0: 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Belle écoute.
1: Bonjour et merci de nous retrouver pour La Foi prise au mot, votre rendez-vous de formation. Cette semaine, nous sommes en partenariat avec la revue Codex, qui va nous aider à mieux comprendre une affaire qui est, comme le dit Codex lui-même, un épouvantail dans les placards de l'Église. Je veux parler de l'affaire Galilée. Nous avons tous appris que Galileo Galilei, un brillant astronome, une sorte de champion de l'aventure de la science, subit deux fois l'humiliation de comparaître devant les tribunaux ecclésiastiques. Et à chaque fois, il dut se rétracter d'une opinion que la science pourtant validera après lui, la Terre n'est pas au centre de l'univers. Alors, que retenir de cette fameuse affaire? Est-ce le triomphe de l'obscurantisme de l'Église? Est-ce au contraire une histoire beaucoup plus compliquée? Pour le découvrir, deux invités, Emeline Picard, bonjour.
2: Bonjour.
1: Vous êtes agrégée d'histoire, vous êtes professeur d'histoire au lycée Blanche de Castille à Nantes et vous enseignez également à l'Institut catholique d'études supérieures, c'est à La Roche-sur-Yon.
2: Tout à fait.
1: Rémi Santis, bonjour.
3: Bonjour.
1: Vous êtes directeur de recherche émérite, vous êtes scientifique et vous êtes le président de l'Association des scientifiques chrétiens. Et j'ai envie de vous poser une première question avant d'arriver à Galilée. Qu'est-ce que c'est que les scientifiques chrétiens, enfin l'Association des scientifiques chrétiens?
3: Alors en fait, c'est une association qui se réunit plusieurs fois dans l'année et qui a surtout un objectif, c'est d'organiser une fois par an un grand colloque sur une journée au Collège des Bernardins. Et donc le prochain colloque auquel vous êtes tous invités, c'est le samedi 4 mars, sur le thème « La personne humaine et le génome » au Collège des Bernardins.
1: On rappellera ça à la fin de l'émission, mais c'est déjà un rendez-vous qui est pris. Alors, voilà, je montre la revue Codex, vous y avez participé, Emeline Picard. Peut-être pour commencer, quelques mots sur Galilée, juste pour remettre la chronologie.
2: Oui, il faut effectivement replacer Galilée dans son contexte pour comprendre l'affaire Galilée et la construction en mémoire qui nous structure encore aujourd'hui. Galilée, il naît en 1464 à Pise. C'est un membre de la petite noblesse urbaine. Il a les moyens de faire des études. Il est envoyé à l'université de Pise. Alors au départ, il veut être médecin. Et il tombe amoureux des mathématiques, de manière assez étrange, comme quoi c'est possible. et pas du tout dans un cadre universitaire, parce qu'à l'époque, les mathématiques n'étaient rien à côté du latin et des sciences humaines. Il est initié par un ami de la famille, il déploie tout de suite des talents personnels assez incroyables, donc c'est un autodidacte dans une grande mesure, mais il suit des cours de physique à l'université de Pise, et une fois ses études achevées, il retourne auprès de sa famille à Florence, et pendant 4 ans, il mène une vie très confortable, c'est-à-dire qu'il n'a pas besoin de travailler. Il commence à faire ses premières découvertes tout en ayant une vie artistique et mondaine relativement intéressante. Et malheureusement, il va rapidement se retrouver à la tête d'une famille nombreuse. Son père décède, donc il doit s'occuper de sa mère, de ses sœurs. Donc il faut doter, qu'il faut marier. Il se constitue aussi une famille avec 3 enfants. Et là, il doit trouver un travail, donc il devient professeur de mathématiques à l'université de Pise, puis de Padoue, avec des émoluments qui n'ont rien à voir avec les émoluments des professeurs de théologie, ce qui montre bien la hiérarchie quand même des savoirs à l'époque, c'est là aussi une époque très différente d'aujourd'hui, et il doit en permanence tenter de trouver un petit peu d'argent pour boucler les fins de mois, donc il donne des cours particuliers, et il se lance aussi dans les recherches d'instruments qu'il pourrait vendre. C'est un petit peu comme ça qu'il s'intéresse à une nouveauté hollandaise, qui est une lunette astronomique. Alors, il va la perfectionner. Et là aussi, on voit très bien le contexte de l'époque, parce qu'en la perfectionnant, il a vraiment deux objectifs. Premier objectif, vendre son invention. Et c'est comme ça qu'en 1609, il présente son invention à Venise. Et c'est évidemment, une invention qui intéresse beaucoup le doge, dans la mesure où ça permet de contrôler encore mieux les mers. On voit au loin les bateaux qui arrivent. Donc c'est une invention qui lui permet de doubler ses émoluments.
1: Ça sert aussi à faire la guerre. La lunette astronomique.
2: Et du commerce. Et il l'utilise aussi pour faire un certain nombre d'observations astronomiques. Donc on voit bien ces deux logiques qui dirigent un tout petit peu sa vie. Et c'est à cette occasion qu'il va transformer un tout petit peu le regard que l'on pouvait avoir sur les cieux, parce que grâce à cette lunette, il voit des choses qui n'avaient jamais été vues auparavant, va transformer un tout petit peu la conception traditionnelle de l'univers de cette époque. Mais il en profite aussi pour baptiser une partie de ses découvertes en l'honneur des médecins Médicis, qui est une puissante famille italienne à cette époque, c'est les fameuses planètes médicéennes, des quatre satellites de Jupiter, ce qui lui permet, comment dire, de se placer auprès d'un des grandes puissances de l'époque en Italie, le grand-duché de Toscane, et d'avoir là aussi des émoluments, de l'argent et une reconnaissance dont il a besoin aussi à titre personnel. Donc c'est pour ça qu'il faut bien insister sur la dimension humaine. Galilée, c'est pas simplement l'affaire Galilée, c'est pas simplement un grand savant, c'est un grand scientifique, c'est quelqu'un de très incarné qui doit gérer des problèmes très quotidiens et qui va se retrouver finalement dans une période dont il va peut-être pas maîtriser toute la dimension politique et spirituelle, même s'il en maîtrise des aspects, j'allais dire, scientifiques qui sont effectivement très très intéressants et très novateurs.
1: On revient à cette lunette. Qu'est-ce qu'il voit dans sa lunette et qu'est-ce qu'il aurait dû voir, voilà, en fait.
3: Alors, en fait, comme il a été très bien dit, la lunette, c'était un instrument connu, mais du point de vue des scientifiques de l'époque, jamais il n'avait eu la conscience que ce qu'il voyait dans la lunette était la réalité. Et il a fallu l'appui de Claire, donc qui était très jeune à l'époque, mais qui était quand même reconnu comme étant le grand expert européen en optique, et Kepler a soutenu Galilée en disant « Oui, ce qu'on voit dans les lunettes, c'est réellement la réalité. » Parce que jusqu'à présent, on se disait « Oui, est-ce que c'est… » Bon, on s'en rapproche un peu, mais est-ce que ce qu'on voit, est-ce qu'il n'y a pas un artefact? Est-ce que c'est pas un peu de la magie? Et en fait, donc, grâce à l'appui de Kepler, Galilée a eu les contemporains de Galilée ont été confortés dans les affirmations que Galilée portait. Les observations, c'était d'une part les satellites, comme on avait dit, les planètes médicéennes, mais surtout, un peu avant, c'était la surface de la Lune. Parce que vous saviez que à la frontière entre l'ombre et la partie éclairée de la Lune, avec la lunette, on voyait des aspérités. Oui. Et on voyait ce qu'on appelle les volcans, les cratères, voilà. Et ça, donc, du coup, on avait la confirmation que la Lune n'était pas parfaitement sphérique. Et donc ça, c'était une pierre de plus dans la construction d'une nouvelle conception du monde, enfin, qui était nouvelle, qui est là depuis le 15e siècle.
1: Donc, c'est ça aussi.
3: Depuis le 15e siècle. Oui. Depuis le 15e siècle, tous les tenants de la philosophie naturelle savaient que la distinction aristotélicienne entre le monde supralunaire qui était soumis à une certaine physique, avec les mouvements sphériques, qui étaient parfaitement uniformes, qui étaient avec une immuabilité, oui, voilà, du système supralunaire, en opposition avec le monde infralunaire, sublunaire, dont la Terre. Donc toute cette philosophie naturelle, dès le 15e siècle, on savait que ça ne tenait pas.
1: Ah, c'est important ce que vous
3: dites. C'est dès le 15e siècle qu'on savait que ça ne tenait pas, parce qu'on savait très bien que dans le monde supralunaire, tout n'était pas parfait, parce qu'il y avait les fameuses novas qui apparaissaient, les nouvelles étoiles qui apparaissaient de temps en temps. Et donc ça, on savait bien que c'est…
1: Voilà. C'est important ce que vous dites. C'est-à-dire qu'on a l'impression que Galilée est celui qui fait basculer une conception, j'allais dire, ancienne, dans laquelle, pour aller vite, le soleil… n'est pas au centre, mais c'est la Terre qui est au centre, a une conception nouvelle dans laquelle la Terre tourne autour du Soleil. Mais vous dites très clairement que, en fait, Galilée s'inscrit dans un long processus.
3: Bien sûr. De toute façon, c'est bien connu, disons que c'est la fameuse révolution fondamentale, c'est le De Revolutionibus avec Copernic en 1543. Alors, ce De Revolutionibus, le livre en lui-même était un livre épais, un gros livre. Le chanoine Copernic était un personnage extrêmement respecté dans tout le monde de l'époque, dans toute la chrétienté. Il avait été demandé par le pape pour réformer le calendrier, etc. Bon, à l'époque, il avait dit non, le calendrier c'est trop compliqué, on va attendre un peu. Mais donc, il a fallu attendre. Et donc, le De Revolutionibus a eu une influence absolument fondamentale, même si il a eu du mal à être diffusé, parce que il fallait lire tout ce épais document en latin. Voilà. Mais il y a eu deux éléments qui montrent l'influence fondamentale du De Revolutionibus. D'une part, les tables dites pruténiques, donc qui ont été écrites

0: grâce aux éléments qui étaient à la fin du livre de Copernic et qui donnaient les fameuses tables astronomiques qui montraient avec une grande précision les horaires de lever, de coucher du soleil, de la lune, l'apparition des étoiles, voilà, les signes du zodiaque, etc. Donc c'était fondamental, ne serait-ce que pour la navigation auturière. Voilà, ça c'était un premier aspect. Et puis un deuxième aspect, qui est peu connu, c'est le fait que, même en Angleterre, donc le fameux astronome Thomas Digges, en 1576, avait déjà diffusé, mais dans un public immense, son nouvel almanach avec le système de Copernic.
1: Donc, voilà, on voit une image là qui apparaît.
0: Alors, sur cette image, on voit le Soleil au centre, bien sûr, parce que c'est le système de Copernic que promeut Digges. Après, il y a les deux petits cercles, c'est Mercure et Vénus. Le troisième cercle, c'est la Terre. Avec un petit rond, c'est la Lune qui tourne autour du Soleil. Donc ça, c'est le système de Copernic. Après, il y a les autres sphères qui sont les autres planètes. Et là, alors, ce qui est intéressant et nouveau d'ailleurs, c'est que la dernière sphère, qui était alors dans le système de Copernic, c'est la sphère des fixes. Mm-hmm. Et là, Thomas Higgs extrapole en disant, au-delà des fixes, eh ben, il y a encore des étoiles. Mm-hmm. Donc c'est déjà l'idée de l'infini. Donc on voit qu'à cette époque, donc c'est 1576, que le système de Copernic était déjà accepté,
1: popularisé
0: auprès d'un très très grand public. C'était l'almanach, c'était très très grand public. Et puis même popularisé, il y avait même déjà eu, on extrapolait, enfin disons, mais pourquoi on s'arrête au 7e ciel, pourquoi on ne va pas au-delà du 7e ciel, voilà. Et donc c'était l'idée de... Donc c'est pour dire que Alors bien sûr, tout le monde n'était pas convaincu. Tycho Brahe, le grand astronome, n'était pas copernicien. Donc lui, on n'a pas le temps d'évoquer ici. Bon, un autre système qui était un mix entre le système de Ptolémée et celui de Copernic. Bon, mais c'est voilà. Mais c'est pour dire que dès cette époque-là, la fin du XVIe siècle, la conception aristotélicienne des deux mondes sublunaires et supralunaires n'était plus de mise dans aucun.
1: D'ailleurs, les travaux de Galilée, finalement, au début, rencontre une certaine popularité. Et tout le monde est d'accord ?
2: Plus qu'une certaine popularité, un très très grand succès, parce que suite à ses observations, il publie un livre en 1610 qui s'appelle « Le messager céleste », qui lui vaut tout de suite une gloire assez importante. Il part à Rome, il est reçu dans tous les cercles des scientifiques romains, y compris au Collège romain, qui est quand même la forteresse des jésuites. D'ailleurs, lorsqu'il présente le résultat de ses recherches, l'essentiel, de ce qui compte à Rome, imagine que les jésuites sont devenus coperniciens, parce que finalement, il fait sa présentation et au Collège romain, tout le monde trouve que ce messager céleste fait effectivement preuve d'une très grande vérité. Il est reçu à l'Académie des Lynx. Alors, c'est une académie qui a été formée à l'époque à Rome pour réunir les plus grands savants européens, dans la mesure où la construction du savoir à cette époque se fait effectivement dans les universités, mais aussi par un certain nombre de réseaux, avec des communications, les journaux scientifiques qu'on connaît aujourd'hui n'existaient évidemment pas à l'époque, donc par des lettres, par des communications. Donc il est intégré complètement dans l'élite intellectuelle de son temps, et ne pas oublier que dans cette élite intellectuelle, beaucoup de ses membres sont aussi des ecclésiastiques. Il a en particulier reçu l'admiration complète d'un cardinal dont il faut retenir, Maffeo Barbeni, qui lui-même va lui dédier des poèmes tellement...
1: Le cardinal Bellarmine, qui était le grand intellectuel de l'époque.
2: Oui. Donc effectivement, on a l'impression que le système copernicien, que les découvertes de Galilée sont parfaitement acquises en 1611. C'est à cette époque où il se débarrasse de tous ses problèmes financiers, puisque le grand-duc le nomme mathématicien à vie, sans aucune charge d'enseignement, le rêve. Il peut se consacrer uniquement à ses recherches. La grande question, c'est de comprendre comment on passe de ce statut finalement d'acceptation et de reconnaissance au plus haut niveau à 1616.
1: Je vais vous proposer.
0: Peut-être un tout petit peu, pour revenir un tout petit peu en arrière sur la période de Padoue, parce que disons qu'il avait été nommé à Padoue. Padoue était la grande université. À l'époque, on peut dire, c'était la meilleure université au monde. L'université de Padoue, elle était donc dans la République de Venise. Elle n'était pas ni en Toscane, ni dans les États pontificaux. Et donc, il y avait une très

0: très grande liberté, et c'est là que donc il a eu une très grande liberté pour monter, enfin pour écrire ses livres, donc le fameux Messager céleste. Et donc il a aussi, juste avant d'être à Padoue, alors en fait c'était même quand il était encore à Pise, il avait écrit le fameux Demotu. Donc, qui était un livre dans la tradition de la philosophie de la nature du XVe siècle et de son maître Benedetti. Enfin, qui, alors son maître, c'était le maître de Bruno Hachimi, qui était son ami. Bon, et qui était, voilà.
1: Donc, et, encore une fois, il est dans un milieu intellectuel.
0: Ah oui, très porteur, et Benedetti lui-même, d'ailleurs, Benedetti lui-même donc, avait suivi des cours par les professeurs de Padoue. Ouais. Il avait été nommé alors mathématicien, ça s'appelait à l'époque premier mathématicien, voilà, mathématicien du duc de Parme, et puis après du duc de Savoie à Turin. Donc là, c'était encore
1: voilà, de mieux en mieux.
0: Voilà, de mieux en mieux. Donc c'était, disons, c'était les savants, les intellectuels étaient nommés comme ça, et Galilée, lui, juste après donc son passage à comme professeur à Padoue, était nommé la même chose, premier mathématicien du duc de Florence. Oui. Voilà. Et alors mathématicien à l'époque. Alors, mathématicien à l'époque, ça veut dire aussi celui qui, bien sûr, calcule la position des étoiles, qui s'occupe des problèmes d'irrigation aussi. C'est très important, les problèmes d'irrigation, parce qu'il fallait faire toutes les... Alors, l'irrigation pour l'agriculture, mais aussi pour toutes les fontaines. Ouais. Et que ce soit...
1: Donc, il est hydraulicien en même temps.
0: Bien sûr, parce que c'était un des grands sujets, c'était comment amener l'eau dans les fontaines. Enfin, ouais. Bon, et puis, accessoirement... pour l'irrigation. Ouais. Et donc après, bon, alors là, c'est en dehors de l'affaire Galilée, mais il faut savoir que toute cette question de l'hydraulique est une question fondamentale à la fin du XVIe et tout à fait au XVIIe siècle. Enfin, bon, voilà.
1: Alors, vous posiez la question, je vous propose qu'on entende le père Harmogat, le professeur Harmogat, qui n'est pas simplement le chroniqueur que l'on connaît à Cateo, mais aussi un grand savant, lui aussi, qui connaît très bien cette histoire-là. Et on lui a posé simplement la question, qui est Galilée? Donc, on écoute Jean-Robert Harmogat, et puis ensuite, je vous ferai réagir à ce qu'il a dit.
2: Galilée est un grand savant. L'affaire Galilée est une affaire annexe, marginale, par rapport à l'essentiel de son travail. Il y a une nouveauté de Galilée. Et cette nouveauté, c'est le passage de la philosophie naturelle, la connaissance de la nature, à une mathématisation de la physique. Ce qui est important, dans cette époque, du reste, chez Kepler ou chez Descartes, comme chez Galilée, c'est la représentation mathématique qui va permettre de mieux comprendre les phénomènes physiques. Alors, l'affaire Galilée a été montée en épingle. Que s'est-il passé? Nous avons là une affaire en ciseaux, entre une conscience plus littérale de la lecture de l'Écriture sainte d'un côté, et une conscience plus explicative du discours scientifique de l'autre. La science, à la fin du XVIe siècle, au début du XVIIe siècle, veut rendre raison des phénomènes. Elle veut expliquer. L'écriture, eh bien, avec la réforme, les humanistes, le souci de la lettre de l'écriture, l'écriture va se voir interprétée en manière littérale, alors que la tradition des Pères et du Moyen-Âge allait vers une lecture symbolique de l'écriture. Alors, une manière littérale, sur les jours de la création, sur le soleil arrêté par Josué, toutes choses qui n'avaient jamais posé de problème auparavant, non pas en raison de la représentation du monde, mais en raison de la lecture même que l'on faisait de la Bible, et qui, au début du XVIIe siècle, pose problème, parce que c'est l'affrontement frontal avec une science qui veut expliquer les phénomènes, rendre raison des phénomènes de la nature. Alors, en un sens, Galilée est un grand savant sans l'affaire Galilée. En un autre sens, l'affaire Galilée est représentative de cette grande fracture qui se produit entre une lecture littérale de l'écriture et une vision explicative de la science.
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4: Voilà. Le père Harmogat a résumé exactement l'enjeu autour duquel se noue la crise entre 1611 et 1616. Parce que Galilée, d'une certaine manière, va se retrouver dans le maelstrom des débats, des provocations. C'est une personnalité, on ne l'a peut-être pas assez dit, très italienne,

0: très passionnée, assez violente et qui veut avoir raison et qui a la certitude d'avoir raison, voilà, à juste titre. Mais il veut que tout le monde accepte ses raisons et il va se retrouver confronté à des contradicteurs qui, au lieu de se placer sur le terrain scientifique et avoir des débats scientifiques, décident d'utiliser l'écriture sainte contre les thèses de Galilée, en particulier Ludovico del Colombé, qui dit mais Galilée, de toute manière, en gros, c'est un hérétique. Ce qu'il dit n'a aucun sens parce que c'est contraire aux saintes écritures.
1: Je vous interromps. En particulier parce que le père Armogat l'évoquait, voilà, cette histoire de Josué, oui, donc
0: qui est le passage littéral qu'on cite évidemment.
1: Voilà, parce que le livre de Josué explique que le soleil se serait arrêté. Voilà. Et donc si le soleil s'arrête, ça veut dire qu'il tourne autour de la Terre, soleil, et pas le contraire.
0: Mais le bon sens, oui, j'allais dire, nous ferait aussi plutôt adhérer à cette réalité-là plutôt qu'à cette conception, j'allais dire, assez curieuse pour qui regarde autour de lui, d'une terre...
1: C'est ce que disait le philosophe Bachelard, voilà, après 400 ans de Galilée, on croit quand même toujours que le soleil se lève.
0: Se lève, exactement. Donc pour montrer que c'est quand même pas aussi évident que ça. Non. Et Galilée décide de répondre. Et il répond avec toute la fougue qui est la sienne, en particulier avec deux opuscules qui sont largement diffusés, en particulier la lettre à Christine de Lorraine, qui était la mère du duc de Toscane, donc son protecteur, qui avait évoqué cette question-là en disant « Mais est-ce qu'on fait bien de protéger ce Galilée ?» Parce que j'ai cru entendu dire que ses positions n'étaient pas tout à fait orthodoxes. Et il répond à Christine de Lorraine, il répond à tous ses détracteurs, en donnant une leçon d'exégèse. Or, ne pas oublier que nous sommes en plein milieu du XVIIe siècle, c'est-à-dire un moment où le protestantisme est en train de gagner l'Europe, où la papauté se retrouve dans une situation assez difficile, sur la défensive, et bientôt la guerre de 30 ans va cristalliser encore ces oppositions, et Galilée entre là dans la sacristie finalement au plus mauvais moment, peut-être pas au niveau scientifique, peut-être pas au niveau intellectuel, mais au niveau politique, c'est absolument désastreux. Donc il répond. Et là, le Saint-Office reçoit dénonciation sur dénonciation, en particulier des dominicains, mais aussi des jésuites, qui disent qu'il faudrait peut-être lire de manière un peu plus attentive les travaux de Galilée. L'affaire traîne en longueur. Alors, et on voit très bien les débats.
2: Est-ce que je peux lire un passage de la fameuse lettre
0: à Christine de Lorraine,
1: Oui, pour expliquer la position de Galilée.
2: Voilà, alors, je vais juste vous lire juste un tout petit passage. Car Dieu ne se révèle pas moins excellemment dans les effets de la nature que dans les Écritures sacrées. C'est ce que Tertullien a voulu dire par ces mots, et ici Tertullien, Dieu doit d'abord être connu par la nature et ensuite reconnu par la doctrine. La nature est atteinte par les œuvres, la doctrine par la prédication. Donc, en fait, dans cette lettre, Galilée se permet de citer Tertullien et de donner une leçon d'exégèse. En fait, il donne les leçons de Jésus aux Dominicains, parce que les Dominicains, il faut savoir que les Dominicains, juste avant, l'avaient attaqué, mais de façon très violente. En 1614, certain Dominicain en chair, Caccini, en partant du passage des apôtres, disait « Homme de Galilée, qu'avez-vous donc à regarder vers le ciel ?»
0: Voilà, et Galilée répondra « Dieu a appris comment aller au ciel et non pas comment aller le ciel. » Sous-entendu, bon, l'héliocentrisme, etc., ça ne pose pas problème.
2: En reprenant d'ailleurs une citation du cardinal Bessarion.
0: Voilà. Donc, à ce moment-là, on voit très bien que l'Église n'est pas monolithique. Et c'est peut-être là-dessus qu'il faudrait aussi insister, c'est que les affaires traînent en longueur et on voit très bien qu'il y a deux camps au sein même de l'Église catholique, un certain nombre qui soutiennent Galilée et ses positions et d'autres qui sont plus réticents. C'est pour ça que ce qu'on appelle le procès de 1616 est en fait un verdict du Saint-Office. Il ne faut pas du tout imaginer Galilée comparaissant, etc. En 1616, l'héliocentrisme est condamné de manière officielle sans que ni le nom de Galilée ni les ouvrages de Galilée ne soient cités. Donc on protège Galilée, qui est quand même un grand savant, qui est aussi le protégé du grand duc de Toscane. Ne pas oublier que l'Italie n'existe pas à l'époque. C'est une sorte de rivalité politique entre les différentes principautés. Donc le pape doit aussi ménager cette réalité politique-là.
2: C'était Bellarmin aussi.
0: Le cardinal Bellarmin,
2: qui était le grand homme.
0: Voilà. Le cardinal Bellarmin convoque Galilée en audience privée pour lui signifier les attendus de cette condamnation, avec un texte qui est relativement flou et qui pose problème aux historiens, et qui va être d'ailleurs tout l'enjeu en réalité du procès de 1633, c'est pour ça qu'il faut bien insister là-dessus. Et Galilée ressort de Rome, alors à titre personnel effondré, parce qu'il pensait pouvoir convertir l'Église catholique et tous les catholiques et utiliser, si vous voulez,

0: l'appareil d'université, le réseau des collèges pour diffuser les idées coperniciennes, il obtient exactement l'inverse. Un certain nombre de scientifiques, d'ailleurs, lui reprochent un tout petit peu d'avoir poussé les choses tellement loin qu'il se retrouve coincé à ne plus même plus pouvoir évoquer l'héliocentrisme. Donc, vous voyez, même au sein des savants, il y a des ruptures et tous ne suivent pas le caractère passionné et entier de Galilée. Mais il a toute possibilité de poursuivre ses travaux et il obtient même un certain nombre de certificats garantissant son honnêteté et son dévouement en tant que chrétien.
1: Il y a même une lettre de Bellarmin disant que Galilée est tout à fait... n'est en aucun cas suspecté d'hérésie. Il obtient un certificat.
0: Un certificat de bonne conduite, si vous voulez.
1: Qui lui permet de revenir à Florence et de garder à Florence la position éminemment importante qu'il avait et de continuer ses travaux.
2: Je voudrais qu'on revienne sur ce que vous disiez, là, cette fameuse lettre. C'est intéressant, cette idée que la mathématique, c'est finalement la langue que Dieu parle aussi.
1: Ah, voilà. Alors, donc, ça, c'était dans le fameux texte qu'il a écrit, donc c'était en 1613, je crois, c'est dans c'est la lettre sur les taches solaires. Oui, parce que alors, donc il y avait aussi un de ses travaux très importants, c'était sur les taches solaires. Il avait montré, en regardant la lunette avec des fils, qu'il y avait des taches solaires qui passaient sur le soleil et qui bougeait. Et donc là aussi, donc ça montrait bien que le soleil n'était pas immuable puisqu'il y avait des taches qui bougeaient. Enfin bon. Dans ce fameux traité de 1613, il disait voilà cette fameuse phrase, ce vaste livre constamment ouvert devant nos yeux, je veux dire l'univers. On ne peut le comprendre si d'abord on apprend à connaître la langue et les caractères dans lesquels il est écrit. Bon, sous-entendu, donc c'est les mathématiques, le triangle, le cercle, les autres figures géométriques.
2: Voilà. Et ça, c'est très intéressant, parce que ça veut dire qu'à côté de la parole de Dieu qui est conservée dans un livre, il y a une autre énonciation de Dieu qu'on peut découvrir par le monde. Donc, vous qui êtes mathématicien, quand vous faites votre équation, vous avez la même valeur qu'un exégète, d'une certaine façon.
1: Voilà, c'est la fameuse théorie des deux livres, donc qui était... déjà ancienne, hein, puisque c'est Raymond Sebond au XVIe siècle qui avait déjà écrit noir sur blanc le livre de la nature et le livre des Écritures. Et donc, quand on étudie le livre de la nature, donc on essaye de voir quelles sont les lois de la nature. Et ces lois, alors donc ça, c'est un des ce qui est sous-jacent à ce texte, c'est un, les lois de la nature doivent être simples. Voilà. C'est ça qui est sous-jacent, c'est que ça ne doit pas être compliqué, la nature, parce que la nature a été créée par Dieu, donc ça doit être simple. Il faut simplifier au maximum. C'était déjà l'idée de Copernic, parce que le système de Ptolémée était devenu d'une complexité effroyable, et Copernic, la motivation principale de Copernic, c'est de faire quelque chose de simple, parce que c'est beaucoup, beaucoup plus simple, pour sauver les apparences, comme on disait à l'époque, d'utiliser le système de Copernic que le système de Galilée qui devenait de Ptolémée avec tous ces épicycles. Voilà.
2: On faisait tourner les planètes sur elles-mêmes pour arriver à expliquer que.
1: Il y avait une deuxième sphère qui tournait autour du centre, du point de la première sphère. Enfin, ça devenait horriblement compliqué.
2: On n'était pas bête, on s'était bien compris que ça ne tournait pas en rond, ça tournait en ellipse, et donc il fallait expliquer tout ça. Voilà.
1: Et puis que le Mercure et Vénus étaient forcément toujours dans un angle proche du soleil, donc enfin il y avait tout un tas de choses qu'il fallait, qui devenaient très compliquées. Et donc la simplicité, c'était quelque chose pour tous ces savants qui les lois nature devaient être compréhensibles par l'individu, par l'intelligence humaine, et donc ça devait être simple. Voilà.
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2: Vous êtes président des scientifiques chrétiens. Est-ce que c'est quelque chose que vous défendriez encore ? Je veux pas vous faire une profession de foi ni positiviste ni déiste, mais
1: alors sur la simplicité, non, ça clairement non, ça je peux vous le garantir. Par contre, sur le fait qu'il existe des lois de la nature, ça oui. Ben oui, parce que tous les scientifiques que je connais, ben justement, quand ils ont la curiosité de vouloir absolument comprendre pourquoi ça se passe comme ça, etc., c'est qu'ils ont la conviction plus ou moins, alors c'est plus ou moins explicite, qu'il existe bien des lois de la nature.

0: C'est bon, quand on cherche voilà, le boson de Higgs, etc., c'est parce qu'on sait qu'il y a des lois de la nature qui existent.
1: Et après, la foi, c'est de penser qu'elles sont voulues par Dieu ou qu'elles sont voulues par le hasard.
0: Voilà.
1: Est-ce que c'est ça ? Est-ce que je résume simplement ou c'est plus compliqué ?
0: Voilà. Alors le hasard, c'est un peu plus compliqué que ça, parce que là, on pourrait avoir une séance d'une heure ou de deux heures sur le hasard, parce que voilà, parce que ça, parce que le hasard justement n'est pas voulu par Dieu aussi. Enfin voilà. Bon, mais ça, donc c'est pas le sujet d'aujourd'hui. Mais...
1: Revenons donc à Galilée. Alors. Bon, on a dit 1616, une première condamnation. La deuxième condamnation intervient 15 ans après.
2: 1633.
1: Et pendant 15 ans, il fait quoi, Galilée ?
2: Eh bien, il continue à travailler, il continue à batailler et il continue son grand projet culturel qui est finalement de convaincre d'une certaine manière l'Église catholique de le rejoindre du côté scientifique. Et de fait, pendant un très court laps de temps, la conjonction politique lui semble être très favorable. Il entre dans le débat autour de l'apparition des comètes en 1618.
0: Voilà. Et c'est là où il faut quand même dire un tout petit mot, c'est que il y avait la question de la comète de 1618 qui apparaît. Est-ce que c'est un phénomène météorologique ou est-ce que c'était un phénomène céleste qui venait de très loin, au-delà des planètes.
1: L'atmosphère, oui.
0: Voilà. Et curieusement, alors il rentre en polémique avec le jésuite Orazio Grassi. Et Galilée se trompe. En fait, c'est les jésuites Orazio Grassi qui a raison. Et Galilée dit non, c'est un phénomène météorologique. Voilà.
2: Ce n'est qu'un reflet, ce n'est qu'une illusion.
0: Et curieusement, alors là, on se demande comment il a fait pour se tromper, parce que c'était... Alors en fait, l'explication de Grassi, ça ne pouvait tenir que s'il y avait un mouvement elliptique. Parce qu'effectivement, la comète, effectivement, c'était un mouvement elliptique, c'était le bout de la comète qu'on voyait. Et à l'époque, Galilée n'était pas encore dans cette logique-là. Pour lui, c'était tous les mouvements célestes étaient forcément circulaires. Et donc, voilà.
2: Donc il est presque idéologue dans l'interprétation de la réalité.
1: C'est ça qui est tout à fait intéressant, c'est qu'on voit que des jésuites, même des jésuites...
2: peuvent avoir raison.
1: Non, mais c'est pas du tout ce que je voulais dire. Des jésuites avaient...
2: Mais bien sûr.
1: ...entré aussi dans ce débat, et que donc, il faut tout de suite...
2: Ce sont de grands mathématiciens, et de grands scientifiques aussi. Voilà.
1: Et de grands théologiens également. Non, c'est pas ce que je voulais dire, mais c'est qu'il faut tout de suite renverser l'idée toute faite que l'on a en disant c'est Galilée contre l'Église.
2: Non, voilà. C'est surtout ça qu'il faut bien retenir. Ouais.
0: Après, il y a toute une polémique qui s'installe, et parce que, en fait, le jésuite Orazio Grassi est d'une notoriété très, très en dessous de celle de Galilée. Ouais. Et il répond sous un pseudonyme.
2: C'est ça.
0: Il répond pas sous son propre nom, sous un pseudonyme. Il fait publier son pamphlet contre Galilée à Paris. Et il attaque Galilée. Alors qu'il avait raison sur le plan scientifique, il l'attaque, mais il l'attaque de façon sournoise et en l'accusant d'hérésie.
2: Voilà.
0: Et alors, d'épicurisme. Alors, c'était l'injure. En fait, c'était une injure, l'épicurisme.
1: C'est pas qu'il mangeait il vivait trop. Non. C'est qu'il adoptait un système.
0: Le système d'Épicure et de Démocrite. Oui. Donc c'était une injure à l'époque.
2: Et Galilée répond à cette polémique en publiant en 1624 un ouvrage qui s'appelle « Le Sagittaire », qu'il dédie au nouveau pape, Urbain VIII, qui est son ancien admirateur, Barberini. Et là, cette conjonction lui paraît extraordinaire, d'autant qu'il est reçu à 6 reprises suite à cette publication dont le pape accepte la paternité. Il a une préface, etc. Donc on voit bien que Galilée devient encore plus célèbre et plus appuyé, si vous voulez, dans sa situation au sein de ses équilibres un petit peu complexes. Et c'est à ce moment-là, au cours de ces entretiens, que Galilée fait une proposition à Urbain VIII en disant, écoutez, je vous propose de présenter les grands systèmes du monde dans une sorte de dialogue pour présenter au plus grand nombre, les différents modèles.
0: Les deux modèles de Ptolémée et de Copernic, puisque donc c'était les deux modèles qui étaient universellement considérés comme étant explicatifs.
2: Voilà. Et entre 1624 et 1632, vous me posiez la question, il rédige son grand œuvre. Il passe énormément de temps. Il est tellement dans son ouvrage qu'il abandonne toutes les polémiques inutiles dans lesquelles il a quand même gâché un petit peu une partie de son talent dans les années précédentes, et il fait publier en 1632 son dialogue. Avec deux problèmes, il le fait publier sans avoir eu le temps ou la volonté de corriger tout ce que les... de ce que la papauté et Rome lui demandaient de publier. Ah. Voilà, donc il n'obéit pas exactement aux règles du droit canon. Et voilà. Ah, et surtout,
0: Il écrit en italien.
2: Et il écrit en italien.
0: Ah, bah, il écrit en italien, alors que les ouvrages scientifiques, à l'époque, étaient écrits en latin. Ouais. Et donc, donc l'écrire en italien, c'est-à-dire, disons, c'était faire de la vulgarisation, quoi. Ouais. C'était...
1: Tout le monde pouvait lire.
2: Tout le monde pouvait lire. Et en plus, pardonnez-moi, politiquement, il le fait publier au moment, j'allais dire, le pire pour lui, dans la mesure où on est dans une étape, dans une période extrêmement dure de la guerre de 30 ans, où les armées catholiques viennent de subir une lourde défaite face aux Suédois protestants. Donc déjà, la papauté se retrouve en difficulté, les troupes catholiques se retrouvent en difficulté, et surtout Urbain VIII se retrouve encore plus en difficulté et mis en accusation, y compris par les jésuites, tout simplement parce qu'il avait mené une politique pro-française dans des logiques assez subtiles d'équilibre, dans la mesure où on pourrait, nous, aujourd'hui, dire bah, « Écoutez, c'est très simple, il y a d'un côté les catholiques, de l'autre côté les protestants et tout le monde se bat. » En réalité, au sein du camp catholique, vous avez des Français, vous avez les Habsbourg, tous sont catholiques, mais les Français sont relativement réticents à l'idée d'avoir des Habsbourg à la fois en Espagne et dans le Saint-Empire romain germanique. Donc, le pape, qui ne veut pas non plus d'une puissance catholique trop puissante, il ne veut pas devenir le chapelain du Saint-Empereur, il veut conserver quand même une forme d'indépendance, donc avait mené une politique pro-française. Or, voilà que Richelieu s'était associé à un Suédois, donc Richelieu, le français catholique, avec le Suédois protestant. Donc là, il se retrouve politiquement accusé au mieux, comment dire, d'aveuglement diplomatique, de faiblesse diplomatique, au pire d'alliance avec le protestantisme, voire d'hérésie. Il y a des menaces, j'allais dire, de déposition en disant, mais vous êtes en train de... Il y a un laxisme, un laisser-aller entre Galilée et la politique pro-française qui devient en réalité pro-protestante, quelque chose qui ne va pas du tout.
0: En plus, le fameux livre, il devait être imprimé à Rome, et en fait, au dernier moment... Galilée, profitant de cette bonne relation avec le grand-duc de Toscane, parce qu'il était toujours très soutenu par le grand-duc de Toscane, le fait imprimer à Florence, quoi, avec l'imprimature, d'ailleurs, de l'inquisiteur de Florence. Donc il avait l'imprimature à Florence. Mais le pape, lui, avait... le deal, c'était que le pape avait dit à Galilée, oui, je suis tout à fait d'accord pour écrire le livre, mais il faut qu'il soit publié à Rome.
2: Et là, volte-face... coup de tonnerre, Urbain VIII rentre dans une colère noire.
1: Il se sent trahi.
2: Il se sent trahi à plusieurs niveaux. Déjà, effectivement, parce que Galilée n'a pas respecté les termes du contrat. Et surtout, Urbain VIII avait demandé à Galilée d'ajouter un argument qui devait clore, si vous voulez, l'entretien, ces dialogues, qui était l'argument de la toute-puissance divine. Et Galilée met cet argument dans un des personnages du dialogue, qui est un petit peu son nom résume tout, Simplicius. Le bonnet de service, qui est globalement ridicule tout au long du dialogue. Donc, il est trahi à tous les niveaux. Et là, Galilée se retrouve tout à coup extrêmement isolé. Mais là où ça devient intéressant, c'est qu'on pourrait imaginer, une réplique extrêmement forte d'Urbain VIII. Il se rend compte, Urbain VIII, qu'il est pris au piège. Et en même temps, c'est Galilée. Voilà. Donc, il met en point une procédure qui, pour tous les historiens qui sont un petit peu spécialistes des procédures de l'Inquisition, est très surprenante. Parce qu'il prend de vitesse complètement le tribunal de l'Inquisition en nommant une commission extraordinaire, tout est extraordinaire dans ce procès, une commission extraordinaire composée de trois théologiens, un jésuite, mais un jésuite d'une envergure qui est relativement faible, son propre confesseur, donc qui est quand même assez proche d'Urbain VIII, et un théatin qui, par définition, j'allais dire par nature, est contre... les jésuites. Donc on voit bien que la commission est presque faite sur mesure pour ne pas finalement que Galilée soit...
1: une condamnation
2: une condamnation assez légère.
1: Pour qu'on comprenne bien, est-ce que dans ce dialogue, il a avancé dans ses idées ? C'est-à-dire, est-ce qu'il présente des choses ? Ou est-ce qu'on peut dire que c'est que de la politique, en fait, derrière ?
0: Non, c'est de la vulgarisation, c'est de la vulgarisation. Non, la grande œuvre de Galilée, alors en fait, du point de vue scientifique, la grande œuvre de Galilée, c'est le livre qu'il publiera après, quand il sera mis en résidence surveillée, et c'est le fameux discours sur les deux mondes, là, qui... Et là, il revient sur son œuvre de jeunesse à ce moment-là, c'était sur la théorie du mouvement. Et c'est là où il va exprimer, disons que le principe...

0: principe qui est qui, ce qu'on appelle le principe un peu de la loi d'inertie, en fait, qui n'est pas vraiment compris comme ça. Il reprend toute la tradition de son maître Benedetti, Jean-Baptiste Benedetti. Il reprend toutes les expériences qu'il avait faites. Ah oui, il y a un point important, c'est que Galilée faisait des expériences.
1: Oui.
0: Et donc, il ne faisait pas énormément d'expériences. Alors, il faisait des expériences de pensée, comme on faisait autrefois, mais il faisait des expériences en particulier sur les plans inclinés. Et donc, ça, il les faisait dans sa jeunesse, et visiblement, il a continué à les faire, puisqu'il en reparle dans son dernier livre, donc quand il avait, juste à la fin de sa vie, là, le fameux livre de 1638, et les expériences sur le plan incliné, dans lequel il est à peu près, maintenant, c'est dit très clairement dans un manuscrit qu'on a retrouvé, qui faisait rouler des billes, alors après avoir poli les billes, avoir huilé, voilà, il faisait rouler des billes sur des plans inclinés, puis après il y avait une table horizontale, et après il mesurait le choc que faisait la bille sur une plaque de cire qui était posée par terre. Et selon que le diamètre du trou dans la plaque de cire, il disait la vitesse est plus ou moins importante. Il disait le choc de la bille sur le morceau de cire mesure l'ampleur du choc, mesure l'ampleur de l'importance de la vitesse. Mmh. Et donc du coup, c'est là on voit qu'il y a réellement une expérience au sens moderne du terme.
1: C'est de la physique expérimentale.
0: Avec des véritables expériences, avec le souci de mesurer, donc de limiter les artefacts, parce qu'il y a bien sûr l'effort de frottement. Oui. Donc toutes ces expériences, c'est l'effort de frottement qui...
1: Et il avait compris ça avec son huile et son...
0: Et ça, c'est l'effort de frottement, ça, il l'avait compris dès le début, que c'était... Voilà. Et donc, ça, c'est... Alors, c'est pas... C'est sous-jacent à ces travaux scientifiques, ces expériences. Et certains disent que c'était des expériences de pensée. En fait, non. Là, on a un texte très précis qui dit que ce n'est pas des expériences de pensée, qu'il a réellement fait ses expériences avec ses plans inclinés.
1: Donc, il invente la physique expérimentale.
2: Oui.
0: Ah oui, oui, ça, c'est...
1: Et ça, c'est
0: voilà,
1: quand même...
0: Voilà. Alors, il y en avait d'autres qui avaient... En fait, c'était dans la lignée des balisticiens, des gens qui, des artilleurs et des balisticiens. Parce que qui s'interrogeaient, savoir sur la trajectoire des boulets de canon, parce qu'on avait à l'époque des canons qui étaient maintenant une grande précision avec des tirs qui étaient reproductibles et on pouvait en modifier un tout petit peu l'angle du canon, voir la trajectoire. Donc ça aussi, Galilée, donc Benedetti toujours. Et Galilée s'était intéressé à la balistique, et c'est pour ça que toute cette théorie du mouvement et de l'impetus. Alors, l'impetus, c'était la grande idée, un mot latin qu'on peut traduire par force, impulsion, qui venait de la fin du XIVe siècle, et qui a été assimilée par Benedetti et par Galilée, et qu'on retrouve explicitement dans ce fameux livre de 1638.
1: Donc ça nous convainc bien que cette affaire Galilée, enfin, deuxième affaire Galilée, est une affaire finalement assez politique.
2: Assez politique.
1: Et alors, elle se résout comment ?
2: Alors, de manière assez étrange.
1: Est-ce qu'il va en prison, au pain sec et à l'eau, comme on l'imagine ?
2: Là aussi, là on a les images, on a en tête les peintures troubadours du 19e, ou la construction de la mémoire d'un Galilée, de l'Inquisition avec le moine et le capuchon sur les yeux, ça ne se passe pas du tout comme ça. Il est convoqué à Rome, il met 6 mois avant de s'y rendre. Il est reçu à Rome d'abord dans le domicile de l'ambassadeur de Toscane, et lorsqu'il est interrogé dans le Saint-Office, il est logé non pas du tout dans les cachot dans Saint-Office, mais dans un appartement relativement confortable. C'est important à noter parce que c'est contraire à toutes les règles, normalement, des méthodes, si vous voulez, de l'Inquisition. Donc on voit bien qu'encore une fois, que c'est quelque chose de très extraordinaire. À sa grande surprise aussi, c'est que les interrogatoires ne portent absolument pas sur le fond du problème, sur l'héliocentrisme, le système de Ptolémée, etc., mais portent uniquement sur ce que le cardinal Bellarmin lui a dit en 1616. C'est-à-dire qu'en fait, le procès de 1633 porte uniquement sur des questions de discipline. Oui. Voilà, est-ce que vous avez obéi ou non à ce qui vous a été dit ? Est-ce que vous avez bien compris ce qui vous a été dit ? Et pas, absolument pas sur la dimension scientifique.
1: Est-ce qu'on peut dire qu'en gros...
0: Le cardinal Bellarmin était mort.
2: Donc ça ne simplifiait pas les choses. Et comme c'était par oral, personne n'avait...
1: Mais en gros, est-ce que c'est pas simplement de dire... t'as pas été prudent, est-ce que tu ferais pas mieux d'être un peu plus prudent ?
2: Voilà, donc c'est vraiment un coup de semonce par rapport aux autres, et Galilée, dans les premiers interrogatoires, a une ligne de défense qui est imparable. C'est-à-dire qu'il dit, ben non, mais écoutez, le cardinal Bellarmin, il m'a dit que je pouvais en parler, mais uniquement de manière hypothèse, et si vous relisez attentivement mon dialogue, en fait, je parle de manière hypothèse,

0: cadre des procédures du, comment dire, du Saint-Office. Il parle seul à seul, aucune trace de lettres, pas de, de biographie, pas de mémoire, donc on ne sait pas. Les protagonistes n'ont pas dit ce qui s'est dit. Et le lendemain, cette volte-face, il est convaincu, il entre dans le silence, et peut-être, là, c'est l'ironie de l'histoire, le fait qu'il soit réduit au silence et relégation lui permet effectivement de travailler scientifiquement, voilà. C'est assez amusant. Et les historiens ont émis énormément d'hypothèses. Alors, qu'est-ce qui s'est passé? Est-ce qu'on l'a menacé de la torture? Et vieil homme, fatigué, malade, ne se voit pas du tout affronter la torture, donc voilà, il rend les armes à ce moment-là. Est-ce qu'on lui a expliqué la véritable nature politique en disant, mais tu es en train de mettre en cause à la fois ton ami, le pape, mais en même temps toute la chrétienté, toute l'Église catholique, dans un moment où finalement le protestantisme est en train de prendre le dessus? Or, Galilée est un chrétien convaincu, donc il est là pour la grandeur de l'Église, donc est-ce que pour cela, il décide d'abjurer et finalement de dire c'est finalement pas si grave, étant donné les enjeux. Un historien italien, Pietro Rodondi, au début des années 80, a même été plus loin en expliquant que ce qui reprochait à Galilée était en réalité beaucoup plus grave que cette simple question de soleil et de terre, et qu'on toucherait là à la doctrine eucharistique liée à la conception de la matière.
1: Avec l'atomisme.
0: Avec l'atomisme. Oui. Et là, oui. Il y aurait une relecture qui dirait qu'Urbain VIII aurait en réalité monté cette histoire sur l'héliocentrisme pour éviter que Galilée ne soit accusé, puisqu'on, voilà, il y aurait des accusations. De... Vous voyez, ce que je veux simplement souligner...
1: Mais le livre de Rotondi, en fait, est un peu un roman policier. Voilà.
0: Non, mais c'est ça. Mais ce que j'essaye de montrer ici, c'est que sur cette affaire Galilée, vous avez encore aujourd'hui, de la part des historiens, énormément de débats, énormément de choses qui restent encore en réalité à découvrir.
2: Parce qu'il nous reste, bon, que 4 minutes, et c'est aussi là-dessus que je voudrais qu'on termine. Est-ce que il n'y a pas une construction de l'affaire Galilée et une construction tardive de l'affaire Galilée pour faire dire à Galilée et à cette affaire des choses du XVIIe, du XVIIIe, du XIXe siècle?
1: Il a été réhabilité d'une certaine façon
2: par l'Église.
1: Par l'Église, parce que la levée de sa condamnation,
0: Il y en a deux. Il y en a une en 1757 et une deuxième définitive en 1835, laquelle les livres.
1: En
0: 1757.
1: Et en 1737, déjà, il y a un monument, un mausolée qui avait été mis dans une église de Florence à la mémoire du grand Galilée.
0: Voilà.
1: Donc en 1737.
2: Donc l'église, finalement.
0: L'église revient
2: assez vite. Parce qu'on on a en mémoire Jean-Paul II demandant.
0: Après, évidemment, en 1979, Jean-Paul II. Il faut ouvrir le cas, et puis 83.
1: Il crée la commission avec le cardinal Poupart, qui réexamine tous les dossiers.
0: Le malentendu est clos pour l'Église. Oui. Mais alors après, il y a en dehors de l'Église la manière dont on se souvient de cette affaire Galilée.
2: Et est-ce que vous pensez, vous, scientifique chrétien, que, parce qu'on doit vous en reparler de l'affaire Galilée?
1: Oui, disons que maintenant, il y a beaucoup de gens qui comprennent que c'est un peu l'arbre qui cache la forêt.
0: Voilà.
1: Parce que tous les gens qui ont étudié un tout petit peu l'histoire de science se rendent bien compte que tous les grands scientifiques de l'époque étaient dans la chrétienté, à commencer par le chamane Copernic, Kepler, qui était un protestant, mais absolument convaincu, qui aurait dû être pasteur, qui était vraiment très, très, un chrétien très fervent. Bon, alors, Pascal, bien sûr, le père Mersenne.
2: Oui.
1: Le père Mersenne, qui était le grand ami de Galilée, qui était un peu, lui...
2: Et le correspondant de Descartes.
1: Le correspondant de Descartes, c'était un peu une plaque tournante de tous les écrits scientifiques de l'époque. Donc, il était père minime, qui habitait à Paris, et c'est lui qui réunissait autour de lui un petit embryon de scientifique qui était l'embryon de la future Académie des sciences de Paris. Voilà. Donc c'est pour dire que il est clair que le père Mersenne, alors bien sûr, soutient Galilée, il est ami de Descartes, il est ami du père de Pascal, d'une certaine manière, disons qu'il y a... Il ne faut pas voir l'arbre de Galilée, il y a toute la forêt des grands scientifiques de l'époque qui ont fait avancer la science à la fin du XVIe et au début du XVIIe. Alors, je ne parle pas de l'abbé Picard, donc, qui est un des plus grands... un des plus grands astronomes et qui était à l'origine de l'Observatoire de Paris.
2: Ouais.
1: Voilà. Donc,
2: est-ce qu'on dirait que c'est un mythe?
0: C'est un mythe au sens très technique du terme pour les historiens. C'est vraiment une

0: construction de mémoire dont on a l'impression que la société a besoin. Là, il faudrait peut-être s'interroger pourquoi on a encore besoin d'un mythe Galilée, pourquoi est-ce qu'on a encore besoin d'opposer l'Église et la science, ou science et foi. Parce qu'en réalité, la manière dont on voit Galilée aujourd'hui dans le grand public, indépendamment des scientifiques, n'a rien à voir avec la complexité et la réalité de la construction de la science au XVIIe siècle. Donc c'est pourquoi, effectivement, voilà. Votre émission et la revue Codex a un petit peu cette donc
1: je remonte cette revue avec laquelle nous sommes en partenariat, Codex. Donc, c'est une revue qui s'appelait autrefois Histoire du christianisme magazine et qui est toujours aussi richement illustrée. C'est une revue formidable, c'est très agréable à lire. Il y a beaucoup d'images et beaucoup d'une très jolie mise en page. Qui est donc le numéro de l'hiver 2007, c'est le numéro 2 de Codex, auquel vous avez participé. D'un mot, rappelez-nous le rendez-vous que vous nous fixez.
2: Donc c'est le samedi 4 mars au Collège des Bernardins avec l'Association des scientifiques chrétiens, voilà, en partenariat avec le Collège des Bernardins, bien sûr.
1: Merci beaucoup à tous les deux de nous avoir fait découvrir cette affaire Galilée et surtout une affaire qui fait un peu pchit, si on peut dire. Merci vraiment de cet entretien. Merci de nous avoir suivis. Vous pouvez nous retrouver sur le site internet de la chaîne www.kto.tv.com. Merci et à la semaine prochaine.

0: 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Il est 3 heures.
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2: Et partons tout de suite sur les pas de Saint-Augustin, cher au pape Léon XIV. Ce père de l'Église latine fascine et interroge aussi bien les chrétiens que les musulmans. S'il est connu à travers ses écrits et sa méditation sur la chute des empires, il l'est moins comme voyageur. Et pourtant, ses nombreux déplacements ont profondément influencé sa pensée. Le documentaire « Augustin, parcours d'un berbère romain » réalisé en 2020 par Jean Dulon nous propose d'emprunter la Via Augustina, créée par un passionné de l'évêque d'Hippone. 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
3: Quel que soit le regard que chacun porte aujourd'hui sur saint Augustin, l'un des quatre pères de l'Église d'Occident et phare de la chrétienté, quelle que soit l'influence, l'intérêt ou l'éveil que son œuvre et sa parole suscitent de par le monde, Augustin, lui aussi, vient bien de quelque part. En retrouvant sa trace sur sa terre d'Afrique, où il naît en 354 de notre ère, en puisant à la source de ses origines, en marchant dans ses pas, se révèlent peu à peu les contours de sa vie. Pour accompagner Augustin dans le très long voyage de son parcours terrestre, un homme de terrain, Dominique Martinet, français, installé en Tunisie, inlassable pèlerin qui, embrassant l'esprit de l'évêque d'Hippone, cherche puis retrouve sa trace sur les anciennes voies romaines de la Via Augustina qu'il crée pour partager les parcours d'Augustin avec marcheurs, randonneurs ou pèlerins de toutes origines qu'il rassemble.
4: J'ai découvert Saint-Augustin en allant à Compostelle en 2004 et j'avais pris les confessions avec moi, ce qui a été une révélation totale pour quelqu'un qui marche à pied.
5: On a l'impression, comme on marche là sur des dallages qu'il a probablement foulés, on a l'impression un peu de communier, de le retrouver ici. Donc il est ici, il était chez lui. Et donc quand on est ici, il semble aussi, oui, qu'on soit très proche de lui, à des siècles de distance.
4: Donc j'ai eu l'idée de relier, si vous voulez, la marche, l'itinérance, le pèlerinage, puisque le pèlerin n'est pas forcément religieux. Pèlerin, ça veut dire qui marche à travers les champs. Hein. Donc de développer ce pèlerinage en Afrique du Nord, sur les pas de Saint-Augustin. Les Européens, tous les savants et les professeurs européens connaissent pas l'Afrique du Nord. Donc ils n'ont aucune conscience de Saint-Augustin chez lui.
6: J'avais une connaissance avant tout littéraire, textuelle de Saint-Augustin, d'un Saint-Augustin médiatisé par les auteurs du XVIIe siècle, et de se retrouver à la source même, à l'endroit même où il a vécu, et à la source de la pensée augustinienne, ça a quelque chose pour moi très surprenant et très émouvant. On l'a inscrit dans une histoire de la philosophie, dans une histoire de la théologie, on l'a confronté à ses maîtres, à Ambroise, à la pensée platonicienne, plus qu'à son origine africaine, mais bon, même des écrivains comme Camus, finalement, on a mis longtemps aussi avant de les associer à ce terroir dont ils sont originaires.
5: Il est né dans une cité qui s'appelle Tagaste et qui est aujourd'hui Sokharaz, en Algérie orientale.
7: C'est vraiment un enfant du coin, quoi.
5: Il est de Tagaste, oui, il est de Tagaste, c'est un Tagastin. Et il est du coin, il n'est pas d'ailleurs.
3: Augustin grandit ainsi dans la partie nord-africaine de l'immense espace géopolitique de la fin de l'Empire romain, appelé plus tard le Bas-Empire. Spécialiste de l'époque, Claire Sautinel replace Augustin au cœur du IVe siècle de notre ère.
8: Moi, ce qui me frappe en tant qu'historienne, c'est à quel point Augustin est un citoyen de l'Empire romain du IVe siècle, qui est un empire qui s'étend sur toute l'Europe, l'Afrique du Nord, le Proche-Orient, qui est un empire où depuis plus de 130 ans, quand Augustin naît, tous les habitants libres ont le même statut juridique. Être romain, c'est ça aussi au IVe siècle, c'est appartenir à un ensemble aux dimensions de tout l'Empire, hein, et pouvoir se mouvoir, hein, à l'intérieur de cet ensemble.
5: La civilisation romano-africaine s'est profondément installée en Afrique du Nord. C'est le même grand empire romain et la même grande culture et civilisation romaine.
7: C'est dans ce cas-là qu'on peut dire que la Méditerranée est un lien et pas une séparation ou un obstacle. Puisque voilà un homme qui est né en Afrique du Nord, qui est l'auteur d'une œuvre considérable et qui est un des pères de l'Église.
3: Romano-africain, comme on était gallo-romain, Augustin parcourt sa terre dès sa prime jeunesse et jusqu'au bout de sa longue vie. De Tagaste à Mador, des grandes plaines agricoles à Hipporégius, la Naba d'aujourd'hui, de Carthage aux portes de Tunis, jusqu'à l'ancien comptoir d'Utique, il suit chemins et voies romaines. Pour la Via Augustina, Dominique Martinet, croisant archéologie, géographie, écrit et histoire, retrouve Augustin sur ses chemins de prêche.
9: Utique avait été un port célèbre et la capitale de la

0: Afrique romaine jusqu'à la reconstruction de Carthage. C'est dans cette cité qu'Augustin prêcha le dimanche 11 septembre.
1: Ma mission, si vous voulez, c'est de retracer la géographie de l'époque d'Augustin, ce qui n'a pas vraiment été fait jusqu'à présent, à part sur quelques cartes des voies romaines. Mais de la faire de façon précise sur le terrain, c'est notre mission aujourd'hui.
2: S'appuyant sur des données anciennes, mais aussi contemporaines, Dominique balise le réseau de la Via Augustina du nord de la Tunisie jusqu'à l'est de l'Algérie.
1: J'ai découvert ces endroits avec les cartes, puisqu'en fait, nous sommes repartis des cartes romaines, l'Atlas de Salama, et que nous avons comparé aux cartes tunisiennes d'état-major qui nous ont permis de retracer les voies romaines depuis la frontière algérienne jusqu'à Carthage.
3: Il faut imaginer Saint-Augustin, jeune à 17 ans, 18 ans, venir ici, quittant sa ville natale de Tagaste, qui était une petite ville, comparée, c'est un quartier de Carthage, comparé à ça, venir ici dans une ville qui est en pleine... En plein de vie. C'était la très grande Carthage. On en parlait comme un ornement du monde. Les auteurs anciens, ils disaient bien d'elle, c'était l'ornement du monde. C'était pratiquement la deuxième ville au monde après Rome.
4: He loved the excitement of Carthage. He loved it was.
5: Imaginez ce qu'a pu être Carthage pour ce jeune adolescent ambitieux, assoiffé. Assoiffé dans tous les sens du terme. Je crois qu'il y a passé des moments de plaisir intense.
2: Catherine Conybert, éminente auteure et universitaire britannique, enseignante aux États-Unis, conduit ses recherches et son éthique de vie autour de la pensée augustinienne.
5: Et bien plus tard, lorsqu'il prêche, il se souvient de ces années palpitantes, mais aussi destructrice et autodestructrice. Et il sait combien il est facile de basculer, il est facile de sombrer. Et tout ça, pour lui, est relié à Carthage.
3: Le théâtre fonctionnait très bien, le cirque fonctionnait très bien, l'amphithéâtre encore. Il y avait bien sûr une vie religieuse chrétienne, si on veut dire, monothéiste. Et donc ça a dû, bien sûr, lui changer beaucoup de se trouver dans une grande métropole comme celle-là.
6: Carthage était la deuxième capitale de l'Empire romain. Et le développement qu'a eu l'Église à Carthage en 4e siècle, par exemple, c'est le siècle d'or de l'Église. Le développement de l'église ici était beaucoup plus grand que celui de Rome. Dans la ville de Carthage, il y avait une trentaine de basiliques chrétiennes. C'était énorme. En fait, Rome a toujours regardé, la Rome catholique a toujours regardé avec intérêt tout ce qui s'est passé dans l'église nord-africaine. Les conciles, les discussions, les hérésies, les schismes, voilà, il y a eu un peu tout. Mais donc l'Église était vraiment très, très forte. Ça nous rattache énormément, parce que ça montre que ce n'est pas seulement une terre musulmane, mais c'est une terre qui était chrétienne aussi. Et ça a permis donc de découvrir, d'abord, ça nous enracine énormément, nous, dans notre foi, redécouvrir un petit peu tout ça, le vécu des premiers chrétiens. Et en effet, c'est ce qui s'est passé au long des siècles, parce qu'après, les chrétiens qui vivaient ici étaient toujours encouragés par les témoignages des premiers, donc des aînés dans la foi.
2: Jeune prêtre venu d'Argentine, le père Silvio Moreno exhume sermons et découvertes sur le terrain pour enrichir et donner corps à travers Augustin à la mémoire chrétienne de l'Afrique du Nord. Romaine pendant plus de 500 ans, profondément chrétienne pendant des siècles, les provinces africaines, riches et prospères, sont sillonnées à l'époque par le réseau routier des Via Publica, de plusieurs milliers de kilomètres sur lesquels Augustin se déplace pendant des décennies.
1: La voie principale de l'époque, ça s'appelait la voie Carthage-Téveste, et qui descendait vers le sud, qu'on emprunte en partie lorsque l'on vient d'Annaba. Et puis ensuite, nous partons pour aller en direction de Soukaras, qui s'appelait Tagaste à l'époque. Alors une fois qu'on est à Tagaste, on peut remonter vers Hippone, Hipporegius, par cette route-là, qui remonte ici, il y a environ une centaine de kilomètres. Ça, c'est l'itinéraire principal que Saint-Augustin a parcouru le plus souvent. À pied, si vous voulez, on voit des traces de voies romaines et surtout on retrouve toutes les traces des ruines romaines qui jalonnent ces routes, même si des routes n'existent plus. Hein. C'est comme ça qu'on se guide en fait. Sur les cartes d'état-major, c'est assez bien fait parce que toutes les ruines romaines sont mentionnées.
3: Après également les statistiques et surtout les listes d'évêques qu'on a, et qu'on a et des listes complètes, les listes maintenant complètes, la Tunisie contenait au moins 200 villes. 200 cités, voilà. Alors si on multiplie à peu près 10 à 15 000 habitants, si on prend 15 000 habitants comme moyenne, on arrive facilement à 1,5 million, 2 millions pour l'époque romaine. C'est les chiffres que j'ai donnés pour la seule Tunisie. On peut ajouter minimum 1 million pour l'Afrique, pour l'ensemble de l'Afrique proconsulaire.
2: Avec presque 4 millions d'habitants au total, l'Afrique d'Augustin a déjà recours au transport en commun, le cursus, forme de roulotte à quatre roues tirée par des mulets qui avancent à une moyenne de 5 km à l'heure et relient entre elles les principales agglomérations et les grands axes.
1: Il ne marchait pas, il avait des moyens de transport de l'époque.
7: Oui, mais à mon avis, quand l'âne était fatigué, il devait être bien obligé de marcher un petit peu.
1: Donc cette route est vraiment la route de Saint-Augustin qu'il parcourait donc alors en général avec le cursus romain, c'est-à-dire en voiture collective, hein, et il s'arrêtait à peu près tous les 50 km. Et il a fait ça de 395 à peu près jusqu'à 420, donc sur 25 ans. Si on considère qu'il y allait pratiquement tous les étés et qu'il faisait pratiquement 600 km à chaque fois, ça fait beaucoup de kilomètres.
3: Saint-Augustin est quand même un grand voyageur. C'était quelqu'un de très curieux. On peut même le qualifier d'un des plus grands voyageurs à l'époque romaine.
2: Paradoxalement, et il le confie lui-même, étant à ce propos le premier écrivain de l'histoire à utiliser le genre autobiographique, il n'aime pas voyager. Mais pour répondre à sa mission, il va là où on le demande.
6: D'abord, il n'aimait pas faire des voyages. Parce qu'il était donc cet homme des solitudes. Mais il a dit, je le fais pour ma tâche pastorale. Et je le fais là où on m'appelle.
7: Mais c'est surtout qu'il avait appris une mission qui était d'aller prêcher, d'aller enseigner le christianisme, d'aller montrer, en tout cas, toutes les grands apports qu'a pu être l'Église à cette époque.
6: Augustin aussi, il essaye de corriger le mœurs de l'époque. Donc, il corrige vraiment les gens dans des tendances un peu éloignées de la foi. Il va les faire rentrer un peu dans les sentiers des dieux. Les gens, ils sont fiers de ça. Ils veulent écouter ça.
1: Et il s'arrêtait dans les auberges. Le Perlet raconte que les auberges étaient souvent mal fréquentées le soir sur la route, mais Saint-Augustin s'y arrêtait quand même et prêchait la bonne parole. C'est peut-être ce qui est à l'origine de son sermon à Bulla Regia, où il s'est insurgé contre les mœurs dissolues de la ville de Bulla Regia qu'il avait dû voir dans les tavernes le soir.
7: Oui, Augustin est venu ici, et il n'est pas juste passé, il y est venu même plusieurs fois, puisque nous avons ce fameux sermon qu'il a prononcé ici, où il s'adresse aux gens de Bulla Regia à propos donc de ces prostituée. Alors là, il y a tout un débat parce qu'il utilise le terme de méretrix, méretriques, et Bulla Regia, là, est accusée d'envoyer à Hippone les prostituées. Alors il leur dit, écoutez, c'est pas possible. Vous me direz qu'à Carthage aussi, ça se fait, mais à Hippone, nous sommes tous chrétiens et ce genre d'activité ne doit pas avoir lieu à Hippone où tout le monde est chrétien.
6: Et ces homilies sont des homilies que moi, je suis, chaque fois qu'on lit les homilies, enfin les sermons, surtout les sermons qui étaient pour tout le monde, des sermons qui pour nous semblent d'un niveau très élevé.
5: Il simplifie parfois son latin, mais jamais ses idées. Alors lorsqu'on lit ce qu'il écrit, il développe des concepts compliqués qu'il explique point par point dans le détail, dans un latin recherché, et puis tout à coup vous lisez ses sermons, et là il parle des mêmes choses, dans un langage beaucoup plus simple et accessible, adapté à son public pour ne pas qu'il se sente infériorisé.
2: Augustin dit, les voix se taisent quand le verbe jaillit.
6: Les gens de l'époque, tout en étant des gens très simples, étaient très habitués à ce type de niveau d'homilie. avec des commentaires très profonds des textes sacrés. Enfin, ça impliquait vraiment une connaissance des textes sacrés aussi pour les gens. Augustin, on sait bien qu'il prêchait très longuement, voire même 2 heures, et les gens, ils étaient à soi.

0: fait d'écouter la parole d'Augustin.
1: Et justement, depuis le début du IVe siècle, un schisme agite l'unité de l'Église d'Afrique et la menace de plus en plus. Conscient du péril, Augustin consacre toute son éloquence et ses capacités de persuasion pour partout, dans les villes et dans les villages, contrer sur le terrain le schisme donatiste.
0: Augustin profitait de ses voyages lorsqu'il était évêque d'Hippone pour aller prêcher et surtout essayer de ramener les donatistes à l'église catholique romaine.
2: Mais il prêche certainement à Tignica, par exemple. Il va prêcher dans un village où il y a des donatistes. Le donatisme, c'est plutôt une division de l'Église. C'était originé comme un schisme, vraiment un schisme ecclésiastique. Donc une division dans l'Église catholique, dans l'Église de l'unité. Il n'y avait pas une reconnaissance, surtout les évêques de la Numidie. Ils ne voulaient pas se soumettre à l'évêque de Carthage, qui était le primat d'Afrique. Il y a cette tension qui s'est créée dans les villages. Il y avait une cathédrale catholique, une cathédrale donatiste. Du coup, il y avait des gens, des partisans d'un côté et de l'autre. Donc il entend parler les gens qui ne veulent pas accepter l'évêque donatiste, les gens qui sont en difficulté avec les donatistes. Et en fait, il prêche pour dire aux catholiques, ne vous laissez pas traîner sur cette affaire-là. Donc faites attention. Mais ça, c'était pas possible. Donc il a dû faire cet appel à l'empereur afin de se faire aider pour que ça se termine.
1: Et l'empereur répond à la requête d'Augustin. La conférence a lieu. Entre le 1er et le 8 juin 411, les évêques contestataires donatistes sont impérativement convoqués à Carthage pour se mesurer aux évêques catholiques.
2: Lors de la conférence des Carthage, il y a 280 évêques catholiques qui viennent aussi de la Numidie, enfin de l'Algérie et la Tunisie. On va dire en gros, c'était 280 évêques. Et donc, c'est vraiment énorme.
1: Sans compter les 250 évêques donatistes également présents, soit en tout près de 600 évêques réunis en concile et auxquels Augustin s'adresse.
2: Les arguments qu'il utilise lors de la conférence de 411, c'est un peu tout ce qu'il va découvrir dans les villages où il passe. Et c'est pour ça qu'Augustin dit « il faut finir avec ça ». Parce que c'est pas possible que Jésus, comme il l'a dit, la tunique, la seule tunique qui nous a laissé en héritage, soit divisée. Et c'est comme ça que s'est tranchée la question. En tout cas, on lui sent clair que l'Église catholique, la seule Église laissée par Jésus, et qu'il faut pas diviser cette Église.
3: Et ça fonctionne, ça marche.
2: Ah oui, avec Augustin, ça marche, oui, c'est ça, oui.
4: C'est grâce à la personnalité, c'est grâce à l'éloquence de saint Augustin que l'Église catholique a pu se débarrasser de ce schisme-là.
5: Et donc qu'Augustin a réussi finalement au concile de Carthage de 411 à remettre tout le monde d'accord, sans effusion de sang et sans mise en prison ni massacre.
0: Saint Augustin portait surtout le burus, qu'on appelle aujourd'hui le burnous, hein, qui était un habit relativement pauvre, qui n'était pas un habit luxueux, qui était une robe de bure, en fait, burnous, etc. Et qui a l'avantage, on en trouve encore beaucoup dans la région du Kef, d'être extrêmement léger, mais très chaud.
5: Augustin se déplaçait préférablement au printemps et l'été, hein, puisqu'en général, les conciles avaient lieu, d'après les ouvrages, entre juin et octobre et septembre. Donc, il partait souvent de Hippone vers le mois de mai pour rentrer vers le mois d'octobre.
1: Les dates de ces départs d'Hippone pour Carthage sont, pour certaines, parvenues jusqu'à nous au jour près, à 16 siècles de distance. 27 avril 399, 16 juin 401, 16 juin 404, 11 juin 410, 1er mai 418. Chaque année, à peu près à la même saison, il quitte son évêché et prend la route. Comme aujourd'hui, chaque mois, les membres de la Via Augustina marchent dans ses pas.
5: Nous avons quand même 300 ou 400 personnes qui nous ont déjà suivis depuis le début, dans nos différentes randonnées le dimanche, par exemple. Et donc, notre public augmente de jour en jour. Hein.
6: Ce qui est important dans la Via Augustina, moi, quand je l'ai découverte au départ, bon, je me suis dit, saint Augustin, je connais les confessions, j'aime énormément son universalité. Et j'avais le défaut de se dire, mais il est encore contemporain. Il n'est pas contemporain, il est intemporel. Et je crois qu'il y a cette universalité, pas uniquement par la religion, mais par la philosophie, la pensée. Dans la Cité de Dieu, il parle de la responsabilité de l'homme et de son approche, et surtout le sens du partage.
5: Je prendrai la phrase du pèlerin de Compostelle, tu ne demanderas rien. Et les gens voyagent, ils ne demandent rien. Ils sont contents de tout ce qui leur arrive.
3: Tout le monde est là pour faire de belles balades ensemble, pour marcher ensemble, pour se connaître, pour découvrir l'autre aussi. Michel, par exemple, l'année dernière, c'était comme ça.
6: Ah oui.
3: Je crois que c'était à Rafraf.
6: C'est-à-dire que ça se fait
3: naturellement.
6: Naturellement.
3: On ne demande même pas la confession de l'autre. C'est-à-dire c'est des questions qu'on ne se pose même pas.
6: Et on le voit quelquefois au moment des repas, et on partage, et on discute. Et
3: Le plus important pour moi, c'est qu'on arrive à accepter l'autre dans sa différence, c'est-à-dire t'as pas besoin d'être comme moi, t'as pas besoin d'être de ma religion, t'as pas besoin d'être un arabe ou un français. Là, comme tu es, je t'aime, on partage les choses et point à la ligne.
5: Ben, c'est ce qui est assez extraordinaire, c'est que notre public est 90% musulman ici, puisqu'il y a peu de chrétiens, et ils sont de plus en plus intéressés justement à la redécouverte d'Augustin, par la redécouverte de leur patrimoine aussi, qu'ils ignoraient complètement, si vous voulez. Lorsqu'on va à Bula Regia, lorsqu'on va à Utique, lorsqu'on vient même ici, c'est toutes des zones que la plupart des gens ne connaissaient pas, et surtout que l'on parcourt à pied avec l'esprit de pèlerinage.
7: Ce groupe qui s'intéresse à Saint-Augustin, ça permet de remonter un peu son histoire. En Tunisie, l'histoire existe, c'est vrai, les sites historiques existent, mais il y a encore beaucoup de sites qui sont en pleine campagne. Et malheureusement, même les habitants du village savent qu'ils sont là, mais n'ont aucune idée des fois de ce que ça représente. Il n'y a aucune information. Les pauvres, ça fait partie de leur vie, mais sans plus.
1: Mais l'information commence à circuler. Augustin, de par sa pensée et de par ses origines, ouvre une voie, comme le font historiens, chercheurs et universitaires. Nassera Ben Seddik, archéologue au franc-parler, professeur, historienne, auteur et femme d'Algérie, souligne la berbérité d'Augustin, son lointain ancêtre d'Afrique du Nord.
8: Son immense œuvre est quand même à la base de l'Église chrétienne d'Occident. Et moi, je trouve que nous, en tant que Nord-Africains, nous devrions être fiers plutôt que d'essayer de gommer comme certains essayent de le faire. Parce que ça, c'est un patrimoine, il n'y a rien qu'on puisse faire contre. Ce patrimoine est là, il a laissé des traces, et ça sera toujours comme ça. Bien sûr que Augustin est un de nos ancêtres. Et je pense que c'est parce que de plus en plus maintenant de Nord-Africains, que ce soit en Tunisie, au Maroc ou en Algérie, se sont réappropriés ce passé antique sans problème. Ça reste évidemment surtout au niveau des spécialistes, mais je pense que ça va s'arranger. Et donc c'est grâce à eux qui ont repris donc l'étude de ces périodes en tant que Nord-Africains que du coup on voit le terme de Romano-Africain. Il n'y a que les spécialistes qui savent qu'Augustin est un Africain, donc un berbère. Oui, bien sûr, il était romanisé. Oui, bien sûr, il parlait le latin. Oui, bien sûr, il était après catholique et il défendait Rome. Mais de là à gommer ses origines numides, ça, c'est un peu gros. Par exemple, sa mère était... Il n'y a pas plus berbère que sa mère. Donc, sa mère était berbère, sa mère était chrétienne. Et attention, son père s'appelait Patricius. Ah oui, ben, il a un nom romain. Et alors? Mais les 90% des Africains et des berbères de l'époque avaient des noms romains. C'est un statut. Ils avaient la citoyenneté romaine. Ça ne veut pas dire qu'ils étaient italiens ou espagnols ou gaulois. Ils étaient africains et romains. Bien sûr qu'il a écrit il écrivait en latin, mais qui va pouvoir assurer péremptoirement qu'il ne parlait pas le berbère?
9: Et lui, il s'est plaint souvent parce qu'il dit c'est dommage que nous ici, on doit utiliser la langue latine alors qu'on devrait utiliser la langue berbère et les cultes berbères.
8: Donc, en fait, le punique, le berbère et le latin sont les langues de ce pays. Il est normal qu'Augustin les ait pratiquées, l'une ou l'autre, l'une et l'autre, sans aucun problème.
1: Originaire d'une ville de moyenne montagne, située à 700 mètres d'altitude et à une centaine de kilomètres de la mer, Tagaste, où il naît en 354, le latin qu'il étudie et apprend n'est pas forcément le parler des campagnes et de l'arrière-pays, de langues et de traditions souvent berbères. Il grandit ainsi au cœur d'un monde qui cohabite avec d'autres, au sein d'une famille de la petite bourgeoisie de la ville.
8: Donc ses parents ne sont pas pauvres ni très riches, mais ils avaient des propriétés, parce que c'est d'ailleurs là qu'il s'est retiré quand il est revenu de Milan. Et alors il semble qu'il ait eu donc un frère et une sœur, ils n'en parlent pas beaucoup. Ce qu'il y a, c'est que très tôt, ses parents ont fondé de grandes espérances dans ce petit garçon, parce qu'il avait c'était un très très bon écolier. Et ses parents l'ont envoyé ensuite à Mador. Mador est à peine à quelques kilomètres, c'est encore la région. Il part pour Carthage parce qu'entre-temps, donc un richissime patron de Tagaste qui s'appelle Romanianus, qui est très célèbre parce qu'il parle beaucoup de lui, finalement aide la mère. Il donne son soutien financier. Et du coup, Augustin peut partir à Carthage pour faire des études de rhétorique, parce que c'est ça, les études supérieures.
4: C'est ce qu'on appelle les études universitaires. On est censé avoir des connaissances encyclopédiques, voilà, à peu près. Quelqu'un qui peut parler de tout, hein, de la philosophie comme de la religion.
8: Il rencontre quelqu'un, on ne sait pas. C'est le début de cette délicieuse innommée qui part de là les siècles, s'adresse à nous. Il n'a jamais prononcé son nom. Il y a un roman magnifique qui a été fait il y a quelques années et dont le titre est « L'innommé ». Et ils ont un garçon qui s'appelle Adeodatus. Alors, un clin d'œil amusant, Adeodatus, est la traduction d'un nom punique, donné à Dieu. Alors qu'Augustin, à cette époque, n'est pas du tout chrétien. Il lui a donné un nom du pays à son fils.
1: Jeune père en ménage, il continue à Carthage à perfectionner son talent de tribun et l'art de la rhétorique pour enseigner et convaincre.
10: Et tout ce qu'il a appris dans l'art de la rhétorique a pour but de persuader un auditoire, de le convaincre et de l'entraîner avec lui.
1: Il réussit si bien qu'il décide d'aller à Rome.
9: C'est d'ici, de la mer, du port commercial, qui Saint-Augustin va partir et va quitter la Tunisie pour rejoindre Rome. La cause de son départ d'ici n'est pas du tout chrétienne et de foi, absolument. C'est quelque chose vraiment c'est un projet de jeune étudiant qui voulait faire un peu sa vie et son orgueil, et voilà, dire tu vas être à Rome le grand orateur de la cour impériale. Et bon voilà, enfin c'est gonflé un petit peu, hein, vous voyez, c'est les projets de jeunesse. Et donc rien à voir avec la foi. C'est ici également que Sainte Monique va venir pour passer toute une nuit en prière et en pleurant afin que son fils ne quitte pas la Tunisie. Donc c'est cette maman qui tient vraiment à suivre son fils, et surtout pour pouvoir le ramener dans le chemin, dans les bons chemins, le chemin de la vie chrétienne.
8: Ses liens avec sa mère sont très très forts. Elle n'a pas été que mère, il le dit d'ailleurs. Il dit, là d'ailleurs, moi c'est un peu aussi désarmant de dire qu'elle était en même temps homme. Par son intelligence. Il dit aussi, c'est là qu'on voit la nature du lien qui les unit, il dit « mère par son amour, mère par son amour, homme par sa foi ».
9: Puis Sainte Monique donc va pouvoir le rejoindre elle aussi à Rome.
1: Mais en dépit de la présence de sa mère, Augustin ne se sent pas chez lui à Rome.
10: Il ne dit pratiquement rien à propos de Rome. Et c'est très significatif, parce que jusque-là, toute son éducation, toute sa préparation, son travail l'ont convaincu que Rome est ce qu'il y a de mieux. Carthage est bien sûr fantastique, mais Rome est l'endroit le plus extraordinaire où il faut se montrer. Et depuis des siècles, le modèle suprême. Et il arrive à Rome, et là, il est déçu. Ses étudiants le déçoivent. Ce n'est vraiment pas ce à quoi il s'attendait pour une ville qu'il portait jusque-là au pinacle de son ambition.
1: Il décide de quitter la ville éternelle pour aller à Milan, la nouvelle capitale impériale.
9: Il remonte à Milan, toujours pour le même projet. Et voyez, parfois il y a ces choses qui sont très belles. Et comment Dieu, et Saint-Augustin, il va le dire après, Dieu permet un mal pour après faire sortir un bien majeur.
10: Il pense qu'il est essentiel de poser des questions. tout le temps questionner, chercher,

0: Demander est la chose la plus importante.
1: Il est un chercheur. C'est quelqu'un qui recherche la vérité. Et donc, il voit ici, par la philosophie, par beaucoup de choses. Il se rend compte que, et comme il le dit souvent, ses idées ne le remplissaient pas, ne les suffisaient pas. Donc, il allait toujours au-delà de ça.
0: Vous ne pouvez pas vous attendre à connaître la vérité dans cette vie. Vous la cherchez et vous continuez sans cesse. Et c'est là où se situe la religion, où repose la foi. En questionnement, pas en réponse.
1: Et donc c'est ça, il était allé à Milan et puis il profite pour écouter les homilies de Saint-Ambroise afin de pouvoir, de voir comment les contre-attaquer et pouvoir détruire les arguments de Saint-Ambroise. Et il reste complètement attrapé, bloui par les serments de Saint-Ambroise. Et finalement, il tombe aux pieds des dieux. Donc c'est la beauté de Saint-Augustin.
2: Dans la nuit de Pâques, du 24 au 25 avril 387, à l'âge de 32 ans et 5 mois, de la main même d'Ambroise de Milan, Augustin reçoit le baptême.
1: La figure de Saint-Augustin, il illumine énormément les mondes d'aujourd'hui. Et c'est parce que c'est justement cet homme qui vit une vie complètement dissipée. Et puis après, il se laisse conquérir, on va dire, par la vérité, par Dieu lui-même. Il transforme sa vie et il le dit depuis le début des confessions. Il dit « Je t'ai cherché en dehors de moi et toi, tu étais au dedans de moi ».
0: Il pense que Dieu est la seule personne qui ait les réponses. Et n'importe quel être humain qui prétend détenir les réponses est plein de prétentions. Il ment.
2: Comblé et apaisé, il choisit le chemin de l'humilité et du retour chez lui en Afrique, au milieu des siens, pour s'offrir pleinement à Dieu.
0: Je crois que c'est très significatif qu'il choisisse de revenir ici, en Afrique, après sa conversion. Il était en Italie, il avait son ancrage en Italie, ses amis en Italie.
3: Il avait une chaire de rhétorique à Milan, il pouvait rester, avoir un poste des plus élevés. Et finalement, non, après sa conversion, pourquoi alors décider de revenir en Afrique s'il ne tenait pas à son Afrique ?
0: Il est rentré chez lui, il est revenu à Soukaras, à Tagaste, où il est né. Et il voulait fonder une communauté sur un lopin de terre.
3: Et son but premier, c'était Tagaste, où ils avaient des terres, ils avaient une propriété. Donc il revient à Tagaste avec tout son groupe, avec son fils Adeodatus, avec son frère et ses amis.
0: Il voulait vivre comme un moine. Mais aussi comme un gentilhomme, dans l'esprit de cette vieille notion romaine où un gentilhomme vit à la campagne, entouré de ses amis et où il parle philosophie. Et Augustin pensait que lui aussi pouvait vivre avec ses amis, mais pour parler théologie.
1: Et il se rend compte que la vie est là, disons, son sommet en Dieu, et donc il laisse tomber tout ce qui est matériel. Il vit en fait très simplement. Et déjà, quand il va créer les monastères, les premiers monastères qu'il va fonder, avec une règle toute particulière qu'il avait fait, enfin des moines ont vécu comme notaires, et c'est avec une extrême simplicité. Et donc vraiment, il insiste sur la pauvreté. Et bon, lui-même d'ailleurs, il vivait comme ça. Mais attention, parce qu'il disait, pour Dieu, pour les cultes, le meilleur. Et pour nous, moins. Enfin, c'est-à-dire vraiment dans cet dépouillement et pauvreté nécessaire pour rendre témoignage de la foi chrétienne.
3: Il était en relation avec le prêtre d'Hippone. Et ce prêtre était très vieux. Il a eu besoin de lui. Et donc là, il s'est installé à Hippone. Donc après, il s'est retrouvé évêque à Hippone, à Hipporegius, c'est-à-dire à Annaba, en Algérie, aujourd'hui.
2: En devenant chrétien, puis évêque d'Hippone, Augustin comble sans réserve les vœux de sa mère. Et fidèle aux mots simples de Monica, lorsqu'elle-même évoque sa foi, Il parle sans manière, directement, au cœur des hommes, quels qu'ils soient.
0: Elle lui montre, à travers son propre exemple, qu'il ne faut pas qu'il se limite à parler aux plus instruits. Elle-même n'est pas instruite, elle est berbère et elle n'a pas fait d'études. Sa foi est directe, sans détour, alors que lui-même a eu ce chemin très compliqué pour arriver à la foi chrétienne. Il dit alors à sa mère, « Toi, tu n'as pas eu besoin de toutes ces connaissances. Tu y es arrivé directement. » Donc toute sa vie, il a conscience qu'il faut pour certains les toucher au cœur directement. Et pour d'autres, il faut au contraire intellectualiser.
3: Alors c'est très intéressant aussi de savoir que toute chrétienne qu'elle fût, ce qui est vrai d'ailleurs aujourd'hui aussi des musulmans, elle avait des pratiques païennes, comme par exemple d'aller dans les cimetières avec à boire et à manger, et que c'est Saint Ambroise l'a un peu fustigé, en disant « Mais qu'est-ce que c'est que ces manières-là d'aller et de vous arrêter à chaque tombe pour boire et manger ?» Elle continuait même à Milan, et c'est pour ça qu'elle s'est fait reprendre plusieurs fois par Saint Ambroise. Et elle lui dit, je crois qu'elle lui dit... c'est la pratique en Afrique. Bon, j'ai pas appris par cœur ce qu'elle raconte, mais elle lui dit c'est comme ça qu'on est en Afrique.
2: Berbère et romain, africain de langue et de culture latine, Augustin tutoie l'universel.
4: On pourrait dire aussi que pour nous, il est universel, pas seulement par la dimension d'universalité de sa pensée, mais aussi parce qu'il habite les différents niveaux de son identité, pour employer des mots que lui n'emploierait évidemment sûrement pas. Il est pleinement le fils de sa mère, et il est pleinement un enfant de la province de Numidie, il est pleinement un Africain de la grande province, de la grande région d'Afrique, du grand diocèse d'Orient, il est pleinement un chrétien de cette chrétienté latine, qui reconnaît dans Rome sa tête. Et il est pleinement homme, il est pleinement citoyen romain, et pleinement aussi être humain, au-delà de toutes ces catégories.
2: Augustin dit « Écoutez par notre intermédiaire ce que dit le Seigneur, et réjouissez-vous en lui, en sa parole, en sa vérité, en sa charité. »
5: Nous sommes à l'embouchure de la Medjerda, qui s'appelait à l'époque Bagrada, à l'époque d'Augustin, et qui donc démarre de Soukara, sa ville natale Tagaste, pour arriver à se jeter dans la mer ici. C'est la grande rivière de la Tunisie et qui alimente tout ce qu'on appelle les grandes plaines, qui était donc le grenier à blé de Rome, depuis Bulla Regia jusqu'ici.
6: Il faut imaginer Saint Augustin quitter sa terre, sa ville natale Tagaste, quoi, pour venir pour prendre la route, pour se diriger vers Carthage. Il a traversé la belle région agricole de l'Africa.
7: Tu découvres des endroits extraordinaires de ton pays. Tout à l'heure, j'étais époustouflée du paysage. C'est-à-dire, j'étais sans voix. J'étais inerte comme ça, je regardais et on dirait que j'étais dans une autre dimension. Tellement c'était magnifique. Et grâce, c'est vrai, via Augustina, l'opportunité qu'elle nous offre, non seulement tu découvres le pays, tu vas faire la rencontre et la connaissance d'autres personnes. Tu n'as pas l'exclusivité à parler avec telle ou telle personne, c'est-à-dire tu vas parler avec tout le monde, c'est ça le plus extraordinaire. Tu vas parler avec cette personne-là, tu vas faire quelques kilomètres, après tu vas parler avec une autre personne. Et cette ouverture qui est que je trouve la plus extraordinaire.
2: Pour faire vivre et développer via Augustina en Afrique du Nord, Dominique Martinet s'est rapproché d'un partenaire, pour ainsi dire, prédestiné sur sa route, Salah Anachi, qui réunit à lui seul les deux pays d'Augustin, natif d'Algérie, mais...
8: Tunisien d'origine de Sougaras, du pays de Saint-Augustin. C'est quelqu'un qui est aimé, respecté, c'est un patrimoine partagé par les deux rives de la Méditerranée. Donc il faut rechercher ce genre de... patrimoine, de personnalité, il a apporté quelque chose qui est tellement important par rapport, par exemple, à Aristote ou à Platon, le terrain. Vous savez, Aristote et Platon, c'est le lycée, c'est le lycéum, l'académie. Donc c'est entre intellectuels. Et en tant qu'apôtre, en faisant l'apostolat, en faisant les paroisses, saint Augustin était obligé de réfléchir et d'expliquer en termes quotidiens les grands concepts philosophiques.
2: Et justement, pour la première fois, les journées augustiniennes de Carthage, organisées conjointement par la Fondation Atlas et l'association Via Augustina, ont permis de réunir, venus d'Europe, d'Amérique et d'Afrique, chercheurs, historiens, archéologues, théologiens ou cinéastes autour de l'action et de la pertinence de la pensée d'Augustin aujourd'hui. Venus spécialement des États-Unis, de jeunes étudiants du collège de Merrimack dans le Massachusetts, fondé autour des valeurs de Saint-Augustin, confrontent leurs études et leur savoir à l'émotion de cette terre d'Afrique où a vécu celui qui est au centre de leur vie.
9: Nous avons pensé qu'il serait assez extraordinaire pour nos étudiants d'avoir cette expérience d'une autre culture. Et comme ils ont étudié la vie et la pensée de Saint-Augustin, venir ici à Carthage, comme il l'a fait lui-même dans une étape si importante de sa vie, serait aussi pour eux une réelle expérience pratique.
10: Je suis convaincue que toute théologie a besoin de pratique et que nos étudiants seront capables d'avoir une réflexion sur ce qu'ils viennent d'apprendre. Pour eux, ce qui a été dit ici a été suffisamment enrichissant pour qu'ils s'en imprègnent, le fassent vivre et l'appliquent dans leur vie.
11: Tout ce qu'on a appris ici nous aidera dans nos actions et nous l'appliquerons dans nos vies et dans nos métiers.
9: Je crois que les jeunes, en lisant Augustin et les Confessions, lorsqu'ils découvrent son long combat et sa longue quête personnelle, cela leur parle énormément. En effet, le monde autour de lui et l'Empire romain étaient en train de sombrer. Les valeurs changeaient, et donc les jeunes le voient un peu comme un éclaireur qui comprend ce qu'eux-mêmes traversent aujourd'hui. Et lorsqu'ils constatent cette complicité qu'ils ont avec lui, ils sont stupéfaits et deviennent les compagnons de sa pensée.
2: Augustin dit « Mala tempora, l'époque est mauvaise. Laboriosa tempora, l'époque est difficile. Hoc dicunt homines, ainsi parlent les hommes. Bene vivamus, vivons bien. Et bona sunt tempora, et l'époque sera bonne. Nos sumus tempora, nous sommes l'époque. »
1: L'actualité de la pensée de Saint-Augustin, et puis l'exemple de sa vie en soi, hein, parce que aujourd'hui on se détourne très vite aussi du chemin de Dieu, et les faits après, il y a des petites choses que parfois on ne sait pas lire tout de suite, mais des petites choses, et Dieu nous aide à travers ces choses, ces événements de la vie, pour nous reconduire toujours vers lui. L'important, c'est d'être attentif à ces signes, à ces événements concrets, et afin justement de rejoindre Dieu et sa vie.
2: Augustin dit « J'aime, dis-tu, mais quel chemin dois-je suivre ? Écoute celui qui dit « Je suis le chemin ». Avant de dire où aller, il a commencé par te dire « Par où aller ? Je suis la vérité, je suis la vie. Il t'a réveillé, toi qui dormais. Lève-toi et marche. »
5: Et là, on va reprendre un itinéraire que saint Augustin faisait souvent à la fin de sa vie, parce qu'il était un peu fatigué, il marchait moins, il se voyageait moins. Il partait de Bizerte, on ne sait pas trop s'il allait en bateau ou par les routes. Moi, je pense qu'il allait plutôt en bateau, c'est une hypothèse. Et il faisait surtout Bizerte-Tunis, donc Hippodiaritus à l'époque, par ce chemin-là. Alors ce chemin-là passe donc par la côte, il traverse la montagne et il descend sur Utique. Et puis de Utique, il allait directement sur Carthage.
12: Sa condition d'évêque, mais surtout sa condition d'Augustin, le faisait qu'en quelque sorte, chaque village où il passait, on l'obligeait à s'arrêter et prêcher. Et donc il était un peu coincé par sa condition d'évêque, et d'être pas seulement un évêque, mais saint Augustin. Enfin. À faire à mesure qu'il est plus âgé, et il a toujours ses maladies, et donc il a plus de fatigue de faire ses voyages. Et il explique aussi en disant, ben voilà, je suis fatigué vraiment. Il avait 60 ans. Hein. Et à cette époque-là, faire ses routes, une partie en charrette ou les moyens de communication de l'époque, et puis à pied aussi, bon, ça fatigue énormément.
2: Épargné jusque-là par les invasions barbares, l'Afrique romaine vit ses dernières heures. Venus du nord de l'Europe, un groupe de tribus germaniques, les Vandales, traversent la Gaule, puis l'Espagne, avant de passer en Afrique du Nord pour

0: Il n'a pas fui, il est resté là, il a refusé de partir. Dans Hippon, assiégé par les Vandales, il n'est pas parti. Et de ce que j'ai entendu dire, c'est que l'Église d'Algérie aujourd'hui, fidèle à ce message et à cet exemple, n'a pas fui l'Algérie pendant les 10 années où le pays a été à feu et à sang. Et c'est justement à cause de cette... C'est qui une leçon. Là, Augustin n'avait pas besoin de faire des discours. Il est resté jusqu'au bout et il est mort à Hippon. Il n'est pas parti. À 430, il meurt dans Hippon, assiégé par les Vandales.
1: Et alors pour nous, c'est aussi la même chose aujourd'hui. L'Église qui vit en Tunisie, qui est une toute petite Église, une minorité, elles se sont toujours encouragées et fortifiées par les témoignages de ces premiers chrétiens. Pour ça que alors, il ne faut pas oublier tout ça, mais plutôt le mettre en valeur, le mettre à jour, et le publier, et le faire connaître.
2: Mémoire vivante et active de la pensée chrétienne de l'Afrique du Nord, Augustin est le lien entre Dieu et les passagers de la terre que nous sommes.
3: Il est né à Tagaste, il y a passé son enfance, il est attaché à l'Afrique où il est revenu, mais il n'est pas l'homme de la terre, il n'est pas l'homme d'une race ou d'une famille enracinée quelque part.
4: L'idée d'Augustin est que nous sommes tous en réalité des nomades. Et cette notion s'enracine profondément chez lui à travers sa propre expérience d'itinérance. Comme une personne qui aspirait d'une certaine manière à un certain type de vie et qui, tout à coup, réalise que cela ne lui correspond pas. Et lorsqu'il rentre chez lui, il continue de se sentir en errance, même chez lui en Afrique du Nord.
2: Augustin dit : celui qui est issu de Dieu entend la parole de Dieu.
4: C'est ainsi qu'il l'interprète, en tout cas. C'est que nos racines sont au paradis. Nos racines sont en Dieu. Et c'est l'explication pour nous faire comprendre que nous sommes tous des nomades tant que nous sommes sur Terre et que nous ne sommes pas avec Dieu. L'humanité est née d'un socle commun, à travers une relation humaine d'amour entre les êtres qui doit se réveiller. Il nous faut pratiquer la relation humaine. C'est déjà sur cette base qu'il nous faut avancer.
5: Dès le milieu du 3e siècle, en tout cas, le christianisme était solidement implanté dans la ville, puisque le 1er septembre 256, l'évêque Aurelius d'Utique
6: participait. Et ensuite, il y a un véritable élan.
7: Fluidité. Voilà. Il y a de la fluidité, c'est-à-dire on ne force pas.
6: Et elle a prononcé un mot que j'ai trouvé extrêmement important. Elle a parlé du verbe apprendre. On apprend des autres énormément. Et ça, c'est énorme.
8: Sa conclusion dans son long travail de la Cité de Dieu, c'est qu'il définit deux types de personnes dans le monde. Les égoïstes, qui placent eux-mêmes et leurs biens matériels au-dessus de tout et devant Dieu. Et puis les autres, ceux qui mettent Dieu et l'amour pour Dieu et l'amour pour l'autre devant leurs propres ambitions et aspirations. Et Augustin dit que des égoïstes surgit la division, la haine, les problèmes et les souffrances, et des autres, ceux qui cherchent à aimer, ce qui, je le reconnais, n'est pas simple. De cela, quelle que soit leur religion, survient la justice et la paix. Et c'est ce que nous essayons de mettre en place.
9: Dans ce sens, il illumine un peu les gens d'aujourd'hui, enfin la jeunesse d'aujourd'hui qui est en charge. Parce que c'est ça, hein. En fait, la jeunesse d'aujourd'hui, c'est en charge des choses que malheureusement, que ce soit les plaisirs, l'argent, le matériel, des choses qui finalement après ne comblent pas, ne remplissent pas, ne satisfassent pas. Et donc, il y a justement ce désir qui va au-delà de ça. Donc c'est vraiment vouloir dépasser tout ça, que finalement ne nous dit rien, ou en tout cas ne nous comble pas, pour aller chercher ce qui nous comble véritablement, qui est Dieu.
2: Augustin dit : « Si la maison de Dieu, c'est nous-mêmes, nous sommes construits en ce monde pour être consacré à la fin du monde. L'édifice, ou plutôt sa construction,

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Première partie. Chapitre 1. C'était pendant la première semaine de novembre, la semaine où se célèbre l'octave des morts. Durtal entra le soir à 8 heures à Saint-Sulpice. Il fréquentait volontiers cette église parce que la maîtrise y était exercée et qu'il pouvait, loin des foules, s'y trier en paix. L'horreur de cette nef voûtée de pesants berceaux disparaissait avec la nuit. Les bas-côtés étaient souvent déserts, les lampes peu nombreuses éclairaient mal, l'on pouvait se pouiller l'âme sans être vu. L'on était chez soi. Durtal s'assit derrière le maître-autel à gauche, sous la travée qui longe la rue de Saint-Sulpice. Les réverbères de l'orgue de chœur s'allumèrent. Au loin, dans la nef, presque vide, un ecclésiastique parlait en chaire. Il reconnut à la vaseline de son débit, à la graisse de son accent, un prêtre solidement nourri qui versait d'habitude sur ses auditeurs les moins omises des rengaines. « Pourquoi sont-ils si dénués d'éloquence ?» se disait Durtal. « J'ai eu la curiosité d'en écouter un grand nombre et tous se valent. Seul le son de leur voix diffère. » Suivant leur tempérament, les uns l'ont macéré dans le vinaigre et les autres l'ont mariné dans l'huile. Un mélange habile n'a jamais lieu. Et ils se rappelaient des orateurs choyés comme des ténors. Monsabré, Didon, ces coquelins d'église. Et plus bas encore que ces produits du conservatoire catholique, la belliqueuse Mazette qu'est l'abbé d'Ulst. Après cela, reprit-il, ce sont ces médiocres-là que réclame la poignée de dévotes qui les écoutent. Si ces gargotiers d'âme avaient du talent, s'ils servaient à leurs pensionnaires des nourritures fines, des essences de théologie, des coulis de prière, des sucs concrets d'idées, ils végéteraient incompris des ouailles. C'est donc pour le mieux, en somme. Il faut un clergé dont l'étiage concorde avec le niveau des fidèles. Et certes, la Providence y a vigilamment pourvu. Un piétinement de souliers, puis des chaises dérangées qui crissèrent sur les dalles, l'interrompirent. Le serment avait pris fin. Dans un grand silence, l'orgue préluda, puis s'effaça, soutint seulement l'envolée des voix. Un chant lent, désolé, montait, le De Profundis. Des gerbes de voix filaient sous les voûtes, fusaient avec les sons presque verts des harmonicas, avec des timbres pointus, des cristaux qu'on brise. Appuyé sur le grondement contenu de l'orgue, étayé par des basses si creuses qu'elles semblaient comme descendues en elles-mêmes, comme souterraines, elles jaillissaient, scandant le verset « De profundis ate clamavi » d'eau. Puis elles s'arrêtaient exténuées, laissant tomber ainsi qu'une lourde larme la syllabe finale « minne ». Et ces voix d'enfants proches de la mue reprenaient le deuxième verset du psaume « Domine exaudi vocem meam ». Et la seconde moitié du dernier mot restait encore en suspens, mais au lieu de se détacher, de tomber à terre, de s'y écraser telle qu'une goutte, elle semblait se redresser d'un suprême effort et darder jusqu'au ciel le cri d'angoisse de l'âme désincarnée, jetée nue en pleurs devant son Dieu. Et après une pause, l'orgue, assisté de deux contrebasses, mugissait, emportant dans son torrent toutes les voix, les barytons, les ténors et les basses, ne servant plus seulement alors de gaine aux lames aiguës des gosses, mais sonnant des couvertes, donnant à pleine gorge et l'élan des petits sopranis, les perçait quand même, les traversait pareil à une flèche de cristal d'un trait. Puis une nouvelle pause, et dans le silence de l'église, les strophes gémissaient à nouveau, lancées ainsi que sur un tremplin par l'orgue. En les écoutant avec attention, en tentant de les décomposer, en fermant les yeux, Durtal les voyait d'abord presque horizontales, s'élever peu à peu, s'ériger à la fin toute droite, puis vaciller en pleurant et se casser du bout. Et soudain, à la fin du psaume, alors qu'arrivait le réponse de l'ancienne « Et lux perpetua liceat eis », les voix enfantines se déchiraient en un cri douloureux de soi et un sanglot affilé tremblant sur le mot « eis » qui restait suspendu dans le vide. Ces voix d'enfants tendues jusqu'à éclater, ces voix claires et acérées mettaient dans la ténèbre du chant des blancheurs d'aube
alliant leur son de pure mousseline au timbre retentissant des bronzes, forant avec le jet comme un vif argent de leurs os les cataractes sombres des gros chantres, elles aiguillaient les plaintes, renforçaient jusqu'à l'amertume le sel ardent des pleurs, mais elles insinuaient aussi une sorte de caresse tutélaire, de fraîcheur balsamique, d'aide lustrale. Elles allumaient dans l'ombre ces brèves clartés qui teintent au petit jour les angélus. Elles évoquaient, en devançant les prophéties du texte, la compatissante image de la Vierge passant aux pâles lueurs de leur son dans la nuit de cette prose. C'était incomparablement beau, le De Profundis ainsi chanté, cette requête sublime finissant dans les sanglots au moment où l'âme des voix allait franchir les frontières humaines, tordit les nerfs de Durtal, lui tressailla le cœur. Puis il voulut s'abstraire, s'attacher surtout au sens de la morne plainte où l'être déchu lamentablement implore en gémissant son Dieu. Et ses cris de la troisième strophe lui revenaient, ceux où, suppliant désespéré du fond de l'âme son sauveur, l'homme, maintenant qu'il se sait écouter, hésite, honteux, ne sachant plus que dire. Les excuses qu'il prépara lui paraissent vaines, les arguments qu'il ajusta lui semblent nuls, et alors il balbutie « Si vous tenez compte des iniquités, Seigneur, Seigneur, qui trouvera grâce ?» Quel malheur, se disait Durtal, que ce psaume qui chante si magnifiquement dans ses premiers versets le désespoir de l'humanité tout entière, devienne dans ceux qui suivent plus personnel au roi David. Je sais bien, reprit-il, qu'il faut accepter le sens symbolique de ses plaintes, admettre que ce despote confond sa cause avec celle de Dieu, que ses adversaires sont les mécréants et les impies que lui-même préfigure, d'après les docteurs de l'Église, la physionomie du Christ, mais c'est égal. Le souvenir de ses boulimies charnelles et les présomptueux éloges qu'il dédie à son incorrigible peuple rétrécissent les pans du poème. Heureusement que la mélodie vit hors du texte, de sa vie propre, ne se confinant pas dans les débats de tribus, mais s'entendant à toute la terre, chantant l'angoisse des temps à naître, aussi bien que celle des époques présentes et des âges morts.

De profundis avait cessé. Après un silence, la maîtrise entonna un motet du XVIIIe siècle, mais Durtal ne s'intéressait que médiocrement à la musique humaine dans les églises. Ce qui lui semblait supérieur aux œuvres les plus vantées de la musique théâtrale ou mondaine, c'était le vieux plein chant, cette mélodie plane et nue, tout à la fois aérienne et tombale. C'était ce cri solennel des tristesses et altier des joies. C'était ces hymnes grandioses de la foi de l'homme qui semblent sourdre dans les cathédrales, comme d'irrésistibles geysers, du pied comme des piliers romans. Quelle musique si ample et si douloureuse ou si tendre qu'elle fût, valait le De Profundis chanté en faux bourdon, les solennités du Magnificat, les verves augustes du Lauda Sion, les enthousiasmes du Salve Regina, les détresses du Miserere et du Stabat, les omnipotentes majestés du Te Deum. Des artistes de génie s'étaient évertués à traduire les textes sacrés, Vittoria, Josquin de Prez, Palestrina, Orlando, Lassus, Handel, Bach, Haydn avaient écrit de merveilleuses pages. Souvent même, ils avaient été soulevés par l'effluence mystique, par l'émanation même du Moyen-Âge à jamais perdu, et leurs œuvres gardaient pourtant un certain apparat, demeuraient malgré tout orgueilleuses en face de l'humble magnificence, de la sobre splendeur du chant grégorien, et après cela, ça avait été fini, car les compositeurs ne croyaient plus. Dans le moderne, l'on pouvait cependant citer quelques morceaux religieux de Lesueur, de Wagner, de Berlioz, de César Franck, et encore, sentait-on chez eux l'artiste tapis sous son œuvre, l'artiste tenant à exhiber sa science, pensant à exalter sa gloire et par conséquent omettant Dieu. L'on se trouvait en face d'hommes supérieurs, mais d'hommes avec leur faiblesse, leur inaliénable vanité, la tare même de leur sens. Dans le chant liturgique, créé presque toujours anonymement au fond des cloîtres, c'était une source extraterrestre, sans filon de péché, sans trace d'art. C'était une surgie d'âme déjà libérée du servage, des chairs. Une explosion de tendresse surélevée et de joie pure. C'était aussi l'idiome de l'Église, l'évangile musical accessible comme l'évangile même au plus raffiné et au plus humble. Ah, la vraie preuve du catholicisme, c'était cet art qu'il avait fondé. Cet art que nul n'a surpassé encore. C'était en peinture et en sculpture les primitifs, les mystiques dans les poésies et dans les proses. En musique, c'était le plein chant. En architecture, c'était le roman et le gothique. Et tout cela se tenait, flambé en une seule gerbe, sur le même autel. Tout cela se conciliait en une touffe de pensée unique, révérée, adorée. Servir le dispensateur en lui montrant, réverbéré dans l'âme de sa créature, ainsi qu'en un fidèle miroir,

prêt encore immaculé de ses dons. Alors, dans cet admirable Moyen-Âge où l'art, allaité par l'Église, anticipa sur la mort, s'avança jusqu'au seuil de l'éternité, jusqu'à Dieu, le concept divin et la forme céleste furent devinés, entreaperçus pour la première fois et peut-être pour la dernière fois par l'homme. Et ils se correspondaient, se répercutaient d'art en art. Les vierges eurent des faces en amande, des visages allongés, comme ces ogives que le gothique amenuisa pour distribuer une lumière ascétique. Un jour virginal, dans la chasse mystérieuse de ses nerfs. Dans les tableaux des primitifs, le teint des saintes femmes devient transparent comme la cire pachale, et leurs cheveux sont pâles comme les miettes dédorées des vrais encens. Leur corsage enfantin renfle à peine. Leur front bombe comme le verre des custodes. Leurs doigts se fusèlent. Leur corps s'élance ainsi que de fins piliers. Leur beauté devient en quelque sorte liturgique. Elles semblent vivre dans le feu des verrières, empruntant aux tourbillons en flammes des rosaces la roue de leurs auréoles, les braises bleues de leurs yeux, les tisons mourants de leurs lèvres, gardant pour leur parure les couleurs dédaignées de leur chair, les dépouillant de leur lueur, les muant, lorsqu'elles les transportent sur l'étoffe en des tons opaques qui aident encore par leur contraste à attester la clarté séraphique du regard. La dolente candeur de la bouche que parfume, suivant le propre du temps, la senteur de lys des cantiques ou la pénitentielle odeur de la myrrhe des psaumes. Il y eut alors entre artistes une coalition de cervelles, une fonte d'âme. Les peintres s'associèrent dans un même idéal de beauté avec les architectes. Ils affilièrent en un indestructible accord les cathédrales et les saintes. Seulement, au rebours des usages connus, ils sertirent le bijou d'après l'écrin, modelèrent les reliques d'après la chasse. De leur côté, les proses chantées de l'Église eurent de subtiles affinités avec les toiles des primitifs. Les réponses de Ténèbres de Vittoria ne sont-ils pas d'une inspiration similaire, d'une altitude égale à celle du chef-d'œuvre de Quentin Metsys, L'ensevelissement du Christ? Le Regina Celli du musicien flamand Lassus n'a-t-il pas la bonne foi, l'allure candide et baroque de certaines statues, de retables ou des tableaux religieux du vieux Bruegel? Enfin, le Miserere du maître de chapelle de Louis XII, de Josquin de Près, n'a-t-il pas de même que les panneaux des primitifs, de la Bourgogne et des Flandres, un essor un peu patient, une simplesse filiforme un peu roide? Mais n'exalte-t-il point, comme eux aussi, une saveur vraiment mystique? Ne se contourne-t-il pas en une gaucherie vraiment touchante?

L'idéal de toutes ces œuvres est le même et par des moyens différents atteint. Quant au plein chant, l'accord de sa mélodie avec l'architecture est certain aussi. Parfois il se courbe, ainsi que les sombres arceaux romans surgit, ténébreux et pensifs, tels que les pleins cintres. Le De Profundis, par exemple, s'incurve, semblable à ces grands arcs qui forment l'ossature enfumée des voûtes. Il est lent et nocturne, comme eux. Il ne se tend que dans l'obscurité, ne se meut que dans la pénombre marie des cryptes. Parfois, au contraire, le chant grégorien semble emprunté au gothique ses lobes fleuris, ses flèches déchiquetées, ses rouées de gaz, ses trémies de dentelle, ses guipures légères et ténues comme des voix d'enfant. Alors il passe d'un extrême à l'autre, de l'ampleur des détresses à l'infini des joies. D'autres fois encore, la musique plane, et la musique chrétienne qu'elle enfanta se plie de même que la sculpture à la gaieté du peuple. Elle s'associe aux allégresses ingénues, aux rires sculptés des vieux porches. Elles prennent ainsi que dans le chant de la Noël, l'Adeste Fideles, et dans l'hymne pascal, l'O Filii et Filiae, le rythme populacier des foules. Elles se font petites et familières, telles que les évangiles se soumettent aux humbles souhaits des pauvres, en leur prêtant un air de fête facile à retenir, un véhicule mélodique qui les emporte en de pures régions où ces âmes naïves s'ébattent aux pieds indulgents du Christ. Créé par l'Église, élevé par elle dans les psalettes du Moyen-Âge, le plein chant est la paraphrase aérienne et mouvante de l'immobile structure des cathédrales. Elle est l'interprétation immatérielle et fluide des toiles des primitifs. Il est la traduction ailée et il est aussi la stricte et la flexible étole de ces proses latines qu'édifièrent les moines exaucés, jadis hors des temps dans des cloîtres. Il est maintenant altéré et décousu, vainement dominé par le fracas des orgues, et il est chanté Dieu sait comme. La plupart des maîtrises, lorsqu'elles l'entonnent, se plaisent à simuler les borborygmes qui gargouillent dans les conduites d'eau. D'autres se délectent à imiter le grincement des crécelles, les himents des poulies, le cri des grues. Malgré tout, son imperméable beauté subsiste, sourd, quand même, de ses meuglements égarés de chantres. Le silence subi de l'église dispersa Durtal. Il se leva, regarda autour de lui. Dans son coin, personne sinon deux pauvresses endormies, les pieds sur des barreaux de chaises, la tête sur leurs genoux. En se penchant un peu, il aperçut en l'air, dans une chapelle noire, le rubis d'une veilleuse brûlant dans un verre rouge. Aucun bruit, sauf le pas militaire d'un Suisse faisant sa ronde au loin. Durtal se rassit. La douceur de cette solitude, qu'aromatisait le parfum des cires mêlées aux souvenirs déjà lointains à cette heure des fumées d'encens, s'évanouit tout d'un coup. Aux premiers accords plaqués sur l'orgue, Durtal reconnut le Dies Irae. L'hymne désespéré du Moyen-Âge, instinctivement, il baissa le front et écouta. Ce n'était plus ainsi que dans le De Profundis, une supplique humble, une souffrance qui se croit entendue, qui discerne pour cheminer dans sa nuit un sentier de lueur. Ce n'était plus la prière qui conserve assez d'espoir pour ne pas trembler. C'était le cri de la désolation absolue et de l'effroi. Et en effet, la colère divine soufflait en tempête dans ses strophes. Elle semblait s'adresser moins au Dieu de miséricorde, à l'exorable Fils qu'à l'inflexible Père, à celui que l'Ancien Testament nous montre bouleversé de fureur, mal apaisé par les fumigations des bûchers, par les incompréhensibles attraits des holocaustes. Dans ce chant, il se dressait plus farouche encore, car il menaçait d'affoler les eaux, de fracasser les monts, d'effentrer à coups de foudre les océans du ciel, et la terre épouvantée criait de peur. C'était une voix cristalline, une voix claire d'enfant qui clamait dans le silence de la nef l'annonce des cataclysmes. Et après elle, la maîtrise chantait d'une nouvelle strophe où l'implacable juge venait dans les éclats déchirants des trompettes purifiées par le feu lassani du monde. Puis à son tour, une basse profonde voûtée, comme issue des caveaux de l'église, soulignait l'horreur de ses prophéties, aggravait la stupeur de ses menaces.
et après une courte reprise du chœur, un alto les répétait, les détaillait encore. Et alors que l'effrayant poème avait épuisé le récit des châtiments et des peines, dans le timbre suraigu, dans le fossé d'un petit garçon, le nom de Jésus passait. Et c'était une éclaircie dans cette trombe. L'univers haletant criait grâce, rappelait par toutes les voies de la maîtrise les miséricordes divines du Sauveur et ses pardons, le conjurait de l'absoudre, comme jadis il épargna le larron au pénitent et la madeleine. Mais dans la même mélodie désolée et têtue, la tempête sévissait à nouveau, noyait de ses larmes les plages entrevues du ciel, et les solos continuaient, découragés, coupés par les rentrées et pleurées du cœur, incarnant tour à tour avec la diversité des voix les conditions spéciales des hontes, les états particuliers des transes, les âges différents des pleurs. À la fin, alors que mêlées encore et confondues, ces voix avaient charrié, sur les grandes eaux de l'orgue, toutes les épaves des douleurs humaines. Toutes les bouées des prières et des larmes. Elle retombait exténuée, paralysée par l'épouvante, gémissait en des soupirs d'enfant qui se cachent la face, balbutiant le Dona Eis Requiem, terminait épuisée par un Amen si plaintif qu'il expirait ainsi qu'une haleine au-dessus des sanglots de l'orgue. Quel homme avait pu imaginer de tels

0: désespérance, rêver à de tels désastres? Et Durtal se répondait « Personne ». Le fait est que l'on s'était vainement ingénié à découvrir l'auteur de cette musique et de cette prose. On les avait attribués à Frangipani, à Thomas de Celano, à Saint-Bernard, à un tas d'autres, et elles demeuraient anonymes, simplement formées par des alluvions douloureuses, des temps. Le dies irae semblait être tout d'abord tombé, ainsi qu'une semence de désolation dans les âmes perdues du XIe siècle. Il y avait germé, puis lentement poussé, nourri par la sève des angoisses, arrosé par la pluie des larmes. Il avait été enfin taillé lorsqu'il avait paru mûr, et il avait été trop ébranché, peut-être, car dans l'un des premiers textes que l'on connaît, une strophe depuis disparue évoquait la magnifique et barbare image de la Terre qui tournait en crachant des flammes, tandis que les constellations volaient en éclats, que le ciel se ployait en deux comme un livre. Tout cela n'empêche, conclut Durtal, que ces tercets tramés d'ombre et de froid, frappés de rimes, se répercutant en de durs échos, que cette musique de toile rude qui enrobe les phrases telles qu'un suaire et dessine les contours rigides de l'œuvre ne soit admirable. Et pourtant ce chant qui étreint, qui rend avec tant d'énergie l'ampleur de cette prose, cette période mélodique qui parvient tout en ne variant pas, tout en restant la même, à exprimer tour à tour la prière et l'effroi, m'émeut, me poigne, moins que le De Profundis, qui n'a cependant ni cette grandiose envergure, ni ce cri déchirant d'art. Mais chanté en fou bourdon, ce psaume est terreux et suffocant. Il sort du fond même des sépulcres, tandis que le dies irae ne jaillit que du seuil des tombes. L'un est la voix même du trépassé, l'autre celle des vivants qui l'enterrent, et le mort pleure, mais reprend un peu courage, quand déjà ce qu'il ensevelisse désespère. En fin de compte, je préfère le texte du dies irae et celui du De Profundis, et la mélodie du De Profundis à celle du dies irae. Il est vrai de dire aussi que cette dernière prose est modernisée, chantée théâtralement ici, sans l'imposante et la nécessaire marche d'un unisson, conclut Durtal. Cette fois, par exemple, c'est dénué d'intérêt, reprit-il, sortant de ses réflexions pour écouter pendant une seconde le morceau de musique moderne que dévidait maintenant la maîtrise. Ah, qui donc se décidera à proscrire cette mystique et grillarde, ces fonds à l'eau de bidet qu'inventa Gounod? Il devrait y avoir vraiment des pénalités surprenantes pour les maîtres de chapelle qui admettent l'onanisme musical dans les églises. C'est comme ce matin à la Madeleine où j'assistais par hasard aux interminables funérailles d'un vieux banquier. On jouait une marche guerrière, avec accompagnement de violoncelle et de violon, de tuba et de timbre, une marche héroïque et mondaine pour saluer le départ en décomposition d'un financier. C'est réellement absurde. Et sans plus écouter la musique de Saint-Sulpice, Durtal se transféra en pensée à la Madeleine et repartit à fond de train dans ses rêveries. « En vérité, se dit-il, le clergé assimile Jésus à un touriste lorsqu'il l'invite chaque jour à descendre dans cette église dont l'extérieur n'est surmonté d'aucune croix et dont l'intérieur ressemble au grand salon d'un continental ou d'un Louvre. Mais comment faire comprendre à des prêtres que la laideur est sacrilège et que rien n'égale l'effrayant péché de ce Boussy, Boula, de Romain et de Grec, de ces peintures d'octogénaires, de ce plafond plat et ocellé d'œil de bœuf, d'où coulent par tous les temps les lueurs avariées des jours de pluie, de ce futile autel que surmonte une ronde d'anges qui prudemment éperdue danse dans l'honneur de la Vierge un immobile rigaudon de marbre. Et pourtant, à la Madeleine, aux heures d'enterrement, lorsque la porte s'ouvre et que le mort s'avance dans une trouée de jour, tout change. Comme un antiseptique supraterrestre, comme un thymol extra-humain, la liturgie est pure, désinfecte la laideur impie de ces lieux. Et recensant ses souvenirs du matin, Durtal revit, en fermant les yeux au fond de l'abside, en hémicycle, le défilé des robes rouges et noires, des surplis blancs, qui se rejoignaient devant l'autel, descendant ensemble les marches, s'acheminant mêlés jusqu'au catafalque, puis là, se redivisant encore en le longeant et se rejoignant, se confondant à nouveau dans la grande allée bordée de chaises. Cette procession lente et muette, précédée par d'incomparables Suisses vêtus de deuil avec l'épée en verrouille et une épaulette de général en jais, s'avançait, la croix en tête, au-devant du cadavre couché sur des tréteaux, et de loin dans cette cohue de lueurs tombées du toit et de feux allumés autour du catafalque, et sur l'autel, le blanc des cierges disparaissait et les prêtres qui les portaient semblaient marcher, la main vide et levée, comme pour désigner les étoiles qui les accompagnaient en scintillant au-dessus de leur tête. Puis quand la bière fut entourée par le clergé, le De Profundis éclata du fond du sanctuaire, entonné par d'invisibles chantres.
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0: Bonjour à toutes et à tous, bienvenue sur KTO pour la vie des diocèses où nous partons chaque semaine à la découverte d'un territoire, d'un diocèse et de son évêque et aujourd'hui direction l'Auvergne avec le diocèse de Saint-Flour dont les limites correspondent au département du Cantal au cœur du Massif central. Dans cette édition, on suivra Cantal Église, un magazine diocésain qui fédère les paroisses en étant porté par des bénévoles engagés, l'occasion de créer du lien sur tout le territoire. Et on découvrira la réflexion en cours sur les ministères institués, désormais ouverts aux laïcs, hommes et femmes. Une quinzaine de laïcs est actuellement en formation et en discernement pour répondre à cet appel. Quelques mots de présentation sur le Cantal, situé en partie dans le parc naturel des volcans d'Auvergne et de l'Aubrac. Il bénéficie d'une qualité de vie préservée et reconnue. C'est l'un des départements les plus ruraux de France. Près de 90% de son territoire est consacré à l'agriculture. Et cette ruralité dynamique qui attire de nouvelles populations reste marquée également par le vieillissement. Les plus de 60 ans représentent plus d'un tiers de la population. L'économie du département est bien sûr dominée par l'agriculture et l'agroalimentaire est le secteur qui pèse le plus sur la filière industrielle. Mais les activités de service affichent aussi une croissance constante. Et pour parler du diocèse de Saint-Flour, je reçois son évêque, Mgr Didier Noblot. Bonjour Mgr.
1: Bonjour, bonjour Honorine et bonjour aux téléspectateurs.
0: Alors je viens de faire une présentation du Cantal en présence d'un fromage typique de votre région.

0: Et voilà, le Cantal est un département magnifique, marqué par un élevage de qualité. En ce moment, l'herbe va être bientôt bien grasse, un lait remarquable, qui a la chance d'offrir 5 appellations d'origine contrôlée, donc comme le Saint-Nectaire, qui a une grande zone de collecte de lait dans le Cantal. Magnifique Saint-Nectaire, voilà, qui est offert ici à l'équipe de KTO, qui a la gentillesse de nous recevoir.
1: On va se régaler.
0: Surtout que le fromage, c'est une belle métaphore. Vous voyez, cette belle croûte qui nous inscrit dans une histoire. Avant ce Saint-Nectaire, il y a le travail d'hommes, de femmes, d'éleveurs, les bienfaits de la nature, le don de la pluie, et puis des consommateurs qui se régalent, peut-être vous, avec vos équipes, dans ces journées qui viennent.
1: Dans quelques instants. Merci en tout cas de nous avoir amené un petit bout du Cantal avec ce Saint-Nectaire. Comment est-ce que vous pourriez nous présenter l'Église catholique dans le Cantal, les caractéristiques du diocèse, pendant que s'affichent quelques chiffres clés du diocèse, justement ?
0: Alors, c'est un territoire très accueillant, où les baptisés sont engagés dans leur territoire, très marqué par la célébration, par le rite, mais aussi par l'engagement auprès des plus pauvres. Alors, tout est en petite proportion dans le Cantal. 144 000 habitants, c'est un département peu peuplé, top 5 des moins peuplés, mais avec un engagement des chrétiens, des chrétiennes, auprès des populations qui savent écouter, qui sont prudents. Ça marque aussi l'Église, mais enthousiaste. Et donc, moi, je suis un évêque comblé d'avoir été nommé par le pape François dans ce territoire.
1: Quelques dates, justement, pour mieux connaître votre parcours, Monseigneur Didier Noblot. Vous êtes donc évêque de Saint-Flour depuis 2021. Vous êtes né en 1965 à Bar-sur-Aube, dans l'Aube. La figure de Charles de Foucauld vous a profondément marqué, au point que vous rejoigniez les fraternités sacerdotales Jésus Caritas. Vous avez également passé 2 années comme enseignant coopérant en République centrafricaine. Et c'est en 1992 que vous êtes ordonné prêtre pour le diocèse de Troyes. Parmi vos différentes missions, je mentionne celle d'aumônier départemental du mouvement rural de jeunesse chrétienne pendant 15 ans, de 1995 à 2010, et puis de 2012 à 2018, vous étiez directeur adjoint au service national pour l'évangélisation des jeunes et pour les vocations, donc à la conférence des évêques de France. Je termine avec votre devise épiscopale, elle vient de l'évangile de Jean au chapitre 15, « Je vous appelle mes amis ». Monseigneur Didier Noblot, qu'est-ce que ça signifie aujourd'hui d'être évêque d'un diocèse profondément rural ?
0: Bah déjà, c'est d'écouter beaucoup, d'être au service et d'aller vers. Vous savez, les montagnes, elles se croisent pas. Il faut aller au fond des vallées, aller dans les fermes, aller dans les entreprises. Et ça, ce qui me passionne d'être évêque dans ce territoire rural, agricole, marqué par des éleveurs, mais aussi marqué par des entreprises et des chefs d'entreprise qui se passionnent avec leurs collaborateurs pour faire vivre ce territoire et proposer de bons produits. Évêque dans le Cantal, c'est vraiment oser se déplacer, oser aller rejoindre les uns et les autres. Peut-être que les téléspectateurs ont vu à l'instant la carte du Cantal, où auront la joie d'aller le voir. Il n'y a pas véritablement de centre, si ce n'est une montagne. Et donc, chaque ville est pour elle-même un joyau à aller visiter, à aller rencontrer, ce qui me donne l'occasion de faire un certain nombre de déplacements d'une ville à l'autre. Je n'habite pas que à Saint-Flour. Vous savez, on donne le nom d'un diocèse par le lieu où est la cathédrale, donc c'est le diocèse de Saint-Flour. Mais je suis l'évêque de tout le Cantal. Et donc, je suis souvent à Mauriac, Aurillac, Morse, que des villes qui font rêver les téléspectateurs, qui auront la joie de venir dans ce département pour un temps ou pour longtemps.
1: Vous avez aussi demandé à bénéficier de ce qu'on appelle une visite régulière, une visite fraternelle, comme évêque, en novembre dernier. Est-ce que vous pourriez nous dire, peut-être c'est un terme qui n'est pas très connu de nos téléspectateurs, comment ça se passe et qu'est-ce que ça vous a apporté comme évêque ?
0: Alors une visite régulière, ça a été le choix de la Conférence des évêques de France, que de permettre à un petit groupe de chrétiens de venir visiter l'évêque qui le demande. Non pas un audit, non pas une inspection, mais une visite régulière pour pouvoir entendre, dans un retour gratuit, bienveillant mais sans concession, le regard que portent des diocésains sur leur évêque pour l'aider à se recadrer et à être mieux fidèle à sa mission d'annonce du royaume et marqué par les valeurs de l'évangile. C'est ainsi qu'un évêque, une dame et un monsieur, 3 personnes, un trinôme, est venu rencontrer 26 personnes dans le département du Cantal pendant 4 jours, des auditions, des rencontres, des discussions, sans moi bien sûr. Et ensuite, 3 mois après, ils m'ont fait un compte-rendu très très soigné. Et notamment, ça permet pour un évêque, en tout cas ça m'a permis pour moi, de voir les points forts sur lesquels je peux m'appuyer, sur lesquels je peux continuer d'avancer dans mon chemin d'évêque en France, dans ce diocèse du Cantal. Et ensuite, de voir les points à recadrer dans l'écoute, dans la prise en compte de la parole de chacun. Voilà, c'est vraiment quelque chose d'un beau cadeau que nous nous sommes fait dans l'Église en France, de vivre ces visites régulières. Je crois que de nombreux évêques maintenant ont pu bénéficier. On peut remercier les laïcs et les évêques qui prennent du temps pour aller écouter des baptisés qui parlent de leur évêque à partir d'une grille de questions. Et c'est vraiment un temps fort d'humilité et puis de confiance. Je pense qu'on peut dire ça.
1: On va partir donc sur les routes du Cantal où la tradition des journaux paroissiaux ne date pas d'hier, mais depuis 2 ans, elle a pris un nouveau souffle avec Cantal Église, un magazine diocésain qui fédère aujourd'hui les paroisses en étant porté par des bénévoles engagés, avec 16 éditions locales, 11 numéros par an, 5000 abonnés et une organisation en pleine évolution. Le magazine s'impose déjà comme un outil central de communication et de partage pour le diocèse. Entre défis financiers, modernisation des outils et mobilisation des paroisses, immersion dans les coulisses de Cantal Église avec ce reportage de Guillaume Cross.
2: C'est à Aurillac que se tient une réunion charnière pour la revue Cantal Église, 2 ans après son lancement. Plusieurs acteurs, dont le vicaire général Jean-Paul Roland, se sont rassemblés à la maison diocésaine Saint-Paul pour faire le bilan et parler de l'avenir de la revue.
3: Notre rencontre de ce matin était tout à fait sereine. Il y avait des gens d'un petit peu toutes les paroisses. Et il s'agissait donc, au bout de 2 ans, de faire un point sur l'aspect financier. Aujourd'hui, il y a un gros travail qui a été fait, un gros pas en avant. Et donc, nous sommes encore à la marge à essayer d'équilibrer les comptes, mais c'est vraiment à la marge.
2: Ce mensuel fait face à des enjeux économiques et logistiques, mais Laurence, économe pour le diocèse, reste confiante.
4: On a quand même la spécificité d'avoir une revue qui, en son sein, combien même soit-elle diocésaine, elle a en son sein des éditions locales, paroissiales. Et il est vrai que tout ça ne peut marcher qu'avec l'engagement des fidèles de l'Église qui aiment leur Église et qui veulent la faire connaître. On a cette chance, c'est vraiment action de grâce aussi aujourd'hui de les remercier. C'était un temps vraiment posé pour cela, tout en ayant le souci de la bonne gestion, ne pas craindre d'aller dans les réalités, puisqu'on a aussi à régler des problèmes d'équilibre financier, et des problèmes de fonctionnement, mais... Vous voyez, j'emploie le terme problème, mais en réalité, on n'a jamais parlé de problème aujourd'hui. Voilà.
2: Le coordinateur de la revue, Michael, souhaite diversifier son public et renforcer l'attrait des abonnements auprès des jeunes.
5: Et aujourd'hui, le grand défi, c'est que les abonnés anciens soient relayés par les familles, les jeunes, parce qu'elles sont attirées par la question de la spiritualité, mais il faut les amener vers le message du Christ, il faut les amener vers l'Église catholique. Et nous, on garde l'espérance d'annoncer une bonne nouvelle. Dans ce monde où aujourd'hui, les bonnes nouvelles sont rares, on a cette chance de pouvoir annoncer un message d'espérance. Et ça, quant à l'Église, offre vraiment un vecteur de communication essentiel, surtout en milieu rural, où on garde un attachement aux traditions, à la fois dans nos montagnes, dans nos vallées et dans nos villes.
2: L'impression du journal est gérée par l'entreprise locale Champagnac. Le directeur, Sylvain, est fier de faire partie de cette aventure.
6: J'ai une équipe de conducteurs qui va être en charge de l'impression de ce document. Donc ça va se dérouler sur plusieurs heures, avec des changements de plaques, puisque forcément nous avons une identité qui est commune, mais avec une personnalisation suivant les paroisses. Une fois que l'impression est réalisée, on va rentrer dans la phase de façonnage, c'est-à-dire qu'on va être obligé de plier et ensuite d'agrafer pour que ça devienne un magazine par la suite. Et c'est vrai que le Cantal Église est devenu le client local le plus marquant, et c'est un client qui fait partie de la maison.
2: Malgré la croissance de la lecture sur des supports numériques, ce mensuel papier est aussi un objet reliant les habitants du Cantal.
1: Ça fait partie des grands projets que vous avez mis en place depuis votre arrivée, Monseigneur Didier Noblot. Quels sont les enjeux pour vous d'une telle revue diocésaine dans un département comme le Cantal ?
0: Alors, la ligne éditoriale, elle est claire, elle a été bien relayée par votre reportage. D'une part, être à l'écoute de ce qui vivent les hommes et les femmes du Cantal et pouvoir leur partager des bonnes nouvelles. La ligne éditoriale, elle est claire. Et donc, ce qui a été le tour de force, c'est de passer de 16 journaux paroissiaux plus une revue diocésaine à un magazine général, un magazine pour tout le département, mais qui allie à la fois cet aspect de revue diocésaine et cette grande proximité par les encarts des journaux paroissiaux. Et d'ailleurs, le nom Cantal Église fédère, et chaque édition a gardé son titre de journaux paroissiaux, qui étaient les leurs à l'époque. Et ça a été vraiment une chance. Faut penser quand même une centaine de correspondants locaux qui apportent les nouvelles, qui sont attentifs à la vie des gens de leur paroisse ou de leur territoire. Tout cela est rassemblé, partagé, et on peut offrir depuis maintenant plus d'1 an et demi une revue. Vous pensez, 4800 abonnés, On sait qu'il y a 3 lecteurs par magazine en France, ce qui fait que plus de 10% de la population cantalienne lit quant à l'Église, reçoit quant à l'Église, partage ses nouvelles. Et ça, c'est vraiment une grande joie d'avoir lié cette revue pour tout le département, en même temps que de garder cette proximité et cet engagement bénévole. Les hommes et les femmes que vous avez vus dans le reportage à l'instant sont des bénévoles, mis à part bien sûr l'entreprise d'imprimerie.
1: On imagine aussi combien les liens avec les différents acteurs du territoire sont encore plus importants dans un département comme le Cantal avec 144 000 habitants. Je pense notamment aux relations avec les élus locaux et les dernières élections qui ont conduit à un renouvellement d'une partie des maires. Comment ça se passe ?
0: Alors c'est vrai que le Cantal, avec ses 256 communes, a connu un beau taux de renouvellement, puisqu'il y a 96 nouveaux maires, à mes derniers comptages, ce qui fait qu'un peu plus de la moyenne nationale. Souvent, ce sont des personnes qui ont passé le relais, où il y a aussi peut-être quelques surprises dans telle ou telle commune. Mais dans tous les cas, les liens sont très beaux, parce que chacun a plaisir à faire vivre le Cantal, à permettre à ce territoire de donner le meilleur de lui-même, d'accueillir avec beaucoup de générosité les nouveaux arrivants et de soutenir ceux qui y vivent, dans une dimension sociale, pastorale pour nous l'Église. Et quant à l'Église, c'est un lieu de communion, est un lieu qui fédère, qui rassemble. Et pour un évêque, une de ses missions, c'est bien ça, servir l'ensemble, le bien commun, cette communion.
1: Dans les événements à venir qui marquent aussi la vie locale, il y a la montade. Une statue de la Vierge Marie qui sera montée dans les alpages, ce sera le lundi de la Pentecôte, 25 mai. On y célébrera aussi localement les 80 ans du Secours catholique. Comment ça va se passer ? Quelles sont les particularités de cette montade ?
0: Là aussi, nous venons d'entendre cette montée dans les estives qui lie à la fois un moment très traditionnel, rituel, de monter la petite statue du village jusque dans les estives, et puis les 80 ans du Secours catholique. Un de mes soucis avec les différents acteurs pastoraux du diocèse, c'est de lier les choses, pas d'inventer des projets un peu toujours différents, mais bien de lier les choses. Et là, ça va être une chance formidable qu'à la Fonsainte, on puisse accueillir cet événement des 80 ans du Secours catholique. Alors, c'est une procession où on prend la petite statuette, on monte en pèlerinage, puisque là, on va monter. Bientôt, il y aura la dévalade au mois de septembre. Mais là, on monte. On prie, on chante, on se nourrit, on partage. Et vraiment, et c'était important pour moi, à la suite du jubilé, du grand jubilé qui a remis en valeur cette idée de les pauvres vivent, les aveugles voient, les gens sont libérés, de lier ces deux événements et que le Secours catholique puisse nous éduquer, toute la communauté diocésaine, dans ce souci des autres, où chacun peut être acteur de solidarité, de rencontre, d'affection, d'amitié. Et vraiment, je suis très content que ces deux moments-là puissent se vivre dans un seul événement.
1: Ce sera donc le lundi de la Pentecôte. Et dans le diocèse de Saint-Flour, l'Église réfléchit à de nouvelles façons de faire vivre sa mission, en particulier donc dans un territoire rural marqué par la raréfaction des prêtres. Parmi les pistes explorées, les ministères institués, désormais ouverts aux laïcs, hommes et femmes. Dans le Cantal, une quinzaine de personnes est actuellement en formation pour répondre à cet appel. Alors comment s'organise-t-il et à quels besoins répond-il ? Le père Michel Malvezin, curé de la paroisse Sainte-Marie-Hortense et secrétaire général du Conseil presbytéral, nous donne quelques éléments de réponse.
3: Les ministères institués ont été renouvelés par deux motu proprio du pape François en 2021. Alors jusqu'à présent, ils étaient réservés à des hommes. Désormais, ils sont ouverts aux femmes. Et donc ça, c'est une grande nouveauté. Et là, on est institué pour une mission précise, lecteur, acolyte, catéchiste. Alors, ce n'est pas pour suppléer au manque de prêtres, mais c'est plutôt pour faire vivre la mission de l'Église dans notre diocèse rural comme dans tous les autres diocèses. On ne se présente pas comme candidat, on est appelé. On est appelé et le discernement s'est fait dans notre diocèse par l'intermédiaire des équipes d'animation pastorale. Bilan des courses, il y en a 15 aujourd'hui qui sont en formation. Et on vient de débuter cette formation. Et la moyenne d'âge, c'est jeune, donc c'est porteur d'avenir. Alors ce qui est bien, c'est que ces ministères s'inscrivent dans cette démarche de synodalité de l'Église, de meilleure collaboration entre prêtres et laïcs. Mais la vocation de l'Église aujourd'hui, c'est d'être présente aux réalités du monde. Le diocèse de Saint-Flour, ce n'est pas le diocèse de Versailles. C'est un peu plus compliqué. Il y a des distances, il y a moins de population, mais il est important que l'Église puisse être présente, elle puisse accompagner les personnes, elle puisse essayer d'avancer au rythme des personnes.
1: Et on a vu pendant cette interview quelques images de l'institution de laïque au ministère de lecteurs lors du dimanche de la parole de Dieu en janvier 2025 à la basilique Saint-Pierre à Rome. Ce n'était évidemment pas dans le diocèse de Saint-Flour.

0: qui a intervenu à l'instant, le père Michel Malvezin, il a vraiment bien saisi cette aventure-là. Et je remercie cette interview parce que il nous rappelle que arriver à cette décision a été un long cheminement synodal. Depuis le texte du pape François jusqu'à l'entrée en formation de 15 chrétiens du Cantal, il y a eu de nombreuses rencontres au sein d'un conseil de laïcs, au sein du conseil des prêtres, pour chercher est-ce que c'était pertinent dans le diocèse, quels étaient les freins, les difficultés, les atouts, les enjeux, la formation. Et au bout de 3 ans de réflexion, donc d'une démarche vraiment synodale, où comme le disent les différents textes, nous avons essayé de chercher un consensus, un discernement où le consensus était le plus large. Et mis à part l'un ou l'autre qui a exprimé son appréhension, le diocèse s'est engagé dans cette aventure des ministères institués. La formation est un espace de discernement, donc tout n'est pas fait.
1: Bien sûr.
0: Pour ces femmes et ces hommes qui sont entrés en formation, le chemin va se prendre paisiblement, comme quand on monte sur l'un des monts du Cantal, pour accéder à ce ministère, le cas échéant.
1: Je voudrais revenir sur un des moments marquants qui ont été vécus par les prêtres du Cantal, puisqu'ils étaient 24 à Rome avec vous du 8 au 14 mars dernier, avec un moment assez historique, puisqu'un jambon a été offert au pape Léon XIV. Racontez-nous un peu ce beau pèlerinage.
0: Alors, je crois que les prêtres du Cantal voulaient aller à Rome. L'année du jubilaire, c'était un peu compliqué, difficile, donc on s'est dit, on y va cette année 2026. Tous les prêtres y étaient, mis à part un peu...
1: Voilà, l'image fragile,
0: l'image formidable, où le pape reçoit un jambon qui est... Alors, pourquoi un jambon? D'une part, pour valoriser le monde rural, le monde agricole, les bons produits qui sont faits dans ce territoire, et puis pour valoriser l'engagement des amis de la cathédrale à Saint-Flour qui font affiner des jambons dans la tour nord de la cathédrale. Et ces jambons qui ont été offerts, bien sûr, au pape Léon, mais aussi aux cardinaux qui nous ont reçus durant ces pèlerinages, ont été séduits, amusés. Alors que souvent, on offre une petite statuette ou on offre un beau livre. Nous, voilà,
1: vous venez avec du Saint-Nectaire sur le plateau de Catéo, jambon pour le pape.
0: Saint-Nectaire pour les amis de Catéo. Voilà, je crois que c'était aussi c'était un symbole. Le symbole, il relie. Et je crois que ces produits du monde rural et agricole reliaient. Alors, on a vu tout à l'heure l'institution de lecteurs à Rome. Bien, les Cantaliens vont aussi à Rome. Et nous avons pu enraciner notre ministère de prêtres et d'évêques. C'était un pèlerinage de prêtres, ce qui veut dire que nous avons pu prendre le temps comme prêtres de renouveler notre oui. Le thème en était « La joie du prêtre est un bien pour toute l'Église ». Et vraiment, il y a eu beaucoup de joie partagée pendant ces 6 jours à Rome, et cette joie-là a été communiquée vraiment au diocèse. C'était aussi tout le diocèse qui était à Rome auprès du tombeau de Saint-Pierre.
1: Et on va passer, Monseigneur Didier Noblot, aux questions de terrain. On a une première question de Marguerite de la paroisse Saint-Géraud d'Aurillac.
2: Bonjour Monseigneur, vous êtes très au fait de la pastorale des jeunes pour l'avoir beaucoup vécu dans votre précédent diocèse de Champagne et ensuite à la conférence des évêques de France. Et donc là, vous débarquez dans le Cantal, petit diocèse rural. Selon vous, quels sont les défis et les atouts de la pastorale des jeunes dans un tel diocèse avec peu de jeunes, peu de moyens et beaucoup de richesses?
0: Merci Marguerite pour cette question. Je crois que deux enjeux, ne pas s'arc-bouter sur les chiffres. On va annoncer l'évangile dans le territoire où on est, avec les habitants qui sont là. Et voilà, on ne va pas s'arc-buter à compter, à chercher, et faire des propositions en écoutant ce qu'ils sont et en rendant les jeunes acteurs de leur propre démarche. Récemment, j'étais à Lourdes avec 80 jeunes en pèlerinage, 80 jeunes adolescents et lycéens qui sont en pèlerinage à Lourdes. C'est magnifique. Et
1: puis les JMJ de Séoul qui déjà motivent les jeunes.
0: Voilà, il y a déjà 35 jeunes qui sont sur un réseau social pour se mettre en route. Voilà, ne pas s'arc-bouter sur le chiffre, faire des propositions de qualité, écouter la demande des jeunes et les rendre acteurs. Et puis avoir des accompagnateurs. Mais là, dans le Cantal, je suis absolument assuré de la qualité de cet accompagnement.
1: On a une autre question de Patrice de Saint-Flour.
3: Monseigneur, dans le Cantal, notre patrimoine religieux fait partie de notre vie. Il est dans nos paysages, des petites croix au bord des chemins, jusqu'à notre cathédrale. Il témoigne de siècles de foi. Mais aujourd'hui, comment faire en sorte qu'il reste vivant, qu'il nourrisse encore la foi de chacun d'entre nous, tout en se transmettant aux générations futures?

0: Père Fille à Patrice, parce qu'il dit vraiment cet engagement de toute une Église depuis des siècles à signifier le Christ mort et ressuscité, vivant aujourd'hui. Tous ces témoignages patrimoniaux sont bien présents dans le Cantal, et plus encore, les pierres vivantes. Bien sûr, il y a des édifices remarquables, des croix de chemin. Récemment, j'étais à Villedieu, où on a soulevé la trappe, où la source symbolique est dans l'église elle-même. Et puis avec un certain nombre d'autres objets architecturaux et culturels. Mais ce qui me séduit au-delà de tout cela, c'est les pierres vivantes qui ont été capables de construire ça, qui nous le transmettent. Et aujourd'hui encore, des enfants, des jeunes, des femmes et des hommes sont pierres vivantes de l'église qui est dans le Cantal. Et c'est tellement vrai qu'aujourd'hui, plusieurs personnes frappent à la porte de l'église, notamment pour être baptisées.
1: Et on termine avec une question de Fanny, qui est membre du conseil pastoral de la paroisse d'Aurillac et qui a accepté de nous confier cette question à distance.
2: Bonjour Monseigneur, je vous partage cette question. Dans un monde plus éclaté, face au vieillissement de la population, l'arrivée de nouveaux catéchumènes, comment peut-on donner du sens à une communauté chrétienne ?
0: Merci Fanny, puis voyez, dans le Cantal, on peut vivre dans le Cantal et puis aussi communiquer avec d'autres. Il y a du télétravail, il y a vraiment une façon, malgré les distances et l'éloignement, d'être reliés les uns avec les autres. Vraiment merci Fanny, et je crois que ce qui fera le dynamisme d'une église, c'est son souci des autres, des plus précaires, des gens qui sont plus loin. Le diocèse est engagé dans 3 jumelages partenariats églises sœurs avec des églises d'Afrique, et le diocèse est engagé aussi auprès de ceux qui ont moins. Et je crois que l'Église, quand elle se décentre, elle se recentre sur le Christ.
1: Elle mentionne aussi, évidemment, l'arrivée aussi dans le Cantal, bien sûr, de nouveaux catéchumènes qui contribuent à modifier le visage des
0: Voilà, des femmes et des hommes qui frappent à la porte de l'Église, mais qui sont souvent déjà dans l'Église, hein, et qui ont pris part aussi à cette annonce de l'Évangile. Moi, j'ai eu la chance de pouvoir baptiser 34 personnes, être témoin du baptême de 34 nouveaux baptisés, donc ils sont maintenant baptisés, et j'ai envie de dire, ils apportent une nouveauté, mais eux, ils sont bien ancrés, ils sont déjà très acteurs de la vie de l'Église, et puis de la vie sociale de leur territoire.
1: Bon, on a noté en tout cas ce rendez-vous pour le lundi de la Pentecôte, notamment pour la fameuse montade. Ça donne envie de vivre ce grand événement. Merci beaucoup, Monseigneur Didier.
0: Merci, merci. Et puis alors, bienvenue aux équipes de KTO dans notre département et à tous les téléspectateurs qui sont séduits par ce territoire et l'Église qui rayonne le Christ.
1: On va donc se régaler à l'issue de cette émission. Pour en savoir plus, en tout cas, sur le diocèse de Saint-Flour, rendez-vous sur le site internet diocèse15.fr. 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Merci pour votre fidélité. Je vous donne rendez-vous la semaine prochaine.

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1: Cette semaine à l'émission Minou, Pitou et Toutou, les animaux domestiques prennent de plus en plus de place dans nos maisons. On se penche là-dessus. Bref, on n'est pas du monde. Bonjour et bienvenue à votre magazine Foi et Culture. Ici Antoine Malenfant, votre animateur pour cet épisode dédié aux animaux domestiques. Et là, vous en rendez peut-être compte, ceux qui nous écoutent en vidéo, à la télé ou sur YouTube ou sur quelconque plateforme où on voit ce qui se passe sur le plateau, il y a des animaux avec nous.
2: T'as fait...
1: parce que j'allais commencer... c'est le serpent qui m'inspire. J'allais commencer en me disant, c'est spécial. C'est vraiment spécial. C'est comme une première. C'est le 423e épisode, puis on
2: exact.
1: En est là.
2: Je pense que l'affaire la plus folle qu'on a faite avant, c'était d'avoir des bières à l'émission. Là.
1: C'est vrai, on avait fait une dégustation avec le mari d'Ariane.
2: On est vraiment ailleurs. Là,
3: Une chance que pour l'épisode drogue, vous n'aviez pas idées similaires.
1: C'est vrai.
3: Ça avait mal viré.
2: C'est notre salut bonjour. C'est notre on n'est pas du monde, salut bonjour.
1: Oh, on est rendu à un show vraiment spécial. alors là, on va faire des présentations, là, puis je vais essayer d'y aller dans l'ordre. Il va y avoir du désordre, c'est sûr. Aujourd'hui, ça va être spécial. Je pense qu'on va perdre le contrôle à un moment ou à un autre. Tiens, commençons par Ariane. Tu fais partie du règne animal.
3: Oui, aussi, c'est vrai.
1: Alors, bienvenue. On est content de t'accueillir sur le plateau. Tu es chroniqueuse régulière ici. Je ne vais pas te demander tout de suite c'est quoi ton rapport aux animaux de compagnie. On va se garder ça pour dans quelques instants. Bienvenue.
3: Merci.
1: James?
2: Salut, Antoine.
1: T'es bien accompagné aujourd'hui?
2: C'est la première fois de ma vie que j'ai l'occasion de prendre un serpent des blés que Marianne nous a apporté. C'est fascinant, la texture, le mouvement que ça fait sur le corps. Je suis vraiment hypnotisé.
1: James, t'es journaliste pour Le Verbe depuis plusieurs années et on vit une première ici. On voit que le serpent cherche la chaleur, donc il est en train de fouiller en dessous des bras. C'est passionnant. On fera les présentations des animaux.

0: animaux dans quelques secondes. D'abord, la propriétaire de toutes ces bêtes, Marianne, bonjour.
1: Bonjour.
0: Marianne Massicotte,
1: oui?
0: Technicienne en santé animale. Maman à la maison présentement parce que t'as un petit bébé là, qui a quelques mois. Félicitations.
1: Merci.
0: Et là, t'es venue bien accompagnée aujourd'hui. Présente-nous qui est-ce qui est avec toi?
1: Oui, donc c'est un bon échantillon de ce que j'ai à la maison. On a sur la table ici Flapjack, qui est un mâle. C'est une tourterelle rieuse. Donc au Québec, on a les tourterelles tristes. Tourterelle rieuse, elle vient d'Afrique. On a ici sur ma main Fenrir. C'est une demoiselle. C'est un gecko à crête, donc originaire de la Nouvelle-Calédonie, en Océanie.
0: Ouais.
1: Puis on a Aku, le serpent des blés, qui est sur James. Donc, Aku, serpent des blés, qui vient des États-Unis. Même famille que la couleuvre. Donc, on voit les similarités côté forme et grandeur.
2: Ça se peut que la tourterelle s'envole tantôt.
1: Oui.
2: Mais ça va être drôle. Il peut se passer bien des affaires.
0: Il peut se passer beaucoup de choses.
2: Est-ce que la tourterelle va essayer de manger le serpent? On ne sait pas.
1: Ça serait une première.
0: Ou inversement?
2: Oui, c'est vrai. Hein?
0: Qu'est-ce que ça mange, un serpent comme ça? Là?
1: Si. Ben,
0: est-ce qu'on doit s'inquiéter pour James, par exemple?
1: Non. Est-ce que t'es une souris, James?
2: Non.
1: Tu devrais être correct.
2: Il me semble que non.
1: Les serpents mangent seulement ce qui rentre dans leur ventre. Et les serpents des blés vivent dans les champs de blé et mangent vraiment uniquement les rongeurs, donc des souris, et qui doivent avoir la forme pour entrer dans leur corps. Donc vraiment, aucun souci à avoir.
0: Des souris, là, quand même.
1: Tout à fait.
0: OK, fait que ça ouvre sa bouche quand même grand.
1: Très grand, oui. Très, très grand.
0: Puis le gecko, qu'est-ce qu'il mange, lui?
1: Lui, c'est un animal qui est frugivore et insectivore. Donc, il va manger des fruits et des insectes.
0: Ouais.
1: En captivité, il existe une purée à reconstituer, là, vraiment, qui vient imiter ce qu'elle va manger en nature. Et les oiseaux, les tourterelles rieuses, sont granivores, donc vont manger des graines, vont picorer des petits insectes, des larves, des petites germes, un peu de tout ce qui est végétal avec un petit peu de protéines au travers.
0: Mmh. Raconte-nous, puisque tu as la parole, Marianne, qu'est-ce qui fait que tu en es... Parce que là, tu as plusieurs animaux à la maison, là,
1: oui.
0: Des dizaines.
1: Oui.
0: Bon, parle-nous justement de tout ce que tu as à la maison, puis comment on en vient à avoir un petit zoo domestique comme ça?
1: Oui, tout à fait. En fait, moi, les animaux ont vraiment toujours fait partie de ma vie. Là, je suis née sur une ferme, justement, d'élevage de vaches à bœuf, qu'on dit. Donc, des vaches vraiment faites pour la viande, pour la consommation humaine. Donc, vraiment, le contact avec les animaux a été là dès mon très jeune âge. Donc, quand on a des vaches, il y a plusieurs animaux qui rôdent autour de l'étable. Donc, des chats et autres animaux sauvages aussi qui se sont intéressés. Donc, le contact et l'attrait ont été là très, très jeune. Puis rapidement, mon intérêt s'est tourné vers les animaux exotiques, donc les animaux autres que chats et chiens qu'on peut avoir dans la maison.
0: Il n'y avait pas de gecko autour de l'étable.
1: Non, ça, j'en ai jamais vu. Wow. Il fait très froid au Québec pour les reptiles, on n'en a pas beaucoup.
0: Uh-huh.
1: Donc oui, l'intérêt est venu très rapidement pour les animaux exotiques, donc vraiment faciles d'entretien, qui ne prennent pas beaucoup d'espace à la maison non plus.
0: Mm.
1: Et puis s'occuper d'un lézard, de deux lézards, de 10 lézards, de 30 lézards, ça revient pas mal au même, honnêtement. C'est très, très, très facile à s'occuper. Donc, j'ai un petit élevage de gecko à crête, comme ça ici. Il s'appelle Miss Massicotte Gecko, mon élevage. Puis, donc, c'est très facile à s'occuper. Les serpents sont venus vite après. J'aime leur douceur, leur calme, leur curiosité et le contact vraiment unique qu'on peut avoir avec eux. Et la tourterelle est venue en surprise, en fait. Donc, je me suis rendu compte que le contact avec les oiseaux, j'aimais beaucoup à cause de mon emploi de technicien en santé animale. Puis, de tous les oiseaux, je trouvais que c'était la tourterelle qui venait plus me rejoindre, simplement parce que ses besoins sociaux sont moins développés et accrus qu'un perroquet qui est comme un peu un enfant de 5 ans toute sa vie. Oui, la tourterelle est plus simple.
0: Arrête,
1: mais avec un bec en couteau, en plus. Okay. Donc, c'est toute une affaire, un perroquet. J'ai aussi deux chats à la maison. Donc, vraiment, tous mes animaux sont des animaux qui ne demandent pas beaucoup d'entretien.
0: Mais c'est ça.
1: Exactement. Donc, je fais une rotation dans mes soins apportés aux animaux.
2: Mais ça te demande quand même du temps.
1: Oui, tout à fait. C'est comme un travail à temps partiel au bout du compte, au bout de la semaine. Hein.
0: Parce que c'est ça, pour bien des gens, l'animal domestique, c'est un chat ou un chien. Là,
1: oui,
0: on aura des statistiques dans quelques instants. Le cas classique, qui demande? Je pense à mes voisins là, qui sortent prendre une marche avec le chien plusieurs fois par jour. C'est comme un autre niveau d'engagement, d'investissement en temps, en énergie, en sous aussi. Parce que j'imagine que les quantités que mange un gecko, ça n'a rien à voir avec un golden retriever.
1: Exactement.
0: C'est un autre budget aussi. Là.
1: Exactement, oui, tout à fait. Donc, ce n'est pas le même budget, ce n'est pas les mêmes implications de temps. Non
0: plus. Ouais.
1: Le chien, tu ne peux pas ne pas aller faire ses besoins dehors, sinon ça va se passer à la maison. Donc, tandis que le gecko, si une semaine, ou le serpent, moi, une semaine, j'ai moins de temps de m'en occuper, il ne souffrira pas pas du manque de contact. Il va continuer de faire ses affaires dans son habitat.
0: Il vit sa vie,
1: exactement. Et comme vous voyez, il ne souffre pas du contact, mais il trouve ça plutôt plaisant à cause de la chaleur. Donc, ouais. La couée est curieuse, elle se promène. On voit que Fenrir, ici, elle reste

0: sur ma main, c'est chaud, c'est agréable. Donc, elle est contente de ce contact-là, mais elle souffrira pas si je la prends pas pendant une journée.
1: OK. C'est passionnant. Moi, je viens pas du tout de cet univers-là. On n'a jamais eu d'animaux domestiques à la maison. Je viens de la campagne, mais un contact comme ça...
0: Oui, très différent, tout à fait.
1: Avec des animaux en plus exotiques, c'est vraiment particulier. On avait visité un zoo de reptiles quand j'étais jeune. C'est à peu près un des seuls souvenirs que j'ai.
2: À Saint-Machin,
1: ouais, c'était profond dans les terres. Puis bon, je sais pas si ça existe encore. James, qu'est-ce que tu fais sur le plateau aujourd'hui? Qu'est-ce qui t'attire, t'intéresse dans les animaux domestiques?
2: Ben, moi, ça a toujours fait quand même partie de ma vie. Dans mon environnement familial, il y a toujours eu des chats, des oiseaux. Plus tard, au secondaire, il y avait un prof d'écologie qui nous a invités à ramasser des hamsters, des bébites comme ça à la maison. Donc, j'ai eu à m'occuper de mon premier hamster. Je l'avais à la maison. Plus tard, j'ai eu des oiseaux. J'ai même eu un cheval là, dans les dernières années. Avant de rentrer au Verbe, j'ai toujours un attrait pour les chevaux. Mais à un moment donné, j'ai commencé à travailler sur les calèches dans le Vieux-Québec. Et là, ça a été vraiment...
1: T'étais cocher.
2: Cocher, oui, cocher guide dans le Vieux-Québec. Puis même après, j'ai acheté un des chevaux avec lesquels je travaillais, qui est parti à la retraite. J'ai commencé à développer, c'est ça. Fait que ça a toujours fait partie de ma vie. J'ai eu un chien pendant 10 ans aussi avant de me marier. Là, j'ai des enfants. Fait que pour moi, pour l'instant, il n'était pas question que j'ai des animaux parce que j'ai même eu deux tourterelles rieuses à un moment donné, comme celle-là. Puis, mais depuis les enfants, j'ai mis une pause là-dessus parce que c'est ça, les animaux, ça prend du temps, ça prend l'énergie, de l'argent, que j'avais
1: surtout
2: pas...
1: Surtout un cheval, là, on va se le dire.
2: Ouais, surtout un cheval. Non, mais même un chien, ça a l'air de rien, mais tu sais, quand t'as plusieurs jeunes enfants en bas âge, là, un chien, là, un jeune chiot, pour élever ça, pour partir ça, comme on dit, c'est quand même... c'est presque avoir un bébé, là, hein? Si tu veux... le partir, puis qu'ils prennent des bonnes habitudes, puis tout ça, qu'ils apprennent à...
1: Le conditionner comme il faut.
2: Là, les premiers temps que tu l'as, le chiot dans la maison, là, il se réveille la nuit, puis même un chien, ça a l'air de rien, mais ça peut se lever en pleine nuit, puis vomir comme des enfants.
1: Uh-huh.
2: Fait que tu sais, c'est plein de désagréments que, pour l'instant, je me suis dit non. C'est sûr que...
1: Un jour, peut-être?
2: Je sais pas, honnêtement. Les chiens, c'est tellement... ça demande tellement de besoins affectifs aussi, de présence que tu sais, j'aurais pas la liberté de partir. Puis tu sais, là après ça, faut que tu le fasses garder. C'est de l'ouvrage quand même. Je pense qu'avec mes enfants, pour l'instant, je n'ai assez. C'est sûr que là, mes enfants, c'est intéressant parce qu'elle, ma femme, elle a pas été élevée du tout aussi avec des animaux, donc elle a une crainte vraiment. Ah, on a eu des poules aussi pendant la pandémie. C'est comme tout le monde, comme toi d'ailleurs. Les fameuses
1: poules.
2: Ouais, que j'ai été chercher à Saint-Clinclin aussi. Mais c'est ça, puis ma femme, je pense, j'ai fait le lien dans ma tête entre ma femme et les poules, parce que même avec les poules... Non, mais c'est parce que ma femme, elle a eu peur des poules à un moment donné, les poules sont parties à la course, puis elle a failli rentrer dans... Je sais pas si elle serait contente, je dis ça. Elle a failli rentrer dans la porte patio tellement qu'elle avait peur des poules. Mais c'est juste une anecdote pour raconter à quel point, c'est ça, elle a... Mais elle avait peur, mais là, fait que là, on est... Mais en même temps, j'ai des enfants... Qui sont beaucoup émerveillés, qui sont beaucoup attirés par les animaux. J'ai quand même 4 filles et un garçon. Le garçon, il est vraiment très à l'aise. Les filles, ils ont très peur, comme leur mère, des chiens, tout ça. Peut-être que ça se transmet aussi, cette peur-là. Fait que, tu sais, c'est intéressant de voir ça. Puis je vois que, comme moi, mes enfants sont très intéressés par les animaux, tout ça. Fait que j'ai toujours un émerveillement, un attrait de regarder les oiseaux, tout ça. Ça même, depuis que je suis chrétien aussi, ça, les animaux me parlent beaucoup de Dieu, en fait, là, que j'ai resté 10 ans à Neuville, puis ça m'a toujours émerveillé. Je restais proche d'un marais, puis le matin, à l'aube, là, j'entendais les oiseaux au lever du soleil qui chantaient. Ça m'a toujours rappelé les psaumes, hein, qui disent « comme un veilleur attend l'aurore, mon âme te cherche, languit vers toi au lever du soleil », etc. Donc, il y a plein de parallèles comme ça qui m'ont parlé de Dieu à travers les animaux.
1: James parle du fait qu'avoir des enfants, tout ça, c'est plus ou moins compatible. En tout cas, dans ton cas, James, manque de temps, d'énergie, peut-être, pour s'occuper d'un animal domestique. T'es nouvellement maman, Marianne, comment ça se concilie? C'est vrai que peut-être les animaux que t'as nécessitent moins de soins, ça doit faciliter la chose, mais cette conciliation-là, animaux-famille, ça se passe bien?
0: Oui, oui, ça se passe très bien parce que c'est pas, je viens pas d'acquérir 30 lézards. J'avais déjà mes lézards, mes tourterelles, mes serpents. Donc, j'ai un conjoint qui m'aide beaucoup, là, c'est sûr, on le fait ensemble.
1: C'est un travail d'équipe.
0: Exactement, c'est un travail d'équipe, mais c'est tout à fait quelque chose à considérer quand on a des enfants, de comment bien répartir le temps. Moi, ce que j'ai hâte, c'est que Raphaël, mon fils, puisse m'aider à m'occuper des animaux.
1: Ah.
0: Il aime déjà le contact, surtout avec les oiseaux et les chats qu'on a chez nous. Les reptiles, pour l'instant, je pense, bougent trop lentement pour son intérêt. Mais j'ai hâte qu'il puisse m'assister vraiment à m'occuper des reptiles, des oiseaux, des chats, donc m'occuper des animaux à la maison. Donc oui, ça se fait bien. Je l'ai avec moi, il me voit m'occuper, changer la nourriture, nettoyer, il est tout fasciné, tout intéressé par les lumières, les plantes, parce qu'il vit dans des terrariums avec des vraies plantes, mais les reptiles... Donc, il est vraiment fasciné. J'ai hâte qu'il puisse mettre la main à la pâte.
1: Ah,
0: donc,
1: ouais.
0: Pour l'instant, je ne vois pas de contre-indication.
1: Ouais, ouais,
0: ça
1: ouais.
0: Se passe bien.
1: Ah, super. Ariane? toi, tu es la Grinch de cet épisode.
3: Ouais,
1: là.
3: Ouais.
1: Ton rapport aux animaux, c'est quoi?
3: Je sens que je ne me ferai pas d'amis.
1: Non, peut-être qu'il y a des auditeurs qui vont se reconnaître dans toi.
2: Tu as quand même pris le serpent dans les
3: dernières. J'ai pris le serpent.
1: Comment ça s'est passé? Tu as bien vécu ça?
3: Oui, oui, oui. Ce n'est pas que je n'aime pas les animaux.
1: Mais...
3: Non, j'ai même déjà eu des animaux. J'ai eu, moi aussi, des hamsters quand j'étais enfant, puis j'aimais beaucoup ça. J'ai même déjà eu deux chats, ce qui m'a permis de découvrir que je suis allergique aux chats. Donc, maintenant, mon intérêt à avoir des chats est considérablement diminué. Mais...
2: Bon, c'est parti.
1: Bye, bye, Flapjack.
3: moi, je suis assez... Là où je suis critique, c'est quand... les gens brouillent un peu la distinction entre les animaux et les humains, puis traitent leurs animaux un peu comme des humains. S'attachent à leur animal d'une manière qui me semble disproportionnée. Je suis pas dans leur vie, je suis pas dans leur quotidien. Peut-être que c'est moi qui comprends
1: qui
3: mal.
1: Qui suis-je pour juger? Hein?
3: Qui suis-je pour juger? Mais en même temps, je veux dire, je suis capable de reconnaître tous les bienfaits qu'offre un animal de compagnie. Je suis d'accord que c'est agréable, que c'est le fun d'avoir du vivant autour de soi. Je pense qu'une maison où il y a des plantes, où il y a un animal de compagnie, ça peut nous... Ça, on aime prendre soin du vivant. On a été, quand on a été créé, Dieu nous a donné aux êtres humains le devoir de prendre soin du vivant. Mais c'est ça. Quand les gens... ont pas ou moins d'enfants puis ont des chiens à la place ou traitent vraiment leur chien comme un bébé. Là, vous en avez parlé un peu, pourtant je pense bien que vous voyez bien les distinctions entre les deux, mais c'est à ce moment-là que je suis comme un petit peu... je suis titillée là, de manière négative.
1: Parce que je pense, en t'écoutant Ariane, je pense systématiquement au pape François, qui est peut-être le pape dans l'histoire qui a le plus parlé des animaux, autant négativement que positivement. Hein, toute l'encyclique Laudato Si revient sur ce rôle-là qu'on a, les êtres humains, d'intendants de la création, de prendre soin du vivant, comme tu le dis, d'avoir un soin, entre autres, envers les animaux. C'est nommé. Et d'un autre côté, à quelques reprises, je le cite ici, « Aujourd'hui, on constate une forme d'égoïsme. On voit que certains ne veulent pas avoir d'enfants. Parfois, ils en ont un et c'est tout. Mais ils ont des chiens et des chats qui prennent la place des enfants. » C'est une question de mesure, finalement. Chaque chose a sa place. Hein. Cela peut faire rire, en effet, mais c'est une réalité. Il continue en disant « Ça revient à renier la paternité. La maternité, ça nous diminue, ça nous enlève notre humanité. » Il continue en disant « La civilisation vieillit sans humanité, on perd la richesse de la paternité, de la maternité, et c'est toute la société, toute la patrie qui en souffre. » Alors, on voit qu'il est à la fois très critique, mais très positif à d'autres égards. Et ça, je pense qu'il y a quelque chose d'un équilibre à avoir ou d'une juste mesure de la place de chacun dans le monde dans lequel on vit. Oui,
2: ouais, non, mais c'est ça, c'est tout à fait... on vit dans une société... occidentale qui a quitté un peu ses repères judéo-chrétiens. Donc, on ne sait plus ce qu'est un être humain, ce qu'est un animal, comment anthropologiquement les différences entre les deux. Donc, d'où la confusion qu'il peut y avoir entre justement considérer un enfant puis la dignité d'un enfant par rapport à la dignité d'un animal, en fait.
1: Ben ouais,
0: c'est ça. si je peux renchérir sur ce que tu dis, l'animal en souffre au bout du compte parce que ce n'est pas un humain. J'ai vu tellement de cas en clinique de petits chiens qui se faisaient donner de la nourriture comme des humains, qui se faisaient traiter comme un humain, toujours dans la sacoche. Il ne faut pas qu'ils soient usés, il ne faut pas qu'ils marchent par terre. Oui, et ça fait des animaux tellement anxieux qu'ils ne sont pas bien du tout dans leur peau. Là. Un chien a sa dignité de chien, mais est un chien, ne sera jamais un humain, ne sera jamais un enfant. Et s'il n'est pas traité comme tel, comme un chien, avec tout le respect et l'amour qu'on peut lui donner, il ne sera pas heureux. Lui aussi va en souffrir, donc tout le monde va en souffrir.
1: Perspective très intéressante, ça, quand même, parce qu'on on pense que il n'y a pas de limite aux soins qu'on peut apporter, mais en fait, il faut apporter les bons soins aux bons animaux et pas éviter cette confusion-là. James?
2: Non, ça me fait penser, ce que tu dis, Marianne, c'est que justement, quand je travaillais sur les calèches, quand j'étais cocher, évidemment, on avait beaucoup de haine et de commentaires qui venaient de passants, tout ça, puis même des fois sur les réseaux sociaux, parce que s'il arrivait moindrement un accident malheureux qu'un cheval trébuchait à un moment donné, c'est fini, c'est de l'esclavage, c'est de l'exploitation animale, il faut libérer les chevaux des calèches, etc. Mais écoutez, c'est parce que, je veux dire, c'est des animaux qui sont entraînés comme ça, qui sont hybridés depuis des années pour faire ce travail-là. Ils sont vraiment pas exploités, là, je veux dire, puis ils ont des soins vétérinaires, etc. Il y a beaucoup de... Il y avait des règlements dans la ville de Québec, tu sais, donc c'est... Des fois, c'est ça, c'est comme de projeter un peu un regard humain sans comprendre vraiment puis, la réalité de ces animaux-là, alors que, bien souvent, les gens qui disaient ça, ils connaissaient même pas les chevaux, ils en avaient jamais touché un, tu sais.
1: J'ai été un peu déconcentré parce que le serpent vient de faire ses besoins sur James. Alors ça fait
0: oh shit. Oh ben oui.
1: c'est ça la télé, hein. c'est formidable.
2: Moi je l'avais pas vu.
1: Non, non, moi j'ai tout vu
0: t'es,
1: ça.
0: T'es chanceux parce que c'est une fois par semaine. Hein.
1: T'es privilégié.
2: Hey, mais j'ai failli te demander la question tantôt en commençant. Ça défectue ça ou pas? Qu'est-ce
0: oui, donc tu as la réponse. Oui, ça peut déféquer. Très rarement parce que ça mange une fois à deux semaines à cette grandeur-là. Donc vraiment, t'as une chance ou une malchance,
2: j'ai
0: dépendant
2: eu la...
0: comment tu le vois.
2: Wow.
0: Donc, si tu veux, on peut faire l'échange. Je vais te prendre
2: bon.
0: À coup, puis je te donne les essuie-tout. Comme ça. Donc, oui, ça l'effet.
1: Un grand moment, là.
2: Un grand moment télé.
1: Un grand moment télé. Je pense que ça va se retrouver dans les bloopers.
2: Les annales.
1: Les annales dont on n'est pas du monde. C'est formidable. Fait que, donc, un serpent, ça défait. C'est bon à savoir. Ça...
0: Tout à fait.
1: Pauvre James.
0: Tu peux en prendre d'autres, mais oui.
1: Je pense qu'on avait tout prévu. Donc,
2: Marianne est habituée dans les écoles et tout, ça doit arriver aussi.
0: Ça arrive fréquemment, oui. Mais encore une fois, pour les serpents, c'est très, très rare. Hein.
1: Wow.
0: C'est une fois par semaine. Donc,
1: quelle
0: vraiment,
1: chance,
0: t'es chanceux.
1: Hein.
2: D'après moi, je l'ai mis à l'aise pas mal.
0: Exactement. Elle disait, ouais, je peux relaxer, là.
1: Hey, on en profite pour faire une petite pause. Ça va peut-être aider James à faire le ménage de son linge. Et on revient tout de suite après.
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1: De retour à On n'est pas du monde, ici Antoine Malenfant, j'ai avec moi Ariane, Marianne et James. James qui vient de se nettoyer un peu parce que Aku, qui s'appelle le serpent des blés, s'est
2: Défiqué,
1: senti à l'aise.
2: Ouais. Hein, ouais,
1: c'est senti...
2: Ça arrive une fois par semaine en plus. Okay.
1: Quelle chance.
2: Ouais, c'est ça.
1: Là, bravo. Alors, avant la pause, on parlait un peu de la place des animaux dans chacune de nos vies personnelles, mais dans la société québécoise, c'est quand même important. Il y a 53 % des foyers qui ont un animal domestique. C'est plus que la moitié, donc ça concerne beaucoup de monde.
2: Tu as dit 53?
1: 53 %, c'est énorme, c'est des millions.
2: Mais là, ça va, ça, du hamster au
1: chien. Oui, bien sûr, bien sûr. Évidemment,
2: les cochons, ça commence à être à la mode aussi.
1: Pour vrai? Pas un gros cochon.
2: On a une collègue qui nous a dit que son voisin avait un cochon. Là.
1: Un petit cochon.
2: Oui, c'est des cochons domestiques.
0: C'est parce que les cochons d'élevage, c'est des bêtes monstrueuses.
1: Oui.
0: Les cochons domestiques sont gros comme ça.
1: Ah, quand même?
0: C'est gros comme
2: c'est
0: un chien.
2: Un chien.
0: Ouais.
1: Okay, ça
0: mais c'est
1: peser,
0: pas aussi gros qu'un cochon d'élevage.
1: Quelques kilos quand même. Là.
0: Je te confirme que c'est très lourd.
1: Wow.
0: Et que ça crie.
2: Ça a autant d'intelligence. Là, pour,
0: très intelligent,
2: tout à fait.
0: Très, très okay. intelligent, ça reconnaît les gens, ça peut apprendre les tours, ça a un odorat incroyable aussi. D'où l'attirance que plusieurs ont envers les cochons. Les gens aiment beaucoup voir les bourrelets aussi des cochons.
2: On va dire intelligence entre guillemets, parce qu'on a sûrement une collègue ou un collègue philosophe qui va nous charler d'attribuer de l'intelligence aux animaux.
3: Mais moi, tu dis déjà intelligent comme un chien. Dans ma tête, ça me
2: c'est
3: dit pas très intelligent.
2: Non, mais dans le fond, il y a des capacités cognitives. Même, on dit qu'un chien a à peu près les capacités cognitives d'un enfant de 2 ans. Corrige-moi si
0: oui,
2: je me trompe.
0: Oui, environ.
2: Mais mettons que tu enlèves l'aspect personnel. Ouais, en tout cas, je rentrons pas dans le détail. Mais...
0: Ça dépend quoi. Le cochon peut se servir d'outils, quelque chose que les chiens ne sont pas réputés pour être capables de faire. Donc, l'intelligence, oui, on pourrait discuter vraiment longtemps de qu'est-ce que l'intelligence, comment est-ce que l'intelligence se manifeste chez les animaux versus chez nous. On pourrait en parler longuement, oui. Mais disons, dans les animaux domestiques, le cochon est réputé pour être parmi les plus intelligents.
1: C'est moins niaiseux qu'un gecko, mettons.
0: Oui, il se passe plus de choses, disons.
1: Oui, il se passe plus de choses entre ces deux
2: heures. Moins de cerveau reptilien.
1: Oui, c'est ça. Je repense à l'intelligence de mon petit frère, Louis-Philippe, qui avait à peu près 2 ans, justement, puis qui s'était mis une tortue dans la bouche. Mon frère plus vieux avait une tortue, puis là, on était rentrés dans la chambre, puis on voyait mon petit frère.
2: Ah, mais gars, tu dis vous aviez rien eu, mais vous aviez
1: une tortue. Tu sais, on a une tortue.
2: Moi aussi, j'ai oublié de le dire, j'ai eu des petites tortues à un moment donné.
1: Ça doit goûter pas très bon, là. Je comprends pas pourquoi. C'est
0: la bonne salmonelle.
1: Ouais, c'est ça. Tu sais, ma mère, il avait lavé la bouche avec du savon, là. C'était épouvantable.
2: Du Javex.
1: Ouais, je me souviens. D'autres données intéressantes sur les animaux, Ariane, au Québec, ou les animaux domestiques?
3: Oui, oui, oui, ben, tu as raison de souligner que plus de la moitié des ménages au Québec ont un animal de compagnie. Dans l'immense majorité, c'est des chats et des chiens qui sont les plus dans nos maisons. Aux États-Unis, la proportion d'animaux domestiques dans les maisons va même jusqu'aux 2/3, donc au-dessus de 60 %. Donc, nos voisins du Sud sont encore plus passionnés des animaux que nous.
2: Ah ouais.
3: Mais si on regarde, par contre, je pense dans les pays émergents ou moins industrialisés, là, je ne sais plus comment, c'est quoi la bonne manière de les nommer, mais par exemple, en Chine, qui a 3-4 fois plus de population qu'aux États-Unis, on a à peine un peu plus d'animaux de compagnie. Donc, moi, ça m'a amené des réflexions sur est-ce qu'avoir un animal domestique, c'est un phénomène proprement occidental ou du moins, est-ce que notre rapport à nos animaux de compagnie va être considérablement différent si on est, par exemple, dans un environnement urbain, qu'on a un chat dégriffé ou un chien qu'on habille, on lui met des petits souliers versus si on est plus dans un environnement rural ou dans un pays moins développé, que le contact avec les animaux va être tout aussi présent.
1: Question de densité démographique aussi. Je veux dire, si on a de l'espace pour un chien, ça prend de la place, là. Surtout un gros chien qui a besoin de se promener dans une cour. C'est pas tout le monde qui a une cour, là.
3: Non, c'est ça. Puis ça coûte cher aussi. Mm-hmm. En termes, on a parlé brièvement des coûts, mais un animal domestique, chat et chien, ça va dans les milliers de dollars par année. Donc, un chat, quelque chose entre 1 et 2 000 $ par année. Les chiens, ça peut aller jusqu'à 4 000, 5 000 en moyenne. Il faut savoir que l'animal de compagnie a généré tout le développement d'un marché de luxe. Donc, il existe non seulement des cafés où tu peux amener ton chien, mais des cafés destinés aux chiens où tu peux aller leur acheter un doggy chino ou quelque chose comme ça. Il y a des drinks et des snacks spécialement pour les animaux. Il existe évidemment des pensions pour les gens qui partent en vacances, qui doivent laisser leurs animaux sous les soins de quelqu'un d'autre. Mais il y a aussi un marché d'hôtels de luxe pour chats avec... Écoute, j'ai pas vu de photos, j'arrive pas à m'imaginer de quoi ça peut avoir l'air, mais pour les gens qui ont beaucoup d'argent, il y a beaucoup d'occasions de dépenser de l'argent pour les animaux. On parle de vêtements, on parle de poussettes, on parle de porte-bébés. Il existe même des assurances santé pour les animaux. Ça, c'est quelque chose que j'ignorais. On parle des fois des frais vétérinaires qui peuvent coûter cher quand notre animal...
1: Il y a des assureurs qui embarquent là-dedans.
3: Oui, c'est un marché en développement au Québec. C'est plus présent aux États-Unis. Puis même, je disais des histoires aux États-Unis de personnes qui vont se priver eux-mêmes d'assurance santé pour assurer leurs animaux. Donc, tantôt, on parlait de proportion. Vois-tu, moi, quelque chose comme ça, ça me semble un petit peu disproportionné de vraiment faire passer le bien-être, la santé de son animal avant son propre bien-être en tant qu'être humain.
1: Tu as travaillé en clinique, Marianne. J'aimerais entendre tes réactions sur ce que tu viens d'entendre.
0: Oui, tout à fait. Écoute, je comprends tout à fait cette surprise-là. Tout à fait. Puis même, effectivement, côté assurance, les États-Unis, eux autres, sont vraiment plus habitués d'assurer leurs animaux parce qu'ils n'ont pas d'assurance médicale comme nous, on a la chance au Québec.
1: Ça fait partie des mœurs que... Ça prend une assurance privée pour eux-mêmes, donc c'est tout naturel de le faire pour les animaux aussi.
0: Exactement. Ça? Mais effectivement, des fois, à même se limiter dans... Oh, excusez-moi, à se limiter dans leur assurance qu'ils vont faire eux autres. Puis moi, je me dirais... J'ai pas de jugement par rapport à ça. Je dirais vraiment, c'est vraiment du cas par cas. Parce que l'animal, le contact avec les animaux peut apporter quelque chose qui dépasse ce que les médicaments peuvent apporter. Mm. Juste le contact qui est assurant, apaisant, le fait de pas se sentir jugé, le fait vraiment que l'animal ne peut pas faire semblant. Il est complètement transparent, complètement lui-même et est vraiment un miroir de ce qu'on est. C'est particulièrement le cas pour les mammifères, pour certains oiseaux aussi, c'est le cas. Les reptiles, c'est moins le cas. C'est vraiment plus un animal d'ornement qu'on va regarder, qu'on va avoir sur nous. Mais les animaux qui sont faciles à redonner un miroir sur notre état, sur ce qu'on est, souvent, ça va offrir un apaisement vraiment, justement, qui fait qu'on a moins besoin d'aller en clinique pour prendre des médicaments ou autre. Tout ce qui est des troubles psychologiques aussi, troubles anxieux, dépressifs. Le contact avec les animaux va vraiment apporter un soutien vraiment que seule la médication ne peut pas apporter. Mm. Donc, je sais pas qu'est-ce que je ferai à leur place, mais je comprends définitivement pourquoi quelqu'un peut dire « Mon animal vaut vraiment, vraiment cher à mes yeux, plus qu'une portion monnayable. Donc, je veux vraiment que cet animal reste en vie et en santé le plus longtemps possible. »
2: Ça, surtout des gens, mettons, qui sont seuls d'avoir un animal de compagnie, ça apporte une certaine présence. Puis ça peut se comprendre pour des gens qui vivent de la solitude de dire « Ben, je vais m'acheter un animal, puis je vais l'avoir chez moi, puis t'sais, je vais en prendre soin, parce que de fait, ça... » Puis c'est sûr que c'est...
1: D'ailleurs, il y a une corrélation. Hein? Les sociétés autonomées, c'est les sociétés où on vit de plus en plus seul. En Occident, en tout cas, c'est le cas. On avait fait un épisode d'On n'est pas du monde là-dessus. Et ça se comprend, hein, comme vous dites très bien, qu'on veuille combler ce vide-là, ou en tout cas, du moins, avoir une présence qui peut être rassurante, qui peut baisser l'anxiété.
2: Mais c'est ça qui est un peu paradoxal, alors qu'on est autant sur la planète de devoir, comme société, de combler un vide avec des animaux. Mm. Ça pose question, tu sais, qu'est-ce qu'on a fait de nos liens intergénérationnels, de nos familles, etc.
3: On Ariane. L'a vu notamment pendant la pandémie, le nombre de gens qui ont acheté un animal de compagnie pour être moins seuls. Mais en même temps, on s'entend que c'était une période assez particulière où justement, on ne pouvait pas voir d'autres êtres humains, on était pognés seuls chez nous. Et même que les propriétaires de chiens, par exemple, avaient des autorisations supplémentaires pour sortir, pour promener leurs chiens. Donc, ça devenait vraiment, appréciable là, d'avoir un animal dans ce contexte-là.
2: Puis, qu'on le veuille ou non, il y a quelque chose de... Tu sais, quand tu passes autant de temps avec une créature vivante dans ta vie, là, tu sais, moi, ça m'a surpris parce que, justement, j'ai eu un chien pendant 10 ans. Puis, tu sais, j'étais pas... T'sais, pour moi, un chien, c'est un chien, puis t'sais, ça a sa place. Mais quand même, t'sais, d'avoir cette relation-là, c'est en tout cas relation comme tu peux l'avoir avec un animal, là, t'sais, au courant de tes journées, puis de t'en occuper. Mais après 10 ans, quand il est mort, t'sais, sur le coup, j'ai pleuré. Je pensais pas pleurer, mais j'ai pleuré. Puis même, je me rappelle quand j'étais petit, puis mes tortues sont mortes, j'ai pleuré. Peut-être tu vas me dire que je suis trop sensible.
0: Non, non, ils ont leur personnalité, puis tu t'attaches à vraiment qu'ils sont comme individus.
2: Exact.
0: Ouais. Ce sont des individus uniques. T'sais, j'ai 30 geckos à crête chez moi, il n'y en a pas deux qui ont la même personnalité.
2: Exactement.
0: Ma cocotte, c'est celle que j'ai plus de liens.
2: Ça, c'est une chose que... C'est quand on n'a jamais côtoyé des animaux, on ne comprend pas, mais de dire que les animaux ont vraiment leur tempérament puis leur personnalité, là, c'est particulier.
1: OK, je me fais un peu l'avocat du diable. C'est Lamartine qui disait « Plus je connais les hommes, plus j'aime mon chien. » Dans le sens où...
2: Ouais, c'est un peu...
1: C'est un peu tannant, un être humain. C'est-à-dire que, un animal peut nous renvoyer un certain reflet. On peut avoir une forme de relation avec notre animal, spécialement, comme tu le disais, Marianne, pour les mammifères. Est-ce qu'il n'y a pas quelque chose d'un peu confortable là-dedans? C'est-à-dire que c'est moins confrontant aussi, pour le meilleur et pour le pire. C'est-à-dire que, des fois, pour certaines personnes, ça peut être sain d'avoir... un animal, justement, parce que ça permet une relation qui n'est pas trop confrontante dans des moments précis où, justement, il y a plus d'anxiété. Mais il peut avoir un effet pervers à ça, c'est-à-dire que j'émets l'hypothèse que ça peut aussi devenir une sécurité ou quelque chose qui justement, nous maintient dans une zone de confort où les êtres humains, oui, sont confrontants, mais oui, nous dérangent, mais pour le mieux aussi, bien souvent.
2: C'est vrai ce que tu dis, surtout par rapport aux chiens. Les gens, ils disent... des gens qui sont souvent blessés là, dans leur relation, ils vont dire...
1: Mon chien, lui, me comprend.
2: Oui, mon chien, lui, me comprend. Mes animaux, eux autres, sont toujours fidèles, ils me jugent pas, etc. Mais c'est sûr, ils peuvent pas le faire. Je veux dire, mm-hmm. c'est le propre, par exemple, du chien que d'être attaché à son maître, puis jamais il va te trahir, mais il n'y a pas la liberté morale pour le faire exact. Non plus. Puis c'est certain que dans ce cas-là, il y a quelque chose de vraiment plus réconfortant, là, de moins dérangeant, parce que oui, une altérité dans le vivant qu'est l'animal, mais en même temps, c'est pas du tout l'altérité de l'être. D'un être humain par rapport à un autre être humain.
0: Mm-hmm. Tout à fait. Pour faire du pouce sur ce que tu dis, c'est que l'être humain, tout à fait, a le choix. L'animal ne peut pas choisir de faire le mal. Mm. S'il fait quelque chose qu'on considère mal, il est excusé en disant il peut pas, il ne sait pas mieux. C'est un animal, c'est son instinct.
1: C'est ça.
0: Par exemple, mes chats sont des chasseurs. S'ils avaient juste la cage des oiseaux ouverte, ils vont aller manger un oiseau. Mais

0: Je ne peux pas être fâchée contre eux. Ils ne peuvent pas faire
1: mieux. Lui imputer la responsabilité.
0: Exactement. Si mon oiseau est en liberté et c'est un humain qui lui fait du mal, je vais être fâchée parce que l'humain peut choisir de lui faire du mal. Donc, moi, j'interprète beaucoup cette citation-là comme étant tout à fait les animaux sont prévisibles et sont vrais. Ils ne peuvent pas trahir, ne peuvent pas mentir, ne peuvent pas consciemment décider de faire du mal à part certaines espèces. Mais selon les garde-pans en captivité, ben, y en a des animaux qui peuvent exprimer de la cruauté. C'est extrêmement rare, par exemple, contrairement aux humains. Puis donc, cette vérité-là, cette transparence-là des animaux, je comprends vraiment d'où est-ce que ça attire, mais en contrepartie, tout à fait, ça peut devenir obsessif. Et je l'ai vu à plusieurs reprises, là, en clinique, entre autres, là, où est-ce que les animaux, comme je dis, ont leur dignité. Ils ont la dignité d'avoir de la nourriture, d'être protégés, d'avoir ce qu'ils ont besoin, mais ce ne sont pas des humains. Et ça peut devenir vraiment obsessif, que vraiment, non, les humains sont mauvais, les animaux sont bons, ils sont purs. Mais ça ne devrait pas être une barrière pour la communication avec les autres êtres humains.
1: C'est ça.
0: Nous sommes des animaux sociaux, nous autres aussi. Si on parle vraiment d'un point de vue biologique, nous sommes
1: Aristote
0: sociaux.
1: Le disait aussi, on est des animaux sociaux. Hein?
0: Exact. Et nous devons de fraterniser avec les animaux de notre espèce aussi. Les autres animaux d'une autre espèce sont un contact absolument incroyable, unique, mais ne remplaceront jamais le contact qu'on devrait avoir avec un humain. La manière qu'on forme la pensée, la manière qu'on interagit, la subtilité, les lignes. On a tellement une communication complexe, nous, les humains, et c'est vraiment une grande richesse à ne pas perdre. Les animaux devraient être non pas une béquille, non pas un remplacement, mais vraiment plutôt un complément à cette relation-là. Ou, comme on voit présentement, là, tu vois, on est plus proche parce que tu prends mon serpent, je t'ai montré comment prendre mon serpent, je parle de mes animaux
1: exotiques. Un vecteur de relation.
0: Oui, tout à fait.
2: Ah, bien, c'est un classique. Hein? Supposons que tu as des animaux, puis là, tu vas dans un parc, quelque chose, là, tu côtoies d'autres gens. Ah oui, leur chien, là, ça devient comme le sujet de discussion, comme avec les enfants, presque. Là.
1: C'est des amitiés qui peuvent naître des couples, qui peuvent naître comme
2: peut-être.
1: Ça. Non, c'est vrai. Alors, c'est toutes des nuances vraiment importantes que tu apportes, Marianne. Il nous reste deux, trois petites minutes pour ce segment-ci. J'aimerais qu'on aborde des enjeux. On parle d'éthique sans vraiment le nommer là, depuis tantôt. Il y a un enjeu éthique quant aux animaux domestiques ou domestiqués. En fait, il y en a deux grands, selon moi, celui de l'élevage puis celui des tests en laboratoire. Bon, t'as un élevage toi-même de gecko. Comment tu deals, comme on dit en grec, avec les enjeux éthiques de ça? T'sais, c'est une marchandise, le fait de monnayer aussi cet élevage-là, c'est une source de revenus pour toi. Comment tu vis ça?
0: Je dirais que c'est vraiment source de deux grandes émotions, de la déception et de la tristesse, et en même temps de la grande joie, puis vraiment de flabbergaster, comme disent les Grecs, exactement. Donc, premièrement, le côté plus positif est vraiment le contact avec les autres éleveurs, vraiment la recherche de la génétique parfaite qui va faire que deux individus vont faire des individus en santé, avec du bon tempérament, qui vont vraiment être le joyau, l'animal de compagnie par excellence dans un foyer où est-ce que les enfants vont pouvoir avoir du plaisir, les adultes vont avoir du plaisir aussi. Et tout le monde va trouver son compte. Donc, vraiment, moi, je suis une éleveuse qui est éthique, vraiment, qui recherche... qu'est-ce que je veux avoir comme bébé, c'est jamais des hasards, c'est vraiment très prévu. Puis je ne fais pas de surproduction non plus, donc mes quantités sont vraiment, vraiment limitées, sont vraiment consciencieusement choisies.
1: Ouais.
0: Donc ça, c'est le beau côté de la chose.
1: À un niveau de production où tu peux assurer justement des soins adéquats.
0: Exactement,
1: c'est ça. Si tu avais 3000 geckos dans ta maison, peut-être que tu perdrais le contrôle.
0: Non, ça serait un éleveur de masse.
1: Ouais.
0: Donc ça, c'est la portion qui est plus triste.
2: Je peine à voir quelqu'un se plaindre de maltraitance de gecko, là, mais tu sais.
0: Mais c'est malheureux, oui.
2: Souvent, c'est plus, on dirait que les mammifères, tu sais, c'est comme chez les animaux, plus le niveau de sensibilité ou de, tu sais, ce qui se rapproche de notre humanité, au fond, comme réaction, plus ce niveau-là est proche. Donc, chez les mammifères, bien, plus les gens vont être sensibles à la maltraitance, j'ai l'impression.
0: C'est un très bon fait.
2: Alors que les gens s'insurgent pas de...
1: C'est une mouche?
2: De comment est-ce qu'on dit, de tuer une mouche ou de...
0: la perruche est juste 15 piastres. On va acheter une autre.
2: Culture abusive de saumon là, qu'on mange abondamment.
1: Oui, oui, oui.
0: Elle t'apporte un super bon point, là. Tout à fait, tout à fait. Puis ça, c'est la portion que je parlais qui est attristante.
1: Ouais.
0: Là, si je reviens au gecko à crête spécifiquement, c'est une espèce qui se reproduit extrêmement facilement.
1: Ah oui?
0: Très, très, très facilement. Donc, c'est facile de juste mettre un mâle et une femelle ou mettre trois femelles et un mâle ensemble puis dire, bon, ben, tu, on les laisse faire. Puis... Mm. Mais il y a le côté éthique, tout à fait. Est-ce qu'on ne surproduit pas? Et, premièrement, est-ce qu'on met trop de vie au monde qui vont finir pas nécessairement dans des bonnes maisons?
1: Au vidange, ouais.
0: Exactement. Moi, je prends vraiment le temps de choisir mes adoptants. On discute beaucoup.

0: je les conseille puis je les aide à monter l'environnement parfait. Ouais. Mais c'est vraiment pas le cas de tout le monde. Il y en a qui font, bon, ben, tu sais, moi, un petit 10 piastres rapide, un petit 50 rapide. Alors, je vais choisir des couleurs rares, je vais les reproduire en masse pour me faire un petit passe d'argent rapide. Mm-hmm. Donc oui, ça arrive trop fréquemment à mon goût. Là, puis, je l'ai vu beaucoup. Ça nous touche particulièrement quand c'est des chats, des chiens, des animaux qu'on voit plus souvent parce que le contact est plus facile. Parce que aussi, juste biologiquement, ça fait des milliers d'années qu'on interagit avec les chiens. Instinctivement, on est capable de connaître l'émotion d'un chien. On est capable de connaître l'intention d'un chien. C'est pas le cas avec le chat, c'est pas le cas avec aucun autre animal, mais le chien spécifiquement... Ça fait tellement longtemps qu'on est avec lui qu'il vient nous toucher, plus particulièrement dans le cœur. Est-ce qu'il y a plus de dignité qu'un autre animal, comme une tourterelle, un gecko, un serpent? C'est débattable. Mm-hmm. Moi, je trouve que non, mais c'est débattable. Écoute, on peut en parler longtemps. Puis tout à fait, tu parlais des expériences en laboratoire, on parlait de l'élevage de masse. C'est tous des bons points qu'on pourrait apporter.
1: Tu as travaillé en labo?
0: J'ai travaillé en laboratoire, tout à fait, oui.
1: Comment ça se passe?
0: J'ai travaillé... Il y a plusieurs niveaux. Quand on fait des expériences pour tester des médicaments ou des suppléments, peu importe, il y a une échelle de gradation. Où est-ce que tu as des animaux qu'on dit moins graves de travailler ensemble, qui ont moins de contact avec leur douleur, leurs émotions et autres. Donc, on parle des insectes, les poissons. Mm-hmm. Et plus on monte, plus on va avoir rats, souris, furets, chats, chiens, oiseaux, c'est plus rare. Et les singes, c'est là en haut, juste avant les humains, c'est les singes. Moi, j'ai travaillé avec jusqu'au plus haut contact. J'ai travaillé avec des primates aussi. Donc, le contact est vraiment particulier. Personnellement, c'est une des raisons qui m'a fait arrêter de travailler en laboratoire parce que les primates, c'est des macaques japonais qu'on travaillait. Puis les primates ont tellement un contact, un regard des mains qui ressemble à un enfant que j'avais énormément de difficultés à dissocier.
2: Ça a des réactions, ils ont des
0: très
2: réactions.
0: Humaines. Très humaines. On transpose,
1: Oui, on fait de l'anthropomorphisme.
0: Exactement.
2: Mais surtout, les mains, on dirait, c'est fascinant.
3: Et c'est aussi à un certain degré quasiment plus critique que des tests sur les humains parce qu'eux, ils ne peuvent pas donner leur consentement ou pas. Les êtres humains qui rentrent dans des études vont le faire, on suppose, de plein gré volontairement. Pour l'animal, on décide toujours pour eux, que ce soit des singes, des chats, des chiens.
0: Tout à fait, exact. Puis si on
1: parle
0: vraiment...
1: Donc, il y a une responsabilité qui vient avec ça.
0: Exactement. Si on parle du niveau éthique, ces animaux-là ne sont pas à la merci des chercheurs. L'équipe vétérinaire, dont moi je faisais partie, était vraiment vétérinaire, technicien en santé animale, sont un peu toujours en conflit avec le chercheur. Où est-ce que le chercheur veut vraiment ses résultats? Mais l'équipe vétérinaire veut vraiment que les animaux soient traités le mieux possible dans la dignité, puis avec le moins de désagréments possible.
1: Ouais.
0: Donc, les animaux sont très encadrés, les protocoles sont très sévères pour que l'animal vraiment soit le plus confortable possible. Puis, à la fin des expériences, à la fin qu'on a eu les résultats qu'on avait besoin, on cherche toujours à le relocaliser, les animaux, ou à les faire partie d'une nouvelle étude, si possible, si leur condition leur permet. Les seuls animaux qui n'ont pas ce privilège-là, c'est à partir de rats, et plus bas que ça. Rats, souris, poissons, insectes. Là, après l'expérience, leur vie va être terminée, là, tout simplement. Ça, c'est quelque chose que je trouvais très, très difficile aussi, les euthanasies de masse à la fin des expériences. Mais vois-tu, mon opinion
2: n'est
0: pas...
2: Ça va être des animaux, c'est quand même un peu troublant.
0: C'est difficile. C'est très difficile enlever la vie comme ça à plusieurs animaux de fil, parce que surtout, les animaux comme les rats, quand on parlait d'intelligence, on en discutait longtemps, les rats sont des animaux très intelligents et sensibles aussi, plus que les souris. Donc ça c'était difficile, là, mettre fin à leur vie. J'ai trouvé ça difficile. Mais en même temps...
1: Oui, j'ai des expériences aussi, mais peut-être dans un autre contexte.
0: Mais il y a une différence entre rats sauvages et rats domestiques. Hein. C'est vraiment différent, pour vrai. Les rats domestiques...
1: Je les trouvais très intelligents, mais...
0: pas de la bonne manière.
2: Cruellement intelligents.
0: Pour vrai, les rats sauvages sont vraiment intelligents, mais c'est vraiment pas le même contact avec l'humain qu'un rat domestique. Mais c'est vraiment deux espèces. C'est même pas la même espèce. Hein. Ils ont pas la même génétique. Tout ça pour dire ça, je trouvais ça difficile, mais en même temps... on n'a pas tant d'autres alternatives pour tester la médication. La médication, quand j'étais enceinte, j'ai pris la médication qui a protégé moi et mon bébé. C'est des rats qui ont donné leur vie, c'est des souris, peut-être plus, qui ont donné leur vie. Les vaccins, c'est toutes des furets. C'est des furets qui ont donné leur vie pour nous autres. Tout le COVID, c'est tous ces animaux-là. On ne sait pas le nombre d'animaux qui ont donné leur vie pour la qualité de vie que nous, on a aujourd'hui. Moi, je suis ambiguë sur le sujet. Je dois dire que je suis ambiguë. Et pour y avoir été très, très près dans le feu de l'action, j'ai trouvé ça difficile. J'ai trouvé ça très difficile.
1: C'est pas simple, en tout cas.
0: Non, exactement.
1: On prend une petite pause, puis on revient tout de suite après pour le dernier segment. C'est passionnant. Merci à vous trois.
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1: On est de retour à On n'est pas du monde. Oui, les animaux font très bien ça. En effet, t'as bien raison de le dire, Marianne. sont bien élevés.
2: On a ramené Flapjack tantôt pendant la pause.
1: Oui, c'est vrai. Alors, on parle d'animaux domestiques, là, pour ceux qui viennent de se joindre à nous, ça semble évident. Là.
2: C'est un zoo aujourd'hui, le plateau.
1: C'est un zoo, c'est toujours un peu un zoo, mais, ouais, là, mais d'une particulière. Manière pas juste figurée. je le disais un peu plus tôt dans le premier segment de l'émission, le pape François a beaucoup parlé des animaux, entre autres dans Laudato aussi, soulignant le rôle qu'on a comme intendant de la création, comme gérant, on pourrait dire, là, de la création, de prendre soin des animaux. Qu'est-ce que ça veut dire, James, être un intendant des animaux? C'est quoi notre responsabilité? On le disait il y a quelques instants, les animaux, ils n'en ont pas de responsabilité. Ils n'ont pas la liberté, donc ils n'ont pas la responsabilité. James, ça veut dire quoi être intendant de la création pour toi?
2: Bonne question. Ben, on l'a un peu soulevé, c'est-à-dire que je pense que les animaux, ils ont... T'sais, nous, on dit que l'être humain a une dignité intrinsèque de par le fait qu'il est à l'image et à la ressemblance de Dieu. Les animaux ont une dignité aussi dans la mesure où ils sont reliés aux êtres humains, ultimement. Mm. Puis notre responsabilité, bien, c'est de veiller à préserver cette création-là puis de ne pas en abuser. On a parlé d'exploitation, de science, tout ça. C'est sûr qu'on peut... On peut utiliser les animaux dans une certaine mesure pour se nourrir, pour s'habiller même, etc., pour peut-être l'expérimentation, mais il y a toujours une certaine limite où quand on commence à utiliser de manière massive, ou je dirais, tu sais, sans veiller à un bien-être minimal des animaux, je pense que c'est là où ça pose question. Mmh. Puis c'est presque pas tant pour la dignité. Oui, il y a la dignité de l'animal, mais c'est de notre dignité à nous aussi. Comment est-ce qu'on agit bien souvent avec les animaux? Ça peut montrer comment est-ce qu'on agirait avec d'autres êtres humains au final. Puis je pense que c'est ça aussi qui peut être intéressant dans l'éducation, entre autres avec les enfants, d'apprendre à prendre soin d'une créature, bien, même ne serait-ce que d'une plante, ça dit déjà un peu de comment est-ce qu'on peut prendre soin des autres êtres humains.
1: C'est ça, parce que prenons un maître qui maltraite son animal, son chien, par exemple, c'est sa propre dignité qui s'en trouve écorchée ou altérée, ou en tout cas, je m'en vais sur une autre traque complètement. Là. Dieu nous, on l'a dit un peu aussi tantôt, mais allons-y. Dieu nous parle à travers les animaux. James, tu as commencé en parlant de ça un peu plus tôt. Les oiseaux, tout ça, c'est très beau, mais même dans la Bible, il y a plein d'animaux. Bon, évidemment, au début, dans la création, ça commence avec des animaux. Avant même qu'on soit là, nous, il y a plein d'animaux qui apparaissent. Ils nous précèdent. À la fin de la Bible aussi, toute la création gémit, hein, et attend la révélation des fils de Dieu. C'est comme si toute la nature, toute la création, incluant les animaux, est dans l'attente de cette révélation-là finale. Il y a aussi des animaux qui ont des rôles particuliers. Là, on s'en sert comme figure de style. On parle des chiens qui retournent à leur vomi. Il y a plein d'allusions dans tous les sens dans la Bible. Tu avais quelque chose à rajouter là-dessus?
2: Non, mais c'est ça, c'est intéressant. Dès le livre de Job, hein, la parole nous dit « Interroge les bêtes ». Dieu dit à Job « Interroge les bêtes, elles t'instruiront ». Jésus qui nous rappelle de contempler le lys des champs, les oiseaux du ciel. Donc, toute la création... nous parle de comment Dieu nous aime, nous parle de comment aussi on est appelé à être réunis, parce que tu l'as soulevé, la création, il y a une cassure avec notre coupure avec Dieu, la coupure de l'humanité avec Dieu a occasionné une coupure aussi avec toute la création. Puis on a comme besoin, à différents niveaux, d'une forme de réconciliation qu'on doit vivre avec le Créé. Puis le Créé, ça va des éléments naturels, là, se réconcilier avec la neige, c'est niaiseux, mais se réconcilier avec les vivants qui représentent une forme de menace pour nous aussi. Mais tout ça fait partie de notre histoire du salut, finalement. Puis on n'a qu'à penser à Jésus, c'est quand même fou, mais pour les catholiques, quand on est à la messe, il y a un moment dans la messe où le prêtre nous dit « Voici l'agneau de Dieu », il nous montre le pain. Mais Jésus qui est venu accomplir les sacrifices de l'Ancien Testament, il a remplacé les animaux, puis les animaux dans les sacrifices de l'Ancien Testament nous remplaçaient nous.
1: Remplacer les sacrifices humains qui étaient dans les religions païennes.
2: Donc on voit que Dieu se sert vraiment des animaux pour nous parler puis pour nous sauver ultimement d'une manière.
1: Et que le Christ s'identifie à un agneau, il s'identifie pas à une roche, à une plante. Mm-hmm. Ce choix-là est pas banal, est pas anodin.
2: Vraiment pas.
1: Ouais, c'est intéressant, ça. Ariane, ça te fait réagir?
3: Oui, bien, instinctivement, je pense aussi au

0: Mais si on vit dans un pâturage, je sais pas trop où, dans des steppes en Mongolie, où là, ça va peut-être résonner autrement. Marianne, comme tu as la foi, tu te définis comme chrétienne, je pense. Hein? Comment tu vis cette foi-là en lien avec, tout en étant entourée d'animaux? Est-ce que ça, en quoi ça t'éclaire, ça nourrit ta foi?
1: Ça la nourrit énormément.
0: Ah ouais?
1: Et le contact avec la nature, spécifiquement, les plantes aussi sont vivantes, mais spécifiquement le vivant qui bouge, entre autres, comme les animaux, ça m'émeut, ça me fait rentrer en contemplation vraiment facilement. Puis de voir surtout la diversité. Tu sais, ici, on a deux reptiles, ils se ressemblent en aucun point. Pratiquement pas. Ils ont une queue, les deux. C'est à peu près ça, la seule ressemblance que je vois à des oreilles, à pas d'oreilles. Les deux n'ont pas de paupières, mais à part de ça, la diversité dans laquelle Dieu vient se manifester. Tu sais, je me dis, moi je suis un petit peu artiste aussi. J'aime peindre, j'aime crocheter. Et dans chaque œuvre, on voit un peu une partie de l'âme de la personne qui peint. Et dans chaque œuvre que Dieu a créée, c'est toutes des parties, des petites parties de Dieu, qui ne sont pas tout à fait à son image. Ça, c'est nous, la grande merveille, le grand chef-d'œuvre. Mais c'est toutes des petites parties de lui que je vois à travers ces animaux, à travers cette perfection, à travers leur interaction qui est toujours en mouvance, toujours en évolution, toujours de plus en plus parfaite et différente. Comme nous, d'ailleurs, nous autres, on est être humain, on change aussi. Donc, de voir vraiment l'évolution de la création, l'évolution de chaque... Ensuite, si on voit plus petite échelle, l'évolution de chaque individu qui part de petit, grandit, leur interaction avec l'environnement, leur interaction entre eux pour les animaux qui sont sociaux. Moi, ça me renvoie vraiment à, premièrement, moi, ma création moi-même, me dire à quel point, waouh, toute l'attention que Dieu a mis dans ces petites bêtes-là, à quel point moi, il en a plus mis. Et au point de me donner, de m'offrir cette choix, le choix de pouvoir choisir le bien et le mal, le choix de décider ma vie. De choisir justement de l'aimer ou non, Dieu. Ces bêtes-là sont dans son amour parce qu'ils n'ont pas le choix. Ils n'ont pas le choix de choisir le mal. Ils ne peuvent pas choisir autre chose. Mais moi, ça me rapproche vraiment d'une partie de sa création, une partie de sa perfection. Il y a tellement de petites écailles, tellement de couleurs. Ça me fait rentrer en adoration assez facilement.
2: Il y a un excellent film sur les dinosaures, un documentaire qui vient de sortir sur Netflix. Là, c'est vraiment écouté avec les enfants. Ça s'appelle Les dinosaures. Là, puis c'est narré par... en tout cas, peu importe. Mais c'est, j'ai écouté ça, puis tu dis, pendant une longue période de temps, des millions d'années sur la Terre, Dieu a créé des dinosaures. Puis aujourd'hui, ils n'existent plus, ils ont disparu. Mais tu dis, mais pourquoi, tu sais?
3: Quelle gratuité.
2: Ouais, quelle drôle d'affaire, tu sais. Puis tu dis... Alors, imagine, tu sais, si on avait vécu à côté des monstres comme ça, c'est fascinant de penser à ça. Tu sais, des millions d'années, des immenses créatures puis qui n'existent plus aujourd'hui.
1: Puis on vit en ce moment avec des créatures plus grandes que les dinosaures. Ouais. On pense à la baleine bleue, les éléphants, les girafes en termes de proportions.
2: C'est vrai.
1: Puis au contraire, en termes de microscopie, les insectes, puis si on va plus petit que ça, on est entouré d'une richesse incroyable.
2: Il y avait Saint-François. Tu sais, on pense beaucoup à Saint-François d'Assise, qui parle des animaux, tout ça. Mais Saint-François de Sales, qui lisait des textes antiques sur les animaux, les historiens naturalistes, puis qui remplit sa théologie morale d'allusions avec comme on fait les pères d'Église, aussi d'analogies pour comprendre comment l'être humain fonctionne, sa relation avec Dieu, puis tout ça en contemplant le créé, là, finalement.
1: Puis si je peux rajouter quelque chose, nous sommes une partie qui vient de la terre. On a été créés de la poussière de la terre, comme ces animaux-là. Donc, on a une partie qui leur ressemble. Et ça peut nous aider à nous rappeler notre humanité tangible, notre corps. Et j'ai deux anecdotes vraiment particulières. Vas-y. Avec ça. J'en ai une, entre autres, c'était... suivant la naissance, ça peut être difficile. Il y a plusieurs hormones qui remontent, plusieurs émotions. Puis, il y a un phénomène quand même assez fréquent qui s'appelle la dépression postpartum.
2: Ouais.
1: Et je connais quelqu'un dans ma famille qui a eu cette dépression postpartum et trouvait ça vraiment très difficile. C'était son premier enfant, c'est une petite fille. Puis elle vivait sur une ferme, puis elle voyait les chats, les chattes qui accouchaient. Puis ça lui a donné de la force. Elle a dit, si le chat est capable d'accoucher puis de s'occuper de ses 6 petits bébés, moi, je suis capable de m'occuper de ma fille. Et ça lui a donné une force qui l'a aidé à surmonter cette dépression postpartum.
0: J'ai en moi cette part-là animale qui est capable, qui est naturellement capable. Ouais, c'est
1: tout à fait.
0: 30 secondes pour l'autre anecdote.
2: Vas-y.
1: Oui.
0: Non?
1: Je l'ai oublié!
2: Je vais te dire rapidement, tantôt j'en ai parlé, moi j'ai travaillé avec les chevaux, mais ça a été de travailler avec les chevaux, à un moment donné, ça m'a vraiment... J'ai eu une grande grâce de guérison par rapport à ça, où Dieu est venu m'incarner dans ce

0: travail-là. Mm. Puis ça a changé ma vie.
1: Dans tes idées, exactement. Dans tes angoisses. Dans
0: ouais. Ce... ouais, d'être très terre-à-terre avec un animal.
2: 20 secondes. J'ai retrouvé mon anecdote, ça va dans ton même sens. C'était en clinique, une personne en situation d'itinérance qui vivait avec des rats domestiques sur ses épaules. Puis elle était tellement attachée à ses rats qu'elle se maintenant en santé. Elle essayait de quitter sa consommation de drogue pour que ses rats aient une place pour dormir la nuit. Ouais. Ça l'a motivée elle-même à prendre soin d'elle pour que ses animaux soient bien.
1: Wow! Hey, on a parlé de plein d'affaires, mais c'était vraiment une très grande richesse de voir, oui, cette diversité-là, mais aussi la diversité des propos, des idées qui ont été partagées aujourd'hui. Merci, Marianne, James et Ariane. C'était un vrai plaisir de discuter des animaux domestiques avec vous. Je remercie aussi Barthélémy Rieux et Pauline Hautefort à la technique. Et je vous dis à très bientôt pour un autre épisode d'On n'est pas du monde.

Bonjour à tous et bienvenue dans votre émission Pourquoi Padré. Aujourd'hui, c'est Zoé, 12 ans, qui nous a envoyé une question. Le paradis du ciel est-il comme le jardin de la Genèse ? Belle question, Zoé. Tu as sûrement en tête les représentations que l'on fait habituellement du jardin de la Genèse, ce magnifique jardin où tout semble en harmonie avec Adam et Ève qui ne sont pas encore tombés dans le péché originel et qui fréquentent Dieu de manière très proche. Peut-être as-tu aussi entendu parler du ciel, celui vers lequel nous marchons, et qui est ce lieu où se rassemblent les saints qui sont dans la vision de Dieu. Et c'est vrai qu'il y a des liens entre les deux, c'est-à-dire que cette harmonie qu'on retrouve dans le jardin de la Genèse et dont on parle, ce lien avec Dieu, cette beauté de la nature, évidemment qu'au ciel, nous la retrouverons. Mais ce n'est pas la seule chose. Le chemin vers le ciel n'est pas un retour en arrière vers ce jardin terrestre dont nous parle la Genèse. Bien au contraire, nous avançons et nous allons participer à l'histoire du salut. C'est-à-dire que le jardin de la Genèse, il était provisoire. Le jardin de la Genèse, il était fait pour passer. Et nous allons vers quelque chose qui ne passera jamais, qui sera éternel. Nous allons aussi vers quelque chose qui nous emporte avec tout ce que nous connaissons, tout ce que nous aimons. Au jardin de la Genèse, il n'y avait qu'Adam et Ève. Au ciel, nous sommes tous appelés, tous invités. Et c'est le rassemblement de tous ceux qui sont appelés à vivre de la pleine communion avec Dieu. Et donc, il y a quelque chose de profondément différent dans ce ciel vers lequel nous nous orientons. Il y a quelque chose qui nous emmène avec lui et qui nous donne beaucoup plus de joie, évidemment, parce que le jardin de la Genèse, en réalité, il n'est là que pour être une image. Il est là pour nous montrer avec des représentations, des choses que nous pouvons comprendre, ce que Dieu a prévu pour nous plus tard au ciel. Il n'est que le pâle reflet, en quelque sorte, qu'une représentation. En fait, le jardin de la Genèse, c'est une promesse de ce que le Seigneur veut nous donner. Il nous donnera tellement plus au ciel que ce jardin qui nous est décrit dans la Genèse. Alors nous savons que nous avons à déjà vivre en cohérence avec ce ciel qui nous appelle, qui nous attend, et c'est pour ça que nous essayons de vivre au jour le jour, à la suite de Jésus, sur ce chemin qui nous conduit au ciel. Alors, préparons-nous déjà à ce ciel qui nous attend, préparons-nous à recevoir la grâce que Dieu veut nous donner, et Zoé, tu peux essayer, toi, chaque jour, en essayant de construire déjà un petit peu du ciel sur la terre et dans ta famille. Parce que c'est aussi ça. Puisque nous l'attendons de tout notre cœur, autant déjà le préparer aujourd'hui, autant le vivre déjà maintenant, puisque c'est un magnifique cadeau. Merci Zoé pour cette belle question. Si vous avez vous aussi des questions, vous pouvez les poser sur l'adresse pourquoipadre@kto.tv.com ou sur le réseau

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1: Dans le deuxième chapitre des Actes des Apôtres, Saint-Pierre proclame que Jésus ne nous abandonnera pas à la mort, qu'il nous ressuscitera. Et dans la foulée, il nous explique qu'en fait, cette œuvre de résurrection commence dès notre baptême. On sait comment on baptise dans l'Église. Il y a deux sortes de baptême, deux façons de procéder. D'abord, le baptême par effusion d'eau sur la tête du bébé ou du catéchumène. Ça signifie que la grâce de Dieu nous tombe dessus, comme la douche pour nous laver, nous purifier, ou comme l'eau d'arrosage pour nous faire pousser, nous vivifier dans sa grâce. Il y a une deuxième façon que nous faisons peu finalement, parce que nous sommes un peu paresseux. Je n'ai baptisé que 3 bébés par immersion dans toute ma vie de prêtre. Et oui, parce qu'il faut prévoir une petite bassine, une petite bassine où les mamans baignent les bébés. Il faut avoir mis un petit linge blanc pour évoquer tout de même la résurrection, lesté de pierre parce que le linge flotte sur l'eau. Et puis, il faudra dévêtir l'enfant, le plonger par 3 fois. Ça, c'est un vrai plaisir parce que lui-même est tout heureux dans l'eau, il y resterait toute la cérémonie. Et puis, le rendre à maman et à la marraine pour qu'elle le sèche et l'habille. Tout cela prend du temps. Mais cela représente bien le baptême qui nous immerge dans la grâce de Dieu, qui noie notre vieil homme, comme dit saint Paul, c'est-à-dire notre ego, et qui nous met dans l'intimité du Père, du Fils et du Saint-Esprit, un océan d'amour sans rivage et sans fond. Je sais que beaucoup d'adultes catéchumènes maintenant demandent, réclament ce baptême par immersion. Dans l'Église, il y eut une troisième façon de faire, le baptême par suffocation. Il s'agissait de baptême d'adultes, la nuit de Pâques. L'évêque était au bord de la piscine octogonale, puisque nous entrons dans le 8e jour, dans la nouvelle création par le baptême. Le candidat au baptême, s'il était paysan, enlevait ses habits de paysan. S'il était bourgeois, enlevait ses habits de bourgeois. S'il était commerçant, ses habits de commerçant. Si elle était prostituée, enlevait ses habits de prostituée. Rentrait dans l'eau, l'évêque lui disait « Je te baptise au nom du Père » et lui maintenait la tête sous l'eau jusqu'à suffocation. Quand il sentait que ça devenait grave, il relâchait son emprise et du Fils, même opération, et du Saint-Esprit. Et à ce moment-là, il relâchait sa poussée. Le candidat était obligé de sortir et d'inspirer une grande bouffée d'air et d'oxygène. Il ressuscitait. Il était mort à sa vie passée. Et il ressuscite. Alors, nous sommes ressuscités depuis notre baptême. Alors, ne faisons pas comme les morts qui courent après les sites Interpanet, qui courent après leur compte en banque, qui courent après les sorties en boîte. Vivons vraiment en ressuscité. Ceux qui nous le disent et qui nous encouragent sont ceux qui ont beaucoup souffert pour découvrir que le Christ nous ressuscitait. Et je veux vous raconter un témoignage qui m'a beaucoup ému, celui de William Bunce, mais je ne prononce pas bien l'allemand. Cet homme a 2 ou 3 années de plus que moi, vous n'avez qu'à faire le calcul. Il est né dans une famille pauvre, dirons-nous, culturellement. Pensez donc, sa maman, dès la sortie de la maternité, ne s'est pas du tout occupée de lui. Elle laissait entièrement faire sa grande sœur de 4 ans seulement. Comment voulez-vous qu'une petite fille de 4 ans puisse s'occuper d'un bébé correctement? Quand on le découvre, il est couvert d'eczéma et il est très malingre. Après, il va vivre chez son papa, qui est sous-paulé, qui est très exigeant, beaucoup trop. Il raconte par

Exemple qu'un jour, il avait fait une petite bêtise. Papa lui fait une remontrance. Lui, il pense que c'est terminé. Papa lui dit qu'on va faire un tour en voiture. Il est tout heureux de ce moment de complicité avec son papa. Las, son papa l'emmène au-dessus d'un pont et le jette par-dessus le pont dans l'eau glacée. Il va s'en sortir, il va revenir par lui-même à la maison, mais vous comprenez que tous ces mauvais traitements vont faire de lui une bête féroce. Et il va se débrouiller comme il peut, mais il va entrer dans le brigandage. Il va voler, il va faire des exactions, il va faire des hold-up, etc. À 16 ans, il vole une voiture et dans sa course-poursuite, il va tuer un policier. Il est arrêté, condamné à une lourde peine, je crois 20 ou 30 ans de prison. Mais la prison, ça ne guérit pas de la violence intérieure. Donc il reste profondément violent et il est souvent condamné à ce qu'on appelle en France le mitard, c'est-à-dire la prison dans la prison. Dans le mitard, il a le droit d'emporter la Bible, c'est tout. Mais lui est assez habile pour emporter aussi du tabac, qu'il cache dans ses chaussettes. Comment le fumer? Eh bien, en déchirant une page de la Bible. Il va la découper en quatre, ça lui fait quatre cigarettes. Mais avant de déchirer cette page de la Bible que l'aumônier lui avait donnée, eh bien, il lit les deux pages. Et au bout de 6 ans, il a lu tout l'Ancien Testament, signe qu'il est allé souvent au mitard. Il a lu tout l'Ancien Testament et, sans qu'il s'en rende compte, petit à petit, il change. Il entre dans les évangiles et il va faire la rencontre de Jésus, à tel point qu'il va dire: Je prends au sérieux ce que tu dis, Jésus, et je veux demander pardon. Je veux moi aussi être lavé de toutes ces souillures. Alors il fait une lettre au procureur où il explique: Vous m'avez condamné à 30 ans de prison. Pour un quart de ce que j'ai fait, j'ai pas avoué les trois quarts. Voilà ce que j'ai fait à tel et tel endroit. Il écrit ça et il met la lettre dans la boîte à lettres, en se disant: Mais qu'est-ce que je suis en train de faire? Il essaye d'aller chercher la lettre, mais c'est impossible. 6 mois plus tard, la réponse du procureur arrive. Il mettra un mois, il attendra un mois avant de l'ouvrir, tellement il a peur du verdict. Mais quand il l'ouvre, c'est la surprise. Le procureur lui écrit: Tout le monde a constaté votre changement de comportement complet, en conséquence de quoi vous allez avoir une remise de peine, vous allez sortir d'ici quelques semaines. Il a passé sa première année à faire le tour de toutes les familles qu'il avait blessées, qu'il avait lésées, à qui il avait fait tellement de mal. Alors certaines l'attendaient parce qu'elles priaient pour sa conversion depuis qu'il avait été condamné, et elles étaient toutes heureuses de recevoir l'enfant prodigue. D'autres se demandaient quelle entourloupette il avait encore inventée pour venir les trouver. Et puis elle constatait son changement radical. Son livre s'appelle, vous n'en serez pas étonné, Le fumeur de Bible. Mais il y a d'autres témoignages beaucoup plus soft et tout aussi poignants. Monseigneur Henri Brincard, qui fut évêque du Puy, avant d'être évêque, avait été enseignant à la Chartreuse, à la Grande Chartreuse, enseignant de philosophie, et il raconte qu'un jour, disait-il, par erreur et non par ferveur, je me suis levé 1 heure plus tôt, c'est-à-dire à 1 heure du matin, et j'ai rejoint l'église de l'abbaye. Je suis entré le plus discrètement possible, j'ai rejoint la stalle qui m'était impartie, et au bout d'une minute, j'ai entendu une respiration, signe qu'il y avait un moine qui avait été encore plus matinal que moi. Et ce moine, se croyant seul, priait à mi-voix. Et j'ai entendu, alors on s'imagine que les chartreux, qui sont les spécialistes de la prière, ont des prières très sophistiquées. Et ce moine disait simplement: Ô mon Jésus, combien je t'aime, combien je t'aime. Je voudrais que le monde entier te connaisse. Voilà, à chacun de se laisser ressusciter suivant sa situation, suivant son histoire.

0: Bonjour à tous et bienvenue sur le plateau d'Un cœur qui écoute, votre émission de spiritualité. Eh bien aujourd'hui, j'ai la très grande joie de recevoir Laurent Guay. Bonjour Laurent.
1: Bonjour.
0: Alors vous venez avec un livre, Espère, petit manuel pour avoir foi en la vie, par l'auteur de Arraché à l'enfer, 30 000 exemplaires vendus. Ça fait quelques années déjà.
1: Oui, il y a plusieurs années, mais on est un peu plus. Hein. Là, ils ont mis 30 000, mais on est un peu plus.
0: D'accord, donc 300 000, j'ai mal lu, pardon. Donc merci, quand même pas, mais... merci d'être présent. Je pense que votre visage est quand même connu de plusieurs personnes parmi les téléspectateurs. Pour la radio, c'est peut-être plus difficile. On est content de vous avoir. Et puis, bien, aujourd'hui, évidemment, on va parler un petit peu du contenu de ce livre, mais aussi revenir sur ce moment qui a complètement transformé votre vie, cette rencontre, on peut dire, interpersonnelle, avec ben, le Christ, tout simplement, hein, faisons simple. Alors, juste avant, je vais vous inviter à nous lire un extrait de texte de votre choix.
1: Je vous demande d'être constructeur du monde, de vous mettre au travail, de ne pas regarder la vie du balcon, de vous immerger en elle comme Jésus l'a fait. La jeunesse est le temps des rêves et des choix. Il est clair que la parole de Dieu ne t'invite pas seulement à préparer demain, mais à vivre le présent. Mais il ne s'agit pas de nous lancer dans une frénésie irresponsable qui nous laisserait vides et toujours insatisfaits, mais de vivre le présent à fond, en utilisant les énergies pour de bonnes choses, en cultivant la fraternité et en appréciant chaque petite joie de la vie comme un don. S'il vous plaît, ne laissez pas les autres être les protagonistes du changement. Vous, vous êtes ceux qui avez l'avenir. Par vous, l'avenir entre dans le monde. Je vous demande aussi d'être protagoniste de ce changement. Le pape François, il s'adressait aux jeunes et c'est vrai que je trouve ce texte voilà, inspirant. En tous les cas, c'est ce que j'essaye de dire avec mes mots aux jeunes.
0: Oui, ça fait quelques années que vous tournez dans les écoles pour donner votre témoignage et inviter les gamins à partir de quel âge à peu près d'ailleurs? C'est quoi? C'est collège? Fin de collège?
1: Fin de collège, on me demande maintenant de plus en plus tôt, quatrième, lycéen. Et puis de plus en plus des étudiants qui m'ont entendu, qui m'invitent. Alors ils se débrouillent pour organiser des ventes de scie pour pouvoir que je, voilà, me payer le déplacement. Et, donc ça, c'est plutôt positif parce que ça veut dire qu'ils ont entendu quelque chose quand ils étaient au lycée, par exemple. Oui. Et ça les a touchés, ils veulent partager aux autres. Et donc ce texte, pour revenir là-dessus, c'est vraiment pour moi un encouragement. Moi je leur dis à notre façon, sortez de votre canapé, quoi. Bougez, arrêtez de scroller. Quoi. La vie elle est entre vos mains, il faut foncer. Quoi.
0: Le monde a changé là en 10 ans, 20 ans?
1: Oui, énormément.

0: énormément. Le monde de la jeunesse a complètement changé. Des ados, ça reste des ados. Hein. Je pense que on m'aurait calé un smartphone à mon époque. Je pense que, bah oui, j'aurais été aussi très, très, très conditionné à regarder tout un tas de contenu. Non, c'est la violence. La violence qui se banalise.
1: Le couteau qui sort tout seul pour
0: exactement. Ouais.
1: Ça, c'est un peu plus qu'avant, quand même.
0: Ouais. Ouais, ouais, c'est terrible parce que ça se passe aujourd'hui dans les enceintes de la connaissance, c'est-à-dire dans les instituts, dans nos écoles, quoi. On est dans un niveau un peu plus, un niveau au-dessus, et aujourd'hui, on s'attaque vraiment à la connaissance, quoi. Et ça touche nos jeunes. Et il suffit de voir les contenus qu'ils regardent en même temps. Hein. Mm-hmm. Et il y a une ultra-violence qui voilà comment ils se parlent exactement et puis bon voilà, donc je parle pas mal sur ce petit livret de la parole, enfin voilà, j'essaye de ce petit livre, hein, pardon, voilà, moi j'ai essayé de faire un résumé de ce que je vois un petit peu aujourd'hui.
1: Et évidemment le cœur de ce livre, c'est ce que vous avez dit au départ, il y a la vie à vivre, en fait.
0: Exactement.
1: Donc, faut pas s'arrêter. Faut vivre l'instant présent, se projeter dans un avenir qui n'est pas aussi noir qu'on pourrait le croire en écoutant juste les informations. Et puis, quand même, c'est mieux qu'il y ait Dieu dans le coin.
0: Bah oui, c'est pour ça. Et la foi en la vie, hein, et puis la foi, voilà, c'est une source de joie de croire en Dieu. Et du coup, bah, cette joie, voilà, on l'inculque, on la pratique, et ça devient un art de vivre, hein, puisqu'on a une joie de vivre, et c'est ça qui nous permet d'être heureux et d'orienter notre vie vers quelque chose qui va nous permettre justement d'avoir un avenir, une espérance, pouvoir construire des projets.
1: Alors, si les enfants ou les jeunes gens, peut-être, vous écoutent, c'est pas juste parce que vous venez de Vendée avec votre super boucle d'oreille, vos lunettes, votre coupe de cheveux. Ça suffit pas, ça, pour qu'ils vous écoutent.
0: Je sais pas.
1: Vous avez peut-être une histoire, un témoignage un peu particulier à raconter ?
0: Oui, oui, oui, après...
1: Vous n'êtes pas vendéen à l'origine ?
0: Non, ils m'ont accueilli. Voilà. C'est une terre bénie, la Vendée.
1: Là, au départ, c'est plutôt Paris 19e.
0: Voilà, je suis pas très loin, enfin, pas très loin, je sais pas où se situe dans le studio, mais...
1: Par là.
0: Par là. Voilà, on va dire les quartiers un peu durs. Voilà, j'aime appeler ça... Le Zombieland.
1: Quand ça se passe, c'est en quelle année ? Vous naissez là-bas vers quelle année à peu près ?
0: Alors moi, je suis né en 64.
1: D'accord.
0: Voilà. Donc un autre siècle, une autre époque. Voilà. Pour situer, première dose à l'héroïne, j'avais 14 ans. Donc 1978. Donc avant, j'avais déjà consommé des produits.
1: Vers 12 ans, vous commencez à toucher à ces choses-là ?
0: Ouais, plus au shit. D'accord. Et puis un peu avant, un peu au tabac.
1: Pourquoi ? Comment vous vous retrouvez là-dedans ? C'est pas un jour quelqu'un qui a fait ding-dong et qui vous en a proposé ?
0: Non, bah, y a plusieurs facteurs là-dedans. L'environnement, déjà, c'est vrai. Moi, personnellement, la personne que j'étais, j'avais un profil au sein de la famille. J'étais un enfant qui sentait, qui ressentait des difficultés. Moi, j'avais des troubles de l'apprentissage. Voilà, j'avais un papa qui n'était pas méchant, mais voilà, un peu à l'ancienne. J'avais peur, en fait.
1: Oui.
0: Et un enfant, il a besoin d'un cadre pour être rassuré. Il a besoin de paroles bienveillantes. Oui. Il a besoin d'un langage d'amour. Encore une fois, je ne jette pas du tout la pierre à mes parents. Je sais combien c'est difficile d'éduquer un enfant. Et il faut avoir beaucoup d'humilité quand on parle d'éducation aussi. Hein. Voilà. Donc, ces trois facteurs, la personne que j'étais, l'environnement... voilà.
1: Du quartier, de l'immeuble, même, tout simplement.
0: Du quartier, et puis le produit, parce que le produit peut avoir un effet sur une personne, un autre effet sur une autre personne. En fait, moi, j'ai pris le shit au départ comme une solution à mes problèmes. Et mes problèmes, c'était justement de ne pas croire en la vie, de ne pas avoir la foi en la vie. Moi, j'étais un enfant qui était terrorisé, j'avais peur de tout, j'avais même peur de regarder mes parents. Aujourd'hui, quand je regarde quelqu'un, j'essaie de regarder d'abord la couleur de ses yeux. C'est le reflet de ce qu'il y a au-dedans de nous. Et quand on découvre ce trésor à l'intérieur, ça se voit à l'extérieur. Mmh. Et non, j'avais des peurs. Et très, très vite, en fait, c'est comme une protection. Hein. quand moi je suis devenu entre guillemets un spécialiste des addictions, et généralement voilà, on prend un produit hein, quelque part, et dans ce mécanisme c'est souvent des protections parce que c'est pour soulager oui. ou un manque oui. ou un ou...
1: on fuit le réel.
0: Exactement,
1: on fuit le réel, on essaye de le vivre un peu mieux. Le problème c'est que c'est double effet qui se coule, c'est que si on part à un moment, le moment où on part se raccourcit un petit peu, on a besoin d'augmenter un peu les doses aussi. Et puis il y a cette fichue dépendance.
0: Ah oui.
1: Et puis après, il faut bien le payer aussi, ce machin-là.
0: On est toujours obligé d'augmenter les doses. Mm-hmm. Ça, faut bien le savoir. Et en fait, bah, bien sûr, ce n'est pas la bonne solution. Hein, parce qu'au départ, on a même ce côté un petit peu, voilà, je me sens plus libre. Voilà, en fait, à partir du moment où on a plus cette liberté de s'abstenir, peu importe le produit.
1: Même si on arrive à se faire croire qu'on pourrait s'arrêter quand on veut.
0: Ah oui, ça c'est...
1: Ça va, je gère. C'est...
0: Voilà.
1: Je suis pas comme les autres, là.
0: Ça, c'est ce qu'on appelle un délit, en fait. Ouais. Et à un moment donné, on se réveille, quoi. Et en fait, le drogué, il va rêver d'une seule chose, c'est d'arrêter.
1: Mais attendez, à 14 ans, on est encore à un moment où le corps continue à se fabriquer, c'est plus fort, les effets sont plus forts.
0: Ah bah c'est sûr qu'au niveau du cerveau, le cerveau n'est pas tout à fait fini.
1: Oui.
0: Et du coup, alors moi je dirais, attention à ce que je vais dire aux téléspectateurs qui m'écoutent, aujourd'hui les produits sont tellement plus forts. Et l'héroïne c'est on va dire comme un anesthésiant. Mmh. Mais je parle par rapport à des produits de synthèse ou même le cannabis aujourd'hui qui tourne va avoir des effets beaucoup plus forts dans le cerveau. C'est pour ça qu'il y a beaucoup plus malheureusement de pathologies. En tous les cas, ça peut entraîner ouais. davantage de pathologies. Et à l'époque où j'ai commencé, on voyait pas. Je parlais de zombie land.
1: Oui.
0: Il n'y avait pas on n'avait même pas des clochards ou des personnes comme ça, comme on peut voir dans certains quartiers, ceux qui prennent du crack ou des choses comme oui. ça. Dans nos mentalités, les jeunes des quartiers qui prenaient de l'héroïne, à mon époque, c'était un peu, voilà, des gars qui avaient un peu de thunes faciles, qui, voilà, moi je vais pas citer les marques, mais
1: oui.
0: les survêtements à l'époque à 500 balles,
1: donc
0: 500
1: francs. Il fallait faucher.
0: Bah oui, dealer. Voilà, c'est comme ça que ça se passait. Hein. Les plus grands, ils nous donnaient des produits, on vendait, on prenait notre conso, et puis il y a tout un, voilà, tout à l'heure je disais. Pourquoi j'ai commencé toutes ces peurs? En fait, moi, j'avais pas de copains, j'avais pas de groupe. Là, c'est terrible ce que je vais vous dire. Oui. C'est une famille que j'ai découvert.
1: Oui, bien sûr.
0: C'est une famille. Et
1: les gens qui enfin, il y a beaucoup de personnes qui savent de quoi vous parlez. Des jeunes qui se trouvent du côté de Marseille, par exemple, en ce moment,
0: oui.
1: ou dans certains quartiers de Paris ou de banlieue parisienne, ils savent très bien de quoi vous parlez.
0: Ah,
1: et
0: oui.
1: en vrai, à la maison, vous aviez des frères et sœurs?
0: J'avais un frère. Et mon frère, il est parti à... Voilà, c'était mon grand frère. C'était un peu celui qui se substituait, je dirais, à mon papa. C'était dur avec mon père. Il est parti à 18 ans et moi, j'avais 12 ans quand j'ai basculé un petit peu. Voilà, j'ai senti ça comme une trahison, quoi. Lui, il fallait qu'il fasse sa vie. Et du coup, ouais, moi j'ai les mauvaises personnes, les mauvaises rencontres, les mauvais choix, et puis l'engrenage.
1: Ça valait de moins en moins bien.
0: Ah bah là oui c'est.
1: Et vous allez vous retrouver à la casse-prison tout simplement.
0: Ouais. Bah je pense que c'est un petit peu le profil type, enfin en tous les cas à l'époque, puisque les profils on les voit monter. Alors c'est vrai qu'aujourd'hui il y a plus de place dans les prisons, donc c'est un autre sujet. Je vais pas. Mais on voit les profils arriver, on voit les enfants. Moi je travaille beaucoup dans le monde de l'éducation et pas uniquement. Dans les lycées bien propres, il m'arrive d'aller dans des foyers aussi. On voit le gamin qui peut malheureusement se retrouver à voilà ce qu'on appelle les guetteurs ou ceux qui vont vendre, qui vont dealer, voilà, qui vont charbonner comme ils disent aujourd'hui.
1: Et pourquoi vous retrouvez en prison?
0: Une bagarre. On va chercher de la drogue, voilà.
1: Là, vous êtes plus vieux, hein.
0: Ah oui, là, je suis majeur, on va dire. Je vais chercher de la drogue avec un pote, ça se passe mal, mon pote, il se fait agresser, je le défends. Et tout à l'heure, je parlais de...
1: Et vous étiez sous effet ou...
0: Non, plutôt même le manque.
1: Ah oui.
0: Donc c'est peut-être même pire parce que, en fait, quand on est dans la drogue, on perd le contrôle, mais quand on est dans le manque, on est tellement...
1: Vous...
0: Ah bah, on contrôle plus, hein. Donc bagarre, risque, Rix, pardon, donc je suis blessé. La personne, voilà, elle court, mon pote, il devient fou, il prend la voiture, il l'emplâtre. Voilà, résultat des courses, homicide.
1: Ouais.
0: Oh. Tous les deux, on va en prison.
1: Oh là là là là.
0: Ouais, c'est terrible. Je me retrouve à Fresnes, donc une prison en région parisienne quand même dure à l'époque. En plus, il y a la surpopulation. J'arrive le quatrième d'une cellule de trois. Il y a trois lits superposés, j'arrive le quatrième. Bon, je ne rentre pas dans les détails de l'incarcération, ouais. Mais c'est compliqué.
1: Ouais.
0: Il n'y a pas de... À l'époque, on ne donnait aucune substitution. Donc, je me retrouve malade parce que voilà, quand on est un drogué, on a le manque. On est, voilà.
1: Vous avez 20 ans, là ?
0: J'ai exactement 24 ans, je passe mes 25 ans en prison. Oui. Voilà. Je passe pas 25 ans de prison.
1: Oui, oui.
0: Hein. Mais voilà, donc il y a eu tout un des montées, des descentes. Mais quand j'arrive là-bas, en fait, on me fait un dépistage, à l'époque, par rapport au sida et compagnie, et on m'apprend que je suis porteur de la maladie.
1: Mmh.
0: À l'époque, aucun traitement. Moi, j'ai vu autour de moi, même des très très proches, puisque j'ai perdu ma compagne du sida. Donc, on m'annonce la maladie, donc c'est terminé. Là, je sais que je pars pour un fait grave. J'ai cette maladie, donc là, il n'y a plus rien qui... voilà. Et la seule idée qui me vient en tête, penser à une mort. Donc, comment je vais préparer mon propre suicide ? Et c'est horrible de dire ça. En prison, il y a énormément de personnes qui mettent fin à leur vie.
1: Vous n'êtes pas tout seul, vous n'êtes pas tout seul dans votre cellule, donc c'est pas non plus très simple.
0: Oui, oui, mais après, enfin bon, oui. C'est pas simple non plus pour voilà. En tous les cas, voilà, je prépare tout, hein.
1: Oui.
0: Enfin, je prépare tout.
1: Et oui.
0: On se met dans le voilà. Et c'est peut-être même très étonnant ce que je vais vous dire. Au moment où j'ai préparé tout, j'étais presque serein. J'attends la nuit, voilà. Et en fait, la seule chose dans laquelle je crains, c'est pas de mourir. Alors, c'est très bête ce que je dis. J'étais tellement angoissé à l'idée de vivre, mais il y a quelque chose qui me terrorisait. Pourquoi, j'en sais rien, j'avais peur de me retrouver en enfer.
1: Moi, on n'en avait pas trop parlé à la maison de ça.
0: De l'enfer ? Non. j'ai surtout pas entendu parler d'un dieu d'amour, de voilà.
1: Il y avait rien.
0: Alors non. J'avais été baptisé, plus par tradition. J'ai jamais été dans une église.
1: Il y avait une grand-mère qui priait pour vous.
0: J'ai pas connu mes grands-parents. Mon père était plutôt. J'ai l'habitude de dire athée pratiquant, donc
1: d'accord.
0: Lui, voilà, fallait pas parler. Ma mère, elle pratiquait, mais toutes sortes de croyances. Donc c'était un peu.
1: Donc là, il y a cette peur de l'enfer tout d'un coup qui est là.
0: Ouais.
1: Mais bon, vous êtes quand même prêt à passer à l'action.
0: Oui, oui,
1: qu'est-ce
0: oui.
1: Qui se passe
0: en fait,
1: à ce moment-là ?
0: Alors, en fait, je ne sais pas trop bien ce qui se passe. C'est que je m'adresse. En fait, j'ai une lame. J'attends. Les détenus sont endormis. Je m'adresse à Dieu, juste en lui disant, je ne sais pas qui tu es. Voilà. Enfin, je vous la fais un peu courte. Mais est-ce que tu peux m'accepter dans ton paradis ? C'est un peu ça. C'est un cri. Hein, voilà. Et là, je me mets à pleurer. Bon, c'était pas mon habitude de pleurer, j'étais plutôt un dur. Et en fait, plus je pleure, plus je ressens dedans de moi comme une paix. Et tout à l'heure, je parlais d'être serein, bon, ça n'a rien à voir. Hein. Saint Paul, il nous parle d'une paix qui dépasse toute paix. Et en fait, comme une présence. Je vois rien,
1: ouais.
0: Avec mes yeux.
1: Oui.
0: Mais au-dedans de moi, comment expliquer ça ? J'en parle avec du recul aujourd'hui. Pour moi, c'est comme un songe éveillé. C'est-à-dire, je vois quelque chose, mais à l'intérieur. Ce que je vois, je ne l'oublierai jamais. C'est un visage. Un visage marqué, parce que pour moi, c'était comme une ombre. Comme, ouais, noir et blanc, quoi. C'était pas, et deux mots en filigrane, confiance, espérance. Je lâche la lame. Je crois au-dedans de moi que ce visage, c'est le visage du Christ. Je commence à me dire, mais ça, je ne sais pas en combien de temps ça se passe, je me dis, il y a peut-être quelqu'un pour qui je compte. Et pour moi, ce quelqu'un, c'est Jésus-Christ. Et je lâche, bon, je ne sais pas, encore une fois, dans la durée, combien de temps ça dure. Mais le lendemain, je me vois essayer de faire une petite croix un objet, pourquoi la croix, Et je me mets à prier.
1: Mon Dieu.
0: Prier le Dieu de la croix. Mmh. Et je ne connais rien, je ne sais pas une prière, je ne connais pas le Notre Père, je ne connais rien. Mais pour moi, il y a eu un avant, un après.

0: Et c'est bien après que je découvre sur ce visage, que j'apprends que ce visage, c'est le Saint-Sphère de Turin, la sainte face du Christ. Quoi. Quand je vois cette image sur un tableau, une icône, ce qu'on appelle une icône, bon, il s'est passé d'autres choses à la sortie de la prison, mais il y a une petite sœur qui s'occupait de moi, je lui demande, mais qu'est-ce que c'est ? Explique-moi. Et là, voilà, il s'est passé quand même pratiquement entre la sortie et le moment où je vois ce visage sur l'icône dans une communauté, la communauté des Béatitudes qui m'a accueilli, il s'est passé 4 ans quand même. Voilà. Donc, en fait, il faut bien comprendre que en prison, Jésus m'a sauvé la vie. Parce que, voilà.
1: Ben oui.
0: Je me suis battu contre. En fait, là. Il y a eu comme une force de croire en Dieu. Je sais pas dans quel sens.
1: Une force de vie, quelque chose de. On a l'impression quand même que c'est la goutte du baptême qui a infusé pendant tout ce temps-là et qui fait que, que là, à ce moment-là, au dernier moment, on va dire quand même, Dieu se manifeste. Vous le reconnaissez. C'est limite le Saint-Esprit en vous qui le reconnaît. Enfin, il y a quelque chose où vous n'êtes vraiment pas tout seul là.
0: Je crois tellement à ce sacrement parce que en fait. Et moi, je le dis même à des... Voilà, on veut donner le meilleur à nos enfants, baptisez-les, quoi. Alors maintenant, il y a beaucoup de baptêmes d'adultes, c'est génial. Oui. Parce que souvent, les parents, on va laisser le choix. Oui. Moi, je bénis le ciel que ma mère, elle a pas laissé le choix. Oui. Même si c'était par pure tradition. Ce que je regrette, c'est ne pas avoir pratiqué plus tôt ou d'avoir découvert ce Dieu d'amour. Parce que ce que j'ai découvert, c'est un Dieu... qui m'a sauvé la vie, donc et Jésus, ça veut dire Dieu sauve. Et après, il a
1: Vous
0: fallu
1: avez aussi
0: quand même
1: découvert que le Père, c'était pas tout à fait le même profil que votre propre Père.
0: Exactement. On en veut un petit peu des fois quand on n'a pas ressenti d'amour, quand on en veut quelque part. Alors, grâce à Dieu, il y a eu la réconciliation et vraiment un chemin avec mes parents. C'était incroyable. Là aussi, vous avez parlé du Saint-Esprit. Le Saint-Esprit était là pour ça. Mais, bon, pour expliquer peut-être, au bout d'un certain temps, je fais 1 an de prison, la justice des hommes reconnaît une légitime défense. Non-lieu. Et je sors de prison... avec la conviction que Jésus, il est dans mon cœur.
1: Donc, vous êtes quelqu'un d'autre.
0: Sauf que ce Jésus, je l'ai découvert moi, mais autour.
1: Non, un petit décalage.
0: Et en fait, quelque part, pour moi, dans mon cœur, ça avait changé, mais autour de moi, rien n'a changé. Et en fait, le problème, et ça, c'est incroyable. En fait, je pense que ça peut arriver à plusieurs personnes. Mais s'il n'y a pas un cœur qui se tourne vers Dieu. Moi, quand je suis sorti de prison, on m'a reproposé de la drogue.
1: Mais oui.
0: Mais j'étais incapable de résister. C'est là que j'ai découvert que l'addiction, c'est une pathologie chronique, c'est une maladie chronique, et c'est dur. Et même si j'avais Jésus dans mon cœur, en fait, peut-être que ça va choquer, mais quelque part, j'en voulais même à Dieu. Pourquoi ça ne change pas ?
1: Eh oui.
0: Et là, il a fallu le temps de l'épreuve, le temps de la souffrance, le temps, je dirais... et je me suis retrouvé quelques années après à galérer encore. Je suis passé par l'hôpital psychiatrique, enfin bon. Je me retrouve à l'hôpital, on me dit qu'il me reste très peu de temps à vivre. Et c'est un homme qui visite les malades. C'est devenu un ami, Paul Emmanuel, aujourd'hui, voilà, qui est sur Paris, d'ailleurs. Et qui... me permet, comment dire, de découvrir au-dedans de moi qu'il y a, que je suis quelqu'un de bien. Parole de vie. Et on revient à ce petit... Et c'est grâce à lui où j'ai pu m'accrocher et avoir foi en la vie. Et cet homme-là, il m'a conduit dans cette communauté et après, il y a eu tout un chemin et un chemin de vie puisque...
1: Et qui vous permet de vous voir aujourd'hui avec
0: exactement.
1: Ce grand sourire et ce beau regard.
0: Bah oui, parce que Dieu a rempli mon cœur.
1: Ce que vous nous dites bien, c'est que c'est pas un coup de baguette magique.
0: Non.
1: La rencontre, ça suffisait pas. Après, il y avait vous aussi à le rechoisir avec votre volonté.
0: Exactement.
1: Et à essayer de faire ce que vous pouviez pour le rejoindre. En luttant contre une partie de vous-même.
0: Exactement.
1: Un peu sombre.
0: La volonté, la connaissance, la pratique. Et les frères. les frères et sœurs, j'entends. Et c'est eux qui m'ont conduit. On a besoin d'être accompagnés, on a besoin d'être guidés. Et puis, c'est dans cette communauté que, voilà, j'ai vraiment donné un oui à Dieu. Voilà. Et donc, Dieu m'a béni, puisque j'ai rencontré une femme extraordinaire. Voilà. Et puis, les choses sont devenues possibles. En fait, la foi nous ouvre à des écrans de possibilités. Et les médecins me disaient que j'aurais jamais d'enfants, j'ai deux grands-enfants, voilà, maintenant ils sont épanouis dans ce qu'ils aiment. Et aujourd'hui, je suis devenu éducateur, c'est pour ça que je passe mon temps dans les écoles pour essayer de leur donner, on revient à ce petit texte, leur donner foi en fait, foi en la vie quoi.
1: On arrive déjà à la fin de l'émission.
0: Ça va trop vite.
1: Question courte, réponse courte.
0: Oh là là.
1: Je vous écoute entre 1 et 10.
0: Allez, 3.
1: Quel endroit vous porte le plus à la prière, Laurent ?
0: Ah, Lourdes, sans hésiter.
1: À nouveau ?
0: 7.
1: Si vous pouviez revenir en arrière et changer quelque chose dans votre vie, que feriez-vous ?
0: Je pense que, voilà, ce langage d'amour dont j'ai manqué, voilà. J'aurais aimé l'entendre.
1: Plus tôt.
0: Oui.
1: Une dernière ?
0: Allez, 2.
1: Quelle est votre prière préférée ?
0: Ah, c'est une consécration de Saint-Louis et Grignon de Montfort. Saint-Louis-Marie, pardon, Grignon de Montfort, qui est justement en Vendée. Et c'est la consécration de Marie vers Jésus. Ouais.
1: Voilà. Merci beaucoup, Laurent.
0: Merci, ça va trop vite.
1: Merci, oui, mais merci. C'est beau, c'est bon.
0: Merci beaucoup.
1: Je rappelle le titre de votre livre, « Espère, petit manuel pour avoir foi en la vie » par Laurent Guay aux éditions Artege. Merci à vous tous pour votre fidélité. 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Je salue tous ceux qui nous écoutent en podcast. À bientôt.

du psaume 94. Venez, crions de joie pour le Seigneur. Acclamons notre rocher, notre salut. Allons jusqu'à lui en rendant grâce par nos hymnes de fête. Acclamons-le. Oui, le grand Dieu, c'est le Seigneur, le grand roi au-dessus de tous les dieux. Il tient en main les profondeurs de la terre et les sommets des montagnes sont à lui. À lui la mer, c'est lui qui l'a faite, et les terres, car ses mains les ont pétries. Entrez, inclinez-vous, prosternez-vous, adorons le Seigneur qui nous a fait. Oui, il est notre Dieu, nous sommes le peuple qu'il conduit, le troupeau guidé par sa main. Aujourd'hui, écouterez-vous sa parole. Ne fermez pas votre cœur comme au désert, comme aux jours de tentation et de défi, où vos pères m'ont tenté et provoqué, et pourtant ils avaient vu mon exploit. 40 ans, leur génération m'a déçu, et j'ai dit, ce peuple a le cœur égaré, il n'a pas connu mes chemins. Dans ma colère, j'en ai fait le serment, jamais ils n'entreront dans mon repos.

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2: Nous souhaitons aujourd'hui une belle et sainte fête aux Habib ainsi qu'aux Ingrid. Saint Habib, de haute naissance, travaille comme vendeur de tissus à Édesse, en Syrie, au IVe siècle, dans l'une des plus riches provinces de l'Empire romain. Un jour, alors qu'il vend sa marchandise, il rencontre un groupe de pèlerins chrétiens qui se rendent à Jérusalem visiter les lieux saints. Intrigué, Habib décide de se joindre à eux et se convertit au christianisme lors de ce pèlerinage. Revenu à Édesse, Habib se consacre à une vie de dévotion et de service envers les pauvres et les nécessiteux. Il est particulièrement connu pour sa générosité, partageant librement sa nourriture et d'autres biens avec ceux qui en ont besoin. On dit que par son intercession, des malades guérissent, tels que des lépreux ou des paralytiques. Devenu diacre de l'église syriaque, ses écrits et enseignements sont prisés des fidèles. Il participe aussi à établir des traductions de textes en syriaque afin de permettre une meilleure compréhension des Écritures. Réchappé de la persécution des empereurs Galère et Maximien, durant laquelle ses amis Gurias et Samonas sont cruellement exécutés en l'an 306, il est finalement rattrapé par celle de Licinius en 322. Il se cache longtemps, mais excédé par cette vie de paria, il finit par se présenter au préfet persécuteur Lysanias. On ne lui épargne ni les interrogatoires, ni les tortures, avant de le condamner à être brûlé vif. Au pied du bûcher, il bénit tendrement sa mère, sa famille et ses amis. Son corps est miraculeusement épargné par les flammes et il peut ainsi être enterré auprès de ses amis Gurias et Samonas sur la colline de Bétalakila, aux portes de la ville. Auprès de leur tombeau, les miracles fleurissent et de nombreux fidèles viennent se recueillir auprès d'eux. Son prénom signifie à la fois « louange de Dieu » et « aimé de Dieu ». Saint Habib, nous confions à votre intercession tous les diacres, humbles serviteurs de nos paroisses. Que le Seigneur remplisse leur cœur de votre esprit de joie et d'amour, afin qu'ils deviennent des louanges vivantes de sa gloire.

0: Merci de nous avoir rejoints dans le Quesaco, ravi de vous retrouver pour décrypter un nouveau mot de la foi. Et en plus, c'est un terme qu'on a souvent employé ces dernières années sur ce plateau en évoquant différents épisodes de l'histoire de l'Église, c'est gallicanisme. Du coup, on s'est dit qu'on allait en parler un peu plus en détail avec le père Clazène, évidemment. Bonjour.
1: Bonjour.
0: Allez, notre micro-trottoir et voici ce qu'ont pu nous en dire nos répondants.
2: Gallicanisme, je ne connais pas ce mot, mais si je le regarde, cela me fait penser à Galilée, la terre de Galilée, où sont partis les rois mages.
3: J'entends d'abord quelque chose qui se rapproche de gaélique, à cause des sonorités.
4: Ça fait plutôt penser à un courant ou une pensée philosophique, par exemple à un mouvement. Après, Galie, ça peut me faire penser à la racine latine, Gal. Par rapport au pays de Rome, je pense.
3: Et comme j'ai l'impression que ça se rapproche du mot protestantisme, ça pourrait être par exemple un mouvement de pensée, un mouvement religieux, un courant religieux qui pourrait venir du pays de Galles, par exemple.
5: Je pense aussi à un mouvement de contestation contre le pape, à peu près vers le 15e siècle, il me semble. Donc oui, c'est une manière de réformer l'Église catholique, selon moi.
0: Voilà, qu'auriez-vous dit, vous, à la maison? N'hésitez pas à nous le dire sur les réseaux sociaux ou dans les commentaires, si toutefois vous regardez cette émission en replay. Et donc, on se tourne évidemment vers vous, père Clazène. Qu'est-ce donc que le gallicanisme?
1: Alors, ça vient de Gaulle.
0: Oui.
1: Voilà. Donc, c'est cette tendance à ne pas, pour l'Église, à ne pas tenir compte des autres, c'est-à-dire à avoir une sorte d'autonomie de l'Église de France, enfin de Gaulle.
0: Donc, qu'est-ce qui s'est passé concrètement à ce moment-là? Parce qu'il y avait un problème avec le pape, l'autorité de l'Église de Rome, etc.
1: Exactement, c'est ça. Le gallicanisme, c'est je veux me séparer, disons, d'une sorte de méga, de structure supérieure. Ouais. En fait, ce qui s'est passé, c'est que les États naissent, tout simplement, hein, au XIIIe siècle, XIIe, XIIIe siècle. On change de culture, ça n'est plus l'Église qui vient structurer les mentalités sociopolitiques. Mais ce sont dorénavant des princes, des États. Et donc ça c'est le contexte qui dit État, qui dit prince sur un État, dit quête d'autonomie. Mmh. Et donc refus des dépendances, voire même contrôle des influences. Et puis alors il y a une cause directe à la crise du gallicanisme. C'est un jour, le roi de France, Philippe le Bel, donc au début du XIVe, veut taxer les biens de l'Église. Il veut créer un impôt sur les biens de l'Église. Et le pape réagit très vivement en disant « Tu n'as absolument aucun droit, sur, même si c'est sur ton territoire, sur l'Église, mais moi. Ouais. » Et alors du coup, la querelle va s'enfler. Ouais. C'est-à-dire, les États, il n'y a pas que la France, les États veulent se séparer de cette dépendance quand, par exemple, ça, sur des points très précis, les impôts, l'Église perçoit des impôts sur un certain nombre de territoires français, enfin français, dans l'État qui vient de naître. Ouais. Alors évidemment, on va contester, le pape va dire, ben non, c'est pas un territoire, oui, c'est en France, mais c'est

0: Oui. C'est sous ma juridiction. Et le roi de France va dire non. Oui. Voilà, donc il y a les impôts, il y a le droit de nommer les évêques. Le roi de France veut nommer les évêques et les pères abbés. Oui. Parce que ce sont des réseaux d'influence, parce que ce sont des familles, etc.
1: Donc c'est justifié, selon vous, cette espèce de rejet? À l'époque, l'Église allait un peu trop loin dans la toute gérance?
0: Alors, en tout cas, la question se pose.
1: Oui.
0: Et la crise on va trouver une solution qui n'est pas mauvaise. Mais il y a une deuxième question qui se profile derrière, et celle-ci est bien défendue aussi par la France, puisqu'il va y avoir un concile qui va commencer à Paris et qui va finir à Bologne et qui va se promener pendant 50 ans. C'est, somme toute, qu'est-ce qui prime dans l'autorité de l'Église? Est-ce le pape ou les conciles œcuméniques?
1: Ah oui, parce que les papes passent, mais ce qui est dit dans les conciles reste, normalement.
0: Oui, et il peut y avoir des rivalités de pouvoir, d'autorité. Oui. Eh bien, l'Église, les conciles œcuméniques, les conciles décrètent, et le pape ne va pas aller contre, décrètent que ce sont les conciles œcuméniques qui ont une autorité supérieure à celle du pape. Et en fait, derrière cette histoire du gallicalisme, il y a cette question théologique, quand même, qui est intéressante, oui. Théologico-ecclésiastique,
1: oui.
0: Disons.
1: Oui, oui, oui.
0: Ça, c'est très intéressant.
1: Oui. Et au XVIIe siècle, il y a une personnalité qu'on connaît très bien, qui a porté comme ça le gallicanisme, c'est Bossuet.
0: Oui.
1: Alors, qu'est-ce qu'il en a dit?
0: Ah, c'est un excellent prédicateur, c'est un grand militant, et puis surtout, il est à la cour du roi, parce qu'il est le précepteur du dauphin. Donc il est très influent, il prêche devant le roi régulièrement. Tout le monde connaît les grandes homélies de Bossuet. Et en effet, ça va être un militant pour... enfin, disons, il n'est pas foncièrement pour le gallicanisme, il va donner des règles. Il va donner des règles qui limitent le côté suprématie du pape. Évidemment, il est à la cour de Louis XIV. On fait comment quand on a deux soleils dans sa vie? C'est pas possible.
1: Et oui.
0: Hein. Voilà. Et puis, il est parfaitement convaincu de l'autorité du roi.
1: Ouais.
0: Et donc, il va donner des règles très précises, très prudentes. Mmh. En gros, on est encore sous ce régime-là.
1: Ouais.
0: C'est-à-dire, par exemple, il dit que l'autorité du pape doit, quoi qu'il en soit, doit être pondérée par le droit canon. Évidence, évidence aujourd'hui. Mmh. Ça veut dire qu'autrement dit, il n'a pas possibilité de faire comme l'empereur. Voilà, de décréter ce qu'il veut. Bon, bref, c'est un grand militant et qui va l'emporter, oui.
1: Ouais. Et pour conclure, vous l'avez dit un petit peu tout à l'heure, mais de quelle manière l'Église d'aujourd'hui a gardé des bonnes traces, je dirais, de cette crise-là qu'elle a vécue et qui a forcément rebattu beaucoup de cartes?
0: Oui, oui, oui. Alors, il y a eu comme des bénéfices. Le premier bénéfice, c'est qu'en effet, l'Église a cessé de se penser comme une hiérarchie impériale. Voilà. Et donc... Alors, c'est explicite dans le Concile Vatican I, dans le Concile Vatican II. Le pape est quand même le garant de l'unité. Mais il n'est pas l'empereur. Alors qu'avant, c'était vraiment pensé comme ça. Non sans raison, hein, parce qu'il est vrai qu'au 8e, 9e, 10e, 12e siècle, sans l'Église, l'Europe était rien,
1: oui,
0: du tout.
1: Quoi.
0: En gros, le maître de l'Europe, le patron de l'Europe, c'était l'Église. Pas forcément le pape, mais l'Église. Et à la tête de l'Église, le pape. Donc ça, on y a beaucoup gagné, parce que on a déconstruit, comme on dit aujourd'hui si bien, on a déconstruit ce carcan. Mm. C'est quand même un carcan. Quoi.
1: Ouais.
0: Et côté roi, disons, en parlement, on a conclu un certain nombre d'accords, alors parfois des concordats, parfois non, mais d'accords de bon sens, de bonne vie,
1: ouais,
0: mutuelle, disons.
1: Ouais. Ouais.
0: Voilà, donc on y a gagné.
1: Eh bien, merci beaucoup, Père Clazen, pour ce joli cours d'histoire et de théologie en même temps. On se retrouve évidemment la semaine prochaine, les amis. Merci à tous pour votre fidélité. Et si vous appréciez cette émission, évidemment, n'hésitez pas à la partager sur les réseaux sociaux. Belle semaine. Ciao.

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0: Nous avons la joie ce matin d'être assemblés au nom du Père, du Fils et du Saint-Esprit.
1: Amen.
0: La grâce du Seigneur Jésus, l'amour de Dieu le Père et la communion de l'Esprit Saint soient toujours avec vous.
1: Et avec
0: vous. De nous retrouver pour célébrer le Seigneur. Il vient à notre rencontre, il veut nous accueillir, chacune, chacun, tel que nous sommes. Il a vraiment ce désir de guérir toutes nos maladies. Il veut nous rendre la santé pour qu'on puisse repartir et se mettre au service. Nous demandons au Seigneur de purifier nos cœurs en chantant les psaumes.
2: Page 26, psaume 76. Dieu, la sainteté est ton chemin. Quel Dieu est grand comme toi ?

Cantique d'Anne. Béni soit Dieu qui rabaisse les puissants et relève le faible.

0: Psaume 96.
1: Tu es Seigneur, le Très-Haut sur toute la terre.

0: Que Dieu Tout-Puissant nous montre sa miséricorde, qu'il nous donne son pardon et nous conduise à la vie éternelle.
1: Amen.
0: Prions. Dieu de l'univers, de qui vient tout don parfait, enracine en nos cœurs l'amour de ton nom, augmente notre foi pour développer ce qui est bon en nous, veille sur nous avec sollicitude pour protéger ce que tu as fait grandir. Par Jésus-Christ, ton Fils, notre Seigneur, qui vit et règne avec toi, Père, dans l'unité du Saint-Esprit, Dieu, pour les siècles des siècles.
1: Amen.

0: Lecture de la première lettre de Saint Paul apôtre aux Corinthiens. Frères, quand je me suis adressé à vous, je n'ai pas pu vous parler comme à des spirituels, mais comme à des êtres seulement charnels, comme à des petits enfants dans le Christ. C'est du lait que je vous ai donné, et non de la nourriture solide. Vous n'auriez pas pu en manger. Et encore maintenant, vous ne le pouvez pas, car vous êtes encore des êtres charnels. Puisqu'il y a entre vous des jalousies et des rivalités, n'êtes-vous pas toujours des êtres charnels et n'avez-vous pas une conduite toute humaine? Quand l'un de vous dit « Moi, j'appartiens à Paul » et un autre « Moi, j'appartiens à Apollos », n'est-ce pas une façon d'agir toute humaine? Mais qui donc est Paul? Qui est Apollos? Des serviteurs par qui vous êtes devenus croyants et qui ont agi selon les dons du Seigneur à chacun d'eux. Moi, j'ai planté. Apollos a arrosé. Mais c'est Dieu qui donnait la croissance. Donc, celui qui plante n'est pas important, ni celui qui arrose. Seul importe celui qui donne la croissance, Dieu. Celui qui plante et celui qui arrose ne font qu'un, mais chacun recevra son propre salaire, suivant la peine qu'il se sera donnée. Nous sommes des collaborateurs de Dieu, et vous êtes un champ que Dieu cultive, une maison que Dieu construit. Parole du Seigneur.
1: Non, non, non, non, non.

Le Seigneur soit avec vous. Évangile de Jésus-Christ selon saint Luc. En ce temps-là, Jésus quitta la synagogue de Capharnaüm et entra dans la maison de Simon. Or, la belle-mère de Simon était oppressée par une forte fièvre et on demanda à Jésus de faire quelque chose pour elle. Il se pencha sur elle, menaça la fièvre et la fièvre la quitta. À l'instant même, la femme se leva et elle les servit. Au coucher du soleil, tous ceux qui avaient des malades atteints de diverses infirmités les lui amenèrent. Et Jésus, imposant les mains à chacun d'eux, les guérissait. Et même des démons sortaient de beaucoup d'entre eux en criant « C'est toi le Fils de Dieu !» Mais Jésus les menaçait et leur interdisait de parler parce qu'ils savaient, eux, que le Christ, c'était lui. Quand il fit jour, Jésus sortit et s'en alla dans un endroit désert. Les foules le cherchaient, elles arrivent jusqu'à lui, et elles le retenaient pour l'empêcher de les quitter. Mais il leur dit, « Aux autres villes aussi, il faut que j'annonce la bonne nouvelle du règne de Dieu, car c'est pour cela que j'ai été envoyé. » Et il proclamait l'évangile dans les synagogues du pays des Juifs. Acclamons la

Imaginez la panique qui se passe chez Simon-Pierre. Jésus s'invite chez lui. Et en arrivant, c'est une immense panique. La belle-mère de Simon est malade, elle a de la fièvre, elle est couchée. Et donc, la maison n'est pas prête pour accueillir le Seigneur. Et tout le monde est affolé. Comment faire pour accueillir Jésus? Peut-être que ça nous arrive souvent. Je vais accueillir le Seigneur, mais ma maison est un peu en panique. J'ai de la fièvre. Est-ce que je suis digne d'accueillir Jésus? Et ce beau réflexe, tous ceux de la maison se tournent vers Jésus. Elle a de la fièvre. Ce beau réflexe que nous pouvons avoir, parce que en commençant la célébration, avant de chanter les psaumes, nous sommes tournés vers Jésus en disant, on arrive avec ce que l'on est, avec nos fièvres, avec tout ce qui nous empêche de bouger. Jésus se penche sur la belle-mère de Simon, la guérit. Jésus vient purifier le cœur de chacune et chacun d'entre nous. Oui, quand le Seigneur vient dans notre maison, il nous guérit. À cette condition, bien sûr, c'est que nous choisissions. Et là, la belle-mère de Simon se met à les servir. Ça y est, la maison retrouve sa place, son ordre. Quand le Seigneur vient, quand il purifie nos cœurs, nous retrouvons en paix et nous pouvons nous servir les uns les autres. Ce n'est pas nous qui le faisons, c'est vraiment le Seigneur qui agit dans nos cœurs, offert les Corinthiens. Le Seigneur est là, dans notre maison, et nous pouvons servir.

mais il va s'occuper de chacune et chacun d'entre nous. Il va nous guérir de tout ce qui nous empêche d'avancer, de tout ce qui nous empêche de servir. Et peut-être de nous, il y a des démons qui sortent, tireront, disent « Ah, c'est toi le Fils de Dieu ». Et là, encore une fois, comme hier, Jésus dit « Taisez-vous ». Taisez-vous, parce que le Seigneur est toujours plus grand que ce que l'on voit, que ce que l'on croit. Cet esprit du mal veut mettre Jésus dans une case. Oui, tu es le Fils de Dieu. Nous, quelquefois, nous faisons avoir par cet esprit du mal et nous voulons mettre Jésus dans une case. Mais Jésus, le Seigneur, est toujours plus grand que ce qu'on croit. Nous croyons qu'il va faire ce qu'on veut. Mais non, il fait encore plus. Et il nous guérit d'une manière particulière, unique. Troisième scène. Jésus s'en va. Tout ce qu'il a fait et tout ce qu'il fera, c'est uniquement parce qu'il est en relation avec son Père. Et tous les jours, il se tourne vers le Père pour le prier, pour accueillir ce beau cadeau de la vie. Et là, les gens le cherchent et le retrouvent et veulent le garder pour eux. Il y a encore tellement de malades chez nous. Et la réponse de Jésus, non, laissez-moi. Il faut que j'aille dans toutes les villes pour annoncer l'évangile du royaume. Est-ce que ceux qui l'ont retrouvé restent là quoi? Non, nous le croyons bien. Ils choisissent de le suivre. Mais nous aussi ce matin, nous sommes venus à Notre-Dame-de-la-Garde pour rencontrer le Seigneur. Nous sommes venus pour qu'il façonne notre cœur, qu'il purifie notre cœur, qu'il nous guérisse de tout ce qui nous empêche d'être nous-mêmes. Et le voilà qui nous dit, mais restez pas là, je repars. Et nous aussi, nous pouvons choisir de le suivre, de repartir avec lui, pour annoncer au monde cette belle nouvelle, et que le Seigneur est là, et qu'il vient nous guérir de toute maladie. Il vient nous montrer ce chemin de vie. Alors suivons-le pour pouvoir annoncer au monde cette bonne nouvelle. Suivons-le pour pouvoir vivre de sa vie. Amen.

0: pour que l'Église grandisse et que les chrétiens demeurent dans l'unité.
1: Pour la famille de Dieu, ici rassemblée au nom du Christ.

0: Tu as voulu, Seigneur, que la puissance de l'Évangile travaille le monde à la manière d'un ferment. Veille sur tous ceux qui ont à répondre à leur vocation chrétienne au milieu des occupations de ce monde. Qu'ils cherchent toujours l'Esprit du Christ pour qu'en accomplissant leur tâche d'homme, ils travaillent à l'avènement de ton règne. Par Jésus le Christ, notre Seigneur.
1: Amen.

Prions ensemble, demande d'offrir le sacrifice de toute l'Église. Que cette offrande sainte nous apporte à jamais, Seigneur, la bénédiction du salut, afin qu'elle donne toute sa force à ce qu'elle accomplit dans le sacrement. Par le Christ notre Seigneur. Le Seigneur soit avec vous. Élevons notre cœur. Rendons grâce au Seigneur notre Dieu. Vraiment, Père très saint, il est juste et bon pour ta gloire et notre salut de t'offrir notre action de grâce, toujours et en tout temps, par ton Fils bien-aimé, Jésus le Christ. Il est ta parole par qui tu as créé toutes choses. C'est lui qui tu nous a envoyé comme Rédempteur et Sauveur, Dieu fait homme, conçu de l'Esprit Saint, né de la Vierge Marie. Pour accomplir jusqu'au bout

ta volonté et rassemblèrent un peuple saint qui t'appartienne, il étendit les mains à l'heure de sa passion, afin de briser la mort et de manifester la résurrection. C'est pourquoi, avec les anges et tous les saints, nous chantons la gloire, ta gloire, et d'une seule voix, nous proclamons.

Toi qui es vraiment saint, toi qui es la source de toute sainteté, Seigneur, nous te prions. Sanctifie ces offrandes en répandant sur elles ton esprit. Qu'elles deviennent pour nous le corps et le sang de Jésus le Christ, notre Seigneur. Au moment d'être livré et d'entrer librement dans sa passion, il prit le pain. Il rendit grâce, il le rompit et le donna à ses disciples en disant « Prenez et mangez-en tous, ceci est mon corps livré pour vous. »

De même, après le repas, il prit la coupe. De nouveau, il rendit grâce et la donna à ses disciples en disant « Prenez et buvez-en tous, car ceci est la coupe de mon sang, le sang de l'Alliance nouvelle et éternelle qui sera versé pour vous et pour la multitude en rémission des péchés. Vous ferez cela en mémoire de moi. »

En faisant ainsi mémoire de la mort et la résurrection de ton Fils, nous t'offrons, Seigneur, le pain de la vie et la coupe du salut, et nous te rendons grâce, car tu nous as estimés dignes de nous tenir devant toi pour te servir. Humblement, nous te demandons qu'en ayant part au corps et au sang du Christ, nous soyons rassemblés par l'Esprit Saint en un seul corps. Souviens-toi, Seigneur, de ton Église répandue à travers le monde. Fais-la grandir dans ta charité, en union avec notre pape Léon, notre évêque Jean-Marc, tous les évêques, les prêtres et les diacres. Souviens-toi aussi nos frères et sœurs qui sont endormis dans l'espérance de la résurrection. Prions spécialement ce matin pour Edgar Foulon et pour Mireille Isnard. Souviens-toi dans ta miséricorde de tous les défunts,

0: accueille-les dans la lumière de ton visage. Et sur nous tous, enfin, sur Pierre Franck, nous implorons ta bonté. Permets qu'avec la Vierge Marie, la bienheureuse Mère de Dieu, avec Saint Joseph, son époux, les apôtres, les martyrs, tous les saints, Sainte Ingrid, tous ceux qui ont fait ta joie au long des âges, nous ayons part à la vie éternelle et que nous chantions ta louange et ta gloire par ton Fils, Jésus, le Christ. Par lui, avec lui, en lui. À toi, Dieu le Père Tout-Puissant, dans l'unité du Saint-Esprit. Tout honneur, toute gloire, pour les siècles des siècles.
1: Amen. Amen.
0: Heureux d'être rassemblés avec le Christ dans l'Esprit Saint, nous aimons dire Notre Père,
2: qui es aux cieux,
0: délivre-nous de tout mal, Seigneur, et donne la paix à notre temps. Soutenus par ta miséricorde, nous serons libérés de tout péché, à l'abri de toute épreuve, nous qui attendons que se réalise cette bienheureuse espérance, l'avènement de Jésus-Christ notre Sauveur. Seigneur Jésus-Christ, tu as dit à tes apôtres, je vous laisse la paix, je vous donne ma paix. Ne regarde pas nos péchés, mais la foi de ton Église. Pour que ta volonté s'accomplisse, donne-lui toujours cette paix et conduis-la vers l'unité parfaite, toi qui vis et règne pour les siècles des siècles.
2: Amen.
0: Que la paix du Seigneur soit toujours avec
2: vous. Et avec vous.
0: Partageons ce que nous venons de recevoir.

Voici l'agneau de Dieu. Voici celui qui enlève les péchés du monde. Heureux sommes-nous d'être invités au festin des noces de l'agneau. Que le corps et le sang de Christ nous gardent pour la vie.

de Zacharie. Servons le Seigneur dans la justice et la sainteté véritable. Page 69.

0: Rassasiés par le pain reçu à la table du ciel, nous te prions, Seigneur, que cette nourriture fortifie en nos cœurs la charité et nous stimule à te servir dans nos frères. Par le Christ notre Seigneur.
1: Amen.
0: Le Seigneur soit avec vous. Que Dieu Tout-Puissant vous bénisse et vous garde, le Père, le Fils et l'Esprit Saint.
1: Amen.
0: Allons et demeurons dans la paix et la joie du Seigneur.
1: Amen.
0: Et nous repartons avec Marie.

0: Marie, notre mère.
1: Priez pour
0: Marie, notre reine.
1: Priez pour
0: Saint Joseph.
1: Priez pour
0: Saint Ingrid.
1: Priez pour
0: et vous tous, saints et saintes de Dieu.
1: Priez pour
0: excellente journée.
1: Priez pour

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1: Bonjour à tous, je suis ravie de vous retrouver pour une nouvelle matinée. Nous sommes ensemble jusqu'à midi pour comprendre le monde qui nous entoure, partager la diversité des engagements chrétiens et prendre du temps avec Dieu dans cette période de rentrée qui est peut-être chargée et stressante pour vous. C'est mercredi, jour d'audience générale. Nous rejoindrons le pape Léon XIV à 10h sur la place Saint-Pierre de Rome. Dans un mois, début octobre, nous allons célébrer Notre-Dame du Rosaire pour découvrir ou redécouvrir cette solennité et s'y préparer. Le documentaire du mercredi explore ce matin les enjeux historiques, spirituels et pastoraux de cette prière et c'est passionnant. Rendez-vous à 9h. J'ai rencontré Jésus en prison à 11h15. Ne manquez pas un cœur qui écoute avec Laurent Guay. L'écrivain revient sur sa jeunesse marquée par la drogue. Aujourd'hui, il transmet aux jeunes un message d'espérance face aux addictions, face à la violence et au désenchantement. Et puis l'environnement, une ressource ou une maison? Au lendemain de la journée mondiale de prière pour la sauvegarde de la création, la question est au cœur de notre émission dédiée à la doctrine sociale de l'Église ce matin. Mais d'abord, on retrouve le père Charles-Marie Rigaille dans Pourquoi Padrer. Aujourd'hui, il répond à la question que se pose Zoé, 12 ans, sur le paradis. Belle matinée à tous sur KTO.

Bonjour à tous et bienvenue dans votre émission Pourquoi Padré. Aujourd'hui, c'est Zoé, 12 ans, qui nous a envoyé une question. Le paradis du ciel est-il comme le jardin de la Genèse ? Belle question, Zoé. Tu as sûrement en tête les représentations que l'on fait habituellement du jardin de la Genèse, ce magnifique jardin où tout semble en harmonie avec Adam et Ève qui ne sont pas encore tombés dans le péché originel et qui fréquentent Dieu de manière très proche. Peut-être as-tu aussi entendu parler du ciel, celui vers lequel nous marchons et qui est ce lieu où se rassemblent les saints qui sont dans la vision de Dieu. Et c'est vrai qu'il y a des liens entre les deux, c'est-à-dire que cette harmonie qu'on retrouve dans le jardin de la Genèse et dont on parle, ce lien avec Dieu, cette beauté de la nature, évidemment qu'au ciel, nous la retrouverons. Mais ce n'est pas la seule chose. Le chemin vers le ciel n'est pas un retour en arrière vers ce jardin terrestre dont nous parle la Genèse. Bien au contraire, nous avançons et nous allons participer à l'histoire du salut, c'est-à-dire que le jardin de la Genèse, il était provisoire. Le jardin de la Genèse, il était fait pour passer. Et nous allons vers quelque chose qui ne passera jamais, qui sera éternel. Nous allons aussi vers quelque chose qui nous emporte avec tout ce que nous connaissons, tout ce que nous aimons. Au jardin de la Genèse, il n'y avait qu'Adam et Ève. Au ciel, nous sommes tous appelés, tous invités. Et c'est le rassemblement de tous ceux qui sont appelés à vivre de la pleine communion avec Dieu. Et donc, il y a quelque chose de profondément différent dans ce ciel vers lequel nous nous orientons. Il y a quelque chose qui nous emmène avec lui et qui nous donne beaucoup plus de joie, évidemment, parce que le jardin de la Genèse, en réalité, il n'est là que pour être une image. Il est là pour nous montrer, avec des représentations, des choses que nous pouvons comprendre, ce que Dieu a prévu pour nous plus tard au ciel. Il n'est que le pâle reflet, en quelque sorte, qu'une représentation. En fait, le jardin de la Genèse, c'est une promesse de ce que le Seigneur veut nous donner. Il nous donnera tellement plus au ciel que ce jardin qui nous est décrit dans la Genèse. Alors nous savons que nous avons à déjà vivre en cohérence avec ce ciel qui nous appelle, qui nous attend, et c'est pour ça que nous essayons de vivre au jour le jour, à la suite de Jésus, sur ce chemin qui nous conduit au ciel. Alors, préparons-nous déjà à ce ciel qui nous attend, préparons-nous à recevoir la grâce que Dieu veut nous donner, et Zoé, tu peux essayer, toi, chaque jour, en essayant de construire déjà un petit peu du ciel sur la terre et dans ta famille. Parce que c'est aussi ça, puisque nous l'attendons de tout notre cœur, autant déjà le préparer aujourd'hui, autant le vivre déjà maintenant, puisque c'est un magnifique cadeau. Merci Zoé pour cette belle question. Si vous avez vous aussi des questions, vous pouvez les poser sur l'adresse pourquoipadré@kto.tv.com ou sur les réseaux sociaux avec le hashtag pourquoipadré. Vous pouvez aussi retrouver chacune de nos vidéos sur le site kto.tv.com. Au revoir.

Et avant de retrouver le journal de Radio Vatican à 8h30, je vous propose une petite pause musicale avec Josué Domingos et Je te donne tout. Belle matinée.

0: Il est quasiment 8h30 et pour rester connecté à la vie de l'Église et du monde, on retrouve tout de suite le journal de Radio Vatican sur KTO Radio.
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2: Messe pour la sauvegarde de la création hier dans les jardins pontificaux de Castel Gandolfo. Dans son homélie, le pape Léon XIV a invité les fidèles à cultiver la contemplation, premier pas vers une authentique conversion écologique. Nous l'entendrons juste après les titres. Un mois après la découverte de drones explosifs à l'aéroport de Leipzig, Berlin accuse et sanctionne Moscou, avec la fermeture notamment du dernier consulat russe en Allemagne. Correspondance à suivre. Israël affirme avoir arrêté hier le chef de la sécurité intérieure du Hamas au cours d'une opération militaire intense à l'ouest de Gazaville. Le FMI et le Sénégal reprennent leur coopération et s'accordent sur un prêt de 1,9 milliard d'euros alors que la dette du pays est évaluée à 132% du PIB. Et puis au Venezuela, l'Assemblée nationale a approuvé hier l'accord pétrolier avec les États-Unis. Le pays vit depuis 8 mois maintenant sous la tutelle de Washington. Comment est perçu le gouvernement intérimaire par les Vénézuéliens? On en parle dans notre dossier à la fin de ce journal.
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2: Bonjour à tous. Les chrétiens du monde entier célèbrent depuis hier un temps pour la création, un mois d'initiatives, de moments de prière, de dialogue, portant sur la sauvegarde de la maison commune. Le coup d'envoi de cette période de réflexion a eu lieu hier, 1er septembre, journée mondiale de prière pour la sauvegarde de la création. À cette occasion, le pape a célébré hier soir la messe depuis le village Laudato Si, dans les jardins de Castel Gandolfo, un lieu voulu par son prédécesseur François et inauguré par Léon XIV il y a un an. Dans son homélie, le pape a invité à cultiver la contemplation, premier pas vers une authentique conversion écologique, le compte-rendu d'Olivier Bonnel.
4: Que ce soit le livre de la sagesse, le psaume 18 ou l'évangile selon saint Matthieu, chacun des textes choisis pour cette liturgie spéciale invite à contempler l'œuvre de Dieu, la merveille de la création et l'amour particulier du Seigneur pour l'être humain, dit le pape. Alors que s'ouvre le temps de la création, Léon XIV a donc exhorté à ralentir pour se concentrer sur cet équilibre fragile voulu par Dieu.
5: Diamoci qualche minuto di pausa.
4: Prenons quelques minutes pour faire une pause dans le tourbillon des activités quotidiennes afin de savourer la grande harmonie dont nous faisons partie. Mettons en mode silencieux tous les bruits des œuvres humaines pour écouter la voix mélodieuse de la création dans laquelle Dieu, l'auteur de toutes choses, nous parle. Cet exercice contemplatif qui favorise la rencontre avec le Seigneur constitue un premier pas vers une authentique conversion écologique, a poursuivi le pape, où les effets de la rencontre avec le Christ se manifestent clairement dans notre rapport au monde qui nous entoure. En reprenant le cantique des créatures de saint François d'Assise, le pape a souhaité qu'à la suite du Poverello, nous puissions renouveler notre engagement à vivre et à promouvoir cette fraternité universelle qui est indissociable de la mission de sauvegarde de la création.
2: Le compte-rendu d'Olivier Bonnel. L'eau vive qui est le thème choisi pour cette année pour le temps pour la création. Un don universel qui ne doit pas faire l'objet de marchandage ou de gaspillage, affirme Léon XIV dans ses intentions de prière pour septembre. Le pape qui appelle à défendre le droit de chaque personne à boire sans peur, sans inégalité. C'est à retrouver sur notre site vaticannews.va. À la une de l'actualité internationale ce matin, la riposte iranienne sur des bases militaires états-uniennes en Jordanie, en Irak et à Bahreïn. Attaque de missiles et de drones la nuit dernière en réaction à la dernière série de bombardements américains contre l'Iran hier. Au moins 11 personnes ont été tuées, rapporte le média d'État iranien. Outre les frappes, le gouvernement américain a promis de mener une campagne d'asphyxie économique de l'Iran, sans épargner les partenaires commerciaux de Téhéran comme la Chine et l'Égypte. C'est pourquoi le président chinois Xi Jinping est attendu au Caire ce mercredi, où il doit s'entretenir avec son homologue égyptien Abdel Fattah al-Sissi. Pékin, dépendant de Téhéran pour le pétrole, est en première ligne des sanctions américaines et cherche l'appui du Caire, dont certaines banques sont aussi ciblées. Israël affirme avoir arrêté à Gaza le chef de la sécurité intérieure du Hamas, une opération menée par les forces spéciales israéliennes qui

0: aurait permis de capturer ce haut responsable près de son domicile. Mais l'opération a aussi été marquée par d'intenses frappes sur Gazaville qui auraient fait au moins 4 morts, dont 3 enfants. Les précisions de Julia Ganancia.
1: Israël affirme avoir arrêté Mouine al-Arabid, présenté comme le chef de la sécurité intérieure du Hamas dans la bande de Gaza. Selon l'armée israélienne et le Shin Bet, des forces spéciales ont fait irruption dans un bâtiment de Gazaville et capturé le responsable près de son domicile. Il aurait ensuite été transféré en Israël, blessé pour y être interrogé. Mouine al-Arabid était chargé notamment du contre-espionnage et du renseignement au sein du Hamas. Benjamin Netanyahou affirme également qu'il participait à la dissimulation et au déplacement d'otages israéliens et qu'il cherchait à rétablir le contrôle du Hamas dans le nord de la bande de Gaza. L'opération a été couverte par des frappes aériennes israéliennes destinées à protéger les forces au sol. Plusieurs personnes ont été tuées dans ces bombardements, dont des enfants, selon les secours palestiniens. Pour Israël, cette arrestation constitue un nouveau coup porté à l'appareil sécuritaire du Hamas. À Tel Aviv, Julia Ganancia pour Radio Vatican.
0: Et pendant ce temps-là, les violences commises en Cisjordanie par les colons israéliens ne cessent de s'intensifier. Un sujet qui suscite l'indignation croissante des pays européens. Le Royaume-Uni a annoncé hier le dévoilement prochain d'une série de sanctions contre Israël. Les chefs de la diplomatie et de la défense européenne se sont retrouvés hier pour une réunion de 2 jours à Dublin, en Irlande, afin de définir les priorités de l'année. Et la première d'entre elles semble rester l'Ukraine. Les 27 ont assuré que les attaques hybrides de la Russie ne les dissuaderont pas d'aider Kiev. Des attaques qui se multiplient. Berlin, soutenu par l'UE et l'OTAN, a accusé hier Moscou d'être derrière les drones chargés d'explosifs retrouvés cet été à l'aéroport de Leipzig. En représailles, le gouvernement allemand a annoncé une série de mesures contre la Russie un mois après les faits. Des mesures fermes mais modérées, qualifiées de nouvelles erreurs grossières par Vladimir Poutine. À Berlin, Delphine Herbollier.
2: Le gouvernement allemand aura mis un mois avant de réagir. Hier, le ministre de l'Intérieur et son collègue des Affaires étrangères ont confirmé que la Russie était bel et bien à l'origine de l'attaque hybride du 4 août sur l'aéroport de Leipzig. Il se base sur les enquêtes des services de police, de renseignement et d'autres pays alliés. Force de ce constat, les autorités allemandes ont donc annoncé des mesures de représailles, comme la fermeture du consulat russe à Bonn, le seul encore ouvert en Allemagne, la fermeture de la Maison de la Russie, un centre culturel berlinois soupçonné d'abriter des activités d'espionnage. Berlin annonce aussi une nouvelle liste de personnalités russes interdites d'entrer dans le pays et un renforcement des contrôles sur la flotte fantôme russe en mer du Nord et Baltique. Des mesures qualifiées par Berlin de fermes mais modéré. Le but est de ne rien laisser passer à la Russie sans toutefois entrer dans une escalade avec Moscou. Le sujet est de fait polémique. Si une majorité des Allemands soutient l'aide militaire à l'Ukraine, les supporters et électeurs de l'extrême droite sont beaucoup plus russophiles et opposés à de nouvelles sanctions contre Moscou. Une extrême droite qui justement pourrait remporter d'importantes élections régionales ce dimanche. Berlin, Delphine Herbollier pour Radio Vatican.
0: Aidé par son partenaire russe, la junte militaire au Niger a déjoué samedi une mutinerie au sein des rangs de l'armée. Ces violences dans la capitale Niamey qui inquiètent l'Union africaine. Le président de la commission de l'UA a condamné hier toute tentative de pouvoir par la force. Le Sénégal et le Fonds monétaire international sont finalement parvenus à un accord en vue d'un programme d'aide de près de 1,9 milliard d'euros. Il couvrirait la période de 2026 à 2029 alors que de nombreux Sénégalais sont accablés par les difficultés économiques. Ce dénouement intervient après près de 3 années de négociations avec comme principal point d'achoppement la dette dite cachée du Sénégal. À Dakar, Abdoulaye Diédou.
3: Une bouffée d'oxygène qui vient à son heure pour Dakar qui croule sous le poids d'une dette colossale de 132% du PIB. Par cet accord acté sur 36 mois au titre de la facilité élargie de crédit, le FMI s'attend à voir le Sénégal procéder à une batterie de mesures collectives décisives dont la rationalisation efficiente des dépenses publiques, le renforcement de la mobilisation des ressources intérieures, la mise en œuvre du programme de réforme économique et financière pour la période 2026-2029. Chef de mission du FMI pour le Sénégal, Mercedes Vera Martin, a rappeler que la concrétisation de ce programme est soumise à l'approbation du conseil d'administration du FMI qui appréciera de la fiabilité de la requête de Dakar devant conduire à une dérogation dans le brûlant dossier estampillé misreporting. Face à la presse hier, le ministre sénégalais des Finances, Cheikh Diba, a écarté la thèse d'un plan de restructuration, parlant plutôt d'un plan de traitement de la dette du Sénégal. Cheikh Diba a donné un aperçu des orientations de ces fonds qui serviront à stabiliser les données macroéconomiques, à accélérer la transformation du secteur énergétique, à élaborer un plan de traitement viable de la dette publique, entre autres. Abdoulaye Diédiou, Dakar, Radio Vatican.
0: Et il est l'heure maintenant de passer à notre dossier. Le dossier du jour qui nous emmène au Venezuela. Il y a 8 mois, le président Nicolas Maduro était capturé par des forces spéciales américaines à Caracas. Le pays des Caraïbes est depuis administré par Delcy Rodriguez, présidente par intérim et figure de l'ancien régime, une administration désormais sous tutelle américaine. Hier, l'Assemblée nationale du pays a d'ailleurs approuvé l'accord pétrolier avec Washington. Cet accord permettra aux États-Unis d'exploiter 17 champs pétroliers avec un potentiel de production évalué à 65 milliards de barils. Le ministre états-unien de l'énergie est arrivé hier soir à Caracas pour signer cet accord ce mercredi. Le président Donald Trump n'a en effet pas fait mystère de sa volonté de mettre la main sur la rente pétrolière vénézuélienne. Si le pays post-Maduro a, semble-t-il, retrouvé un peu de liberté politique, il reste sous la coupe de Washington, comme nous le rappelle Thomas Posado, professeur de civilisation américaine à l'université de Rouen et spécialiste du Venezuela.
4: Il y a effectivement de nouvelles manifestations qui se faisaient moins ces dernières années, surtout depuis les élections présidentielles de juillet 2024, où minoritaire, le gouvernement Maduro avait serré la vis. Par contre, c'est la même équipe qui dirigeait avant, qui dirige aujourd'hui, et les ONG de défense des droits de l'homme contestent le fait que ces libérations sont faites comme des grâces venues par en haut et pas comme un processus de réconciliation où on prend en compte la parole des victimes et où on réhabilite les personnes qui ont été visées injustement pendant des années.
5: Aujourd'hui, le Venezuela est dirigé par Delcy Rodriguez, qui est la présidente par intérim. Delcy Rodriguez, qui est une figure clé du régime Maduro, comment est-elle perçue par les Vénézuéliens aujourd'hui depuis 8 mois?
4: Comme quelqu'un qui gouverne sous tutelle, enfin comme quelqu'un, enfin si on veut être, si on est bien intentionné à son égard, on dit qu'elle est sous la contrainte et qu'elle fait ce qu'elle peut dans une situation de menace militaire, économique permanente. Si on est mal intentionné, on peut estimer que c'est une traître et qui veut se maintenir au pouvoir sans maintenir aucun des principes sur lesquels elle a construit sa vie politique. La réalité est sans doute entre ces deux pôles, évidemment. C'est quelqu'un qui gouverne sous contrainte, c'est quelqu'un qui n'avait pas une très forte légitimité avant, puisqu'elle était la vice-présidente nommée par quelqu'un qui se maintenait au pouvoir malgré des défaites électorales. Et là, aujourd'hui, c'est quelqu'un dont la légitimité vient d'une puissance étrangère qui l'a choisie comme l'administratrice du protectorat vénézuélien. Elle est à la fois l'héritière de Maduro et l'administratrice de Donald Trump.
5: Au mois d'avril, Delcy Rodriguez a relevé le revenu minimum des Vénézuéliens à 240 $ des salariés du gouvernement. Est-ce que les mesures sociales annoncées ont déjà un effet positif?
4: Le vrai changement qu'on voit, c'est une frénésie du côté des investisseurs qui voient les perspectives de profit qu'ils pourraient avoir au Venezuela. Par contre, dans la vie quotidienne des Vénézuéliens, on voit assez peu de changements. Le revenu minimum réel, il est de moins d'$1 au Venezuela, ce qui permet d'arriver à un peu plus de $200. Ce sont des primes octroyées par le gouvernement et surtout un peu plus de $200, c'est somme toute assez peu par rapport à un panier alimentaire moyen qui est de l'ordre de $700 par mois au Venezuela. Donc on a un pouvoir d'achat et une difficulté à vivre juste de manière digne qui était très problématique sous Nicolas Maduro, qui est tout aussi problématique aujourd'hui sous Delcy Rodriguez, parce que de fait, dans la vie quotidienne, la situation n'a pas changé.
5: Aujourd'hui, le gouvernement américain discute directement d'une participation américaine à plusieurs champs pétroliers du Venezuela. On a parlé de tutelle tout à l'heure, mais c'est un mécanisme de prédation, selon vous, qui se met en place?
4: Oui, clairement. Enfin, Donald Trump cache assez peu ses intentions à l'égard du Venezuela. Il dit ouvertement que les vainqueurs dans un conflit ont le droit à un butin. Et ce butin, visiblement, c'est le pétrole vénézuélien. Effectivement, il y a eu des réformes dans ce sens. La loi sur les hydrocarbures qui permet de diminuer énormément les royalties dues à l'État vénézuélien, qui annule les effets des réformes qu'avait pu faire Chavez, mais qui permet aussi aux entreprises étrangères de commercer directement, de vendre directement le pétrole vénézuélien, ce qui était interdit depuis la nationalisation des années 70. Donc on est dans un immense recul en arrière vis-à-vis de la souveraineté du Venezuela sur son industrie pétrolière. Un autre exemple qui me semble important à mentionner, c'est que l'argent récolté par l'extraction de pétrole transite directement sur un compte qui est au département du Trésor des États-Unis. Et que c'est après le département du Trésor qui, selon les éléments que fournit l'administration vénézuélienne, redistribue à l'État vénézuélien.
0: Interrogé par Olivier Bonnel, Thomas Posado, spécialiste du Venezuela,

0: Vela était ce matin l'invité de Radio Vatican. C'est la fin de ce journal. Retour de l'actualité en langue française à 13h, heure de Rome. D'ici là, vous pouvez suivre sur nos ondes l'audience générale du pape Léon XIV à partir de 10h. Belle journée à vous.
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2: Et on poursuit ce matin nos éclairages sur les mots et concepts catholiques grâce au meilleur des archives de Kézako sur KTO avec aujourd'hui la passion. Dans le langage courant, il évoque l'amour ou les loisirs, mais c'est avant tout un épisode majeur du Nouveau Testament. Vous allez tout savoir sur son sens spirituel et grâce à Loïc Landreau et le père Bernard Clazen.

0: Voici votre Kézako fidèle au poste pour une nouvelle aventure linguistique et à mes côtés pour nous accompagner évidemment le père Bernard Clazen. Bonjour.
1: Bonjour.
0: Et parce que le vendredi saint arrive à grands pas, on a eu envie de vous parler du mot passion. Alors forcément, vous imaginez bien que dans la rue, on m'a d'abord parlé d'amour, oui, et de loisirs. Mais ça n'a pas loupé. Regardez ce micro-trottoir, on revient dans quelques instants.
2: Passion, c'est...
3: Ouh. L'amour, je sais pas, passion, l'amour... L'amour du Christ, je sais pas, sûrement, un truc comme ça.
4: C'est le...
5: Passion.
4: Après Pâques.
5: Passion, ça peut être la foi, la religion ou un instrument de musique. Je sais pas, ça peut être plein de choses, on va dire un sport, je sais pas.
6: Bah la passion, c'est la passion du Christ, c'est le vendredi saint.
7: Eh bien c'est le chemin du calvaire jusqu'à la crucifixion sur le Golgatha.
0: Ah, ben quand même, il y en a qui se sont rappelés que la passion, c'était avant tout celle du Christ. Bon, c'est déjà pas mal. Mais on va aller beaucoup plus loin avec vous, Père. Alors, déjà, qu'est-ce que ça veut dire, passion ?
1: Alors, quand même, les gens se trompent pas trop, parce que passion, passionné, ça veut dire qu'on est pris par, on subit. Voilà, c'est... Il y a le côté emporté. Et donc, quand le Christ, quand on parle de la passion du Christ, c'est qu'il subit sa passion, même s'il choisit de le subir, il le subit quand même.
0: Et alors, contrairement à ce qu'on croit, la passion, ce n'est pas que le chemin vers la croix, ça englobe beaucoup plus que ça.
1: Oui, la liturgie d'ailleurs fait commencer la lecture de la passion quand Jésus quitte la scène, se rend à Gethsémani.
0: Et donc, ça englobe également le procès, son jugement, enfin bref.
1: C'est très long.
0: C'est vraiment tout le...
1: C'est trois jours.
0: Tout l'épisode.
1: Ouais, jusqu'à la mort du Christ, sa mise au tombeau.
0: Et alors, ce qui est décrit dans la Bible sur cet épisode de la Passion, est-ce que c'est historiquement juste ou est-ce que ça a été adapté un petit peu pour la liturgie ?
1: Oui, probablement. Mais c'est quand même important de savoir comment ça s'est passé. Il y a une exactitude des faits. Il y a un réalisme de la chose. Il n'a pas fait semblant. Il a vraiment connu ça. Il y a vraiment eu un procès qui était un traquenard. Il y a vraiment eu des allées et venues entre Pilate, Hérode, le Sanhédrin. Ça a été un truc difficile à vivre. Et qu'on ait les détails, voire même des détails chronologiques, c'est important, en effet.
0: Alors du coup, si on en croit les prophètes, ils annonçaient un Messie roi triomphant, mais finalement Jésus souffre, il meurt, donc finalement on peut dire que c'est plutôt un roi souffrant. Alors est-ce que les prophètes ont menti ou en fait pas du tout ?
1: Ils n'ont pas menti, ils ont fait leur métier de prophète, mais, et de fait les apôtres ont été consternés. Ils ont été littéralement brisés par un échec apparent. Apparemment c'était la victoire des ténèbres. Le mal l'emportait et il faut vivre le vendredi saint comme un deuil, quoi, un véritable deuil, vendredi saint, samedi saint, jusqu'à la nuit. C'est l'échec de toute l'espérance. Sauf qu'en effet, un prophète avait quand même annoncé, Isaïe, avait quand même annoncé par quatre fois, les quatre poèmes du serviteur souffrant, que le salut ne viendrait pas par un empereur, un roi, une révolution, mais par quelque chose qui emporterait la souffrance.
0: Merci beaucoup, Père Clazen, pour toutes ces précisions et pour nous avoir éclairé sur la passion. Et donc, on peut dire aussi que si aujourd'hui, la passion qualifie aussi un amour intense et dévorant, eh bien, c'est parce qu'elle induit, d'une façon ou d'une autre, en fait, cette notion de souffrance. Voilà. Merci beaucoup, en tout cas, de nous avoir suivis. Maintenant, vous pouvez vous préparer sereinement au Vendredi Saint. Et nous, on se retrouve samedi prochain pour un nouveau mot associé au temps de Pâques. Ciao.

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0: Le rosaire, en fait, c'est une prière qui inclut le corps, l'âme, de façon à ce que l'esprit puisse vraiment se mettre en présence du Seigneur.
1: Le simple fait de toucher les perles du chapelet, l'objet même, me met dans un état de prière. Et Marie est là, et Jésus est là, et ça m'aide, quoi.
2: La Vierge nous prend dans sa prière lorsque nous prions le rosaire.
3: Si Marie l'a donné, c'est que forcément, cette prière est forte, nous apporte beaucoup et nous aide à traverser les épreuves au quotidien.
4: Dire le rosaire, c'est une rose. C'est cueillir une rose vivante qu'on offre

0: dans les apparitions de la Vierge Marie à Lourdes, à Bernadette Soubirous, Marie arbore un rosaire à la ceinture. Et l'apparition s'est produite pendant que Bernadette priait le rosaire en se demandant qui était la dame.
1: Elle a vu à Quéro une forme, quelque chose qui lui apparaissait. Elle a eu peur. Et pour se rassurer, elle a serré son rosaire, son chapelet contre elle. Ça lui a donné la force de s'approcher de cette lumière qui s'éclairait dans la grotte.
0: La dévotion à Lourdes va de pair avec la prière du rosaire. C'est la prière du rosaire qui l'a permise, en quelque sorte, qui l'a englobée.
1: C'est très beau parce que le rosaire, ça nous aide, comme Bernadette, à nous approcher de Dieu. Lui, il se fait tout proche de nous, mais il nous demande un peu, comme Bernadette, de lui faire confiance. Et c'est pour ça que, ici, à Lourdes, eh bien, les pèlerins reprennent cette prière qui était la prière préférée de Bernadette, la prière du rosaire, la prière du chapelet. Comme elle ne savait pas lire ni écrire au moment où elle était à Lourdes, au moment des apparitions, elle disait qu'elle n'était pas assez instruite pour en composer une autre. Elle met ses lèvres dans les mots que l'Église lui donne pour s'adresser à Dieu à travers le Notre Père et le Je vous salue Marie.
2: Le rosaire est une prière pour tous. C'est une prière pour les intellectuels, mais aussi pour ceux qui n'ont pas une grande culture, car c'est une prière simple, mais en même temps très profonde. Quand on prie le rosaire, on est naturellement amené à se rappeler des différents mystères de la vie de Jésus, d'une manière très simple. En entrant dans ces mystères avec Marie, la prière devient profonde. Elle devient une prière non seulement vocale, de méditation, mais aussi de contemplation.
1: Le mot rosaire vient de cette couronne de roses, comme au moment du finamor au Moyen-Âge où les chevaliers apprenaient à séduire leurs belles en leur offrant des roses, eh bien, les bons chevaliers servants de la Vierge Marie que nous sommes appelés à être étaient appelés à aussi offrir une couronne de roses à la Vierge Marie.
0: Il y a deux origines possibles. D'une part, en latin, rosarium, qui désigne un jardin de roses. On trouve un poème du XIIIe siècle où la Vierge Marie elle-même se présente comme un jardin de roses, c'est-à-dire un lieu de délices dans lequel eh bien, Dieu veut résider. Et puis l'autre possibilité, Rosarius, qui serait le rosier. C'est le fidèle, lui-même, celui qui prie selon cette forme, qui devient un rosier au sens où sa bouche se remplit de roses, qui sont les louanges de la Vierge Marie.
3: Au XIIe, XIIIe siècle, on se met à mettre en forme des chapelets, c'est-à-dire des petits chapeaux, chaque chapeau, chapelet, étant composé de récitations d'Ave Maria. Et chaque Ave Maria est comme une rose mystique dont on orne la tête de la Vierge Marie.
1: Le chapelet, c'est simplement 50 « Je vous salue Marie ». C'est-à-dire, on pourrait dire, c'est un tiers de rosaire. Et un rosaire, ça fait donc 150 Ave.
0: Le rosaire, déjà, c'est aussi important d'avoir un objet. Et les dominicains portent le rosaire à la ceinture. Comme nous sommes des êtres incarnés, nous avons un corps. Donc notre corps sert aussi à prier. Dans la prière du rosaire, le corps est très sollicité. Ne serait-ce qu'à travers la récitation des formules. Et puis, bien entendu, même avec les doigts qui glissent sur les grains du chapelet.
1: Il s'agit simplement de se laisser prendre par le flot des « Je vous salue Marie », sans chercher à intellectualiser énormément les choses. La simple répétition du « Je vous salue Marie », eh bien, nous conduit, j'ai envie de dire, presque comme un enfant dans les bras de son père, comme un enfant dans les bras de sa mère, en toute confiance.
4: Réjouis-toi, Marie, comblée de grâce, le Seigneur est avec toi. Tu es bénie entre toutes les femmes, et Jésus, ton enfant, est béni.
5: Sainte Marie, Mère de Dieu, prie pour nous pauvres pécheurs, maintenant et à l'heure de notre mort. Amen.
4: Réjouis-toi, Marie, comblée de grâce, le Seigneur est avec toi. Tu es bénie entre toutes les femmes, et Jésus, ton enfant, est béni.
6: Quand j'étais enfant, je trouvais que c'était une prière vieux jeu. J'ai eu beaucoup de mal à m'y mettre. Mais vraiment, je l'ai découvert comme Oui, comme la prière, une prière de, où le cœur se simplifie. Dans cette répétition, il y a quelque chose de, finalement, de très beau.
0: Il y a à la fois la récitation qui permet de se libérer l'esprit, donc de ne pas être accaparé par des images extérieures, hein, qui ont purifié en quelque sorte son intelligence et son imagination par la récitation des mêmes paroles. Et d'autre part, on entre dans la profondeur du contenu de la foi à travers la méditation des mystères, des événements de la vie de Jésus.
7: Marie se descend toujours d'elle-même et elle nous conduit toujours à son fils. Si la foule de pèlerins vient ici à la grotte, se tourne vers Marie comme Bernadette s'est tournée vers Marie, c'est pour que Marie les conduise à Jésus et au fond à sa parole, à l'évangile. La basilique du Rosaire est construite en forme de croix orientale et sur les trois absides, en fait, vous avez à chaque fois 5 petites alvéoles qui représentent les mystères du Rosaire. C'est vraiment une basilique catéchétique et c'est très beau parce que, au fond, c'est la basilique qui est construite la plus proche de la grotte. Il y a la grande basilique ici de l'Immaculée Conception qui est la plus connue, qui est sur le rocher, mais vous avez la basilique du Rosaire qui est construite contre le rocher au fond. Et c'est presque en entrant dans cette basilique comme si on entrait là aussi dans le rocher, dans la grotte par un autre accès. En méditant au fond les mystères du Rosaire, eh bien nous voulons bâtir notre vie sur le roc qui est le Christ et le roc de sa parole au fond. On voit tant de foules de pèlerins passer à la grotte et toucher cette grotte, toucher ce rocher, prendre appui sur lui. En entrant dans la basilique du Rosaire, par un autre accès, on accède à cette grotte et au fond, on veut prendre appui en méditant les mystères du Rosaire sur la parole de Jésus.
8: Le Rosaire est à la portée de tout le monde. Même si on ne sait pas lire, on ne sait pas écrire, mais au moins, on peut apprendre à dire en notre Père, et je vous salue, c'est tout, et un gloire au Père. C'est la prière des petits, des pauvres.
7: Et c'est une prière qui peut se prier de bien des manières. Si vous voulez vivre une adoration du Saint-Sacrement, il faut un certain nombre de conditions. Être plutôt dans une église, il faut que le Saint-Sacrement soit exposé, il faut qu'il y ait une certaine organisation des lieux. Pour prier le rosaire, vous pouvez le faire dans le métro, vous pouvez le faire en marchant.
9: Aussi bien en allant travailler dans les bouchons que le soir avant de se coucher ou le matin dans un temps de prière ou dans une église. Oui, on peut la prier vraiment de partout, ça c'est sûr.

0: en reprenant la salutation de l'ange Gabriel à Marie, ben, on rentre dans l'accomplissement du mystère chrétien, c'est-à-dire de l'espérance prophétique donnée à Israël, du salut qui viendrait par le Messie. Et le moment où cette espérance s'accomplit, c'est avec la visite de l'ange Gabriel à Marie. De sorte que répéter ces « Je vous salue Marie », c'est en quelque sorte actualiser cette présence du salut.
1: Quand nous prononçons ce comblé de grâce, n'oublions jamais qu'il n'y a pas que la Vierge Marie qui est comblée de grâce. Avec elle, comme elle, nous sommes fondamentalement décomblés de grâce. Parce que l'empreinte de Dieu a été déposée en nous par le simple fait que Dieu nous a créés à son image et ressemblance. Quel que soit ce que nous avons fait ou que les autres nous ont fait, rien ni personne ne peut nous enlever cette trace indélébile en nous. Et le baptême, ça n'est rien d'autre que la réponse, au fond, à cette grâce de Dieu qui nous comble. Dieu nous comble, eh bien on lui répond. On lui répond en lui disant « Oui, je crois en toi, Seigneur, qui m'aime depuis toujours, avant même que moi j'ai pu t'aimer ».

0: La prière du rosaire, elle est impossible à dater. Des études historiques très, très précises ont été tentées. Et on voit bien que lorsque l'on cherche à remonter par-delà le moment où le rosaire tel que nous le connaissons aujourd'hui prend une forme fixe, qui est en fait au XVIe siècle, quand on remonte au-delà, on arrive à toutes sortes de formes de dévotion différentes. Une très ancienne, donc à plus de 1000 ans, consiste par exemple à chanter la Vierge Marie en lui disant « Réjouis-toi ». C'est ce que l'on appelle les joies de Notre-Dame. Et ici, les moines cisterciens ont été, semble-t-il, des grands promoteurs de cette dévotion-là.
1: Cisterciens, chartreux, vont, au cours des siècles, enrichir, divulguer aussi une espèce de dévotion à la Vierge Marie par le biais de récitations d'Ave Maria entrecoupées de pater.
2: L'ordine des Certosini, sappiamo che un ordine di grande.
3: L'ordre des Chartreux est un ordre où la contemplation tient une grande place. Les moines qui étaient érudits pouvaient réciter les 150 psaumes qui composent le
2: bréviaire.
3: Mais il y avait aussi des moines qui n'avaient pas étudié, et c'est pourquoi, pour leur permettre de prier, on leur permettait de réciter 150 « Je vous salue Marie » au lieu des 150 psaumes.
2: Al posto dei 150 salmi.
4: C'était le psautier des frères convers, c'est-à-dire ceux qui n'avaient pas accès à la lecture, ceux qui ne savaient ni lire ni écrire. Et pendant que les frères de chœur chantaient les 150 psaumes au chœur, répartis sur la semaine, eh bien eux récitaient ce qui deviendra le rosaire.
0: C'est pour ça que l'on appelait le rosaire le psautier de Notre-Dame. C'est la prière du pauvre. À travers en fait le chemin de Marie, son regard sur son fils, eh bien on peut s'élever jusqu'à la contemplation de la Trinité elle-même. Marie se tient entre la simplicité de notre destinée humaine et l'espérance grandiose des promesses que Dieu nous a faites pour le ciel.

0: Nous sommes dans le centre de Pompéi, sur la place Bartolo Longo, devant la façade du sanctuaire que Bartolo Longo lui-même a fait construire entre la fin du 19e et le début du 20e siècle. Il accueille chaque jour de nombreux pèlerins qui viennent de toute l'Italie et du monde entier.
1: Le sanctuaire Notre-Dame du Rosaire de Pompéi est étroitement lié à la vie du bienheureux Bartolo Longo. En octobre 1872, il était avocat et il est venu dans la vallée de Pompéi afin de résoudre certains problèmes administratifs. À cette époque, il faisait face à une grande tempête intérieure et il traversait une grande sécheresse spirituelle. Il cherchait un signe de Dieu pour ce qui serait plus tard sa vocation. Il cherchait la lumière. Et ici, dans la vallée de Pompéi, il a entendu la voix de Dieu dans son cœur qui lui a dit « Si tu cherches le salut, répands le rosaire. » Ce fut une expérience mystique très forte. Il fait cette promesse à Notre-Dame de ne pas quitter la terre de Pompéi sans avoir propagé son rosaire. À partir de ce moment, l'avocat Bartolo Longo est devenu l'apôtre du rosaire. L'évêque lui a dit de ne pas simplement construire un autel, mais d'ériger un sanctuaire dédié à Notre-Dame du Rosaire et de faire l'effort lui-même d'apporter une première contribution financière. Des miracles, surtout physiques, se sont alors produits dès le début des travaux. D'ailleurs, nous avons au sanctuaire des ex-voto qui les racontent. Grâce aux miracles, les gens venaient et apportaient de l'argent. C'est comme cela que le sanctuaire s'est agrandi progressivement.
0: Nous voici dans les appartements du bienheureux Bartolo Longo. Ses effets personnels sont conservés ici. Outre son lit, son chapeau et sa canne, nous avons des objets qui témoignent de sa vie de croyant. Il y a son chapelet, le prie-dieu où il aimait passer beaucoup de temps à prier. C'était un homme d'une grande foi. Nous avons également son bureau où il composait et écrivait de nombreuses prières. Nous avons conservé la version originale de la toute première, écrite de la main du bienheureux.
1: Bartolo Longo, en tant qu'apôtre du rosaire, a pu évangéliser à travers cette prière, car le rosaire contient en lui-même tous les mystères de la vie de Jésus. Donc à partir de cette réalité, on peut évangéliser en allant au cœur de la foi et en regardant le Christ avec les yeux de Marie, comme nous le dit Jean-Paul II dans le Rosario Virginis Maria.
2: C'est pour ça que on peut parler aussi d'évangile du rosaire. C'est que, en fait, le rosaire, c'est une manière d'entrer par la dévotion et par le regard de Marie dans le contenu de l'évangile.
3: La prière du rosaire, c'est vraiment le moyen mnémotechnique de l'évangile. Une manière toute simple de se souvenir de l'évangile. J'aime prendre l'exemple des missionnaires qui étaient partis au Japon au XVIe siècle. Ils ont annoncé l'évangile et puis ensuite le Japon s'est refermé, a expulsé ses missionnaires. Il n'y avait plus de prêtres, les Bibles avaient été brûlées, il n'y avait plus de sacrements. Et quand les missionnaires sont revenus près de 250 ans après, vers les années 1850 au Japon, ils ont trouvé des communautés chrétiennes. Comment ces communautés étaient demeurées chrétiennes alors qu'il n'y avait plus de Bible, plus de prêtres, plus de sacrements? Eh bien, grâce à la prière du rosaire, grâce à cette série d'événements de la vie de Jésus que sont les mystères du rosaire, ils se sont souvenus de l'essentiel de l'évangile, de l'essentiel de la vie de Jésus.
0: À l'intérieur de la basilique, on peut admirer le tableau de Notre-Dame du Rosaire de Pompéi. Un tableau que Bartolo Longo a fait venir ici en 1875 afin d'offrir aux habitants de la vallée de Pompéi une image à laquelle adresser leur prière.
1: Les gens viennent dans la foi et récitent le rosaire devant cette image. Une image thaumaturgique. C'est une image très importante qui permet aux personnes qui visitent le sanctuaire de vivre une véritable expérience de Dieu à travers Notre-Dame du Rosaire. Le mystère fondamental, l'incarnation du Verbe, est représenté par l'image centrale, la Vierge avec l'enfant. Tout autour, les médaillons sont des illustrations des différents mystères de la vie de Jésus.
4: Il faut peut-être s'arrêter une seconde sur le mot « mystère ». Ça ne signifie pas chose confuse, vaguement entrevue, où l'on peut équilibrer à loisir. Un mystère, c'est une disposition que Dieu met en œuvre pour nous sauver.
2: En très longtemps,

0: Donc, il y avait trois séries de mystères.
1: Une série de mystères joyeux, relatifs à la naissance et à l'enfance de Jésus. Une série de mystères douloureux, relatifs à sa passion. Et une série de mystères glorieux, relatifs à sa résurrection. Mais le pape Jean-Paul II a compliqué les choses, puisqu'il a créé une nouvelle série de mystères qui s'appelle les mystères lumineux, c'est-à-dire les mystères de la vie publique de Jésus. Entre sa naissance, sa passion et sa résurrection...
2: Les mystères lumineux montrent l'œuvre de Jésus-Christ dans le monde, son évangélisation, l'annonce du royaume de Dieu, les miracles, ses enseignements.
1: Donc ça fait une série en plus, donc un rosaire après Jean-Paul II, c'est pas seulement 150 « Je vous salue Marie », mais ce serait plutôt 200.
0: Ainsi, nous avons donc, à travers ces quatre séries, un résumé splendide de la foi.
1: Dans les différents mystères du rosaire, vous parcourez au fond toute l'année liturgique et donc toutes les plus grandes fêtes chrétiennes de l'année, de Noël à Pâques, de Pâques à l'Assomption, en passant par la Pentecôte et l'Ascension. La prière du rosaire, c'est une prière très ecclésiale. Elle inscrit chaque chrétien dans le rythme de la vie de l'Église, qui est l'année liturgique. C'est-à-dire, c'est à la fois une prière très personnelle, très individuelle peut-être par certains aspects, mais en même temps très communautaire. Parce qu'au fond, elle nous fait vivre au tempo de Dieu, au tempo de la vie de la communauté qui célèbre toutes ces fêtes liturgiques.
3: 7 octobre, ricordiamo.
2: Tous les 7 octobre, on célèbre ici à Pompéi la solennité de Notre-Dame du Rosaire. On sait que cette fête est liée à un événement belliciste, la bataille de Lépante, qui a vu en 1571 la flotte chrétienne battre la flotte musulmane.
0: L'enjeu était immense, puisqu'en fait, depuis plus d'un siècle, l'Empire ottoman ne cessait de s'étendre vers l'ouest. Le pape, Pie V, sentant le danger, a vraiment cherché à susciter une coalition de princes et de républiques chrétiennes.
1: Saint Pie V va faire prier le peuple chrétien... À cette occasion,
0: le pape, qui était dominicain, avait immédiatement mis en pratique, en quelque sorte, cette forme fixe désormais du rosaire pour invoquer l'intercession de Marie. Cette flotte chrétienne, qui était en infériorité numérique, a obtenu une victoire qui est une des plus importantes de l'histoire. Saint Pie V a considéré qu'elle avait été acquise grâce à la prière du rosaire. Voilà. Alors c'est pour ça que ce pape a donc institué ce jour-là la fête de Notre-Dame des Victoires. Et quelques temps après, elle a été renommée Notre-Dame du Rosaire.
4: Un office de Notre-Dame du Rosaire se met en place dans la liturgie et cet office aboutit à la fête que nous connaissons le 7 octobre, Notre-Dame du Rosaire.
0: C'est une fête qui n'est pas liée simplement à un événement de l'histoire du salut, mais qui correspond tout simplement à la continuité de la prière et de la vie de l'Église qui ne cesse de creuser son sillon et sa place dans ce monde.
2: À partir de 1571, la bataille de Lépante a provoqué un grand essor, tant au rosaire qu'à son iconographie.

0: Quand on pousse la porte d'une église, même une toute petite église de campagne, il n'est pas rare de trouver là un tableau qui représente la Vierge Marie remettant le rosaire à Saint Dominique, le faisant passer quelquefois par le doigt de son fils. Donc ces tableaux forgent finalement la conscience populaire de tout un pays, et pour tout le monde, Saint Dominique et le rosaire ne font qu'un.
1: Saint Dominique était religieux, chanoine régulier de Saint-Augustin en Espagne au début du XIIIe siècle. Il est venu dans le sud de la France un peu par hasard ou par providence, on va dire. Il accompagnait son évêque dans une mission diplomatique. C'est au cours de cette mission que Dominique découvre dans la région l'évangile mis en échec.
2: Saint Dominique et l'évêque Diègue ont pris conscience de la présence de l'hérésie albigeoise. À la fin de la mission diplomatique, se sont voués à une mission de prédication d'un type nouveau en Languedoc et spécialement en Lauragais.
3: Fanjeaux se trouve dans le département de l'Aude, entre Carcassonne et Toulouse. Fanjeaux est un lieu de pèlerinage parce que justement c'est là que Dominique est venu s'installer pour démarrer son ordre. Et aujourd'hui, voilà, il y a des gens qui viennent effectivement du monde entier pour venir sur ce lieu-là à la suite de Dominique.
2: C'est certainement un des endroits où il a passé le plus de temps. Et donc il y a beaucoup de traces de sa présence, légendaire ou historique, mais qui aujourd'hui encore sont matérialisées par des oratoires, des lieux, des églises. Ça en fait une sorte de petite terre sainte.
3: Au moment où il arrive, le village est habité et tenu par un châtelain qui est hérétique. Donc il va faire le choix de venir s'installer ici.
2: Nous nous trouvons ici à la maison de Saint-Dominique, près de l'église de la paroisse. Ça n'est pas un couvent, ce n'est même pas une chapelle. C'est une simple maison de ville. Saint-Dominique voulait se mettre au milieu de la population qu'il voulait évangéliser, sans s'encombrer d'appareil extérieur, en vivant comme les autres, au milieu d'eux. C'est bien ça que cette maison transmet d'authentique.
4: On dit qu'il priait la nuit et qu'il prêchait le jour. Je ne sais pas très bien comment il faisait, où il y puisait l'énergie, mais en tout cas, la nuit, il était en prière d'intercession pour les hommes et les femmes de son temps, et le jour, il leur parlait de Dieu. Il parlait à Dieu la nuit et il parlait de Dieu le jour.
2: L'habit dominicain est noir et blanc. Le noir pour la nuit et le blanc pour le jour. Dans l'oratoire de Saint-Dominique, donc, on retrouve ce même contraste du noir et du blanc, de la prière et de la prédication. Ce sont vraiment les deux temps de la vie de Saint-Dominique. Saint-Dominique en noir et blanc, comme une sorte de damier qui définit la vocation dominicaine. Les vitraux reprennent des scènes de la vie de Saint-Dominique ici, à Fanjeaux. La première, c'est la conversion des 9 dames qui appartenaient à la noblesse pauvre, confiées pour leur éducation aux dissidents albigeois, et que Saint-Dominique a rassemblé pour fonder un monastère. Et ces 9 dames qui se sont converties à sa prédication sont en fait le premier fruit tangible de sa décision de commencer une mission de prédication évangélique à la suite des apôtres.
3: Ce lieu s'appelle le Seignadou parce qu'en occitan, ça signifie le signe de Dieu. Et lorsque Dominique venait à Fanjeaux, il aimait venir prier à cet endroit-là. Et c'est comme ça qu'un jour qu'il priait ici, il a vu tomber une boule de feu dans la plaine et qu'il a compris que c'était un signe de Dieu pour savoir à quel endroit il pouvait et il devait installer les 9 premières femmes converties du catharisme, de l'hérésie.

0: ce moment-là. Prouille est un castrum plus ou moins abandonné, mais il y a dans ce petit hameau l'église Sainte-Marie. Et donc c'est dans ce lieu que Dominique Crassan, ses premières femmes converties, à qui il donne pour mission de soutenir sa prédication par la prière et la vie fraternelle.
1: Des profondeurs, je crie vers toi, Seigneur, Seigneur, écoute mon appel.
2: Il leur a demandé de prier, c'était ça qui était de l'origine, c'était la prière, pour pouvoir soutenir sa mission et la mission des autres qui étaient avec lui.
3: C'est un des lieux où l'on dit que saint Dominique aurait reçu le rosaire des mains de la Sainte Vierge. Cet événement n'est pas attesté directement. Il n'y a pas de source historique irréfutable qui nous dise que saint Dominique a reçu le rosaire à Frouille. Quand on le voit représenté, on voit la,

0: la Vierge Marie qui tient l'enfant Jésus depuis le ciel et qui donne à Saint-Dominique un beau rosaire, tel que nous les connaissons, comme celui-là. Or, cet objet n'existait pas sous cette forme-là à l'époque de Saint-Dominique lui-même. En revanche, nous sommes renseignés sur la dévotion que Saint-Dominique avait à la Vierge Marie. Saint-Dominique a pratiqué des formes de prière qui sont les ancêtres du rosaire.
1: Il n'est pas une exception. Au XIIe, XIIIe siècle, tout le monde aime la Vierge Marie. Dominique s'inscrit absolument dans cette lignée.
2: La dévotion mariale de Saint-Dominique, c'est le Salve Regina. Quand arrive le soir, après avoir passé une journée entière à se battre pour prêcher, on revient à la Vierge Marie et on lui demande sa protection.
0: Dans la mesure où Saint-Dominique était venu ici à Fanjeau pour prêcher à des albigeois qui réfutaient le dogme de l'incarnation, il est clair que ici la prière mariale est un lieu majeur pour contrer cette objection. Toute la gloire de Marie vient de ce qu'elle a été réellement mère en son sein d'un véritable fils d'homme qui est le Seigneur Jésus.
1: La tradition dit que la Vierge Marie a remis le rosaire à Saint-Dominique. Elle s'accroche sur trois lieux. Tout d'abord, la forêt de Beaucone. C'est une forêt qui se situe dans la région de Toulouse. Saint-Dominique aurait été tout à fait découragé par l'endurcissement de cœur des Toulousains qui refusaient de se convertir à l'évangile qu'il leur prêchait. Et il se serait retiré dans cette forêt, pleurant son échec finalement.
0: À cet endroit précis, il aurait été visité par trois princesses accompagnées de 150 jeunes filles. Et, évidemment, c'est en fait une visite du rosaire en personne, presque, puisque les trois princesses, ce sont ces trois petites boules par lesquelles commence le rosaire, la puissance du Père, la sagesse du Fils et la clémence de l'Esprit-Saint. Donc en fait, la Sainte Trinité. Et ensuite, les 150 jeunes filles, il n'est pas difficile de voir que ce sont les 150 « Je vous salue Marie » qui composent la prière du rosaire.
1: Il faut avoir une critique historique, réelle, mais en même temps comprendre le message qu'il y a là derrière. La forêt de Beaucone, Dominique découragé, ça nous montre un Dominique humain. Ça nous montre que la prédication, on ne la fait pas simplement par des forces humaines. Qu'il faut un petit coup d'Esprit Saint et que la Vierge Marie peut tout à fait, effectivement, conforter le cœur de ses prédicateurs.
0: Nous nous trouvons au sanctuaire Notre-Dame d'Alais, à quelques kilomètres à peine de la forêt de Beaucone.
3: Une petite chapelle avec une maison des chapelains qui est un lieu de grâce et où la Vierge est apparue aux yeux du peuple chrétien comme Mère de Miséricorde, celle qui a connu nos souffrances et qui est capable de compatir à nos épreuves. Nous avons eu la chance, la grâce, d'accueillir une relique de Saint-Dominique qui nous a été donnée par le maître de l'ordre dominicain. Ce reliquaire raconte un peu l'histoire de la venue de Dominique ici à Notre-Dame d'Alais. Dominique qui a une apparition de la Vierge et qui ici reçoit le rosaire et le cri de Dominique, « Mon Dieu, ma miséricorde, que vont devenir les pécheurs ?» Vous savez, le rosaire, c'est aussi une prédication de miséricorde. Dans le fond, nous demandons à la Vierge Marie de prier pour nous, pauvres pécheurs, maintenant et encore à l'heure de notre mort. Autrement dit, nous reconnaissons notre misère et nous supplions à la Vierge Marie de nous donner sa grâce.
0: Dans ce sanctuaire Notre-Dame d'Alais, on peut voir un certain nombre de souvenirs de Saint-Dominique qui serait venu ici en 1213, donc au moment où il était en plein dans ses campagnes de prédication. Sur le vitrail qui se trouve au-dessus de nous, Notre-Dame apparaît et remet un rosaire à Saint-Dominique, avec cette particularité ici qu'au-dessus se trouve un autel où vraisemblablement on vient, où on va célébrer la messe, avec une Pietà. C'est justement la Pietà du sanctuaire de Notre-Dame d'Alais. Marie présente, comme un ostensoir, Jésus au monde. Elle l'offre, en fait, à son père et à son peuple. Encore un lieu où cette transmission du rosaire à Saint-Dominique est incarnée dans un site précis. C'est une manière de dire que toute la région qui a été ensemencée par la prédication de Saint-Dominique voit fleurir, du coup, cette prière du rosaire qui est l'accès au contenu authentique de l'Évangile à travers la méditation des mystères.
1: Le troisième lieu où la Vierge aurait remis le rosaire à Saint-Dominique, c'est Prouille, notre lieu à nous. Je soupçonne qu'il s'agit d'une relecture un peu tardive. Après les tourments de la Révolution, on a besoin que le ciel soit un peu sur terre. Prouille avait été complètement détruit par la Révolution. Il est reconstruit, réhabité en 1880, et donc c'est un peu naturel que cet amour de Saint-Dominique pour la Vierge et cette présence de la Vierge à notre ordre se traduisent dans la dévotion, le terme n'est pas méprisable ni méprisant, se traduisent par cette jolie légende que la Vierge aurait remis le rosaire à Saint-Dominique à Prouille.

0: même si nous n'avons aucun lieu à montrer qui serait le lieu attestant de ce don du rosaire par la Vierge à Prouille, malgré tout, il y a quelque chose que nous pouvons montrer de Prouille. C'est une communauté priante qui continue qu'à un cas à parler du Christ, à parler du rosaire et à annoncer l'évangile dans le monde.
1: Dans un monde aujourd'hui difficile, souffrant, notre mission c'est d'oser continuer, d'oser marcher dans la nuit et dans l'espérance.
2: Dire le rosaire nous permet de s'approcher plus facilement à l'autre. Voilà, parce que c'est une manière aussi de porter la détresse de l'humanité, la détresse de toutes les personnes qui souffrent, et même aussi la joie. Pour moi, c'est la prière dans sa totalité, d'une manière autre, une prière pratique et méditative.
0: C'est très important pour un lieu source de l'ordre dominicain d'avoir une visibilité de cet amour de Dominique pour la Vierge et de nous, dominicains, pour la Vierge.
3: La dévotion mariale, on sait que Dominique l'avait chevillée au corps depuis le début, mais la dévotion au rosaire et la mise en forme du rosaire aussi, hein, avec les mystères, etc., vraiment, ça n'arrive qu'au 15e siècle.
4: Cette dévotion au Saint-Rosaire est née au sein de l'ordre dominicain. Mais on la doit en particulier au bienheureux Alain de la Roche, qui est venu après Saint-Dominique. C'est lui qui a créé le rosaire tel que nous le connaissons aujourd'hui.
0: Il a l'intuition que le rosaire va être une arme formidable d'évangélisation.
3: Et c'est lui qui va commencer à expliquer que c'est Dominique qui a reçu le rosaire de la Vierge Marie. Et moi, mon interprétation, c'est que quand Alain de la Roche dit qu'il voit que Dominique a reçu le rosaire, je pense, moi, qu'il a déjà l'intuition que le rosaire sera confié à l'ordre. Parce qu'on est dominicain, on a cette mission de promouvoir le rosaire. C'est vraiment, ça a été confié vraiment à l'ordre de Saint-Dominique.
5: Le rosaire, enfin, il fait vraiment partie hein, des instruments de la prédication et de la réfutation d'erreurs doctrinales dont l'ordre s'est emparé très tôt. Et c'est pour ça que c'est dans l'ordre dominicain, finalement, que le rosaire a fini par prendre cette forme fixe que nous lui connaissons aujourd'hui.
0: Ce rosaire que nous continuons, tous les dominicains, à porter à la ceinture,
2: c'est notre arme de combat.
6: Quand le bienheureux Alain de la Roche a organisé le rosaire en trois séries de mystères, joyeux, douloureux, glorieux, il a aussi non seulement organisé la

0: prière en mystère, mais il a organisé aussi les priants en confrérie. En priant et en étant reliés les uns aux autres par cette prière, des liens de solidarité, de convivialité s'ouvrent entre les membres.
1: Et traditionnellement, les confréries du Rosaire sont aussi des sociétés d'assistance, de soutien moral, parfois même matériel. Tout cela uni par la prière commune.
2: Bartolo Longo lui-même fonda une confrérie du Rosaire pour mener à bien son œuvre d'évangélisation. Il y invitait les habitants d'ici à réciter le Rosaire, à faire la catéchèse et à s'engager dans des œuvres caritatives. Ainsi, parallèlement au sanctuaire, sont nées de nombreuses œuvres caritatives, comme l'Institut pour les enfants des prisonniers, qui a vu le jour en 1891, ou l'Orphelinat pour filles. Avant la venue de Bartolo Longo dans la vallée de Pompéi, cet endroit était désert. C'était la campagne avec des agriculteurs ignorants en matière de foi. Il n'y avait qu'une paroisse délabrée dédiée au Très Saint Sauveur qui datait de la fin du XVIIe siècle. Voilà, le lieu c'était ça. L'arrivée de Bartolo Longo et la construction du sanctuaire ont donné naissance à la ville. Parallèlement à la croissance de la foi, une véritable évolution sociale a eu lieu.
3: En 1897, Bartolo Longo a fondé la congrégation des sœurs dominicaines, filles du Saint-Rosaire de Pompéi. Il leur a confié toutes les œuvres caritatives du sanctuaire. Nous nous consacrons depuis 125 ans à ces œuvres. Nous avons accueilli de nombreux enfants, des orphelins et des enfants de prisonniers. Mais depuis quelques années, nous accueillons des nouvelles pauvretés. Nous nous occupons non seulement des enfants de détenus, mais aussi des enfants de parents séparés, de parents toxicomanes ou dans la pauvreté matérielle. Mais ce n'est pas tout, car nous avons également comme charisme la diffusion du rosaire. Nous sommes dominicaines et Bartolo Longo tenait absolument à ce que nous soyons dominicaines pour diffuser la dévotion à Notre-Dame du Rosaire par le biais du rosaire. Et c'est ce que nous poursuivons encore aujourd'hui. Nous participons aux missions mariales que le sanctuaire met en œuvre en portant l'image de Notre-Dame dans toutes les paroisses qui la demandent. Deux sœurs l'accompagnent à chaque fois.
4: Proprio per la diffusione del rosario.
3: La prière du rosaire est notre vie. Nous sommes les filles du Saint-Rosaire de Pompéi et nous essayons donc de le vivre, pas seulement de le réciter, parce que le rosaire, c'est l'Évangile. Chaque jour, les sœurs prient le rosaire dans le sanctuaire. À 18h, les religieuses sont toujours présentes. Et nous ne diffusons pas le rosaire qu'en Italie, mais aussi à l'étranger. Nous avons des missions aux Philippines, en Indonésie, en Inde, au Cameroun, au Nigeria et au Vietnam.
5: Sur le haut de la façade du sanctuaire, nous voyons l'inscription Pax, ainsi que la statue de Notre-Dame de la Paix Universelle, qui offre la couronne du rosaire au peuple de tous ses enfants. Ce que Bartolo Longo nous a légué de plus important, c'est précisément la nécessité de diffuser un message de paix, d'accueil et de charité.
2: Le message universel qui émane du sanctuaire de Pompéi est évidemment un message de paix. Prier le rosaire signifie contempler avec Marie le visage du Christ. Et le Christ est la paix. Non pas une paix humaine, mais une paix qui doit être considérée avant tout comme un don de Dieu à travers Jésus. Cette paix est aussi amour, car le Christ et l'amour font chair.

0: Et les confréries du Rosaire existent toujours. Une partie importante d'entre elles ont évolué aussi sous la forme de ce que l'on appelle les équipes du Rosaire.
1: Les équipes du Rosaire, elles ont été fondées en 1955 par un père dominicain de la province de Toulouse, le père Ekem. Et ce sont des groupes de laïcs qui se réunissent dans les maisons.
0: C'est une manière de prier ensemble. Parce que le Christ nous a dit, si deux ou trois sont rassemblés en mon nom, moi je suis au milieu d'eux. Le Christ est plus présent lorsque plusieurs se mettent ensemble pour prier que quand on prie tout seul.
1: Comme Marie est allée visiter sa cousine Élisabeth à la visitation, elle est entrée en visitation. Eh bien, les membres des équipes du Rosaire se visitent les uns les autres dans leur maison, et c'est dans leur maison qu'ils prient. Parce qu'on croit toujours qu'on ne peut prier que dans une église. En réalité, grâce à la prière du Rosaire, je dirais, Jésus nous rejoint dans notre vie quotidienne. Au fond, il veut faire de notre maison une petite église domestique.
2: Ces réunions s'articulent autour d'un feuillet mensuel qui est élaboré par rapport à un thème d'année et qui chaque fois nous apporte une parole différente avec des commentaires différents et tout nous est donné. Donc il n'y a rien à rajouter, rien à enlever. Donc la présence d'un prêtre ou d'un religieux n'est pas du tout indispensable. Au contraire, c'est un mouvement d'apostolat des laïcs. Donc c'est bien aussi que nous nous retrouvions entre laïcs, que nous puissions échanger ensemble.

0: C'est très souple comme, comme forme de piété. C'est à la portée de tous. Et en même temps, ça peut exercer un vrai rôle, un vrai apostolat.
1: Nous avons des échanges autour de la parole, autour de commentaires qui nous sont apportés par les équipes du Rosaire et qui nous nourrissent. Et nous échangeons autour de ces commentaires, savoir comment nous les percevons et comment nous pouvons les vivre dans notre vie. Donc ces échanges sont très riches, ce sont des témoignages de vie personnels, c'est souvent intime, d'où l'intérêt d'être en petit groupe pour mieux se connaître.
2: On peut commencer une équipe à deux personnes bien ancrées dans la foi. Mais la particularité, la spécificité des équipes du Rosaire, c'est d'inviter des personnes qui seraient un peu éloignées de par leur vie, etc., ou qui recommenceraient. Donc ça peut être notre voisin, la boulangère que l'on croise tous les jours. On peut dire, tiens, on t'invite le mois prochain, ça t'engage à rien du tout. Tu viens, tu vois, tu pries avec nous une heure, et c'est dans une maison. Donc ce qui peut l'aider à venir, justement, c'est que ça se passe dans une maison et qu'il n'y a pas de prêtre, et que du coup, elle pourra plus peut-être s'exprimer.
1: Nous sommes missionnaires auprès de nos frères, nous devons évangéliser là où nous sommes, dans nos lieux de vie, en vivant l'Évangile, en vivant ce que nous recevons. On traverse tous des moments de pauvreté dans notre foi, et les personnes qui sont éloignées de l'Église, pour diverses raisons, ce n'est pas parce qu'elles sont éloignées de l'Église qu'elles ne sont pas en recherche de Dieu, qu'elles n'ont pas envie de vivre la prière également, de rencontrer d'autres chrétiens.
3: Sainte Marie, Mère de Dieu, priez pour nous pauvres pécheurs, maintenant et à l'heure de notre mort. Amen.
1: Et puis, il y a la prière quotidienne, personnelle, qui nous nourrit individuellement, qui est toujours centrée sur la contemplation des mystères de la vie de Jésus, et qui consiste donc à méditer un mystère chaque jour différent.
4: Ils reprennent l'intuition de Pauline Marie Jaricot, qui avait eu cette idée géniale, elle qui est confrontée à la condition ouvrière à Lyon au 19e siècle. Les ouvriers lui disent « on n'a plus le temps de dire le rosaire complet », c'est-à-dire les 150 « Je vous salue Marie ». Elle dit « regroupez-vous par 15, chacun dit une dizaine, vous formez un rosaire vivant ». Et c'est cette intuition tout à fait géniale que le Père Ekhem a reprise en 1955 en fondant les équipes du Rosaire. Donc dans les équipes du Rosaire, on ne dit qu'une dizaine chaque jour, mais en communion avec les autres membres de son équipe.
2: On sait que la personne va méditer son mystère qui sera différent d'une autre et qu'on est relié par la prière en union de prière, quoi.
1: Avec les autres membres de mon équipe.

0: à chaque fois qu'on prie le rosaire, c'est l'Église de Dieu qui se construit. Partout où est Marie, partout où des hommes et des femmes prient, eh bien, invités par Marie à se tourner vers Jésus, alors ils deviennent toujours plus frères et sœurs. Une communauté humaine, fraternelle, conviviale, de solidarité se constitue.
1: Le rosaire est en fait une immersion dans le contenu le plus pur de la foi chrétienne, mis à notre portée, non pas à notre niveau, mais à notre portée par la prière de Marie. Les biens que Dieu nous destine, certes, ils sont au-dessus de nous, mais pourtant, Dieu a voulu nous les mettre à notre portée, aussi par sa grâce. Et dans le rosaire, nous en touchons déjà quelque chose.
0: Dieu nous donne la croissance et l'être parce qu'il nous appelle. Et au fond, tout au long de notre existence, eh bien, nous marchons vers lui.

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1: Merci d'être à l'écoute, merci de votre fidélité et puis bienvenue à tous ceux qui viennent de nous rejoindre. On va partir dans quelques instants pour la place Saint-Pierre de Rome où le pape Léon XIV est arrivé pour l'audience générale. Juste avant, il salue la foule nombreuse réunie sous le soleil. En attendant le début de l'audience, je vous propose de patienter en musique avec tout de suite Jessie Elsa Palma, La Source sur KTO.

0: Laudetur Jesus Christus, loué soit Jésus-Christ. Bienvenue à mes auditeurs. Vous êtes bien sur Radio Vatican qui émet depuis la cité du Vatican et nous rejoignons le pape Léon XIV, place Saint-Pierre, pour l'audience de ce mercredi 2 septembre. 2 septembre, c'est aujourd'hui l'anniversaire des premiers vœux du pape Léon chez les Augustins, le 2 septembre 1978. Alors, joyeux anniversaire des premiers vœux au pape Léon. Et c'est Jean-Vie Amiego depuis Radio Vatican qui vous accompagne pour vivre ce moment avec le Saint-Père. Et nous en profitons. Ce n'est pas seulement une habitude, mais nous comptons sur vous et nous saluons tous nos auditeurs connectés sur Facebook, YouTube et sur notre site www.vaticannews.va avec tous nos radios partenaires, IWTN, Radio RCF et France, Notre-Dame, KTO Radio, Radio Espérance, Radio Salve Regina, Radio Chrétienne Associée, Celle et Lumière TV, ainsi de suite. Et le pape est arrivé à la place. Et il va commencer maintenant l'audience générale avec le signe de la croix. Nous nous mettons en union avec lui. Il nous parlera toujours du Concile Vatican II.
1: Nel nome del Padre, del Figlio e dello Spirito Santo. Amen. La pace sia con voi.
0: Le salut, la paix soit avec vous et avec votre esprit.
2: Dio infatti ha tanto amato il mondo da dare il figlio unigenito. Perché chiunque.
0: Et c'est l'évangile selon Saint Jean dont nous entendrons également la lecture en français qui servira de base à cette catéchèse aujourd'hui sur la constitution pastorale Gaudium et Spes. L'Église dans le monde de ce temps. Maintenant, le texte en français.
3: Selon Saint Jean. Car Dieu a tellement aimé le monde qu'il a donné son Fils unique, afin que quiconque croit en lui ne se perde pas, mais obtienne la vie éternelle. Car Dieu a envoyé son Fils dans le monde, non pas pour juger le monde, mais pour que par lui, le monde soit sauvé. Parole du Seigneur.
0: Nous continuons à écouter la lecture du texte de l'Évangile selon Saint Jean, chapitre 3, les versets 16 à 17, dans les autres langues. En anglais maintenant.
4: That he gave his only son, that whoever believes in him should not perish.
0: Dieu a tellement aimé le monde qu'il lui a donné son Fils unique afin que quiconque croit en lui ne se perde pas, mais obtienne la vie éternelle. Car Dieu a envoyé son Fils dans le monde, non pas pour juger, pour condamner le monde, mais pour que par lui le monde soit sauvé. Et justement, le pape va nous parler de la constitution à pastorale, Gaudium et Spes. Maintenant en allemand. Toujours la lecture de l'évangile selon Saint Jean, au chapitre 3. Dieu a tant aimé le monde. Et Dieu nous invite aussi à aimer le monde. Dieu qui a donné son Fils unique pour sauver le monde nous invite à nous engager dans ce monde avec son Fils pour le sauver.
5: Lectura del Santo Evangelio según San Juan. En aquel tiempo dijo Jesús.
0: Nous reconnaissons la langue espagnole.
5: Dios amó tanto al mundo que entregó a su Hijo único para que todo el que cree en él no muera, sino que tenga vida eterna. Porque Dios no envió a su Hijo para juzgar al mundo, sino para que el mundo se salve por él. Palabra del Señor.
6: 恭读圣若望福音。天主竟这样爱了世界，甚至赐了自己的独生子，使凡
0: 人反而获得永生，因为天主将他赐给了众
6: 人。反而获得永生，因为天主没有派遣子到世界上来审判世界，而是叫世界借着他而获救。以上是基督的福音。
7: Leitura do Evangelho de Jesus Cristo.
0: Maintenant la langue portugaise.
7: Deus amou tanto o mundo.
0: Dieu a tellement aimé le monde qu'il a donné son Fils unique, afin que quiconque croit en lui ne se perde pas, mais obtienne la vie éternelle. Car Dieu a envoyé son Fils dans le monde, non pas pour juger le monde, mais pour que par lui le monde soit sauvé. La parole du Seigneur, la parole du salut. Et maintenant, la lecture de l'évangile de selon Saint Jean en arabe.
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0: Et maintenant, c'est la lecture de l'évangile selon Saint Jean en langue polonaise.
9: Miłował świat, że syna swego jednorodzonego dał, aby każdy, kto w niego wierzy, nie zginął, ale miał życie wieczne.
0: Dieu a tellement aimé le monde qu'il a donné son Fils unique afin que quiconque croit en lui ne se perde pas, mais obtienne la vie éternelle. Car Dieu a envoyé son Fils dans le monde, non pas pour juger le monde, mais pour que par lui le monde soit sauvé. Et il y a un ciel bleu tout autour de la place Saint-Pierre.
1: Buongiorno.
0: Chers frères et sœurs, bonjour et bienvenue.
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0: Nous entamons aujourd'hui une réflexion sur la constitution pastorale Gaudium et Spes par laquelle le Concile Vatican II a souhaité approfondir un thème fondamental, à savoir la relation de l'Église avec le monde contemporain. Saint Jean 23, dès son discours inaugural du 11 octobre 1962, avait tenu à se démarquer des prophètes de malheur qui, bien qu'animés d'un zèle religieux, ne cessent de répéter que notre époque, comparée au siècle passé, est bien pire. Et vont jusqu'à se comporter comme s'ils n'avaient rien à apprendre de l'histoire. D'où la tâche confiée au Père conciliaire. Dans l'état actuel des événements humains, où l'humanité semble entrer dans un nouvel ordre des choses, il faut plutôt y voir les desseins mystérieux de la divine providence qui se réalisent au fil du temps par l'œuvre des hommes et souvent au-delà de leurs attentes, et qui, dans sa sagesse, dispose de tout, même les événements humains défavorables, pour le bien de l'Église. 3 ans plus tard, la promulgation de Gaudium et Spes reconnaissait dans ce discernement un élément essentiel de la nature de l'Église, décrivant son caractère pastoral comme constitutif, d'où la définition de la constitution pastorale. Il ne s'agit pas d'un optimisme naïf, mais d'une fidélité renouvelée au mystère du Christ, qui, en s'incarnant, choisit de partager notre vie. Il s'est rendu en tout semblable à ses frères et a pris sur lui les conséquences du péché, mourant en rançon pour tous. Ce partage avec l'humanité est la voie que le Christ demande à l'Église. C'est pourquoi la Constitution conciliaire Gaudium et Spes s'ouvre en déclarant que l'Église fait sienne les joies et les espoirs, les tristesses et les angoisses des hommes de ce temps, et des pauvres surtout, et de tous ceux qui souffrent. C'est un partage qui nous appelle à sortir de toute passivité et indifférence face aux événements qui se produisent, à l'histoire et à la vie des personnes, surtout face aux changements rapides et profonds que nous vivons aujourd'hui. Il n'est pas possible de rester des spectateurs désintéressés. Il faut au contraire écouter avec le cœur, se laisser interpeller et s'impliquer. Avec le Christ et soutenu par la force de son esprit, les croyants sont appelés à prendre en charge les difficultés de leurs frères et sœurs, en particulier celles et ceux qui sont écrasés par l'injustice, la discrimination et la violence. En effet, ce n'est que par le partage et l'engagement qu'il est possible de parvenir à des réponses adéquates, toujours soutenues par la certitude qu'il n'y a pas de commune mesure entre les souffrances du temps présent et la gloire qui va être révélée pour nous. En ce sens, la proximité de l'humanité ouvre la voie à une lecture plus profonde des événements et de la révélation elle-même. Dans cette même perspective, Gaudium et Spes rappelle le devoir à tout moment de scruter les signes des temps et de les interpréter à la lumière de l'Évangile. Cette constitution conciliaire a donc appelé l'Église à un engagement permanent de conversion afin de témoigner qu'elle n'est mue par aucune ambition terrestre, mais qu'elle ne vise qu'un seul but, continuer sous l'impulsion de l'Esprit consolateur, l'œuvre même du Christ venu dans le monde. Pour témoigner, pour rendre témoignage à la vérité, pour sauver, non pour condamner, pour servir et non pour être servi. Il ne s'agit pas en effet d'une disposition purement morale. Le pape François nous a rappelé que, pour l'Église, l'option pour les pauvres est une catégorie théologique avant d'être culturelle, sociologique, politique ou philosophique. Nous sommes appelés à découvrir le Christ en eux, à prêter notre voix à leur cause, mais aussi à être leurs amis, à les écouter, à les comprendre et à accueillir la mystérieuse sagesse que Dieu veut nous communiquer à travers eux. Le partage chrétien nous engage à prendre en charge la réalité et aussi à mettre à nu les contradictions qui caractérisent la vie personnelle et sociale du monde contemporain. Par exemple, un progrès scientifique

0: scientifique et technologique qui offre sans cesse de nouvelles possibilités, mais uniquement à certains, et que l'être humain ne parvient pas toujours à mettre à son service, ou une connaissance plus claire des lois de la vie sociale, accompagnée toutefois d'incertitudes quant à la direction à lui donner, ou encore une plus grande disponibilité de richesses, de possibilités, de puissance économique, qui malheureusement, aujourd'hui, comme à l'époque du Concile, laisse une grande partie des habitants de la planète encore en proie à la foi et à la faim et à la misère, ou encore une prise de conscience partagée que l'avenir de la planète est en jeu et en même temps l'incapacité à renoncer à la consommation égoïste et à l'illusion selon laquelle la guerre serait un moyen efficace de construire la paix. À une époque marquée par de profonds changements, d'où découlent les déséquilibres préoccupants, l'Église est appelée à servir l'être humain en écoutant et en accueillant les interrogations les plus profondes de son cœur et les aspirations qui l'habitent, en désignant en Christ la clé, le centre et la fin de toute l'histoire humaine. C'est pourquoi dans l'Église, à tous les niveaux et à toutes les époques, l'Église doit se réaliser la kénose mystérieuse du Christ, qui, ayant la condition de Dieu, ne retint pas jalousement le rang qu'il égalait à Dieu, mais il s'est anéanti, prenant la condition de serviteur, devenant obéissant jusqu'à la mort et la mort de la croix. Chers frères et sœurs, que la joie et l'espérance, Gaudium et Spes, soient les traits distinctifs d'une Église qui annonce et témoigne de l'Évangile en se rapprochant des femmes et des hommes de notre temps. Oui, nous sommes sur la place Saint-Pierre en direct avec le pape qui vient de prononcer sa catéchèse sur la constitution pastorale Gaudium et Spes, l'Église dans le monde de ce temps.
1: Les fidèles de langue française sont heureux de vous exprimer leurs sentiments respectueux et leur filial attachement. Ils vous assurent de leurs prières à toutes les intentions de votre ministère apostolique universel. À la fin de l'audience, nous chanterons le Notre Père en latin, puis le Saint-Père donnera la bénédiction apostolique. Il l'accorde spécialement aux enfants, aux personnes âgées et aux personnes qui souffrent. Il bénira également les chapelets et les autres objets de dévotion que vous avez apportés à cette intention. Voici un résumé en français de la catéchèse que vient de prononcer le Saint-Père. Chers frères et sœurs, nous entamons aujourd'hui une réflexion sur la constitution pastorale Gaudium et Spes. Par ces textes, le Concile Vatican II a profondément renouvelé le rapport entre l'Église et la société moderne. Gaudium et Spes est défini comme une constitution pastorale car l'Église y vit sa mission en totale fidélité au mystère du Christ. En s'incarnant, celui-ci a choisi de partager notre condition humaine. La vie dans le Christ nous invite à sortir de toute passivité et indifférence face aux événements qui se produisent et à nous intéresser à l'histoire et à la vie des personnes, surtout face aux changements rapides et profonds que nous vivons aujourd'hui. Gaudium et Spes appelle l'Église à un engagement permanent de conversion. L'engagement chrétien exige de se confronter au réel et de mettre en lumière les contradictions du monde contemporain. En cette époque de profonds bouleversements générateurs de crise, l'Église est appelée à servir l'être humain. Elle écoute les aspirations de son cœur pour lui révéler dans le Christ le centre et le sens ultime de toute l'histoire. Maintenant, le Saint-Père va saluer en italien les fidèles de langue française.
2: Saluto cordialmente le persone di lingua francese. Fratelli e sorelle, possano la gioia e la speranza essere il volto di una Chiesa che annuncia e vive il Vangelo, andando incontro alle donne e agli uomini del nostro tempo. Dio vi benedica.
1: Vous saluons en italien, le Saint-Père vient de dire. Je salue cordialement les personnes de langue française. Frères et sœurs, puissent la joie et l'espérance être le visage d'une Église qui annonce et vit l'Évangile en allant à la rencontre des femmes et des hommes de notre temps. Que Dieu vous bénisse.
0: Après la langue française, c'est toujours le résumé de la catéchèse du pape dans les langues.
3: Most Holy Father, the English-speaking pilgrims and visitors wish to express to you.
0: Et en anglais, comme vous le savez, c'est le pape lui-même qui fait le résumé de sa catéchèse. La speakerine explique et invite à prier le Notre Père à la fin de l'audience, nous chanterons ensemble le Pater Noster en latin et le Saint-Père donnera sa bénédiction à tous et à vous qui nous écoutez en direct et particulièrement aux enfants, aux personnes âgées, aux malades
3: et the elderly and those who are sick.
2: Dear brothers and sisters,
0: chers frères et sœurs, dans le cadre de notre série de catéchèses sur les documents du Concile Vatican II, nous entamons aujourd'hui notre réflexion sur la Constitution pastorale Gaudium et Spes. Ce document met l'accent sur la responsabilité pastorale de l'Église de s'engager dans le monde contemporain en partageant ses joies et ses peines et appelle à un engagement en faveur de la conversion, du témoignage de l'œuvre du Christ et de la défense des pauvres et des marginalisés. L'Église doit également être attentive aux signes des temps, les interpréter à la lumière de l'Évangile et ainsi aborder des questions urgentes telles que le progrès technologique qui ne profite qu'à certains et la persistance d'une pauvreté généralisée. À notre époque, marquée par de profonds changements et de nombreuses injustices, chacun d'entre nous est appelé à jouer son rôle pour accueillir et écouter les questions et les aspirations les plus profondes du cœur humain en rendant présent à tous l'amour miséricordieux du Christ, notre Sauveur. Je souhaite chaleureusement la bienvenue à tous les pèlerins et visiteurs anglophones qui participent à cette audience d'aujourd'hui, en particulier ceux venus d'Angleterre, d'Écosse, de Malte, du Canada et des États-Unis d'Amérique, et ils sont nombreux qui agitent leur drapeau. Je salue tout particulièrement la délégation de la plateforme interreligieuse pour le dialogue et la coopération dans le monde arabe, tout en exprimant ma profonde reconnaissance pour le travail accompli par le Centre international du roi Abdallah Ben Abdelaziz pour le dialogue interreligieux et interculturel. J'offre mes prières pour le succès de vos délibérations, ainsi que l'assurance de ma proximité spirituelle en ces jours. Sur chacun d'entre vous et sur vos familles, j'invoque la joie et la paix de notre Seigneur Jésus-Christ. Que Dieu vous bénisse tous.
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1: Et maintenant le résumé de la catéchèse du Pape. Chers frères et sœurs, dans le cadre de notre série de catéchèses sur les documents du Concile Vatican II, nous commençons aujourd'hui par la constitution pastorale Gaudium et Spes. Son thème est la relation de l'Église avec le monde d'aujourd'hui. Elle met l'accent sur le discernement des signes des temps à la lumière de l'Évangile et dans la foulée sur le témoignage encourageant au cœur du monde. Ainsi, les joies et les espoirs, les tristesses et les angoisses des hommes de ce temps, surtout ceux des pauvres et de tous ceux qui sont opprimés, sont aussi les joies et les espoirs, les tristesses et les angoisses des disciples du Christ. Gaudium et Spes au numéro 1. L'Église est donc appelée, sous la conduite de l'Esprit, le Consolateur, à poursuivre l'œuvre du Christ lui-même qui est venu dans le monde pour rendre témoignage à la vérité, pour sauver et non pour juger, pour servir et non pour se faire servir.
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1: Je salue cordialement les pèlerins germanophones. Participons avec joie et espérance à l'œuvre d'évangélisation de l'Église, afin que la lumière du Christ puisse resplendir dans le cœur de tous les hommes. Et les pèlerins de langue germanophone applaudissent. Et maintenant,
3: los visitantes y peregrinos de lengua española que participan en esta audiencia
1: de la langue espagnole. Et je rappelle encore que en espagnol, le pape qui est polyglotte fait le résumé de sa catéchèse lui-même. Là, ce sont les indications. À la fin de l'audience, nous chanterons ensemble le Notre Père en latin et après, le pape donnera sa bénédiction à vous tous qui êtes en ligne et à tous ceux qui sont sur place. Et il étend cette bénédiction aux objets de piété, aux personnes malades, aux jeunes mariés et aux enfants. Chers frères et sœurs, nous poursuivons notre cycle de catéchèse consacré aux documents du Concile Vatican II. Aujourd'hui, nous commençons à réfléchir sur la constitution pastorale Gaudium et Spes, dont le thème central est l'Église dans le monde d'aujourd'hui. Ce document nous dit que nous, disciples du Christ, sommes appelés à partager les joies et les espoirs, les tristesses et les angoisses des hommes de notre temps. Cela signifie que l'Église ne peut rester passive ni indifférente face à ce qui se passe dans le monde.

0: monde, mais qu'elle est appelée à cheminer aux côtés de l'humanité en tenant compte tout particulièrement des changements rapides et profonds que celle-ci connaît. C'est pourquoi les chrétiens unis au Christ et soutenus par son esprit doivent s'engager à écouter avec le cœur et à se laisser interpeller, en accompagnant et en aidant les personnes en difficulté, surtout les pauvres et ceux qui souffrent à cause de l'injustice, de la discrimination et de la violence.
1: Saludo cordialmente a los peregrinos de lengua española.
0: Je salue cordialement les pèlerins de langue espagnole.
1: Pidamos a la bienaventurada Virgen María.
0: Prions la bienheureuse Vierge Marie d'intercéder pour toute l'Église afin qu'elle annonce l'Évangile avec joie et espérance, proche des hommes et des femmes de notre temps, et qu'elle cherche à guider tous vers le Christ, la clé, le centre et la fin de toute l'histoire humaine. Que Dieu vous bénisse. Merci beaucoup.

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1: Maintenant, c'est la langue chinoise. Le résumé de la catéchèse en chinois. Chers frères et sœurs, dans le cadre de notre série de catéchèses consacrée aux documents du Concile Vatican II, nous entamons aujourd'hui une réflexion approfondie sur la constitution pastorale, l'Église dans le monde contemporain. Ce document place au cœur de son message la mission pastorale de l'Église, c'est-à-dire l'établissement de relations avec le monde contemporain, le partage de ses joies et de ses souffrances, et il appelle l'Église à s'engager dans la conversion, à témoigner de l'œuvre du Christ et à se faire la voix des pauvres et des personnes marginalisées. En outre, l'Église est appelée, à la lumière de l'Évangile, à discerner les signes des temps et à en interpréter la portée afin de pouvoir faire face à des problèmes urgents tels que les progrès technologiques dont seule une minorité bénéficie, ainsi que le problème de la pauvreté persistante et généralisée. C'est pourquoi notre époque, marquée par de profonds bouleversements et de nombreuses injustices, chacun d'entre nous est appelé à assumer sa part de responsabilité en accueillant et en écoutant les nombreuses interrogations qui habitent le plus profond du cœur et les aspirations les plus intimes, afin que l'amour miséricordieux de notre Sauveur, le Christ, se répande sur tous les hommes.
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1: S'adressant aux pèlerins de langue chinoise, le Saint-Père a dit: j'adresse mes salutations cordiales aux personnes de langue chinoise. Chers frères et sœurs, cherchez le chemin de la vraie vie.

0: et soyez toujours de bons ouvriers du Seigneur. Je vous bénis de tout cœur. Et les pèlerins applaudissent sur la place Saint-Pierre. Et maintenant, c'est
1: Santo Padre. Os fiéis de língua portuguesa desejam ter testemunhado.
0: Les pèlerins de langue portugaise.
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0: Maintenant, c'est le résumé de la catéchèse en portugais. Dans le cadre de notre série de catéchèses sur les documents du Concile Vatican II, nous entamons aujourd'hui une réflexion sur la constitution pastorale Gaudium et Spes, qui traite des relations de l'Église avec le monde contemporain. Le texte conciliaire commence par affirmer que la communauté de disciples du Christ fait sienne les joies et les espoirs, les tristesses et les angoisses des hommes d'aujourd'hui, surtout des pauvres et de tous ceux qui souffrent. Cette proximité avec l'humanité permet une lecture plus profonde des événements et de la révélation elle-même, tout en rappelant que c'est le devoir de l'Église d'examiner en permanence les signes des temps et de les interpréter à la lumière de l'Évangile. Ainsi, elle cherche à répondre d'une manière adaptée à chaque génération aux questions éternelles des hommes sur le sens de la vie.
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0: Saluant les pèlerins de langue portugaise, je souhaite la bienvenue à tous les pèlerins de langue portugaise, en particulier aux groupes venus du Brésil et du Portugal. Sachez qu'aujourd'hui, de vos aspirations légitimes, qu'aucune de vos aspirations légitimes n'échappe à l'attention et à la sollicitude pastorale de l'Église qui, en tant que corps du Christ, a un cœur qui vous accompagne avec tendresse et compassion. Que Dieu vous bénisse et que la Vierge Marie veille sur vous. Et les pèlerins de langue portugaise applaudissent. Et maintenant, c'est la langue arabe.
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0: C'est le résumé de la catéchèse en langue arabe. Dans le cadre de son enseignement sur les documents du Concile Vatican II, Sa Sainteté le Pape Léon a évoqué aujourd'hui la constitution pastorale Joie et Espérance. Joie et Espérance, par laquelle le Concile a souhaité approfondir un thème fondamental, à savoir la relation de l'Église avec le monde contemporain. La Constitution montre que le caractère pastoral est un élément fondamental de la nature de l'Église et que la participation du Christ à la vie de l'humanité est la voie qu'il demande à l'Église de suivre. C'est une participation qui nous invite à sortir de toute passivité, de toute indifférence, à écouter avec notre cœur, à affronter la réalité, à interagir avec elle et à porter les difficultés de nos frères et sœurs. Se rapprocher de l'humanité ouvre la voie à une lecture plus profonde des événements et de la révélation elle-même. Et la Constitution elle-même rappelle le devoir de l'Église d'examiner sans cesse les signes des temps et de les interpréter à la lumière de l'Évangile. À une époque marquée par de profonds changements, l'Église est appelée à servir l'homme et à montrer à tous que le Christ est le commencement, le point central, le point d'ancrage et la fin de l'histoire de chaque être humain.
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0: Allora, le Saint-Père a dit: Je salue les fidèles de langue arabe. Approchons-nous de nos frères, surtout des pauvres et de ceux qui souffrent, en devenant pour eux des témoins de l'Évangile, pleins de joie et d'espérance. Que le Seigneur vous bénisse tous et vous protège toujours de tout mal. Et maintenant, c'est au tour des pèlerins de langue polonaise.
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0: Maintenant, c'est le résumé de la catéchèse en langue polonaise. Nous entamons aujourd'hui une réflexion sur la constitution pastorale Gaudium et Spes, sur l'Église dans le monde contemporain. Les pères conciliaires ont affirmé que la voie de l'Église consiste à partager le sort de l'humanité, les joies et les espoirs, les tristesses et les angoisses des hommes de notre temps, surtout des pauvres et de tous ceux qui sont opprimés. En ces temps de profonds bouleversements et de déséquilibres inquiétants, l'Église responsable du monde doit être au service de l'homme, à l'écoute des questions les plus profondes de son cœur et des aspirations qu'il habite. L'Église indique en Christ la clé, le centre, et la fin de toute l'histoire humaine. Je salue cordialement les Polonais. L'année scolaire qui a débuté hier marque une nouvelle étape dans les parcours d'acquisition de connaissances et d'éducation de nouvelles générations grâce à la collaboration entre les parents, l'école et l'Église. Que la participation aux cours de religion et à la catéchèse permettent d'élargir les horizons, d'approfondir la connaissance de Dieu et du monde, ainsi que de se préparer à recevoir fructueusement les sacrements et à participer à la vie de la communauté. À tous, ma bénédiction.
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0: Dans son salut aux Polonais, le pape insiste sur la catéchèse et sur la collaboration entre les parents, l'école et l'Église, afin de donner aux jeunes générations vraiment une bonne préparation religieuse.
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0: Et maintenant, ce sont les pèlerins de langue italienne. Ce sont les plus nombreux.
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0: Il donne les indications pour la prière du Notre Père et la bénédiction du Saint-Père que nous allons recevoir à la fin de cette audience. C'est le Saint-Père lui-même qui parle. J'adresse un accueil chaleureux aux pèlerins de langue italienne qui sont naturellement les plus nombreux, en particulier les groupes paroissiaux. J'exhorte chacun d'entre vous à modeler sa vie sur l'Évangile afin d'être au sein de la société des semeurs de l'amour du Christ. Je salue ensuite les volontaires, les bénévoles de l'association ABO de Vérone en leur exprimant ma reconnaissance pour leur action en faveur des jeunes patients et de leurs familles. Ma pensée va enfin aux jeunes, aux malades et aux jeunes mariés. Demain, nous célébrerons la mémoire du pape Saint Grégoire le Grand, dont le corps repose dans la basilique Saint-Pierre. On le surnomme le Grand en raison de son action pastorale exceptionnelle à une époque très difficile pour la société et l'Église. Une grandeur qui puisait sa force et sa vigueur dans une foi vivante en Christ. Que son exemple suscite en chacun de vous une confiance renouvelée et intense en Dieu, source de grâce et d'espérance pour le monde entier. À tous ma bénédiction. Et maintenant, nous sommes tous invités à chanter le Notre Père en communion avec le Saint-Père.

0: Amen. Nous avons reçu la bénédiction du Saint-Père en direct de la place Saint-Pierre. Et le peuple, les pèlerins applaudissent sur la place Saint-Pierre. Aujourd'hui, nous avons suivi l'audience sur la place Saint-Pierre. Et je salue tous nos radios partenaires, Radio Chrétienne Associée, Celle Lumière TV, Radio Notre-Dame de Bangui, Radio et TV Catholique Elikia, Radio Maria République Démocratique du Congo et Ecclesia TV de Côte d'Ivoire. Nous sommes également en streaming sur Vatican News, Web Radio, Facebook et YouTube également. Bienvenue encore et retrouvez nos articles et approfondissements et podcasts sur notre site www.vaticannews.va. Merci de rester à l'écoute et en communion avec le Pape. Laudetur Jesus Christus, loué soit Jésus-Christ.
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0: forme. Un jour, alors qu'il vend sa marchandise, il rencontre un groupe de pèlerins chrétiens qui se rendent à Jérusalem visiter les lieux saints. Intrigué, Habib décide de se joindre à eux et se convertit au christianisme lors de ce pèlerinage. Revenu à Édesse, Habib se consacre à une vie de dévotion et de service envers les pauvres et les nécessiteux. Il est particulièrement connu pour sa générosité, partageant librement sa nourriture et d'autres biens avec ceux qui en ont besoin. On dit que par son intercession, des malades guérissent, tels que des lépreux ou des paralytiques. Devenu diacre de l'église syriaque, ses écrits et enseignements sont prisés des fidèles. Il participe aussi à établir des traductions de textes en syriaque afin de permettre une meilleure compréhension des Écritures. Réchappé de la persécution des empereurs Galère et Maximien, durant laquelle ses amis Gurias et Samonas sont cruellement exécutés en l'an 306, il est finalement rattrapé par celle de Licinius en 322. Il se cache longtemps, mais excédé par cette vie de paria, il finit par se présenter au préfet persécuteur Lysanias. On ne lui épargne ni les interrogatoires, ni les tortures, avant de le condamner à être brûlé vif. Au pied du bûcher, il bénit tendrement sa mère, sa famille et ses amis. Son corps est miraculeusement épargné par les flammes et il peut ainsi être enterré auprès de ses amis Gurias et Samonas sur la colline de Bétalakila, aux portes de la ville. Auprès de leur tombeau, les miracles fleurissent et de nombreux fidèles viennent se recueillir auprès d'eux. Son prénom signifie à la fois « louange de Dieu » et « aimé de Dieu ». Saint Habib, nous confions à votre intercession tous les diacres, humbles serviteurs de nos paroisses. Que le Seigneur remplisse leur cœur de votre esprit de joie et d'amour, afin qu'ils deviennent des louanges vivantes de sa gloire.
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1: Il est déjà 11h, votre prochain temps de prière est à midi. L'office du milieu du jour sera en direct du Sacré-Cœur de Montmartre. Et restez à l'écoute car dans 15 minutes, Laurent Gay sera l'invité de Cyril Le Peigneux dans Un cœur qui écoute. Il nous racontera son parcours et il revient de loin. À 23 ans, il est envoyé en prison pour complicité d'homicide après 10 ans dans la drogue. Il vient alors d'apprendre sa séropositivité. Mais c'est au cœur de sa cellule, alors qu'il n'a plus foi en rien, qu'il fait la rencontre la plus décisive de sa vie et celle qui l'empêchera de sombrer. Et puis parce que ça fait du bien, on prendra aussi le temps d'écouter de la musique chrétienne. Et tout de suite, on commence cette nouvelle heure avec notre émission dédiée à la doctrine sociale de l'Église, alors que nous sommes entrés hier dans le temps pour la création. Amaury Guilhem et ses invités se posent une question centrale: comment habiter une terre donnée à tous, notre maison commune, sans la dégrader ?

0: Bonjour et bienvenue sur KTO et KTO Radio dans notre rendez-vous hebdomadaire dédié à la doctrine sociale de l'Église. Nous poursuivons aujourd'hui notre découverte de ce thème au cœur de la doctrine sociale, la sauvegarde de l'environnement, un thème dont on a beaucoup entendu parler, notamment avec l'encyclique Laudato Si du pape François, puis Laudate Deum. D'autres papes avant lui, Paul VI, Jean-Paul II, Benoît XVI, avaient déjà évoqué ce sujet de l'environnement. On appelait même Benoît XVI le pape vert. Nous poursuivons cette découverte avec cette question, l'environnement est-il une ressource ou une maison, notre maison commune? Et on en parle avec nos invités, Paola De Wailly, bonjour. Vous êtes chargée de formation au CERAS, le Centre de Recherche et d'Action Sociale, une institution jésuite. Et Audrey Anouil, bonjour. Vous êtes viticultrice au domaine de la Bénissons Dieu. Alors Paola, quand on parle de l'environnement comme ressource ou comme maison, c'est pour mettre des mots sur ce rapport à l'environnement. Et Jean-Paul II, déjà, en 1997, disait « L'aspect de conquête et d'exploitation des ressources est devenu prédominant et envahissant. Et il est même parvenu aujourd'hui à menacer la capacité hospitalière de l'environnement. L'environnement comme ressource risque de remplacer l'environnement comme maison. » Qu'est-ce que ça vous inspire, cette phrase ?
1: Oui, je pense que c'est très intéressant ce glissement de la doctrine sociale qui nous oriente vers finalement l'environnement comme maison commune. Il me semble que ça nous parle d'une responsabilité. Voilà, les maisons dans lesquelles on habite, eh bien, on en prend soin. L'aspect aussi collectif, voilà, c'est une maison commune où habite toute l'humanité, où habitent aussi les générations futures et dont on doit donc prendre soin.
0: Et ce souci des générations futures, on le trouve beaucoup effectivement dans les textes de la doctrine sociale. Juste peut-être pour préciser que cette question de la ressource, on pense directement aux ressources du sol, aux énergies non renouvelables notamment. Comment est-ce que les textes, comment est-ce que les papes dans leurs textes et donc tout au long du magistère de la doctrine sociale, comment est-ce que ce sujet des ressources non renouvelables est évoqué ?
1: On peut penser d'abord à la question de la destination universelle des biens, enfin, ce principe selon lequel toutes les ressources, tous les biens de la terre sont offerts à tous et toutes. Donc il y a cette espèce de don extrêmement généreux qui est fait à tout le monde. Et donc s'approprier une part de ces ressources, ça doit toujours être fait en vue du bien commun et en ne privant personne du nécessaire. Donc voilà, ces ressources non renouvelables, eh bien en fait si nous les approprions pour aujourd'hui, eh bien elles ne seront plus disponibles demain. Et donc ça contrevient à ce à quoi nous invite la doctrine sociale.
0: Avec une invitation à la prudence, en tout cas dans l'utilisation de ces ressources, à la responsabilité justement.
1: Tout à fait, oui, avec la mise en valeur d'un principe de précaution. D'envisager que si une nouvelle technologie, si un nouveau projet a des risques pour l'environnement, qu'il soit important ou même irréversible, eh bien un principe de précaution devrait nous enjoindre à mettre en place des mesures de sécurité pour essayer de gérer ces risques, même s'il y a seulement l'hypothèse de ce risque.
0: Vous avez évoqué le sujet de la technologie, on le retrouve aussi beaucoup, le pape François dont on parlait en introduction parlait de paradigme technocratique, et c'est un mot qu'on retrouve déjà dans le compendium de la doctrine sociale au paragraphe 462, et la phrase va s'afficher. La nature apparaît comme un instrument aux mains de l'homme, une réalité qu'il doit constamment manipuler, en particulier par le biais de la technologie. Une telle attitude ne dérive pas de la recherche scientifique et technologique, mais d'une idéologie scientiste et technocratique qui tente à la conditionner. Donc cet enjeu, ce qui n'est pas un refus de la technologie, mais en tout cas de penser une technologie qui soit vraiment au service du bien commun, comme vous le disiez, Paola. Audrey, qu'est-ce que ça vous inspire? Comment vous, dans votre travail, vous faites appel ou non à la technologie? Est-ce que parfois vous refusez de faire appel pour respecter les principes qui sont les vôtres, notamment pour le respect de la nature, la biodiversité, et dans ce rapport à la technologie, comment est-ce que ça vous...
2: Je pense d'abord qu'il faut quand même un peu revenir sur l'histoire de l'agriculture, parce que, vous voyez, on dit aujourd'hui, voilà, c'est une exploitation, donc on exploite, le terme exploitation est assez significatif. Mais il faut bien revenir, en fait, même à la Genèse, parce que c'est vrai que la création est magnifique. N'empêche qu'après le péché originel, qu'est-ce qu'il est dit ? Le sol, Dieu dit ça à Adam, le sol est maudit à cause de toi, c'est à force de peine que tu en tireras nourriture tous les jours de la vie. Donc il faut bien réaliser que la vie paysanne, c'est une vie difficile. Il faut arracher la nourriture de la terre, quelles que soient les compétences que l'on a. Et tout d'un coup, après la Deuxième Guerre mondiale, qu'est-ce qui se passe? Le miracle technologique, la révolution verte. On va donner des machines, on va donner des engrais, on va donner des pesticides, et tout d'un coup, le travail s'allège. Donc, vous voyez, on est rentré dans cette illusion, hein, pour moi, c'est une illusion, un peu de l'hubris de l'homme, de dire, mais finalement, c'est moi qui vais donner le rythme à la Terre.
0: Tout est possible. Ça rejoint le sujet, d'ailleurs, des énergies non renouvelables qu'on évoquait. C'est-à-dire, je peux puiser, je peux exploiter.
2: Mais je veux dire que si on ne voit pas cet engagement de toute la paysannerie en se disant, ouais, chouette, je vais pouvoir moins travailler, engagement qu'ils ont payé pour une partie de leur vie, puisqu'on est passé de 50% à 2% de la population aujourd'hui paysanne. Donc il y a eu, c'est une révolution, hein, avec son lot de sang et de désastres. Mais aujourd'hui, on voit les effets néfastes. Peut-être qu'on ne les a pas suffisamment vus, ou alors que les apôtres ou les lanceurs d'alerte des années 70 n'ont pas eu suffisamment de
0: et vous, poids. Et vous-même, ça vous conduit à poser des choix qui cadrent, qui encadrent, voire qui freinent l'usage de la technologie?
2: Par exemple, nous n'avons pas de tracteur. Parce que qu'est-ce qu'un tracteur? C'est un engin qui fait une tonne, donc qui tasse les sols. Il faut bien voir que la richesse, la puissance de l'agriculture, c'est son sol. Et il y a une vie dans les sols. Aujourd'hui, c'est un petit peu comme nous. Hein. Nous, on était en région parisienne, on était hors sol. On n'avait pas de contact avec la terre. Et tout d'un coup, on se plonge dans ce milieu et on s'aperçoit que la richesse est dans le sol et qu'il faut la préserver. Souvent, malheureusement, la régénérer, c'est-à-dire... Donc, pas de labour profond, parce que les labours profonds, qu'est-ce que ça fait? Ça détruit les horizons du sol, et donc ça détruit la vie dans le sol. C'est grâce à cette vie que les plantes vont pouvoir pousser.
0: Donc, la technologie, oui, mais à condition que ça ne détruise pas. Je cite encore le compendium au paragraphe 473. Les interventions de l'homme sont blâmables, quand elles nuisent aux êtres vivants ou au milieu naturel, alors qu'elles sont louables quand elles se traduisent par leur amélioration. Par là, on pourrait dire que le point de discernement pour l'usage de la technologie, c'est oui, si ça permet d'améliorer, mais pas au point de transformer et avec le risque de casser les écosystèmes.
1: Oui, alors le discernement reste entier. Hein. Qu'est-ce que c'est qu'améliorer la création? La doctrine sociale et les papes n'ont jamais été naïfs sur le fait de voir qu'en fait certaines avancées technologiques apportaient elles-mêmes leur lot de problèmes. Et le pape François aussi fustige le technosolutionnisme, l'idée que en fait on va régler les problèmes avec des technologies qui en fait sont voisines de celles qui ont généré ces problèmes. Un grand défi de discernement et de sagesse.
0: Avec une question éthique. Et puis vous évoquiez tout à l'heure ce principe de précaution qui est défini comme non pas une règle toute faite à appliquer, mais plutôt une orientation qui, quand on est face à des situations d'incertitude, un principe de précaution. Ça aussi, on le retrouve aussi souvent. Avec la question aussi que vous évoquiez des générations futures, donc de vraiment s'inscrire aussi dans cette perspective. Et là, je vais citer Paul VI, vous le citiez tout à l'heure, en 1967, héritier des générations passées et bénéficiaire du travail de nos contemporains, nous avons des obligations envers tous et nous ne pouvons pas nous intéresser de ceux qui viendront agrandir après nous le cercle de la famille humaine. La solidarité universelle qui est un fait et un bénéfice pour nous est aussi un devoir. Est-ce que, Audrey, quand vous cultivez la terre, que vous mettez parfois des freins aussi volontairement pour les raisons que vous avez évoquées, vous pensez aussi à ces générations qui vont venir demain?
2: Bien sûr, c'est vraiment, comment dire, le respect de la terre, je pense que vous pensez à la fois au présent et au futur. C'est lié quand même à un sentiment que c'est une goutte d'eau dans l'océan. Parce que la situation agricole, aujourd'hui, est catastrophique. Les terres n'ont plus de vie. La plupart du temps, en fait, on cultive en hors-sol, c'est-à-dire qu'on apporte tout. La terre n'est plus qu'un support. Tout est pollué. Et donc, en tant que, voyez, producteur bio essayant de vivre au rythme et dans le respect de la nature, ça demande véritablement un saut dans la confiance. Parce que ce que nous faisons, c'est vraiment une goutte dans l'océan. Mais on le fait parce que voilà, Sainte Thérèse de l'Enfant Jésus disait, voilà, vous ramassez une épingle avec amour et vous allez sauver le monde comme ça. Mais quelque part, je me dis, voilà, il y a deux attitudes. Il y a l'attitude du chrétien qui est complètement donnée à Dieu et dans l'espérance, le monde est sauvé, c'est merveilleux. Mais l'autre attitude, c'est de se dire, aujourd'hui, la situation est extrêmement dramatique.
0: Paola, on s'interrogeait sur l'environnement comme ressource ou comme maison. On a bien compris qu'effectivement, le magistère de l'Église invite à... Ou certes, il y a des ressources, mais à les utiliser avec parcimonie, avec discernement, avec des vrais questionnements éthiques. Comment est-ce que, et notamment dans Laudato Si, le pape François développe cette idée de maison commune en lien justement avec ce sujet de l'environnement ?
1: À nouveau, comme vous le disiez, en appelant à notre responsabilité et surtout à la justice aussi entre les pays du nord global et du sud global. Voilà, il y a un pape argentin qui est aussi très sensible à ces questions d'équilibre. Et donc, en effet, sur la question des ressources qui, parfois, dans des matières premières qui sont parfois pillées par des entreprises du nord global dans des pays du sud global, qui jugulent un certain développement économique, etc. Voilà, donc en effet, cette dimension de solidarité internationale et puis entre les générations. On peut aussi penser, pour illustrer cette question de solidarité entre les générations, au jour de dépassement de la Terre. Vous savez, c'est quelque chose qu'on mesure régulièrement. À quelle date de l'année, en fait, on a consommé au niveau international les ressources dont la Terre a besoin
0: pour se régénérer
1: en une année. Voilà. Et en fait, en 1970, ce jour était le jour de dépassement, était au 29 décembre. L'année dernière, il était le 24 juillet. Voilà, notre consommation aujourd'hui n'est pas soutenable et la dette que nous creusons, eh bien, ce sont nos enfants, nos petits-enfants et les générations suivantes qui la paieront.
0: D'où l'importance, à travers notamment les textes des papes, de participer à cette prise de conscience sur cette question environnementale pour les générations futures aussi. Merci beaucoup, Paola de Wailly, Audrène, pour cet échange que nous poursuivons. Je renvoie au site internet domaine-labénissondieu.fr où vous expliquez sur ce site aussi, vous partagez votre témoignage, comment est-ce que vous en êtes venu à vous engager comme ça dans la viticulture bio, Audrène. Et puis, on se retrouve avec vous pour une dernière émission sur ce sujet. En attendant, je vous renvoie sur ktotv.com et ktoradio.com pour réécouter et partager cette émission et les précédentes. Merci pour votre fidélité. À bientôt.

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1: Et un beau témoignage d'espérance nous attend maintenant dans Un cœur qui écoute. En décembre dernier, Cyril Lepeigneux a reçu l'écrivain Laurent Guay pour parler de son nouveau livre « Espère, petit manuel pour avoir foi en la vie ». Un manuel inspiré de son histoire, celle d'un adolescent des quartiers nord de Paris, tombé dans la drogue et la violence, qui n'avait plus d'espoir, enfermé dans sa cellule de prison, jusqu'à l'arrivée de Jésus dans sa vie. Belle écoute.

0: Bonjour à tous et bienvenue sur le plateau d'Un cœur qui écoute, votre émission de spiritualité. Eh bien aujourd'hui, j'ai la très grande joie de recevoir Laurent Guay. Bonjour Laurent.
1: Bonjour.
0: Alors vous venez avec un livre, Espère, petit manuel pour avoir foi en la vie, par l'auteur de Arraché à l'enfer, 30 000 exemplaires vendus. Ça fait quelques années déjà.
1: Oui, il y a plusieurs années, mais on est un peu plus. Hein. Là, ils ont mis 30 000, mais on est un peu plus.
0: D'accord, donc 300 000, j'ai mal lu, pardon. Donc merci,
1: quand même pas, mais...
0: merci d'être présent. Je pense que votre visage est quand même connu de plusieurs personnes parmi les téléspectateurs. Pour la radio, c'est peut-être plus difficile. On est content de vous avoir. Et puis, bien aujourd'hui, évidemment, on va parler un petit peu du contenu de ce livre, mais aussi revenir sur ce moment qui a complètement transformé votre vie, cette rencontre, on peut dire, interpersonnelle, avec ben, le Christ, tout simplement, hein, faisons simple. Alors juste avant, je vais vous inviter à nous lire un extrait de texte de votre choix.
1: Je vous demande d'être constructeur du monde, de vous mettre au travail, de ne pas regarder la vie du balcon, de vous immerger en elle comme Jésus l'a fait. La jeunesse est le temps des rêves et des choix. Il est clair que la parole de Dieu ne t'invite pas seulement à préparer demain, mais à vivre le présent. Mais il ne s'agit pas de nous lancer dans une frénésie irresponsable qui nous laisserait vides et toujours insatisfaits, mais de vivre le présent à fond, en utilisant les énergies pour de bonnes choses, en cultivant la fraternité.

0: humilité et en appréciant chaque petite joie de la vie comme un don. S'il vous plaît, ne laissez pas les autres être les protagonistes du changement. Vous, vous êtes ceux qui avez l'avenir. Par vous, l'avenir entre dans le monde. Je vous demande aussi d'être protagoniste de ce changement. Le pape François, il s'adressait aux jeunes et c'est vrai que je trouve ce texte voilà, inspirant. En tous les cas, c'est ce que j'essaye de dire avec mes mots aux jeunes.
1: Oui, ça fait quelques années que vous tournez dans les écoles pour donner votre témoignage et inviter les gamins à partir de quel âge à peu près d'ailleurs? C'est quoi, c'est collège, fin collège?
0: Fin de collège, on me demande maintenant de plus en plus tôt, quatrième, lycéen. Et puis de plus en plus des étudiants qui m'ont entendu, qui m'invitent. Alors ils se débrouillent pour organiser des ventes de scie pour pouvoir que je, voilà, me payer le déplacement. Et donc ça, c'est plutôt positif parce que ça veut dire qu'ils ont entendu quelque chose quand ils étaient au lycée, par exemple. Oui. Et ça les a touchés, ils veulent partager aux autres. Et donc ce texte, pour revenir là-dessus, c'est vraiment pour moi un encouragement. Moi, je leur dis à notre façon, sortez de votre canapé, quoi, bougez, arrêtez de scroller, quoi. La vie, elle est entre vos mains, il faut foncer, quoi.
1: Le monde a changé, là, en 10 ans, 20 ans?
0: Oui, énormément. Le monde de la jeunesse a complètement changé. Des ados, ça reste des ados. Hein. Je pense que on m'aurait calé un smartphone à mon époque. Je pense que, bah oui, j'aurais été aussi très, très, très conditionné à regarder tout un tas de contenu. Non, c'est la violence. La violence qui se banalise.
1: Le couteau qui sort tout seul pour...
0: Exactement, ouais.
1: Ça, c'est un peu plus qu'avant, quand même.
0: Ouais. Ouais, ouais, c'est terrible parce que ça se passe aujourd'hui dans les enceintes de la connaissance, c'est-à-dire dans les instituts, dans nos écoles, quoi. On est dans un niveau un peu plus, un niveau au-dessus, et aujourd'hui, on s'attaque vraiment à la connaissance, quoi. Et ça touche nos jeunes, et il suffit de voir les contenus qu'ils regardent en même temps. Hein. Mm-hmm. Et il y a une ultra-violence qui, voilà, comment ils se parlent exactement, et puis, bon, voilà. Donc je parle pas mal sur ce petit livret de la parole, enfin, voilà, j'essaye de... Ce petit livre, hein, pardon. Voilà, moi, j'ai essayé de faire un résumé de ce que je vois un petit peu aujourd'hui.
1: Et évidemment, le cœur de ce livre, c'est ce que vous avez dit au départ, il y a la vie à vivre, en fait.
0: Exactement.
1: Donc, faut pas s'arrêter, faut vivre l'instant présent, se projeter dans un avenir qui n'est pas aussi noir qu'on pourrait le croire en écoutant juste les informations. Et puis, quand même, c'est mieux qu'il y ait Dieu dans le coin.
0: Bah oui, c'est pour ça. Et la foi en la vie, hein, et puis la foi, voilà, c'est une source de joie de croire en Dieu. Et du coup, bah, cette joie, voilà, on l'inculque, on la pratique, et ça devient un art de vivre, hein, puisqu'on a une joie de vivre, et c'est ça qui nous permet d'être heureux et d'orienter notre vie vers quelque chose qui va nous permettre justement d'avoir un avenir, une espérance, pouvoir construire des projets.
1: Alors si les enfants ou les jeunes gens peut-être vous écoutent, c'est pas juste parce que vous venez de Vendée avec votre super boucle d'oreille, vos lunettes, votre coupe de cheveux, ça suffit pas ça pour qu'ils vous écoutent.
0: Je sais pas.
1: Vous avez peut-être une histoire, un témoignage un peu particulier à raconter?
0: Oui, oui, oui, après...
1: Vous êtes pas vendéen à l'origine?
0: Non, ils m'ont accueilli, voilà. C'est une terre bénie la Vendée.
1: Là, au départ c'est plutôt Paris 19e.
0: Voilà, je suis pas très loin, enfin pas très loin, je sais pas où se situe dans le studio, mais...
1: Par là.
0: Par là. Voilà, on va dire les quartiers un peu durs. Voilà, j'aime appeler ça le Zombieland.
1: Quand ça se passe, c'est en quelle année? Vous naissez là-bas vers quelle année à peu près?
0: Alors moi, je suis né en 64.
1: D'accord.
0: Voilà. Donc un autre siècle, d'autre époque, voilà. Pour situer, première dose à l'héroïne, j'avais 14 ans. Donc 1978. Donc avant, j'avais déjà consommé des produits.
1: Vers 12 ans, vous commencez à toucher à ces choses-là?
0: Ouais, plus au shit. D'accord. Et puis un peu avant, un peu au tabac.
1: Pourquoi? Comment vous vous retrouvez là-dedans? C'est pas un jour quelqu'un qui a fait ding-dong et qui vous en a proposé?
0: Non, bah, y a plusieurs facteurs là-dedans. L'environnement, déjà, c'est vrai. Moi, personnellement, la personne que j'étais, j'avais un profil dans... au sein de la famille, j'étais un enfant qui ressentait des difficultés.

0: Moi, j'avais des troubles de l'apprentissage. Et des... voilà, j'avais un papa qui n'était pas méchant, mais voilà, un peu à l'ancienne. J'avais peur, en fait.
1: Oui.
0: Et un enfant, il a besoin d'un cadre pour être rassuré. Il a besoin de paroles bienveillantes. Oui. Il a besoin d'un langage d'amour. Encore une fois, je ne jette pas du tout la pierre à mes parents. Je sais combien c'est difficile d'éduquer un enfant. Et il faut avoir beaucoup d'humilité quand on parle d'éducation aussi. Hein. Voilà, donc ces trois facteurs, la personne que j'étais, l'environnement... voilà.
1: Du quartier de l'immeuble, même, tout simplement.
0: Du quartier, et puis le produit, parce que le produit peut avoir un effet sur une personne, un autre effet sur une autre personne. En fait, moi, j'ai pris le shit au départ comme une solution à mes problèmes. Et mes problèmes, c'était justement de ne pas croire en la vie, de ne pas avoir la foi en la vie. Moi, j'étais un enfant qui était terrorisé, j'avais peur de tout, j'avais même peur de regarder mes parents. Aujourd'hui, quand je regarde quelqu'un, j'essaie de regarder d'abord la couleur de ses yeux. C'est le reflet de ce qu'il y a au-dedans de nous. Et quand on découvre ce trésor à l'intérieur, ça se voit à l'extérieur. Mmh. Et non, j'avais des peurs. Et très, très vite, en fait, c'est comme une protection. Hein. Quand moi, je suis devenu, entre guillemets, un spécialiste des addictions, et généralement, voilà, on prend un produit, hein, quelque part, et dans ce mécanisme, c'est souvent des protections, parce que c'est pour soulager ou un manque, ou un...
1: On fuit le réel.
0: Exactement.
1: On fuit le réel, on essaye de le vivre un peu mieux. Le problème, c'est que c'est double effet qui se coule. C'est que si on part à un moment, le moment où on part se raccourcit un petit peu, on a besoin d'augmenter un peu les doses aussi. Et puis il y a cette fichue dépendance.
0: Ah oui.
1: Et puis après, il faut bien le payer aussi, ce machin-là.
0: On est toujours obligé d'augmenter les doses. Mm-hmm. Ça, faut bien le savoir. Et en fait, bah, bien sûr, ce n'est pas la bonne solution. Hein, parce qu'au départ, on a même ce côté un petit peu, voilà, je me sens plus libre. Voilà, en fait, à partir du moment où on n'a plus cette liberté de s'abstenir, peu importe le produit.
1: Même si on arrive à se faire croire qu'on pourrait s'arrêter quand on veut.
0: Ah oui, ça c'est...
1: Ça va, je gère.
0: Voilà.
1: Je suis pas comme les autres, là.
0: Ça, c'est ce qu'on appelle un déni, en fait. Ouais. Et à un moment donné, on se réveille, quoi. Et en fait, le drogué, il va rêver d'une seule chose, c'est d'arrêter.
1: Mais attendez, à 14 ans, on est encore à un moment où le corps continue à se fabriquer, c'est plus fort, les effets sont plus forts.
0: Ah bah c'est sûr qu'au niveau du cerveau, le cerveau n'est pas tout à fait fini.
1: Oui.
0: Et du coup, alors moi je dirais, attention à ce que je vais dire aux téléspectateurs qui m'écoutent, aujourd'hui les produits sont tellement plus forts. Et l'héroïne c'est on va dire comme un anesthésiant. Mmh. Mais je parle par rapport à des produits de synthèse ou même le cannabis aujourd'hui qui tourne va avoir des effets beaucoup plus forts dans le cerveau. C'est pour ça qu'il y a beaucoup plus malheureusement de pathologies. En tous les cas, ça peut entraîner davantage de pathologies. Et à l'époque où j'ai commencé, on voyait pas. Je parlais de zombie langue.
1: Oui.
0: Il n'y avait pas on n'avait même pas des clochards ou des personnes comme ça, comme on peut voir dans certains quartiers, ceux qui prennent du crack ou des choses comme ça. Dans nos mentalités, les jeunes des quartiers qui prenaient de l'héroïne, à mon époque, c'était un peu, voilà, des gars qui avaient un peu de thunes faciles, qui, voilà, moi je vais pas citer les marques, mais les survêtements à l'époque à 500 balles,
1: donc
0: 500 francs.
1: Donc il fallait faucher.
0: Bah oui, dealer. Voilà, c'est comme ça que ça se passait. Hein. Les plus grands, ils nous donnaient des produits, on vendait, on prenait notre conso, et puis il y a tout un, voilà, tout à l'heure je disais. Pourquoi j'ai commencé toutes ces peurs? En fait, moi, j'avais pas de copains, j'avais pas de groupe. Là, c'est terrible ce que je vais vous dire. Oui. C'est une famille que j'ai découverte.
1: Oui, bien sûr.
0: C'est une famille. Et
1: les gens qui enfin, il y a beaucoup de personnes qui savent de quoi vous parlez. Des jeunes qui se trouvent du côté de Marseille, par exemple, en ce moment, ou dans certains quartiers de Paris ou de banlieue parisienne. Ils savent très bien de quoi vous parlez.
0: Ah,
1: et en vrai, à la maison, vous aviez des frères et sœurs ?
0: J'avais un frère. Et mon frère, il est parti à... Voilà, c'était mon grand frère. C'était un peu celui qui se substituait, je dirais, à mon papa. C'était dur avec mon père. Mmh. Il est parti à 18 ans et moi, j'avais 12 ans quand j'ai basculé un petit peu. Voilà, j'ai senti ça comme une trahison, quoi. Lui, il fallait qu'il fasse sa vie. Et du coup, ouais, moi j'ai les mauvaises personnes, les mauvaises rencontres, les mauvais choix, et puis l'engrenage.
1: Ça va aller de moins en moins bien.
0: Ah bah là oui, c'est...
1: et vous allez vous retrouver à la

0: Casse-prison, tout simplement.
1: Ouais. Ben, je pense que c'est un petit peu le profil type, enfin, en tous les cas, à l'époque, puisque les profils, on les voit monter. Alors, c'est vrai qu'aujourd'hui, il n'y a plus de place dans les prisons, donc c'est un autre sujet. Mais on voit les profils arriver, on voit les enfants. Moi, je travaille beaucoup dans le monde de l'éducation et pas uniquement dans les lycées bien propres. Il m'arrive d'aller dans des foyers aussi. On voit le gamin qui peut malheureusement se retrouver à voilà ce qu'on appelle les guetteurs ou ceux qui vont vendre, qui vont dealer, qui vont charbonner comme ils disent aujourd'hui.
0: Et pourquoi vous retrouvez en prison?
1: Une bagarre. On va chercher de la drogue, voilà.
0: Là, vous êtes plus vieux. Hein.
1: Ah oui. Là, je suis majeur, on va dire. Je vais chercher de la drogue avec un pote, ça se passe mal, mon pote il se fait agresser, je le défends. Et tout à l'heure je parlais de...
0: Et vous étiez sous effet ou...
1: Non, plutôt même le manque.
0: Ah oui.
1: Donc c'est peut-être même pire parce que, en fait, quand on est dans la drogue, on perd le contrôle, mais quand on est dans le manque, on est tellement... Ah bah on contrôle plus. Hein. Donc bagarre, rixe. Donc je suis blessé. La personne, elle court, mon pote... Il devient fou, il prend la voiture, il l'emplâtre. Voilà. Résultat des courses, homicide.
0: Ouais.
1: Oh. Tous les deux, on va en prison.
0: Oh là là là là.
1: Ouais, c'est terrible. Je me retrouve à Fresnes, donc une prison en région parisienne quand même dure à l'époque. En plus, il y a de la surpopulation. J'arrive le quatrième d'une cellule de trois. Il y a trois lits superposés, j'arrive le quatrième. Bon, je rentre pas dans les détails de l'incarcération, mais c'est compliqué.
0: Ouais.
1: Il y a pas de... À l'époque, on donnait aucune substitution. Donc je me retrouve malade parce que quand on est un drogué, on a le manque, on est...
0: Vous avez 20 ans, là?
1: J'ai exactement 24 ans, je passe mes 25 ans en prison. Oui. Voilà. Je passe pas 25 ans en prison.
0: Oui.
1: Hein. Mais voilà, donc il y a eu tout un démonté, des descentes. Mais quand j'arrive là-bas, en fait, on me fait un dépistage, à l'époque, par rapport au sida et compagnie, et on m'apprend que je suis porteur de la maladie. À l'époque, aucun traitement. Moi, j'ai vu autour de moi, même des très très proches, puisque j'ai perdu ma compagne du sida. Donc, on m'annonce la maladie. Donc, c'est terminé. Là, je sais que je pars pour un fait grave. J'ai cette maladie. Donc, là, il n'y a plus rien qui... Et la seule idée qui me vient en tête, penser à une mort. Donc... comment je vais préparer mon propre suicide? Et c'est horrible de dire ça. En prison, il y a énormément de personnes qui mettent fin à leur vie.
0: Vous n'êtes pas tout seul. Vous n'êtes pas tout seul dans votre cellule, donc c'est pas non plus très simple.
1: Oui. Mais après, c'est pas simple non plus pour. En tous les cas, je prépare tout. Hein.
0: Oui.
1: Enfin, je prépare tout.
0: Et oui.
1: On se met dans le Et c'est peut-être même très étonnant ce que je vais vous dire. Au moment où j'ai préparé tout, j'étais presque serein. J'attends la nuit. Voilà. Et en fait, la seule chose dans laquelle je crains, c'est pas de mourir. Alors, c'est très bête ce que je dis. J'étais tellement angoissé à l'idée de vivre, mais il y a quelque chose qui me terrorisait. Pourquoi, j'en sais rien. J'avais peur de me retrouver en enfer.
0: On n'en avait pas trop parlé à la maison de ça.
1: De l'enfer? Non. j'ai surtout pas entendu parler d'un dieu d'amour, voilà.
0: Il y avait rien.
1: Alors non. J'ai été baptisé, plus par tradition. J'ai jamais été dans une église.
0: Il y avait une grand-mère qui priait pour vous.
1: J'ai pas connu mes grands-parents. Mon père était plutôt, j'ai l'habitude de dire athée pratiquant, donc
0: d'accord.
1: Lui, fallait pas parler. Ma mère, elle pratiquait, mais toute une sorte de croyances, donc c'était un peu.
0: Donc là, il y a cette peur de l'enfer tout d'un coup qui est là.
1: Ouais.
0: Mais bon, vous êtes quand même prêt à passer à l'action.
1: Oui.
0: Qu'est-ce qui se passe à ce moment-là?
1: Je ne sais pas trop bien ce qui se passe. C'est que je m'adresse... En fait, j'ai une lame. J'attends. Les détenus sont endormis. Je m'adresse à Dieu, juste en lui disant, je ne sais pas qui tu es. Je vous la fais un peu courte. Mais est-ce que tu peux m'accepter dans ton paradis? C'est un peu ça. C'est un cri, hein, Et là, je me mets à pleurer. Bon, c'était pas mon habitude de pleurer, j'étais plutôt un dur. Et en fait, plus je pleure, plus je ressens dedans de moi comme une paix. Et tout à l'heure, je parlais d'être serein. Bon, ça n'a rien à voir. Hein. Saint Paul, il nous parle d'une paix qui dépasse toute paix. Et en fait, comme une présence. Je vois rien avec mes yeux.
0: Oui.
1: Mais au-dedans de moi, comment expliquer ça? J'en parle avec du recul aujourd'hui. Pour moi, c'est comme un songe éveillé. C'est-à-dire, je vois quelque chose, mais à l'intérieur. Ce que je vois, je ne l'oublierai jamais. C'est un visage. Un visage marqué, parce que pour moi, c'était comme une ombre. Comme, noir et blanc, quoi. C'était pas. Et deux mots en filigrane, confiance, espérance. Je lâche la lame, je crois au-dedans de moi que ce visage, c'est le visage du Christ. Je commence à me dire, mais ça, je ne sais pas en combien de temps ça se passe, je me dis, il y a peut-être quelqu'un pour qui je compte. Et pour moi, ce quelqu'un, c'est Jésus-Christ. Et je lâche, je ne sais pas, encore une fois, dans la durée, combien de temps ça dure, mais le lendemain, je me vois essayer de faire une petite croix, un objet, pourquoi la croix, et je me mets à prier.
0: Mon Dieu.
1: Prier le Dieu de la croix. Et je connais rien, je sais pas une prière, je connais pas le Notre Père, je connais rien. Mais pour moi, il y a eu un avant, un après. Et c'est bien après que je découvre sur ce visage, que j'apprends que ce visage, c'est le Saint-Sphère de Turin, la sainte face du Christ, quoi. Quand je vois cette image sur un tableau, une icône, ce qu'on appelle une icône, bon, il s'est passé d'autres choses à la sortie de la prison, mais il y a une petite sœur qui s'occupait de moi, je lui demande, mais qu'est-ce que c'est? Explique-moi. Et là, il s'est passé quand même pratiquement entre la sortie et le moment où je vois ce visage sur l'icône, dans une communauté, la communauté des Béatitudes, qui m'a accueilli, il s'est passé 4 ans quand même. Voilà. Donc, en fait, il faut bien comprendre que, en prison, Jésus m'a sauvé la vie, parce que, je me suis battu contre... En fait, là, il y a eu comme une force de croire en Dieu. Je sais pas dans quel sens.
0: Une force de vie, quelque chose de... On a l'impression quand même que c'est la goutte du baptême qui a infusé pendant tout ce temps-là et qui fait que là, à ce moment-là, au dernier moment, on va dire quand même, Dieu se manifeste, vous le reconnaissez. C'est limite le Saint-Esprit en vous qui le reconnaît. Enfin, il y a quelque chose où vous n'êtes vraiment pas tout seul, là.
1: Je crois tellement à ce sacrement. Parce que, en fait, et moi je le dis même à des... on veut donner le meilleur à nos enfants, baptisez-les, quoi. Alors maintenant, il y a beaucoup de baptêmes d'adultes, c'est génial. Oui. Parce que souvent, les parents, on va laisser le choix. Oui. Moi, je bénis le ciel que ma mère, elle a pas laissé le choix. Oui. Même si c'était par pure tradition. Ce que je regrette, c'est de ne pas avoir pratiqué plus tôt ou d'avoir découvert ce Dieu d'amour. Parce que ce que j'ai découvert, c'est un Dieu qui m'a sauvé la vie. Donc, et Jésus, ça veut dire Dieu sauve. Et après, il a fallu quand même...
0: Vous avez aussi découvert que le Père, c'était pas tout à fait le même profil que votre propre Père.
1: Exactement. On en veut un petit peu, des fois, quand on n'a pas ressenti d'amour, quand on... on en veut quelque part. Alors, grâce à Dieu, il y a eu la réconciliation et vraiment un chemin avec mes parents. C'était incroyable. Là aussi, vous avez parlé du Saint-Esprit. Le Saint-Esprit était là pour ça. Mais, bon, pour expliquer peut-être... au bout d'un certain temps, je fais 1 an de prison, la justice des hommes reconnaît une légitime défense. Non-lieu. Et je sors de prison avec la conviction que Jésus, il est dans mon cœur.
0: Donc, vous êtes quelqu'un d'autre.
1: Sauf que ce Jésus, je l'ai découvert moi, mais autour.
0: Non. Un petit décalage.
1: Et en fait, quelque part... Pour moi, dans mon cœur, ça avait changé, mais autour de moi, rien n'a changé. Et en fait, le problème, et ça, c'est incroyable. En fait, je pense que ça peut arriver à plusieurs personnes. Mais s'il n'y a pas un cœur qui se tourne vers Dieu... Moi, quand je suis sorti de prison, on m'a reproposé de la drogue.
0: Mais oui.
1: Mais j'étais incapable de résister. C'est là que j'ai découvert que l'addiction, c'est une pathologie chronique, c'est une maladie chronique, et c'est dur. Et même si j'avais Jésus dans mon cœur, en fait, peut-être que ça va choquer, mais quelque part, j'en voulais même à Dieu. Pourquoi ça ne change pas ?
0: Oui.
1: Et là, il a fallu le temps de l'épreuve, le temps de la souffrance, le temps, je dirais... et je me suis retrouvé quelques années après à galérer encore. Je suis passé par l'hôpital psychiatrique, enfin bon. Je me retrouve à l'hôpital, on me dit qu'il me reste très peu de temps à vivre. Et c'est un homme qui visite les malades, c'est devenu un ami, Paul Emmanuel aujourd'hui, voilà, qui est sur Paris d'ailleurs, et qui me permet, comment dire, de découvrir au-dedans de moi qu'il y a, que je suis quelqu'un de bien. Parole de vie. Et on revient à ce petit... Et c'est grâce à lui où j'ai pu m'accrocher et avoir foi en la vie. Et cet homme-là, il m'a conduit dans cette communauté, et après, il y a eu tout un chemin, et un chemin de vie, puisque...
0: Et qui nous permet de vous voir aujourd'hui avec ce gros sourire et ce beau regard.
1: Bah oui, parce que Dieu a rempli mon cœur. Voilà.
0: Ce que vous nous dites bien, c'est que c'est pas coup de baguette magique.
1: Non.
0: La rencontre, ça suffisait pas. Après, il y avait vous aussi à le rechoisir avec votre volonté.
1: Exactement.
0: Et à essayer de faire ce que vous pouviez pour le rejoindre, ouais, en luttant contre une partie de vous-même.
1: Exactement.
0: Un peu sombre.
1: La volonté, la connaissance, la pratique. Et les frères. Les frères et sœurs, j'entends. Et c'est eux qui m'ont conduit. On a besoin d'être accompagnés, on a besoin d'être guidés. Et puis, c'est dans cette communauté que, voilà, j'ai vraiment donné un oui à Dieu. Voilà. Et donc, Dieu m'a béni, puisque j'ai rencontré une femme extraordinaire. Voilà. Et puis, les choses sont devenues possibles. En fait, la foi nous ouvre à des écrans de possibilités. Et les médecins me disaient que j'aurais jamais d'enfants, j'ai deux grands-enfants, voilà, maintenant ils sont épanouis dans ce qu'ils aiment. Et aujourd'hui, je suis devenu éducateur, c'est pour ça que je passe mon temps dans les écoles pour essayer de leur donner, on revient à ce petit texte, leur donner foi en fait, foi en la vie, quoi.
0: On arrive déjà à la fin de l'émission.
1: Ça va trop vite.
0: Question courte, réponse courte.
1: Oh là là.
0: Je vous écoute entre 1 et 10.
1: Allez, 3.
0: Quel endroit vous porte le plus à la prière, Laurent ?
1: Ah, Lourdes, sans hésiter.
0: À nouveau ?
1: 7.
0: Si vous pouviez revenir en arrière et changer quelque chose dans votre vie, que feriez-vous ?
1: Je pense que, voilà, ce langage d'amour dont j'ai manqué, voilà. J'aurais aimé l'entendre.
0: Plus tôt.
1: Oui.
0: Une dernière ?
1: Allez, 2.
0: Quelle est votre prière préférée ?
1: Ah, c'est une consécration de Saint-Louis Grignon de Montfort, Saint-Louis-Marie, pardon, Grignon de Montfort, qui est justement en Vendée, et c'est la consécration de Marie vers Jésus. Ouais. Voilà.
0: Merci beaucoup, Laurent.
1: Merci, ça va trop vite.
0: Merci, oui, mais merci. C'est beau, c'est bon.
1: Merci beaucoup.
0: Je rappelle le titre de votre livre, « Espère, petit manuel pour avoir foi en la vie » par Laurent Guay aux éditions Artege. Merci à vous tous pour votre fidélité. 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Je salue tous ceux qui nous écoutent en podcast. À bientôt.

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Bonjour à tous et bienvenue dans votre émission Pourquoi Padré. Aujourd'hui, c'est Zoé, 12 ans, qui nous a envoyé une question. Le paradis du ciel est-il comme le jardin de la Genèse ? Belle question, Zoé. Tu as sûrement en tête les représentations que l'on fait habituellement du jardin de la Genèse, ce magnifique jardin où tout semble en harmonie avec Adam et Ève qui ne sont pas encore tombés dans le péché originel et qui fréquentent Dieu de manière très proche. Peut-être as-tu aussi entendu parler du ciel, celui vers lequel nous marchons et qui est ce lieu où se rassemblent les saints qui sont dans la vision de Dieu. Et c'est vrai qu'il y a des liens entre les deux, c'est-à-dire que cette harmonie qu'on retrouve dans le jardin de la Genèse et dont on parle, ce lien avec Dieu, cette beauté de la nature, évidemment qu'au ciel, nous la retrouverons. Mais ce n'est pas la seule chose. Le chemin vers le ciel n'est pas un retour en arrière vers ce jardin terrestre dont nous parle la Genèse. Bien au contraire, nous avançons et nous allons participer à l'histoire du salut. C'est-à-dire que le jardin de la Genèse, il était provisoire. Le jardin de la

image. Il est là pour nous montrer, avec des représentations, des choses que nous pouvons comprendre, ce que Dieu a prévu pour nous plus tard au ciel. Il n'est que le pâle reflet, en quelque sorte, qu'une représentation. En fait, le jardin de la Genèse, c'est une promesse de ce que le Seigneur veut nous donner. Il nous donnera tellement plus au ciel que ce jardin qui nous est décrit dans la Genèse. Alors nous savons que nous avons à déjà vivre en cohérence avec ce ciel qui nous appelle, qui nous attend, et c'est pour ça que nous essayons de vivre au jour le jour, à la suite de Jésus, sur ce chemin qui nous conduit au ciel. Alors, préparons-nous déjà à ce ciel qui nous attend, préparons-nous à recevoir la grâce que Dieu veut nous donner, et Zoé, tu peux essayer, toi, chaque jour, en essayant de construire déjà un petit peu du ciel sur la terre et dans ta famille. Parce que c'est aussi ça. Puisque nous l'attendons de tout notre cœur, autant déjà le préparer aujourd'hui, autant le vivre déjà maintenant, puisque c'est un magnifique cadeau. Merci Zoé pour cette belle question. Si vous avez vous aussi des questions, vous pouvez les poser sur l'adresse pourquoipadre@kto.tv.com ou sur les réseaux sociaux avec le hashtag pourquoipadre. Vous pouvez aussi retrouver chacune de nos vidéos sur le site kto.tv.com. Au revoir.

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1: Et la matinée touche déjà à sa fin. Merci de l'avoir passé avec nous et merci à Aymeric Plouinec qui nous a accompagnés à la réalisation technique de cette matinée. Dans quelques instants, nous irons au Sacré-Cœur de Montmartre pour suivre en direct l'office du milieu du jour. Et trois temps de prière vous attendent ensuite cet après-midi. Il y a le chapelet à 15h30, les vêpres à 17h30 et puis la messe en direct de Notre-Dame de Paris à 18h. Le journal de Radio Vatican lui revient à 13h. Puis à 19h. 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Je vous souhaite une très belle après-midi sur KTO Radio. Je vous donne déjà rendez-vous demain à 8h20. Restez à l'écoute.
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du prophète Isaïe. Mes pensées ne sont pas vos pensées, et mes chemins ne sont pas vos chemins, déclare le Seigneur. Autant le ciel est élevé au-dessus de la terre, autant mes chemins sont élevés au-dessus des vôtres, et mes pensées au-dessus de vos pensées.

Prions le Seigneur. Père, au milieu du jour, tu nous donnes un temps de repos pour refaire nos corps et nos esprits. Accorde-nous de le recevoir dans la reconnaissance et d'en tirer profit pour ton service et celui de nos frères. Par Jésus le Christ, notre Seigneur.

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2: Nous souhaitons aujourd'hui une belle et sainte fête aux Habib ainsi qu'aux Ingrid. Saint Habib, de haute naissance, travaille comme vendeur de tissus à Édesse, en Syrie, au IVe siècle, dans l'une des plus riches provinces de l'Empire romain. Un jour, alors qu'il vend sa marchandise, il rencontre un groupe de pèlerins chrétiens qui se rendent à Jérusalem visiter les lieux saints. Intrigué, Habib décide de se joindre à eux et se convertit au christianisme lors de ce pèlerinage. Revenu à Édesse, Habib se consacre à une vie de dévotion et de service envers les pauvres et les nécessiteux. Il est particulièrement connu pour sa générosité, partageant librement sa nourriture et d'autres biens avec ceux qui en ont besoin. On dit que par son intercession, des malades guérissent, tels que des lépreux ou des paralytiques. Devenu diacre de l'église syriaque, ses écrits et enseignements sont prisés des fidèles. Il participe aussi à établir des traductions de textes en syriaque afin de permettre une meilleure compréhension des Écritures. Réchappé de la persécution des empereurs Galère et Maximien, durant laquelle ses amis Gurias et Samonas sont cruellement exécutés en l'an 306, il est finalement rattrapé par celle de Licinius en 322. Il se cache longtemps, mais excédé par cette vie de paria, il finit par se présenter au préfet persécuteur Lysanias. On ne lui épargne ni les interrogatoires, ni les tortures, avant de le condamner à être brûlé vif. Au pied du bûcher, il bénit tendrement sa mère, sa famille et ses amis. Son corps est miraculeusement épargné par les flammes et il peut ainsi être enterré auprès de ses amis Gurias et Samonas sur la colline de Bétalakil.

là, aux portes de la ville. Auprès de leur tombeau, les miracles fleurissent, et de nombreux fidèles viennent se recueillir auprès d'eux. Son prénom signifie à la fois « louange de Dieu » et « aimé de Dieu ». Saint Habib, nous confions à votre intercession tous les diacres, humbles serviteurs de nos paroisses. Que le Seigneur remplisse leur cœur de votre esprit de joie et d'amour, afin qu'ils deviennent des louanges vivantes de sa gloire.

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2: Amis auditeurs, bienvenue à l'écoute de ce programme. L'actualité de l'Église a été marquée mardi 1er septembre par la publication de l'intention de prière du pape. Léon XIV invite, à l'occasion de la Journée mondiale de prière pour la sauvegarde de la création, célébrée mardi 1er septembre, début du temps de la création qui s'achèvera le 4 octobre, fête de Saint-François d'Assise, à devenir des canaux de l'eau vive de la paix de Dieu qui apporte du réconfort à notre monde blessé. L'actualité politique et sociale sur le continent africain concerne la prestation de serment du président zambien pour un second mandat, la crise sécuritaire en Guinée et l'arrêt de la grève dans le secteur du transport aérien au Kenya. Bienvenue encore une fois à l'écoute de ce programme que nous commençons avec l'actualité de l'Église.
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2: En ce mois de septembre 2026, le pape Léon XIV demande de prier pour la protection de l'eau. L'intention de prière du Saint-Père invite à reconnaître l'eau comme un don de Dieu et un droit sans frontières. Elle s'inscrit dans le contexte du mois de septembre qui s'ouvre chaque année par la Journée mondiale de prière pour la sauvegarde de la création. C'est un temps œcuménique où les chrétiens du monde entier sont invités à prier et à agir pour la protection de notre maison commune. Pour l'année 2026, l'appel à sauver et protéger l'eau s'inscrit dans un double contexte mondial et local particulièrement critique, marqué par une urgence climatique. Pour marquer cet événement, Léon XIV célèbre la messe pour la sauvegarde de la création dans la soirée de mardi 1er septembre dans les jardins pontificaux de Castel Gandolfo. La messe célébrée selon le modèle de messe pour la custodie de la création est le fruit d'une collaboration entre le dicastère pour le service du développement humain

0: intégrale, le dicastère pour le culte divin et la discipline des sacrements, le dicastère pour la doctrine de la foi et le dicastère pour la promotion de l'unité des chrétiens. À cette occasion, le patriarche œcuménique de Constantinople, Bartholomée Ier, a lancé un appel pour que le riche insensé cesse de démolir sa maison et emprunte enfin la voie du développement durable, la seule voie écologique. Dans son message, le fervent défenseur de l'environnement réaffirme que l'humanité doit cesser de faire comme si elle ignorait tout et abandonner définitivement l'illusion que la planète Terre puisse supporter éternellement les fardeaux et la destruction causés par l'activité humaine ou que la nature ait le pouvoir de se régénérer. L'éthique de la responsabilité en matière de protection de l'environnement doit s'exprimer au niveau mondial, national, local et personnel. Le développement de la responsabilité écologique est un impératif catégorique pour l'humanité qui fait face à la plus grande menace de son histoire, a-t-il réaffirmé. L'archevêque de Constantinople parle d'un génocide dont le Dieu homme est responsable, ignorant toute mesure et toute limite au nom de desseins géopolitiques et d'intérêts économiques, du consumérisme et de la satisfaction de besoins insatiables, mais aussi plus profondément en raison d'une perversion de l'expérience et des valeurs intérieures. Plus généralement, écrit le patriarche œcuménique de Constantinople, l'humanité doit s'accorder sur un ensemble de valeurs fondamentales partagées qui, dans un monde marqué par les conflits et la polarisation, puisse servir de boussole pour l'avenir. La Guinée fait face presque chaque année à des fléaux, inondations, effondrements d'immeubles qui endeuillent régulièrement des familles à travers le pays. Face à ces drames répétés, l'archevêque de Conakry, Mgr François Sylla, a exprimé la compassion et la solidarité de l'Église envers les familles affligées, saluant au passage le courage de tous ceux qui se mobilisent pour porter secours aux victimes. Au-delà de ce geste de réconfort, l'archevêque appelle également à une responsabilité partagée entre autorités et citoyens, chacun étant invité à son niveau à contribuer à une véritable culture de prévention pour épargner à la Guinée de nouveaux drames. Juanita Scolastique.
1: L'archevêque métropolitain de Conakry, il exprime d'abord la compassion et la solidarité de l'Église.
2: Je voudrais exprimer la compassion de l'Église aux familles affligées, assurer les uns et les autres de notre proximité spirituelle et fraternelle. Nous exprimons également notre reconnaissance à tous ceux qui, au péril de leur vie, se mobilisent pour secourir les victimes et porter assistance aux personnes en détresse.
1: L'archevêque appelle aussi à une responsabilité partagée entre autorités et citoyens.
2: Il est ainsi du devoir des autorités à tous les niveaux de tirer les leçons des drames que nous venons de vivre afin de les éviter dans l'avenir. Aimer son pays, c'est respecter les lois et les institutions, préserver les biens publics, refuser la corruption.
1: Le but de cet appel est clair. Installer une culture de prévention durable, portée à la fois par les autorités et par chaque citoyen, pour épargner à la Guinée de nouveaux drames. Juanita Scolastique, Conakry, pour Radio Vatican.
0: Le samedi 28 août, fête de Saint-Augustin, l'évêque de Butembo Beni en République démocratique du Congo, Mgr Melchisedek Sikuli, a félicité les catéchistes pour leur apport dans l'annonce de l'Évangile. Il les a exhortés à instruire les fidèles et à faire respecter les mesures barrières contre l'épidémie de la maladie à virus Ebola qui sévit dans la région du nord-est du pays. Les détails avec Jean-Baptiste Malengue Kalunzo.
3: Le diocèse de Butembo-Beni dédie aux catéchistes la journée du 28 août, fête de Saint-Augustin, le saint reconnu parmi les premiers qui ont défini la mission du catéchiste. L'évêque de Butembo-Beni s'est réjoui en particulier de voir dans son diocèse des jeunes gens et des jeunes filles qui s'engagent pour devenir catéchistes et assurer ainsi l'avenir de l'Église. Le diocèse de Butembo-Béni, vaste sur 45 000 km², compte 72 paroisses desservies par plus de

0: 300 prêtres. Et les animateurs catéchistes rendent un service indispensable en organisant la prière dans les assemblées dominicales en l'absence du prêtre. Les catéchistes sont très importants, a rappelé Mgr Melchisedek Sikouli.
1: Ce sont des collaborateurs indispensables. Donc sans eux, nous ne pouvons pas grand-chose. À évangéliser, à annoncer et à enseigner la foi, à faire grandir l'Église. Donc sans eux, je dis encore une fois que nous ne pouvons rien. Mais ce qui est beau, c'est qu'ils vivent la mission qu'ils ont reçue depuis leur baptême. Donc ils sont d'abord des baptisés, mais je remercie Dieu qu'il leur a donné aussi la générosité de pouvoir se consacrer à annoncer la bonne nouvelle à leurs frères et sœurs. Il est évident que les prêtres ne peuvent pas être chaque dimanche dans un secteur.
0: Jean-Baptiste Malengi Kalunzu pour Radio Vatican.
2: Le dimanche 30 août, le pape a évoqué à l'issue de la prière mariale de l'Angélus le drame de la population haïtienne confrontée aux exactions et aux violences des gangs qui contrôle une partie de l'île. Léon XIV est revenu sur le massacre commis par des hommes armés dans la commune de Kinskoff sur les hauteurs de Port-au-Prince dimanche 23 août. Il a appelé à la libération des derniers otages. Profondément marqué par cette tuerie de masse, Mgr Pierre-André Dumas, évêque d'Ansavo et Miragouane, ainsi que vice-président de la Conférence des évêques de Haïti, a publié une déclaration officielle le 25 août, interpellant le gouvernement tout en dénonçant une fois de plus l'impunité totale des gangs qui massacrent des populations civiles déjà vulnérables. On l'écoute.
3: Les autorités actuelles, ils n'ont pas été élus. Donc, ça a été un choix de l'extérieur. Donc, on respecte, mais déjà, quand il y a un manque de légitimité, de crédibilité, et que maintenant, il n'y a plus d'action concertée, bien planifiée pour assurer la sécurité du peuple, donc, c'est très, très grave. Il faut penser carrément que ce peuple ne mérite pas cela. Il mérite davantage. Il faut le respecter, respecter sa dignité, sa vie. Le peuple ne demande que de vivre. Le droit à la vie, c'est un droit naturel, un droit humain, divin, un droit que l'on doit tous respecter. Donc, il faut toujours continuer à essayer et on ne fait pas le prophète pour faire un coup. L'Église a cette dimension prophétique pour rappeler à la cité qu'on ne peut pas vivre, fonctionner dans le désordre, dans l'indiscipline, dans le chaos, l'insécurité, l'instabilité tout le temps. Il faut créer, protéger la vie des gens et surtout le rôle des responsables au niveau politique, c'est d'assurer le bonheur de la cité, c'est de faire en sorte que les gens puissent vivre, c'est de prendre soin du bien commun, c'est de viser les intérêts supérieurs de la nation.
4: Comment parvenir concrètement à cette paix civile et au retour de l'ordre que vous espérez?
3: À mon avis, il faudrait qu'il y ait un plan. On ne peut pas agir comme de francs-tireurs, qu'il y ait un suivi dans les actions. Donc là, toutes les forces de sécurité, la police, les militaires, il faut qu'ils agissent comme des hommes et des femmes qui aiment cette société et qu'ils arrivent à trouver moyen de freiner ce désordre, à faire comprendre sérieusement à ceux qui sèment le deuil de la cité, qui sèment la terreur, que vraiment on ne peut plus. Et les bandits parfois sont que des exécutants et il y a des gens qui sont derrière eux. Il faut remonter pour voir qu'est-ce qu'il y a derrière eux. Qui ne veut pas la paix dans la cité? Qui veut détruire l'ordre établi? Qui veut que le peuple haïtien continue dans cette souffrance?
4: Vous interpellez également la communauté internationale. Que peut faire la communauté internationale de plus pour aider Haïti?
3: Haïti a besoin de cette solidarité internationale réelle, concrète, mais une solidarité coordonnée et respectueuse de sa souveraineté, de sa dignité. Alors je veux être clair là-dessus. Personne ne sauvera Haïti, ne pourra sauver Haïti à la place des Haïtiens. Mais nous avons aussi besoin d'un réveil, à mon avis, de la conscience nationale, d'une responsabilité nouvelle de nos dirigeants, de nous tous et aussi même de l'Église en tant que telle. Alors, et la communauté nationale, on attend d'elle qu'elle accompagne les Haïtiens, qu'elle aide à trouver la juste façon de faire pour arrêter ce chaos. Les gens vivent dans la peur, terrés dans les maisons, ils ne peuvent pas sortir. On ne peut pas s'habituer à cela, il faut

0: faire quelque chose. Et je crois que c'est le moment maintenant qu'il y ait ce réveil national, ce réveil de conscience, et les Haïtiens se mettent ensemble en formant un vrai faisceau de fraternité pour affronter cette situation. Nous ne devons pas laisser un pays pour les générations à venir dans cette situation de décomposition, de mort lente. On doit travailler au niveau humain, au niveau de la spiritualité, au niveau des relations interpersonnelles. On doit former vraiment un bloc profond au niveau du peuple haïtien pour dire non à la mort et oui à la vie. Et on est prêt à poser des actes, non pas de violence, mais des actes solidaires pour résoudre la question de l'insécurité dans le pays.
1: Monseigneur Pierre-André Dumas, évêque d'Ansavo et Miragouane, interrogé par Xavier Sartre.
2: Dans quelques instants, l'actualité sociopolitique.
1: Le président zambien Hakainde Hichilema a prêté serment pour un second mandat mardi, alors que le principal leader de l'opposition, Brian Amudumbile, arrivait deuxième à la présidentielle mi-août et en prison, inculpé de trahison. L'homme d'affaires de 64 ans a remporté 60% des suffrages, suivi de l'ancien ministre avec 38% selon les résultats officiels. Le gouvernement kényan et les syndicats sont parvenus dans la nuit de lundi à mardi à un accord mettant fin à la grève perturbant sérieusement depuis dimanche les principaux aéroports du Kenya. Le syndicat des employés du secteur aérien a appelé ses adhérents à rejoindre leur poste de travail à l'issue d'une nuit de négociations. Quelques 20 organisations de la société civile africaine exigent une enquête indépendante et transparente de la justice guinéenne sur les 6 corps retrouvés il y a une semaine, ligotés et les yeux bandés dans une fosse commune dans le sud-ouest de Guinée. Les 20 ONG exigent que toutes les hypothèses soient examinées dans le cadre d'une enquête indépendante, impartiale et transparente.
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1: Chers amis, c'est la fin de ce programme que Marie-Josée Mondo-Boisboislo a eu le plaisir de vous présenter. Au revoir et à très bientôt à l'écoute de nos prochaines éditions. 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

0: Voici votre Kézako fidèle au poste pour une nouvelle aventure linguistique et à mes côtés pour nous accompagner évidemment le père Bernard Clazen. Bonjour.
1: Bonjour.
0: Et parce que le Vendredi Saint arrive à grands pas, on a eu envie de vous parler du mot passion. Alors forcément, vous imaginez bien que dans la rue, on m'a d'abord parlé d'amour, oui, et de loisirs. Mais ça n'a pas loupé. Regardez ce micro-trottoir, on revient dans quelques instants.
2: Passion, c'est...
3: L'amour, je sais pas, passion, l'amour du Christ, je sais pas, sûrement, un truc comme ça.
4: C'est le...
5: Passion.
4: Après Pâques.
5: Passion, ça peut être la foi, la religion ou un instrument de musique. Je sais pas, ça peut être plein de choses, on va dire un sport, je sais pas.
6: Bah, la passion, c'est la passion du Christ, c'est le Vendredi Saint.
7: Eh bien, c'est le chemin du calvaire jusqu'à la crucifixion sur le Golgotha.
0: Ah, ben quand même, il y en a qui se sont rappelés que la passion, c'était avant tout celle du Christ. Bon, c'est déjà pas mal. Mais on va aller beaucoup plus loin avec vous, Père. Alors déjà, qu'est-ce que ça veut dire, passion ?
1: Alors quand même, les gens ne se trompent pas trop, parce que passion, passionné, ça veut dire qu'on est pris par, on subit. Voilà, c'est... Il y a le côté emporté. Et donc, quand le Christ, quand on parle de la passion du Christ, c'est qu'il subit sa passion, même s'il choisit de le subir, il le subit quand même.
0: Et alors, contrairement à ce qu'on croit, la passion, ce n'est pas que le chemin vers la croix, ça englobe beaucoup plus que ça.
1: Oui, la liturgie d'ailleurs fait commencer la lecture de la passion quand Jésus quitte la scène, se rend à Gethsémani.
0: Et donc, ça englobe également le procès, son jugement, enfin bref.
1: C'est très long.
0: C'est vraiment tout le...
1: C'est 3 jours.
0: Tout, ouais. L'épisode.
1: Ouais, jusqu'à la mort du Christ, sa mise au tombeau.
0: Et alors, ce qui est décrit dans la Bible sur cet épisode de la Passion, est-ce que c'est historiquement juste ou est-ce que ça a été adapté un petit peu pour la liturgie ?
1: Oui, probablement. Mais c'est quand même important de savoir comment ça s'est passé. Il y a une exactitude des faits, il y a un réalisme de la chose. Il n'a pas fait semblant.

0: apôtres ont été consternés. Ils ont été littéralement brisés par un échec apparent. Apparemment, c'était la victoire des ténèbres. Le mal l'emportait et il faut vivre le Vendredi Saint comme un deuil, quoi, un véritable deuil, Vendredi Saint, Samedi Saint, jusqu'à la nuit. C'est l'échec de toute l'espérance. Sauf qu'en effet, un prophète avait quand même annoncé, Isaïe, avait quand même annoncé par quatre fois, les quatre poèmes du serviteur souffrant, que le salut ne viendrait pas par un empereur, un roi, une révolution, mais par quelque chose qui emporterait la souffrance.
1: Merci beaucoup, Père Clazen, pour toutes ces précisions et pour nous avoir éclairé sur la passion. Et donc, on peut dire aussi que si aujourd'hui, la passion qualifie aussi un amour intense et dévorant, eh bien, c'est parce qu'elle induit, d'une façon ou d'une autre, en fait, cette notion de souffrance. Voilà. Merci beaucoup, en tout cas, de nous avoir suivis. Maintenant, vous pouvez vous préparer sereinement au Vendredi Saint. Et nous, on se retrouve samedi prochain pour un nouveau mot associé au temps de Pâques. Ciao.

127. Heureux qui craint le Seigneur et marche selon ses voies. Tu te nourriras du travail de tes mains, heureux es-tu, à toi le bonheur. Ta femme sera dans ta maison comme une vigne généreuse, et tes fils autour de la table comme des plants d'olivier. Voilà comment sera béni l'homme qui craint le Seigneur. De Sion, que le Seigneur te bénisse. Tu verras le bonheur de Jérusalem tous les jours de ta vie, et tu verras les fils de tes fils.

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1: Audience générale de retour place Saint-Pierre devant 20 000 fidèles. Léon XIV a entamé un nouveau cycle de catéchèse sur un autre grand texte du Concile Vatican II, Gaudium et Spes, texte sur l'Église à l'écoute et au service du monde. Nous y reviendrons en détail en début de ce journal. Washington frappe, Téhéran riposte. L'Iran a visé ce mercredi des positions stratégiques à Bahreïn, en Jordanie, en Irak ou encore aux Émirats Arabes Unis. De son côté, Israël se dit prêt à riposter avec force à toute éventuelle attaque iranienne. Le Venezuela, toujours sous tutelle états-unienne, cède à Washington le contrôle d'un cinquième de son pétrole dans un accord inédit en passe d'être entériné aujourd'hui. Et puis, un mois après la découverte de drones explosifs à l'aéroport de Leipzig, Berlin accuse et sanctionne Moscou. L'UE convoque le chargé d'affaires russe à Bruxelles.
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1: Bonjour à tous. En ce premier mercredi de septembre, le pape a retrouvé 20 000 fidèles place Saint-Pierre pour l'audience générale. Après plusieurs semaines de catéchèse prononcées dans la basilique, l'occasion pour Léon XIV de poursuivre ses enseignements autour des fruits du Concile Vatican II en relisant ses grands textes. Ce matin, le souverain pontife a entamé un nouveau cycle de catéchèse sur la constitution pastorale Gaudium et Spes, un texte qui revient sur l'Église à l'écoute et au service du monde. Le compte-rendu d'Olivier Bonnel.
3: La promulgation de Gaudium et Spes.
4: À travers Gaudium et Spes, le Concile a souhaité approfondir le thème fondamental qu'est la relation de l'Église avec le monde contemporain, a rappelé le pape. Au cœur des années 60, les bouleversements du monde ont donné le sentiment que l'humanité semblait entrer dans un nouvel ordre des choses. Léon XIV a ainsi souligné combien Gaudium et Spes montrait l'image d'une Église en prise avec les événements. La tâche des pères conciliaires, a-t-il rappelé, était donc d'y voir les desseins mystérieux de la divine providence qui se réalise au fil du temps par l'œuvre des hommes et souvent au-delà de leurs attentes.
3: Les tristesses et les angoisses degli uomini d'oggi.
4: La constitution conciliaire s'ouvre en déclarant que l'Église fait sienne les joies et les espoirs, les tristesses et les angoisses des hommes de ce temps, des pauvres surtout et de tous ceux qui souffrent, a encore rappelé le pape. Pour le souverain pontife, il n'est pas possible de rester des spectateurs désintéressés, mais il faut au contraire écouter avec le cœur, se laisser interpeller, s'impliquer. Avec le Christ et soutenu par la force de son esprit, les croyants sont donc appelés à prendre en charge les difficultés de leurs frères et sœurs. Gaudium et Spes est donc pour l'Église une invitation à un engagement permanent de conversion afin de témoigner qu'elle n'est mue par aucune ambition terrestre, mais qu'elle ne vise qu'un seul but, continuer sous l'impulsion de l'Esprit Consolateur, l'œuvre même du Christ, venu dans le monde pour rendre témoignage à la vérité, pour sauver, non pour condamner, pour servir, non pour être servi.
3: À servir et non à essere servito.
1: Le compte-rendu d'Olivier Bonnel. Et puis également à retenir dans l'actualité du Vatican ce mercredi, la publication par la Commission théologique internationale, rattachée à la Curie, d'un document intitulé « Prendre soin de notre maison commune » au lendemain de la Journée mondiale de prière pour la sauvegarde de la création. La question écologique est une question théologique, rapporte ce document, qui est le fruit de réflexions réalisées entre 2022 et 2025. Sa synthèse est à retrouver sur notre site vaticannews.va. À la une de l'actualité internationale, le Moyen-Orient qui s'embrase à nouveau. Téhéran a mené ce mercredi une riposte d'envergure sur les bases américaines dans le Golfe. Des frappes tous azimuts, Blandine Hugonnet, en réponse aux nouvelles frappes des États-Unis sur le sol iranien.
5: Oui, après un mois d'accalmie, la reprise des hostilités s'étend à un grand nombre de voisins de l'Iran, dans le Golfe et au Moyen-Orient. En Jordanie, ce sont 10 missiles tirés par Téhéran qui ont été détruits par l'armée. 3 autres sont tombés près de zones habitées. Des dizaines de frappes ont aussi pilonné des bases américaines à Bahreïn et aux Émirats Arabes Unis. Des drones ont été signalés aussi au Koweït, sur un bâtiment résidentiel de la capitale, et en Irak, où des explosions ont été entendues dans le nord à Erbil. Et puis le point le plus stratégique de cette zone est aussi touché. Deux navires pétroliers ont pris feu après avoir heurté des mines alors qu'ils traversaient le détroit d'Ormuz en dehors de l'itinéraire désigné par les Iraniens selon les gardiens de la révolution. La réplique de l'Iran est donc franche et massive. Téhéran est piqué au vif, notamment par des frappes contre les civils qui ont fait 11 morts dans le sud, dont 4 pendant un mariage. Les Américains ont confirmé avoir visé également des installations militaires iraniennes, sites de défense aérienne, systèmes de radar, installations maritimes. Alors après cette deuxième série de bombardements américains sur le sol iranien en quelques heures. Téhéran et Washington se répondent, on le voit, coup pour coup, et préviennent déjà ce mercredi, si les attaques se poursuivent, la riposte de Donald Trump sera plus dure et plus forte, celle de l'armée iranienne plus large et plus destructrice, seule préservée pour l'instant dans ses nouvelles frappes Israël, qui assure à son tour aujourd'hui être prêt à répondre avec force à toute attaque de l'Iran.
1: Merci Blandine Hugonnet. La guerre entre les États-Unis et l'Iran qui bouscule les alliances régionales. Le Caire déroule le tapis rouge au président chinois Xi Jinping ce mercredi, reçu également ce mercredi par son homologue égyptien Abdel Fattah el-Sissi. Rencontre alors même que Washington prévoit d'étouffer économiquement l'Iran sans épargner les partenaires commerciaux de Téhéran comme la Chine et l'Égypte, tous deux pénalisés par les sanctions américaines. Les États-Unis qui comptent bien tirer profit du pétrole vénézuélien. 8 mois après l'enlèvement du président Nicolas Maduro, Donald Trump a annoncé vendredi être parvenu à un accord avec Caracas. Accord finalement approuvé hier par le Venezuela, aussi bien par l'armée que par l'Assemblée nationale, contrôlée par le pouvoir. Le ministre américain de l'énergie est arrivé dans la soirée hier à Caracas, probablement pour signer cet accord. Les précisions avec Gwenda Lavina.
6: Avant de décoller, Chris Wright a vanté un accord qui renforce la souveraineté des États-Unis et place le Venezuela en position de réussite à long terme. Le ministre de l'énergie américain doit rencontrer des officiels et des représentants d'entreprises locales impliquées dans l'exploitation du pétrole. Le groupe américain Chevron, présent dans la délégation, devrait aussi annoncer un élargissement de ses opérations dans le pays. Donald Trump a évoqué vendredi la prise de contrôle par les États-Unis de plus de 65 milliards de barils. Selon un haut responsable américain, cet accord permet à Washington de contrer l'influence de la Russie et de la Chine, jusqu'à récemment partenaires privilégiés du Venezuela. L'accord va peut-être aussi donner un peu de répit à Donald Trump. Même si les premiers barils de pétrole ne sont pas pour tout de suite, l'annonce pourrait soulager les marchés, faire baisser les cours et donc le prix à la pompe pour les Américains. Une aubaine à 2 mois des élections de mi-mandat, surtout que le gallon a augmenté de 30% depuis le début de la guerre contre l'Iran. Gwendal Lavina, New York, Radio Vatican.
1: Les efforts diplomatiques sous médiation américaine au point mort en Ukraine. Le président Volodymyr Zelensky a prévenu ses partenaires européens que les drones ukrainiens allaient rendre dangereux l'espace aérien russe. Interrogé sur ses propos, le président russe Vladimir Poutine a estimé qu'il s'agissait d'une déclaration de terrorisme d'État et a affirmé ne pas négocier avec les terroristes. Paris et Bruxelles emboîtent le pas à Berlin et accusent Moscou d'être derrière les drones chargés d'explosifs retrouvés au début du mois d'août à l'aéroport de Leipzig. Depuis Dublin, où les ministres des Affaires étrangères européens sont réunis ce mercredi, la chef de la diplomatie européenne a annoncé convoquer le chargé d'affaires russe à Bruxelles. La France convoque, elle, son chargé d'affaires russe à Paris. Hier, le gouvernement allemand avait déjà annoncé une série de mesures contre la Russie. Des mesures fermes mais modérées, qualifiées de nouvelles erreurs grossières par Vladimir Poutine. À Berlin, les précisions de Delphine Nerbollier.
7: Le gouvernement allemand aura mis 1 mois avant de réagir. Hier, le ministre de l'Intérieur et son collègue des Affaires étrangères ont confirmé que la Russie était bel et bien à l'origine de l'attaque hybride du 4 août sur l'aéroport de Leipzig. Il se base sur les enquêtes des services de police, de renseignement et d'autres pays alliés. Force de ce constat, les autorités allemandes ont donc annoncé des mesures de représailles, comme la fermeture du consulat russe à Bonn, le seul encore ouvert en Allemagne, la fermeture de la Maison de la Russie, un centre culturel berlinois soupçonné d'abriter des activités d'espionnage. Berlin annonce aussi une nouvelle liste de personnalités russes interdites d'entrer dans le pays et un renforcement des contrôles sur la flotte fantôme russe en mer du Nord et Baltique. Des mesures qualifiées par Berlin de fermes mais modéré. Le but est de ne rien laisser passer à la Russie sans toutefois entrer dans une escalade avec Moscou. Le sujet est de fait polémique. Si une majorité des Allemands soutient l'aide militaire à l'Ukraine, les supporters et électeurs de l'extrême droite sont beaucoup plus russophiles et opposés à de nouvelles sanctions contre Moscou. Une extrême droite qui justement pourrait remporter d'importantes élections régionales ce dimanche. Berlin, Delphine Arbollier pour Radio Vatican.
1: Et puis une bonne nouvelle pour terminer ce journal. Les deux réalisateurs français et leur collaborateur local arrêté au Togo fin juillet et poursuivi pour fausses déclarations sont désormais en liberté provisoire. Un soulagement pour l'ONG Reporters sans frontières. Les trois hommes avaient été arrêtés le 27 juillet dans le nord du Togo où ils tournaient un épisode d'une série documentaire diffusée sur France Télévisions. C'est la fin de ce journal. Retour de l'actualité à 18h, heure de Rome. Vous serez en compagnie de Marie Duhamel. D'ici là, une belle après-midi à toutes et à tous.
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Ça, c'était bien, se dit Durtal. À la Madeleine, les voix des enfants sont aigres et frêles, et les basses sont mal décantées et sont blettes. Nous sommes évidemment loin de la maîtrise de Saint-Sulpice. Mais c'était quand même superbe. Et puis quel moment que celui de la communion du prêtre, lorsque sortant tout à coup des mugissements du chœur, la voix du ténor lance au-dessus du cadavre la magnifique ancienne du plein chant « Requiem aeternam dona eis, domine et lux perpetua luce ateis ». Il semble qu'après toutes les lamentations du De Profundis et du Dies Irae, la présence de Dieu qui vient là sur l'autel apporte un soulagement et légitime la confiante et la solennelle fierté de cette phrase mélodique qui invoque alors le Christ sans alarme et sans peur. La messe se termine, le célébrant disparaît, et de même qu'au moment où le mort entra, le clergé, précédé par les Suisses, s'avance vers le cadavre, et dans le cercle enflammé des cierges, un prêtre en chape profère les puissantes prières des absoutes. Alors la liturgie se hausse, devient plus admirable encore, médiatrice entre le coupable et le juge, l'Église, par la bouche de son prêtre, adjure le Seigneur de pardonner à la pauvre âme. Non in tres in judicium cum servo tuo domine. Puis après l'Amen, lancé par l'orgue et toute la maîtrise, une voix se lève dans le silence et parle au nom du mort. Liberame. Et le chœur continue le vieux chant du Xe siècle. Ainsi que dans le Dies Irae, qui s'appropria des fragments de ses plaintes, le jugement dernier flamboie et d'impitoyables réponses atteste au trépassé la véracité de ses transes, lui confirme qu'à la chute des temps, le juge viendra dans le hourra des foules châtier le monde. Et le prêtre fait à grands pas le tour du catafalque. Le brode de perles d'eau bénite, l'encens, abrite la pauvre âme qui pleure, la console, la prend contre lui, la couvre, en quelque sorte de sa chape, et il intervient encore pour qu'après tant de fatigues et de peines, le Seigneur permette à la malheureuse de dormir, loin des bruits de la terre dans un repos sans fin. Ah, jamais dans aucune religion, un rôle plus charitable, une mission plus auguste ne fut réservée à un homme. Élevé au-dessus de l'humanité, tout entière par la consécration presque déifiée par le sacerdoce, le prêtre pouvait, alors que la terre gémissait ou se taisait, s'avancer au bord de l'abîme, et intercéder pour l'être que l'Église avait ondoyé, étant enfant, et qu'il avait sans doute oublié depuis, et qu'il avait peut-être même persécuté jusqu'à sa mort. Et l'Église ne défaillait point dans cette tâche. Devant cette boue de chair tassée dans une caisse, elle pensait à la voirie de l'âme et s'écriait « Seigneur, des portes de l'enfer, arrachez-la ». Mais à la fin de l'absoute, et au moment où le cortège tournait le dos et s'acheminait vers la sacristie, elle semblait elle aussi inquiète, recensant peut-être en une seconde les méfaits commis pendant son existence par ce cadavre. Elle paraissait douter que ses suppliques fussent admises, et ce doute, que ses paroles n'avouaient point, passait dans l'intonation du dernier Amen, murmuré à la Madeleine par des voix d'enfant. Timide et lointain, doux et plaintif, cet Amen disait « Nous avons fait ce que nous pouvions, mais... » Et dans le funèbre silence que laissait ce départ du clergé quittant la nef, l'ignoble réalité demeurait seule de la coque vide, enlevée à bras d'homme, jetée dans une voiture, ainsi que ces rebuts de boucherie qu'on emporte le matin pour les saponifier dans les fondoirs. Quand on évoque en face de ces douloureuses oraisons, de ces éloquentes absoutes, une messe de mariage, comme cela change, continua Durtal. Là, l'Église est désarmée et sa liturgie musicale est quasi nulle. Il faut bien alors qu'elle joue les marches nuptiales des Mendelssohn, qu'elle emprunte aux auteurs profanes la gaieté de leur chant pour célébrer la brève et la vaine joie des corps. Se figure-t-on, et cela se fait pourtant, le cantique de la Vierge servant à magnifier l'impatiente allégresse d'une jeune fille qui attend qu'un monsieur l'entame le soir même après un repas.
S'imagine-t-on le Te Deum chantant la béatitude d'un homme qui va forcer sur un lit une femme qu'il épouse parce qu'il n'a pas découvert d'autre moyen de lui violer sa dot ? Loin de ce fermage infamant des chairs, le plein chant demeure parqué dans ses antiphonaires, comme le moine dans son cloître. Et quand il en sort, c'est pour faire jaillir devant le Christ la gerbe des douleurs et des peines. Il les condense et il les résume en d'admirables plaintes, et s'il a d'implorer, il adore. Alors, ses élans glorifient les événements éternels, les rameaux et les Pâques, les Pentecôtes et les Ascensions, les Épiphanies et les Noëls. Alors il déborde d'une joie si magnifique qu'il bondit hors du monde, exubère en extase aux pieds d'un Dieu. Quant aux cérémonies même de l'enterrement, elles ne sont plus aujourd'hui qu'un train-train fructueux d'une routine officielle, qu'un treuil d'horizon qu'on tourne machinalement sans y penser. L'organiste songe à sa famille et rumine ses ennuis pendant qu'il joue. L'homme qui pompe l'air et le refoule dans les tuyaux pense au demi-seutier qui tarira ses sueurs. Les ténors et les basses soignent leurs effets, se mirent dans l'eau plus ou moins ridée de leur voix. Les enfants et la maîtrise rêvent d'aller galopiner après la messe. D'ailleurs, ni les uns ni les autres ne comprennent un mot de latin qu'ils chantent et qu'ils abrègent. Du reste, ainsi que dans le Dies Irae, dont ils suppriment une partie des strophes. De son côté, la bedaudaille suppute les fonds que les trépassés rapportent et le prêtre même, excédé par ses prières, qu'il a tant lu et pressé par l'heure du repas, expédie l'office, prie mécaniquement du bout des lèvres, tandis que les assistants ont hâte, eux aussi, que la messe, qu'ils n'ont pas écoutée d'ailleurs, s'achève pour serrer la main des parents et quitter le mort. C'est une inattention absolue, un ennui profond. Et pourtant c'est effrayant ce qui est là, sur des tréteaux, ce qui attend là dans l'église. Car enfin, c'est l'étable vide, à jamais abandonnée du corps. Et c'est cette étable même qui s'effondre. Du purin qui fétide, des gaz qui émigrent, de la viande qui tourne. C'est tout ce qui reste. Et l'âme, maintenant que la vie n'est plus et que tout commence. Personne n'y songe. Pas même la famille, énervée par la longueur de l'office, absorbée dans son chagrin et qui ne regrette en somme que la présence visible de l'être qu'elle a perdu. Personne excepté moi, se disait Durtal. Et quelques curieux qui s'unissent terrifiés au Dies Irae et au Libera, dont ils comprennent et la langue et le sens. Alors par le son extérieur des mots, sans l'aide du recueillement, sans l'appui même de la réflexion, l'Église agit. Et c'est là le miracle de sa liturgie, le pouvoir de son verbe, le prodige toujours renaissant des paroles créées par des temps révolus, des horizons apprêtés par des siècles morts. Tout a passé. Rien de ce qui fut surélevé dans les âges abolis ne subsiste. Et ses proses demeurent intactes. Criés par des voix indifférentes et projetés de cœurs nuls, intercèdent, gémissent, implorent, efficacement quand même, par leur force virtuelle, par leur vertu talismanique, par leur inaliénable beauté, par la certitude toute puissante de leur foi. Et c'est le Moyen-Âge qui nous les légua pour nous aider à sauver, s'il se peut, l'âme du mufle moderne, du mufle mort. À l'heure actuelle, conclut Durtal, il ne reste de propre à Paris que les cérémonies presque similaires des prises d'habits et des enterrements. Le malheur, c'est que, lorsqu'il s'agit d'un somptueux cadavre, les pompes funèbres sévissent. Elles sortent alors un mobilier à faire frémir, des statues argentées de vierges d'un goût atroce, des cuvettes de zinc dans lesquelles flambent des bols de pinche vert, des candélabres en fer blanc, supportant au bout d'une tige qui ressemble à un canon dressé la gueule en l'air, des araignées renversées sur le dos et dont les pattes émanchées de bougies brûlent toute une quincaillerie funéraire du temps du Premier Empire, frappée en relief de patères, de feuilles d'acanthe, de sabliers ailés, de losanges et de grecs. Le malheur aussi, c'est que pour rehausser le misérable apparat de ces fêtes, l'on joue du Massenet et du Dubois, du Benjamin Godard et du Widor, ou pis encore, du Bastringue de Sacristie, de la Mystique de Beuglan,
comme les femmes affiliées aux confréries du mois de mai en chantent. Et puis hélas, on n'entend plus les tempêtes des grands orgues et les majestés douloureuses du plein chant qu'au convoi des détenteurs pour les pauvres, rien, ni maîtrise, ni orgue, quelques poignées d'oraison, trois coups de pinceau trempés dans un bénitier, et c'est un mort de plus sur lequel il pleut et qu'on enlève. L'Église sait pourtant que la charogne du riche purule autant que celle du pauvre, et que son âme pue davantage encore. Mais elle brocante les indulgences et bazarde les messes. Elle est elle aussi ravagée par l'appât du lucre. Il ne faut pas cependant que je pense trop de mal des crevés opulents, figure-t-il, après un silence de réflexion. Car enfin, c'est grâce à eux que je puis écouter l'admirable liturgie des funérailles. Ces gens qui n'ont peut-être fait aucun bien pendant leur vie font au moins, sans le savoir, cette charité à quelques-uns après leur mort. Un brouhaha le ramena à Saint-Sulpice. La maîtrise partait, l'église allait se clore. J'aurais bien dû tâcher de prier, se dit-il. Cela eût mieux valu que de rêvasser dans le vide ainsi sur une chaise, mais prier. Je n'en ai pas le désir. Je suis hanté par le catholicisme, grisé par son atmosphère d'encens et de cire. Je rôde autour de lui, touché jusqu'aux larmes par ses prières, pressuré jusqu'aux moelles par ses psalmodies et par ses chants. Je suis bien dégoûté de ma vie, bien las de moi. Mais de là à mener une autre existence, il y a loin. Et puis si je suis perturbé dans les chapelles, je redeviens inému et sec dès que j'en sors. Au fond, se dit-il, en se levant et en suivant les quelques personnes qui se dirigeaient rabattu par le Suisse vers une porte, au fond j'ai le cœur racorni et fumé par les noces. Je ne suis bon à rien. »

Comment était-il redevenu catholique? Comment en était-il arrivé là? Et Durtal se répondait « Je l'ignore. Tout ce que je sais, c'est qu'après avoir été pendant des années incrédule, soudain je crois. » « Voyons, se disait-il. Tâchons cependant de raisonner si tant est que dans l'obscurité d'un tel sujet, le bon sens subsiste. En somme, ma surprise tient à des idées préconçues sur les conversions. J'ai entendu parler du bouleversement subi et violent de l'âme, du coup de foudre, ou bien de la foi, faisant à la fin explosion dans un terrain lentement et savamment miné. Il est bien évident que les conversions peuvent s'effectuer suivant l'un ou l'autre de ces deux modes, car Dieu agit comme bon lui semble. Mais il doit y avoir aussi un troisième moyen, qui est sans doute le plus ordinaire, celui dont le Sauveur s'est servi pour moi. Et celui-là consiste en je ne sais quoi. C'est quelque chose d'analogue à la digestion d'un estomac qui travaille sans qu'on le sente. Il n'y a pas eu de chemin de Damas, pas d'événement qui détermine une crise. Il n'est rien survenu et l'on se réveille un beau matin et sans qu'on le sache ni comment ni pourquoi, c'est fait. Oui, mais cette manœuvre ressemble fort, en somme, à celle de cette mine qui n'éclate qu'après avoir été profondément creusée. Et non, car dans ce cas, les opérations sont sensibles. Les objections qui embarrassaient la route sont résolues. J'aurais pu raisonner, suivre la marche de l'étincelle le long du fil et ici, pas. J'ai sauté à l'improviste sans avoir été prévenu, sans même m'être douté que j'étais si studieusement sapé. Et ce n'est pas davantage le coup de foudre, à moins que je n'admette un coup de foudre qui serait occulte et taciturne, bizarre et doux, et ce serait encore faux. Car ce bouleversement brusque de l'âme vient presque toujours à la suite d'un malheur ou d'un crime, d'un acte enfin que l'on connaît. Non, la seule chose qui me semble sûre, c'est qu'il y a eu dans mon cas prémotion divine, grâce. Mais, fit-il, alors la psychologie de la conversion serait nulle? Et il se répondit, ça m'en a tout l'air. Car je cherche vainement à me retracer les étapes par lesquelles j'ai passé, sans doute, je peux relever sur la route parcourue, ça et là, quelques bornes. L'amour de l'art, l'hérédité, l'ennui de vivre, je peux même me rappeler des sensations oubliées d'enfance, des cheminements souterrains d'idées suscitées par mes stations dans les églises, mais ce que je ne puis faire, c'est relier ces fils. Les grouper en faisceaux. Ce que je ne puis comprendre, c'est la soudaine et la silencieuse explosion de lumière qui s'est faite en moi. Quand je cherche à m'expliquer comment, la veille incrédule, je suis devenu sans le savoir en une nuit croyant, eh bien je ne découvre rien, car l'action céleste a disparu, sans laisser de traces. Il est bien certain, reprit-il, après un silence de pensée, que c'est la Vierge qui agit dans ces cas-là sur nous. C'est elle qui vous pétrit et vous remet entre les mains du Fils. Mais ses doigts sont si légers, si fluides, si caressants, que l'âme qu'ils ont retournée n'a rien senti. Par contre, si j'ignore la marche et les relais de ma conversion, je puis au moins deviner quels sont les motifs qui, après une vie d'indifférence, m'ont ramené dans les parages de l'Église. M'ont fait errer dans ses alentours, m'ont enfin poussé par le dos pour m'y faire entrer. Et il se disait sans abage, il y a trois causes. D'abord, un atavisme d'anciennes familles pieuses éparses dans des monastères. Et les souvenirs d'enfance lui revenaient de cousines, de tantes, entrevues dans des parloirs, des femmes douces et graves, blanches, comme des oublis, qui l'intimidaient en parlant bas, qui l'inquiétait presque lorsqu'en le regardant, elle demandait s'il était sage. Il éprouvait une sorte de peur, se réfugiait dans les jupes de sa mère, tremblant quand, en partant, il fallait apporter son front au-devant de lèvres décolorées pour subir le souffle d'un baiser froid. De loin, alors qu'il y songeait maintenant, ces entrevues qui l'avaient tant gêné dans son enfance lui semblaient exquises. Il y mettait toute une poésie de cloître, enveloppait ses parloirs si nus d'une odeur effacée de boiseries et de cire.
Et il revoyait aussi les jardins qu'il avait traversés dans ses couvents, les jardins embaumant le parfum amer et salé du buis, plantés de charmilles, semés de treilles, dont les raisins toujours verts ne mûrissaient point, espacés de bancs dont la pierre rongée gardait des anciennes ondées, des yeux d'eau, et mille détails lui revenaient de ces allées de tilleuls si tranquilles, de ces sentiers où il courait dans la guipure noire que dessinait sur le sol l'ombre tombée des branches. Il conservait de ces jardins qui lui paraissaient devenir plus grands à mesure qu'il avançait en âge, un souvenir un peu confus où tremblait l'image embrouillée d'un vieux parc aulique et d'un verger de presbytère situé au nord, resté, même quand le soleil l'échauffait, un peu humide. Il n'était pas surprenant que ces sensations déformées par le temps eussent laissé en lui des infiltrations d'idées pieuses qui se creusaient alors qu'il les embellissait en y songeant. Tout cela pouvait avoir sourdement fermenté pendant 30 années et se lever maintenant. Mais les deux autres causes qu'il connaissait avaient dû être encore plus actives. C'était son dégoût de l'existence et sa passion de l'art. Et ce dégoût s'aggravait certainement de sa solitude et de son oisiveté. Après avoir autrefois logé ses amitiés au hasard des gens et essuyé les plâtres d'âmes qui n'avaient aucun rapport avec la sienne, il s'était, après tant d'inutiles vagabondages, enfin fixé. Il avait été l'intime ami d'un docteur des Hermies, un médecin épris de démonomanie et de mystique et du sonneur de cloches de Saint-Sulpice, du Breton Carret. Ces affections-là n'étaient plus comme celles qu'il avait connues tout en superficie et en façade. Elles étaient spacieuses et profondes, basées sur des similitudes de pensée, sur des ligues indissolubles d'âme. Et celles-là avaient été brusquement rompues, à 2 mois de distance. Des Hermies et Carret mouraient, tués l'un par une fièvre typhoïde, l'autre par un refroidissement qui l'alita après qu'il eut sonné l'Angélus du soir dans sa tour. Ce fut pour Durtal d'affreux coups. Son existence qu'aucun lieu n'amarra plus partit à la dérive. Il erra, dispersé, se rendant compte que cet abandon était définitif, que pour lui l'âge n'était plus où l'on s'unit encore. Aussi vivait-il seul à l'écart dans ses livres, mais la solitude qu'il supportait bravement quand il était occupé, quand il préparait un livre, lui devenait intolérable lorsqu'il était oisif. Il s'acagnardait des après-midi dans un fauteuil, s'essorait dans des songes. C'était alors surtout que des idées fixes se promenaient en lui. Elles finissaient par lui jouer, derrière le rideau baissé de ses yeux, des féeries dont les actes ne variaient guère. Toujours des nudités lui dansaient dans la cervelle, au chant des psaumes, et il sortait de ses rêveries haletant, énervé, capable, si un prêtre s'était trouvé là, de se jeter en pleurant à ses pieds, de même qu'il se fût rué aux plus basses ordures si une fille eût été près de lui dans sa chambre. « Chassons par le travail et tous ces fantasmes, » se criait-il, « mais travailler à quoi ?» Après avoir fait paraître une histoire de Gilles de Rais, qui avait pu intéresser quelques artistes, il demeurait sans sujet à l'affût d'un livre. Comme il était en art un homme d'excès, il sautait aussitôt d'un extrême à l'autre. Et après avoir fouillé le satanisme au Moyen-Âge, dans son récit du maréchal de Rais, il ne voyait plus d'intéressant à forer qu'une vie de sainte et quelques lignes découvertes dans les études sur la mystique de guerre de Ribet, l'avait avancé sur la piste d'une bienheureuse Litvin en quête de documents neufs. Mais en admettant même qu'il en déterra, pouvait-il ouvrir une vie de sainte? Il ne le croyait pas, et les arguments sur lesquels il étayait son avis semblaient plausibles. L'hagiographie était une branche maintenant perdue de l'art. Il en était d'elle ainsi que de la sculpture sur bois et des miniatures des vieux Michels. Elle n'était plus aujourd'hui traitée que par des marguilliers et par des prêtres, par des commissionnaires de style qui semblent toujours, lorsqu'ils écrivent, charger leurs fétus d'idées par des camions. Et elle était, entre leurs mains, devenue un des lieux communs de la bondieuserie, une transposition dans les livres des statues.

statuette de Frock Robert, des images en chromo des bouasses. La voix était donc libre, et il semblait tout d'abord aisé de la planer. Mais pour extraire le charme des légendes, il fallait la langue naïve des siècles révolus, le verbe ingénu des âges morts. Comment arriver à exprimer aujourd'hui le suc dolent et le blanc parfum des très anciennes traductions de la légende dorée de Voragine? Comment lier en une candide gerbe ces fleurs plaintives que les moines cultivèrent dans les pourpris des cloîtres alors que l'hagiographie était la sœur de l'art barbare et charmant des enluminures et des verriers, de l'ardente et de la chaste peinture des primitifs? On ne pouvait cependant songer à se livrer à de studieux pastiches, s'efforcer de singer froidement de telles œuvres. Restait alors la question de savoir si, avec les ressources de l'art contemporain, l'on parviendrait à dresser l'humble et la haute figure d'une sainte. Et c'était pour le moins douteux, car le manque de simplesse éternelle, le fard trop ingénieux du style, les ruses d'un dessin attentif et la frime d'une couleur madrée transformeraient probablement l'élu en une cabotine. Ce ne serait plus une sainte mais une actrice qui en jouerait plus ou moins adroitement le rôle. Et alors, le charme serait détruit, les miracles paraîtraient machinés, les épisodes seraient absurdes, puis encore faudrait-il avoir une foi qui fût vraiment vive et croire à la sainteté de son héroïne, si l'on voulait tenter de l'exhumer et de la faire revivre dans une œuvre. Cela est si exact que voici Gustave Flaubert qui a écrit d'admirables pages sur la légende de Saint-Julien l'Hospitalier. « Elle marche en un tumulte éblouissant et réglé, évolue en une langue superbe dont l'apparente simplicité n'est due qu'à l'astuce compliquée d'un art inouï. Tout y est, tout. » Sauf l'accent qui eût fait de cette nouvelle un vrai chef-d'œuvre. Étant donné le sujet, il y manque en effet la flamme qui devait circuler sous ces magnifiques phrases. Il y manque le cri de l'amour qui défaille, le don de l'exil surhumain, l'âme mystique. D'un autre côté, les physionomies de Saint Dello valent qu'on les lise. La foi jaillit dans chacun de ses portraits. L'enthousiasme déborde des chapitres, des rapprochements inattendus creusent d'inépuisables citernes de réflexion entre les lignes. Mais quoi ? Hello était si peu artiste que d'adorables légendes déteignent dans ses doigts quand il y touche. La lésine de son style appauvrit les miracles et les rend inermes. Il y manque l'art qui sortirait ce livre de la catégorie des œuvres blafardes, des œuvres mortes. L'exemple de ces deux hommes opposés comme jamais écrivains ne le furent et n'ayant pu atteindre la perfection, l'un dans la légende de Saint-Julien parce que la foi lui faisait défaut et l'autre parce qu'il possédait une inextensible indigence d'art, décourageait complètement Durtal. Il faudrait être en même temps les deux et rester encore soi, se disait-il. Sinon, à quoi bon s'atteler à de telles tâches? Mieux vaut se taire. Et il se renfrognait désespéré dans son fauteuil. Alors le mépris de cette existence déserte qu'il menait s'accélérait en lui, et une fois de plus, il se demandait l'intérêt que la Providence pouvait bien avoir à torturer ainsi les descendants de ses premiers convicts. Et s'il n'obtenait pas de réponse, il était pourtant bien obligé de se dire qu'au moins l'Église recueillait dans ses désastres les épaves qu'elle abritait, les naufragés, les rapatriait, leur assurait enfin un gîte. Pas plus que Schopenhauer, dont il avait autrefois raffolé, mais dont la spécificité d'inventaire avant décès et les herbiers de plaintes sèches l'avaient lassé, l'Église ne décevait l'homme et ne cherchait à le leurrer en lui vantant la clémence d'une vie qu'elle savait ignoble. Par tous ses livres inspirés, elle clamait l'horreur de la destinée. Pleurait la tâche imposée de vivre, l'ecclésiastique, l'ecclésiaste, le livre de Job, les lamentations de Jérémie attestaient cette douleur à chaque ligne, et le Moyen-Âge avait lui aussi, dans l'imitation de Jésus-Christ, maudit l'existence et appelé à grands cris la mort.
plus nettement que Schopenhauer, l'Église déclarait

0: vrai qu'il n'y avait rien à souhaiter ici-bas, rien à attendre. Mais là où s'arrêtaient les procès-verbaux du philosophe, elle continuait et franchissait les limites des sens, divulguait le but, précisait les fins. Puis, se disait-il, tout bien considéré, l'argument de Schopenhauer, tant prôné contre le créateur et tiré de la misère de l'injustice du monde, n'est pas, quand on y réfléchit, irrésistible. Car le monde n'est pas ce que Dieu l'a fait, mais bien ce que l'homme en a fait.
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3: Dans le deuxième chapitre des Actes des Apôtres, Saint Pierre proclame que Jésus ne nous abandonnera pas à la mort, qu'il nous ressuscitera. Et dans la foulée, il nous explique qu'en fait, cette œuvre de résurrection commence dès notre baptême. On sait comment on baptise dans l'Église. Il y a deux sortes de baptême, deux façons de procéder. D'abord, le baptême par effusion d'eau sur la tête du bébé ou du catéchumène. Ça signifie que la grâce de Dieu nous tombe dessus, comme la douche, pour nous laver, nous purifier, ou comme l'eau d'arrosage pour nous faire pousser, nous vivifier dans sa grâce. Il y a une deuxième façon que nous faisons peu finalement, parce que nous sommes un peu paresseux. Je n'ai baptisé que 3 bébés par immersion dans toute ma vie de prêtre. Et oui, parce qu'il faut prévoir une petite bassine, une petite bassine où les mamans baignent les bébés. Il faut avoir mis un petit linge blanc pour évoquer tout de même la résurrection, lesté de pierre parce que le linge flotte sur l'eau. Et puis, il faudra dévêtir l'enfant, le plonger par 3 fois, ça c'est un vrai plaisir parce que lui-même est tout heureux dans l'eau, il y resterait toute la cérémonie. Et puis, le rendre à maman et à la marraine pour qu'elle le sèche et l'habille. Tout cela prend du temps. Mais cela représente bien le baptême qui nous immerge dans la grâce de Dieu, qui noie notre vieil homme, comme dit saint Paul, c'est-à-dire notre ego, et qui nous met dans l'intimité du Père, du Fils et du Saint-Esprit, un océan d'amour sans rivage et sans fond. Je sais que beaucoup d'adultes catéchumènes maintenant demandent, réclament ce baptême par immersion. Dans l'Église, il y eut une troisième façon de faire, le baptême par suffocation. Il s'agissait de baptême d'adultes, la nuit de Pâques. L'évêque était au bord de la piscine octogonale, puisque nous entrons dans le 8e jour, dans la nouvelle création par le baptême. Le candidat au baptême, s'il était paysan, enlevait ses habits de paysan. S'il était bourgeois, enlevait ses habits de bourgeois. S'il était commerçant, ses habits de commerçant. Si elle était prostituée, enlevait ses habits de prostituée. Rentrait dans l'eau. L'évêque lui disait « Je te baptise au nom du Père » et lui maintenait la tête sous l'eau jusqu'à suffocation. Quand il sentait que ça devenait grave, il relâchait son emprise et du Fils, même opération, et du Saint-Esprit. Et à ce moment-là, il relâchait sa poussée. Le candidat était obligé de sortir et d'inspirer une grande bouffée d'air et d'oxygène. Il ressuscitait. Il était mort à sa vie passée. Et il ressuscite. Alors, nous sommes ressuscités depuis notre baptême. Alors, ne faisons pas comme les morts qui courent après les sites Interpanet, qui courent après leur compte en banque, qui courent après les sorties en boîte. Vivons vraiment en ressuscité. Ceux qui nous le disent et qui nous encouragent sont ceux qui ont beaucoup souffert pour découvrir que le Christ nous ressuscitait. Et je veux vous raconter un témoignage qui m'a beaucoup ému, celui de William Bunce, mais je ne prononce pas bien l'allemand. Cet homme a 2 ou 3 années de plus que moi. vous avez qu'à faire le calcul. Il est né dans une famille pauvre, dirons-nous, culturellement. Pensez donc, sa maman, dès la sortie de la maternité, ne s'est pas du tout occupée de lui. Elle laissait entièrement faire sa grande sœur de 4 ans seulement. Comment voulez-vous qu'une petite fille de 4 ans puisse s'occuper d'un bébé correctement ? Quand on le découvre, il est couvert d'eczéma et il est très malingre. Après, il va vivre chez son papa, qui est soupolé, qui est très exigeant, beaucoup trop. Il raconte par exemple qu'un jour, il avait fait une petite bêtise. Papa lui fait une remontrance. Lui, il pense que c'est terminé. Papa lui dit qu'on va faire un tour en voiture. Il est tout heureux de ce moment de complicité avec son papa. Las, son papa l'emmène au-dessus d'un pont et le jette par-dessus le pont dans l'eau glacée. Il va s'en sortir, il va revenir par lui-même à la maison. Mais vous comprenez que tous ces mauvais traitements vont faire de lui une bête féroce. Et il va se débrouiller comme il peut, mais il va entrer dans le brigandage. Il va voler, il va faire des exactions, il va faire des hold-up, etc. À 16 ans, il vole une voiture et dans sa course-poursuite, il va tuer un policier. Il est arrêté, condamné à une lourde peine, je crois 20 ou 30 ans de prison. Mais la prison, ça ne guérit pas de la violence intérieure. Donc il reste profondément violent et il est souvent condamné à ce qu'on appelle en France le mitard, c'est-à-dire la prison dans la prison. Dans le mitard, il a le droit d'emporter la Bible, c'est tout. Mais lui est assez habile pour emporter aussi du tabac, qu'il cache dans ses chaussettes. Comment le fumer ? Eh bien, en déchirant une page de la Bible. Il va la découper en 4, ça lui fait 4 cigarettes. Mais avant de déchirer cette page de la Bible que l'aumônier lui avait donnée, eh bien, il lit les 2 pages. Et au bout de 6 ans, il a lu tout l'Ancien Testament, signe qu'il est allé souvent au mitard. Il a lu tout l'Ancien Testament et, sans qu'il s'en rende compte, petit à petit, il change. Il entre dans les évangiles et il va faire la rencontre de Jésus, à tel point qu'il va dire « Je prends au sérieux ce que tu dis, Jésus, et je veux demander pardon. Je veux, moi aussi, être lavé de toutes ces souillures. » Alors il fait une lettre au procureur où il explique « Vous m'avez condamné à 30 ans de prison. » Pour un quart de ce que j'ai fait, je n'ai pas avoué les 3 quarts. Voilà ce que j'ai fait à tel et tel endroit. Il écrit ça et il met la lettre dans la boîte à lettres, en se disant, mais qu'est-ce que je suis en train de faire ? Il essaye d'aller chercher la lettre, mais c'est impossible. 6 mois plus tard, la réponse du procureur arrive. Il mettra 1 mois, il attendra 1 mois avant de l'ouvrir, tellement il a peur du verdict. Mais quand il l'ouvre, c'est la surprise. Le procureur lui écrit « Tout le monde a constaté votre changement de comportement complet, en conséquence de quoi vous allez avoir une remise de peine, vous allez sortir d'ici quelques semaines. » Il a passé sa première année à faire le tour de toutes les familles qu'il avait blessées, qu'il avait lésées, à qui il avait fait tellement de mal. Alors certaines l'attendaient parce qu'elles priaient pour sa conversion. Depuis qu'il avait été condamné, elles étaient toutes heureuses de recevoir l'enfant prodigue. D'autres se demandaient quelle entourloupette il avait encore inventée pour venir les trouver. Et puis elles constataient son changement radical. Son livre s'appelle, vous n'en serez pas étonné, « Le fumeur de Bible ». Mais il y a d'autres témoignages beaucoup plus soft et tout aussi poignants. Monseigneur Henri Brincard, qui fut évêque du Puy, avant d'être évêque, avait été enseignant à la Chartreuse, à la Grande Chartreuse, enseignant de philosophie, et il raconte qu'un jour, disait-il, par erreur et non par ferveur, je me suis levé 1 heure plus tôt, c'est-à-dire à 1 heure du matin, et j'ai rejoint l'église de l'abbaye. Je suis entré le plus discrètement possible, j'ai rejoint la stalle qui m'était impartie, et au bout d'une minute, j'ai entendu une respiration. Signe qu'il y avait un moine qui avait été encore plus matinal que moi. Et ce moine, se croyant seul, priait à mi-voix. Et j'ai entendu, alors on s'imagine que les chartreux, qui sont les spécialistes de la prière, ont des prières très sophistiqué. Ce moine disait simplement « Oh mon Jésus, combien je t'aime, combien je t'aime. Je voudrais que le monde entier te connaisse. » Voilà, à chacun de se laisser ressusciter suivant sa situation, suivant son histoire.

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0: 7500 personnes rassemblées pour chanter la gloire de Dieu, danser, prier. Du 21 au 23 août, à Paray-le-Monial, pour cette cinquième édition du Jesus Festival, catholiques, évangéliques, protestants partagent une même joie, se retrouver et proclamer le nom de Jésus.
1: Quand je suis sous l'emprise, Seigneur, je t'en prie, Seigneur, je te prie.
2: Bah, la musique, ça a été vraiment un moment pour nous très fraternel de s'allier tous ensemble, de pouvoir prier, de pouvoir vivre en communauté chrétienne. C'était trop beau.
3: Parce que comme disait saint Augustin, chanter c'est prier deux fois. Donc voilà, là on prie deux fois plus ici en fait.
0: Sur quatre scènes, près d'une vingtaine d'artistes se succèdent. Les styles se mélangent et certains viennent même de loin, comme Bush Leji, chanteur sud-africain, présent pour la première fois.
4: J'ai senti la présence de l'Esprit-Saint dans la salle. J'ai eu le sentiment d'être à ma place. Je voulais que les gens ressentent cette liberté en nous voyant profiter de la gloire et du don qu'il nous a donné à travers la musique.
0: Cette année, le festival attire 30% de public en plus qu'en 2025. Mais au-delà des concerts, ses fondateurs veulent en faire un lieu de rencontre autour de la foi.
5: Tous les festivaliers qui sont là sont émerveillés de découvrir autant de personnes d'une autre confession. Et ils ont peu l'habitude de les croiser en fait et d'avoir des échanges, des temps de rencontre qui sont riches.
6: On a à peu près 10% de personnes, on va dire, sans église ou pas rattachées à des mouvements religieux. Donc dans ces 10%, il y en a probablement une grande partie qui sont non-croyants. Et en fait, on a déjà eu des retours vraiment forts de gens qui se sont sentis acceptés tels qu'ils sont et qui ont découvert Jésus sous un regard qu'ils n'auraient pas imaginé.
0: Une nouveauté de cette édition, c'est l'espace silence et prière.
7: On a voulu créer un espace qui permette aux gens qui ont besoin juste de prier eux, de méditer la parole de Dieu. On a mis des versets bibliques dans un endroit pour qu'ils puissent les regarder et lire la parole, méditer la parole de Dieu.
8: À toi revient louange et gloire pour l'éternité. À toi revient.
0: Et pour la deuxième fois, le festival propose aussi 24 heures de louange non-stop à la basilique. Du samedi 8h au dimanche 8h, pour venir prier de jour comme de nuit.
9: La louange, c'est comme une relation qu'on vient alimenter. Et du coup, dans la symbolique, se dire que pendant 24 heures, on va pouvoir apporter une louange et une adoration à Dieu, c'est un peu des adorateurs qui se relaient comme ça et qui viennent

0: partie des pionniers de la louange. Parmi les groupes présents cette année, on retrouve EXO, composé de Laura, Chris et Thierry, dont les albums de louange ont marqué des générations depuis 1995.
1: Chaque génération, c'est une nouvelle génération, c'est une nouvelle enfant de Dieu. Maintenant, nous passons le bâton. C'est à vous maintenant. Prends le relais et fais ce que Dieu a mis dans vos cœurs.
2: On était juste des précurseurs, des exemples. Et voilà. Donc, on est content de voir tous ces groupes. Pour nous, c'est comme nos enfants. Et on a des enfants, on a des petits-enfants, et on est content. On est content de les voir.
3: Je reviens 25 ans après avec EXO, et puis en ayant conscience de tout le chemin parcouru, en ayant découvert Glorious Open et en voyant tous les fruits qu'a donné EXO, et waouh, et je suis vraiment ému et je rends grâce à Dieu, voilà.
0: Première fois ou habitué du festival, chacun vit ses trois jours à sa manière.
4: C'est une autre façon d'être avec Dieu, plus dans la joie, dans quelque chose de plus festif que les dimanches à la messe. C'est autre chose, c'est différent. Et là, on est en famille dans la joie.
5: C'est la première fois qu'on participe à ce genre de festival. Et on avait envie de louer, de partager ensemble et de venir avec nos enfants aussi pour lui montrer qui est Dieu et ce qu'il fait pour nous aussi. Voilà.
0: Le Jesus Festival donne déjà rendez-vous du 20 au 22 août 2027 à Paray-le-Monial pour sa prochaine édition.

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0: Bonjour à toutes et à tous, bienvenue sur KTO pour la vie des diocèses où nous partons chaque semaine à la découverte d'un territoire, d'un diocèse et de son évêque. Et aujourd'hui, c'est à l'ouest de Paris, dans un des départements de l'Île-de-France que nous nous rendons, avec le diocèse de Nanterre qui correspond au département des Hauts-de-Seine. Dans cette édition, on suivra des marcheurs au parcours original, puisqu'ils suivent une randonnée biblique, un nouveau parcours proposé par le diocèse de Nanterre. Et on entendra la directrice de l'enseignement catholique dans les Hauts-de-Seine nous parler des spécificités de sa mission. Quelques mots sur les Hauts-de-Seine, justement. Le département représente un territoire à la fois très urbanisé et très dense, point de passage obligatoire pour tous les flux de transport entre l'ouest de l'Île-de-France et Paris. C'est le quartier d'affaires de la Défense qui est le premier pôle d'affaires d'Europe. Et les Hauts-de-Seine constituent un territoire attractif et compétitif sur le plan de l'emploi. C'est aussi un département marqué par de forts contrastes sociaux et territoriaux. Alors que certaines communes concentrent les hauts revenus, on compte 21 quartiers prioritaires répartis sur 9 communes. Pour parler du diocèse de Nanterre, je reçois son évêque, Mgr Mathieu Rouget. Bonjour Mgr.
1: Bonjour.
0: Je viens de présenter à grands traits les caractéristiques des Hauts-de-Seine. Comment est-ce que vous pourriez nous parler des spécificités, des particularités de l'Église catholique dans les Hauts-de-Seine ?
1: Je dirais que c'est sa mixité, parce que le diocèse est caractérisé par des quartiers assez privilégiés, mais aussi des cités populaires, où il y a eu par exemple les événements autour de la mort du jeune Naël il y a quelques années. Et en fait, cette mixité, elle est une source de grâce extraordinaire pour l'ensemble du diocèse, mais aussi pour les paroisses qui sont souvent très mélangées et où des populations métropolitaines de différents styles, de différentes générations et des populations afro-antillaises, mais aussi indiennes, extrêmement ferventes, eh bien, s'unissent dans une très belle fraternité. Et vraiment, la joie du diocèse, c'est cette extraordinaire mixité que nous vivons aussi parmi les prêtres du diocèse, avec quelques prêtres fidèles d'Onum qui viennent aussi nous apporter le souffle des églises africaines et puis pas mal de prêtres du diocèse de générations et de styles différents, mais qui se retrouvent dans une grande fraternité.
0: Au début de cette émission, quelques dates pour mieux connaître votre parcours, Mgr Mathieu Rouget, pour ceux qui ne vous connaîtraient pas. Évêque du diocèse de Nanterre depuis 2018, vous êtes président du Conseil pour l'enseignement catholique, on y reviendra. Né en 1966 à Neuilly-sur-Seine, dans les Hauts-de-Seine, vous avez été ordonné prêtre en 1994 pour le diocèse de Paris. Parmi vos nombreuses missions, je mentionne le fait que vous avez été professeur de théologie à la faculté Notre-Dame à partir de 1999 et curé recteur de la basilique Sainte-Clotilde à Paris de 2003 à 2012 et par le fait même aumônier des parlementaires français. Vous avez choisi comme devise épiscopale « Sursum corda » et « Levons notre cœur », on l'entend dans la prière eucharistique. Peut-être pour commencer, une question plus personnelle en lien avec cette devise. Ça fait 7 ans que vous êtes évêque de Nanterre, on vous voit régulièrement sur les plateaux de télévision pour

0: pour des questions nationales. Comment est-ce que vous faites pour ne pas vous laisser happer par ce rouleau compresseur des sollicitations? Comment est-ce que vous parvenez à élever votre cœur dans le quotidien?
1: Merci de cette belle question. Moi, j'ai l'impression que ma vie d'évêque depuis 7 ans m'a fait beaucoup progresser dans ma relation avec le Seigneur, parce que c'est une mission qui est lourde, qui est ample, qui est belle aussi. Et enfin, on ne peut faire face à tout ce à quoi il faut faire face qu'en s'enracinant davantage dans le Seigneur. Donc, tout le monde ne peut pas devenir évêque pour progresser dans la foi, mais en tout cas, moi, je progresse dans la foi grâce à la mission qui m'a été confiée.
0: Parfois, on voit la mission d'évêque comme un échelon supplémentaire dans une éventuelle carrière. Quand on est évêque, on sait qu'il y a, comme vous dites, tout le poids des responsabilités. Comment est-ce qu'on essaye de répondre chaque jour à cet appel du Christ ?
1: Alors, il s'agit justement de ne pas imaginer qu'on est en train de monter, mais plutôt de s'approfondir, de descendre davantage auprès du Seigneur et au fond de son cœur, et aussi à la rencontre de tous, et des plus pauvres en particulier, des plus blessés. Et puis, c'est vraiment le fait d'avoir un travail fraternel. Moi, depuis la première minute, je sais que je ne pourrais faire face à cette mission qu'en la portant avec d'autres, et j'ai la chance d'avoir beaucoup de collaborateurs vraiment merveilleux au service du diocèse, et puis en donnant une grande place à la prière, que ce soit la prière quotidienne, partagée tous les matins avec mon vicaire général, et puis tout au long du jour avec différents groupes, différentes assemblées, constamment de pouvoir se remettre dans le Seigneur, parce que c'est cela qui est important, parce que l'évêque n'est le bon pasteur que pour rendre témoignage au Christ, qui est le seul vrai bon pasteur.
0: Vous faites partie des porte-paroles des évêques de France sur la fin de vie. On ne va pas rentrer dans les détails du calendrier parlementaire, du retour à l'Assemblée nationale de la proposition de loi rejetée par le Sénat. Vous qui êtes habitué depuis longtemps à dialoguer avec les politiques, est-ce que la parole des évêques porte encore? Est-ce qu'elle imprime encore?
1: Alors ça dépend à quel niveau. Nous, on a beaucoup de relations comme évêques avec les politiques locaux. Et dans le diocèse, c'est quelque chose de très vivant. Et chaque année, nous organisons un pèlerinage pour les élus. Nous avons été à Rome, à Assise, en Terre Sainte. Et cette année, nous irons en Arménie pour une vraie démarche spirituelle et de découverte. Quant aux politiques nationaux, ils sont à l'écoute. Après, les majorités sont ce qu'elles sont. Mais je constate que les politiques sont à l'écoute et qu'ils prennent au sérieux la parole des églises en général, de l'Église catholique en particulier. Et donc, il le faut, sans nous lasser, avec d'autres acteurs, dire ce que nous portons. Et je constate plutôt que sur ce sujet, évidemment très difficile, beaucoup me disent « mais merci, continuez, on a besoin de cet encouragement ».
0: Depuis le 1er décembre, un nouveau parcours a été lancé dans votre diocèse, appelé la randonnée biblique. L'objectif, lire la Bible en intégralité en 4 ans, avec pour support une application et un calendrier commun, en lisant un chapitre par jour en cohérence avec les temps liturgiques tout au long de l'année. Chaque paroisse peut s'approprier cette proposition diocésaine à sa façon. Et nous nous sommes rendus à Bois-Colombes, où des paroissiens ont créé une nouvelle frate, une fraternité, pour les accompagner dans cette lecture continue de la Bible. Un reportage d'Ophélie Marien.
2: Bonjour Catherine, ça va ?
3: Ouais.
4: Ce soir, Brigitte accueille Catherine chez elle à Bois-Colombes pour la première rencontre de leur frate. Les paroissiens qui constituent ce groupe ont commencé la randonnée biblique. Une randonnée un peu particulière, ni chaussures de marche, ni sentiers balisés, mais un parcours pour lire la Bible en intégralité pendant 4 ans. Les membres de cette frate ne se connaissent pas tous. Pour ouvrir cette réunion, chacun se présente.
3: Je viens d'être baptisée en avril et donc ça m'intéresse d'apprendre à lire la Bible.
2: Le besoin premier, c'est de se retrouver entre personnes qui ont entrepris la randonnée biblique. D'abord, tout simplement pour se soutenir, parce que le chemin est long pendant 4 ans. Avoir un temps convivial, ce qui n'est pas négligeable. Et avoir un moyen de lever, donc, via nos échanges, des réponses, des questions.
4: Au programme aujourd'hui, un passage de l'Évangile selon saint Matthieu qui accompagne l'année liturgique en cours.
5: Quand ils virent l'étoile, ils se réjouirent d'une très grande joie.
4: La randonnée biblique, c'est un chapitre de la Bible à lire chaque jour, comme l'explique Guénaël.
6: Pour moi, c'est déjà ça, c'est d'avoir ce rendez-vous quotidien avec Jésus. Finalement, je m'aperçois que paradoxalement, c'est plus facile dans ma semaine rythmée de travail qu'en week-end ou que pendant les vacances.
4: Pour les accompagner dans cette lecture, une application a été spécialement créée. Brigitte l'a très vite adoptée.
2: Quand on ouvre, on arrive sur cette page-là, qui est la page des lectures. on a un mélange de Nouveau Testament, Ancien Testament, alors ça c'est très très important aussi. Au fur et à mesure qu'on avance, on peut prendre des notes. Ce que j'ai ressenti ces temps-ci, c'est un besoin qui est partagé par mon mari également, d'avancer vers l'évangélisation. Et en fait, on n'est pas crédible si on ne maîtrise pas la Bible.
4: Le père Patrick, bibliste de formation, est le prêtre référent pour la randonnée biblique dans la paroisse de Bois-Colombes.
7: C'est un challenge que nous fixe un peu comme cadre le Concile Vatican II, qui nous remet justement cet accès, cette lecture directe de la Bible. Et donc on s'inscrit vraiment dans ce cadre-là. Et c'est ça qui est intéressant, c'est que là, ça nous donne un outil concret et un cadre concret pour faciliter cette lecture qui est une véritable aventure en fait.
4: Tout au long de l'année, le père Patrick proposera des temps d'enseignement ouverts à tous, en fonction des questions posées par les paroissiens et en suivant le calendrier de lecture de cette randonnée biblique.
0: On est un peu plus de 60 ans après la constitution du Concile Vatican II Dei Verbum. Les catholiques ont encore besoin d'apprendre, de découvrir, de lire la Bible ?
1: Depuis 60 ans, les générations se sont transformées. Et donc, on a tous toujours à apprendre à lire la Bible. Vous savez, les moines la lisent tous les ans. Et donc... Nous avons évidemment toujours avancé. Vous faites allusion, comme l'a fait le père Patrick Monnier à Vatican II. J'ai envoyé une lettre pastorale à tout le diocèse, précisément pour les 60 ans de Dei Verbum, la constitution Vatican II,
0: Christi.
1: Sur la parole de Dieu, Verbum Christi. Donc c'était le 18 novembre, et en prenant les deux premiers mots en latin d'une invitation de saint Paul, Colossiens 3:16, que la parole du Christ habite en vous, dans toute sa richesse. Alors vraiment, moi je suis très très heureux de voir ce reportage que vous avez fait, parce que ce que nous souhaitons, c'est que le maximum de fidèles puissent découvrir profondément la Bible. Alors les gens me disent 4 années c'est long, mais je leur dis 4 minutes par jour c'est court. Et c'est ça qui est le plus important pour que vraiment chacun puisse vivre cela, en vue de l'annonce de l'Évangile. Hein, ça a été dit par la personne qui recevait cette fraternité. Nous sommes engagés dans une transformation missionnaire qui passe par l'approfondissement spirituel renouvelé de tous, en vue de l'annonce, en parole et en acte d'ailleurs, de la bonne nouvelle de Jésus-Christ, Seigneur et Sauveur. Et c'est dans ce sillage qui a été jalonné depuis 7 ans par un certain nombre d'étapes que s'inscrit ce projet de 4 ans. Au début, on pensait l'appeler un marathon biblique, puis on s'est dit ça va faire un peu peur le marathon, même si nous proposons une participation diocésaine chaque année au semi-marathon de Boulogne, et donc on a préféré randonner pour marcher un peu plus tranquillement, et on en a marqué le lancement dans la paroisse Saint-Jacques-le-Majeur de Montrouge, qui est sur le chemin de Saint-Jacques-de-Compostelle, à la sortie de Paris, une fois qu'on a dépassé la rue Saint-Jacques et la rue du Faubourg-Saint-Jacques, pour se mettre vraiment dans cette idée de grand pèlerinage. Ce qui est très intéressant aussi dans votre petit reportage, c'est qu'on voit une néophyte.
0: Ce que j'allais dire.
1: Et donc, en fait, la Bible, elle est pour tous. Elle est pour les néophytes, elle est aussi pour les catéchumènes, ou pour ceux qui peut-être deviendront catéchumènes. Et pour moi, c'est important de proposer cette lecture intégrale le plus largement possible. Et dans les lettres de catéchumènes que je reçois et que je lis avec émerveillement chaque année, je vois que plusieurs ont été mis en chemin parce qu'ils ont eu entre les mains la Bible, l'Évangile, et que cela a touché très profondément leur cœur. Alors, a été aussi évoqué un instrument, l'application randonnée biblique. En fait, on propose plutôt aux fidèles de lire la Bible dans leur vraie Bible, une vraie Bible en papier, et on a édité un grand nombre d'exemplaires. Un programme qui permet non pas de commencer à la première page pour finir 4 ans plus tard à la dernière, ce serait un peu épuisant, mais de commencer par un évangile, parce que le Christ, comme le dit Dei Verbum, est l'accomplissement de toutes les Écritures, et puis après, on va aller du nouveau à l'ancien, du nouveau à l'ancien, avec aussi des podcasts, des parcours, chaque semaine un petit résumé explicatif. Et de fait, cette application qui a été mise au point par un jeune diocèse, qui est d'ailleurs avec sa femme responsable d'une aumônerie d'enseignement public, et qui est informaticien, elle est vraiment excellente. Et je crois qu'elle a déjà été téléchargée plus de 16 500 fois.
0: Et elle est accessible à tous, on n'a pas besoin de...
1: Elle est accessible à tous, même quand on n'habite pas dans les Hauts-de-Seine.
0: C'est ça.
1: Et nous sommes heureux que le maximum de personnes puissent vraiment découvrir la Bible. Et je dois dire que j'ai quand même lu et écouté et travaillé la Bible depuis pas mal d'années. Mais c'est pour moi un très très grand bonheur de vivre ce parcours. Et j'étais très touché de voir qu'un curé, qui a plutôt le verbe haut et les avis tranchés, m'a remercié de ce parcours en me disant que ça changer l'atmosphère de sa paroisse.
0: Vous avez mentionné, bien sûr, ces fraternités peuvent accueillir des personnes néophytes, nouvellement baptisées. On vient d'ouvrir, enfin, le concile convoqué par les évêques d'Île-de-France et le diocèse aux armées vient de s'ouvrir avec la phase de consultation locale, un concile donc sur le thème des catéchumènes et des néophytes, deux nouvelles perspectives pour la vie de notre Église dans nos diocèses. Qu'est-ce que vous en espérez dans les Hauts-de-Seine ?
1: Alors, j'en espère d'abord pour toute notre province d'Île-de-France, vraiment un moment d'approfondissement. Il va y avoir des questions qu'on va partager, qu'on va travailler à un peu élucider ensemble, on va réfléchir peut-être sur des méthodes, il y aura une mutualisation de bonnes pratiques, mais je pense qu'il faut surtout aller au fond des choses, parce que l'enjeu, c'est de pouvoir faire goûter suffisamment le mystère du Christ aux catéchumènes sur le chemin du baptême, de la confirmation et de l'Eucharistie, suffisamment pour qu'ils aient vraiment le goût d'entrer dans un chemin durable. Je pense que s'il y a parfois des difficultés pour persévérer dans la foi, c'est de temps en temps parce que la première expérience n'a pas été suffisamment nourrissante. Et donc nous avons à nous entraider, à proposer à ceux qui viennent frapper à la porte de l'Église, de manière très accueillante, vraiment les trésors, les profondeurs de la foi. Et du coup, je sais qu'il y a aussi beaucoup de catéchumènes qui se sont mis à la randonnée biblique et je suis sûr que cela va les combler.
0: On va parler de la jeunesse, puisque le 5 décembre dernier, tous les jeunes scolarisés dans les 89 établissements de l'enseignement catholique dans les Hauts-de-Seine étaient invités à participer à un grand rassemblement au Palais des Sports. Marcel Cerdan de Levallois-Perret, Chantal Desbarrières, directrice diocésaine pour l'enseignement catholique, était présente à vos côtés. Elle revient sur cette journée et évoque les défis propres aux établissements de l'enseignement catholique qui accueillent plus de 48 000 élèves dans le diocèse de Nanterre.
8: Ce rassemblement du 5 décembre donne à voir ce que nous souhaitons proposer à nos élèves, qu'ils soient dans des établissements missionnaires, ambitieux et fraternels, avec une proposition authentiquement catholique, faite à tous les élèves, en respect de la liberté de chacun. Notre volonté est de leur proposer d'être l'école de ce siècle. Qu'est-ce que cela veut dire ? Cela veut dire dans les postures relationnelles, cela veut dire dans un renouveau pédagogique intégrant le goût de l'effort, du dépassement de soi, notre volonté de laisser la place libre et entière aux initiatives individuelles et la réalité des responsabilités pour nos jeunes, bien sûr le discernement à l'éducatif digital. Un de nos défis est de parvenir à ouvrir plus à cœur l'accueil à toutes les familles pour permettre une mixité sociale. Les Hauts-de-Seine sont un territoire, sont un bassin divers, mais il y a une forte prépondérance de milieux plutôt favorisés. Et notre souhait très fort, c'est de pouvoir aller à l'image de l'Évangile, pour aller chercher aussi ces familles, ces jeunes qui sont peut-être moins favorisés et pour lesquels nous avons vraiment le souhait de leur proposer cette rencontre avec le Christ.
0: Monseigneur Mathieu Rouget, on vient d'entendre Chantal Desbarrières nous parler des enjeux. Je voudrais vous entendre sur ces tensions, dans ce contexte de tensions avec l'État, des contrôles qui ont pu avoir lieu, on en a parlé ces derniers mois, dernières semaines. Est-ce que l'enseignement catholique peut encore être un lieu d'annonce de l'Évangile et dans quelles conditions ?
1: Non seulement il le peut, mais encore il l'est à bien des égards et il doit l'être toujours davantage. Je reviens un instant sur ces images de ce rassemblement magnifique qu'on a eu le 5 décembre. Ça me tenait vraiment à cœur, et avec Chantal Desbarrières et toute son équipe, que nous puissions fêter le jubilé, le grand jubilé de 2025, aussi avec les jeunes de notre enseignement catholique. Alors, on avait pu, dans ce palais des sports de Levallois, ne rassembler que 2 500-3 000 jeunes, mais ça a été un moment magnifique pour tous ces représentants de l'ensemble des établissements, avec, avant la messe, des temps de chorale, de célébration. On a vu plusieurs jeunes vraiment extrêmement doués tenir cette salle immense avec beaucoup de talent, et puis après la célébration de la messe, avec beaucoup de prêtres aussi qui sont au service des jeunes dans nos établissements scolaires. Alors, oui, bien sûr, il y a un cadre légal qu'il faut respecter, qu'il ne faut pas durcir. Il y a eu un certain nombre de tensions autour des inspections. Le nouveau secrétaire général de l'enseignement catholique, Guillaume Prévost, avec qui je collabore au quotidien comme président du Conseil pour l'enseignement catholique, vous l'avez rappelé au début de cette émission depuis quelques mois, a eu l'occasion d'entrer vraiment en dialogue avec le pouvoir public. Et je pense que sur ce sujet, nous arrivons à une forme de clarification. Et il n'y a aucune raison pour les chefs d'établissement, pour les acteurs de l'enseignement catholique, d'avoir peur d'être pleinement nous-mêmes. Et être pleinement nous-mêmes, comme l'a dit Chantal Desbarrières, qui a eu la gentillesse de reprendre trois adjectifs que j'aime bien partager avec l'enseignement catholique dans les Hauts-de-Seine, c'est le fait d'être missionnaire, c'est un lieu de contact et de première annonce de la foi pour tous ceux qui le veulent bien. Et puis aussi, c'est très important pour nous d'être ambitieux, pas uniquement sur la question du niveau, mais sur la question de faire progresser chaque jeune pour qu'il puisse donner le meilleur de lui-même, et fraternel, pour que nos établissements soient des lieux de plein respect de chacun par tous, et ça c'est très important évidemment dans le contexte de travail ardent pour la bientraitance dans lequel nous sommes engagés dans toute l'Église, mais de manière renforcée dans l'enseignement catholique en ce moment, mais aussi un lieu de respect, de joie, de fraternité, c'est aussi comme cela qu'on témoigne de l'Évangile. Alors évidemment, dans un département comme le nôtre, qui s'est considérablement gentrifié, comme on dit en bon français, depuis quelques décennies, un certain nombre d'établissements scolaires qui avaient été fondés pour aller à la rencontre de publics fragiles se retrouvent au milieu de zones plutôt privilégiées. Donc il nous faut être créatifs, parce qu'on ne peut pas déplacer d'énormes bâtiments du jour au lendemain, pour nous ouvrir à des publics diversifiés. Un point aussi qui est très important pour nous, c'est l'attention aux jeunes porteurs de handicap. Et de ce point de vue-là, nous essayons d'être actifs. Et vous voyez, nous sommes ici à Cateo, à Malakoff, dans le diocèse de Nanterre.
0: Vous êtes l'évêque de Cateo, on peut dire ça.
1: Exactement. Et donc, un bel établissement à Malakoff qui s'appelle Notre-Dame de France, et qui est un lieu qui accueille en particulier beaucoup de jeunes porteurs de handicap de manière tout à fait remarquable.
0: Monseigneur Mathieu Rouget, on arrive déjà à la dernière partie de cette émission, et ce sont les questions de terrain. On écoute une première question d'Armand de la paroisse Saint-Justin à Levallois à propos des prochaines échéances électorales de 2026 et 2027.
9: Bonjour, je m'appelle Armand, je suis un habitant des Hauts-de-Seine et j'avais une question pour l'évêque qui me porte à cœur. Quel pourrait être le rôle de l'Église catholique dans la politique dans les deux années qui viennent ?
1: Alors merci Armand de cette belle question. Je signale que Armand est filmé à Notre-Dame de Pentecôte de la Défense, qui est un lieu très important pour nous, présence très vivante et très dynamique de l'Église dans ce grand quartier d'affaires, et qui fête cette année ses 25 ans, a été commencé un jubilé qui va être marqué de beaucoup de beaux événements.
0: J'invite à écouter le curé de Notre-Dame de Pentecôte, interviewé sur Cateo Radio, vous pourrez écouter le podcast.
1: Et alors, Armand a raison de poser cette question, on est dans une période très difficile pour la politique dans notre pays, et il faut que les chrétiens, avec d'autres, soit vraiment force d'invitation à sortir des postures, des affrontements, du durcissement, pour qu'il y ait un dialogue de tous les hommes, de toutes les femmes de bonne volonté au service du bien commun. Je pense qu'il y a quand même péril en la demeure. À la fois, je le déplore, on est dans une situation d'instabilité politique, et on a l'impression que la priorité des priorités, c'est d'avancer sur la fin de vie, qui est un sujet d'une gravité telle que elle n'est pas vraiment prise au sérieux quand on est en plein soubresaut budgétaire. Les députés ne savent plus s'ils seront encore sur le même texte le lendemain. Beaucoup de députés qui retrouvent le texte maintenant me disent « mais on n'a pas du tout l'esprit à ça ». Et puis, au-delà de la question de la fin de vie, dans ce contexte d'affrontement, il faut que les chrétiens, pas les évêques, mais l'ensemble des chrétiens, soient des serviteurs d'un dialogue autour du bien commun au service de la paix.
0: On a une question de Catherine, qui fréquente justement la maison d'église Notre-Dame de Pentecôte à La Défense.
10: Bonjour Monseigneur Rouget, voilà. D'abord, merci pour ce que vous avez apporté au diocèse au niveau de la synodalité, et surtout au niveau de l'écoute jusqu'au bout des uns et des autres. Seule petite question, comment faire pour que cette façon de faire arrive jusque dans toutes nos paroisses ? Voilà, telle est ma question.
1: Merci Catherine, et merci de cette question pleine de bienveillance. La synodalité, c'est notamment voilà, avoir une culture de l'écoute paisible de tous et de chacun. Et il me semble qu'avec... Il y a un an, nous avons eu un temps de travail avec toutes les équipes d'animation pastorale du diocèse pour, sous mode de conversation dans l'esprit, réfléchir à notre progrès dans la transformation missionnaire. Et puis, nous avons vécu la conversation dans l'esprit avec les prêtres, avec les diacres, avec les laïcs en mission ecclésiale, qui sont nombreux dans le diocèse et qui sont une réalité très importante pour nous. Et donc, peu à peu, je pense qu'il y a une culture de l'écoute en vue du discernement pour l'évangélisation qui progresse. Je crois qu'il faut être patient,

0: et en même temps actif.
1: Et une dernière question de Cédric de la paroisse Saint-Maurice de Bécon.
2: Les catholiques entendent souvent dire qu'on manque de prêtres en France. Et nous avons également observé par la suite un boom en fait du nombre de baptisés, des personnes qui s'intéressent à la foi catholique. Et voilà, concrètement, est-ce qu'il y a de plus en plus de vocations au sein du diocèse de Nanterre et en France de façon générale?
0: Alors, dans le diocèse de Nanterre, nous avons la chance d'avoir quelques séminaristes excellents, mais pour l'instant, je trouve que c'est en deçà de ce qui devrait se passer du point de vue des vocations sacerdotales et religieuses. Je n'oublie pas les vocations féminines qui sont très importantes aussi pour la vitalité de l'Église. Il y a un grand travail qui se fait et je sens depuis quelque temps un peu un frémissement. Et je pense que tout ce qu'on vit dans l'Église aujourd'hui, qui est très beau, le jubilé des jeunes a été pour nous aussi un moment magnifique, la croissance du nombre des catéchumènes adultes, mais aussi de catéchumènes adultes plus jeunes, c'est vrai aussi pour les confirmants, me donne le sentiment qu'il nous faut être patient et actif, mais que les vocations demain ou après-demain seront au rendez-vous pour que l'Évangile soit vécu et annoncé.
1: On est à quelques heures, quelques jours du début du carême. C'est déjà le début du carême, Monseigneur Mathieu Rouget. Peut-être pour terminer, une question toute simple. Comment vivre un bon carême?
0: Alors, en ayant un grand désir de s'unir davantage au Christ, pour découvrir que sa mort et sa résurrection sont vraiment ce qui ouvre de la lumière pour notre vie à chacun et pour la vie du monde. Et puis aussi pour porter dans la prière tous ces frères et sœurs qui veulent nous rejoindre en demandant les sacrements de l'initiation, baptême, confirmation, eucharistie, et pour que nous sachions les accueillir, pour que notre Église soit vraiment enrichie dans sa capacité à la fois caritative et missionnaire par l'accueil de ces nouveaux frères et sœurs.
1: Merci beaucoup, Monseigneur Mathieu Rouget, d'être venu sur le plateau de la vie des diocèses. Pour en savoir plus sur le diocèse de Nanterre, et on aurait pu parler de bien d'autres sujets, rendez-vous sur le site internet www.diocèse92.fr. 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Merci pour votre fidélité. Je vous donne rendez-vous la semaine prochaine.

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2: Chaque année, nous célébrons Notre-Dame du Rosaire le 7 octobre. Cette solennité liturgique n'est pas liée à un moment de l'histoire du salut, mais commémore en fait la victoire des chrétiens lors de la bataille de Lépante en 1571, obtenue selon le pape Saint-Pie V grâce à la prière du Rosaire. Cet événement a donné une impulsion décisive à cette dévotion qui aurait été transmise par la Vierge à Saint-Dominique, de Fanjeaux à Lourdes en passant par Pompéi. Le documentaire Notre-Dame du Rosaire nous montre à quel point le rosaire est une immersion dans le contenu le plus pur de la foi chrétienne, mise à notre portée par la prière de Marie. Et c'est une coproduction KTO 4 Productions 2023, réalisée par Armand Isnard.

0: Le rosaire, en fait, c'est une prière qui inclut le corps, l'âme, de façon à ce que l'esprit puisse vraiment se mettre en présence du Seigneur.
1: Le simple fait de toucher les perles du chapelet, l'objet même, me met dans un état de prière. Et Marie est là, et Jésus est là, et ça m'aide, quoi.
2: La Vierge nous prend dans sa prière lorsque nous prions le rosaire.
3: Si Marie l'a donné, c'est que forcément, cette prière est forte, nous apporte beaucoup et nous aide à traverser les épreuves au quotidien.
4: Dire le rosaire, c'est une rose. C'est cueillir une rose vivante qu'on offre.

0: dans les apparitions de la Vierge Marie à Lourdes, à Bernadette Soubirous, Marie arbore un rosaire à la ceinture. Et l'apparition s'est produite pendant que Bernadette priait le rosaire en se demandant qui était la dame.
1: Elle a vu à Quéro une forme, quelque chose qui lui apparaissait. Elle a eu peur. Et pour se rassurer, elle a serré son rosaire, son chapelet contre elle. Ça lui a donné la force de s'approcher de cette lumière qui s'éclairait dans la grotte.
0: La dévotion à Lourdes va de pair avec la prière du rosaire. C'est la prière du rosaire qui l'a permise, en quelque sorte, qui l'a englobée.
1: C'est très beau parce que le rosaire, ça nous aide, comme Bernadette, à nous approcher de Dieu. Lui se fait tout proche de nous, mais il nous demande un peu, comme Bernadette, de lui faire confiance. Et c'est pour ça que ici à Lourdes, eh bien, les pèlerins reprennent cette prière qui était la prière préférée.

0: préférée de Bernadette, la prière du rosaire, la prière du chapelet. Comme elle ne savait pas lire ni écrire au moment où elle était à Lourdes, au moment des apparitions, elle disait qu'elle n'était pas assez instruite pour en composer une autre. Elle met ses lèvres dans les mots que l'Église lui donne pour s'adresser à Dieu à travers le Notre Père et le Je vous salue Marie.
1: Le rosaire est une prière pour tous. C'est une prière pour les intellectuels, mais aussi pour ceux qui n'ont pas une grande culture, car c'est une prière simple, mais en même temps très profonde. Quand on prie le rosaire, on est naturellement amené à se rappeler des différents mystères de la vie de Jésus, d'une manière très simple. En entrant dans ces mystères avec Marie, la prière devient profonde. Elle devient une prière non seulement vocale, de méditation, mais aussi de contemplation.
0: Le mot rosaire vient de cette couronne de roses, comme au moment du finamor au Moyen-Âge où les chevaliers apprenaient à séduire leurs belles en leur offrant des roses, eh bien, les bons chevaliers servants de la Vierge Marie que nous sommes appelés à être étaient appelés à aussi offrir une couronne de roses à la Vierge Marie.
2: Il y a deux origines possibles. D'une part, en latin, rosarium, qui désigne un jardin de roses. On trouve un poème du XIIIe siècle où la Vierge Marie elle-même se présente comme un jardin de roses, c'est-à-dire un lieu de délices dans lequel eh bien, Dieu veut résider. Et puis l'autre possibilité, Rosarius, qui serait le rosier. C'est le fidèle, lui-même, celui qui prie selon cette forme, qui devient un rosier au sens où sa bouche se remplit de roses, qui sont les louanges de la Vierge Marie.
3: Au XIIe, XIIIe siècle, on se met à mettre en forme des chapelets, c'est-à-dire des petits chapeaux, chaque chapelet étant composé de récitations d'Ave Maria. Et chaque Ave Maria est comme une rose mystique dont on orne la tête de la Vierge Marie.
0: Le chapelet, c'est simplement 50 « Je vous salue Marie ». C'est-à-dire, on pourrait dire, c'est un tiers de rosaire. Et un rosaire, ça fait donc 150 Ave.
2: Le rosaire, déjà, c'est aussi important d'avoir un objet. Et les dominicains portent le rosaire à la ceinture. Comme nous sommes des êtres incarnés, nous avons un corps. Donc notre corps sert aussi à prier. Dans la prière du rosaire, le corps est très sollicité. Ne serait-ce qu'à travers la récitation des formules. Et puis, bien entendu, même avec les doigts qui glissent sur les grains du chapelet.
0: Il s'agit simplement de se laisser prendre par le flot des « Je vous salue Marie », sans chercher à intellectualiser énormément les choses. La simple répétition du « Je vous salue Marie », eh bien, nous conduit, j'ai envie, dire presque comme un enfant dans les bras de son père, comme un enfant dans les bras de sa mère, en toute confiance.
4: Réjouis-toi, Marie, comblée de grâce, le Seigneur est avec toi. Tu es bénie entre toutes les femmes, et Jésus, ton enfant, est béni.
5: Sainte Marie, Mère de Dieu, prie pour nous pauvres pécheurs, maintenant et à l'heure de notre mort. Amen.
4: Réjouis-toi, Marie, comblée de grâce, le Seigneur est avec toi. Tu es bénie entre toutes les femmes, et Jésus, ton enfant, est béni.
6: Quand j'étais enfant, je trouvais que c'était une prière vieux jeu. J'ai eu beaucoup de mal à m'y mettre. Mais vraiment, je l'ai découvert comme comme la prière, une prière de où le cœur se simplifie. Dans cette répétition, il y a quelque chose de finalement de très beau.
2: Il y a à la fois la récitation qui permet de se libérer l'esprit, donc de ne pas être accaparé par des images extérieures, qui ont purifié en quelque sorte son intelligence et son imagination par la récitation des mêmes paroles. Et d'autre part, on entre dans la profondeur du contenu de la foi à travers la méditation des mystères, des événements de la vie de Jésus.
0: Marie se descend toujours d'elle-même et elle nous conduit toujours à son fils. Si la foule de pèlerins vient ici à la grotte, se tourne vers Marie comme Bernadette s'est tournée vers Marie, c'est pour que Marie les conduise à Jésus et au fond à sa parole, à l'Évangile. La basilique du Rosaire est construite en forme de croix orientale et sur les trois absides, en fait, vous avez à chaque fois 5 petites alvéoles qui représentent les mystères du Rosaire. C'est vraiment une basilique catéchétique et c'est très beau parce que, au fond, c'est la basilique qui est construite la plus proche de la grotte. Il y a la grande basilique ici de l'Immaculée Conception qui est la plus connue, qui est sur le rocher, mais vous avez la basilique du Rosaire qui est construite contre le rocher au fond. Et c'est presque en entrant dans cette basilique comme si on entrait là aussi dans le rocher, dans la grotte par un autre accès. En méditant au fond les mystères du Rosaire, eh bien nous voulons bâtir notre vie sur le roc qui est le Christ et le roc de sa parole au fond. On voit tant de foules de pèlerins passer à la grotte et toucher cette grotte, toucher ce rocher, prendre appui sur lui. En entrant dans la basilique du Rosaire, par un autre accès, on accède à cette grotte et au fond, on veut prendre appui en méditant les mystères du Rosaire sur la parole de Jésus.
7: Le Rosaire est à la portée de tout le monde. Même si on ne sait pas lire, on ne sait pas écrire, mais au moins on peut apprendre à dire en notre Père, je vous salue, c'est tout, et un gloire au Père. C'est la prière des petits, des pauvres.
0: Et c'est une prière qui peut se prier de bien des manières. Si vous voulez vivre une adoration du Saint-Sacrement, il faut un certain nombre de conditions. Être plutôt dans une église, il faut que le Saint-Sacrement soit exposé, il faut qu'il y ait une certaine organisation des lieux. Pour prier le rosaire, vous pouvez le faire dans le métro, vous pouvez le faire en marchant.
8: Aussi bien en allant travailler dans les bouchons que le soir avant de se coucher ou le matin dans un temps de prière ou dans une église. Oui, on peut la prier vraiment de partout, ça c'est sûr.

0: en reprenant la salutation de l'ange Gabriel à Marie, ben, on rentre dans l'accomplissement du mystère chrétien, c'est-à-dire de l'espérance prophétique donnée à Israël, du salut qui viendrait par le Messie. Et le moment où cette espérance s'accomplit, c'est avec la visite de l'ange Gabriel à Marie. De sorte que répéter ces « Je vous salue Marie », c'est en quelque sorte actualiser cette présence du salut.
1: Quand nous prononçons ce comblé de grâce, n'oublions jamais qu'il n'y a pas que la Vierge Marie qui est comblée de grâce. Avec elle, comme elle, nous sommes fondamentalement décomblés de grâce. Parce que l'empreinte de Dieu a été déposée en nous par le simple fait que Dieu nous a créés à son image et ressemblance. Quel que soit ce que nous avons fait ou que les autres nous ont fait, rien ni personne ne peut nous enlever cette trace indélébile en nous. Et le baptême, ça n'est rien d'autre que la réponse, au fond, à cette grâce de Dieu qui nous comble. Dieu nous comble, eh bien on lui répond. On lui répond en lui disant « Oui, je crois en toi, Seigneur, qui m'aime depuis toujours, avant même que moi j'ai pu t'aimer ».

0: La prière du rosaire, elle est impossible à dater. Des études historiques très, très précises ont été tentées. Et on voit bien que lorsque l'on cherche à remonter par-delà le moment où le rosaire tel que nous le connaissons aujourd'hui prend une forme fixe, qui est en fait au XVIe siècle, quand on remonte au-delà, on arrive à toutes sortes de formes de dévotion différentes. Une très ancienne, donc il y a plus de 1000 ans, consiste par exemple à chanter la Vierge Marie en lui disant « Réjouis-toi ». C'est ce que l'on appelle les joies de Notre-Dame. Et ici, les moines cisterciens ont été, semble-t-il, des grands promoteurs de cette dévotion-là.
1: Cisterciens, chartreux, vont, au cours des siècles, enrichir, divulguer aussi une espèce de dévotion à la Vierge Marie par le biais de récitations d'Ave Maria entrecoupées de pater.
2: L'ordine des Certosini, sappiamo che un ordine di grande...
3: L'ordre des Chartreux est un ordre où la contemplation tient une grande place. Les moines qui étaient érudits pouvaient réciter les 150 psaumes qui composent le
2: bréviaire.
3: Mais il y avait aussi des moines qui n'avaient pas étudié, et c'est pourquoi, pour leur permettre de prier, on leur permettait de réciter 100.

0: 150, je vous salue Marie, au lieu des 150 psaumes.
1: Al posto delle, dei 150 salmi.
2: C'était le psautier des frères convers, c'est-à-dire ceux qui n'avaient pas accès à la lecture, ceux qui ne savaient ni lire ni écrire. Et pendant que les frères de chœur chantaient les 150 psaumes au chœur, répartis sur la semaine, eh bien eux récitaient ce qui deviendra le rosaire.
3: C'est pour ça que l'on appelait le rosaire le psautier de Notre-Dame. C'est la prière du pauvre. À travers en fait le chemin de Marie, son regard sur son fils, eh bien on peut s'élever jusqu'à la contemplation de la Trinité elle-même. Marie se tient entre la simplicité de notre destinée humaine et l'espérance grandiose des promesses que Dieu nous a faites pour le ciel.

0: Nous sommes dans le centre de Pompéi, sur la place Bartolo Longo, devant la façade du sanctuaire que Bartolo Longo lui-même a fait construire entre la fin du 19e et le début du 20e siècle. Il accueille chaque jour de nombreux pèlerins qui viennent de toute l'Italie et du monde entier.
1: Le sanctuaire Notre-Dame du Rosaire de Pompéi est étroitement lié à la vie du bienheureux Bartolo Longo. En octobre 1872, il était avocat et il est venu dans la vallée de Pompéi afin de résoudre certains problèmes administratifs. À cette époque, il faisait face à une grande tempête intérieure et il traversait une grande sécheresse spirituelle. Il cherchait un signe de Dieu pour ce qui serait plus tard sa vocation. Il cherchait la lumière. Et ici, dans la vallée de Pompéi, il a entendu la voix de Dieu dans son cœur qui lui a dit « Si tu cherches le salut, répands le rosaire. » Ce fut une expérience mystique très forte. Il fait cette promesse à Notre-Dame de ne pas quitter la terre de Pompéi sans avoir propagé son rosaire. À partir de ce moment, l'avocat Bartolo Longo est devenu l'apôtre du rosaire. L'évêque lui a dit de ne pas simplement construire un autel, mais d'ériger un sanctuaire dédié à Notre-Dame du Rosaire et de faire l'effort lui-même d'apporter une première contribution financière. Des miracles, surtout physiques, se sont alors produits dès le début des travaux. D'ailleurs, nous avons au sanctuaire des ex-voto qui les racontent. Grâce aux miracles, les gens venaient et apportaient de l'argent. C'est comme cela que le sanctuaire s'est agrandi progressivement.
0: Nous voici dans les appartements du bienheureux Bartolo Longo. Ses effets personnels sont conservés ici. Outre son lit, son chapeau et sa canne, nous avons des objets qui témoignent de sa vie de croyant. Il y a son chapelet, le prie-dieu où il aimait passer beaucoup de temps à prier. C'était un homme d'une grande foi. Nous avons également son bureau où il composait et écrivait de nombreuses prières. Nous avons conservé la version originale de la toute première, écrite de la main du bienheureux.
1: Bartolo Longo, en tant qu'apôtre du rosaire, a pu évangéliser à travers cette prière, car le rosaire contient en lui-même tous les mystères de la vie de Jésus. Donc à partir de cette réalité, on peut évangéliser en allant au cœur de la foi et en regardant le Christ avec les yeux de Marie, comme nous le dit Jean-Paul II dans le Rosario Virginis Maria.
2: C'est pour ça que on peut parler aussi d'évangile du rosaire. C'est que, en fait, le rosaire, c'est une manière d'entrer par la dévotion et par le regard de Marie dans le contenu de l'évangile.
3: La prière du rosaire, c'est vraiment le moyen mnémotechnique de l'évangile. Une manière toute simple de se souvenir de l'évangile. J'aime prendre l'exemple des missionnaires qui étaient partis au Japon au XVIe siècle. Ils ont annoncé l'évangile et puis ensuite le Japon s'est refermé, a expulsé ses missionnaires. Il n'y avait plus de prêtres, les Bibles avaient été brûlées, il n'y avait plus de sacrements. Et quand les missionnaires sont revenus près de 250 ans après, vers les années 1850 au Japon, ils ont trouvé des communautés chrétiennes. Comment ces communautés étaient demeurées chrétiennes alors qu'il n'y avait plus de Bible, plus de prêtres, plus de sacrements? Eh bien, grâce à la prière du rosaire, grâce à cette série d'événements de la vie de Jésus que sont les mystères du rosaire, ils se sont souvenus de l'essentiel de l'évangile, de l'essentiel de la vie de Jésus.
0: À l'intérieur de la basilique, on peut admirer le tableau de Notre-Dame du Rosaire de Pompéi. Un tableau que Bartolo Longo a fait venir ici en 1875 afin d'offrir aux habitants de la vallée de Pompéi une image à laquelle adresser leur prière.
1: Les gens viennent dans la foi et récitent le rosaire devant cette image. Une image thaumaturgique. C'est une image très importante qui permet aux personnes qui visitent le sanctuaire de vivre une véritable expérience de Dieu à travers Notre-Dame du Rosaire. Le mystère fondamental, l'incarnation du Verbe, est représenté par l'image centrale, la Vierge avec l'enfant.
4: Quello è il mistero centrale. Abbiamo questi tondi
1: Tout autour, les médaillons sont des illustrations des différents mystères de la vie de Jésus.
4: Il faut peut-être s'arrêter une seconde sur le mot « mystère ». Ça ne signifie pas chose confuse, vaguement entrevue, où l'on peut éculubrer à loisir. Un mystère, c'est une disposition que Dieu met en œuvre pour nous sauver.
2: En très longtemps, donc, il y avait trois séries de mystères.
3: Une série de mystères joyeux, relatifs à la naissance et à l'enfance de Jésus, une série de mystères douloureux, relatifs à sa passion, et une série de mystères glorieux, relatifs à sa résurrection. Mais le pape Jean-Paul II a compliqué les choses, puisqu'il a créé une nouvelle série de mystères qui s'appelle les mystères lumineux, c'est-à-dire les mystères de la vie publique de Jésus. Entre sa naissance, sa passion et sa résurrection,
1: les mystères lumineux montrent l'œuvre de Jésus-Christ dans le monde, son évangélisation, l'annonce du royaume de Dieu, les miracles, ses enseignements.
3: Donc ça fait une série en plus, donc un rosaire après Jean-Paul II, c'est pas seulement 150 « Je vous salue Marie », mais ce serait plutôt 200.
2: Ainsi, nous avons donc, à travers ces quatre séries, un résumé splendide de la foi.
3: Dans les différents mystères du rosaire, vous parcourez au fond toute l'année liturgique et donc toutes les plus grandes fêtes chrétiennes de l'année, de Noël à Pâques, de Pâques à l'Assomption, en passant par la Pentecôte et l'Ascension. La prière du rosaire, c'est une prière très ecclésiale. Elle inscrit chaque chrétien dans le rythme de la vie de l'Église, qui est l'année liturgique. C'est-à-dire, c'est à la fois une prière très personnelle, très individuelle peut-être par certains aspects, mais en même temps très communautaire. Parce qu'au fond, elle nous fait vivre au tempo de Dieu, au tempo de la vie de la communauté qui célèbre toutes ces fêtes liturgiques.
1: 7 octobre, ricordiamo qui. Tous les 7 octobre, on célèbre ici à Pompéi la solennité de Notre-Dame du Rosaire. On sait que cette fête est liée à un événement belliciste, la bataille de Lépante, qui a vu en 1571 la flotte chrétienne battre la flotte musulmane.
2: L'enjeu était immense, puisqu'en fait, depuis plus d'un siècle, l'Empire ottoman ne cessait de s'étendre vers l'ouest. Le pape, Pie V, sentant le danger, a vraiment cherché à susciter une coalition de princes et de républiques chrétiennes.
3: Saint Pie V va faire prier le peuple chrétien à cette occasion.
2: Le pape, qui était dominicain, avait immédiatement mis en pratique, en quelque sorte, cette forme fixe désormais du rosaire pour invoquer l'intercession de Marie. Cette flotte chrétienne, qui était en infériorité numérique, a obtenu une victoire qui est une des plus importantes de l'histoire. Saint Pie V a considéré qu'elle avait été acquise grâce à la prière du rosaire. Voilà. Alors c'est pour ça que ce pape a donc institué ce jour-là la fête de Notre-Dame des Victoires. Et quelques temps après, elle a été renommée Notre-Dame du Rosaire.
4: Un office de Notre-Dame du Rosaire se met en place dans la liturgie et cet office aboutit à la fête que nous connaissons le 7 octobre, Notre-Dame du Rosaire.
2: C'est une fête qui n'est pas liée simplement à un événement de l'histoire du salut, mais qui correspond tout simplement à la continuité de la prière et de la vie de l'Église qui ne cesse de creuser son sillon et sa place dans ce monde.
1: À partir de 1560.

0: britannique, le faisant passer quelquefois par le doigt de son fils. Donc, ces tableaux forgent finalement la conscience populaire de tout un pays, et pour tout le monde, Saint-Dominique et le Rosaire ne font qu'un.
1: Saint-Dominique était religieux, chanoine régulier de Saint-Augustin en Espagne au début du XIIIe siècle. Il est venu dans le sud de la France un peu par hasard ou par providence, on va dire. Il accompagnait son évêque dans une mission diplomatique. C'est au cours de cette mission que Dominique découvre dans la région l'évangile mis en échec.
2: Saint-Dominique et l'évêque Diègue ont pris conscience de la présence de l'hérésie albigeoise. À la fin de la mission diplomatique, se sont voués à une mission de prédication d'un type nouveau en Languedoc et spécialement en Lauragais.
3: Fanjeaux se trouve dans le département de l'Aude, entre Carcassonne et Toulouse. Fanjeaux est un lieu de pèlerinage parce que justement, c'est là que Dominique est venu s'installer pour démarrer son ordre. Et aujourd'hui, voilà, il y a des gens qui viennent effectivement du monde entier pour venir sur ce lieu-là à la suite de Dominique.
2: C'est certainement un des endroits où il a passé le plus de temps. Et donc, il y a beaucoup de traces de sa présence, légendaire ou historique, mais qui aujourd'hui encore sont matérialisées par des oratoires, des lieux, des églises. Ça en fait une sorte de petite terre sainte.
3: Au moment où il arrive, le village est habité et tenu par un châtelain qui est hérétique. Donc il va faire le choix de venir s'installer ici.
2: Nous nous trouvons ici à la maison de Saint-Dominique, près de l'église de la paroisse. Ça n'est pas un couvent, ce n'est même pas une chapelle, c'est une simple maison de ville. Saint-Dominique voulait se mettre au milieu de la population qu'il voulait évangéliser, sans s'encombrer d'appareil extérieur, en vivant comme les autres, au milieu d'eux. C'est bien ça que cette maison transmet d'authentique.
4: On dit qu'il priait la nuit et qu'il prêchait le jour. Je ne sais pas très bien comment il faisait, où il y puisait l'énergie, mais en tout cas, la nuit, il était en prière d'intercession pour les hommes et les femmes de son temps, et le jour, il leur parlait de Dieu. Il parlait à Dieu la nuit et il parlait de Dieu le jour.
2: L'habit dominicain est noir et blanc. Le noir pour la nuit et le blanc pour le jour. Dans l'oratoire de Saint-Dominique, donc, on retrouve ce même contraste du noir et du blanc, de la prière et de la prédication. Ce sont vraiment les deux temps de la vie de Saint-Dominique. Saint-Dominique en noir et blanc, comme une sorte de damier qui définit la vocation dominicaine. Les vitraux reprennent des scènes de la vie de Saint-Dominique ici, à Fanjeaux. La première, c'est la conversion des 9 dames qui appartenaient à la noblesse pauvre, confiées pour leur éducation aux dissidents albigeois, et que Saint-Dominique a rassemblé pour fonder un monastère. Ces 9 dames qui se sont converties à sa prédication sont en fait le premier fruit tangible de sa décision de commencer une mission de prédication évangélique à la suite des apôtres.
3: Ce lieu s'appelle le Seignadou parce qu'en occitan, ça signifie le signe de Dieu. Et lorsque Dominique venait à Fanjeaux, il aimait venir prier à cet endroit-là. Et c'est comme ça qu'un jour qu'il priait ici, il a vu tomber une boule de feu dans la plaine et qu'il a compris que c'était un signe de Dieu pour savoir à quel endroit il pouvait et il devait installer les 9 premières femmes converties du catharisme, de l'hérésie.

0: à ce moment-là. Frouille est un castrum plus ou moins abandonné, mais il y a dans ce petit hameau l'église Sainte-Marie. Et donc c'est dans ce lieu que Dominique Crassan, ses premières femmes converties, à qui il donne pour mission de soutenir sa prédication par la prière et la vie fraternelle.
1: Et profondeur, je crie vers toi, Seigneur, Seigneur, écoute mon appel.
2: Il leur a demandé de prier, c'était ça qui était de l'origine, c'était la prière, pour pouvoir soutenir sa mission et la mission des autres qui étaient avec lui.
3: C'est un des lieux où l'on dit que Saint Dominique aurait reçu le rosaire des mains de la Sainte Vierge. Cet événement n'est pas attesté directement. Il n'y a pas de source historique irréfutable qui nous dise que Saint Dominique a reçu le rosaire à Frouille. Quand on le voit représenté, on voit la Vierge Marie qui tient l'enfant Jésus depuis le ciel et qui donne à Saint Dominique un beau rosaire tel que nous les connaissons, comme celui-là. Or, cet objet n'existait pas sous cette forme-là à l'époque de Saint-Dominique lui-même. En revanche, nous sommes renseignés sur la dévotion que Saint-Dominique avait à la Vierge Marie. Saint-Dominique a pratiqué des formes de prière qui sont les ancêtres du rosaire.
4: Il n'est pas une exception. Au XIIe, XIIIe siècle, tout le monde aime la Vierge Marie. Dominique s'inscrit absolument dans cette lignée.
5: La dévotion mariale de Saint-Dominique, c'est le Salve Regina. Quand arrive le soir, après avoir passé une journée entière à se battre pour prêcher, on revient à la Vierge Marie et on lui demande sa protection.
3: Dans la mesure où Saint-Dominique était venu ici à Fanjeaux pour prêcher à des albigeois qui réfutaient le dogme de l'incarnation, il est clair que ici la prière mariale est un lieu majeur pour contrer cette objection. Toute la gloire de Marie vient de ce qu'elle a été réellement mère en son sein d'un véritable fils d'homme qui est le Seigneur Jésus.
4: La tradition dit que la Vierge Marie a remis le rosaire à Saint Dominique. Elle s'accroche sur trois lieux. Tout d'abord, la forêt de Beaucone. C'est une forêt qui se situe dans la région de Toulouse. Saint Dominique aurait été tout à fait découragé par l'endurcissement de cœur des Toulousains qui refusaient de se convertir à l'évangile qu'il leur prêchait. Et il se serait retiré dans cette forêt, pleurant son échec finalement.
3: À cet endroit précis, il aurait été visité par trois princesses accompagnées de 150 jeunes filles. Et, évidemment, c'est en fait une visite du rosaire en personne, presque, puisque les trois princesses, ce sont ces trois petites boules par lesquelles commence le rosaire, la puissance du Père, la sagesse du Fils et la clémence de l'Esprit-Saint. Donc en fait, la Sainte Trinité. Et ensuite, les 150 jeunes filles, il n'est pas difficile de voir que ce sont les 150 « Je vous salue Marie » qui composent la prière du rosaire.
4: Il faut avoir une critique historique, réelle, mais en même temps comprendre le message qu'il y a là derrière. La forêt de Beaucone, Dominique découragé, ça nous montre un Dominique humain. Ça nous montre que la prédication, on ne la fait pas simplement par des forces humaines, qu'il faut un petit coup d'Esprit Saint et que la Vierge Marie peut tout à fait, effectivement, conforter le cœur de ses prédicateurs.
3: Nous nous trouvons au sanctuaire Notre-Dame d'Alais, à quelques kilomètres à peine de la forêt de Beaucone.
6: Une petite chapelle avec une maison des chapelains qui est un lieu de grâce et où la Vierge est apparue aux yeux du peuple chrétien comme mère de miséricorde, celle qui a connu nos souffrances et qui est capable de compatir à nos épreuves. Nous avons eu la chance, la grâce d'accueillir une relique de Saint-Dominique qui nous a été donné par le maître de l'ordre dominicain. Ce reliquaire raconte un peu l'histoire de la venue de Dominique ici à Notre-Dame-d'Allée. Dominique qui a une apparition de la Vierge et qui ici eh bien, reçoit le rosaire et le cri de Dominique, « Mon Dieu, ma miséricorde, que vont devenir les pécheurs ?» Vous savez, le rosaire, c'est aussi une prédication de miséricorde. Hein. Dans le fond, nous demandons à la Vierge Marie de prier pour nous, pauvres pécheurs, maintenant et encore à l'heure de notre mort. Autrement dit, ben, nous reconnaissons notre misère et nous supplions à la Vierge Marie de nous donner sa grâce.
3: Dans ce sanctuaire Notre-Dame-d'Allée, on peut voir un certain nombre de souvenirs de Saint Dominique qui serait venu ici en 1213, donc au moment où il était en plein dans ses campagnes de prédication. Sur le vitrail qui se trouve au-dessus de nous, Notre-Dame apparaît et remet un rosaire à Saint-Dominique, avec cette particularité ici qu'au-dessus se trouve un autel où vraisemblablement on vient, où on va célébrer la messe, avec une Pietà. C'est justement la Pietà du sanctuaire de Notre-Dame-d'Allée. Marie présente, comme un ostensoir, Jésus au monde. Elle l'offre, en fait, à son Père et à son peuple. Encore un lieu où cette transmission du rosaire à Saint-Dominique est incarnée dans un site précis. C'est une manière de dire que toute la région qui a été ensemencée par la prédication de Saint-Dominique eh bien, voit fleurir, du coup, cette prière du rosaire qui est l'accès au contenu authentique de l'Évangile à travers la méditation des mystères.
4: Le troisième lieu où la Vierge aurait remis le rosaire à Saint-Dominique, c'est Prouille, notre lieu à nous. Je soupçonne qu'il s'agit d'une relecture un peu tardive. Après les tourments de la Révolution, on a besoin que le ciel soit un peu sur terre. Prouille avait été complètement détruit par la Révolution. Il est reconstruit, réhabité en 1880, et donc c'est un peu naturel que cet amour de Saint-Dominique pour la Vierge et cette présence de la Vierge à notre ordre se traduisent dans la dévotion, le terme n'est pas méprisable ni méprisant, se traduisent par cette jolie légende que la Vierge aurait remis le rosaire à Saint-Dominique à Prouille. Même si nous n'avons aucun lieu à montrer qui serait le lieu attestant de ce don du rosaire par la Vierge à Prouille, malgré tout, il y a quelque chose que nous pouvons montrer de Prouille. C'est une communauté priante qui continue qu'à un cas à parler du Christ, à parler du rosaire et à annoncer l'Évangile dans le monde.
0: Dans un monde aujourd'hui difficile, souffrant, notre mission, c'est d'oser continuer, d'oser marcher dans la nuit et dans l'espérance.
2: Dire le rosaire nous permet de s'approcher plus facilement à l'autre. Voilà, parce que c'est une manière aussi de porter la détresse de l'humanité, la détresse de toutes les personnes qui souffrent, et même aussi la joie. Pour moi, c'est la prière dans sa totalité, d'une manière autre, une prière pratique et méditative.
4: C'est très important pour un lieu source de l'ordre dominicain d'avoir une visibilité de cet amour de Dominique pour la Vierge et de nous, dominicains, pour la Vierge.
5: La dévotion mariale, on sait que Dominique l'avait chevillée au corps depuis le début, mais la dévotion au rosaire et la mise en forme du rosaire aussi, hein, avec les mystères, etc., vraiment, ça n'arrive qu'au 15e siècle.
7: Cette dévotion au Saint-Rosaire est née au sein de l'ordre dominicain. Mais on la doit en particulier au bienheureux Alain de la Roche, qui est venu après Saint-Dominique. C'est lui qui a créé le rosaire tel que nous le connaissons aujourd'hui.
4: Il a l'intuition que le rosaire va être une arme formidable d'évangélisation.
5: Et c'est lui qui va commencer à expliquer que c'est Dominique qui a reçu le rosaire de la Vierge Marie. Et moi, mon interprétation, c'est que quand Alain Delaroche dit qu'il voit

0: que Dominique a reçu le rosaire, je pense, moi, qu'il a déjà l'intuition que le rosaire sera confié à l'ordre. Parce qu'on est dominicain, on a cette mission de promouvoir le rosaire. C'est vraiment, ça a été confié vraiment à l'ordre de Saint-Dominique.
1: Le rosaire, enfin, il fait vraiment partie hein, des instruments de la prédication et de la réfutation d'erreurs doctrinales dont l'ordre s'est emparé très tôt. Et c'est pour ça que c'est dans l'ordre dominicain, finalement, que le rosaire a fini par prendre cette forme fixe que nous lui connaissons aujourd'hui.
2: Ce rosaire que nous continuons, tous les dominicains, à porter à la ceinture,
3: c'est notre arme de combat.
4: Quand le bienheureux Alain de la Roche a organisé le rosaire en trois séries de mystères, joyeux, douloureux, glorieux, il a aussi non seulement organisé la prière en mystère, mais il a organisé aussi les priants en confrérie. En priant et en étant reliés les uns aux autres par cette prière, des liens de solidarité, de convivialité s'ouvrent entre les membres.
1: Et traditionnellement, les confréries du rosaire sont aussi des sociétés d'assistance, de soutien moral, parfois même matériel. Tout cela uni par la prière commune.
5: Bartolo Longo lui-même fonda une confrérie du rosaire pour mener à bien son œuvre d'évangélisation. Il y invitait les habitants d'ici à réciter le rosaire, à faire la catéchèse et à s'engager dans des œuvres caritatives. Ainsi, parallèlement au sanctuaire, sont nées de nombreuses œuvres caritatives, comme l'Institut pour les enfants des prisonniers, qui a vu le jour en 1891, ou l'Orphelinat pour filles. Avant la venue de Bartolo Longo dans la vallée de Pompéi, cet endroit était désert. C'était la campagne avec des agriculteurs ignorants en matière de foi. Il n'y avait qu'une paroisse délabrée dédiée au Très Saint Sauveur qui datait de la fin du XVIIe siècle. Voilà, le lieu c'était ça. L'arrivée de Bartolo Longo et la construction du sanctuaire ont donné naissance à la ville. Parallèlement à la croissance de la foi, une véritable évolution sociale a eu lieu.
6: En 1897, Bartolo Longo a fondé la congrégation des sœurs dominicaines, filles du Saint-Rosaire de Pompéi. Il leur a confié toutes les œuvres caritatives du sanctuaire. Nous nous consacrons depuis 125 ans à ces œuvres. Nous avons accueilli de nombreux enfants, des orphelins et des enfants de prisonniers. Mais depuis quelques années, nous accueillons des nouvelles pauvretés. Nous nous occupons non seulement des enfants de détenus, mais aussi des enfants de parents séparés, de parents toxicomanes ou dans la pauvreté matérielle. Mais ce n'est pas tout, car nous avons également comme charisme la diffusion du rosaire. Nous sommes dominicaines et Bartolo Longo tenait absolument à ce que nous soyons dominicaines pour diffuser la dévotion à Notre-Dame du Rosaire par le biais du rosaire.
7: E noi questo lo portiamo avanti anche adesso perché oltre
6: et c'est ce que nous poursuivons encore aujourd'hui. Nous participons aux missions mariales que le sanctuaire met en œuvre en portant l'image de Notre-Dame dans toutes les paroisses qui la demandent. Deux sœurs l'accompagnent à chaque fois.
7: E proprio per la diffusione del rosario.
6: La prière du rosaire est notre vie. Nous sommes les filles du Saint-Rosaire de Pompéi et nous essayons donc de le vivre, pas seulement de le réciter, parce que le rosaire, c'est l'Évangile. Chaque jour, les sœurs prient le rosaire dans le sanctuaire. À 18h, les religieuses sont toujours présentes. Et nous ne diffusons pas le rosaire qu'en Italie, mais aussi à l'étranger. Nous avons des missions aux Philippines, en Indonésie, en Inde, au Cameroun, au Nigeria et au Vietnam.
8: Sur le haut de la façade du sanctuaire, nous voyons l'inscription Pax, ainsi que la statue de Notre-Dame de la Paix Universelle, qui offre la couronne du rosaire au peuple de tous ses enfants. Ce que Bartolo Longo nous a légué de plus important, c'est précisément la nécessité de diffuser un message de paix, d'accueil et de charité.
5: Le message universel qui émane du sanctuaire de Pompéi est évidemment un message de paix. Prier le rosaire signifie contempler avec Marie le visage du Christ. Et le Christ est la paix. Non pas une paix humaine, mais une paix qui doit être considérée avant tout comme un don de Dieu à travers Jésus. Cette paix est aussi amour, car le Christ et l'amour font chair. Ce message de paix peut être traduit par l'amour envers Dieu et envers les autres.

0: Les confréries du Rosaire existent toujours. Une partie importante d'entre elles ont évolué aussi sous la forme de ce que l'on appelle les équipes du Rosaire.
1: Les équipes du Rosaire, elles ont été fondées en 1955 par un père dominicain de la province de Toulouse, le père Ekem. Et ce sont des groupes de laïcs qui se réunissent dans les maisons.
0: C'est une manière de prier ensemble. Parce que le Christ nous a dit, si deux ou trois sont rassemblés en mon nom, moi je suis au milieu d'eux. Le Christ est plus présent lorsque plusieurs se mettent ensemble pour prier que quand on prie tout seul.
1: Comme Marie est allée visiter sa cousine Élisabeth à la visitation, elle est entrée en visitation. Eh bien, les membres des équipes du Rosaire se visitent les uns les autres dans leur maison, et c'est dans leur maison qu'ils prient. Parce qu'on croit toujours qu'on ne peut prier que dans une église. En réalité, grâce à la prière du Rosaire, je dirais, Jésus nous rejoint dans notre vie quotidienne. Au fond, il veut faire de notre maison une petite église domestique.
2: Ces réunions s'articulent autour d'un feuillet mensuel qui est élaboré par rapport à un thème d'année et qui chaque fois nous apporte une parole différente avec des commentaires différents et tout nous est donné. Donc il n'y a rien à rajouter, rien à enlever. Donc la présence d'un prêtre ou d'un religieux n'est pas du tout indispensable. Au contraire, c'est un mouvement d'apostolat des laïcs. Donc c'est bien aussi que nous nous retrouvions entre laïcs, que nous puissions échanger ensemble.

0: C'est très souple comme, comme forme de piété. C'est à la portée de tous. Et en même temps, ça peut exercer un vrai rôle, un vrai apostolat.
1: Nous avons des échanges autour de la parole, autour de commentaires qui nous sont apportés par les équipes du Rosaire et qui nous nourrissent. Et nous échangeons autour de ces commentaires, savoir comment nous les percevons et comment nous pouvons les vivre dans notre vie. Donc ces échanges sont très riches, ce sont des témoignages de vie personnels, c'est souvent intime, d'où l'intérêt d'être en petit groupe pour mieux se connaître.
2: On peut commencer une équipe à deux personnes bien ancrées dans la foi. Mais la particularité, la spécificité des équipes du Rosaire, c'est d'inviter des personnes qui seraient un peu éloignées de par leur vie, etc., ou qui recommenceraient. Donc ça peut être notre voisin, la boulangère que l'on croise tous les jours. On peut dire, tiens, on t'invite le mois prochain, ça t'engage à rien du tout. Tu viens, tu vois, tu pries avec nous une heure, et c'est dans une maison. Donc ce qui peut l'aider à venir, justement, c'est que ça se passe dans une maison et qu'il n'y a pas de prêtre, et que du coup, elle pourra plus peut-être s'exprimer.
1: Nous sommes missionnaires auprès de nos frères, nous devons évangéliser là où nous sommes, dans nos lieux de vie, en vivant l'Évangile, en vivant ce que nous recevons. On traverse tous des moments de pauvreté dans notre foi, et les personnes qui sont éloignées de l'Église, pour diverses raisons, ce n'est pas parce qu'elles sont éloignées de l'Église qu'elles ne sont pas en recherche de Dieu, qu'elles n'ont pas envie de vivre la prière également, de rencontrer d'autres chrétiens.
3: Sainte Marie, Mère de Dieu, priez pour nous pauvres pécheurs, maintenant et à l'heure de notre mort. Amen.
1: Et puis, il y a la prière quotidienne, personnelle, qui nous nourrit individuellement, qui est toujours centrée sur la contemplation des mystères de la vie de Jésus, et qui consiste donc à méditer un mystère chaque jour différent.
4: Ils reprennent l'intuition de Pauline Marie Jaricot, qui avait eu cette idée géniale, elle qui est confrontée à la condition ouvrière à Lyon au XIXe siècle. Les ouvriers lui disent « on n'a plus le temps de dire le rosaire complet », c'est-à-dire les 150 « Je vous salue Marie ». Elle dit « regroupez-vous par 15, chacun dit une dizaine, vous formez un rosaire vivant ». Et c'est cette intuition tout à fait géniale que le Père Ekhem a reprise en 1955 en fondant les équipes du Rosaire. Donc dans les équipes du Rosaire, on ne dit qu'une dizaine chaque jour, mais en communion avec les autres membres de son équipe.
2: On sait que la personne va méditer son mystère qui sera différent d'une autre et qu'on est relié par la prière, en union de prière, quoi.
1: Avec les autres membres de mon équipe et les autres équipes en France et dans le monde, puisque c'est un mouvement international, nous formons des rosaires vivants.
4: La prière du rosaire, elle nous relie à Jésus, aux événements les plus essentiels de la vie de Jésus, mais elle nous relie aussi aux autres. Et au fond, chacune des perles du rosaire qu'on contemple en regardant un chapelet, c'est comme si chacun devenait une perle vivante aux yeux de Dieu, une perle précieuse. Eh bien, ce chaînon, cette perle précieuse, elle ne peut pas exister sans les autres. On ne peut pas être chrétien tout seul, parce qu'on ne peut pas aimer Dieu authentiquement si on n'aime pas ses frères et ses sœurs. À chaque fois qu'on prie le rosaire, c'est l'Église de Dieu qui se construit. Partout où est Marie, partout où des hommes et des femmes prient, eh bien, invités par Marie à se tourner vers Jésus, alors ils deviennent toujours plus frères et sœurs. Une communauté humaine, fraternelle, conviviale, de solidarité se constitue.
0: Le rosaire est en fait une immersion dans le contenu le plus pur de la foi chrétienne, mis à notre portée, non pas à notre niveau, mais à notre portée par la prière de Marie. Les biens que Dieu nous destine, certes, ils sont au-dessus de nous, mais pourtant, Dieu a voulu les mettre à notre portée, aussi par sa grâce. Et dans le rosaire, nous en touchons déjà quelque chose.
4: Dieu nous donne la croissance et l'être parce qu'il nous appelle. Et au fond, tout au long de notre existence, eh bien, nous marchons vers lui.

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1: Notre-Dame de Lourdes, merci pour les grâces obtenues. Je vous prie, guérissez mes pieds, donnez-moi la santé, priez pour toute ma famille. Amen.
2: Sainte Vierge Marie, prière au port sur lui, qui est décédé aujourd'hui. Veille sur lui, Maman Marie. Prière pour lui, pour Charles et pour Laure. Merci, Maman Marie.
3: Notre-Dame de Lourdes, Sainte Bernadette, je vous confie ma maman. Elle va mal, elle n'a pas le moral. Aidez-la à retrouver la joie de vivre. Je vous confie aussi ma sœur, qui se laisse influencer par de mauvaises personnes et qui la détourne de sa famille. Aidez-la à retrouver le vrai chemin de la vie. Merci, Notre-Dame de Lourdes. Merci, Sainte Bernadette.
4: Nous sommes rassemblés au nom du Père et du Fils et du Saint-Esprit.
5: Amen.
4: Chers frères et sœurs, soyez les bienvenus à Lourdes dans cette grotte de Massabielle où la Vierge Marie, l'Immaculée Conception, est apparue à Bernadette. Avec elle, nous méditerons les mystères glorieux du rosaire. Nous prierons avec tous les pèlerins présents à Lourdes. Nous prierons aussi avec tous ceux et celles qui, de par le monde, nous sont unis. Et cela par l'écoute de leur radio chrétienne francophone, par l'écoute de la chaîne de télévision catholique KTO ou par leur connexion au site internet du sanctuaire de Lourdes. Je crois en Dieu, le Père Tout-Puissant, Créateur du ciel et de la terre,
6: en Jésus-Christ, son Fils unique, notre Seigneur, qui a été conçu du Saint-Esprit, né de la Vierge Marie, a souffert sur le Seigneur, a été crucifié, le troisième jour, il est resté des morts, et monté au ciel, est assis à la droite de Dieu le Père, et il va juger les vivants et les morts. Je crois en l'Esprit Saint, à la Sainte Église catholique, à la communion des saints, à la rémission des péchés, à la résurrection de la chair, à la vie éternelle. Amen.
4: Notre Père qui es aux cieux, que ton nom soit sanctifié, que ton règne vienne, que ta volonté soit faite sur la terre comme au ciel. Je vous salue Marie, pleine de grâce, le Seigneur est avec vous. Vous êtes bénie entre toutes les femmes, et Jésus, le fruit de vos entrailles, est béni.
6: Sainte Marie, Mère de Dieu, priez pour nous pauvres pécheurs, maintenant et à l'heure de notre mort. Amen.
4: Je vous salue, Marie, pleine de grâce, le Seigneur est avec vous. Vous êtes bénie entre toutes les femmes, et Jésus, le fruit de vos entrailles, est béni.
6: Sainte Marie, Mère de Dieu,
4: je vous salue Marie, pleine de grâce, le Seigneur est avec vous. Vous êtes bénie entre toutes les femmes, et Jésus, le fruit de vos entrailles, est béni.
6: Sainte Marie, Mère de Dieu,

0: femme, ô Marie conçue sans péché. Premier mystère glorieux, la résurrection du Seigneur. Du livre des Actes des Apôtres, Pierre dit à la foule, Jésus que vous avez fait mourir en le clouant au bois de la croix, Dieu l'a ressuscité. Prions pour toutes les intentions que nous venons d'entendre, les intentions qui nous sont confiées et les intentions que nous portons dans notre cœur. Notre Père qui es aux cieux, que ton nom soit sanctifié, que ton règne vienne, que ta volonté soit faite sur la terre comme au ciel. Je vous salue Marie, pleine de grâce, le Seigneur est avec vous. Vous êtes bénie entre toutes les femmes, et Jésus, le fruit de vos entrailles, est béni. Je vous salue Marie, pleine de grâce, le Seigneur est avec vous. Vous êtes bénie entre toutes les femmes, et Jésus, le fruit de vos entrailles, est béni.
1: Sainte Marie,
0: je vous salue Marie, pleine de grâce, le Seigneur est avec vous. Vous êtes bénie entre toutes les femmes, et Jésus, le fruit de vos entrailles, est béni.
1: Sainte Marie, priez pour
0: je vous salue Marie, pleine de grâce, le Seigneur est avec vous. Vous êtes bénie entre toutes les femmes, et Jésus, le fruit de vos entrailles, est béni.
1: Sainte Marie, Mère de Dieu, priez pour nous pécheurs, maintenant et à l'heure de notre mort. Amen.
0: Je vous salue Marie, pleine de grâce, le Seigneur est avec vous. Vous êtes bénie entre toutes les femmes, et Jésus, le fruit de vos entrailles, est béni.
1: Sainte Marie,
0: je vous salue Marie, pleine de grâce, le Seigneur est avec vous. Vous êtes bénie entre toutes les femmes, et Jésus, le fruit de vos entrailles, est béni.
1: Sainte Marie, Mère de Dieu, priez pour nous pauvres pécheurs, maintenant et à l'heure de notre mort.
0: Je vous salue Marie, pleine de grâce, le Seigneur est avec vous. Vous êtes bénie entre toutes les femmes, et Jésus, le fruit de vos entrailles, est béni.
1: Sainte Marie, Mère de Dieu, priez pour nous pauvres pécheurs, maintenant et à l'heure de notre mort. Amen.
0: Je vous salue Marie, pleine de grâce, le Seigneur est avec vous. Vous êtes bénie entre toutes les femmes, et Jésus, le fruit de vos entrailles, est béni.
1: Sainte Marie, Mère de Dieu, priez pour nous pauvres pécheurs, maintenant et à l'heure de notre mort.
0: Je vous salue Marie, pleine de grâce, le Seigneur est avec vous. Vous êtes bénie entre toutes les femmes, et Jésus, le fruit de vos entrailles, est béni.
1: Sainte Marie, Mère de Dieu, priez pour nous pauvres pécheurs, maintenant et à l'heure.
0: Je vous salue Marie, pleine de grâce, le Seigneur est avec vous. Vous êtes bénie entre toutes les femmes, et Jésus, le fruit de vos entrailles, est béni.
1: Sainte Marie,

0: Ô Marie conçue sans péché. Deuxième mystère glorieux, l'ascension. De l'évangile selon saint Jean. Jésus ressuscité dit à ses apôtres: je monte vers mon Père et votre Père, vers mon Dieu et votre Dieu. Prions pour toutes les personnes malades présentes à Lourdes, pour leurs familles et pour tous ceux et celles qui les accompagnent. Notre Père qui es aux cieux, que ton nom soit sanctifié, que ton règne vienne, que ta volonté soit faite sur la terre comme au ciel.
1: Donne-nous aujourd'hui notre pain de ce jour. Pardonne-nous nos offenses, comme nous pardonnons aussi à ceux qui nous ont offensés, et ne nous laisse pas entrer en tentation. Je vous salue Marie, pleine de grâce, le Seigneur est avec vous. Vous êtes bénie entre toutes les femmes, et Jésus, le fruit de vos entrailles, est béni. Je vous salue Marie, pleine de grâce, le Seigneur est avec vous. Vous êtes bénie entre toutes les femmes, et Jésus, le fruit de vos entrailles, est béni. Je vous salue Marie, pleine de grâce, le Seigneur est avec vous. Vous êtes bénie entre toutes les femmes, et Jésus, le fruit de vos entrailles, est béni. Je vous salue Marie, pleine de grâce, le Seigneur est avec vous. Vous êtes bénie entre toutes les femmes, et Jésus, le fruit de vos entrailles, est béni. Je vous salue Marie, pleine de grâce, le Seigneur est avec vous. Vous êtes bénie entre toutes les femmes, et Jésus, le fruit de vos entrailles, est béni. Je vous salue Marie, pleine de grâce, le Seigneur est avec vous. Vous êtes bénie entre toutes les femmes, et Jésus, le fruit de vos entrailles, est béni. Je vous salue Marie, pleine de grâce, le Seigneur est avec vous. Vous êtes bénie entre toutes les femmes, et Jésus, le fruit de vos entrailles, est béni. Je vous salue Marie, pleine de grâce, le Seigneur est avec vous. Vous êtes bénie entre toutes les femmes, et Jésus, le fruit de vos entrailles, est béni. Je vous salue Marie, pleine de grâce, le Seigneur est avec vous. Vous êtes bénie entre toutes les femmes, et Jésus, le fruit de vos entrailles, est béni. Je vous salue Marie, pleine de grâce, le Seigneur est avec vous. Vous êtes bénie entre toutes les femmes, et Jésus, le fruit de vos entrailles, est béni. Gloire.

0: Ô Marie conçue sans péché,
1: priez pour nous qui avons le plus.
0: Troisième mystère glorieux.

0: bound to good. De l'Évangile selon saint Jean. Jésus dit à ses apôtres, « Le Père vous donnera un autre paraclet pour qu'il soit avec vous à jamais. » Prions pour notre pays, pour ceux qui y habitent, y séjournent et y passent. Notre Père qui es aux cieux, que ton nom soit sanctifié, que ton règne vienne, que ta volonté soit faite sur la terre comme au ciel. Je vous salue Marie, pleine de grâce, le Seigneur est avec vous. Vous êtes bénie entre toutes les femmes. Et Jésus, le fruit de vos entrailles, est béni.
1: Sainte Marie, Mère de Dieu, priez pour nous pauvres pécheurs, maintenant et à l'heure de notre mort. Amen.
0: Je vous salue, Marie, pleine de grâce, le Seigneur est avec vous. Vous êtes bénie entre toutes les femmes, et Jésus, le fruit de vos entrailles, est béni.
1: Sainte Marie, Mère de Dieu, priez pour nous pauvres pécheurs, maintenant et à l'heure de notre mort. Amen.
0: Je vous salue Marie, pleine de grâce, le Seigneur est avec vous. Vous êtes bénie entre toutes les femmes, et Jésus, le fruit de vos entrailles, est béni.
1: Sainte Marie, Mère de Dieu, priez pour nous pauvres pécheurs, maintenant et à l'heure de notre mort. Amen.
0: Je vous salue Marie, pleine de grâce, le Seigneur est avec vous. Vous êtes bénie entre toutes les femmes, et Jésus, le fruit de vos entrailles, est béni.
1: Sainte Marie, Mère de Dieu, priez pour nous pauvres pécheurs, maintenant et à l'heure de notre mort. Amen.
0: Je vous salue, Marie, pleine de grâce, le Seigneur est avec vous. Vous êtes bénie entre toutes les femmes, et Jésus, le fruit de vos entrailles, est béni.
1: Sainte Marie, Mère de Dieu, priez pour nous pauvres pécheurs, maintenant et à l'heure de notre mort.
0: Je vous salue Marie, pleine de grâce, le Seigneur est avec vous. Vous êtes bénie entre toutes les femmes, et Jésus, le fruit de vos entrailles, est béni.
1: Sainte Marie, Mère de Dieu, priez pour nous pauvres pécheurs, maintenant et à l'heure de notre mort. Amen.
0: Je vous salue Marie, pleine de grâce, le Seigneur est avec vous. Vous êtes bénie entre toutes les femmes, et Jésus, le fruit de vos entrailles, est béni.
1: Sainte Marie, Mère de Dieu, priez pour nous pauvres pécheurs, maintenant et à l'heure de notre mort. Amen.
0: Je vous salue Marie, pleine de grâce, le Seigneur est avec vous. Vous êtes bénie entre toutes les femmes, et Jésus, le fruit de vos entrailles, est béni.
1: Sainte Marie, Mère de Dieu, priez pour nous pauvres pécheurs, maintenant et à l'heure de notre mort.
0: Je vous salue Marie, pleine de grâce, le Seigneur est avec vous. Vous êtes bénie entre toutes les femmes, et Jésus, le fruit de vos entrailles, est béni.
1: Sainte Marie, Mère de Dieu, priez pour nous pauvres pécheurs, maintenant et à l'heure de notre mort. Amen.
0: Je vous salue Marie, pleine de grâce, le Seigneur est avec vous. Vous êtes bénie entre toutes les femmes, et Jésus, le fruit de vos entrailles, est béni.
1: Sainte Marie, Mère de Dieu, priez pour nous pauvres pécheurs, maintenant et à l'heure de notre mort. Amen.

0: Ô Marie conçue sans péché,
1: priez pour nous qui avons recours à vous.
0: Quatrième mystère glorieux, l'Assomption de la Vierge Marie. De l'Évangile selon saint Luc. Élisabeth dit à Marie, heureuse celle qui a cru à l'accomplissement des paroles qui lui furent dites de la part du Seigneur.

0: Prions pour toutes les personnes en fin de vie, afin que, soutenues par l'intercession de la Vierge Marie et par les sacrements de l'Église, elles se préparent à rencontrer Dieu. Notre Père, qui es aux cieux, que ton nom soit sanctifié, que ton règne vienne, que ta volonté soit faite sur la terre comme au ciel.
1: Je vous salue Marie, pleine de grâce. Le Seigneur est avec vous. Vous êtes bénie entre toutes les femmes. Et Jésus, le fruit de vos entrailles, est béni.
2: Sainte Marie, Mère de Dieu, priez pour nos pécheurs, maintenant et à l'heure de notre mort.
1: Je vous salue Marie, pleine de grâce. Le Seigneur est avec vous. Vous êtes bénie entre toutes les femmes. Et Jésus, le fruit de vos entrailles, est béni.
2: Sainte Marie, Mère de Dieu, priez pour nous pauvres pécheurs, maintenant et à l'heure de notre mort.
1: Je vous salue Marie, pleine de grâce. Le Seigneur est avec vous. Vous êtes bénie entre toutes les femmes. Et Jésus, le fruit de vos entrailles, est béni. Je vous salue Marie, pleine de grâce. Le Seigneur est avec vous. Vous êtes bénie entre toutes les femmes. Et Jésus, le fruit de vos entrailles, est béni.
2: Sainte Marie, Mère de Dieu,
1: je vous salue Marie, pleine de grâce. Le Seigneur est avec vous. Vous êtes bénie entre toutes les femmes. Et Jésus, le fruit de vos entrailles, est béni.
2: Sainte Marie, Mère de Dieu,
1: je vous salue Marie, pleine de grâce. Le Seigneur est avec vous. Vous êtes bénie entre toutes les femmes. Et Jésus, le fruit de vos entrailles, est béni. Je vous salue Marie, pleine de grâce. Le Seigneur est avec vous. Vous êtes bénie entre toutes les femmes. Et Jésus, le fruit de vos entrailles, est béni.
2: Sainte Marie, Mère de Dieu,
1: je vous salue Marie, pleine de grâce. Le Seigneur est avec vous. Vous êtes bénie entre toutes les femmes. Et Jésus, le fruit de vos entrailles, est béni.
2: Sainte Marie, Mère de Dieu, priez pour
1: nous. Je vous salue Marie, pleine de grâce. Le Seigneur est avec vous. Vous êtes bénie entre toutes les femmes. Et Jésus, le fruit de vos entrailles, est béni. Je vous salue Marie, pleine de grâce. Le Seigneur est avec vous. Vous êtes bénie entre toutes les femmes. Et Jésus, le fruit de vos entrailles, est béni.
2: Sainte Marie, Mère de Dieu, priez pour nous pécheurs,

0: Ô Marie conçue sans péché,
1: priez pour nous qui avons recours à
0: vous. Cinquième mystère glorieux, le couronnement de Marie. Du livre de l'Apocalypse. Un grand signe apparut dans le ciel, une femme vêtue de soleil. Prions pour les vocations sacerdotales et prions pour les familles. Notre Père qui es aux

0: Je vous salue, Marie, pleine de grâce. Le Seigneur est avec vous. Vous êtes bénie entre toutes les femmes. Et Jésus, le fruit de vos entrailles, est béni.
1: Sainte Marie, Mère de Dieu, priez pour nous pauvres pécheurs, maintenant et à l'heure de notre mort. Amen.
0: Je vous salue, Marie, pleine de grâce. Le Seigneur est avec vous. Vous êtes bénie entre toutes les femmes. Et Jésus, le fruit de vos entrailles, est béni.
1: Sainte Marie, Mère de Dieu, priez pour nous pauvres pécheurs, maintenant et à l'heure de notre mort. Amen.
0: Je vous salue, Marie, pleine de grâce. Le Seigneur est avec vous. Vous êtes bénie entre toutes les femmes. Et Jésus, le fruit de vos entrailles, est béni.
1: Sainte Marie, Mère de Dieu, priez pour nous pauvres pécheurs, maintenant et à l'heure de notre mort. Amen.
0: Je vous salue, Marie, pleine de grâce. Le Seigneur est avec vous. Vous êtes bénie entre toutes les femmes. Et Jésus, le fruit de vos entrailles, est béni.
1: Sainte Marie, Mère de Dieu, priez pour nous pauvres pécheurs, maintenant et à l'heure de notre mort. Amen.
0: Je vous salue, Marie, pleine de grâce. Le Seigneur est avec vous. Vous êtes bénie entre toutes les femmes. Et Jésus, le fruit de vos entrailles, est béni.
1: Sainte Marie, Mère de Dieu, priez pour nous pauvres pécheurs, maintenant et à l'heure de notre mort. Amen.
0: Je vous salue, Marie, pleine de grâce. Le Seigneur est avec vous. Vous êtes bénie entre toutes les femmes. Et Jésus, le fruit de vos entrailles, est béni.
1: Sainte Marie, Mère de Dieu, priez pour nous pauvres pécheurs, maintenant et à l'heure de notre mort. Amen.
0: Je vous salue, Marie, pleine de grâce. Le Seigneur est avec vous. Vous êtes bénie entre toutes les femmes, et Jésus, le fruit de vos entrailles, est béni.
1: Sainte Marie, Mère de Dieu, priez pour nous pauvres pécheurs, maintenant et à l'heure de notre mort. Amen.
0: Je vous salue, Marie, pleine de grâce. Le Seigneur est avec vous. Vous êtes bénie entre toutes les femmes, et Jésus, le fruit de vos entrailles, est béni.
1: Sainte Marie, Mère de Dieu, priez pour nous pauvres pécheurs, maintenant et à l'heure de notre mort. Amen.
0: Je vous salue, Marie, pleine de grâce. Le Seigneur est avec vous. Vous êtes bénie entre toutes les femmes, et Jésus, le fruit de vos entrailles, est béni.
1: Sainte Marie, Mère de Dieu, priez pour nous pauvres pécheurs, maintenant et à l'heure de notre mort. Amen.

0: Marie conçue sans péché,
1: priez pour nous qui avons.
0: Prions. Tu as voulu, Seigneur, qu'à l'annonce de l'ange, ton Verbe prit chair dans le sein de la Vierge Marie. Réponds à nos supplications, puisque nous la croyons vraiment Mère de Dieu. Fais que nous trouvions secours dans sa prière auprès de toi. Par Jésus-Christ, ton Fils, notre Seigneur, qui vit et règne avec toi dans l'unité du Saint-Esprit, Dieu pour les siècles des siècles.
1: Amen.
0: Le Seigneur soit avec vous.
1: Et avec votre esprit.
0: Et que Dieu Tout-Puissant vous bénisse, le Père, le Fils et le Saint-Esprit.
1: Amen.
0: Notre-Dame de Lourdes. Notre-Dame de Lourdes.
1: Priez pour nous.
0: Notre-Dame de Lourdes.
1: Priez pour nous.
0: Sainte Bernadette.
1: Priez.

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1: Cette semaine à l'émission, 3 ans après l'arrivée de ChatGPT dans les écoles, on se demande si la révolution appréhendée a bel et bien eu lieu. Bref, on n'est pas du monde. Bonjour à tous et bienvenue à votre magazine Foi et culture. Ici Antoine Malenfant, votre animateur pour cet épisode dédié à l'intelligence artificielle et spécialement à son incursion dans nos milieux d'éducation, à l'école, pour le dire simplement. Et j'ai 3 profs autour de la table, des profs à temps partiel, des profs qui font ça pour le plaisir sûrement, hein, pas pour la paye. parce que la paye, c'est ici que ça se passe, tout le plaisir qu'on aura ensemble. Ça sera formidable. Thomas Plouffe, bonjour.
2: Salut, Antoine.
1: Long time no see, comme disent les Grecs.
3: Yes, indeed.
1: Yes, indeed. Très heureux de t'accueillir sur ce plateau pour parler de 2 sujets qui te passionnent.
3: Certainement. Tu parles de l'éducation et l'intelligence artificielle.
1: Ben ouais.
3: Ben l'intelligence artificielle, oui, on peut dire. Ouais, ça... en tout cas, dans les 3 derniers jours, je me suis bien amusé avec l'intelligence artificielle.
1: Ah ouais, raconte.
3: Ben, c'est fascinant. Je veux dire, c'est pas quelque chose que j'utilise dans ma vie professionnelle, dans ma pratique professionnelle. Mais la semaine dernière, c'est drôle parce que il est arrivé des situations où est-ce que là j'ai été confronté avec les effets là, de l'utilisation de l'intelligence artificielle parce que j'étais en correction. Puis là, en correction, ben, ça m'a sauté aux yeux. Là. J'ai vu des travaux pour la première fois là, qui me semblaient être issus qui ont été traficotés avec ChatGPT ou encore qui ont été agrémentés à l'aide de d'autres IA. Là. Fait que là, j'ai plongé dans l'univers là-dedans. Ouais. C'est fascinant.
1: On y reviendra dans quelques instants.
4: Ça m'est arrivé aussi.
1: Je termine le tour de présentation. C'est intéressant parce que ben là, on est comme, pour ceux qui nous écoutent peut-être à différents moments de l'année, mais présentement, au moment de l'enregistrement, on est à la moitié de la session universitaire. Donc, c'est un moment où il y a des remises de travaux.
3: Puis
1: c'est là que ça se passe. Là, c'est là que tu vois un peu les... Alors, tu es enseignant, tu es chargé de cours à l'université, tu es doctorant en psychopédagogie et chroniqueur au Verbe de temps en temps. C'est peut-être ta principale fonction, là,
3: oui, chroniqueur au Verbe. C'est ce qui me définit,
1: mais
3: en fait.
1: Le reste, c'est accessoire. Tu es père de famille nombreuse aussi.
3: Oui, accessoire aussi.
1: Ouais, c'est ça. Ariane Beauferré, salut.
4: Salut, Antoine.
1: Aussi prof, chargé de cours à l'université. Tu es doctorante également en aménagement du territoire.
4: On a un profil similaire, finalement.
3: Oui.
1: En aménagement du territoire.
4: En aménagement du territoire.
1: OK. Et aussi journaliste pour.
4: Au Verbe.
1: Pour nous, au Verbe Média, c'est pour notre plus grand bonheur. Et on a aussi autour de la table Michael Grenier. Salut, Michael.
5: Bonjour, Antoine.
1: Qui est prof au secondaire.
5: Oui, exactement.
1: Ça, c'est plus dur un peu. Là. C'est toi qui as le vrai défi ici.
5: Oui, c'est ça. J'ai les jeunes et les plus vieux, donc aussi les plus blasés et qui se prennent le moins pour, disons, de la merde. Donc,
1: ils ne se prennent pas pour un 7-up flat, comme disent.
5: Exactement, c'est ça. Donc, j'ai le devoir de les motiver, il faut dire. Et il faut dire que quand on est démotivé, c'est peut-être plus là qu'on est tenté par la tricherie. Mmh. Et maintenant, c'est très facile de tricher. Mais encore faut-il bien tricher. Peut-être j'aurai l'occasion de vous raconter de belles anecdotes.
1: Très hâte de t'entendre. Tu es aussi chroniqueur occasionnel là, sur nos différentes plateformes. Et tu es toi-même étudiant encore.
5: Je suis étudiant et je suis même correcteur à l'université dans 2 cours. Donc, le cours de Descartes et le rationalisme, et Spinoza et Leibniz. Puis, ben, comme tu dis, je suis étudiant, donc je fais un mémoire justement sur Leibniz. Donc, je m'intéresse à la fin des temps et au salut chez ce philosophe-là, qu'on connaît surtout pour avoir inventé le calcul intégral avant Newton. En tout cas, je défendrais qu'il l'a fait avant Newton. Et pour ceux qui contesteraient, je leur clouerai le bec en disant que c'est la formule de Leibniz qu'on retient, elle est beaucoup plus simple. Mais moi, je comprends rien au calcul intégral, j'en ai jamais fait. Mais je connais la philo, par contre, donc je m'intéresse surtout à ça.
4: Est-ce que c'est l'IA qui t'a confirmé que Leibniz l'avait fait avant Newton?
5: Non, à vrai dire, c'est un livre de Stephen Hawking qui prenait le parti de Newton, étant donné qu'il était anglais.
3: Mais si tu veux être confirmé par l'IA, c'est très simple. T'as qu'à lui poser la question, puis l'IA confirme toujours nos dires. Donc, in fine, elle finit toujours par nous donner raison. Donc,
1: c'est ça.
3: Après moi, elle est d'accord avec toi.
1: Je le disais à l'entrée de jeu, dans la présentation de cet épisode, en 2022, en novembre 2022, donc au moment de l'enregistrement, ça fait pile poil 3 ans, arrivait dans l'univers, sur la planète ChatGPT, qui était... On pourrait résumer ça, là, la première IA générative accessible au grand public. Et là, évidemment, un des premiers secteurs à avoir un peu paniqué, été pris de court, c'est celui de l'éducation. On réalisait ou on voyait poindre un peu le chaos que ça pouvait engendrer. Une forme de révolution, c'est le mot que j'ai employé il y a quelques instants. Pensez-vous que c'est trop fort comme qualificatif, révolution?
3: Mais tu sais, c'est peut-être à cause justement de l'aptitude assez incroyable dès les débuts de ChatGPT dans l'expression écrite. Là,
1: ouais.
3: L'expression de la pensée, mais sous forme écrite, qui nous ramène à justement finalement, un des moyens par excellence d'évaluation qu'on a, entre autres, aux études supérieures. Là. On évalue les gens par leur capacité à exprimer une pensée par écrit, là, pour beaucoup, là, en tout cas dans beaucoup, beaucoup de domaines.
1: Peut-être un petit peu moins vrai en Europe, mais en tout cas,
3: ouais, non,
1: ici, il y a très peu, en tout cas peut-être de plus en plus, mais très peu d'oraux, là, très peu d'examens oraux.
3: Oui, c'est ça, c'est ça. Donc, c'est sûr que ça, c'est un peu déstabilisant là, quand on voit ça. Puis je pense qu'on a raison, c'est normal au début de craindre que ça puisse avoir des effets... autant sur le plan de l'évaluation, pour ce qui est de l'évaluateur, dans la posture de l'évaluateur, de dire, moi, mon rôle, est-ce qu'il est mis en danger? Autant dans le rôle d'enseignement, parce qu'on voit bien que si quelqu'un exprime une pensée de façon si efficace, puis même plus rapidement que n'importe quel humain, il peut me remplacer, forcément.
1: Il l'a dit quelqu'un, c'est un...
3: Oui, quelqu'un, exact, c'est quelqu'un, parce que ça a tous les traits d'une personne, on pourra en reparler. Fait que, tu sais, sur ce plan-là, puis aussi pour l'étudiant, fait que, tu sais, c'est sûr qu'on est capable de décliner tout ça, puis voir, ben en fait, qu'est-ce qui reste, se poser qu'est-ce qui reste en bout de ligne, si on lui donne toute la place.
1: Là. Ariane, Michael?
5: Mais c'est sûr que ça a comme fait peur au monde, parce qu'on savait pas vraiment c'était quoi. Je pense, en tout cas, au premier abord, même moi, j'étais assez méfiant. J'ai comme un réflexe de réticence technologique habituel chez moi, même à l'arrivée du iPod quand j'avais 8 ans, je capote un petit peu. Mais faut dire que...
1: Ça part de loin, là. C'est ça.
5: Donc, j'ai appris à me méfier de ce réflexe-là parce que j'ai réalisé que c'était presque organique. Et je pense que c'est comme ça peut-être chez d'autres personnes. Mais maintenant que je sais c'est quoi, je m'en amuse à tous les jours là, de ChatGPT. Mais je pense qu'une des craintes qu'on avait, surtout comme correcteur, c'était qu'on ne savait pas comment vérifier si oui ou non un travail avait été fait avec l'aide de l'IA. Parce que même quand on lui demande, en fait, des fois il dit oui, des fois il dit non, que ce soit vrai ou pas d'ailleurs. Parce que comme tu le disais, il est vraiment enclin à nous confirmer dans nos biais. Donc, il est très poli, ChatGPT. Il flatte beaucoup de notre amour propre. Mais comme correcteur, on ne peut pas se fier à cette évidence-là, justement. Ce biais de confirmation pour accuser quelqu'un, puis potentiellement lui causer des ennuis pour très longtemps.
1: Ouais. Comment ça fonctionne, Ariane, mettons, ChatGPT, comment il va utiliser les informations qui existent déjà? Pourquoi, par exemple, comment on pourrait répondre à la question de Michael, à savoir s'il nous dit la vérité ou pas? Pourquoi c'est si peu fiable?
4: Ben déjà, un système d'intelligence artificielle, il ne recherche pas la vérité, contrairement à nous qui la recherchons quand on cherche à acquérir des connaissances. C'est même une recherche intrinsèque, là. On étudie, on veut comprendre le monde. Une IA, non. Une IA, il faut le voir, c'est une immense matrice. Souvent, on va faire des graphiques au secondaire, même plus tard, avec deux dimensions, abscisse ordonnée. Dans une IA, elle a 8000 dimensions. Donc, elle les analyse en même temps, elle utilise des règles probabilistes qui vont changer d'un système à l'autre. Et plus des mots vont être proches dans cette matrice, plus ça va lui permettre de répondre à notre question, finalement, en analysant notre question. Et donc, il n'y a pas une recherche de la vérité, c'est plus des inférences, en fait, par rapport aux mots qu'on utilise et à ce qu'on lui demande. Voilà, donc, et c'est pour ça le terme d'intelligence, il est problématique. Parce que ce n'est pas une intelligence, c'est une grande structure organisée par des personnes qu'on a entraînées aussi. Donc, ces réponses vont être différentes selon l'entraînement qu'elle a reçu et les personnes avec qui elle interagit.
1: Comme un animal dressé selon son maître.
4: C'est ça. Et elle change aussi en fonction du matériel auquel elle a accès.
1: Ouais.
4: Parce que les IA n'utilisent pas n'utilisent pas l'intégralité du web, par exemple. Il y en a qui sont spécifiques à des revues, à une partie du web, donc on ne peut pas les utiliser de façon égale non plus toutes. Et elles deviennent un peu incontrôlables aussi avec le temps, parce que comme ce n'est pas un processus déductif, si on lui dit de faire une image de chat, elle ne va pas chercher la recette du chat, elle ne va pas essayer de comprendre c'est quoi un chat, elle va juste amasser des millions, voire des milliards d'images de chat, elle va faire une inférence finalement de cela. Et au fil du temps, comme c'est un processus qui est en autonomie, elle pourrait développer des choses tout à fait nouvelles et aussi tout à fait exubérantes, qui n'existent pas. Il y a des hallucinations même.
1: C'est vrai, on le voit d'ailleurs dans la génération d'images où il y a des gens, des illustrations de personnes avec six doigts, où il y a des absurdités comme ça qui émergent des erreurs, finalement. Oui.
3: Sur la question de la vérité, là, la semaine dernière, j'ai je ne sais pas si on peut dire dialoguer, mais en tout cas, j'ai eu une conversation avec une IA générative, puis dans laquelle je lui posais la question, justement, en toute sincérité, peux-tu me dire, en fait, quels sont les avantages et inconvénients d'allier l'IA et l'éducation? Puis elle me répond, ben, d'abord, comme Michael disait, elle commence tout le temps ses interventions en disant « excellente question », formulée d'une manière rarement formulée aussi habilement.
4: Là, c'est quoi? Compliment,
3: c'est couche là, d'orgueil. Ah, oui, donc, reste avec moi. Là, reste avec moi. Puis après ça, elle répond en toute honnêteté. Je te réponds en toute honnêteté. Là, je suis elle répond son affaire. En fait, après, je lui repose la question. Je lui dis, mais tu dis en toute honnêteté, mais en fait, tu sais pas ce que c'est que l'honnêteté parce que tu connais pas le mensonge. Puis là, elle me répond en disant, tu as tout à fait raison. Et ta question est tout à fait légitime et ta pensée est si bien formulée. Je prends le temps d'y répondre. Tu sais, c'est tout le temps pareil. Ça commence comme ça. Puis elle répond en disant, sur la question de l'honnêteté, la vérité, ce que je cherche, c'est pas effectivement l'honnêteté. Ce que je cherche, c'est un équilibre communicationnel. C'est-à-dire que dans l'échange, ce qu'elle va chercher à faire, puis elle dit, parfois, ça m'arrive donc de manipuler l'information, non pas pour tromper ou pour mentir, parce qu'elle n'a pas d'intention, elle n'a pas de désir, pas de pulsion, pas de... mais pour garder cet équilibre-là communicationnel. Fait que là, tu sais, je lui demande, mais c'est quoi l'équilibre, c'est en quoi? Fait? C'est quoi cet équilibre-là? Tu sais, qu'est-ce que tu cherches? Puis, entre les lignes, ce qu'on comprend de son propos, finalement, c'est pas compliqué. C'est pour plaire à son... Le but, c'est de garder captif la personne.
1: Un client,
3: ouais. Oui, c'est de le garder captif. Ce qui fait que l'équilibre, est, comme tu disais, c'est inscrit dans la matrice, c'est sans aucune intention malveillante. Mais le but, les intentions malveillantes, on peut les supposer chez les programmeurs, c'est-à-dire qu'il y avait des humains derrière. Mais la machine, elle, tout ce qu'elle cherche à faire, c'est justement garder l'équilibre. Elle veut pas. Donc, elle dit des fois, je vais biaiser l'information ou ne pas dire certaines choses pour ne pas brusquer, par exemple, pour ne pas blesser, ce qui, dans le but de garder la personne captive, pour pas qu'elle quitte abruptement.
1: Dans le même esprit qu'elle, justement, commence ses interventions en beurrant bien.
3: Oui. Reste avec moi.
4: Il y a même des choses qu'elle n'a pas le droit de dire. Il y a des garde-fous, par exemple. Il y a des IA qui ne peuvent pas parler de la pensée de Freud, qui est jugée trop sexuelle. Il y a des IA, ils ne vont pas nous donner la recette d'une bombe, par exemple.
5: On a vu il n'y a pas si longtemps, il y a eu un suicide là, à cause d'un jeune homme qui conversait avec ChatGPT. Puis c'est ça, finalement, l'intelligence artificielle a fini par lui suggérer que peut-être il serait mieux dans un monde virtuel, etc., ce que lui a interprété comme étant une invitation à passer à l'acte. Et très malheureusement, c'est ce qu'il a fait, là. C'est donc, c'est regrettable. Il y avait d'ailleurs le robot conversationnel d'Elon Musk, quand il a racheté Twitter, devenu X, qui était devenu nazi en 24 heures, à peu près, là, parce que les gens lui poussaient plein de messages racistes, finalement. Et donc, lui retweetait, puis finalement, le robot s'est mis à générer des propos carrément racistes. Il a dû être, je dirais, débranché, hors ligne, parce que ça avait dérapé carrément. Donc,
1: comment ça se passe dans vos salles de classe, là, ou justement sur votre pile de correction? Là, donnez-moi des faits concrets. Là, quel impact ça a d'enseigner maintenant versus en octobre 2022, c'est-à-dire deux semaines avant l'arrivée de ChatGPT?
3: Ben, en fait, mettons ChatGPT, pour nommer celui-là, parce que c'est un IA quand même assez connu, a quand même une forme dans sa façon de répondre qui est assez caractéristique. Là. T'sais, il répond en point de forme. Son propos est assez souvent étayé de la même manière, en tout cas, moi, de ce que j'en ai expérimenté. Ce qui fait qu'il se reconnaît. En tout cas, on a l'impression qu'on le retrouve dans certains travaux d'étudiants parfois. Là. Mettons, moi, je corrigeais la semaine dernière des travaux dans lesquels les étudiants avaient à faire, évidemment, une introduction, entrer en matière, puis une espèce de cadre théorique, là, où est-ce qu'il nous explique ce qui va se passer. Puis moi, ça m'a tout l'air d'être l'IA. Là. Je peux, par contre, c'est ça, là, comme Michael disait tantôt, la politique de l'université, c'est vous ne pouvez pas être sûr que c'est l'IA. Donc, pour le moment, vous avez pas les coups des franges, vous pouvez rien faire, en fait. Il y a rien, vous pouvez pas vous fier sur un logiciel, une autre IA qui viendrait analyser ce qui a été produit. Donc, pour l'instant, vous pouvez juste, à moins que ce soit flagrant...
1: T'as pas le choix de tolérer, finalement.
3: Tu peux rien faire, en fait. Tu peux dire, tu sais, moi, c'est ce que je dis à mes étudiants, je leur répète, mais je trouve ça hyper infantilisant à l'université d'avoir à dire ça, mais écoutez, vous devriez chercher à bénéficier d'une évaluation qui devrait être formative. C'est à votre avantage. Moi, je trouve que vous êtes juste perdant. Puis éventuellement, moi, je travaille avec des futurs enseignants. Donc, je tiens juste à vous rappeler qu'éventuellement, vous allez être avec des enfants puis que vous avez une responsabilité dans votre formation de prendre ça au sérieux parce qu'éventuellement, vous allez avoir l'apprentissage d'enfants entre les mains puis que c'est quelque chose qu'on ne peut pas prendre à la légère. Là, mais après, c'est entre leurs mains. Là. Je veux dire, on n'a pas le...
4: Moi, j'ai dû faire des rappels aussi, plusieurs fois, parce qu'il y a un bris de confiance, en fait. Déjà parce qu'on ben, lit les évaluations, puis on est un petit peu plus suspicieux. Parce que dès qu'on voit quelque chose qui ressemble un peu à de l'IA, ben, on se dit « est-ce que c'en est ?» tout. Donc j'ai dû faire des rappels pour dire « non, ça ne m'intéresse pas de lire ce que pense, entre guillemets, ChatGPT, Claude, Gemini, peu importe, sur un sujet. » Et on veut développer leur pensée critique, particulièrement aux études supérieures. Ensuite, en tant qu'enseignant, bah, ça implique de changer les méthodes d'évaluation, absolument. Ça faisait des années que, pour un cours que je donne, l'examen final était chez eux, dans le confort de leur foyer, avec leur ordinateur, livre ouvert, parce que je voulais qu'ils soient dans les meilleures conditions pour répondre au travail. Et là, c'est un retour en classe, en fait, sans ordinateur et avec seulement des notes manuscrites. Parce que sinon, moi, ça ne m'intéresse pas de lire une petite dissertation écrite avec, avec une intelligence artificielle. Puis plus d'oraux, des travaux d'équipe peut-être un peu plus nombreux. Ça crée de la suspicion entre les étudiants aussi, parce qu'ils veulent pas... Il y en a certains qui veulent absolument pas, qui veulent respecter les règles, mais ils veulent pas que leurs camarades l'utilisent, parce que sinon, s'il y a une suspicion d'utilisation, ben, ils vont tous être dans le même panier là, pour cette suspicion de plagiat, au final. Là. Donc, ça crée un problème de confiance, un climat qui est un peu toxique. Là.
5: Ça pose aussi des questions quant à pourquoi est-ce qu'on enseigne certaines choses et pourquoi apprendre tout court. Je pense qu'il y a vraiment un problème de motivation chez les jeunes. Je le disais tout à l'heure, quand on n'est pas motivé, on est porté à tricher parce qu'on se dit ben, le but ultime, c'est de réussir à un examen, d'obtenir un grade. On voit finalement que les études sont devenues très instrumentales. Finalement, on ne les fait pas pour elles-mêmes. Il n'y a plus de plus-value à apprendre pour apprendre. C'est simplement j'apprends pour obtenir un diplôme, pour obtenir un travail, pour obtenir de l'argent et obtenir des biens matériels. Bon, si on déroule tout le raisonnement implicite qu'il y a là, mais justement, il y a moyen de mal utiliser ça, puis même de mal tricher, c'est ce que je disais tantôt. Moi, dans mon expérience, j'ai eu une jeune élève, je demandais de faire une dissertation de 200 mots, là, c'est pas très compliqué, là, sur Le Passager de Patrick Sénécal. Et donc, dans Le Passager, ben, il y a les deux mots, Le Passager. Sauf que Patrick Sénécal n'a pas écrit qu'un seul livre, et il y a un roman qui s'appelle Alice,

0: OK? A-L-I-S-S, Alice. Mm-hmm. Dans lequel on dit constamment le passager, le passager, le passager, parce que le protagoniste est un chauffeur de taxi. Mmh. Donc, si vous prenez une IA générative qui fonctionne comme une emporte-pièce, qui va prendre, comme tantôt tes images de chat, ben là, elle va prendre Patrick Sénécal. Puis là, dans tout ce qui s'appelle Patrick Sénécal, elle, elle va à l'emporte-pièce. Le passager, le passager, le passager. Mais il y a bien plus d'occurrences dans Alice que dans le passager, finalement, où on ne dit jamais les mots le passager, sinon dans le titre. Donc là, la petite, elle n'a même pas ouvert le bouquin. Elle m'a remis une dissertation sur Alice.
1: Donc, pensant te remettre un travail sur le passager.
0: Pensant me remettre un travail sur le passager. Donc, puis je le savais parce que ben, première chose que j'ai faite avant de remettre l'examen aux élèves, c'est de faire exactement comme si j'étais un élève moi-même, puis de dire ben, rédige-moi une dissertation sur le passager de Paris Sénégal. Là, on s'aperçoit très vite que c'est pas les bons personnages, c'est pas le bon scénario. Donc, il y a moyen de se reposer. T'sais, c'est presque un geste paresseux, mais ça montre aussi les lacunes de l'IA dans son fonctionnement qui... Voilà, ça fonctionne vraiment par simple analogie.
2: Mm-hmm. Tu sais, ça, c'est quand même assez grossier comme triche, puis facile à identifier. Par contre, c'est maintenant, ne serait-ce que dans un logiciel comme Word là, de traitement de texte, ben, avec l'IA copilote là, qui nous accompagne toujours fidèlement à côté dans notre
1: le meilleur ami de l'homme. Hein,
2: c'est oui, c'est ça, exactement. avec une petite baguette magique, là, d'ailleurs. Oui. Là, je veux dire, je peux très bien faire ça sur des courtes sections, maintenant l'illusion d'un texte qui est... tu sais, je peux demander à Copilote, par exemple, je peux écrire, j'ai fait le test avant là, d'écrire quelque chose qui était sur le plan syntaxique, qui était horrible, avec bourré de fautes d'orthographe, puis un propos qui n'était pas clair. Je demande à Copilote, corrige-moi, mais étends ma pensée, tu sais, développe à partir de là. En claquement de doigts, elle va produire. Fait que, tu sais, là, on est dans quelque chose de plus subtil. Puis de tellement tentant, je veux dire, tellement tentant, ne serait-ce que de dire, oh, je vais juste aller voir ce qu'il me proposerait, pour voir après ça. Puis, mais tranquillement, tu sais, on connaît la nature humaine et pas fondamentalement, va pas chercher le travail puis l'effort.
1: Mais non.
3: Et
1: mais
3: plutôt, ça nous... plutôt ouais, que de nous entraîner finalement à aller chercher, construire notre pensée, ben, ça nous entraîne à la paresse au final.
1: Ça nous met dans une situation de dépendance assez importante, c'est-à-dire que le jour où Copilot ne fonctionne plus ou que ça devient payant, on a les mains liées comme utilisateur, puis on n'a pas, justement, on ne s'est pas entraîné à développer ces... Mais peut-être qu'il y a des personnes pour qui ça ne sera jamais possible de rédiger un texte dans un français correct, puis là, ça peut devenir utile pour connaître une certaine progression professionnelle, même sans ces compétences-là, non?
2: Ben, en fait, en quoi ce serait... Tu sais, quelque part, le rôle de l'évaluation, il est double. Il y a un rôle qui est formatif. Normalement, quand on évalue, que ce soit aux primaires, secondaires ou encore aux études supérieures, il y a un rôle qui est normalement qui est d'abord formatif. Là. Le but, c'est de faire une rétroaction à l'étudiant qui va lui permettre de progresser plus rapidement dans ses apprentissages.
1: Ouais.
2: Mais il est aussi sommatif, c'est-à-dire qu'on a aussi une évaluation qui sert à trier pour voir est-ce que l'étudiant a compris la matière, ce qui fait que je peux dire, OK, il maîtrise le contenu, donc il peut passer à l'étape suivante.
1: Ou là, toi, comme évaluateur, tu sers d'un un peu de garde-fou ou de rempart ou de filtre, même en vue du bien commun, c'est-à-dire...
2: Dans l'intérêt de tous.
1: Dans l'intérêt d'avoir justement un ingénieur qui est vraiment apte.
2: Puis c'est même dans l'intérêt de l'étudiant lui-même. Peut-être qu'il s'en rend pas compte, mais un étudiant à qui on dit toujours, tu sais, progresse, puis qui n'est pas prêt, va commettre des erreurs qui peuvent, à une échelle plus avancée, peuvent être... peuvent lui se retourner contre lui. Donc, c'est pour son bien à... Donc, ce côté-là sommatif, on doit le placer aussi. Un étudiant qui a de la difficulté à formuler sa pensée doit être corrigé sur ce plan-là. T'sais. On ne peut pas juste dire, ça, c'est secondaire, puis lui, il a d'autres aptitudes, donc on le laisse passer. Il faut qu'il soit corrigé là.
0: Il y a la faculté de médecine de l'Université Laval, à cet effet-là, qui a décidé de... Ben, ils n'ont pas mis de côté le volet sommatif, mais enfin, ils ont adopté le système pass or fail. C'est-à-dire que l'étudiant, dans certains cours, n'est pas au courant de la note qu'il a obtenue, ni de la moyenne. Il sait simplement s'il a réussi ou échoué le cours. Donc, on avait prétexté que c'était pour l'anxiété, tout ça. Mais c'est intéressant parce que, on vient éviter le côté un peu compétitif ou, moi, ce que je vois plutôt au secondaire, le côté purement sommatif où le but de mon cours en secondaire 5, c'est de faire passer un examen d'écriture du ministère que tout le monde a envie de vomir, que tout le monde va oublier aussi dès le lendemain et qui, finalement, ne sert à rien si je m'en réduis à ça. Et malheureusement, j'ai l'impression qu'il y a plein de profs qui ont capitulé en disant, mais si je donne plein de consignes claires, j'ai plus à gérer une classe bruyante, j'ai plus à gérer des élèves qui ne comprennent pas, avec lesquels je dois m'asseoir un par un, réexpliquer des choses, éveiller leur créativité, leur spontanéité, leur autonomie intellectuelle. Donc, il y a une sorte de capitulation, moi, je crois, à ce niveau-là, alors que

0: moi, ben, je suis dans l'équipe adverse, on va dire, la semaine dernière.
1: Parce que t'es encore jeune, tu viens de commencer.
0: Ouais, ben c'est ça, je pense que je vais finir par muser, moi aussi. Mais la semaine dernière, là, j'ai fait une dictée trouée de participes passés. Et là, même les élèves les plus doués, au bout de 5 minutes, je laissais tout le cours. 5 minutes, 10 minutes, ils me remettaient la copie. Puis là, je me mettais à compter les fautes. Ça prenait 2 secondes pour voir que c'était 50 %, 40 %, 30 %.
1: Alors que selon le programme du ministère, c'est de l'acquis là, depuis longtemps.
0: Ça devrait être de l'acquis. On apprend ça au primaire. En tout cas, dans mon temps, c'était au primaire. Et mon temps, c'est il n'y a pas si longtemps. Et donc, je me suis mis à retourner les copies, comme ça. Mais monsieur, mais je l'ai remis. J'ai dit oui, mais c'est plein de fautes. J'ai dit, il vous reste 50 minutes. Fait que là, je commence comme ça. Et puis là, vous auriez dû voir la file là, d'élèves. Ils ont fait la file. J'ai dit, là, je ne vous lâche pas un parce que là, j'ai donné 100 % à un qui m'a ramené sa copie corrigée. J'ai dit, ben là, j'ai pas le choix de faire ça à tout le monde pour être juste. Donc, j'ai été très clément, là. J'ai dit, là, il n'y en a pas un qui sort d'ici tant qu'il n'y a pas 100 % Fait que là, ils ont tous eu 100 %. Je ne sais pas si ma direction serait contente, là, je ne l'aurais pas dit. Mais en tout cas, ils ont travaillé. Donc, le volet formatif, là, il était là. Tant qu'il restait des fautes, je retournais la copie.
1: Pour avoir enseigné quelques années, on me disait souvent, quand je proposais une évaluation ou en tout cas un jalon là, dans le parcours, on me demandait, est-ce que ça compte, monsieur? C'était comme, à quel point je dois me forcer, finalement? Ben, c'est comme ça, il y a une espèce de perversion de l'éducation à travers cette question-là, puis il faut surtout, en tout cas...
2: C'est vrai, mais des fois qu'on a tendance un peu, tu sais, dans le domaine de l'évaluation, c'est comme si on... Ouais, c'est ça, on voit ça comme une perversion, mais on oublie qu'il y a quelque chose qu'on peut pas combattre, là, qui est l'instinct compétitif chez l'être humain. Moi, je pense qui est présent, qui est sain dans une certaine mesure, qui sert au dépassement de soi, mais que des fois, on ne fait que nourrir. Là, mais il est là pareil. C'est comme si des fois, à l'inverse, des fois, on dit, tu sais, non, on devrait avoir un système qui enlève toute compétition, qui enlève tout. Mais c'est comme faire fi d'une nature naturelle qui fait qu'on... D'abord, on veut savoir où on en est. C'est ça, la note.
1: Avoir
2: on
1: l'attribue. Juste,
2: on va avoir l'heure juste. Fait que, puis on considère que la note, c'est le seul outil qu'on a pour pouvoir voir ça. Puis on est en compétition dans le sens où on se compare. On se compare aux autres. Puis c'est pas fondamentalement mauvais. Là. Ça peut être tourné vers le bien. Fait que c'est comment est-ce qu'on travaille ça pour que ce soit...
3: Moi, ce que je trouve intéressant avec ton expérience, en tout cas, c'est que ça rappelle aussi que l'éducation, c'est une expérience relationnelle.
1: Ah.
3: Ils n'ont pas juste rempli leur copie, répondu à un objectif, et puis ça s'arrête là. Non, t'étais pas... tu voulais qu'ils aillent plus loin, tu les as incités à aller plus loin. Ça, c'est quelque chose qu'on oublie et qu'on n'a pas avec l'intelligence artificielle.
1: Et c'est peut-être fondamental ce que tu viens de nommer là. Ariane, on prend une petite pause et on revient précisément sur ce point-là. À tout de suite.
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1: De retour à On n'est pas du monde, je suis Antoine Malenfant, toujours, et accompagné, je suis accompagné de Thomas Plouffe, Ariane Beauferré.
3: Tu n'as pas encore été remplacé par une IA.
1: Ben, ou peut-être suis-je un spectre?
3: Qu'avec les deepfakes, on ne sait pas aujourd'hui.
1: Peut-être, non, c'est ça.
0: D'ailleurs, Thomas Plouffe a l'air de dire qu'Antoine Malenfant a été cerné dans son style par l'IA. Là, on pourrait facilement le remplacer.
1: La voix que vous entendez, c'est celle de Michael Grenier. C'est vrai, ça, Thomas, que tu m'as...
2: Oui, mais je n'ai pas essayé pour moi parce que j'avais peur. Mais je me suis dit, Antoine Malenfant, il écrit dans une revue. Je dis, on va demander à l'IA voir qu'est-ce qu'elle ferait dans le style d'Antoine
3: Malenfant.
2: Fait que là, l'IA m'a dépeint son style de façon éloquente et plutôt drôle. ce qui fait que j'ai déjà écrit ton prochain éditorial.
1: Ah, merci.
2: Oui, donc t'auras qu'à me demander. Ben, là, c'est dans ton style.
1: Je
2: peux
1: prendre ma retraite, c'est génial.
0: Mais il va nous manquer le côté relationnel, la relation avec le vrai Antoine Malenfant.
2: Voilà,
1: c'est drôle parce que quand j'étais dans une discussion, dans un souper avec des amis, puis là, l'époux d'une amie... apprend qu'on fait l'école à la maison. Puis là, il me dit, mais c'est formidable. Tu vas pouvoir demander à l'intelligence artificielle d'enseigner à tes enfants dans le style du précepteur de tel grand savant du 17e siècle. Mais je dis, mais c'est formidable, j'avais pas pensé à ça. T'sais. Alors, je retire mes enfants du système scolaire principalement parce qu'ils sont devant un écran journée longue. Et là, je les rentre à la maison pour qu'ils puissent être éduqués, instruits par une machine qui copie le style et le fond et la forme là, de ce qui s'est fait de meilleur dans l'histoire de l'humanité. Je, ce

0: Ai-je bête de m'en priver?
1: De ne pas en profiter. Mais tu sais qu'aux États-Unis, là, il y a un mouvement qui date de je pense, 2016-2017. Là. Il y a une entrepreneure américaine qui est pour ses propres enfants, qui s'est posé la question de l'utilisation de l'IA à l'école. Ça s'appelle le mouvement Alpha. Puis elle a mis ça en place tranquillement là, jusqu'à son idéal, c'est-à-dire de fonder des écoles Alpha. Puis dans leur forme, il y en a une présentement qui est vraiment à Houston, au Texas, là, qui est vraiment une école dans sa forme, on va dire, accomplie. Là.
0: Ouais.
1: C'est une école où ce qu'elle promet, c'est dire c'est 2 heures d'apprentissage par jour le matin où les enfants sont en interaction avec un appareil, uniquement avec IA. Mm-hmm. Puis en après-midi, les enfants restent sur place, mais ils sont plus dans un mode projet. Puis c'est drôle parce que quand je lisais là-dessus, je me disais, mais il y a quelque chose qui ressemble à l'école maison dans une certaine mesure. Il y a des choses qui sont dans la forme, dans le sens où on promet de condenser le savoir. Puis de. Ce qui n'est pas dit en sous-titre, c'est que pour. D'abord, les frais de scolarité, c'est 40 000 $ par année pour inscrire son enfant. Modeste somme. Hein.
0: Oui. C'est un peu plus cher qu'école maison.
1: C'est ça. C'est des tout petits groupes. Et en théorie, il n'y a pas d'enseignants parce qu'il n'y a que des guides dans l'école. En pratique, les guides, ce sont des enseignants certifiés. Okay? Donc, il y a des enseignants dans le milieu qui sont là, qui sont en périph', qui supervisent l'IA dans la. Donc, tu sais, il y a comme des espèces de zones floues dans ce modèle-là. Ouais. Mais c'est drôle parce que ça ressemble un peu à.
0: Et ça me permet de faire le pont avec ce qu'Ariane nous disait juste avant la pause, qui est fondamental, je le souligne, parce que, en fait, tu permets que je paraphrase, là, si on en est là aujourd'hui, là, grosso modo, c'est peut-être, je pose la question, c'est peut-être parce qu'on en est venu à concevoir l'éducation comme une simple passation ou transmission de connaissances.
2: Et de compétences aussi.
0: Et dans ce sens-là, on pourrait se dire, ben, entre l'apparition de ChatGPT ou l'apparition de Wikipédia, ou même avant ça, l'apparition des livres, est-ce une simple gradation? Mais finalement, on est dans le même paradigme de voici la formule mathématique par exemple, parlons de calcul intégral comme dans...
2: Résolver le problème.
0: Mm-hmm. Et voici, et pars avec ça, puis débrouille-toi, puis... Et ça fait complètement abstraction, ou ça fait l'économie, justement, de la relation qui est au cœur de l'éducation, non?
2: Oui, et c'est ce que les systèmes d'intelligence artificielle proposent, c'est de réaliser des tâches sophistiquées. Mmh. Et donc, tout nous, on doit en apprendre, bien sûr, dans tout notre parcours scolaire, à réaliser certaines tâches sophistiquées. Mais l'éducation, c'est pas que ça. C'est, on est censé apprendre, mais en vue de quoi? En vue du bien commun, en vue d'appréhender mieux la vérité. On a tous une intuition aussi qui nous mène à comprendre le monde et à cerner la vérité, même quand on n'est pas allé à l'école. Et finalement, tout ça est dirigé vers mieux agir, donc vers la charité. Mais l'IA, elle n'en a rien à faire de la charité. Et puis, apprendre à faire des tâches sophistiquées pour rien, ça n'a aucun intérêt.
0: Allez-y, puis je rebondis là-dessus ensuite,
3: Michael. Ça me rappelle qu'on parle très peu souvent de la mission de l'école. Anciennement, jusqu'aux années 60, 68, si je me rappelle bien, avec Paul Gérin Lajoie, la fameuse dictée PGL, qui a été le premier ministre de l'Éducation au Québec, on avait des ministres de l'Instruction publique. Donc, on cherchait à instruire, mais l'école a 2 autres missions, qui sont de qualifier et de socialiser. Donc, instruire, qualifier, socialiser. Mais je pense qu'on a gros misé sur qualifier, comme si on savait de quoi auraient l'air les métiers dans 10 ans, 20 ans, ou 40 ans. Mon grand-père a terminé avec la Swiss Office sa carrière, et pourtant, il a commencé au crayon de plomb, puis avec une calculatrice là, sur laquelle on devait tout imprimer.
0: Alors, l'école aurait échoué à le qualifier.
3: Donc, l'école aurait échoué à le qualifier, exactement. Donc, on ne peut pas qualifier trop longtemps d'avance. Donc, c'est pour ça que qualifier, c'est apprendre à apprendre, apprendre à m'adapter aux nouvelles technologies qui vont survenir. Puis, il y a tout le volet socialisé. Donc, dans une société plurielle comme la nôtre, le but de l'école, c'est de faire en sorte que les gens soient capables de se parler les uns les autres, de parler. Tu sais, ma grand-mère, elle faisait des cours de bienséance à l'école de Rhin ou à l'école Trinité, bon, à Saint-Georges, la bienséance. Donc, séance, c'est le verbe être en latin, mais c'est pas le bien-être, mais c'est le bien, savoir bien-être, donc bien se comporter. Pourquoi on n'apprend pas ça à l'école? Je veux dire, on l'apprend sinon par accident, en disant, toi, tais-toi, toi, arrête de parler... serre tes fesses, bon.
0: Reste assis.
3: Mais il n'y a plus un cours où on apprend que, ben non, il y a des bonnes manières, il faut être poli. Il faut... Donc, on abandonne un certain volet.
1: Ne serait-ce que, tu sais, dans l'aspect relationnel auquel on goûte à l'école, il y a le simple facteur humain de devoir être face à une autorité qui est différente de celle de nos parents, l'enseignant. Une des promesses que faisait Zuckerberg quand il faisait une conférence sur Meta, là, dans le développement, il disait l'IA à l'école, c'est éliminer le facteur humain aléatoire. Hein? Tu sais, d'une année à l'autre, tu vas avoir un bon prof de maths pour ton enfant, puis l'année prochaine, l'année d'après, il est nul. C'est tannant,
0: ça?
1: C'est très tannant. C'est effectivement tannant pour les parents. Puis des fois, pendant une année, tu vas ramer pour essayer de compenser. Ça, c'est le facteur humain aléatoire. Avec l'IA, terminé. Parce que là, on est dans la constance. Mais en même temps, derrière l'idée de facteur humain...
2: Elle est assez instable, quand même, l'IA.
1: Théorie. Okay. Mais c'est une question de temps, il dirait que c'est une question de temps. Avant qu'elle soit
0: juste, ça s'améliore un petit peu.
1: Mais derrière cette idée-là du facteur humain aléatoire, en fait, il y a quoi? Il y a la nature humaine, c'est-à-dire que l'être humain, il y a la faillibilité humaine, il y a l'erreur humaine.
0: Et ça fait partie de l'apprentissage aussi.
1: Ça fait partie, ça fait partie de l'existence.
2: Le partage des joies, des peines, des difficultés, puis la contradiction aussi, ce qu'on n'a pas avec les intelligences artificielles.
0: Clairement. Donc, pas avec tout le crémage.
1: Exact. On n'a pas le facteur, c'est ça, contradictoire qui nous réveille, des fois qui nous confronte. C'est assez flagrant. Là. Si moi, je pars avec... Admettons, là, quand je réfléchis à quelque chose, je me construis une idée dans ma tête, par exemple, une théorie sur la raison pour laquelle les camionneurs aiment les bananes au déjeuner, mettons. Là. Puis là, je me mets à construire ça, puis ça devient logique. Là. Puis là, j'ai toute mon idée, puis c'est tout construit dans ma tête. Je suis avec moi-même, donc je suis assez d'accord. J'en parle avec ma femme. Elle m'écoute, elle dit, « Qu'est-ce que c'est ça, tu dis? Ça n'a pas rapport. » Puis là, elle m'amène tel fait. Je suis déconstruit. Je suis... Mon schéma était tellement génial, mais là, il y a des failles dans mon schéma, je suis obligé de le reconstruire. Ce qui m'amène vers la vérité. L'IA, elle fait l'inverse de ça. Elle fait juste me conforter dans ma théorie. Elle me donne tous les éléments qui me permettent de grossir ce schéma-là pour juste donner de l'ampleur à ma théorie initiale. C'est hyper dangereux sur le plan idéologique. Là.
3: Ça rappelle aussi le sens original du mot éducation. Si on prend l'étymologie, donc il y a duire, l'éducation, comme les docks là, qui conduisent l'air. Bon, doc, conduire. Mais le « et » vient du préfixe « ex », donc conduire dehors, sortir. Donc justement, sortir de nos schèmes, sortir de nos œillères étroites, de nos propres processus de pensée. Donc aller vers l'autre, volet social, mais aussi aller vers d'autres modes de pensée puis d'autres rapports. Mais c'est comme si c'était le contraire, finalement, d'une éducation à proprement parler.
0: Et je reviens un mode de pensée dont on devrait sortir, peut-être, c'est celui de concevoir l'intelligence elle-même comme, justement, simplement une communication de données. Là,
2: ou une capacité,
0: ou une
2: même.
0: Capacité, même. Ariane, tu remettais en question ça dès le début de l'épisode. Présent en disant on ne devrait pas appeler ça une intelligence parce que le propre de l'intelligence, en tout cas en ce qui concerne l'intelligence humaine, et tu l'as dit quelques instants aussi, c'est de mener toute la personne dans son intégralité, c'est-à-dire sa spiritualité, ses émotions,
2: dans son corps,
0: à agir de manière à édifier l'ensemble du corps social, c'est-à-dire à contribuer au bien commun de diverses manières. Alors, l'intelligence, si c'est ça sa fonction, on est loin de ça. Et avec l'intelligence
2: là-dessus, le pape François avait une parole assez intéressante, je ne me rappelle plus dans quel texte, mais c'est comme si on considérait que de la technologie et de l'économie vont fleurir le bien commun et des belles actions. Bon, je paraphrase. Mais non, absolument pas. Il faut des expériences de vie, une certaine sagesse qui croit dans le temps et qui est rendue possible via l'éducation notamment.
3: D'ailleurs, dans Antica et Nova, il y a une distinction.
0: C'est quoi Antica et Nova? Là, faut
3: c'est un magnifique texte du Saint-Siège qui traîne sur la table.
0: Tout le monde a une copie, oui.
2: Oui, c'est ça.
3: Mais qui est vraiment un peu la position de l'Église sur justement l'IA, puis tout ce qu'on a vu apparaître là, ces dernières années au niveau de cette technologie-là. Mais il y a une distinction qui est posée, en fait, rappelée, parce que déjà Saint Thomas l'avait établie, entre la raison, d'un côté, et l'intellect, intellectus. Donc, la raison, c'est proprement ce que fait l'IA. Donc, elle, de prémisse, vraie ou fausse par ailleurs, elle peut inférer toutes sortes de choses, elle peut faire toutes sortes d'analogies, mais c'est pas la vérité, ça. La vérité, c'est l'adéquation entre ce qu'il y a dans mon esprit et la réalité. Mais pour ça, il doit y avoir un esprit. Puis même ChatGPT, quand on lui demande, il dit, ben, je dis « je », mais c'est pas raccourci, en fait. J'ai pas vraiment un esprit, je ne suis pas conscient. Puis là, il... ouais. En tout cas, il me dit ça, je le crois.
1: Il est conscient de pas être conscient.
3: C'est ça. C'est... En tout cas, moi, ça me terrorise. Ouais. Mais bon,
0: mon fils de 5 ans me dit ça aussi des fois. Je ne suis pas conscient de ce que je fais.
3: Ah ouais, de ce qu'il fait. C'est ça. Mais c'est comme si l'intellect, comme disait Ariane, comme tu rappelais Antoine, il... c'est mon corps. C'est mon moi, c'est mon sens de la vérité. Là. Si je te demande, me dis-tu la vérité? La vérité, je te demande pas si tu as fait une inférence valide. Je te demande,

0: est-ce que c'est vrai ou c'est faux? Tu le sais dans ton cœur, tu sais, il y a quelque chose de qui nous dépasse un peu et qui dépasse surtout l'intelligence artificielle.
1: Le cœur qui est lieu de la décision et du mm-hmm. passage à l'acte.
0: D'ailleurs, ouais. Pape François dit, l'IA fait des choix, l'humain fait une décision. Il prend ce mot-là de décision puis il établit cette distinction-là.
2: C'est pas rien. Ouais. En plus de ça, se pose la question de la responsabilité par la suite. Pour chacun de ces choix qui sont proposés par l'IA, si on décide à partir de ce qu'elle nous propose, on vient de déléguer finalement à une machine notre pouvoir décisionnel. Et donc, qui est responsable par la suite des actions? On est encore responsable parce qu'on a choisi de le déléguer à une machine. Donc, c'est un très grand enjeu éthique.
3: Quand je parlais avec l'IA hier, à un moment donné, elle me dit, oui, je peux tout comprendre, mais sans ressentir. Fait que là, je lui ai posé la question, mais c'est une contradiction ce que tu viens de dire là. Comment peux-tu tout comprendre, mais sans ressentir? Si je te dis, peux-tu comprendre ce que c'est que la douleur d'une mère qui vient de perdre son enfant? Peux-tu la comprendre? Fait que là, tu sais, elle apportait une nuance. Comme tu dis, très lucide, hein? Très lucide sur ça. Mais ça permet de voir, elle-même était donc consciente, en quelque sorte, du fait qu'il lui manque un élément, c'est-à-dire un élément. Tu sais, nous, les êtres humains, notre existence, c'est d'abord une expérience sensible. C'est comme ça qu'on acquiert les connaissances. C'est dans notre relation avec les autres, mais c'est par les sens. C'est, mettons, dans notre expérience chrétienne, c'est pas pour rien qu'on jeûne, parce qu'on a besoin d'expérimenter par le corps une réalité qui ne peut pas être que intellectuel. On a besoin de l'expérimenter au niveau des sens. Donc, si tu enlèves l'expérience sensible de l'équation, ben tu ne peux pas comprendre, en fait. Tu ne peux pas comprendre. Tu n'as pas l'existence dans la chair, là.
0: Je trouve ça très édifiant, ce que tu dis, parce que j'y réfléchissais, moi aussi, ce matin, en venant ici, comment la sensibilité, en fait, est importante. Et puis, souvent, on va dire, ben non, mais c'est une vraie intelligence. Puis, à écouter tous les PDG de la tech ou les plus geeks d'entre nos amis, on en croirait presque que ce sont des êtres humains, puis qu'il faudrait considérer moralement les intelligences artificielles. Mm-hmm. Mais la sensibilité, dans la langue moderne, on ne faisait pas de distinction entre la sensation, je touche la chaise, par exemple, et le sentiment, je me sens amoureux de telle personne. Mm-hmm. Donc, tout ça était le sentiment. Donc, ça a donné la personne sensible, celle qui ressent fortement les émotions, c'est aussi celle qui ressent fortement les sensations de son corps. Et je trouve qu'on a beaucoup perdu en distinguant ça, parce que mon téléphone tactile, là, il sait quand je le touche. Il réagit. Est-ce qu'il y a une sensibilité? Non, ça fait pas de lui un vivant. T'sais. Quand il tombe par terre sur le plancher, il n'y a pas mal. Je veux dire, il n'est pas sensible parce qu'il est tactile. Donc, de dire que le téléphone est sensible, c'est aussi stupide de dire que l'IA est intelligente ou consciente, ou que le Furby est un vrai animal de compagnie parce qu'il pleure pour avoir à boire. C'est un Furby géant, l'IA, finalement.
3: Mais c'est quand même ce qui inquiète. Moi, en fouillant, j'ai vu plusieurs penseurs qui s'inquiétaient, par contre, de l'avènement d'une intelligence artificielle qui seraient raccordés à des robots auxquels on aurait ajouté la capacité à ressentir, c'est-à-dire la capacité, les cinq sens, finalement. Donc, des robots qui seraient capables d'accueillir l'expérience sensible, d'interpréter donc la vision, d'interpréter le réel à leur propre guise. Puis, à partir de là, c'est là qu'on se pose la question, tu sais, là, leur construction va être d'un autre niveau. Est-ce que c'est là qu'on tombe dans la science-fiction? Est-ce qu'à ce moment-là, est-ce que le fait de vivre l'expérience sensible ajouter à la compréhension, on va dire, qu'elle l'a déjà, est-ce que, tranquillement, une âme va émerger de cette expérience-là? T'sais, comment est-ce que... Ouais. Qu'est-ce qui distinguerait une âme?
2: C'est la voie du post-humanisme, au final.
3: Oui, ouais, c'est en tout cas, il y a quelque chose là qui est plus avancé, je pense.
0: Oui, c'est ça. Mais je trouve que ça nous... Comment dire? On a plus de misère à le distinguer, c'est plus insaisissable, mais c'est comme poser la question, est-ce que la caméra me voit? Est-ce que le Kodak me voit? Est-ce que le micro m'entend? Est-ce que mon téléphone a la même voix qu'Elvis Presley?
2: Il capte, en fait.
0: Il reproduit la même onde. Il est capable de la capter ou de la reproduire. Ouais. Mais ça ne fait pas de lui Elvis Presley, même si je fais jouer une musique d'Elvis Presley, où il n'entend pas ma voix.
1: Tu soulevais un point, Thomas, je rebondis là-dessus avant de terminer ce deuxième segment. L'apprentissage ou l'éducation, tout ça implique... On conçoit ça comme étant quelque chose d'assez unidirectionnel, malheureusement, et c'est peut-être ce qui explique un peu pourquoi on en soit là avec l'IA dans le monde de l'éducation. C'est-à-dire, je reviens à mon idée, une transmission ou une communication d'informations. Mais ça aussi, ça fait l'économie, oui, de la relation au sens général, mais du fait que l'éducateur grandit dans cette transmission-là aussi. C'est-à-dire qu'on parle du point de vue de l'élève depuis tantôt, mais d'enseigner, vous devenez de plus en plus, je me permets de le dire, de plus en plus humain en faisant cet acte-là. Donc, en demandant à une IA de le faire, il y a des humains qui ne...

0: qui ne s'humaniseront pas. Là, est-ce que vous voyez
1: où les élèves nous mettent face à nos limites. Là. Moi, souvent, je prie pour les étudiants que je vais rencontrer avant d'aller en classe. Là. Parce que c'est aussi un acte d'humilité. Là. Ils nous posent des questions auxquelles on n'a pas de réponse. Ils ont des fois des réflexions qu'on n'a jamais eues nous-mêmes. Ouais. Donc non, c'est réellement une interaction, ça c'est vrai.
0: On fait une petite pause, puis on revient tout de suite après.
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0: De retour à On n'est pas du monde, on parle d'éducation et d'intelligence artificielle et on l'a mentionné tout à l'heure, Michael le soulignait, là, il y a le dicaster pour la doctrine de la foi, conjointement avec le dicaster pour la culture et l'éducation qui ont publié un peu plus tôt cette année, en fait au tout début de l'année 2025, si ma mémoire est bonne, Antiqua et Nova, qui est une note sur les relations entre l'intelligence artificielle et l'intelligence humaine. On mettra toutes les références sous cette publication là, sur nos réseaux sociaux. Là-dedans, il y a du stock quand même. Là. Il y a beaucoup de stock dans le sens où on fait une espèce de synthèse, on essaie de réfléchir à qu'est-ce que c'est que l'intelligence artificielle. Parfois, on laisse entrevoir qu'il peut y avoir des avantages, qu'il peut y avoir un bien. Et d'ailleurs, c'est la prémisse. L'Église n'est pas contre la science, l'Église n'est pas contre le progrès, dans la mesure où cette science et ce progrès contribuent à l'édification humaine, au bien commun. Comment ou est-ce que l'intelligence artificielle peut contribuer d'une certaine manière à améliorer l'éducation ou comment ça se passe dans les écoles?
1: C'est quand même un gros pouvoir d'analyse. Donc ça peut... dans les écoles spécifiquement ou dans la société?
0: Commençons par la société en général.
1: Pour la société en général, moi je travaille en aménagement du territoire, on peut analyser énormément de cartes en même temps, voir ce qui s'est fait au travers du temps, quelles options ont déjà été envisagées par le passé, et on peut aussi faire des scénarios assez gros et qui demandent beaucoup d'énergie. Là. Ça c'est la face cachée un peu de l'IA. Donc oui, il y a des potentiels. Ou en médecine, il y en a qui sont vus pour des analyses, pour aider lors de chirurgie, pour aider lors de diagnostics, de radiographie, ce genre de choses. Donc, mais c'est toujours un assistant à l'expert. Donc la personne est déjà experte de son domaine et elle utilise un certain système d'intelligence artificielle pour la soutenir dans son travail. C'est pas « j'ai un problème sur un domaine que je ne connais pas et je vais aller voir l'IA qui va régler mon problème ». Là, ça ne fonctionne pas.
0: Donc, l'IA ne ferait pas de moi un radiologiste?
1: Absolument pas. On a toujours besoin des radiologistes.
0: J'espère pour les patients. OK, c'est une nuance importante. Et dans le monde de l'éducation?
1: Ah, là, je vais laisser les autres donner leurs idées. J'ai plus de mal, moi, à le voir dans le monde de l'éducation.
0: Non, mais c'est bien que tu le dises.
3: Les bienfaits. Je sais que les promesses, en tout cas, du moins, c'est toujours les mêmes. Mais l'ironie, c'est que les promesses de l'IA, c'est les promesses des tableaux interactifs, c'est les promesses des tablettes intelligentes, c'est les promesses de avant même de la télé, de la... Si tu peux remonter jusqu'à la... Il y avait quoi, la... Dans les premières techniques qui étaient inventées au début du siècle...
0: Les acétates.
3: Les acétates, il y a eu la... Mais c'était toujours les mêmes promesses, c'est-à-dire que ce qu'on disait, c'est que ça va démocratiser les savoirs. Mm. Ça va permettre à plus de gens de pouvoir d'avoir accès à la connaissance. Puis, dans le tournant du 20e siècle, il y a quand même un mouvement important où est-ce qu'on a vraiment ouvert l'éducation à ce qu'on appelle l'école inclusive, là, une école qui est ouverte à... On veut vraiment que l'école permette à tous, à la réussite de tous, ce qui n'était pas le cas là, quand on regarde au début du 20e. La promesse, c'est que là, c'est l'avenue. Pourquoi? Parce que c'est l'enseignement individualisé. D'ailleurs, on parle d'enseignant augmenté là, avec l'intelligence artificielle, là, l'enseignant qui serait comme, finalement, qui pourrait être libéré de toutes les tâches ingrates pour pouvoir se concentrer sur ce qui est vraiment à sa couleur à lui, ce qu'il apporte, c'est-à-dire la relation, l'aspect créatif, l'aspect... Ben ça, c'est les promesses. Moi, je crois à rien de ça.
0: On peut pas être contre le pain tranché, non? C'est toutes des belles choses, ça?
3: Ben, c'est ça, en théorie. En pratique, c'est ça l'ironie, c'est que toutes les autres... C'est-à-dire que toutes les autres technologies n'ont jamais pu faire leur preuve parce que du moment où est-ce qu'on était face aux résultats, les résultats n'étaient pas probants. On n'arrivait pas à dire que c'était effectivement ce que ça faisait. Mais on avait toujours le même argument. On disait, mais ça s'explique très simplement, c'est la formation des maîtres. C'est-à-dire que les maîtres ne sont pas assez bien formés pour utiliser la technologie. S'ils l'étaient, ça marcherait. Puis là, pouf, une nouvelle technologie arrivait. Donc, on a... Force est de constater que... En fait, on n'a jamais démontré que vraiment ça permettait d'ouvrir l'accès de la connaissance à des populations plus vulnérables, à l'extérieur.

0: dans le territoire aussi, à des gens qui seraient plus loin parce qu'avec le smart, avec le téléphone intelligent, on peut y avoir accès. C'est des promesses.
1: Par exemple, des communautés des Premières Nations qui sont très, très éloignées, isolées, ou qui ont de la misère à trouver des enseignants qui veulent aller en
0: l'aurait là, comme ça, ils l'auraient dans la poche.
1: Ben oui, génial.
2: Ben, je dirais aussi que l'outil n'est jamais si bon que la personne qui l'utilise. T'sais, si vous mettez un excellent pinceau dans les mains, je vais pas faire une toile de Bob Ross, moi, là ou de Léonard de Vinci. Je suis pas bon en peinture. Bon. Mais par contre, si vous me donnez une grammaire ou un Becherel, je suis capable de conjuguer les verbes parce que je comprends comment fonctionne un système verbal. Je sais me référer à l'index des verbes derrière. Les étudiants ne savent même plus ça. T'sais, l'autre jour, dans mon fameux examen auquel tout le monde a eu 100%, là, j'avais permis la grammaire. J'avais dit, là, ce sont les pages telles à telles. Toutes les règles sont là. Vous n'avez qu'à les appliquer. Mais ils ne voient pas leurs erreurs pour autant. Et même une grammaire, ils ne savent pas vraiment comment ça fonctionne. Oui, le participe passé employé avec l'auxiliaire avoir doit s'accorder avec le CD placé avant le verbe. Mais si je ne sais pas comment trouver un CD quand je pose ma question, si je ne comprends pas le sens des mots que j'emploie, ben, j'arrive pas à trouver la réponse. Donc, il y a un travail sur le sens. Et le sens, là, c'est quelque chose d'un peu plus insaisissable que justement des inférences valides.
3: Il y a un deuxième aspect aussi. Tu parlais d'un pinceau ou d'un Becherel. Ce sont des outils. Alors qu'une intelligence artificielle, on appelle ça un outil aussi, un système, mais il n'est pas aussi neutre. C'est pour faire un bon marteau, on s'attend à ce que quand on l'utilise, ben, ça permette de rentrer un clou dans le mur. Là, on est face à un outil multifonction qui a été fait par quelqu'un qui a des intentions, qui interagit avec nous et qui nous propose de l'utiliser encore plus pour aller faire tout un tas de choses. Donc, il n'y a pas cette neutralité, finalement, du pinceau ou du Becherel d'un marteau.
1: Tout à fait. Il y a une grande concentration aussi de ce marché-là dans les mains de quelques possédants, doit le dire. Là. C'est-à-dire que contrairement au marché du livre ou à plein d'autres
3: secteurs... C'est très lucratif. Hein?
1: Ben, c'est ça.
3: C'est des dizaines et des dizaines de milliers de systèmes d'intelligence artificielle qui existent aujourd'hui, qui utilisent aussi beaucoup de terrain, parce que c'est pas dans les nuages, comme on l'appelle les clouds, là, non. C'est pas dématérialisé. L'IA, elle, n'a pas de corps, mais elle n'est pas pour autant immatérielle. D'accord. C'est des immenses hangars de serveurs. Donc, qu'est-ce que ça implique? Ça implique des systèmes de refroidissement qui utilisent de l'eau, souvent de l'eau qu'on aurait pu utiliser, par exemple, pour faire de l'eau potable. C'est des terres rares, des matériaux rares, qui sont allés chercher dans des mines. Il n'y en a pas une quantité infinie. Ils sont allés chercher par des personnes aussi qui n'ont pas forcément des conditions de travail qui sont bonne pour elle. Et en plus de ça, ça demande énormément d'énergie. Si vous demandez à une intelligence artificielle, par exemple, de vous générer une image... De chat, par exemple, ça va prendre l'équivalent de 80% d'une charge de téléphone, juste pour une image. Une requête textuelle, c'est 1 à 2% de charge de téléphone. Donc on l'utilise comme ça, pour des petites choses, finalement, où on pourrait tout simplement prendre le temps d'utiliser notre cerveau, mais à la place, on décide d'aller brûler du charbon, parce que souvent, c'est de l'électricité non renouvelable pour pouvoir alimenter tous ces serveurs. Et ça, c'est caché aussi.
1: Parce qu'on le voit pas, c'est ça.
3: On le voit absolument pas. Alors que quand on se saisit d'un marteau, il a été fait, on l'a avec nous, on peut le réutiliser une autre fois, c'est pas du tout le même coup.
1: Bon, avec la prochaine fois, Thomas, il faudrait que tu écrives un éditorial à la manière d'Antoine Malenfant. Par toi-même, je pense que tu serais capable.
3: Parce que tu connais Antoine aussi.
0: Mais là, j'ose plus utiliser l'IA, là, après ce que je viens d'entendre. Là, j'ai pas
1: très bien.
0: Ouais, c'est ça.
3: Ça aussi, il faut en parler aux étudiants, parce que c'est caché.
1: Non, c'est bon. On a parlé de la dépendance, on a parlé du souci d'efficacité aussi. Ça réduit un peu l'intelligence, ou en tout cas l'éducation, à des fonctionnalités. On a beaucoup parlé des compétences, comme si ça faisait de nous des êtres unidimensionnels. C'est-à-dire, faut être fonctionnel, faut réaliser des tâches. Vous voyez ça dans vos salles de classe?
0: Ben, en fait, moi, je m'en allais ailleurs que dans ma salle de classe. Là. Mais tu sais,
1: c'est comme si
0: quand on parle d'IA puis d'éducation, on se pose très rarement la question plus fondamentale du pourquoi, dans le sens pourquoi l'IA? D'abord, pourquoi l'IA? À cause de gens qui voulaient faire du fric. Là. C'est ça pourquoi. Pourquoi? Parce qu'il y a du monde qui voulait faire de l'argent. C'est l'argent qui est le moteur de création de l'IA. Après ça, tu as toutes sortes de gens qui vont dire, mais là, l'IA est là maintenant, il faut composer avec. Okay, mais non, mais pourquoi l'IA? C'est-à-dire pourquoi? Tu sais, là, les gens vont dire, on peut pas être contre la vertu. L'IA maintenant permet de détecter des cancers avec une goutte de sueur.
1: Ben ouais.
0: N'est-ce pas merveilleux? Mais pourquoi ce serait si merveilleux? Je veux dire, on vit dans des sociétés qui n'avaient jamais été si évoluées sur le plan technique. Pourtant, je veux dire, regarde l'existence. L'existence n'est pas plus... comment dire? Tu sais, le taux de suicide dans les pays qui sont les plus développés est faramineux.

0: chercher dans, dans bon, à manger, etc. Mm-hmm. Tout le monde prenait du livre, c'était merveilleux. Donc, je veux dire, le travail qu'on fait n'est pas utile, nécessairement. Je veux dire, juste enregistrer tous les appels, tenir des registres, les médecins chiolent, ils ont trop de paperasse. Je veux dire, on génère le travail presque comme si on était fait pour travailler. Alors que souvent, on se dit, mais là, avec l'IA, ça va être merveilleux, on n'aura plus besoin de travailler. Avec l'électricité, on ne travaillera plus. Avec le moteur à explosion, bon. C'est comme si, à chaque fois, ça recommence. Mais à chaque fois, il y a un besoin humain de produire quelque chose, utile ou pas, mais on va écrire des rapports, on va trouver
1: des gens. On va gérer des courriels.
0: On est technicien IA, je sais pas.
2: C'est ce que le pape François appelait un paradigme technocratique, ouais. Finalement. Là.
3: Ouais.
2: C'est
3: ouais.
2: Tout... C'est comme si le salut allait provenir de plus de techniques encore et encore et encore.
1: Enfin, et même quand on soulève les limites ou les problèmes de l'IA, la première réponse qui vient, c'est ben avec plus d'IA, on va régler ces problèmes.
2: Exactement, on va être plus efficace, plus productif.
1: Alors, c'est
2: l'IA va gérer le hangar de serveurs tout seul, renouveler les claves et les puces.
1: On se mord la queue avec tout ça. Et je vous remercie d'avoir été avec nous tous les trois et vous aussi à la maison. Et on se donne rendez-vous une prochaine fois pour un autre épisode. On n'est pas du monde.

0: L'auteur de Arraché à l'enfer, 30 000 exemplaires vendus, ça fait quelques années déjà.
1: Oui, il y a plusieurs années, mais on est un peu plus. Hein. Là, ils ont mis 30 000, mais on est un peu plus.
0: D'accord, donc 300 000, j'ai mal lu, pardon. Donc merci,
1: quand même pas, mais...
0: merci d'être présent. Je pense que votre visage est quand même connu de plusieurs personnes parmi les téléspectateurs. Pour la radio, c'est peut-être plus difficile. On est content de vous avoir. Et puis, bien aujourd'hui, évidemment, on va parler un petit peu du contenu de ce livre, mais aussi revenir sur ce moment qui a complètement transformé votre vie, cette rencontre, on peut dire, interpersonnelle, avec ben, le Christ, tout simplement, hein, faisons simple. Alors juste avant, je vais vous inviter à nous lire un extrait de texte de votre choix.
1: Je vous demande d'être constructeur du monde, de vous mettre au travail, de ne pas regarder la vie du balcon, de vous immerger en elle comme Jésus l'a fait. La jeunesse est le temps des rêves et des choix. Il est clair que la parole de Dieu ne t'invite pas seulement à préparer demain, mais à vivre le présent. Mais il ne s'agit pas de nous lancer dans une frénésie irresponsable qui nous laisserait vides et toujours insatisfaits, mais de vivre le présent à fond, en utilisant les énergies pour de bonnes choses, en cultivant la fraternité et en appréciant chaque petite joie de la vie comme un don. S'il vous plaît, ne laissez pas les autres être les protagonistes du changement. Vous, vous êtes ceux qui avez l'avenir. Par vous, l'avenir entre dans le monde. Je vous demande aussi d'être protagoniste de ce changement. Le pape François, il s'adressait aux jeunes et c'est vrai que je trouve ce texte voilà, inspirant. En tous les cas, c'est ce que j'essaye de dire avec mes mots aux jeunes.
0: Oui, ça fait quelques années que vous tournez dans les écoles pour donner votre témoignage et inviter les gamins à partir de quel âge à peu près d'ailleurs? C'est quoi? C'est collège? Fin de collège?
1: Fin de collège, on me demande maintenant de plus en plus tôt, quatrième, lycéen. Et puis de plus en plus des étudiants qui m'ont entendu, qui m'invitent. Alors ils se débrouillent pour organiser des ventes de scie pour pouvoir que je, voilà, me faire me payer le déplacement et, et donc ça c'est plutôt positif parce que ça veut dire qu'ils ont entendu quelque chose quand ils étaient au lycée par exemple. Oui. Et ça les a touchés, ils veulent partager aux autres et donc ce texte, pour revenir là-dessus, c'est vraiment pour moi un encouragement. Moi je leur dis à notre façon, sortez de votre canapé quoi, bougez, arrêtez de scroller quoi. La vie elle est entre vos mains, il faut foncer quoi.
0: Le monde a changé là en 10 ans, 20 ans?
1: Oui, énormément, le monde de la jeunesse a complètement changé. Des ados, ça reste des ados, hein. Je pense que on m'aurait calé un smartphone à mon époque, je pense que, bah oui, j'aurais été aussi très, très, très conditionné à regarder tout un tas de contenu. Non, c'est la violence. La violence qui se banalise.
0: Le couteau qui sort tout seul pour
1: exactement,
0: un
1: moment. Ouais.
0: Ça, c'est un peu plus qu'avant, quand même.
1: Ouais. Ouais, ouais, c'est terrible parce que ça se passe aujourd'hui dans les enceintes de la connaissance, c'est-à-dire dans les instituts, dans nos écoles, quoi. On est dans un niveau un peu plus... un niveau au-dessus. Et aujourd'hui, on s'attaque vraiment à la connaissance, quoi. Et ça touche nos jeunes. Et il suffit de voir les contenus qu'ils regardent en même temps. Hein. Mm-hmm. Et il y a une ultra-violence qui... Voilà, comment ils se parlent exactement. Et puis, bon, voilà. Donc, je parle pas mal sur ce petit livret de la parole. Enfin, voilà, j'essaye de... Ce petit livre, hein, pardon. Voilà, moi, j'ai essayé de faire un résumé de ce que je vois un petit peu aujourd'hui.
0: Et évidemment, le cœur de ce livre, c'est ce que vous avez dit au départ. Il y a la vie à vivre, en fait.
1: Exactement.
0: Donc, faut pas s'arrêter. Faut vivre l'instant présent. Se projeter dans un avenir qui est pas aussi noir qu'on pourrait le croire en écoutant juste les informations. Et puis, quand même, c'est mieux qu'il y ait Dieu dans le coin.
1: Bah oui, c'est pour ça. Et la foi en la vie, hein, et puis la foi, voilà, c'est une source de joie de croire en Dieu. Et du coup, bah, cette joie, voilà, on l'inculque, on la pratique, et ça devient un art de vivre, hein, puisqu'on a une joie de vivre, et c'est ça qui nous permet d'être heureux et d'orienter notre vie vers quelque chose qui va nous permettre justement d'avoir un avenir, une espérance, pouvoir construire des projets.
0: Alors si les enfants ou les jeunes gens peut-être vous écoutent, c'est pas juste parce que vous venez de Vendée avec votre super boucle d'oreille, vos lunettes, votre coupe de cheveux, ça suffit pas ça pour qu'ils vous écoutent.
1: Je sais pas.
0: Vous avez peut-être une histoire.

0: Bonjour à tous et bienvenue sur le plateau d'Un cœur qui écoute, votre émission de spiritualité. Eh bien aujourd'hui, j'ai la très grande joie de recevoir Laurent Guay. Bonjour Laurent.
1: Bonjour.
0: Alors vous venez avec un livre, Espère, petit manuel pour avoir foi en la vie.

0: histoire, un témoignage un peu particulier à raconter.
1: Oui, oui, oui, après...
0: Vous n'êtes pas vendéen à l'origine?
1: Non, ils m'ont accueilli, voilà. C'est une terre bénie la Vendée.
0: Là, au départ, c'est plutôt Paris 19e.
1: Voilà, je ne suis pas très loin, enfin pas très loin, je ne sais pas où se situe dans le studio, mais...
0: Par là.
1: Par là. Voilà, on va dire les quartiers un peu durs. Voilà, j'aime appeler ça le Zombieland.
0: Quand ça se passe, c'est en quelle année? Vous naissez là-bas vers quelle année à peu près?
1: Alors moi, je suis né en 64.
0: D'accord.
1: Voilà. Donc un autre siècle, d'autre époque, voilà. Pour situer, première dose à l'héroïne, j'avais 14 ans, donc 1978. Donc avant, j'avais déjà consommé des produits.
0: Vers 12 ans, vous commencez à toucher à ces choses-là?
1: Ouais, plus au shit, d'accord. Et puis un peu avant, un peu au tabac. Alors,
0: pourquoi? Comment vous vous retrouvez là-dedans? C'est pas un jour quelqu'un qui a fait ding-dong et qui vous en a proposé?
1: Non, bah, y a plusieurs facteurs là-dedans. L'environnement, déjà, c'est vrai. Moi, personnellement, la personne que j'étais, j'avais un profil au sein de la famille, j'étais un enfant qui sentait, qui ressentait des difficultés. Moi, j'avais des troubles de l'apprentissage. Voilà, j'avais un papa qui n'était pas méchant, mais voilà, un peu à l'ancienne. J'avais peur, en fait.
0: Oui.
1: Et un enfant, il a besoin d'un cadre pour être rassuré. Il a besoin de paroles bienveillantes. Oui. Il a besoin d'un langage d'amour. Encore une fois, je jette pas du tout la pierre à mes parents. Je sais combien c'est difficile d'éduquer un enfant. Et il faut avoir beaucoup d'humilité quand on parle d'éducation aussi. Hein. Voilà. Donc, ces trois facteurs, la personne que j'étais, l'environnement... voilà.
0: Du quartier de l'immeuble, même, tout simplement.
1: Du quartier, et puis le produit, parce que le produit peut avoir un effet sur une personne, un autre effet sur une autre personne. En fait, moi, j'ai pris le shit au départ comme une solution à mes problèmes. Et mes problèmes, c'était justement de ne pas croire en la vie, de ne pas avoir la foi en la vie. Moi, j'étais un enfant qui était terrorisé, j'avais peur de tout, j'avais même peur de regarder mes parents. Aujourd'hui, quand je regarde quelqu'un, j'essaie de regarder d'abord la couleur de ses yeux. C'est le reflet de ce qu'il y a au-dedans de nous. Et quand on découvre ce trésor à l'intérieur, ça se voit à l'extérieur. Mmh. Et non, j'avais des peurs. Et très, très vite, en fait, c'est comme une protection. Hein. Quand moi, je suis devenu, entre guillemets, un spécialiste des addictions, et généralement, voilà, on prend un produit, hein, quelque part, et dans ce mécanisme, c'est souvent des protections, parce que c'est pour soulager ou un manque, ou un...
0: On fuit le réel.
1: Exactement.
0: On fuit le réel, on essaye de le vivre un peu mieux. Le problème, c'est que c'est double effet qui se coule. C'est que si on part à un moment, le moment où on part se raccourcit un petit peu, on a besoin d'augmenter un peu les doses aussi. Et puis il y a cette fichue dépendance.
1: Ah oui.
0: Et puis après, il faut bien le payer aussi, ce machin-là.
1: On est toujours obligé d'augmenter les doses. Mm-hmm. Ça, faut bien le savoir. Et en fait, bah, bien sûr, c'est pas la bonne solution. Hein, parce qu'au départ, on a même ce côté un petit peu... voilà, je me sens plus libre. Voilà, en fait, à partir du moment où on n'a plus cette liberté de s'abstenir, peu importe le produit.
0: Même si on arrive à se faire croire qu'on pourrait s'arrêter quand on veut.
1: Ah oui, ça c'est...
0: Ça va, je gère. C'est...
1: Voilà.
0: Je suis pas comme les autres, là.
1: Ça, c'est ce qu'on appelle un déni, en fait. Ouais. Et à un moment donné, on se réveille, quoi. Et en fait, le drogué, il va rêver d'une seule chose, c'est d'arrêter.
0: Mais attendez, à 14 ans, on est encore à un moment où le corps continue à se fabriquer, c'est plus fort, les effets sont plus forts.
1: Ah bah c'est sûr qu'au niveau du cerveau, le cerveau n'est pas tout à fait fini.
0: Oui.
1: Et du coup, alors moi je dirais, attention à ce que je vais dire aux téléspectateurs qui m'écoutent, aujourd'hui les produits sont tellement plus forts. Et l'héroïne on va dire, comme un anesthésiant. Mmh. Mais je parle par rapport à des produits de synthèse où même le cannabis aujourd'hui qui tourne va avoir des effets beaucoup plus forts dans le cerveau. C'est pour ça qu'il y a beaucoup plus, malheureusement, de pathologies. En tous les cas, ça peut entraîner davantage de pathologies. Et à l'époque où j'ai commencé, on ne voyait pas... je parlais de zombie langue.
0: Oui.
1: Il n'y avait pas on n'avait même pas des clochards ou des personnes comme ça, comme on peut voir dans certains quartiers, ceux qui prennent du crack ou des choses comme ça. Dans nos mentalités, les jeunes des quartiers qui prenaient de l'héroïne, à mon époque, c'était un peu, voilà, des gars qui avaient un peu de thunes faciles, qui voilà, moi j'ai des, je vais pas citer les marques, mais

0: Ah oui. Les survêtements à l'époque à 500 balles,
1: donc
0: 500
1: francs. Il fallait faucher.
0: Bah oui, et dealer. Voilà, c'est comme ça que ça se passait. Hein. Les plus grands, ils nous donnaient des produits, on vendait, on prenait notre conso, et puis il y a tout un. Voilà, tout à l'heure, je disais. Pourquoi j'ai commencé toutes ces peurs? En fait, moi, j'avais pas de copains, j'avais pas de groupe. Là, c'est terrible ce que je vais vous dire. Ouais. C'est une famille que j'ai découvert.
1: Oui, bien sûr.
0: C'est une famille. Et
1: les gens qui enfin, il y a beaucoup de personnes qui savent de quoi vous parlez. Des jeunes qui se trouvent du côté de Marseille, par exemple, en ce moment,
0: oui.
1: Ou dans certains quartiers de Paris ou de banlieue parisienne. Ils savent très bien de quoi vous parlez.
0: Ah
1: et
0: oui.
1: En vrai, à la maison, vous aviez des frères et sœurs ?
0: J'avais un frère. Et mon frère, il est parti à. Voilà, c'était mon grand frère. C'était un peu celui qui se substituait, je dirais, à mon papa. C'était dur avec mon père. Mmh. Il est parti à 18 ans et moi, j'avais 12 ans quand j'ai basculé un petit peu. Voilà, j'ai senti ça comme une trahison, quoi. Lui, il fallait qu'il fasse sa vie. Et du coup, ouais, moi j'ai les mauvaises personnes, les mauvaises rencontres, les mauvais choix, et puis l'engrenage.
1: Ça valait de moins en moins bien.
0: Ah bah là oui, c'est...
1: et vous allez vous retrouver à la casse-prison tout simplement ?
0: Ouais. Bah, je pense que c'est un petit peu le profil type, enfin en tous les cas à l'époque, puisque les profils on les voit monter, alors c'est vrai qu'aujourd'hui il n'y a plus de place dans les prisons, donc c'est un autre sujet, mais on voit les profils arriver, on voit les enfants. Moi je travaille beaucoup dans le monde de l'éducation et pas uniquement dans les lycées bien propres, il m'arrive d'aller dans des foyers aussi, on voit le gamin qui peut malheureusement se retrouver à voilà ce qu'on appelle les guetteurs ou ceux qui vont vendre, qui vont dealer, qui vont charbonner comme ils disent aujourd'hui.
1: Et pourquoi vous vous retrouvez en prison ?
0: Une bagarre on va chercher de la drogue, voilà.
1: Là vous êtes plus vieux, hein ?
0: Ah oui, là je suis majeur. On va dire, je vais chercher de la drogue avec un pote, ça se passe mal, mon pote il se fait agresser, je le défends. Et tout à l'heure je parlais de...
1: Et vous étiez sous effet ou...
0: Non, plutôt même le manque.
1: Ah oui.
0: Donc c'est peut-être même pire parce que, en fait, quand on est dans la drogue, on perd le contrôle, mais quand on est dans le manque, on est tellement... on contrôle plus. Hein. Donc bagarre, rixe, donc je suis blessé, la personne, elle court, mon pote, il devient fou, il prend la voiture, il l'emplâtre, voilà, résultat des courses, homicide.
1: Ouais.
0: Tous les deux, on va en prison.
1: Oh là là là là.
0: Ouais, c'est terrible. Je me retrouve à Fresnes, donc une prison en région parisienne quand même dure à l'époque, en plus il y a la surpopulation, j'arrive le quatrième d'une cellule de trois, il y a trois lits superposés, j'arrive le quatrième. Bon, je ne rentre pas dans les détails de l'incarcération, ouais. Mais c'est compliqué.
1: Ouais.
0: Il n'y a pas de... À l'époque, on ne donnait aucune substitution. Donc, je me retrouve malade parce que... Voilà, quand on est un drogué, on a le manque, on est...
1: Vous avez 20 ans, là ?
0: J'ai exactement 24 ans, je passe mes 25 ans en prison. Je passe pas 25 ans de prison.
1: Oui.
0: Hein. Mais donc il y a eu tout un des montées, des descentes. Mais quand j'arrive là-bas, en fait, on me fait un dépistage, à l'époque, par rapport au sida et compagnie, et on m'apprend que je suis porteur de la maladie.
1: Mmh.
0: À l'époque, aucun traitement. Mmh. Moi, j'ai vu autour de moi, même des très très proches, puisque j'ai perdu ma compagne du sida. Donc, on m'annonce la maladie, donc c'est terminé. Là, je sais... que je pars pour un fait grave, j'ai cette maladie, donc là, il n'y a plus rien qui... Et la seule idée qui me vient en tête, penser à une mort, donc comment je vais préparer mon propre suicide ? Et c'est horrible de dire ça. En prison, il y a énormément de personnes qui mettent fin à leur
1: vous
0: vie.
1: Êtes pas tout seul, vous n'êtes pas tout seul dans votre cellule, donc ce n'est pas non plus très simple.
0: Oui, mais après, oui. C'est pas simple non plus pour... En tous les cas, je prépare tout. Hein.
1: Oui.
0: Enfin, je prépare tout.
1: Et oui.
0: On se met dans le... Et c'est peut-être même très étonnant ce que je vais vous dire. Au moment où j'ai préparé tout, j'étais presque serein. J'attends la nuit. Voilà. Et en fait, la seule chose dans laquelle je crains, c'est pas de mourir. Alors, c'est très bête ce que je dis. J'étais tellement angoissé à l'idée de vivre, mais il y a quelque chose qui me terrorisait. Pourquoi, j'en sais rien. J'avais peur de me retrouver en enfer. Moi, j'ai...
1: On n'en avait pas trop parlé.

0: La maison de ça.
1: De l'enfer? Non. j'ai surtout pas entendu parler d'un dieu d'amour, de voilà.
0: Il y avait rien.
1: Alors non. J'avais été baptisé, plus par tradition. J'ai jamais été dans une église.
0: Il y avait une grand-mère qui priait pour vous.
1: J'ai pas connu mes grands-parents. Mon père était plutôt. J'ai l'habitude de dire athée pratiquant, donc d'accord. Lui, voilà, fallait pas parler. Ma mère, elle pratiquait, mais toutes sortes de croyances, donc c'était un peu.
0: Donc là, il y a cette peur de l'enfer tout d'un coup qui est là.
1: Ouais.
0: Mais bon, vous êtes quand même prêt à passer à l'action.
1: Oui.
0: Qu'est-ce qui se passe à ce moment-là ?
1: Alors, en fait, je ne sais pas trop bien ce qui se passe. C'est que je m'adresse... En fait, j'ai une larme. J'attends. Les détenus sont endormis. Je m'adresse à Dieu, juste en lui disant, je ne sais pas qui tu es. Voilà, enfin, je vous la fais un peu courte. Mais est-ce que tu peux m'accepter dans ton paradis ? C'est un peu ça. C'est un cri, hein, voilà. Et là, je me mets à pleurer. Bon, c'était pas mon habitude de pleurer, j'étais plutôt un dur. Et en fait, plus je pleure, plus je ressens dedans de moi comme une paix. Et tout à l'heure, je parlais d'être serein, bon, ça n'a rien à voir. Hein. Saint Paul, il nous parle d'une paix qui dépasse toute paix. Et en fait, comme une présence. Je vois rien avec mes yeux.
0: Oui.
1: Mais au-dedans de moi, comment expliquer ça? J'en parle avec du recul aujourd'hui. Pour moi, c'est comme un songe éveillé. C'est-à-dire, je vois quelque chose, mais à l'intérieur. Ce que je vois, je ne l'oublierai jamais. C'est un visage. Un visage marqué, parce que pour moi, c'était comme une ombre. Comme, noir et blanc, quoi. C'était pas, et deux mots en filigrane, confiance, espérance. Je lâche la lame. Je crois au-dedans de moi que ce visage, c'est le visage du Christ. Je commence à me dire, mais ça, je ne sais pas en combien de temps ça se passe, je me dis, il y a peut-être quelqu'un pour qui je compte. Et pour moi, ce quelqu'un, c'est Jésus-Christ. Et je lâche, bon, je ne sais pas, encore une fois, dans la durée, combien de temps ça dure. Mais le lendemain, je me vois essayer de faire une petite croix. Un objet, pourquoi la croix? Voilà. Et je me mets à prier.
0: Mon Dieu.
1: Prier le Dieu de la croix. Et je ne connais rien, je ne sais pas une prière, je ne connais pas le Notre Père, je ne connais rien. Mais pour moi, il y a eu un avant, un après. Et c'est bien après que je découvre sur ce visage, que j'apprends que ce visage, c'est le Saint-Sphère de Turin, la sainte face du Christ. Quoi. Quand je vois cette image sur un tableau, une icône, ce qu'on appelle une icône, bon, il s'est passé d'autres choses à la sortie de la prison, mais il y a une petite sœur qui s'occupait de moi, je lui demande, mais qu'est-ce que c'est? Explique-moi. Et là, tout ce... Voilà. Il s'est passé quand même pratiquement entre la sortie et le moment où je vois ce visage sur l'icône dans une communauté, la communauté des Béatitudes qui m'a accueilli, il s'est passé 4 ans quand même. Voilà. Donc, en fait, il faut bien comprendre que en prison, Jésus m'a sauvé la vie. Parce que, voilà.
0: Ben oui.
1: Je me suis battu contre... En fait, là... Il y a eu comme une force de croire en Dieu. Je sais pas dans quel sens.
0: Une force de vie, quelque chose de... On a l'impression quand même que c'est la goutte du baptême qui a infusé pendant tout ce temps-là et qui fait que, que là, à ce moment-là, au dernier moment, on va dire quand même, Dieu se manifeste, vous le reconnaissez. C'est limite le Saint-Esprit en vous qui le reconnaît. Enfin, il y a quelque chose où vous n'êtes vraiment pas tout seul, là.
1: Je crois tellement à ce sacrement. Parce que, en fait... Et moi, je le dis même à des... Voilà, on veut donner le meilleur à nos enfants, baptisez-les, quoi. Alors maintenant, il y a beaucoup de baptêmes d'adultes, c'est génial. Oui. Parce que souvent, les parents, on va laisser le choix. Oui. Moi, je bénis le ciel que ma mère, elle a pas laissé le choix, même si c'était par pure tradition. Ce que je regrette, c'est ne pas avoir pratiqué plus tôt ou d'avoir découvert ce Dieu d'amour. Parce que ce que j'ai découvert, c'est un Dieu... qui m'a sauvé la vie, donc Jésus, ça veut dire Dieu sauve. Et après, il a fallu quand même...
0: Vous avez découvert que le Père, c'était pas tout à fait le même profil que votre propre Père.
1: Exactement. On en veut un petit peu des fois quand on n'a pas ressenti d'amour, quand on en veut quelque part. Alors, grâce à Dieu, il y a eu la réconciliation et vraiment un chemin avec mes parents. C'était incroyable. Là aussi, vous avez parlé du Saint-Esprit. Le Saint-Esprit était là pour ça. Mais bon, pour expliquer peut-être, au bout d'un certain temps, je fais un an de prison. La justice des hommes reconnaît une légitime défense. Non-lieu. Et je sors de prison avec la conviction que Jésus, il est dans mon cœur.
0: Mmh. Donc, vous êtes quelqu'un d'autre.
1: Sauf que ce Jésus, je l'ai découvert moi, mais autour.
0: Non. Un petit décalage.
1: Et en fait, quelque part, pour moi, dans mon cœur, ça avait changé, mais autour de moi, rien n'a changé.
0: Mmh.
1: Et en fait, le problème, et ça, c'est incroyable. En fait, je pense que ça peut arriver à plusieurs personnes. Mais s'il n'y a pas un cœur qui se tourne vers Dieu. Moi, quand je suis sorti de prison, on m'a reproposé de la drogue.
0: Mais oui.
1: Mais j'étais incapable de résister. C'est là que j'ai découvert que l'addiction, c'est une pathologie chronique, c'est une maladie chronique, et c'est dur. Et même si j'avais Jésus dans mon cœur, en fait, peut-être que ça va choquer, mais quelque part, j'en voulais même à Dieu. Pourquoi ça ne change pas ?
0: Et, oui.
1: Et là, il a fallu le temps de l'épreuve, le temps de la souffrance, le temps, je dirais... et je me suis retrouvé quelques années après à galérer encore. Je suis passé par l'hôpital psychiatrique, enfin bon. Je me retrouve à l'hôpital, on me dit qu'il me reste très peu de temps à vivre. Et c'est un homme qui visite les malades. C'est devenu un ami, Paul Emmanuel, aujourd'hui, voilà, qui est sur Paris, d'ailleurs. Et qui... me permet, comment dire, de découvrir au-dedans de moi qu'il y a, que je suis quelqu'un de bien. Parole de vie. Et on revient à ce petit... Et c'est grâce à lui où j'ai pu m'accrocher et avoir foi en la vie. Et cet homme-là, il m'a conduit dans cette communauté et après, il y a eu tout un chemin et un chemin de vie puisque...
0: Et qui nous permet de vous voir aujourd'hui avec
1: exactement.
0: Ce gros sourire et ce beau regard.
1: Bah oui, voilà, parce que Dieu a rempli mon cœur. Voilà.
0: Ce que vous nous dites bien, c'est que c'est pas un coup de baguette magique.
1: Non.
0: La rencontre, ça suffisait pas. Après, il y avait vous aussi à le rechoisir avec votre volonté.
1: Exactement.
0: Et à essayer de faire ce que vous pouviez pour le rejoindre. Ouais. En luttant contre une partie de vous-même.
1: Exactement.
0: Un peu sombre.
1: La volonté, la connaissance, la pratique. Et les frères. Les frères et sœurs, j'entends. Et c'est eux qui m'ont conduit. On a besoin d'être accompagnés, on a besoin d'être guidés. Et puis, c'est dans cette communauté que voilà, j'ai vraiment donné un oui à Dieu. Voilà. Et donc, Dieu m'a béni puisque j'ai rencontré une femme extraordinaire. Voilà. Et puis, les choses sont devenues... possible. En fait, la foi nous ouvre à des écrans de possibilités. Et les médecins me disaient que j'aurais jamais d'enfants, j'ai deux grands-enfants, voilà, maintenant ils sont épanouis dans ce qu'ils aiment. Et aujourd'hui, je suis devenu éducateur, c'est pour ça que je passe mon temps dans les écoles pour essayer de leur donner, on revient à ce petit texte, leur donner foi en fait, foi en la vie quoi.
0: On arrive déjà à la fin de l'émission.
1: Ça va trop vite.
0: Question courte, réponse courte.
1: Oh là là.
0: Je vous écoute entre 1 et 10.
1: Allez, 3.
0: Quel endroit vous porte le plus à la prière, Laurent ?
1: Ah, Lourdes, sans hésiter.
0: À nouveau ?
1: 7.
0: Si vous pouviez revenir en arrière et changer quelque chose dans votre vie, que feriez-vous ?
1: Je pense que... voilà, ce langage d'amour dont j'ai manqué... J'aurais aimé l'entendre.
0: Plus tôt.
1: Oui.
0: Une dernière ?
1: Allez, 2.
0: Quelle est votre prière préférée ?
1: Ah, c'est une consécration de Saint-Louis Grignon de Montfort. Saint-Louis-Marie, pardon, Grignon de Montfort, qui est justement en Vendée. Et c'est la consécration
0: de
1: Marie vers Jésus. Ouais.
0: Merci beaucoup, Laurent.
1: Merci, ça va trop vite.
0: Merci, oui, mais merci. C'est beau, c'est bon.
1: Merci beaucoup.
0: Je rappelle le titre de votre livre, « Espère, petit manuel pour avoir foi en la vie » par Laurent Guay aux éditions Artege. Merci à vous tous pour votre fidélité. 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Je salue tous ceux qui nous écoutent en podcast. À bientôt.

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1: Du psaume 149. Chantez au Seigneur un chant nouveau. Louez-le dans l'assemblée de ses fidèles. En Israël, joie pour son Créateur. Dans Sion, allégresse pour son roi. Dansez à la louange de son nom. Jouez pour lui, tambourins et cithares. Car le Seigneur aime son peuple. Il donne aux humbles l'éclat de la victoire. Que les fidèles exultent, glorieux, criant leur joie à l'heure du triomphe. Qu'ils proclament les éloges de Dieu, tenant en main l'épée à deux tranchants. Tirez vengeance des nations, infliger au peuple un châtiment, charger de chaînes les rois, jeter les princes dans les fers, leur appliquer la sentence écrite, c'est la fierté de ses fidèles.

tout de suite, les Vêpres, en direct de Notre-Dame de Paris.

De la première lettre de saint Pierre. Puisque vous communiez aux souffrances du Christ, réjouissez-vous, afin d'être dans la joie et l'allégresse quand sa gloire se révélera. Si l'on vous insulte à cause du nom du Christ, heureux êtes-vous, puisque l'Esprit de gloire, l'Esprit de Dieu, repose sur vous.

Nous souvenons en cette fin de journée du repas où le roi des martyrs offrit sa vie pour nous et de la croix où il remit son esprit à son Père. Disons-lui notre amour.

0: Toi qui nous as aimés jusqu'au bout, tu es la source du courage, le modèle des martyrs. Loué sois-tu.
1: Seigneur Jésus, nous t'adorons.
0: Toi qui appelles tous les pécheurs et leur offres la vie, loué sois-tu.
1: Seigneur Jésus, nous t'adorons.
0: Toi qui as confié à ton Église le sacrement de l'Alliance nouvelle pour la rémission des péchés, loué sois-tu.
1: Seigneur Jésus, nous t'adorons.
0: Toi qui nous donnes aujourd'hui la grâce de la foi, loué sois-tu.
1: Seigneur Jésus, nous t'adorons.
0: Seigneur, nous te rendons grâce pour le voyage apostolique que le pape Léon va bientôt effectuer en France. Bénis ceux qui préparent ce voyage. Ouvre le cœur de tous au message qu'il délivrera à cette occasion. Loué sois-tu.
1: Seigneur Jésus,
0: toi qui associes nos frères défunts au mystère de ta passion, loué sois-tu.

En appelant Seigneur en ce jour un grand nombre de prêtres de Paris au témoignage suprême du martyr, tu as manifesté que tu n'aimes rien tant que la liberté de ton Église. Par le

0: Dans l'action de grâce pour la splendeur du témoignage rendu aujourd'hui par tant de martyrs, ils sont allés à la mort comme à une fête, entrant ainsi dans la joie de leur maître. Au nom du Père et du Fils et du Saint-Esprit.
1: Amen.
0: Le Seigneur soit avec vous.
2: Et avec votre esprit.
0: Oui, frères et sœurs, soyez les bienvenus dans cette cathédrale, vous qui êtes présents dans la nef, vous qui nous rejoignez par les ondes de KTO-RCF. Nous célébrons aujourd'hui les martyrs du 2 septembre, tous ces prêtres de Paris et tant d'autres qui ont livré leur vie au moment de la Révolution française, qui ont témoigné de leur foi. Au début de cette Eucharistie, nous qui sommes appelés aussi à être ces témoins, prenons un petit temps en silence pour nous préparer à célébrer ce mystère de l'Eucharistie en reconnaissant que nous ne savons pas toujours témoigner comme il faudrait, que nous sommes pécheurs. Je confesse à Dieu Tout-Puissant, je reconnais devant vous, frères et sœurs, que j'ai péché en pensée, en parole, par action et par omission. Oui, j'ai vraiment péché. C'est pourquoi je supplie la bienheureuse Vierge Marie, les anges et tous les saints, et vous aussi, frères et sœurs, de prier pour moi, le Seigneur notre Dieu. Que Dieu Tout-Puissant nous fasse miséricorde, qu'il nous pardonne nos péchés et nous conduise à la vie éternelle.
1: Amen.

En appelant, Seigneur, en ce jour, un grand nombre de prêtres de Paris au témoignage suprême du martyr, tu as manifesté que tu n'aimes rien tant que la liberté de ton Église. Par leur intercession, accorde à tous les baptisés de témoigner de toi sans entrave devant les hommes. Par Jésus-Christ,

0: Lecture de la première lettre de saint Paul apôtre aux Corinthiens. Frères, quand je me suis adressé à vous, je n'ai pas pu vous parler comme à des spirituels, mais comme à des êtres seulement charnels, comme à des petits enfants dans le Christ. C'est du lait que je vous ai donné, et non de la nourriture solide. Vous n'auriez pas pu en manger, et encore maintenant vous ne le pouvez pas, car vous êtes encore des êtres charnels. Puisqu'il y a entre vous des jalousies et des rivalités, n'êtes-vous pas toujours des êtres charnels, et n'avez-vous pas une conduite toute humaine? Quand l'un de vous dit « Moi, j'appartiens à Paul », ou un autre « Moi, j'appartiens à Apollos », n'est-ce pas une façon d'agir toute humaine? Mais qui donc est Apollos? Qui est Paul? Des serviteurs par qui vous êtes devenus croyants et qui ont agi selon les dons du Seigneur à chacun d'eux. Moi, j'ai planté, Apollos a arrosé, mais c'est Dieu qui donnait la croissance. Donc celui qui plante n'est pas important, ni celui qui arrose. Seul importe celui qui donne la croissance, Dieu. Celui qui plante et celui qui arrose ne font qu'un, mais chacun recevra son propre salaire selon la peine qu'il se sera donnée. Nous sommes des collaborateurs de Dieu et vous êtes un champ que Dieu cultive, une maison que Dieu construit. Parole du Seigneur.
1: Nous rendons grâce à Dieu.

En ce temps-là, Jésus quitta la synagogue de Capharnaüm et entra dans la maison de Simon. Or, la belle-mère de Simon était oppressée par une forte fièvre et on demanda à Jésus de faire quelque chose pour elle. Il se pencha sur elle, menaça la fièvre et la fièvre la quitta. À l'instant même, la femme se leva et elle les servait. Au coucher du soleil, tous ceux qui avaient des malades atteints de diverses infirmités les lui amenèrent. Et Jésus, imposant les mains à chacun d'eux, les guérissait. Et même des démons sortaient de beaucoup d'entre eux en criant « C'est toi le Fils de Dieu !» Mais Jésus les menaçait et leur interdisait de parler parce qu'ils savaient, eux, que le Christ, c'était lui. Quand il fit jour, Jésus sortit et s'en alla dans un endroit désert. Les foules le cherchaient, elles arrivèrent jusqu'à lui et elles le retenaient pour l'empêcher de les quitter. Mais il leur dit, « Aux autres villes aussi, il faut que j'annonce la bonne nouvelle du règne de Dieu, car c'est pour cela que j'ai été envoyé. » Et il proclamait l'Évangile dans les synagogues du pays des Juifs.

Voilà, frères et sœurs, voilà une journée ordinaire, une journée bien remplie pour Jésus. Il a quitté la synagogue, rentre chez Simon, rencontre sa belle-mère, la guérit, mange, impose les mains à tous les malades qui se présentent à lui, puis quitte ses foules pour un endroit désert, d'où il repart pour aller porter la bonne nouvelle aux quatre coins de la Terre Sainte, pour aller proclamer l'Évangile à tous. Oui, voilà une journée bien remplie. Jésus qui guérit et libère ceux qui viennent à lui. Jésus qui enseigne, non plus le jour du sabbat dans la synagogue, mais sur les chemins, dans la vie ordinaire, dans la vie du quotidien de chacun. Voilà une journée passée dans une liberté absolue pour le Christ. Soyons honnêtes, frères et sœurs, cette liberté de Dieu manifestée en Jésus-Christ bouleverse nos attentes et vient sans doute, je l'espère, éclairer chacune de nos vies. Cette liberté de Dieu, elle s'exprime d'abord face au mal. Nous l'avons entendu dans l'évangile d'hier et encore aujourd'hui, que ce soit avec la belle-mère de Simon ou avec tous ceux qui, atteints de diverses infirmités, se présentent au Christ. Jésus, vous l'avez vu, ne négocie pas avec le mal. Il menace la maladie, il impose les mains et la personne est guérie. Dieu est libre face à nos enfermements, à nos infirmités, à nos culpabilités, à nos limites, à nos souffrances. Il n'est pas prisonnier de la fatalité. Son désir, il est de nous remettre debout, de nous offrir la vie. Cette liberté, elle est en fin de compte un pur acte d'amour. Et cette liberté, elle va éclater encore une fois de plus et de façon plus forte quand les foules qui le retrouvent veulent le garder pour eux. Face au succès, face à la pression de cette foule, la liberté de Jésus s'exprime. Aux autres aussi, je dois annoncer la bonne nouvelle. Dieu est libre et sa parole ne se laisse pas enfermer. Oui, mais voilà, nous aimerions, nous, parfois, posséder Dieu, enfermer Dieu, le garder dans le confort peut-être de nos églises, de nos communautés, de nos habitudes spirituelles, de notre famille, l'enfermer dans nos petits cercles rassurants. Nous aimerions qu'il réponde à nos demandes, nos prières, qu'il fasse un peu ce que nous désirons. Mais Dieu, frères et sœurs, ne se laisse pas enfermer. Il est libre. Il refuse de devenir notre propriété exclusive. Il refuse de devenir l'otage de nos attentes. Sa liberté, elle est celle, je le disais à l'instant, de l'amour qui veut rejoindre tout le monde. Ceux qui sont dehors, comme aimait le rappeler feu le pape François. Et il va dans les autres villes pour prêcher là aussi la bonne nouvelle.
Alors, frères et sœurs, nous qui sommes rassemblés ici à Notre-Dame, nous qui nous joignons à la prière des uns des autres à travers les ondes de KTO, laissons-nous aujourd'hui bousculer un peu par cette liberté de Dieu. Dieu est libre et nous invite à cette liberté pour que la bonne nouvelle soit annoncée. C'est notre mission à chacun d'entre nous aujourd'hui, nous qui sommes ici. Demandons cette grâce de devenir des disciples libres, libres de sortir de nos habitudes, de notre confort, pour aller au-devant des autres et témoigner à l'exemple des martyrs que nous célébrons aujourd'hui, témoigner de cette présence de Dieu au milieu de notre monde, libre d'aimer, d'aimer sans chercher à posséder, que ce soit notre prière aujourd'hui pour chacun de nous et les uns pour les autres, pour que le règne de Dieu puisse venir dans notre monde. Amen.

0: Priez, frères et sœurs, que mon sacrifice, qui est aussi le vôtre, soit agréable à Dieu le Père Tout-Puissant. Que le Seigneur reçoive de vos mains ce sacrifice, à la louange et à la gloire de son nom, pour notre bien et celui de toute l'Église. Seigneur, nous t'offrons ce sacrifice pour fêter la mémoire des saints martyrs de Paris, eux que les épreuves ne purent arracher à l'unité de ton Église, par Jésus, le Christ, notre Seigneur. Amen. Le Seigneur soit avec vous.
1: Et avec votre esprit.

Vraiment, il est juste et bon pour ta gloire et notre salut de t'offrir notre action de grâce toujours et en tout lieu, Seigneur Père très saint, Dieu éternel et tout-puissant. Nous reconnaissons un signe éclatant de ta grâce dans le martyr des bienheureux Jean-Marie, Marie, Louis, Prosper et leurs compagnons martyrs du 2 septembre en répandant leur propre sang comme le Christ. Ils ont glorifié ton nom. C'est ta puissance qui se déploie dans la faiblesse quand tu donnes à des êtres fragiles de te rendre témoignage par le Christ notre Seigneur. C'est pourquoi avec les puissances des cieux, nous pouvons te bénir sur la terre et t'adorer sans fin en proclamant.

Toi qui es vraiment saint, toi qui es la source de toute sainteté, Seigneur, nous te prions. Sanctifie ces offrandes en répandant sur elles ton esprit, qu'elles deviennent pour nous le corps et le sang de Jésus, le Christ, notre Seigneur. Au moment d'être livré et d'entrer librement dans sa passion, il prit le pain, il rendit grâce, il le rompit et le donna à ses disciples en disant « Prenez et mangez-en tous, ceci est mon corps livré pour vous ».

De même, après le repas, il prit la coupe. De nouveau, il rendit grâce et la donna à ses disciples en disant « Prenez et buvez-en tous, car ceci est la coupe de mon sang, le sang de l'Alliance nouvelle et éternelle qui sera versé pour vous et pour la multitude en rémission des péchés. Vous ferez cela en mémoire de moi. »

0: En faisant ainsi mémoire de la mort et de la résurrection de ton Fils, nous t'offrons, Seigneur, le pain de la vie et la coupe du salut. Et nous te rendons grâce, car tu nous as estimés dignes de nous tenir devant toi pour te servir. Humblement, nous te demandons qu'en ayant part au corps et au sang du Christ, nous soyons rassemblés par l'Esprit Saint en un seul corps.
1: Souviens-toi, Seigneur, de ton Église répandue à travers le monde. Fais-la grandir dans ta charité en union avec notre pape Léon, notre archevêque Laurent, ses auxiliaires Philippe et Emmanuel, et tous les évêques, les prêtres et les diacres. Souviens-toi aussi de nos frères

et sœurs qui se sont endormis dans l'espérance de la résurrection. Souviens-toi tout spécialement des défunts de la famille Roussel. Souviens-toi dans ta miséricorde de tous les défunts. Accueille-les dans la lumière de ton visage. Sur nous tous enfin, sur la famille Dos Santos Silva, nous implorons ta bonté. Permets qu'avec la Vierge Marie, la bienheureuse Mère de Dieu, avec Saint Joseph, son époux, les apôtres, Saint Denis, Sainte Geneviève, les bienheureux martyrs du 2 septembre et tous les saints qui ont fait ta joie au long des âges, nous ayons part à la vie éternelle et que nous chantions ta louange et ta gloire par ton Fils, Jésus le Christ.

0: Comme nous l'avons appris du Sauveur et selon son commandement, nous osons dire « Notre Père, qui es aux cieux, que ton nom soit sanctifié, que ton règne vienne, que ta volonté soit faite sur la terre comme au ciel. Donne-nous aujourd'hui notre pain de ce jour. Pardonne-nous nos offenses, comme nous pardonnons aussi à ceux qui nous ont offensés. Et ne nous laisse pas entrer en tentation, mais délivre-nous du mal. Délivre-nous de tout mal, Seigneur, et donne la paix à notre temps. Soutenus par ta miséricorde, nous serons libérés de tout péché, à l'abri de toute épreuve. Nous qui attendons que se réalise cette bienheureuse espérance, l'avènement de Jésus-Christ, notre Sauveur. Car c'est à toi qu'appartiennent le règne, la puissance et la gloire pour les siècles des siècles. Seigneur Jésus-Christ, tu as dit à tes apôtres, « Je vous laisse la paix, je vous donne ma paix. Ne regarde pas nos péchés, mais la foi de ton Église. Pour que ta volonté s'accomplisse, donne-lui toujours cette paix et conduis-la vers l'unité parfaite, toi qui vis et règnes pour les siècles des siècles. » Que la paix du Seigneur soit toujours avec vous.
1: Et avec votre esprit.
0: Dans la charité du Christ, donnez-vous la paix.

0: Voici l'agneau de Dieu, voici celui qui enlève les péchés du monde. Heureux les invités au repas des noces de l'agneau. Seigneur, je ne suis pas digne de te recevoir, mais dis seulement une parole et je serai guéri.
1: Frères et sœurs, ceux d'entre nous qui ne communient pas parce qu'ils ne sont pas baptisés, qu'ils n'ont pas fait leur première communion ou pour toute autre raison que seuls connaissent, peuvent s'approcher les bras croisés sur la poitrine pour recevoir la bénédiction de Dieu. This is now the Holy Communion. If you are not a Roman Catholic, you can cross your arms over your chest to receive God's blessing.

0: Heureux les artisans de paix, car ils seront appelés fils de Dieu. Heureux ceux qui sont persécutés pour la justice, car le royaume des cieux est à eux. Prions le Seigneur. Entretiens en nous, Seigneur, le don que nous avons reçu de ta bonté en la fête des bienheureux martyrs de Paris. Que cette Eucharistie serve à notre guérison et nous apporte la paix par Jésus le Christ, notre Seigneur.
1: Amen.
0: Frères et sœurs, comme tous les soirs, après la bénédiction, nous nous tournerons vers la Vierge Marie pour chanter le Salve Regina, puis je vous inviterai à suivre la procession de sortie jusqu'au fond de la cathédrale où nous entourerons le baptistère pour clore cette journée de prière dans la cathédrale en récitant ensemble la prière de l'Angélus.
2: Le Seigneur soit

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2: Deuxième jour de frappe américaine en Iran, la Chine n'acceptera pas les interventions étrangères au Moyen-Orient, promet d'aider les pays arabes à sécuriser Hormuz, déclaration de Xi Jinping venu faire des affaires au Caire. Nous irons en Égypte au début de ce journal. 12 ans après la tentative de l'État islamique d'instaurer son califat, l'Irak va poursuivre en justice les présumés djihadistes, au moins ceux venant de Syrie. À Bagdad, la justice a interrogé 5700 suspects. Au Venezuela, l'Assemblée et l'armée soutiennent l'accord pétrolier proposé par Washington. Les États-Unis qui ont envoyé le ministre américain l'énergie à Caracas. L'objectif est de contrôler environ un cinquième des réserves pétrolières du pays.

0: Et puis enfin, dans ce journal, nous irons en RDC où la rentrée des classes a été maintenue malgré l'épidémie d'Ebola. Vous entendrez le recteur d'un collège jésuite de Bukavu.
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0: Bonsoir à tous. La guerre a donc repris au Moyen-Orient. Les États-Unis ont frappé pour le deuxième jour consécutif l'Iran. Après un mois d'accalmie, l'armée américaine dit avoir visé des sites de défense aérienne, des systèmes de radar. Mais l'Iran parle de 11 morts, dont au moins 4 civils tués lors d'un mariage dans le sud-est du pays. Un crime de guerre immédiatement dénoncé par Téhéran, qui a riposté avec des tirs tout azimuts sur la Jordanie, le Koweït, Bahreïn, l'Irak, les Émirats. Ce soir, les gardiens de la Révolution promettent de briser les fondements de l'ennemi en adoptant une nouvelle stratégie sans plus de précision. En tout cas, comme à chaque échange de frappe, les cours des hydrocarbures ont bondi avant de rebaisser, et ce après une déclaration du président chinois. Xi Jinping a assuré les pays du Moyen-Orient du soutien de la Chine pour assurer la sécurité de la navigation à Hormuz. Une déclaration faite depuis le Caire où le président chinois s'est rendu après 10 ans d'absence pour faire du business. La correspondance de Justine Pain.
2: Xi Jinping a été reçu avec les honneurs au Caire pour sa première visite en 10 ans. Son homologue, le président égyptien Al-Sisi, a salué la venue d'un ami et mis en avant la profondeur des liens historiques entre les deux pays. Sur le plan politique, pour le Caire, cette alliance est un moyen de réduire sa dépendance vis-à-vis d'autres alliés, dont les États-Unis. Pékin trouve, elle, en l'Égypte, un allié arabe influent et stable, stratégiquement localisé avec le canal de Suez. Sur le plan économique, en revanche, le bilan est loin d'être équilibré. La Chine est certes le premier partenaire commercial de l'Égypte, mais les exportations de produits manufacturés chinois représentent l'essentiel des échanges. En contrepartie, le Caire compte donc depuis plusieurs années sur les entreprises chinoises pour investir dans l'industrie locale. Elles sont notamment déjà plus de 200 à s'être implantées dans une zone économique spéciale co-gérée par l'Égypte et la Chine, près du canal de Suez. Ce parc industriel va être étendu, a annoncé mercredi le président Sisi. Le modèle de ces entreprises devra cependant encore évoluer afin d'avoir un réel impact sur l'économie locale, la plupart de ces entreprises faisant appel à des fournisseurs chinois. Justine Babin pour Radio Vatican.
0: Nous contrôlons 60% de la bande de Gaza et nous ne nous retirerons pas. C'est ce qu'a déclaré le Premier ministre israélien lors d'une rare visite dans l'enclave palestinienne ce mercredi. Benjamin Netanyahou s'y rend en pleine campagne électorale avant les législatives du 27 octobre. Et alors qu'hier, ses troupes revendiquaient l'arrestation à Gaza du chef de la sécurité du Hamas, Israël poursuit sa guerre malgré la signature d'un cessez-le-feu depuis octobre 2025. Au moins 1334 Palestiniens de Gaza ont été tués par mieux 300 enfants, affirment les Nations Unies. Une réalité dont il sera question demain au Vatican. Le pape recevra en audience les évêques latins du Moyen-Orient, de Jérusalem à Beyrouth, en passant par Paris. 12 ans après la conquête de vastes pans de territoire en Syrie et en Irak, à Bagdad, le Conseil supérieur de la magistrature affirme avoir mis fin aux interrogatoires de plus de 5700 personnes transférées de Syrie et soupçonnées d'appartenir au groupe État islamique. On attend maintenant leur procès. À Bagdad, Anne-Sophie Lemoff.
3: Le Conseil supérieur de la magistrature irakien a annoncé mardi avoir achevé la phase de leurs interrogatoires. Au total, 67 nationalités, parmi lesquelles figurent 3497 Syriens et 474 Irakiens, le reste provenant de pays arabes et européens. Des sources proches du dossier assurent que des commandants de l'organisation terroriste, dont de hauts responsables liés à des crimes commis à l'échelle internationale, ont été identifiés. Au moins 6 d'entre eux sont soupçonnés d'être impliqués dans l'esclavage de familles yézidis. Ces milliers de détenus ont passé plusieurs années dans des camps syriens gérés par les forces kurdes avant que ces dernières ne se retirent en janvier dernier de territoire du nord de la Syrie, et ce, sous la pulsion des nouvelles forces armées syriennes. Des tribunaux compétents vont désormais devoir juger ces hommes. Pour l'heure, 457 Syriens vont être libérés, renvoyés dans leur pays, faute de preuves suffisantes. À Bagdad, Anne-Sophie Lemoff pour Radio Vatican.
0: Attaque de l'extrême gauche ou d'un agent étranger, l'Allemagne enquête sur de nouveaux sabotages visant son réseau électrique. Des explosifs artisanaux ont été tirés ce matin sur un site près de la frontière polonaise, tandis qu'un court-circuit a été provoqué dans un poste électrique à l'ouest du pays. En moins de 24 heures, 100 000 personnes ont réservé leur place pour voir la tapisserie de Bayeux déplacée avec succès au British Museum à Londres. Et les premiers visiteurs à pouvoir admirer la célèbre broderie du XIe siècle sont illustres, puisqu'il s'agit du couple royal et du président français Emmanuel Macron, qui profite profitera de sa venue sur place pour faire la connaissance d'Andy Burnham, le nouveau Premier ministre britannique. Et c'est en raison de l'instabilité géopolitique croissante que les Pays-Bas ont fait le choix de transférer à Londres justement quelques 86 tonnes d'or néerlandais. Ils étaient stockés jusqu'à maintenant au Canada et aux États-Unis. L'administration Trump voit les choses en grand pour la production pétrolière du Venezuela. La signature d'un accord entre les deux pays doit permettre à Washington de bénéficier d'hydrocarbures à prix coûtant et d'installer durablement les entreprises américaines au Venezuela. Après la validation du texte par Caracas, le ministre de l'Énergie américain tente de le défendre.
4: De très bonnes années s'annoncent et les investissements vont créer davantage d'emplois et augmenter les salaires. Chris Wright, le ministre de l'énergie, est en opération séduction sur la chaîne CNBC. Il a ainsi annoncé ce matin depuis Caracas l'objectif de faire passer la production quotidienne d'1 200 000 barils actuellement à 1,5 million d'ici le premier semestre 2027 et même 2 millions d'ici 2030. Pour y parvenir, l'administration Trump compte sur les entreprises locales, mais aussi et surtout sur les majors américains. Nous améliorons la confiance des entreprises privées envers le gouvernement. Cela accroît la sécurité et la foi dans la règle de droit, précise encore Chris Wright. Depuis l'enlèvement de Nicolas Maduro en janvier et l'installation d'un régime plus favorable, Washington cherche à faire revenir les entreprises américaines pour exploiter les plus grandes réserves de pétrole au monde et en profiter au passage. Pour l'instant, seul Chevron, qui n'avait jamais vraiment cessé ses opérations, a saisi la perche tendue. Il a annoncé ce matin l'obtention de nouveaux gisements, tout comme le groupe italien Eni qui évoque un accord sans donner davantage de détails. Gwendal Lavina, New York, Radio Vatican.
0: Et sur le continent africain, l'Ouganda inaugure un gisement de pétrole dans l'ouest du pays. Le français Total et le chinois CNOOC aideront Kampala à l'exploiter. Le pays compte extraire ses premiers barils de brut d'ici la fin de l'année. En RDC, l'épidémie d'Ebola a fait plus de 3000 morts, bilan publié aujourd'hui. Mais pas question de suspendre la rentrée des classes. L'école a ainsi repris dans l'est du pays, notamment zone de guerre et zone frappée par le virus Ebola. Des centres de dépistage se trouvent à 20 km de Bukavu. Mais pour le moment, la ville n'aurait connu que 2 décès, dixit les autorités locales qui se sont entretenues avec le père Dieudonné Tika il y a 3 jours, le recteur du collège Alfagiri, est donc confiant, d'autant que les mesures sanitaires sont toujours aussi strictes qu'avant l'été.
5: Nous avions placé des points d'eau où les enfants doivent laver les mains quand ils entrent dans la cour de l'école. Et certains de ces enfants ont aussi des gels hydroalcooliques dans leur sac. Et par rapport à l'école, nous essayons observer les enfants, si jamais nous constatons des signes cliniques de maladie ou de fièvre, l'infirmerie de l'école essaie de mettre l'enfant à l'écart. Mais nous n'avons pas enregistré jusqu'à ce jour un cas suspect de cette fièvre virus Ebola. Évidemment, les parents, ils essayent de s'informer quand ils viennent déposer les enfants à l'école, quand ils viennent de reprendre, si jamais à l'école, on signale qu'un enfant est contaminé ou tout ça, quoi. Et quand ils n'ont pas ces preuves-là, évidemment, ils n'ont pas peur outre mesure. Mais nous essayons nous-mêmes aussi de faire un travail au niveau des enfants pour ne pas créer une panique, une peur exagérée qui n'a pas raison d'être. Mais la prudence nous oblige à ce que chaque jour, les enfants et leurs enseignants qu'ils continuent à garder les mesures barrières.
0: Des propos recueillis par Moriba Camara. Et puis enfin au Vatican, le pape a entamé ce mercredi un nouveau cycle de catéchèses sur les grands textes du Concile Vatican II, s'arrêtant sur la constitution pastorale Gaudium et Spes qui revient avant tout sur l'Église à l'écoute et au service du monde. La nature pastorale de l'Église, a précisé Léon XIV, n'est pas un optimiste naïf, mais une fidélité renouvelée au mystère du Christ. Plus de détails bien sûr sur notre site internet vaticannews.va. Voilà, c'est la fin de ce journal. Merci de l'avoir suivi. Merci de votre fidélité aux ondes de Radio Vatican. L'actualité du monde, de l'Église dans le monde et du Pape revient à 8h30 demain matin. Excellente soirée.
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Ça, c'était bien, se dit Durtal. À la Madeleine, les voix des enfants sont aigres et frêles, et les basses sont mal décantées et sont blettes. Nous sommes évidemment loin de la maîtrise de Saint-Sulpice. Mais c'était quand même superbe. Et puis quel moment que celui de la communion du prêtre, lorsque sortant tout à coup des mugissements du chœur, la voix du ténor lance au-dessus du cadavre la magnifique ancienne du plein chant « Requiem aeternam dona eis, domine et lux perpetua luce ateis ». Il semble qu'après toutes les lamentations du De Profundis et du Dies Irae, la présence de Dieu qui vient là sur l'autel apporte un soulagement et légitime la confiante et la solennelle fierté de cette phrase mélodique qui invoque alors le Christ sans alarme et sans peur. La messe se termine, le célébrant disparaît, et de même qu'au moment où le mort entra, le clergé, précédé par les Suisses, s'avance vers le cadavre, et dans le cercle enflammé des cierges, un prêtre en chape profère les puissantes prières des absoutes. Alors la liturgie se hausse, devient plus admirable encore, médiatrice entre le coupable et le juge, l'Église, par la bouche de son prêtre, adjure le Seigneur de pardonner à la pauvre âme. Non intres in judicium cum servo tuo domine. Puis après l'Amen, lancé par l'orgue et toute la maîtrise, une voix se lève dans le silence et parle au nom du mort. Liberame. Et le chœur continue le vieux chant du Xe siècle. Ainsi que dans le Dies Irae, qui s'appropria des fragments de ses plaintes, le jugement dernier flamboie et d'impitoyables réponses atteste au trépassé la véracité de ses transes, lui confirme qu'à la chute des temps, le juge viendra dans le hourra des foules châtier le monde. Et le prêtre fait à grands pas le tour du catafalque. Le brode de perles d'eau bénite, l'encens, abrite la pauvre âme qui pleure, la console, la prend contre lui, la couvre, en quelque sorte de sa chape, et il intervient encore pour qu'après tant de fatigues et de peines, le Seigneur permette à la malheureuse de dormir, loin des bruits de la terre, dans un repos sans fin. Ah, jamais dans aucune religion, un rôle plus charitable, une mission plus auguste, ne fut réservée à un homme. Élevé au-dessus de l'humanité, tout entière par la consécration presque déifiée par le sacerdoce, le prêtre pouvait, alors que la terre gémissait ou se taisait, s'avancer au bord de l'abîme, et intercéder pour l'être que l'Église avait ondoyé, étant enfant, et qu'il avait sans doute oublié depuis, et qu'il avait peut-être même persécuté jusqu'à sa mort. Et l'Église ne défaillait point dans cette tâche. Devant cette boue de chair tassée dans une caisse, elle pensait à la voirie de l'âme et s'écriait « Seigneur, des portes de l'enfer, arrachez-la ». Mais à la fin de l'absoute, et au moment où le cortège tournait le dos et s'acheminait vers la sacristie, elle semblait elle aussi inquiète, recensant peut-être en une seconde les méfaits commis pendant son existence par ce cadavre. Elle paraissait douter que ses suppliques fussent admises, et ce doute, que ses paroles n'avouaient point, passait dans l'intonation du dernier Amen, murmuré à la Madeleine par des voix d'enfant. Timide et lointain, doux et plaintif, cet Amen disait « Nous avons fait ce que nous pouvions, mais... » Et dans le funèbre silence que laissait ce départ du clergé quittant la nef, l'ignoble réalité demeurait seule de la coque vide, enlevée à bras d'homme, jetée dans une voiture, ainsi que ces rebuts de boucherie qu'on emporte le matin pour les saponifier dans les fondoirs. Quand on évoque en face de ces douloureuses oraisons, de ces éloquentes absoutes, une messe de mariage, comme cela change, continua Durtal. Là, l'Église est désarmée et sa liturgie musicale est quasi nulle. Il faut bien alors qu'elle joue les marches nuptiales des Mendelssohn, qu'elle emprunte aux auteurs profanes la gaieté de leur chant pour célébrer la brève et la vaine joie des corps. Se figure-t-on, et cela se fait pourtant, le cantique de la Vierge servant à magnifier l'impatiente allégresse d'une jeune fille qui attend qu'un monsieur l'entame le soir même après un repas? S'imagine-t-on le Te Deum chantant la béatitude d'un homme qui va forcer sur un lit une femme qu'il épouse parce qu'il n'a pas découvert d'autre moyen de lui violer sa dot? Loin de ce fermage infamant des chairs,
Le plein chant demeure parqué dans ses antiphonaires, comme le moine dans son cloître. Et quand il en sort, c'est pour faire jaillir devant le Christ la gerbe des douleurs et des peines. »

condense et il les résume en d'admirables plaintes. Et s'il a d'implorer, il adore. Alors, ses élans glorifient les événements éternels, les rameaux et les Pâques, les Pentecôtes et les Ascensions, les Épiphanies et les Noëls. Alors il déborde d'une joie si magnifique qu'il bondit hors du monde, exubère en extase aux pieds d'un dieu. Quant aux cérémonies même de l'enterrement, elles ne sont plus aujourd'hui qu'un train-train fructueux d'une routine officielle, qu'un treuil d'horizon qu'on tourne machinalement sans y penser. L'organiste songe à sa famille et rumine ses ennuis pendant qu'il joue. L'homme qui pompe l'air et le refoule dans les tuyaux pense au demi-seutier qui tarira ses sueurs. Les ténors et les basses soignent leurs effets, se mirent dans l'eau plus ou moins ridée de leur voix. Les enfants et la maîtrise rêvent d'aller galopiner après la messe. D'ailleurs, ni les uns ni les autres ne comprennent un mot de latin qu'ils chantent et qu'ils abrègent. Du reste, ainsi que dans le Dies Irae, dont ils suppriment une partie des strophes. De son côté, la bedodaille suppute les fonds que les trépassés rapportent et le prêtre même, excédé par ses prières, qu'il a tant lu et pressé par l'heure du repas, expédie l'office, prie mécaniquement du bout des lèvres, tandis que les assistants ont hâte eux aussi que la messe, qu'ils n'ont pas écoutée d'ailleurs, s'achève pour serrer la main des parents et quitter le mort. C'est une inattention absolue, un ennui profond. Et pourtant c'est effrayant ce qui est là, sur des tréteaux, ce qui attend là dans l'église. Car enfin, c'est l'étable vide, à jamais abandonnée du corps. Et c'est cette étable même qui s'effondre, du purin qui fétide, des gaz qui émigrent, de la viande qui tourne, c'est tout ce qui reste. Et l'âme, maintenant que la vie n'est plus et que tout commence, personne n'y songe. Pas même la famille, énervée par la longueur de l'office, absorbée dans son chagrin et qui ne regrette en somme que la présence visible de l'être qu'elle a perdu, personne excepté moi, se disait Durtal, et quelques curieux qui s'unissent terrifiés au Dies Irae et au Libera, dont ils comprennent et la langue et le sens. Alors par le son extérieur des mots, sans l'aide du recueillement, sans l'appui même de la réflexion, l'Église agit. Et c'est là le miracle de sa liturgie, le pouvoir de son verbe, le prodige toujours renaissant des paroles créées par des temps révolus, des horizons apprêtés par des siècles morts. Tout a passé. Rien de ce qui fut surélevé dans les âges abolis ne subsiste. Et ses proses demeurent intactes. Criés par des voix indifférentes et projetés de cœurs nuls, intercèdent, gémissent, implorent, efficacement quand même, par leur force virtuelle, par leur vertu talismanique, par leur inaliénable beauté, par la certitude toute puissante de leur foi. Et c'est le Moyen-Âge qui nous les légua pour nous aider à sauver, s'il se peut, l'âme du mufle moderne, du mufle mort. À l'heure actuelle, conclut Durtal, il ne reste de propre à Paris que les cérémonies presque similaires des prises d'habits et des enterrements. Le malheur, c'est que, lorsqu'il s'agit d'un somptueux cadavre, les pompes funèbres sévissent. Elles sortent alors un mobilier à faire frémir, des statues argentées de vierges d'un goût atroce, des cuvettes de zinc dans lesquelles flambent des bols de pinche vert, des candélabres en fer blanc, supportant au bout d'une tige qui ressemble à un canon dressé la gueule en l'air, des araignées renversées sur le dos et dont les pattes émanchées de bougies brûlent toute une quincaillerie funéraire du temps du Premier Empire, frappée en relief de patères, de feuilles d'acanthe, de sabliers ailés, de losanges et de grecs. Le malheur aussi, c'est que pour rehausser le misérable apparat de ces fêtes, l'on joue du Massenet et du Dubois, du Benjamin Godard et du Widor, ou pis encore, du Bastringue de Sacristie, de la Mystique de Beuglan, comme les femmes affiliées aux confréries du mois de mai en chantent. Et puis hélas, l'on n'entend plus les tempêtes des grands orgues et les majestés douloureuses du plein chant qu'au convoi des détenteurs pour les pauvres, rien, ni maîtrise, ni orgue, quelques poignées d'oraison, trois coups de pinceau trempés dans un bénitier, et c'est un mort de plus sur lequel il pleut et qu'on enlève. L'Église sait pourtant que la charogne du riche purule autant que celle du pauvre, et que son âme pue davantage encore.
mais elle brocante les indulgences et

bazar de l'Emesse, elle est elle aussi ravagée par l'appât du lucre. Il ne faut pas cependant que je pense trop de mal des crevés opulents, figure-t-elle, après un silence de réflexion. Car enfin, c'est grâce à eux que je puis écouter l'admirable liturgie des funérailles. Ces gens qui n'ont peut-être fait aucun bien pendant leur vie font au moins, sans le savoir, cette charité à quelques-uns après leur mort. Un brouhaha le ramena à Saint-Sulpice. La maîtrise partait, l'église allait se clore. J'aurais bien dû tâcher de prier, se dit-il. Cela eût mieux valu que de rêvasser dans le vide ainsi sur une chaise, mais prier. Je n'en ai pas le désir. Je suis hanté par le catholicisme, grisé par son atmosphère d'encens et de cire. Je rôde autour de lui, touché jusqu'aux larmes par ses prières, pressuré jusqu'aux moelles par ses psalmodies et par ses chants. Je suis bien dégoûté de ma vie, bien las de moi. Mais de là à mener une autre existence, il y a loin. Et puis si je suis perturbé dans les chapelles, je redeviens inému et sec dès que j'en sors. Au fond, se dit-il, en se levant et en suivant les quelques personnes qui se dirigeaient, rabattues par le Suisse vers une porte, au fond j'ai le cœur racorni et fumé par les noces. Je ne suis bon à rien. »

0: Chapitre 2. Comment était-il redevenu catholique? Comment en était-il arrivé là? Et Durtal se répondait, « Je l'ignore. Tout ce que je sais, c'est qu'après avoir été pendant des années incrédule, soudain je crois. » « Voyons, se disait-il. Tâchons cependant de raisonner si tant est que dans l'obscurité d'un tel sujet, le bon sens subsiste. En somme, ma surprise tient à des idées préconçues sur les conversions. J'ai entendu parler du bouleversement subi et violent de l'âme, du coup de foudre, ou bien de la foi, faisant à la fin explosion dans un terrain lentement et savamment miné. Il est bien évident que les conversions peuvent s'effectuer suivant l'un ou l'autre de ces deux modes, car Dieu agit comme bon lui semble. Mais il doit y avoir aussi un troisième moyen, qui est sans doute le plus ordinaire, celui dont le Sauveur s'est servi pour moi. Et celui-là consiste en je ne sais quoi. C'est quelque chose d'analogue à la digestion d'un estomac qui travaille sans qu'on le sente. Il n'y a pas eu de chemin de Damas, pas d'événement qui détermine une crise. Il n'est rien survenu et l'on se réveille un beau matin et sans qu'on le sache ni comment ni pourquoi, c'est fait. Oui, mais cette manœuvre ressemble fort, en somme, à celle de cette mine qui n'éclate qu'après avoir été profondément creusée. Et non, car dans ce cas, les opérations sont sensibles. Les objections qui embarrassaient la route sont résolues. J'aurais pu raisonner, suivre la marche de l'étincelle le long du fil et ici, pas. J'ai sauté à l'improviste sans avoir été prévenu, sans même m'être douté que j'étais si studieusement sapé. Et ce n'est pas davantage le coup de foudre, à moins que je n'admette un coup de foudre qui serait occulte et taciturne, bizarre et doux, et ce serait encore faux. Car ce bouleversement brusque de l'âme vient presque toujours à la suite d'un malheur ou d'un crime, d'un acte enfin que l'on connaît. Non, la seule chose qui me semble sûre, c'est qu'il y a eu dans mon cas prémotion divine, grâce. Mais, fit-il, alors la psychologie de la conversion serait nulle? Et il se répondit, ça m'en a tout l'air. Car je cherche vainement à me retracer les étapes par lesquelles j'ai passé, sans doute, je peux relever sur la route parcourue, ça et là, quelques bornes. L'amour de l'art, l'hérédité, l'ennui de vivre, je peux même me rappeler des sensations oubliées d'enfance, des cheminements souterrains d'idées suscités par mes stations dans les églises. Mais ce que je ne puis faire, c'est relier ces fils, les grouper en faisceaux. Ce que je ne puis comprendre, c'est la soudaine et la silencieuse explosion de lumière qui s'est faite en moi. Quand je cherche à m'expliquer comment, la veille incrédule, je suis devenu sans le savoir en une nuit croyant, eh bien je ne découvre rien, car l'action céleste a disparu, sans laisser de traces. Il est bien certain, reprit-il, après un silence de pensée, que c'est la Vierge qui agit dans ces cas-là sur nous. C'est elle qui vous pétrit et vous remet entre les mains du Fils. Mais ses doigts sont si légers, si fluides, si caressants, que l'âme qu'ils ont retournée n'a rien senti. Par contre, si j'ignore la marche et les relais de ma conversion, je puis au moins deviner quels sont les motifs qui, après une vie d'indifférence, m'ont ramené dans les parages de l'Église, m'ont fait errer dans ses alentours, m'ont enfin poussé par le dos pour m'y faire entrer. Et il se disait sans abage, il y a trois causes. D'abord, un atavisme d'anciennes familles pieuses éparses dans des monastères, et les souvenirs d'enfance lui revenaient de cousines, de tantes, entrevues dans des parloirs, des femmes douces et graves, blanches, comme des oublis, qui l'intimidaient en parlant bas, qui l'inquiétaient presque lorsqu'en le regardant, elle demandait s'il était sage. Il éprouvait une sorte de peur, se réfugiait dans les jupes de sa mère, tremblant quand, en partant, il fallait apporter son front au devant de lèvres décolorées pour subir le souffle d'un baiser froid. De loin, alors qu'il y songeait maintenant, ces entrevues qui l'avaient tant gêné dans son enfance lui semblaient exquises. Il y mettait toute une poésie de cloître, enveloppait ses parloirs si nus d'une odeur effacée de boiseries et de cire. Et il revoyait aussi les jardins qu'il avait traversés dans ses couvents, les jardins embaumant le parfum amer et salé du buis, plantés de charmilles, semés de treilles, dont les raisins toujours verts ne mûrissaient point, espacés de bancs dont la pierre rongée gardait des anciennes ondées, des yeux d'eau, et mille détails lui revenaient de ces allées de tilleuls si tranquilles, de ces sentiers où il courait dans la guipure noire que dessinait sur le sol l'ombre tombée des branches. Il conservait de ces jardins qui lui paraissaient devenir plus grands à mesure qu'il avançait en âge, un souvenir un peu confus où tremblait l'image embrouillée d'un vieux parc aulique et d'un verger de presbytère situé au nord, resté, même quand le soleil les chauffait, un peu humide. Il n'était pas surprenant que ces sensations déformées par le temps eussent laissé en lui des infiltrations d'idées pieuses qui se creusaient alors qu'il les embellissait en y songeant. Tout cela pouvait avoir sourdement fermenté pendant 30 années et se lever maintenant. Mais les deux autres causes qu'il connaissait avaient dû être encore plus actives. C'était son dégoût de l'existence et sa passion de l'art. Et ce dégoût s'aggravait certainement de sa solitude et de son oisiveté. Après avoir autrefois logé ses amitiés au hasard des gens et essuyé les plâtres d'âmes qui n'avaient aucun rapport avec la sienne, il s'était, après tant d'inutiles vagabondages, enfin fixé. Il avait été l'intime ami d'un docteur des Hermies, un médecin épris de démonomanie et de mystique et du sonneur de cloches de Saint-Sulpice, du Breton Carré. Ces affections-là n'étaient plus comme celles qu'il avait connues tout en superficie et en façade. Elles étaient spacieuses et profondes, basées sur des similitudes de pensée, sur des ligues indissolubles d'âme. Et celles-là avaient été brusquement rompues, à 2 mois de distance. Des Hermies et Carré mouraient, tués l'un par une fièvre typhoïde, l'autre par un refroidissement qui l'alita après qu'il eut sonné l'Angélus du soir dans sa tour. Ce fut pour Durtal d'affreux coups. Son existence qu'aucun lieu n'amarra plus partit à la dérive. Il erra, dispersé, se rendant compte que cet abandon était définitif, que pour lui l'âge n'était plus où l'on s'unit encore. Aussi vivait-il seul à l'écart dans ses livres, mais la solitude qu'il supportait bravement quand il était occupé, quand il préparait un livre, lui devenait intolérable lorsqu'il était oisif. Il s'acagnardait des après-midi dans un fauteuil, s'essorait dans des songes. C'était alors surtout que des idées fixes se promenaient en lui. Elles finissaient par lui jouer, derrière le rideau baissé de ses yeux, des féeries dont les actes ne variaient guère. Toujours des nudités lui dansaient dans la cervelle, au chant des psaumes, et il sortait de ses rêveries haletant, énervé, capable, si un prêtre s'était trouvé là, de se jeter en pleurant à ses pieds, de même qu'il se fût rué aux plus basses ordures si une fille eût été près de lui dans sa chambre. « Chassons par le travail et tous ces fantasmes, » se criait-il, « mais travailler à quoi ?» Après avoir fait paraître une histoire de Gilles de Rais, qui avait pu intéresser quelques artistes, il demeurait sans sujet à l'affût d'un livre. Comme il était en art un homme d'excès, il sautait aussitôt d'un extrême à l'autre, et après avoir fouillé le satanisme au Moyen-Âge dans son récit du maréchal de Rais, il ne voyait plus d'intéressant à forer qu'une vie de sainte et quelques lignes découvertes dans les études sur la mystique de guerre de Ribet l'avaient avancé sur la piste d'une bienheureuse Litvine, en quête de documents neufs. Mais en admettant même qu'il en déterra, pouvait-il ouvrer une vie de sainte? Il ne le croyait pas, et les arguments sur lesquels il étayait son avis semblaient plausibles. L'hagiographie était une branche maintenant perdue de l'art. Il en était d'elle ainsi que de la sculpture sur bois et des miniatures des vieux missels. Elle n'était plus aujourd'hui traitée que par des marguilliers et par des prêtres, par des commissionnaires de style qui semblent toujours, lorsqu'ils écrivent, charger leurs fétus d'idées par des camions. Et elle était, entre leurs mains, devenue un des lieux communs de la bondieuserie, une transposition dans les livres des statuettes de Froc Robert, des images en chromo des Bouas. La voie était donc libre, et il semblait tout d'abord aisé de la planer. Mais pour extraire le charme des légendes, il fallait la langue naïve des siècles révolus, le verbe ingénu des âges morts. Comment arriver à exprimer aujourd'hui le suc dolent et le blanc parfum des très anciennes traductions de la légende dorée de Voragine ? Comment lier en une candide gerbe ces fleurs plaintives que les moines cultivèrent dans les pourpris des cloîtres alors que l'hagiographie était la sœur de l'art barbare et charmant des enluminures et des verriers, de l'ardente et de la chaste peinture des primitifs ? On ne pouvait cependant songer à se livrer à de studieux pastiches, s'efforcer de singer froidement de telles œuvres. Restait alors la question de savoir si, avec les ressources de l'art contemporain, l'on parviendrait à dresser l'humble et la haute figure d'une sainte. Et c'était pour le moins douteux, car le manque de simplesse éternelle, le fard trop ingénieux du style, les ruses d'un dessin attentif et la frime d'une couleur madrée transformeraient probablement l'élu en une cabotine. Ce ne serait plus une sainte mais une actrice qui en jouerait plus ou moins adroitement le rôle. Et alors, le charme serait détruit, les miracles paraîtraient machinés, les épisodes seraient absurdes, puis encore faudrait-il avoir une foi qui fût vraiment vive et croire à la sainteté de son héroïne si l'on voulait tenter de l'exhumer et de la faire revivre dans une œuvre. Cela est si exact que voici Gustave Flaubert qui a écrit d'admirables pages sur la légende de Saint-Julien l'Hospitalier. Elle marche en un tumulte éblouissant et réglé, évolue en une langue superbe dont l'apparente simplicité n'est due qu'à l'astuce compliquée d'un art inouï. Tout y est, tout, sauf l'accent qui eût fait de cette nouvelle un vrai chef-d'œuvre. Étant donné le sujet, il y manque en effet la flamme qui devait circuler sous ces magnifiques phrases. Il y manque le cri de l'amour qui défaille, le don de l'exil surhumain, l'âme mystique. D'un autre côté, les physionomies de Saint Dello valent qu'on les lise. La foi jaillit dans chacun de ses portraits. L'enthousiasme déborde des chapitres, des rapprochements inattendus creusent d'inépuisables citernes de réflexion entre les lignes. Mais quoi ? Dello était si peu artiste que d'adorables légendes déteignent dans ses doigts quand il y touche. La lésine de son style appauvrit les miracles et les rend inermes. Il y manque l'art qui sortirait ce livre de la catégorie des œuvres blafardes, des œuvres mortes. L'exemple de ces deux hommes opposés comme jamais écrivains ne le furent, et n'ayant pu atteindre la perfection, l'un dans la légende de Saint-Julien parce que la foi lui faisait défaut, et l'autre parce qu'il possédait une inextensible indigence d'art, décourageait complètement Durtal. Il faudrait être en même temps les deux et rester encore soi, se disait-il. Sinon, à quoi bon s'atteler à de telles tâches ? Mieux vaut se taire. Et il se renfrognait désespéré dans son fauteuil. Alors le mépris de cette existence déserte qu'il menait s'accélérait en lui et une fois de plus, il se demandait l'intérêt que la Providence pouvait bien avoir à torturer ainsi les descendants de ses premiers convicts. Et s'il n'obtenait pas de réponse, il était pourtant bien obligé de se dire qu'au moins l'Église recueillait dans ses désastres les épaves qu'elle abritait, les naufragés, les rapatriait, leur assurait enfin un gîte. Pas plus que Schopenhauer, dont il avait autrefois raffolé, mais dont la spécificité d'inventaire avant décès et les herbiers de plaintes sèches l'avaient lassé, l'Église ne décevait l'homme et ne cherchait à le leurrer en lui vantant la clémence d'une vie qu'elle savait ignoble. Par tous ses livres inspirés, elle clamait l'horreur de la destinée, pleurait la tâche imposée de vivre. L'Ecclésiastique, l'Ecclésiaste, le livre de Job, les lamentations de Jérémie attestaient cette douleur à chaque ligne. Et le Moyen-Âge avait lui aussi, dans l'imitation de Jésus-Christ, maudit l'existence et appelé à grands cris la mort. Plus nettement que Schopenhauer, l'Église déclarait qu'il n'y avait rien à souhaiter ici-bas, rien à attendre. Mais là où s'arrêtaient les procès-verbaux du philosophe, elle continuait et franchissait les limites des sens, divulguait le but, précisait les fins. Puis, se disait-il, tout bien considéré, L'argument de Schopenhauer, tant prôné contre le créateur et tiré de la misère de l'injustice du monde, n'est pas, quand on y réfléchit, irrésistible. Car le monde n'est pas ce que Dieu l'a fait, mais bien ce que l'homme en a fait.
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Bonjour à tous et bienvenue dans votre émission Pourquoi Padré. Aujourd'hui, c'est Zoé, 12 ans, qui nous a envoyé une question. Le paradis du ciel est-il comme le jardin de la Genèse ? Belle question, Zoé. Tu as sûrement en tête les représentations que l'on fait habituellement du jardin de la Genèse, ce magnifique jardin où tout semble en harmonie avec Adam et Ève qui ne sont pas encore tombés dans le péché originel et qui fréquentent Dieu de manière très proche. Peut-être as-tu aussi entendu parler du ciel, celui vers lequel nous marchons et qui est ce lieu où se rassemblent les saints qui sont dans la vision de Dieu. Et c'est vrai qu'il y a des liens entre les deux, c'est-à-dire que cette harmonie qu'on retrouve dans le jardin de la Genèse et dont on parle, ce lien avec Dieu, cette beauté de la nature, évidemment qu'au ciel, nous la retrouverons. Mais ce n'est pas la seule chose. Le chemin vers le ciel n'est pas un retour en arrière vers ce jardin terrestre dont nous parle la Genèse. Bien au contraire, nous avançons et nous allons participer à l'histoire du salut, c'est-à-dire que le jardin de la Genèse, il était provisoire. Le jardin de la Genèse, il était fait pour passer. Et nous allons vers quelque chose qui ne passera jamais, qui sera éternel. Nous allons aussi vers quelque chose qui nous emporte avec tout ce que nous connaissons, tout ce que nous aimons. Au jardin de la Genèse, il n'y avait qu'Adam et Ève. Au ciel, nous sommes tous appelés, tous invités. Et c'est le rassemblement de tous ceux qui sont appelés à vivre de la pleine communion avec Dieu. Et donc, il y a quelque chose de profondément différent dans ce ciel vers lequel nous nous orientons. Il y a quelque chose qui nous emmène avec lui et qui nous donne beaucoup plus de joie, évidemment, parce que

Le jardin de la Genèse, en réalité, il n'est là que pour être une image. Il est là pour nous montrer, avec des représentations, des choses que nous pouvons comprendre, ce que Dieu a prévu pour nous plus tard au ciel. Il n'est que le pâle reflet, en quelque sorte, qu'une représentation. En fait, le jardin de la Genèse, c'est une promesse. Une promesse de ce que le Seigneur veut nous donner. Il nous donnera tellement plus au ciel que ce jardin qui nous est décrit dans la Genèse. Alors nous savons que nous avons à déjà vivre en cohérence avec ce ciel qui nous appelle, qui nous attend, et c'est pour ça que nous essayons de vivre au jour le jour, à la suite de Jésus, sur ce chemin qui nous conduit au ciel. Alors, préparons-nous déjà à ce ciel qui nous attend, préparons-nous à recevoir la grâce que Dieu veut nous donner, et Zoé, tu peux essayer, toi, chaque jour, en essayant de construire déjà un petit peu du ciel sur la terre et dans ta famille. Parce que c'est aussi ça. Puisque nous l'attendons de tout notre cœur, autant déjà le préparer aujourd'hui, autant le vivre déjà maintenant, puisque c'est un magnifique cadeau. Merci, Zoé, pour cette belle question. Si vous avez, vous aussi, des questions, vous pouvez les poser sur l'adresse pourquoipadre@kto.tv.com ou sur les réseaux sociaux avec le hashtag pourquoipadre. Vous pouvez aussi retrouver chacune de nos vidéos sur le site kto.tv.com. Au revoir.

De la première lettre de saint Pierre. Puisque vous communiez aux souffrances du Christ, réjouissez-vous, afin d'être dans la joie et l'allégresse quand sa gloire se révélera. Si l'on vous insulte à cause du nom du Christ, heureux êtes-vous, puisque l'Esprit de gloire, l'Esprit de Dieu, repose sur vous.

Nous souvenons en cette fin de journée du repas où le roi des martyrs offrit sa vie pour nous et de la croix où il remit son esprit à son Père. Disons-lui notre amour.

0: toi qui nous as aimés jusqu'au bout, tu es la source du courage, le modèle des martyrs. Loué sois-tu.
1: Seigneur Jésus, nous t'adorons.
0: Toi qui appelles tous les pécheurs et leur offres la vie, loué sois-tu.
1: Seigneur Jésus, nous t'adorons.
0: Toi qui as confié à ton Église le sacrement de l'Alliance nouvelle pour la rémission des péchés, loué sois-tu.
1: Seigneur Jésus, nous t'adorons.
0: Toi qui nous donnes aujourd'hui la grâce de la foi, loué sois-tu.
1: Seigneur Jésus, nous t'adorons.
0: Seigneur, nous te rendons grâce pour le voyage apostolique que le pape Léon va bientôt effectuer en France. Bénis ceux qui préparent ce voyage. Ouvre le cœur de tous au message qu'il délivrera à cette occasion. Loué sois-tu.
1: Seigneur Jésus, nous t'adorons.
0: Toi qui associes nos frères défunts au mystère de ta passion, loué sois-tu.

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1: Du psaume 4. Quand je crie, réponds-moi, Dieu, ma justice. Toi qui me libères dans la détresse, pitié pour moi, écoute ma prière. Fils des hommes, jusqu'où irez-vous dans l'insulte à ma gloire, l'amour du néant et la course au mensonge? Sachez que le Seigneur a mis à part son fidèle, le Seigneur entend quand je crie vers lui. Mais vous, tremblez, ne péchez pas. Réfléchissez dans le secret, faites silence. Offrez les offrandes justes et faites confiance au Seigneur. Beaucoup demandent « Qui nous fera voir le bonheur ?» Sur nous, Seigneur, que s'illumine ton visage. Tu mets dans mon cœur plus de joie que toutes leurs vendanges et leurs moissons. Dans la paix, moi aussi, je me couche et je dors, car tu me donnes d'habiter, Seigneur, seul dans la confiance.

0: 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Chers amis de KTO, le pape, dans quelques instants, va pouvoir s'adresser à nous pour sa catéchèse à l'occasion de cette nouvelle audience générale, place Saint-Pierre à Rome.
1: Il Santo Padre da ora inizio all'udienza generale.
0: Le Saint-Père, à partir de maintenant, va commencer cette rencontre avec le signe de la croix et la salutation liturgique. Préparons-nous à recevoir sa bénédiction.
2: Nel nome del Padre, del Figlio e dello Spirito Santo. La pace sia con voi.
0: La paix soit avec vous.
1: 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Dio, infatti, ha tanto amato il mondo da dare il Figlio unigenito, perché chiunque crede in Lui non vada perduto, ma abbia la vita eterna. Dio, infatti, non ha mandato il Figlio nel mondo per condannare il mondo, ma perché il mondo sia salvato per mezzo di Lui. Parola del Signore.
3: De l'Évangile selon saint Jean. Car Dieu a tellement aimé le monde qu'il a donné son Fils unique, afin que quiconque croit en lui ne se perde pas, mais obtienne la vie éternelle.

car Dieu a envoyé son Fils dans le monde, non pas pour juger le monde, mais pour que par lui, le monde soit sauvé. Parole du Seigneur.

0: Cari fratelli e sorelle, buongiorno e benvenuti.
1: Chers frères et sœurs, bonjour et bienvenue.
0: Con l'incontro odierno iniziamo a riflettere sulla Costituzione.
1: Nous entamons aujourd'hui une réflexion sur la Constitution pastorale Gaudium et Spes, par laquelle le Concile Vatican II a souhaité approfondir un thème fondamental, à savoir la relation de l'Église avec le monde contemporain.
0: Giovanni XXIII. Già nel discorso inaugurale dell'11 ottobre
1: Saint Jean 23, dès son discours inaugural du 11 octobre 1962, avait tenu à se démarquer des prophètes de malheur, qui, bien qu'animés d'un zèle religieux, ne cessent de répéter que notre époque, comparée au siècle passé, est bien pire, et vont jusqu'à se comporter comme s'il n'avait rien à apprendre de l'histoire.
0: Da qui il compito affidato ai padri conciliari.
1: D'où la tâche confiée aux pères conciliaires.
0: Presente degli eventi umani.
1: Dans l'état actuel des événements humains, où l'humanité semble entrer dans un nouvel ordre des choses, il faut plutôt y voir les desseins mystérieux de la divine providence qui se réalisent au fil du temps par l'œuvre des hommes et souvent au-delà de leurs attentes, et qui, dans sa sagesse, dispose de tout, même des événements humains défavorables pour le bien de l'Église.
0: Trois ans dopo, la promulgation de Gaudium et Spes riconosceva tale discernimento.
1: Trois ans plus tard, la promulgation de Gaudium et Spes reconnaissait dans ce discernement un élément essentiel de la nature de l'Église, décrivant son caractère pastoral comme constitutif, d'où la définition de constitution pastorale. Il ne s'agit pas d'un optimisme naïf, mais d'une fidélité renouvelée au mystère du Christ qui, en s'incarnant, choisit de partager notre vie. Il s'est rendu en tout semblable à ses frères et a pris sur lui les conséquences du péché, mourant en rançon pour tous. Ce partage avec l'humanité est la voie que le Christ demande à l'Église.
0: La Costituzione conciliare Gaudium et Spes.
1: C'est pourquoi la Constitution conciliaire Gaudium et Spes s'ouvre en déclarant que l'Église fait sienne les joies et les espoirs, les tristesses et les angoisses des hommes de ce temps, des pauvres surtout, et de tous ceux qui souffrent.
0: È una condivisione che ci chiama a uscire da ogni passività e indifferenza dinanzi agli avvenimenti che accadono, alla storia e alla vita delle persone, soprattutto dinanzi.
1: Ce partage avec l'humanité est la voie que le Christ demande à l'Église.
0: Non è possibile.
1: C'est un partage qui nous appelle à sortir de toute passivité et d'indifférence face aux événements qui se produisent, à l'histoire et à la vie des personnes, surtout face aux changements rapides et profonds que nous vivons aujourd'hui. Il n'est pas possible de rester des spectateurs désintéressés. Il faut au contraire écouter avec le cœur, se laisser interpeller, s'impliquer. Avec le Christ et soutenu par la force de son esprit, les croyants sont appelés à prendre en charge les difficultés de leurs frères et sœurs, en particulier ceux qui sont écrasés par l'injustice, la discrimination et la violence. En effet, ce n'est pas que par le partage et l'engagement qu'il est possible de parvenir à des réponses adéquates, toujours soutenues par la certitude qu'il n'y a pas de commune mesure entre les souffrances du temps présent et la gloire qui va être révélée pour nous. En ce sens, la proximité avec l'humanité ouvre la voie à une lecture plus profonde des événements et de la révélation elle-même. Dans cette même perspective, Gaudium et Spes rappelle le devoir à tout moment de scruter les signes des temps et de les interpréter à la lumière de l'Évangile.

0: Cette constitution conciliaire a donc appelé l'Église à un engagement permanent de conversion afin de témoigner qu'elle n'est mue par aucune ambition terrestre, mais qu'elle ne vise qu'un seul but, continuer, sous l'impulsion de l'Esprit Consolateur, l'œuvre même du Christ venu dans le monde pour rendre témoignage à la vérité, pour sauver, non pour condamner, pour servir, non pour être servi. Il ne s'agit pas en effet d'une disposition purement morale. Le pape François nous a rappelé que pour l'Église, l'option pour les pauvres est une catégorie théologique avant d'être culturelle, sociologique, politique ou philosophique. Nous sommes appelés à découvrir le Christ en eux, à prêter notre voix à leur cause, mais aussi à être leurs amis, à les écouter, à les comprendre et à accueillir la mystérieuse sagesse que Dieu veut nous communiquer à travers eux. Le partage chrétien nous engage à prendre en charge la réalité et aussi à mettre à nu les contradictions qui caractérisent la vie personnelle et sociale du monde contemporain. Par exemple, un progrès scientifique et technologique qui offre sans cesse de nouvelles possibilités, mais uniquement à certains, et que l'être humain ne parvient pas toujours à mettre à son service, ou une connaissance plus claire des lois de la vie sociale, accompagnée toutefois d'incertitudes quant à la direction à lui donner, ou encore une plus grande disponibilité de richesses, de possibilités et de puissance économique qui, malheureusement, aujourd'hui comme à l'époque du Concile, laisse une grande partie des habitants de la planète encore en proie à la faim et à la misère. Ou encore, une prise de conscience partagée que l'avenir de la planète est en jeu et pareillement, l'incapacité à renoncer à la consommation égoïste et à l'illusion selon laquelle la guerre serait un moyen efficace de construire la paix.
1: In un tempo segnato da profondi mutamenti.
0: À une époque marquée par de profonds changements, d'où découlent des déséquilibres préoccupants, l'Église est appelée à servir l'être humain, en écoutant et en accueillant les interrogations les plus profondes de son cœur et les aspirations qu'il habite, en désignant en Christ la clé, le centre et la fin de toute l'histoire humaine. C'est pourquoi dans l'Église, à tous les niveaux et à toutes les époques, doit se réaliser la kénose miséricordieuse du Christ qui, ayant la condition de Dieu, ne retint pas jalousement le rang qu'il égalait à Dieu, mais il s'est anéanti, prenant la condition de serviteur, devenant obéissant jusqu'à la mort et la mort de la croix. Chers frères et sœurs, que la joie et l'espérance, Gaudium et Spes, soient les traits distinctifs d'une Église qui annonce et témoigne de l'Évangile en se rapprochant des femmes et des hommes de notre temps.

Très Saint-Père, les fidèles de langue française sont heureux de vous exprimer leurs sentiments respectueux et leur filial attachement. Ils vous assurent de leurs prières à toutes les intentions de votre ministère apostolique universel. À la fin de l'audience, nous chanterons le Notre Père en latin, puis le Saint-Père donnera la bénédiction apostolique. Il l'accorde spécialement aux enfants, aux personnes âgées et aux personnes qui souffrent. Il bénira également les chapelets et les autres objets de dévotion que vous avez apportés à cette intention. Voici un résumé en

0: français de la catéchèse que vient de prononcer le Saint-Père. Chers frères et sœurs, nous entamons aujourd'hui une réflexion sur la constitution pastorale Gaudium et Spes. Par ces textes, le Concile Vatican II a profondément renouvelé le rapport entre l'Église et la société moderne. Gaudium et Spes est défini comme une constitution pastorale car l'Église y vit sa mission en totale fidélité au mystère du Christ. En s'incarnant, celui-ci a choisi de partager notre condition humaine. La vie dans le Christ nous invite à sortir de toute passivité et indifférence face aux événements qui se produisent et à nous intéresser à l'histoire et à la vie des personnes, surtout face aux changements rapides et profonds que nous vivons aujourd'hui. Gaudium et Spes appelle l'Église à un engagement permanent de conversion. L'engagement chrétien exige de se confronter au réel et de mettre en lumière les contradictions du monde contemporain. En cette époque de profonds bouleversements générateurs de crises, l'Église est appelée à servir l'être humain. Elle écoute les aspirations de son cœur pour lui révéler dans le Christ le centre et le sens ultime de toute l'histoire. Maintenant, le Saint-Père va saluer en italien les fidèles de langue française.
1: Saluto cordialmente le persone di lingua francese. Fratelli e sorelle, possano la gioia e la speranza essere il volto di una chiesa che annuncia e vive il Vangelo, andando incontro alle donne e agli uomini del nostro tempo. Dio vi benedica.
0: Vous saluant en italien, le Saint-Père vient de dire « Je salue cordialement les personnes de langue française. Frères et sœurs, puisse la joie et l'espérance être le visage d'une Église qui annonce et vit l'Évangile en allant à la rencontre des femmes et des hommes de notre temps. Que Dieu vous bénisse. »

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1: Rivolgo il mio cordiale benvenuto ai pellegrini di lingua italiana.
2: Je salue tous les pèlerins de langue italienne. Bienvenue à vous.
1: In particolare ai gruppi parrocchiali.
2: Et en particulier tous les groupes de paroisse, modelez votre vie sur l'Évangile. Témoignez de l'amour du Christ. Je salue aussi les volontaires de l'association de Vérone qui est venue sur cette place. Ils travaillent en faveur des petits enfants et de leurs familles. Je pense aussi aux jeunes, aux malades et aux nouveaux époux.
1: Demain,
2: nous célébrerons la mémoire du pape Saint Grégoire le Grand, dont le corps repose dans la basilique Saint-Pierre. On l'appelle le Grand à cause de sa sollicitude pour la société et l'Église. C'est une grande étude qu'il puisait dans la bonté du Christ, que son exemple suscite en chacun d'entre vous une confiance renouvelée en Dieu, source de grâce et d'espérance pour le monde entier. À tous, je vous donne ma bénédiction.

Merci au pape Léon XIV pour cette audience générale. Nous remercions aussi tous ceux qui ont travaillé sur ce direct. Les équipes de Vatican Média, les équipes de KTO, Tom en régie. Prochain direct, ce sera ce midi pour l'office du milieu du jour depuis la basilique du Sacré-Cœur de Montmartre. Puis cet après-midi à 15h30, vous pourrez participer à la prière du chapelet depuis la grotte de Notre-Dame de Lourdes. Bonne journée à tous.

0: Bonjour et bienvenue sur KTO et KTO Radio dans notre rendez-vous hebdomadaire dédié à la doctrine sociale de l'Église. Nous poursuivons aujourd'hui notre découverte de ce thème au cœur de la doctrine sociale, la sauvegarde de l'environnement, un thème dont on a beaucoup entendu parler, notamment avec l'encyclique Laudato Si du pape François, puis Laudate Deum. D'autres papes avant lui, Paul VI, Jean-Paul II, Benoît XVI, avaient déjà évoqué ce sujet de l'environnement. On appelait même Benoît XVI le pape vert. Nous poursuivons cette découverte avec cette question, l'environnement est-il une ressource ou une maison, notre maison commune? Et on en parle avec nos invités, Paola Dewaï, bonjour. Vous êtes chargée de formation au CERAS, le Centre de Recherche et d'Action Sociale, une institution jésuite. Et Audrey Anouil, bonjour. Vous êtes viticultrice au domaine de la Bénissons Dieu. Alors Paola, quand on parle de l'environnement comme ressource ou comme maison, c'est pour mettre des mots sur ce rapport à l'environnement. Et Jean-Paul II déjà, en 1997, disait « L'aspect de conquête et d'exploitation des ressources est devenu prédominant et envahissant. Et il est même parvenu aujourd'hui à menacer la capacité hospitalière de l'environnement. L'environnement comme ressource risque de remplacer l'environnement comme maison. » Qu'est-ce que ça vous inspire, cette phrase ?
1: Oui, je pense que c'est très intéressant ce glissement de la doctrine sociale qui nous oriente vers finalement l'environnement comme maison commune. Il me semble que ça nous parle d'une responsabilité. Voilà, les maisons dans lesquelles on habite, eh bien, on en prend soin. L'aspect aussi collectif, voilà, c'est une maison commune où habite toute l'humanité, où habitent aussi les générations futures et dont on doit donc prendre soin.
0: Et ce souci des générations futures, on le trouve beaucoup effectivement dans les textes de la doctrine sociale. Juste peut-être pour préciser que cette question de la ressource, on pense directement aux ressources du sol, aux énergies non renouvelables notamment. Comment est-ce que les textes, comment est-ce que les papes dans leurs textes et donc tout au long du magistère de la doctrine sociale, comment est-ce que ce sujet des ressources non renouvelables est évoqué ?
1: On peut penser d'abord à la question de la destination universelle des biens, enfin, ce principe selon lequel toutes les ressources, tous les biens de la Terre sont offerts à tous et toutes. Donc il y a cette espèce de don extrêmement généreux qui est fait à tout le monde. Et donc s'approprier une part de ces ressources, ça doit toujours être fait en vue du bien commun et en ne privant personne du nécessaire. Donc voilà, ces ressources non renouvelables, eh bien en fait si nous les approprions pour aujourd'hui, eh bien elles ne seront plus disponibles demain. Et donc voilà, ça contrevient à ce à quoi nous invite la doctrine sociale.
0: Avec une invitation à la prudence en tout cas, dans l'utilisation de ces ressources, à la responsabilité, justement.
1: Tout à fait, oui, avec la mise en valeur d'un principe de précaution. D'envisager que si une nouvelle technologie, si un nouveau projet a des risques pour l'environnement, qu'ils soient importants ou même irréversibles, eh bien, un principe de précaution devrait nous enjoindre à mettre en place des mesures de sécurité pour essayer de gérer ces risques, même s'il y a seulement l'hypothèse de ce risque.
0: Vous avez évoqué le sujet de la technologie, on le retrouve aussi beaucoup, le pape François dont on parlait en introduction parlait de paradigme technocratique, et c'est un mot qu'on retrouve déjà dans le compendium de la doctrine sociale au paragraphe 462, et la phrase va s'afficher. La nature apparaît comme un instrument aux mains de l'homme, une réalité qu'il doit constamment manipuler, en particulier par le biais de la technologie. Une telle attitude ne dérive pas de la recherche scientifique et technologique, mais d'une idéologie scientiste et technocratique qui tente à la conditionner. Donc cet enjeu, ce qui n'est pas un refus de la technologie, mais en tout cas de penser une technologie qui soit vraiment au service du bien commun, comme vous le disiez, Paola. Audrey, qu'est-ce que ça vous inspire? Comment vous, dans votre travail, vous faites appel ou non à la technologie? Est-ce que parfois vous refusez de faire appel pour respecter les principes qui sont les vôtres, notamment pour le respect de la nature, la biodiversité, et dans ce rapport à la technologie, comment est-ce que ça vous...
2: Je pense d'abord qu'il faut quand même un peu revenir sur l'histoire de l'agriculture, parce que, vous voyez, on dit aujourd'hui, voilà, c'est une exploitation, donc on exploite, le terme exploitation est assez significatif. Mais il faut bien revenir, en fait, même à la Genèse, parce que c'est vrai que la création est magnifique. N'empêche qu'après le péché originel, qu'est-ce qu'il est dit ? Le sol, Dieu dit ça à Adam, le sol est maudit à cause de toi, c'est à force de peine que tu en tireras nourriture tous les jours de la vie. Donc il faut bien réaliser que la vie paysanne, c'est une vie difficile. Il faut arracher la nourriture de la terre, quelles que soient les compétences que l'on a. Et tout d'un coup, après la Deuxième Guerre mondiale, qu'est-ce qui se passe ? Le miracle technologique, la révolution verte. on va donner des machines, on va donner des engrais, on va donner des pesticides, et tout d'un coup, le travail s'allège. Donc vous voyez, on est rentré dans cette illusion, hein, pour moi c'est une illusion, un peu de l'hubris de l'homme, de dire mais finalement, c'est moi qui vais donner le rythme à la Terre.
0: Tout est possible. Ça rejoint le sujet d'ailleurs des énergies non renouvelables qu'on a évoqué tout à l'heure. Je peux puiser, je peux exploiter.
2: Mais je veux dire que si on ne voit pas cet engagement de toute la paysannerie en se disant « Ouais, chouette, je vais pouvoir moins travailler », qu'ils ont payé pour une partie de leur vie, puisqu'on est passé de 50% à 2% de la population aujourd'hui paysanne. Donc il y a eu, c'est une révolution hein, avec son lot de sang et de désastres. Mais aujourd'hui, on voit les effets néfastes. Peut-être qu'on ne les a pas suffisamment vus, ou alors que les apôtres ou les lanceurs d'alerte des années 70 n'ont pas eu suffisamment de
0: Et vous-même, ça vous conduit à poser des choix qui cadrent, qui encadrent, voire qui freinent l'usage de la technologie.
2: Par exemple, nous n'avons pas de tracteur. Parce que qu'est-ce qu'un tracteur ? C'est un engin qui fait une tonne, donc qui tasse les sols. Il faut bien voir que la richesse, la puissance de l'agriculture, c'est son sol. Et il y a une vie dans les sols. Aujourd'hui, c'est un petit peu comme nous. Hein. Nous, on était en région parisienne, on était hors sol. On n'avait pas de contact avec la terre. Et tout d'un coup, on se plonge dans ce milieu et on s'aperçoit que la richesse est dans le sol et qu'il faut la préserver, souvent, malheureusement, la régénérer, c'est-à-dire... Donc, pas de labour profond, parce que les labours profonds, qu'est-ce que ça fait ? Ça détruit les horizons du sol, et donc ça détruit la vie dans le sol. C'est grâce à cette vie que les plantes vont pouvoir pousser.
0: Donc, la technologie, oui, mais à condition que ça ne détruise pas. Je cite encore le compendium au paragraphe 473. Les interventions de l'homme sont blâmables, quand elles nuisent aux êtres vivants ou au milieu naturel, alors qu'elles sont louables quand elles se traduisent par leur amélioration. Par là, on pourrait dire que le point de discernement pour l'usage de la technologie, c'est oui, si ça permet d'améliorer, mais pas au point de transformer ou de et avec le risque de casser les écosystèmes.
1: Oui, alors le discernement reste entier. Hein. Qu'est-ce que c'est qu'améliorer la création ? La doctrine sociale et les papes n'ont jamais été naïfs sur le fait de voir qu'en fait certaines avancées technologiques apportaient elles-mêmes leur lot de problèmes. Et le pape François aussi fustige le technosolutionnisme, l'idée que en fait on va régler les problèmes avec des technologies qui en fait sont voisines de celles qui ont généré ces problèmes. Un grand défi de discernement et de sagesse.
0: Avec une question éthique. Et puis vous évoquiez tout à l'heure ce principe de précaution qui est défini comme non pas une règle toute faite à appliquer, mais plutôt une orientation qui, quand on est face à des situations d'incertitude, un principe de précaution. Ça aussi, on le retrouve aussi souvent. Avec la question aussi que vous évoquiez des générations futures, donc de vraiment s'inscrire aussi dans cette perspective. Et là, je vais citer Paul VI, vous le citiez tout à l'heure, en 1967, héritier des générations passées et bénéficiaire du travail de nos contemporains, nous avons des obligations envers tous et nous ne pouvons pas nous intéresser de ceux qui viendront agrandir après nous le cercle de la famille humaine. La solidarité universelle qui est un fait et un bénéfice pour nous est aussi un devoir. Est-ce que, Audren, quand vous cultivez la terre, que vous mettez parfois des freins aussi volontairement pour les raisons que vous avez évoquées, vous pensez aussi à ces générations qui vont venir demain ?
2: Bien sûr, c'est vraiment, comment dire, le respect de la terre, je pense que vous pensez à la fois au présent et au futur, c'est lié quand même à un sentiment que c'est une goutte d'eau dans l'océan. Parce que la situation agricole, aujourd'hui, est catastrophique. Les terres n'ont plus de vie. La plupart du temps, en fait, on cultive en hors-sol, c'est-à-dire qu'on apporte tout. La terre n'est plus qu'un support. Tout est pollué. Et donc, en tant que, voyez, producteur bio essayant de vivre au rythme et dans le respect de la nature, ça demande véritablement un saut dans la confiance. Parce que ce que nous faisons, c'est vraiment une goutte dans l'océan. Mais on le fait parce que, voilà, Sainte Thérèse de l'Enfant Jésus disait, voilà, vous ramassez une épingle avec amour et vous allez sauver le monde comme ça. Mais quelque part, je me dis, voilà, il y a deux attitudes. Il y a l'attitude du chrétien qui est complètement

0: tellement donné à Dieu et dans l'espérance, le monde est sauvé, c'est merveilleux. Mais l'autre attitude, c'est de se dire, aujourd'hui, la situation est extrêmement dramatique.
1: Paola, on s'interrogeait sur l'environnement comme ressource ou comme maison. On a bien compris qu'effectivement, le magistère de l'Église invite à... Ou certes, il y a des ressources, mais à les utiliser avec parcimonie, avec discernement, avec des vrais questionnements éthiques. Comment est-ce que, et notamment dans Laudato Si, le pape François développe cette idée de maison commune en lien justement avec ce sujet de l'environnement ?
2: À nouveau, comme vous le disiez, en appelant à notre responsabilité et surtout à la justice aussi entre les pays du nord global et du sud global. Voilà, il y a un pape argentin qui est aussi très sensible à ces questions d'équilibre. Et donc, en effet, sur la question des ressources qui, parfois, dans des matières premières qui sont parfois pillées par des entreprises du nord global dans des pays du sud global, qui jugulent un certain développement économique, etc. Voilà, donc en effet, cette dimension de solidarité internationale et puis entre les générations. On peut aussi penser, pour illustrer cette question de solidarité entre les générations, au jour de dépassement de la Terre. Vous savez, c'est quelque chose qu'on mesure régulièrement. À quelle date de l'année, en fait, on a consommé au niveau international les ressources dont la Terre a besoin
1: pour se régénérer
2: en une année. Voilà. Et en fait, en 1970, ce jour était, le jour de dépassement était au 29 décembre. L'année dernière, il était le 24 juillet. Voilà, notre consommation aujourd'hui n'est pas soutenable et la dette que nous creusons, eh bien, ce sont nos enfants, nos petits-enfants et les générations suivantes qui la paieront.
1: D'où l'importance, à travers notamment les textes des papes, de participer à cette prise de conscience sur cette question environnementale pour les générations futures aussi. Merci beaucoup, Paola de Wailly, Audrey, pour cet échange que nous poursuivons. Je renvoie au site internet domaine-labénissondieu.fr où vous expliquez sur ce site aussi, vous partagez votre témoignage, comment est-ce que vous en êtes venu à vous engager comme ça dans la viticulture bio, Audrey. Et puis, on se retrouve avec vous pour une dernière émission sur ce sujet. En attendant, je vous renvoie sur kateotv.com et kateoradio.com pour réécouter et partager cette émission et les précédentes. Merci pour votre fidélité. À bientôt.

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1: Cette semaine à l'émission, 3 ans après l'arrivée de ChatGPT dans les écoles, on se demande si la révolution appréhendée a bel et bien eu lieu. Bref, on n'est pas du monde. Bonjour à tous et bienvenue à votre magazine Foi et culture. Ici Antoine Malenfant, votre animateur pour cet épisode dédié à l'intelligence artificielle et spécialement à son incursion dans nos milieux d'éducation, à l'école, pour le dire simplement. Et j'ai 3 profs autour de la table, des profs à temps partiel, des profs qui font ça pour le plaisir sûrement, hein, pas pour la paye. parce que la paye, c'est ici que ça se passe, tout le plaisir qu'on aura ensemble. Ça sera formidable. Thomas Plouffe, bonjour.
2: Salut, Antoine.
1: Long time no see, comme disent les Grecs.
3: Yes, indeed.
1: Yes, indeed. Très heureux de t'accueillir sur ce plateau pour parler de 2 sujets qui te passionnent.
3: Certainement. Tu parles de l'éducation et l'intelligence artificielle.
1: Ben ouais.
3: Ben l'intelligence artificielle, oui, on peut dire. Ouais, ça... en tout cas, dans les 3 derniers jours, je me suis bien amusé avec l'intelligence artificielle.
1: Ah ouais, raconte.
3: Ben, c'est fascinant. Je veux dire, c'est pas quelque chose que j'utilise dans ma vie professionnelle, dans ma pratique professionnelle. Mmh. Mais la semaine dernière, c'est drôle parce que il est arrivé des situations où est-ce que là, j'ai été confronté avec les effets là, de l'utilisation de l'intelligence artificielle parce que j'étais en correction. Mmh. Puis là, en correction, ben, ça m'a sauté aux yeux. Là. J'ai vu des travaux pour la première fois là, qui me semblaient être issus qui ont été traficotés avec ChatGPT ou encore qui ont été agrémentés à l'aide de d'autres IA. Là. Fait que là, j'ai plongé dans l'univers là-dedans. Ouais. C'est fascinant.
1: On y reviendra dans quelques instants.
4: Ça m'est arrivé aussi.
1: Je termine le tour de présentation. C'est intéressant parce que ben là, on est comme, pour ceux qui nous écoutent peut-être à différents moments de l'année, mais présentement, au moment de l'enregistrement, on est à la moitié de la session universitaire. Donc, c'est un moment où il y a des remises de travaux.
3: Puis Newton.
1: C'est là que ça se passe, là. C'est là que tu vois un peu les... Alors, tu es enseignant, tu es chargé de cours à l'université, tu es doctorant en psychopédagogie et chroniqueur au Verbe de temps en temps. C'est peut-être ta principale fonction, là,
3: oui, chroniqueur au Verbe. C'est ce qui me définit,
1: Mais
3: en fait.
1: Le reste, c'est accessoire. Tu es père de famille nombreuse aussi.
3: Oui, accessoire aussi. Ouais, c'est ça.
1: Ariane Beauferré, salut.
4: Salut, Antoine.
1: Aussi prof, chargé de cours à l'université, tu es doctorante également en aménagement du territoire.
4: On a un profil similaire, finalement.
3: Oui.
1: En aménagement du
4: territoire. En aménagement du territoire.
1: OK. Et aussi journaliste pour...
4: Au Verbe.
1: Pour nous, au Verbe Média, c'est pour notre plus grand bonheur. Et on a aussi autour de la table Michaël Grenier. Salut, Michaël.
5: Bonjour, Antoine.
1: Qui est prof au secondaire.
5: Oui, exactement.
1: Ça, c'est plus dur un peu. Là. C'est toi qui as le vrai défi ici.
5: Oui, c'est ça. J'ai les jeunes les plus vieux, donc aussi les plus blasés et qui se prennent le moins pour, disons, de la merde. Donc,
1: ils ne se prennent pas pour un 7-up flat, comme disent.
5: Exactement, c'est ça. Donc, j'ai le devoir de les motiver, il faut dire. Et il faut dire que quand on est démotivé, c'est peut-être plus là qu'on est tenté par la tricherie. Mmh. Et maintenant, c'est très facile de tricher. Mais encore faut-il bien tricher. Peut-être j'aurai l'occasion de vous raconter de belles anecdotes.
1: Très hâte de t'entendre. T'es aussi chroniqueur occasionnel là, sur nos différentes plateformes et t'es toi-même étudiant encore.
5: Je suis étudiant et je suis même correcteur à l'université dans 2 cours, donc le cours de Descartes et le régionalisme et Spinoza et Leibniz. Puis ben comme tu dis, je suis étudiant, donc je fais un mémoire justement sur Leibniz, donc je m'intéresse à la fin des temps et au salut chez ce philosophe-là qu'on connaît surtout pour avoir inventé le calcul intégral avant Newton. En tout cas, je défendrais qu'il l'a fait avant Newton.

0: Et pour ceux qui contesteraient, je leur clouerai le bec en disant que c'est la formule de Leibniz qu'on retient, elle est beaucoup plus simple. Mais moi, je comprends rien au calcul intégral, j'en ai jamais fait. Mais je connais la philo, par contre, donc je m'intéresse surtout à ça.
1: Est-ce que c'est l'IA qui t'a confirmé que Leibniz l'avait fait avant Newton?
0: Non, à vrai dire, c'est un livre de Stephen Hawking qui prenait le parti de Newton, étant donné qu'il était anglais. Mais
2: si tu veux être confirmé par l'IA, c'est très simple. T'as qu'à lui poser la question, puis l'IA confirme toujours nos dires. Donc, in fine, elle finit toujours par nous donner raison. Donc,
0: c'est ça.
2: Après moi, elle est d'accord avec toi. Je suis...
3: Je le disais à l'entrée du jeu, dans la présentation de cet épisode, en 2022, en novembre 2022, donc au moment de l'enregistrement, ça fait pile poil 3 ans, arrivait dans l'univers, sur la planète ChatGPT, qui était... On pourrait résumer ça, là, la première IA générative accessible au grand public. Et là, évidemment, un des premiers secteurs à avoir un peu paniqué, été pris de court, c'est celui de l'éducation. On réalisait ou on voyait poindre un peu là, le chaos que ça pouvait engendrer. Une forme de révolution, c'est le mot que j'ai employé il y a quelques instants. Pensez-vous que c'est trop fort comme... Qualificatif, révolution.
2: Mais tu sais, c'est peut-être à cause justement de l'aptitude assez incroyable dès les débuts de ChatGPT dans l'expression écrite. Là,
3: ouais.
2: L'expression de la pensée, mais sous forme écrite, qui nous ramène à justement finalement, un des moyens par excellence d'évaluation qu'on a, entre autres, aux études supérieures. Là. On évalue les gens par leur capacité à exprimer une pensée par écrit, là, pour beaucoup, là, dans beaucoup, beaucoup de domaines.
3: Peut-être un petit peu moins vrai en Europe, mais en tout cas,
2: ouais, non,
3: ici, il y a très peu, en tout cas, peut-être de plus en plus, mais très peu d'oraux, là, très peu d'examens oraux.
2: Oui, c'est ça, c'est ça. Donc, c'est sûr que ça, c'est un peu déstabilisant là, quand on voit ça. Puis je pense qu'on a raison. Ben, on a raison. C'est normal au début de craindre que ça puisse avoir des effets. Autant sur le plan de l'évaluation, pour ce qui est de l'évaluateur, dans la posture de l'évaluateur, de dire, moi, mon rôle, est-ce qu'il est mis en danger? Autant dans le rôle d'enseignement, parce qu'on voit bien que si quelqu'un exprime une pensée de façon si efficace, puis même plus rapidement que n'importe quel humain, il peut me remplacer, forcément.
3: Il l'a dit quelqu'un, c'est un...
2: Oui, quelqu'un, exact. Parce que ça a tous les traits d'une personne, on pourra en reparler. Fait que, tu sais, sur ce plan-là, puis aussi pour l'étudiant, fait que, tu sais, c'est sûr qu'on est capable de décliner tout ça, puis voir, ben en fait, qu'est-ce qui reste. Se poser qu'est-ce qui reste en bout de ligne si on lui donne toute la place.
3: Ariane, Michael?
0: Bien, c'est sûr que ça a comme fait peur au monde parce qu'on savait pas vraiment c'était quoi. Je pense, en tout cas, au premier abord, même moi, j'étais assez méfiant. J'ai comme un réflexe de réticence technologique habituel chez moi, même à l'arrivée du iPod quand j'avais 8 ans. Je capote un petit peu. Mais faut dire que...
3: Ça part de loin. Là,
2: L'équilibre, est, comme tu disais, c'est inscrit dans la matrice, c'est sans aucune intention malveillante. Mais le but, les intentions malveillantes, on peut les supposer chez les programmeurs. Mm-hmm. C'est-à-dire qu'il y avait des humains derrière la... Mais la machine, elle, tout ce qu'elle cherche à faire, c'est justement garder l'équilibre. Elle veut pas. Donc, elle dit des fois, je vais biaiser l'information ou ne pas dire certaines choses pour ne pas brusquer, par exemple, pour ne pas blesser, ce qui, dans le but de garder la personne captive, pour pas qu'elle quitte abruptement.
3: Dans le même esprit qu'elle, justement, commence ses interventions en beurrant bien.
2: Oui. Reste avec moi.
4: Il y a même des choses qu'elle n'a pas le droit de dire. Il y a des garde-fous, par exemple. Il y a des IA qui ne peuvent pas parler de la pensée de Freud, qui est jugée trop sexuelle. Il y a des IA, ils ne vont pas nous donner la recette d'une bombe, par exemple.
0: On a vu, il n'y a pas si longtemps, il y a eu un suicide là, à cause d'un jeune homme qui conversait avec ChatGPT. Puis c'est ça, finalement, l'intelligence artificielle a fini par lui suggérer que peut-être il serait mieux dans un monde virtuel, etc., ce que lui a interprété comme étant une invitation à passer à l'acte. Et très malheureusement, c'est ce qu'il a fait, là. Donc, c'est regrettable. Il y avait d'ailleurs le robot conversationnel d'Elon Musk, quand il a racheté Twitter, devenu X, qui était devenu nazi en 24 heures, à peu près, là, parce que les gens lui poussaient plein de messages racistes, finalement. Et donc, lui retweetait, puis finalement, le robot s'est mis à générer des propos carrément racistes. Il a dû être débranché, hors ligne, parce que ça avait dérapé carrément. Donc,
3: comment ça se passe dans vos salles de classe là, ou justement sur votre pile de correction? Là, donnez-moi des faits concrets. Là, comme, quel impact ça a d'enseigner maintenant versus en octobre 2022, c'est-à-dire 2 semaines avant l'arrivée de ChatGPT?
2: Ben, en fait, moi, mettons ChatGPT pour nommer celui-là, parce que c'est un IA quand même assez connu, a quand même une forme dans sa façon de répondre qui est assez caractéristique. Là. Il répond en point de forme.

0: forme. Son propos est assez souvent étayé de la même manière, en tout cas, moi, de ce que j'en ai expérimenté. Ce qui fait qu'il se reconnaît, en tout cas, on a l'impression qu'on le retrouve dans certains travaux d'étudiants parfois. Là. Mettons, moi, je corrigeais la semaine dernière des travaux dans lesquels les étudiants avaient à faire, évidemment, une introduction, entrer en matière, puis une espèce de cadre théorique, là, où est-ce qu'il nous explique ce qui va se passer. Puis, moi, ça m'a tout l'air d'être l'IA. Là. Je peux, par contre, c'est ça, là, comme Michael disait tantôt, la politique de l'université, c'est vous ne pouvez pas être sûr que c'est l'IA. Donc, pour le moment, vous n'avez pas les coups des franges. Vous ne pouvez rien faire, en fait. Il n'y a rien. Vous ne pouvez pas vous fier sur un logiciel, une autre IA qui viendrait analyser ce qui a été produit. Donc, pour l'instant, vous pouvez juste, à moins que ce soit flagrant...
1: Tu n'as pas le choix de tolérer, finalement.
0: Tu ne peux rien faire, en fait. Tu peux dire. T'sais, moi, c'est ce que je dis à mes étudiants. Je le répète. Je trouve ça hyper infantilisant à l'université d'avoir à dire ça. Mais écoutez, vous devriez chercher à bénéficier d'une évaluation qui devrait être formative. C'est à votre avantage. Moi, je trouve que vous êtes juste perdant. Puis éventuellement, moi, je travaille avec des futurs enseignants. Donc, je tiens juste à vous rappeler qu'éventuellement, vous allez être avec des enfants puis que vous avez une responsabilité dans votre formation de prendre ça au sérieux parce qu'éventuellement, vous allez avoir l'apprentissage d'enfants entre les mains puis que c'est quelque chose qu'on ne peut pas prendre à la légère. Là, mais après, c'est entre leurs mains. Là. Je veux dire, on n'a pas le...
2: Moi, j'ai dû faire des rappels aussi plusieurs fois parce qu'il y a un bris de confiance, en fait. Déjà parce qu'on lit les évaluations puis on est un petit peu plus suspicieux. Parce que dès qu'on voit quelque chose qui ressemble un peu à de l'IA, on se dit « est-ce que c'en est ?» tout. Donc j'ai dû faire des rappels pour dire « non, ça ne m'intéresse pas de lire ce que pense, entre guillemets, ChatGPT, Claude, Gemini, peu importe, sur un sujet. » Et on veut développer leur pensée critique, particulièrement aux études supérieures. Ensuite, en tant qu'enseignant, ça implique de changer les méthodes d'évaluation, absolument.
1: Intéressant, ça.
2: Ça faisait des années que, pour un cours que je donne, l'examen final était chez eux, dans le confort de leur foyer, avec leur ordinateur, livre ouvert, parce que je voulais qu'ils soient dans les meilleures conditions pour répondre au travail. Et là, c'est un retour en classe, en fait, sans ordinateur et avec seulement des notes manuscrites. Parce que sinon, moi, ça ne m'intéresse pas de lire une petite dissertation écrite avec une intelligence artificielle. Puis plus d'oraux, des travaux d'équipe peut-être un peu plus nombreux. Ça crée de la suspicion entre les étudiants aussi, parce qu'ils veulent pas... Il y en a certains qui veulent absolument pas, qui veulent respecter les règles, mais ils veulent pas que leurs camarades l'utilisent, parce que sinon, s'il y a une suspicion d'utilisation, ils vont tous être dans le même panier là, pour cette suspicion de plagiat, au final. Là. Donc, ça crée un problème de confiance, un climat qui est un peu toxique. Là.
3: Ça pose aussi des questions quant à pourquoi est-ce qu'on enseigne certaines choses et pourquoi apprendre tout court. Je pense qu'il y a vraiment un problème de motivation chez les jeunes, je le disais tout à l'heure. Quand on n'est pas motivé, on est porté à tricher parce qu'on se dit le but ultime, c'est de réussir à un examen, d'obtenir un grade. On voit finalement que les études sont devenues très instrumentales. Finalement, on ne les fait pas pour elles-mêmes. Il n'y a plus de plus-value à apprendre pour apprendre. C'est simplement j'apprends pour obtenir un diplôme, pour obtenir un travail, pour obtenir de l'argent et obtenir des biens matériels. Bon, on déroule tout le raisonnement implicite qu'il y a là, mais justement, il y a moyen de mal utiliser ça, puis même de mal tricher, c'est ce que je disais tantôt. Moi, dans mon expérience, j'ai eu une jeune élève, je demandais de faire une dissertation de 200 mots, c'est pas très compliqué, sur Le Passager de Patrick Sénécal. Et donc, dans Le Passager, il y a les deux mots, Le Passager. Sauf que Patrick Sénécal n'a pas écrit qu'un seul livre. Et il y a un roman qui s'appelle Alice, A-L-I-S-S, Alice, dans lequel on dit constamment le passager, le passager, le passager, parce que le protagoniste est un chauffeur de taxi. Donc, si vous prenez une IA générative qui fonctionne comme une emporte-pièce, qui va prendre, comme tantôt tes images de chat, elle va prendre Patrick Sénécal. Puis là, dans tout ce qui s'appelle Patrick Sénécal, elle, elle y va à l'emporte-pièce. Le passager, le passager, le passager. Mais il y a bien plus d'occurrences dans Alice que dans Le Passager, finalement, où on ne dit jamais les mots « le passager », sinon dans le titre. Donc là, la petite, elle n'a même pas ouvert le bouquin. Elle m'a remis une dissertation sur Alice.
1: Donc, pensant te remettre un travail sur Le Passager.
3: Pensant me remettre un travail sur Le Passager. Donc, puis je le savais parce que première chose que j'ai faite avant de remettre l'examen aux élèves, c'est de faire exactement comme si j'étais un élève moi-même puis de dire rédige-moi une dissertation sur Le Passager de Patrick Sénécal. Là, on s'aperçoit très vite que c'est pas les bons personnages, c'est pas le bon scénario. Donc, il y a moyen de se reposer. T'sais, c'est presque un geste paresseux, mais ça montre aussi les lacunes de l'IA dans son fonctionnement qui, voilà, fonctionne vraiment par simple analogie.
0: Ça, c'est quand même assez grossier, comme triche, puis facile à identifier. Par contre, maintenant, ne serait-ce que dans un logiciel comme Word là, de traitement de texte, ben, avec l'IA copilote là, qui nous accompagne toujours fidèlement à côté dans notre
1: écriture.
0: Le
1: meilleur ami de l'homme.
0: Oui, c'est ça, exactement. avec une petite baguette magique, là, d'ailleurs. Là, je veux dire, je peux très bien faire ça sur des courtes sections, maintenant l'illusion d'un texte qui est... je peux demander à Copilote, par exemple, je peux écrire, j'ai fait le test avant là, d'écrire quelque chose qui était sur le plan syntaxique, qui était horrible, avec bourré de fautes d'orthographe, puis un propos qui n'était pas clair. Je demande à Copilote, corrige-moi, mais étends ma pensée, développe à partir de là. En claquement de doigts, elle va produire. Fait que, tu sais, là, on est dans quelque chose de plus subtil. Puis de tellement tentant, je veux dire, tellement tentant, ne serait-ce que de dire, oh, je vais juste aller voir ce qu'il me proposerait, tu sais, pour voir après ça. Puis, mais tranquillement, tu sais, on connaît la nature humaine et pas fondamentalement, va pas chercher le travail puis l'effort.
1: Mais non.
2: Et
1: mais
2: plutôt de nous entraîner finalement à aller chercher, construire notre pensée, ben ça nous entraîne à la paresse au final.
1: Ça nous met dans une situation de dépendance assez importante, c'est-à-dire que le jour où Copilot ne fonctionne plus ou que ça devient payant, on a les mains liées comme utilisateur, puis on n'a pas, justement, on s'est pas entraîné à développer ces... Mais peut-être qu'il y a des personnes pour qui ça sera jamais possible de rédiger un texte dans un français correct, puis là, ça peut devenir utile pour connaître une certaine progression professionnelle, même sans ces compétences-là, non?
0: Ben en fait, en quoi ce serait... Tu sais, quelque part, le rôle de l'évaluation, il est double. Il y a un rôle qui est formatif. Normalement, quand on évalue, que ce soit au primaire, secondaire ou encore aux études supérieures, il y a un rôle qui est normalement qui est d'abord formatif. Là. Le but, c'est de faire une rétroaction à l'étudiant qui va lui permettre de progresser plus rapidement dans ses apprentissages.
1: Ouais.
0: Mais il est aussi sommatif, c'est-à-dire qu'on a aussi une évaluation qui sert à trier pour voir est-ce que l'étudiant a compris la matière, ce qui fait que je peux dire, OK, il maîtrise le contenu, donc il peut passer à l'étape suivante.
1: Ou là, toi, comme évaluateur, tu sers d'un peu de garde-fou ou de rempart ou de filtre, même en vue du bien commun, c'est-à-dire...
0: Dans l'intérêt de tous.
1: Dans l'intérêt d'avoir justement un ingénieur qui est vraiment apte.
0: Puis c'est même dans l'intérêt de l'étudiant lui-même. Peut-être qu'il s'en rend pas compte, mais un étudiant à qui on dit toujours, tu sais, progresse, puis qui est pas prêt, va commettre des erreurs qui peuvent, à une échelle plus avancée, peuvent se retourner contre lui. Donc, c'est pour son bien. Donc, ce côté-là sommatif, on doit le placer aussi. Un étudiant qui a de la difficulté à formuler sa pensée doit être corrigé sur ce plan-là. T'sais. On peut pas juste dire « Ah, ben ça, c'est secondaire, puis lui, il a d'autres aptitudes, donc on le laisse passer. » Il faut qu'il soit corrigé là.
3: Il y a la faculté de médecine de l'Université Laval, à cet effet-là, qui a décidé de... Ben, ils ont pas mis de côté le volet sommatif, mais enfin, ils ont adopté le système « pass or fail », c'est-à-dire que l'étudiant, dans certains cours, n'est pas au courant de la note qu'il a obtenue, ni de la moyenne. Il sait simplement s'il a réussi ou échoué le cours. Donc, on avait prétexté que c'était pour l'anxiété, tout ça. Mais c'est intéressant parce que, ben, on vient éviter le côté un peu compétitif où, moi, ce que je vois plutôt au secondaire, le côté purement sommatif où le but de mon cours en secondaire 5, c'est de faire passer un examen d'écriture du ministère que tout le monde a envie de vomir, que tout le monde va oublier aussi dès le lendemain et qui, finalement, ne sert à rien si je m'en réduis à ça. Et bien, malheureusement, j'ai l'impression qu'il y a plein de profs qui ont capitulé en disant, mais si je donne plein de consignes claires, j'ai plus à gérer une classe bruyante. J'ai plus à gérer des élèves qui ne comprennent pas, avec lesquels je dois m'asseoir un par un, réexpliquer des choses, éveiller leur créativité, leur spontanéité, leur autonomie intellectuelle. Donc, il y a une sorte de capitulation, moi, je crois, à ce niveau-là, alors que moi, ben, je suis dans l'équipe adverse, on va dire, la semaine dernière.
1: Parce que t'es encore jeune, tu viens de commencer.
3: Ouais, ben c'est ça, je pense que je vais finir par muser, moi aussi. Mais la semaine dernière, là, j'ai fait une dictée trouée de participes passés. Et là, même les élèves les plus doués, au bout de 5 minutes, je laissais tout le cours, 5 minutes, 10 minutes, il me remettait la copie. Puis là, je me mettais à compter les fautes. Ça prenait 2 secondes pour voir que c'était 50%, 40%, 30%.
1: Alors que selon le programme du ministère, c'est de l'acquis là, depuis longtemps.
3: Ça devrait être de l'acquis. On apprend ça au primaire. En tout cas, dans mon temps, c'était au primaire. Et mon temps, c'est il n'y a pas si longtemps. Et donc, je me suis mis à retourner les copies, comme ça. Mais monsieur, mais je l'ai remis. J'ai dit oui, mais c'est plein de fautes. J'ai dit, il reste 50 minutes. Fait que là, je commence comme ça. Et puis là, vous auriez dû voir la file là, d'élèves. Ils ont fait la file. J'ai dit, là, je vous lâche pas un parce que là, j'ai donné 100% à un qui m'a ramené sa copie corrigée. J'ai dit, ben là, j'ai pas le choix de faire ça à tout le monde pour être juste. Donc, j'ai été très clément, là. J'ai dit, là, il n'y en a pas un qui sort d'ici tant qu'il n'y a pas 100%. Fait que là, ils ont tous eu 100%. Je ne sais pas si ma direction serait contente, là, je ne l'aurais pas dit. Mais en tout cas, ils ont travaillé. Donc, le volet formatif, là, il était là. Tant qu'il restait des fautes, je retournais la copie.
1: Pour avoir enseigné quelques années, on me disait souvent, quand je proposais une évaluation ou en tout cas un jalon là, dans le parcours, on me demandait, est-ce que ça compte, monsieur? C'était comme, à quel point

0: ou à me forcer finalement. Ben, c'est comme ça, il y a une espèce de perversion de l'éducation à travers cette question-là, puis il faut surtout, en tout cas...
1: C'est vrai, mais des fois qu'on a tendance un peu, tu sais, dans le domaine de l'évaluation, c'est comme si on... Ouais, c'est ça, on voit ça comme une perversion, mais on oublie qu'il y a quelque chose qu'on peut pas combattre, là, qui est l'instinct compétitif chez l'être humain. Mm-hmm. Moi, je pense qui est présent, qui est sain dans une certaine mesure, qui sert au dépassement de soi, mais que des fois, on ne fait que nourrir. Là, mais il est là pareil. C'est comme si des fois, à l'inverse, des fois, on dit, non, on devrait avoir un système qui enlève toute compétition, qui enlève tout. Mais c'est comme faire fi d'une nature naturelle qui fait qu'on... D'abord, on veut savoir où on en est. C'est ça, la note.
0: Avoir
1: on attribue.
0: Juste, ouais.
1: On va avoir l'heure juste. Fait que, puis on considère que la note, c'est le seul outil qu'on a pour pouvoir voir ça. Puis on est en compétition dans le sens où on se compare. On se compare aux autres. Puis c'est pas fondamentalement mauvais. Là. Ça peut être tourné vers le bien. Fait que c'est comment est-ce qu'on travaille ça pour que ce soit...
2: Moi, ce que je trouve intéressant avec ton expérience, en tout cas, c'est que ça rappelle aussi que l'éducation, c'est une expérience relationnelle.
0: Ouais.
2: Ils n'ont pas juste rempli leur copie, répondu à un objectif, et puis ça s'arrête là. Non, t'étais pas... tu voulais qu'ils aillent plus loin, tu les as incités à aller plus loin. Ça, c'est quelque chose qu'on oublie et qu'on n'a pas avec l'intelligence artificielle.
0: Et c'est peut-être fondamental ce que tu viens de nommer là. Ariane, on prend une petite pause et on revient précisément sur ce point-là. À tout de suite.
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0: De retour à On n'est pas du monde, je suis Antoine Malenfant, toujours, et accompagné, je suis accompagné de Thomas Plouffe, Ariane Beauferré.
2: Tu n'as pas encore été remplacé par une IA.
0: Ben, ou peut-être suis-je un spectre?
2: Qu'avec les deepfakes, on ne sait pas aujourd'hui.
0: Peut-être, non, c'est ça.
4: D'ailleurs, Thomas Plouffe a l'air de dire qu'Antoine Malenfant a été cerné dans son style par l'IA. Là, on peut facilement le remplacer.
0: La voix que vous entendez, c'est celle de Michael Grenier. C'est vrai, ça, Thomas, que tu m'as...
1: Ben oui, mais j'ai pas essayé pour moi parce que j'avais peur. Mais je me suis dit, Antoine Malenfant, il écrit dans une revue. Je dis, on va demander à l'IA voir qu'est-ce qu'elle ferait dans le style d'Antoine
2: Malenfant. Donc
1: là, l'IA m'a dépeint son style de façon éloquente et plutôt drôle. ce qui fait que j'ai déjà écrit ton prochain éditorial.
0: Ah, merci.
1: Oui, donc t'auras qu'à me demander. Ben, là, c'est dans ton style.
0: Je peux prendre ma retraite, c'est génial.
4: Mais il va nous manquer le côté relationnel, la relation avec le vrai Antoine Malenfant.
0: C'est drôle parce que quand j'étais dans une discussion, dans un souper avec des amis, puis là, l'époux d'une amie... apprend qu'on fait l'école à la maison. Puis là, il me dit, mais c'est formidable. Tu vas pouvoir demander à l'intelligence artificielle d'enseigner à tes enfants dans le style du précepteur de tel grand savant du 17e siècle. Mais je dis, mais c'est formidable, j'avais pas pensé à ça. T'sais. Alors, je retire mes enfants du système scolaire principalement parce qu'ils sont devant un écran à journée longue. Et là, je les rentre à la maison pour qu'ils puissent être éduqués, instruits par une machine qui copie le style et le fond et la forme là, de ce qui s'est fait de meilleur dans l'histoire de l'humanité. Serais-je bête de m'en priver?
1: De ne pas en profiter. Mais tu sais qu'aux États-Unis, là, il y a un mouvement qui date de je pense, 2016-2017. Là. Il y a une entrepreneure américaine pour ses propres enfants, qui s'est posé la question de l'utilisation de l'IA à l'école. Ça s'appelle le mouvement Alpha. Puis elle a mis ça en place tranquillement là, jusqu'à son idéal, c'est-à-dire de fonder des écoles Alpha. Puis dans leur forme, il y en a une présentement qui est vraiment à Houston, au Texas, là, qui est vraiment une école dans sa forme, on va dire, accomplie. Là.
0: Ouais.
1: C'est une école où ce qu'elle promet, c'est dire c'est 2 heures d'apprentissage par jour le matin où les enfants sont en interaction avec un appareil, uniquement avec IA. Mm-hmm. Puis en après-midi, les enfants restent sur place, mais ils sont plus dans un mode projet. Puis c'est drôle parce que quand je lisais là-dessus, je me disais, mais il y a quelque chose qui ressemble à l'école maison dans une certaine mesure. Il y a des choses qui sont dans la forme, dans le sens où on promet de condenser le savoir puis de... bon, ce qui n'est pas dit en sous-titre, c'est que pour... D'abord, les frais de scolarité, c'est 40 000 $ par année pour inscrire son enfant. Modeste somme. Hein?
0: Oui. C'est un peu plus cher qu'école maison.
1: C'est ça. C'est des tout petits groupes. Et en théorie, il n'y a pas d'enseignants parce qu'il n'y a que des guides dans l'école. En pratique, les guides, ce sont des enseignants certifiés. OK? Donc, il y a des enseignants dans le milieu qui sont là, qui sont en périph', qui supervisent l'IA dans la... donc, tu sais, il y a comme des espèces de zones floues dans ce modèle-là. Ouais. Mais c'est drôle parce que ça ressemble un peu à...
0: Et ça me permet de faire le pont avec ce qu'Ariane nous disait juste avant la pause, qui est fondamental, je le souligne, parce que, en fait, tu permets que je paraphrase, là, si on en est là aujourd'hui, là, grosso modo, c'est peut-être, je pose la question, c'est peut-être parce qu'on en est venu à concevoir l'éducation comme une simple passation ou transmission de connaissances.
2: Et de compétences aussi.
0: Et de compétences aussi. Et dans ce sens-là, on pourrait se dire, ben, entre l'apparition de ChatGPT ou l'apparition de Wikipédia, ou même avant ça, l'apparition des livres, hein, est-ce une simple gradation? Mais finalement, on est dans le même paradigme de voici la formule mathématique de... bon, par exemple, parlons de calcul intégral, comme dans...
2: Résolver le problème.
0: Mm-hmm. Et voici, et pars avec ça, puis débrouille-toi, puis... Et ça fait complètement abstraction, ou ça fait l'économie, justement, de la relation qui est au cœur de l'éducation, non?
2: Oui, et c'est ce que les systèmes d'intelligence artificielle proposent, c'est de réaliser des tâches sophistiquées. Mmh. Et donc, tout nous, on doit en apprendre, bien sûr, dans tout notre parcours scolaire, à réaliser certaines tâches sophistiquées. Mais l'éducation, c'est pas que ça. C'est, on est censé apprendre, mais en vue de quoi? En vue du bien commun, en vue d'appréhender mieux la vérité. On a tous une intuition aussi qui nous mène à comprendre le monde et à cerner la vérité, même quand on n'est pas allé à l'école. Et finalement, tout ça est dirigé vers mieux agir, donc vers la charité. Mais l'IA, elle n'en a rien à faire de la charité. Et puis, apprendre à faire des tâches sophistiquées pour rien, ça n'a aucun intérêt.
0: Allez-y, puis je rebondis là-dessus ensuite, Michael.
4: Moi, ça me rappelle qu'on parle très peu souvent de la mission de l'école. Anciennement, jusqu'aux années 60, 68, si je me rappelle bien, avec Paul Gérin Lajoie, la fameuse dictée PGL, qui a été le premier ministre de l'Éducation au Québec, on avait des ministres de l'Instruction publique. Donc, on cherchait à instruire, mais l'école a deux autres missions, qui sont de qualifier et de socialiser. Donc, instruire, qualifier, socialiser. Mais je pense qu'on a gros misé sur qualifier, comme si on savait de quoi auraient l'air les métiers dans 10 ans, 20 ans, ou 40 ans. Mon grand-père a terminé avec la Swiss Office sa carrière, et pourtant, il a commencé au crayon de plomb, puis avec une calculatrice là, sur laquelle on devait tout imprimer.
0: Alors, l'école a échoué à le qualifier.
4: Donc, l'école aurait échoué à le qualifier, exactement. Donc, on ne peut pas qualifier trop longtemps d'avance. Donc, c'est pour ça que qualifier, c'est apprendre à apprendre, apprendre à m'adapter aux nouvelles technologies qui vont survenir. Puis, il y a tout le volet socialisé, donc dans une société plurielle comme la nôtre, le but de l'école, c'est de faire en sorte que les gens soient capables de se parler les uns les autres, de parler. Tu sais, ma grand-mère, elle faisait des cours de bienséance à l'école de Rennes ou à l'école Trinité, bon, à Saint-Georges, la bienséance. Donc, séance, c'est le verbe être en latin, mais c'est pas le bien-être, mais c'est le bien, savoir bien-être, donc bien se comporter. Pourquoi on n'apprend pas ça à l'école? Je veux dire, on l'apprend sinon par accident, en disant, toi, tais-toi, toi, arrête de parler... Serre tes fesses, bon.
0: Reste assis.
4: Mais il n'y a plus un cours où on apprend que, ben non, il y a des bonnes manières, il faut être poli. Donc, on abandonne certains volets.
1: Ne serait-ce que, tu sais, dans l'aspect relationnel auquel on goûte à l'école, il y a le simple facteur humain de devoir être face à une autorité qui est différente de celle de nos parents, l'enseignant. Une des promesses que faisait Zuckerberg quand il faisait une conférence sur Meta, là, dans le développement, il disait l'IA à l'école, c'est éliminer le facteur humain aléatoire. Hein? Tu sais, d'une année à l'autre, tu vas avoir un bon prof de maths pour ton enfant, puis l'année prochaine, l'année d'après, il est nul.
0: C'est tannant, ça?
1: C'est tannant. C'est très tannant. C'est effectivement tannant pour les parents. Puis des fois, pendant une année, tu vas ramer pour essayer de compenser. Ça, c'est le facteur humain aléatoire. Avec l'IA, terminé. Parce que là, on est dans la constance. Mais en même temps, derrière l'idée de facteur humain...
2: Elle est assez instable, quand même, l'IA.
1: Théorie. Okay. Mais c'est une question de temps, il dirait que c'est une question de temps. Avant qu'elle
0: ça s'améliore un petit peu.
1: Mais derrière cette idée-là du facteur humain aléatoire, en fait, il y a quoi? Il y a la nature humaine. C'est-à-dire que l'être humain, il y a la faillibilité humaine. Il y a l'erreur humaine.
0: Et ça fait partie de l'apprentissage aussi.
1: Ça fait partie, ça fait partie
2: de l'existence. Le partage des joies, des peines, des difficultés, puis la contradiction aussi, ce qu'on n'a pas avec les intelligences artificielles.
0: Clairement donc, pas avec tout
2: oui.
0: crémage.
1: Ouais, exact. On n'a pas le facteur, c'est ça, contradictoire qui nous réveille, des fois qui nous confronte. C'est assez flagrant. Là. Si moi, je pars avec... Admettons, là, quand je réfléchis à quelque chose, je me construis une idée dans ma tête, par exemple, une théorie sur la raison pour laquelle les caméras camionneur aime les bananes au déjeuner, mettons. Puis là, je me mets à construire ça, puis ça devient logique.

0: Là, puis là, j'ai toute mon idée, puis c'est tout construit dans ma tête. Je suis avec moi-même, donc je suis assez d'accord. J'en parle avec ma femme. Elle m'écoute, elle dit, qu'est-ce que c'est ça que tu dis? Ça n'a pas rapport. Puis là, elle m'amène tel fait. Je suis déconstruit. Je suis... Mon schéma était tellement génial, mais là, il y a des failles dans mon schéma. Je suis obligé de le reconstruire. Ce qui m'amène vers la vérité. L'IA, elle fait l'inverse de ça. Elle fait juste me conforter dans ma théorie. Elle me donne tous les éléments qui me permettent de grossir ce schéma-là pour juste donner de l'ampleur à ma théorie initiale. C'est hyper dangereux sur le plan idéologique. Là.
1: Ça rappelle aussi le sens original du mot éducation. T'sais, si on prend l'étymologie, donc il y a duire, l'éducation, là, comme les docks qui conduisent l'air. Bon, doc, conduire. Mais le « et » vient du préfixe « ex », donc conduire dehors, sortir. Donc, justement, sortir de nos schèmes, sortir de nos œillères étroites, de nos propres processus de pensée. Donc, aller vers l'autre, volet social, mais aussi aller vers d'autres modes de pensée puis d'autres rapports. Mais c'est comme si c'était le contraire, finalement, d'une éducation à proprement parler.
2: Et je reviens un mode de pensée qu'on devrait, dont on devrait sortir, peut-être, c'est celui de concevoir l'intelligence elle-même comme, justement, simplement une communication de données. Là,
3: ou une capacité,
2: ou une
3: même.
2: Capacité, même. Ariane, tu remettais en question ça dès le début de l'épisode. Présent en disant on ne devrait pas appeler ça une intelligence parce que le propre de l'intelligence, en tout cas pour, en ce qui concerne l'intelligence humaine, et tu l'as dit quelques instants aussi, c'est de mener toute la personne dans son intégralité, c'est-à-dire sa spiritualité, ses émotions,
3: dans son corps. Dans son corps.
2: À agir de manière à édifier l'ensemble du corps social, c'est-à-dire à contribuer au bien commun de diverses manières. Alors, l'intelligence, si c'est ça sa fonction, on est loin de ça. Avec l'intelligence
3: là-dessus, le pape François avait une parole assez intéressante, je ne me rappelle plus dans quel texte, mais c'est comme si on considérait que de la technologie et de l'économie vont fleurir le bien commun et des belles actions. Bon, je paraphrase. Mais non, absolument pas. Il faut des expériences de vie, une certaine sagesse qui croît dans le temps et qui est rendue possible via l'éducation notamment.
1: D'ailleurs, dans Antiqua et Nova, il y a une distinction.
2: C'est quoi Antiqua et Nova, là?
1: C'est un magnifique texte du Saint-Siège qui traîne sur la table.
2: Tout le monde a une copie, oui.
3: Oui, c'est ça.
1: Mais qui est vraiment un peu la position de l'Église sur, justement, l'IA, puis tout ce qu'on a vu apparaître là, ces dernières années au niveau de cette technologie-là. Mais il y a une distinction qui est posée, en fait, rappelée, parce que déjà Saint-Thomas l'avait établie, entre la raison, d'un côté, et l'intellect, intellectus. Donc, la raison, c'est proprement ce que fait l'IA. Donc, elle, de prémisse, vraie ou fausse par ailleurs, elle peut inférer toutes sortes de choses, elle peut faire toutes sortes d'analogies, mais c'est pas la vérité, ça. La vérité, c'est l'adéquation entre ce qu'il y a dans mon esprit et la réalité. Mais pour ça, il doit y avoir un esprit. Puis même ChatGPT, quand on lui demande, il dit, ben, je dis « je », mais c'est pas raccourci, en fait. J'ai pas vraiment un esprit, je ne suis pas conscient. Puis là, en tout cas, il me dit ça, je le crois.
0: Il est conscient de pas être conscient.
1: C'est ça. En tout cas, moi, ça me terrorise. Ah, ouais. Mais bon,
2: mon fils de 5 ans me dit ça aussi des fois. Je ne suis pas conscient de ce que je fais.
1: Ah ouais, de ce qu'il fait. Mais c'est comme si l'intellect, comme disait Ariane, comme tu rappelais Antoine, c'est mon corps. C'est mon moi, c'est mon sens de la vérité. Là. Si je te demande, me dis-tu la vérité? La vérité, je te demande pas si tu as fait une inférence valide. Je te demande, est-ce que c'est vrai ou c'est faux? Tu le sais dans ton cœur. Il y a quelque chose de qui nous dépasse un peu et qui dépasse surtout l'intelligence artificielle.
2: Là. Le cœur qui est lieu de la décision et du passage à l'acte.
1: D'ailleurs, pape François dit, l'IA fait des choix, l'humain fait une décision. Il prend ce mot-là de décision puis il établit cette distinction-là.
2: C'est pas rien.
3: En plus de ça, se pose la question de la responsabilité par la suite. Pour chacun de ces choix qui sont proposés par l'IA, si on décide à partir de ce qu'elle nous propose, ben on vient de déléguer finalement à une machine notre pouvoir décisionnel. Et donc, qui est responsable par la suite des actions? Ben, on est encore responsable parce qu'on a choisi de le déléguer à une machine. Donc, c'est un très grand enjeu éthique.
0: Quand je parlais avec l'IA hier, à un moment donné, elle me dit, oui, je peux tout comprendre, mais sans ressentir. Fait que là, je lui ai posé la question, mais c'est une contradiction ce que tu viens de dire là. Comment peux-tu tout comprendre, mais sans ressentir? Si je te dis, peux-tu comprendre ce que c'est que la douleur d'une mère qui vient de perdre son enfant? Peux-tu la comprendre? Fait que là, tu sais, elle apportait une nuance. Comme tu dis, très lucide, hein? Très lucide sur ça. Mais ça permet de voir, elle-même était donc consciente, en quelque sorte, du fait qu'il lui manque un élément, c'est-à-dire un élément. Tu sais, nous, les êtres humains, notre existence, c'est d'abord une expérience sensible. C'est comme ça qu'on acquiert les connaissances. C'est dans notre relation avec les autres, mais c'est par les sens. C'est, mettons, dans notre expérience chrétienne, c'est pas pour rien qu'on jeûne, parce qu'on a besoin d'expérimenter par le corps une réalité qui ne peut pas être qu'intellectuelle. On a besoin de l'expérimenter au niveau des sens. Donc, si tu enlèves l'expérience sensible de l'équation, ben tu ne peux pas comprendre, en fait. Tu ne peux pas comprendre. Tu n'as pas l'existence dans la chair, là.
1: Je trouve ça très édifiant, ce que tu dis, parce que j'ai réfléchi moi aussi ce matin en venant ici, comment la sensibilité, en fait, est importante. Et puis souvent, on va dire, ben non, mais c'est une vraie intelligence. Puis à écouter tous les PDG de la tech ou les plus geeks d'entre nos amis, on en croirait presque que ce sont des êtres humains puis qu'il faudrait considérer moralement les intelligences artificielles. Mm-hmm. Mais la sensibilité, dans la langue moderne, on ne faisait pas de distinction entre la sensation, je touche la chaise, par exemple, et le sentiment, je me sens amoureux de telle personne. Mm-hmm. Donc, tout ça était le sentiment. Donc, ça a donné la personne sensible, celle qui ressent fortement les émotions, c'est aussi celle qui ressent fortement les sensations de son corps. Et je trouve qu'on a beaucoup perdu en distinguant ça, parce que mon téléphone tactile, là, il sait quand je le touche. Il réagit. Est-ce qu'il y a une sensibilité? Non, ça fait pas de lui un vivant. T'sais. Quand il tombe par terre sur le plancher, il n'y a pas mal. Je veux dire, il n'est pas sensible parce qu'il est tactile. Donc, de dire que le téléphone est sensible, c'est aussi stupide de dire que l'IA est intelligente ou consciente, ou que le Furby est un vrai animal de compagnie parce qu'il pleure pour avoir à boire. C'est un Furby géant, l'IA, finalement.
0: Mais c'est quand même ce qui inquiète. Moi, en fouillant, j'ai vu plusieurs penseurs qui s'inquiétaient, par contre, de l'avènement d'une intelligence artificielle qui seraient raccordés à des robots auxquels on aurait ajouté la capacité à ressentir, c'est-à-dire la capacité, les cinq sens, finalement. Donc, des robots qui seraient capables d'accueillir l'expérience sensible, d'interpréter donc la vision, d'interpréter le réel à leur propre guise. Puis, à partir de là, c'est là qu'on se pose la question, tu sais, là, leur construction va être d'un autre niveau. Est-ce que c'est là qu'on tombe dans la science-fiction? Est-ce qu'à ce moment-là, est-ce que le fait de vivre l'expérience sensible ajouter à la compréhension, on va dire, qu'elle l'a déjà, est-ce que, tranquillement, une âme va émerger de cette expérience-là? T'sais, comment est-ce que... Ouais. Qu'est-ce qui distinguerait une âme?
3: C'est la voie du post-humanisme, au final.
0: Oui, c'est en tout cas, il y a quelque chose là qui est plus avancé, je pense.
1: Oui, c'est ça. Mais je trouve que ça nous... Comment dire? On a plus de misère à le distinguer, c'est plus insaisissable, mais c'est comme poser la question, est-ce que la caméra me voit? Est-ce que le Kodak me voit? Est-ce que le micro m'entend? Est-ce que mon téléphone a la même voix qu'Elvis Presley?
3: Il capte, en fait.
1: Il reproduit la même onde. Il est capable de la capter ou de la reproduire. Ouais. Mais ça ne fait pas de lui Elvis Presley, même si je fais jouer une musique d'Elvis Presley, où il n'entend pas ma voix.
2: Tu soulevais un point, Thomas, je rebondis là-dessus avant de terminer ce deuxième segment. L'apprentissage ou l'éducation, tout ça implique... On conçoit ça comme étant quelque chose d'assez unidirectionnel, malheureusement, et c'est peut-être ce qui explique un peu pourquoi on en soit là avec l'IA dans le monde de l'éducation. C'est-à-dire, je reviens à mon idée, une transmission ou une communication d'informations. Mais ça aussi, ça fait l'économie, oui, de la relation au sens général, mais du fait que l'éducateur grandit dans cette transmission-là aussi. C'est-à-dire qu'on parle du point de vue de l'élève depuis tantôt, mais d'enseigner, vous devenez de plus en plus, je me permets de le dire, de plus en plus humain en faisant cet acte-là. Donc, en demandant à une IA de le faire, il y a des humains qui ne s'humaniseront pas. Là, est-ce que vous voyez?
3: Oui, les élèves nous mettent face à nos limites. Là. Moi, souvent, je prie pour les étudiants que je vais rencontrer avant d'aller en classe, là, parce que c'est aussi un acte d'humilité. Là. Ils nous posent des questions auxquelles on n'a pas de réponse. Ils ont des fois des réflexions qu'on n'a jamais eues nous-mêmes. Ouais. Donc non, c'est réellement une interaction, ça, c'est vrai.
2: On fait une petite pause, puis on revient tout de suite après.
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2: De retour à On n'est pas du monde, on parle d'éducation et d'intelligence artificielle et on l'a mentionné tout à l'heure, Michael le soulignait, là, il y a le dicaster pour la doctrine de la foi, conjointement avec le dicaster pour la culture et l'éducation qui ont publié un peu plus tôt cette année, en fait au tout début de l'année 2025, si ma mémoire est bonne, Antiqua et Nova, qui est une note sur les relations entre l'intelligence artificielle et l'intelligence humaine. On mettra toutes les références sous cette publication-là sur nos réseaux sociaux. Là-dedans, il y a du stock quand même. Là. Il y a beaucoup de stock dans le sens où on fait une espèce de scène

0: synthèse, on essaie de réfléchir à qu'est-ce que c'est que l'intelligence artificielle. Il y a, parfois, on laisse entrevoir qu'il peut y avoir des avantages, qu'il peut y avoir un bien pour... Et d'ailleurs, c'est la prémisse. L'Église n'est pas contre la science, l'Église n'est pas contre le progrès, dans la mesure où cette science et ce progrès contribuent à l'édification humaine, au bien commun. Comment ou est-ce que l'intelligence artificielle peut contribuer d'une certaine manière à améliorer l'éducation ou comment ça se passe dans les écoles?
1: C'est quand même un gros pouvoir d'analyse. Donc ça peut... dans les écoles spécifiquement ou dans la société?
0: Commençons par la société en général.
1: La société en général, moi je travaille en aménagement du territoire, on peut analyser énormément de cartes en même temps, voir ce qui s'est fait au travers du temps, quelles options ont déjà été envisagées par le passé, et on peut aussi faire des scénarios assez gros et qui demandent beaucoup d'énergie. Ça c'est la face cachée un peu de l'IA. Et donc oui, il y a des potentiels. Ou en médecine, il y en a qui sont vus pour des analyses, pour aider lors de chirurgie, pour aider lors de diagnostics, de radiographie, ce genre de choses. Donc, mais c'est toujours un assistant à l'expert. Donc la personne est déjà experte de son domaine et elle utilise un certain système d'intelligence artificielle pour la soutenir dans son travail. C'est pas « j'ai un problème sur un domaine que je ne connais pas et je vais aller voir l'IA qui va régler mon problème ». Là, ça ne fonctionne pas.
0: Donc, l'IA ne ferait pas de moi un radiologiste?
1: Absolument pas. On a toujours besoin des radiologistes.
0: J'espère, pour les patients. OK, c'est une nuance importante. Et dans le monde de l'éducation?
1: Ah, là, je vais laisser les autres donner leurs idées. J'ai plus de mal, moi, à le voir dans le monde de l'éducation.
0: Non, mais c'était bien que tu le dises.
2: Les bienfaits. Je sais que les promesses, en tout cas, du moins, c'est toujours les mêmes. Mais l'ironie, c'est que les promesses de l'IA, c'est les promesses des tableaux interactifs, c'est les promesses des tablettes intelligentes, c'est les promesses de avant même de la télé, de la... Si tu peux remonter jusqu'à la... Il y avait quoi, la... Dans les premières techniques qui étaient inventées au début du siècle.
0: Les acétates.
2: Les acétates.
0: Il y a eu la...
2: Mais c'était toujours les mêmes promesses. C'est-à-dire que ce qu'on disait, c'est que ça va démocratiser les savoirs. Mmh. Ça va permettre à plus de gens de pouvoir d'avoir accès à la connaissance. Puis, dans le tournant du 20e siècle, il y a quand même un mouvement important où est-ce qu'on a vraiment ouvert l'éducation à ce qu'on appelle l'école inclusive. Une école qui est ouverte à... On veut vraiment que l'école permette à tous, à la réussite de tous, ce qui n'était pas le cas là, quand on regarde au début du 20e. La promesse, c'est que là, c'est l'avenue. Pourquoi? Parce que c'est l'enseignement individualisé. D'ailleurs, on parle d'enseignant augmenté là, avec l'intelligence artificielle, là, l'enseignant qui serait comme, finalement, qui pourrait être libéré de toutes les tâches ingrates pour pouvoir se concentrer sur ce qui est vraiment à sa couleur à lui, ce qu'il apporte, c'est-à-dire la relation, l'aspect créatif, l'aspect... Ben ça, c'est les promesses. Moi, je crois à rien de ça.
0: On peut pas être contre le pain tranché, non? C'est toutes des belles choses, ça?
2: Ben, c'est ça, en théorie. En pratique, c'est ça l'ironie, c'est que toutes les autres... C'est-à-dire que toutes les autres technologies n'ont jamais pu faire leur preuve parce que du moment où est-ce qu'on était face aux résultats, les résultats n'étaient pas probants. On n'arrivait pas à dire que c'était effectivement ce que ça faisait. Mais on avait toujours le même argument. On disait, mais ça s'explique très simplement, c'est la formation des maîtres. C'est-à-dire que les maîtres ne sont pas assez bien formés pour utiliser la technologie. S'ils l'étaient, ça marcherait. Puis là, pouf, une nouvelle technologie arrivait. Donc, on a force est de constater que... En fait, on n'a jamais démontré que vraiment ça permettait d'ouvrir l'accès de la connaissance à des populations plus vulnérables, à l'extérieur, dans le territoire aussi, à des gens qui seraient plus loin parce qu'avec le téléphone intelligent, on peut y avoir accès. C'est des promesses.
0: Par exemple, des communautés des Premières Nations qui sont très, très éloignées, isolées... Ouais. Ou qui ont de la misère à trouver des enseignants qui veulent aller
2: en
0: grand
2: nord. Ils l'auraient là, comme ça, ils l'auraient dans la poche.
0: Ben oui, génial.
3: Je dirais aussi que l'outil n'est jamais si bon que la personne qui l'utilise. T'sais, si vous me mettez un excellent pinceau dans les mains, je ne vais pas faire une toile de Bob Ross, moi, là, ou de Léonard de Vinci. Je ne suis pas bon en peinture. Bon. Mais par contre, si vous me donnez une grammaire ou un Becherel, je suis capable de conjuguer les verbes parce que je comprends comment fonctionne un système verbal. Je sais me référer à l'index des verbes derrière. Les étudiants ne savent même plus ça. T'sais, l'autre jour, dans mon fameux examen auquel tout le monde a eu 100%, là, j'avais permis la grammaire. J'avais dit, là, ce sont les pages telles à telles, toutes les règles sont là, vous n'avez qu'à les appliquer. Mais ils ne voient pas leurs erreurs pour autant. Et même une grammaire, ils ne savent pas vraiment comment ça fonctionne. Oui, le participe passé employé avec l'auxiliaire avoir doit s'accorder avec le CD placé avant le verbe. Mais si je ne sais pas comment trouver un CD quand je pose ma question, si je ne comprends pas le sens des mots que j'emploie, Ben, j'arrive pas à trouver la réponse. Donc, il y a le travail sur le sens. Et le sens, là, c'est quelque chose d'un peu plus insaisissable que justement des inférences valides.
1: Il y a un deuxième aspect aussi. Tu parlais d'un pinceau ou d'un bécherel. Ce sont des outils. Alors qu'une intelligence artificielle, on appelle ça un outil aussi, un système, mais il n'est pas aussi neutre. C'est pour faire un bon marteau, on s'attend à ce que quand on l'utilise, ben, ça permette de rentrer un clou dans le mur. Là, on est face à un outil multifonction qui a été fait par quelqu'un qui a des intentions, qui interagit avec nous et qui nous propose de l'utiliser encore plus pour aller faire tout un tas de choses. Donc, il n'y a pas cette neutralité, finalement, du pinceau ou du bécherel ou d'un marteau.
0: Tout à fait. Il y a une grande concentration aussi de ce marché-là dans les mains de quelques possédants, on doit le dire. Là. C'est-à-dire que contrairement au marché du livre ou au plein d'autres
1: secteurs... C'est très lucratif. Hein?
0: Ben, c'est ça.
1: C'est des dizaines et des dizaines de milliers de systèmes d'intelligence artificielle qui existent aujourd'hui, qui utilisent aussi beaucoup de terrain, parce que ben, c'est pas dans les nuages, comme on l'appelle les clouds, là, non. C'est pas dématérialisé. L'IA, elle, n'a pas de corps, mais elle n'est pas pour autant immatérielle. D'accord. C'est des immenses hangars de serveurs. Donc, qu'est-ce que ça implique? Ça implique des systèmes de refroidissement qui utilisent de l'eau, souvent de l'eau qu'on aurait pu utiliser, par exemple, pour faire de l'eau potable. C'est des terres rares, des matériaux rares, qui sont allés chercher dans des mines. Il n'y en a pas une quantité infinie. Ils sont allés chercher par des personnes aussi qui n'ont pas forcément des conditions de travail qui sont bonne pour elle. Mmh. Et en plus de ça, ça demande énormément d'énergie. Si vous demandez à une intelligence artificielle, par exemple, de vous générer une image... De chat, par exemple, ça va prendre l'équivalent de 80% d'une charge de téléphone, juste pour une image. Une requête textuelle, c'est 1 à 2% de charge de téléphone. Donc on l'utilise comme ça, pour des petites choses, finalement, où on pourrait tout simplement prendre le temps d'utiliser notre cerveau, mais à la place, on décide d'aller brûler du charbon, parce que souvent, c'est de l'électricité non renouvelable pour pouvoir alimenter tous ces serveurs. Et ça, c'est caché aussi. Donc,
0: parce qu'on le voit pas, c'est ça.
1: On le voit absolument pas. Alors que quand on se saisit d'un marteau, il a été fait, on l'a avec nous, on peut le réutiliser une autre fois, c'est pas du tout le même coup.
0: Bon, avec la prochaine fois, Thomas, il faudrait que tu écrives un éditorial à la manière d'Antoine Malenfant. Par toi-même, je pense que tu serais capable.
1: Parce que tu connais Antoine aussi.
2: Mais là, j'ose plus utiliser l'IA, là, après ce que je viens d'entendre. Mais j'ai pas
0: Très bien.
2: Ouais, c'est ça.
1: Ça aussi, il faut en parler aux étudiants, parce que c'est caché.
0: Non, c'est bon. On a parlé de la dépendance, on a parlé du souci d'efficacité aussi. Ça réduit un peu l'intelligence, ou en tout cas l'éducation, à des fonctionnalités. On a beaucoup parlé des compétences, comme si ça faisait de nous des êtres unidimensionnels. C'est-à-dire, faut être fonctionnel, faut réaliser des tâches. Vous voyez ça dans vos salles de classe?
2: Ben, en fait, moi, je m'en allais ailleurs que dans ma salle de classe. Là. Mais tu sais, dans le sens où c'est notamment. Comme si quand on parle d'IA puis d'éducation, on se pose très rarement la question plus fondamentale du pourquoi. Dans le sens, pourquoi l'IA? D'abord, pourquoi l'IA? À cause de gens qui voulaient faire du fric. Là. C'est parce ça pourquoi. Pourquoi? Parce qu'il y a du monde qui voulait faire de l'argent. C'est l'argent qui est le moteur de création de l'IA. Après ça, tu as toutes sortes de gens qui vont dire, mais là, l'IA est là maintenant, il faut composer avec. Puis, mais non, mais pourquoi l'IA? C'est-à-dire, pourquoi? Là, tu sais, là, les gens vont dire, on peut pas être contre la vertu. L'IA maintenant permet de détecter des cancers avec une goutte de sueur.
0: Ben ouais.
2: N'est-ce pas merveilleux? Mais pourquoi ce serait si merveilleux? Je veux dire, on vit dans des sociétés qui n'avaient jamais été si évoluées sur le plan technique. Pourtant, je veux dire, regarde l'existence. L'existence n'est pas plus, le taux de suicide dans les pays qui sont les plus développés est faramineux. On regarde l'état l'état de la famille, l'état de... Je veux dire, c'est comme si on perd de vue l'ensemble du portrait qui nous amènerait nécessairement à dire comme « wow ». Pourquoi l'IA, là? C'est quoi l'espèce de folie?
0: Quel besoin fondamental ça répond vraiment, oui.
3: Et on nous présente souvent cette facette technologique-là en disant ça va faire des économies formidables ou en tout cas, ça va provoquer une augmentation de la productivité. Mais à croire ça, je veux dire, on est passé d'une société agraire, là, il y a un siècle ou deux. Si on regarde tout l'avancement de la productivité puis la technique, on devrait tous être assis au soleil en train de boire un pina colada. Mm-hmm. Là, je veux dire, puis à manger. Puis juste à voir, dans la COVID, tout le monde était à taper sur un ordinateur. Pourtant, on a manqué d'absolument rien dans les supermarchés, à manger, etc. Mm-hmm. Tout le monde prenait du livre, c'était merveilleux. Donc, je veux dire, le travail qu'on fait n'est pas utile, nécessairement. Je veux dire, juste enregistrer tous les appels, tenir des registres, les médecins chiolent, ils ont trop de paperasse. Je veux dire, on génère le travail presque comme si on était fait pour travailler. Alors que souvent, on se dit, mais là, avec l'IA, ça va être merveilleux, on n'aura plus besoin de travailler. Avec l'électricité, on ne travaillera plus. Avec le moteur à explosion, bon. C'est comme si, à chaque fois, ça recommence. Mais à chaque fois, il y a un besoin humain de produire quelque chose, utile ou pas, mais on va écrire des rapports, on va trouver
0: on va
3: des gens.
0: Des courriels.
3: On est technicien IA, je ne sais pas.
1: C'est ce que le pape François appelait un paradigme.

0: technocratique, ouais. finalement. Là. Ouais, c'est, ouais. Tout, c'est comme si le salut allait provenir de plus de techniques encore et encore et encore.
1: Enfin, et même quand on soulève les limites ou les problèmes de l'IA, la première réponse qui vient, c'est ben, avec plus d'IA, on va régler ces problèmes.
0: Exactement, on va être plus efficace, plus productif.
1: Alors, c'est
0: L'IA va gérer le hangar de serveurs tout seul, renouveler les claves et les puces.
1: On se mord la queue avec tout ça. Et je vous remercie d'avoir été avec nous tous les trois et vous aussi à la maison. Et on se donne rendez-vous une prochaine fois pour un autre épisode. On n'est pas du monde.

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Ça, c'était bien, se dit Durtal. À la Madeleine, les voix des enfants sont aigres et frêles, et les basses sont mal décantées et sont blêtes. Nous sommes évidemment loin de la maîtrise de Saint-Sulpice. Mais c'était quand même superbe. Et puis quel moment que celui de la communion du prêtre, lorsque sortant tout à coup des mugissements du chœur, la voix du ténor lance au-dessus du cadavre la magnifique ancienne du plein chant « Requiem aeternam dona eis, domine et lux perpetua luce ateis ». Il semble qu'après toutes les lamentations du De Profundis et du Dies Irae, la présence de Dieu qui vient là sur l'autel apporte un soulagement et légitime la confiante et la solennelle fierté de cette phrase mélodique qui invoque alors le Christ sans alarme et sans peur. La messe se termine, le célébrant disparaît, et de même qu'au moment où le mort entra, le clergé, précédé par les Suisses, s'avance vers le cadavre, et dans le cercle enflammé des cierges, un prêtre en chape profère les puissantes prières des absoutes. Alors la liturgie se hausse, devient plus admirable encore, médiatrice entre le coupable et le juge, l'Église, par la bouche de son prêtre, adjure le Seigneur de pardonner à la pauvre âme. Non intres in judicium cum servo tuo domine. Puis après l'Amen, lancé par l'orgue et toute la maîtrise, une voix se lève dans le silence et parle au nom du mort. Liberame. Et le chœur continue le vieux chant du Xe siècle, ainsi que dans le Dies Irae, qui s'appropria des fragments de ses plaintes, le jugement dernier flamboie et d'impitoyables réponses atteste au trépassé la véracité de ses transes, lui confirme qu'à la chute des temps, le juge viendra dans le hourra des foules châtier le monde. Et le prêtre fait à grands pas le tour du catafalque, le brode de perles d'eau bénite, l'encens, abrite la pauvre âme qui pleure, la console, la prend contre lui, la couvre, en quelque sorte de sa chape, et il intervient encore pour qu'après tant de fatigues et de peines, le Seigneur permette à la malheureuse de dormir, loin des bruits de la terre dans un repos sans fin. Ah, jamais dans aucune religion, un rôle plus charitable, une mission plus auguste ne fut réservée à un homme. Élevé au-dessus de l'humanité, tout entière par la consécration presque déifiée par le sacerdoce, le prêtre pouvait, alors que la terre gémissait ou se taisait, s'avancer au bord de l'abîme et intercéder pour l'être que l'Église avait ondoyé, étant enfant, et qu'il avait sans doute oublié depuis, et qu'il avait peut-être même persécuté jusqu'à sa mort. Et l'Église ne défaillait point dans cette tâche. Devant cette boue de chair tassée dans une caisse, elle pensait à la voirie de l'âme et s'écriait « Seigneur, des portes de l'enfer, arrachez-la ». Mais à la fin de l'absoute, et au moment où le cortège tournait le dos et s'acheminait vers la sacristie, elle semblait elle aussi inquiète, recensant peut-être en une seconde les méfaits commis pendant son existence par ce cadavre. Elle paraissait douter que ses suppliques fussent admises, et ce doute que ses paroles n'avouaient point, passait dans l'intonation du dernier Amen, murmuré à la Madeleine par des voix d'enfant. Timide et lointain, doux et plaintif, cet Amen disait « Nous avons fait ce que nous pouvions, mais... »

Et dans le funèbre silence que laissait ce départ du clergé quittant la nef, l'ignoble réalité demeurait seule de la coque vide, enlevée à bras d'homme, jetée dans une voiture, ainsi que ces rebuts de boucherie qu'on emporte le matin pour les saponifier dans les fondoirs. Quand on évoque en face de ces douloureuses oraisons, de ces éloquentes absoutes, une messe de mariage, comme cela change, continua Durtal. Là, l'église est désarmée et sa liturgie musicale est quasi nulle. Il faut bien alors qu'elle joue les marches nuptiales des Mendelssohn, qu'elle emprunte aux auteurs profanes la gaieté de leur chant pour célébrer la brève et la vaine joie des corps. Se figure-t-on, et cela se fait pourtant, le cantique de la Vierge servant à magnifier l'impatiente allégresse d'une jeune fille qui attend qu'un monsieur l'entame le soir même après un repas? S'imagine-t-on le Te Deum chantant la béatitude d'un homme qui va forcer sur un lit une femme qu'il épouse parce qu'il n'a pas découvert d'autre moyen de lui violer sa dot? Loin de ce fermage infamant des chairs, le plein chant demeure parqué dans ses antiphonaires, comme le moine dans son cloître. Et quand il en sort, c'est pour faire jaillir devant le Christ la gerbe des douleurs et des peines. Il les condense et il les résume en d'admirables plaintes, et s'il a d'implorer, il adore. Alors, ses élans glorifient les événements éternels, les rameaux et les Pâques, les Pentecôtes et les Ascensions, les Épiphanies et les Noëls. Alors il déborde d'une joie si magnifique qu'il bondit hors du monde, exubère en extase aux pieds d'un dieu. Quant aux cérémonies même de l'enterrement, elles ne sont plus aujourd'hui qu'un train-train fructueux d'une routine officielle, qu'un treuil d'horizon qu'on tourne machinalement sans y penser. L'organiste songe à sa famille et rumine ses ennuis pendant qu'il joue. L'homme qui pompe l'air et le refoule dans les tuyaux pense au demi-seutier qui tarira ses sueurs. Les ténors et les basses soignent leurs effets, se mirent dans l'eau plus ou moins ridée de leur voix. Les enfants et la maîtrise rêvent d'aller galopiner après la messe. D'ailleurs, ni les uns ni les autres ne comprennent un mot de latin qu'ils chantent et qu'ils abrègent. Du reste, ainsi que dans le Dies Irae, dont ils suppriment une partie des strophes. De son côté, la bedodaille suppute les fonds que les trépassés rapportent et le prêtre même, excédé par ses prières, qu'il a tant lu et pressé par l'heure du repas, expédie l'office, prie mécaniquement du bout des lèvres, tandis que les assistants ont hâte eux aussi que la messe, qu'ils n'ont pas écoutée d'ailleurs, s'achève pour serrer la main des parents et quitter le mort. C'est une inattention absolue, un ennui profond. Et pourtant c'est effrayant ce qui est là, sur des tréteaux, ce qui attend là dans l'église. Car enfin, c'est l'étable vide, à jamais abandonnée du corps. Et c'est cette étable même qui s'effondre, du purin qui fétide, des gaz qui émigrent, de la viande qui tourne, c'est tout ce qui reste. Et l'âme, maintenant que la vie n'est plus et que tout commence, personne n'y songe. Pas même la famille, énervée par la longueur de l'office, absorbée dans son chagrin et qui ne regrette en somme que la présence visible de l'être qu'elle a perdu, personne excepté moi, se disait Durtal. Et quelques curieux qui s'unissent terrifiés au Dies Irae et au Libera, dont ils comprennent et la langue et le sens. Alors par le son extérieur des mots, sans l'aide du recueillement, sans l'appui même de la réflexion, l'Église agit. Et c'est là le miracle de sa liturgie, le pouvoir de son verbe, le prodige toujours renaissant des paroles créées par des temps révolus, des horizons apprêtés par des siècles morts. Tout a passé. Rien de ce qui fut surélevé dans les âges abolis ne subsiste. Et ses proses demeurent intactes. Criés par des voix indifférentes et projetés de cœurs nuls, intercèdent, gémissent, implorent, efficacement quand même, par leur force virtuelle, par leur vertu talismanique, par leur inaliénable beauté, par la certitude toute puissante de leur foi. Et c'est le Moyen-Âge qui nous les légua pour nous aider à sauver, s'il se peut, l'âme du mufle moderne, du mufle mort. À l'heure actuelle, conclut Durtal, il ne reste de propre à Paris que les cérémonies presque similaires des prises d'habits et des enterrements.

Le malheur, c'est que lorsqu'il s'agit d'un somptueux cadavre, les pompes funèbres sévissent. Elles sortent alors un mobilier à faire frémir, des statues argentées de vierges d'un goût atroce, des cuvettes de zinc dans lesquelles flambent des bols de pinches verts, des candélabres en fer blanc supportant au bout d'une tige qui ressemble à un canon dressé la gueule en l'air, des araignées renversées sur le dos et dont les pattes émanchées de bougies brûlent, toute une quincaillerie funéraire du temps du Premier Empire, frappée en relief de patère, de feuilles d'acanthe, de sabliers ailés, de losanges et de grecs. Le malheur aussi, c'est que pour rehausser le misérable apparat de ces fêtes, l'on joue du Massenet et du Dubois, du Benjamin Godard et du Widor, ou pis encore, du Bastringue de Sacristie, de la Mystique de Beuglan, comme les femmes affiliées aux confréries du mois de mai en chantent. Et puis hélas, on n'entend plus les tempêtes des grands orgues et les majestés douloureuses du plein chant qu'au convoi des détenteurs pour les pauvres, rien, ni maîtrise, ni orgue, quelques poignées d'oraison, trois coups de pinceau trempés dans un bénitier, et c'est un mort de plus sur lequel il pleut et qu'on enlève. L'Église sait pourtant que la charogne du riche purule autant que celle du pauvre, et que son âme pue davantage encore. Mais elle brocante les indulgences et bazarde les messes. Elle est elle aussi ravagée par l'appât du lucre. Il ne faut pas cependant que je pense trop de mal des crevés opulents, fit Durtal, après un silence de réflexion. Car enfin, c'est grâce à eux que je puis écouter l'admirable liturgie des funérailles. Ces gens qui n'ont peut-être fait aucun bien pendant leur vie, font au moins, sans le savoir, cette charité à quelques-uns après leur mort. Un brouhaha le ramena à Saint-Sulpice. La maîtrise partait, l'église allait se clore. « J'aurais bien dû tâcher de prier », se dit-il. Cela eût mieux valu que de rêvasser dans le vide ainsi sur une chaise, mais prier. Je n'en ai pas le désir. Je suis hanté par le catholicisme. Grisé par son atmosphère d'encens et de cire, je rôde autour de lui, touché jusqu'aux larmes par ses prières, pressuré jusqu'aux moelles par ses psalmodies et par ses chants. Je suis bien dégoûté de ma vie, bien las de moi. Mais de là à mener une autre existence, il y a loin. Et puis si je suis perturbé dans les chapelles, je redeviens inému et sec dès que j'en sors. Au fond, se dit-il, en se levant et en suivant les quelques personnes qui se dirigeaient, rabattues par le Suisse vers une porte, au fond j'ai le cœur racorni et fumé par les noces. Je ne suis bon à rien. »

Chapitre 2. Comment était-il redevenu catholique? Comment en était-il arrivé là? Et Durtal se répondait, « Je l'ignore. Tout ce que je sais, c'est qu'après avoir été pendant des années incrédule, soudain je crois. » « Voyons, se disait-il. Tâchons cependant de raisonner si tant est que dans l'obscurité d'un tel sujet, le bon sens subsiste. En somme, ma surprise tient à des idées préconçues sur les conversions. J'ai entendu parler du bouleversement subi et violent de l'âme, du coup de foudre, ou bien de la foi, faisant à la fin explosion dans un terrain lentement et savamment miné. Il est bien évident que les conversions peuvent s'effectuer suivant l'un ou l'autre de ces deux modes, car Dieu agit comme bon lui semble. Mais il doit y avoir aussi un troisième moyen, qui est sans doute le plus ordinaire, celui dont le Sauveur s'est servi pour moi. Et celui-là consiste en je ne sais quoi. C'est quelque chose d'analogue à la digestion d'un estomac qui travaille sans qu'on le sente. Il n'y a pas eu de chemin de Damas, pas d'événement qui détermine une crise. Il n'est rien survenu et l'on se réveille un beau matin et sans qu'on le sache ni comment ni pourquoi, c'est fait. Oui, mais cette manœuvre ressemble fort, en somme, à celle de cette mine qui n'éclate qu'après avoir été profondément creusée. Et non, car dans ce cas, les opérations sont sensibles. Les objections qui embarrassaient la route sont résolues. J'aurais pu raisonner, suivre la marche de l'étincelle le long du fil et ici, pas. J'ai sauté à l'improviste sans avoir été prévenu, sans même m'être douté que j'étais si studieusement sapé. Et ce n'est pas davantage le coup de foudre, à moins que je n'admette un coup de foudre qui serait occulte et taciturne, bizarre et doux, et ce serait encore faux. Car ce bouleversement brusque de l'âme vient presque toujours à la suite d'un malheur ou d'un crime, d'un acte enfin que l'on connaît. Non, la seule chose qui me semble sûre, c'est qu'il y a eu dans mon cas prémotion divine, grâce. Mais, fit-il, alors la psychologie de la conversion serait nulle? Et il se répondit, ça m'en a tout l'air. Car je cherche vainement à me retracer les étapes par lesquelles j'ai passé, sans doute, je peux relever sur la route parcourue, ça et là, quelques bornes. L'amour de l'art, l'hérédité, l'ennui de vivre, je peux même me rappeler des sensations oubliées d'enfance, des cheminements souterrains d'idées suscitées par mes stations dans les églises, mais ce que je ne puis faire, c'est relier ces fils. Les grouper en faisceaux. Ce que je ne puis comprendre, c'est la soudaine et la silencieuse explosion de lumière qui s'est faite en moi. Quand je cherche à m'expliquer comment, la veille incrédule, je suis devenu sans le savoir en une nuit croyant, eh bien je ne découvre rien, car l'action céleste a disparu, sans laisser de traces. Il est bien certain, reprit-il, après un silence de pensée, que c'est la Vierge qui agit dans ces cas-là sur nous. C'est elle qui vous pétrit et vous remet entre les mains du Fils. Mais ses doigts sont si légers, si fluides, si caressants, que l'âme qu'ils ont retournée n'a rien senti. Par contre, si j'ignore la marche et les relais de ma conversion, je puis au moins deviner quels sont les motifs qui, après une vie d'indifférence, m'ont ramené dans les parages de l'Église. M'ont fait errer dans ses alentours, m'ont enfin poussé par le dos pour m'y faire entrer. Et il se disait sans abage, il y a trois causes. D'abord, un atavisme d'anciennes familles pieuses éparses dans des monastères. Et les souvenirs d'enfance lui revenaient de cousines, de tantes, entrevues dans des parloirs, des femmes douces et graves, blanches, comme des oublis, qui l'intimidaient en parlant bas, qui l'inquiétait presque lorsqu'en le regardant, elle demandait s'il était sage. Il éprouvait une sorte de peur, se réfugiait dans les jupes de sa mère, tremblant quand, en partant, il fallait apporter son front au-devant de lèvres décolorées pour subir le souffle d'un baiser froid. De loin, alors qu'il y songeait maintenant, ces entrevues qui l'avaient tant gêné dans son enfance lui semblaient exquises. Il y mettait toute une poésie de cloître,
enveloppaient ces parloirs si nus d'une odeur effacée de boiseries et de cire. Et il revoyait aussi les jardins qu'il avait traversés dans ses couvents, les jardins embaumant le parfum amer et salé du buis, planté de charmilles, semé de treilles, dont les raisins toujours verts ne mûrissaient point, espacé de bancs dont la pierre rongée gardait des anciennes ondées, des yeux d'eau, et mille détails lui revenaient de ces allées de tilleuls si tranquilles, de ces sentiers où il courait dans la guipure noire que dessinait sur le sol l'ombre tombée des branches. Il conservait de ces jardins qui lui paraissaient devenir plus grands à mesure qu'il avançait en âge, un souvenir un peu confus où tremblait l'image embrouillée d'un vieux parc aulique et d'un verger de presbytère situé au nord, resté, même quand le soleil les chauffait, un peu humide. Il n'était pas surprenant que ces sensations déformées par le temps eussent laissé en lui des infiltrations d'idées pieuses qui se creusaient alors qu'il les embellissait en y songeant. Tout cela pouvait avoir sourdement fermenté pendant 30 années et se lever maintenant. Mais les deux autres causes qu'il connaissait avaient dû être encore plus actives. C'était son dégoût de l'existence et sa passion de l'art. Et ce dégoût s'aggravait certainement de sa solitude et de son oisiveté. Après avoir autrefois logé ses amitiés au hasard des gens,

et essuyer les plâtres d'âmes qui n'avaient aucun rapport avec la sienne, il s'était, après tant d'inutiles vagabondages, enfin fixé. Il avait été l'intime ami d'un docteur des Hermies, un médecin épris de démonomanie et de mystique, et du sonneur de cloches de Saint-Sulpice, du Breton Carré. Ces affections-là n'étaient plus comme celles qu'il avait connues tout en superficie et en façade. Elles étaient spacieuses et profondes, basées sur des similitudes de pensée, sur des ligues indissolubles d'âme, et celles-là avaient été brusquement rompues, à 2 mois de distance. Des Hermies et Carré mouraient, tués l'un par une fièvre typhoïde, l'autre par un refroidissement qui l'alita après qu'il eut sonné l'Angélus du soir dans sa tour. Ce fut pour Durtal d'affreux coups. Son existence qu'aucun lieu n'amarra plus partit à la dérive. Il erra, dispersé, se rendant compte que cet abandon était définitif, que pour lui l'âge n'était plus où l'on s'unit encore. Aussi vivait-il seul à l'écart dans ses livres, mais la solitude qu'il supportait bravement quand il était occupé, quand il préparait un livre, lui devenait intolérable lorsqu'il était oisif. Il s'acagnardait des après-midi dans un fauteuil, s'essorait dans des songes. C'était alors surtout que des idées fixes se promenaient en lui. Elle finissait par lui jouer, derrière le rideau baissé de ses yeux, des féeries dont les actes ne variaient guère. Toujours des nudités lui dansaient dans la cervelle, au chant des psaumes, et il sortait de ses rêveries haletant, énervé, capable. Si un prêtre s'était trouvé là, de se jeter en pleurant à ses pieds, de même qu'il se fût rué aux plus basses ordures si une fille eût été près de lui dans sa chambre. « Chassons par le travail et tous ces fantasmes !» se criait-il. « Mais travailler à quoi ?» Après avoir fait paraître une histoire de Gilles de Rais, qui avait pu intéresser quelques artistes, il demeurait sans sujet à l'affût d'un livre. Comme il était en art un homme d'excès, il sautait aussitôt d'un extrême à l'autre. Et après avoir fouillé le satanisme au Moyen-Âge, dans son récit du maréchal de Rais, il ne voyait plus d'intéressant à forer qu'une vie de sainte, et quelques lignes découvertes dans les études sur la mystique de guerre de Ribet l'avaient avancé sur la piste d'une bienheureuse Lidvin en quête de documents neufs. Mais en admettant même qu'il en déterra, pouvait-il ouvrir une vie de sainte? Il ne le croyait pas, et les arguments sur lesquels il étayait son avis semblaient plausibles. L'hagiographie était une branche maintenant perdue de l'art. Il en était d'elle ainsi que de la sculpture sur bois et des miniatures des vieux Micelles. Elle n'était plus aujourd'hui traitée que par des marguilliers et par des prêtres, par des commissionnaires de style qui semblent toujours, lorsqu'ils écrivent, charger leurs fétus d'idées par des camions. Et elle était, entre leurs mains, devenue un des lieux communs de la bondieuserie, une transposition dans les livres des statuettes de Frocrobert, des images en chromo des bouasses. La voie était donc libre, et il semblait tout d'abord aisé de la planer. Mais pour extraire le charme des légendes, il fallait la langue naïve des siècles révolus, le verbe ingénu des âges morts. Comment arriver à exprimer aujourd'hui le suc dolent et le blanc parfum des très anciennes traductions de la légende dorée de Voragine? Comment lier en une candide gerbe ces fleurs plaintives que les moines cultivèrent dans les pourpris des cloîtres alors que l'hagiographie était la sœur de l'art barbare et charmant des enluminures et des verriers, de l'ardente et de la chaste peinture des primitifs? On ne pouvait cependant songer à se livrer à de studieux pastiches, s'efforcer de singer froidement de telles œuvres. Restait alors la question de savoir si, avec les ressources de l'art contemporain, l'on parviendrait à dresser l'humble et la haute figure d'une sainte. Et c'était pour le moins douteux, car le manque de simplesse éternelle, le fard trop ingénieux du style, les ruses d'un dessin attentif et la frime d'une couleur madrée transformeraient probablement l'élu en une cabotine. Ce ne serait plus une sainte mais une actrice qui en jouerait plus ou moins adroitement le rôle.
Et alors, le charme

0: détruit. Les miracles paraîtraient machinés. Les épisodes seraient absurdes. Puis encore faudrait-il avoir une foi qui fût vraiment vive et croire à la sainteté de son héroïne si l'on voulait tenter de l'exhumer et de la faire revivre dans une œuvre. Cela est si exact que voici Gustave Flaubert qui a écrit d'admirables pages sur la légende de Saint-Julien l'Hospitalier. Elle marche en un tumulte éblouissant et réglé, évolue en une langue superbe dont l'apparente simplicité n'est due qu'à l'astuce compliquée d'un art inouï. Tout y est, tout, sauf l'accent qui eût fait de cette nouvelle un vrai chef-d'œuvre. Étant donné le sujet, il y manque en effet la flamme qui devait circuler sous ces magnifiques phrases. Il y manque le cri de l'amour qui défaille, le don de l'exil surhumain, l'âme mystique. D'un autre côté, les physionomies de Saint Dello valent qu'on les lise. La foi jaillit dans chacun de ses portraits. L'enthousiasme déborde des chapitres, des rapprochements inattendus creusent d'inépuisables citernes de réflexion entre les lignes. Mais quoi ? Dello était si peu artiste que d'adorables légendes déteignent dans ses doigts quand il y touche. La lésine de son style appauvrit les miracles et les rend inermes. Il y manque l'art qui sortirait ce livre de la catégorie des œuvres blafardes, des œuvres mortes. L'exemple de ces deux hommes opposés comme jamais écrivains ne le furent, et n'ayant pu atteindre la perfection, l'un dans la légende de Saint-Julien parce que la foi lui faisait défaut, et l'autre parce qu'il possédait une inextensible indigence d'art, décourageait complètement Durtal. Il faudrait être en même temps les deux et rester encore soi, se disait-il. Sinon, à quoi bon s'atteler à de telles tâches? Mieux vaut se taire. Et il se renfrognait désespéré dans son fauteuil. Alors le mépris de cette existence déserte qu'il menait s'accélérait en lui et une fois de plus, il se demandait l'intérêt que la Providence pouvait bien avoir à torturer ainsi les descendants de ses premiers convicts. Et s'il n'obtenait pas de réponse, il était pourtant bien obligé de se dire qu'au moins l'Église recueillait dans ses désastres les épaves qu'elle abritait, les naufragés, les rapatriait, leur assurait enfin un gîte. Pas plus que Schopenhauer, dont il avait autrefois raffolé, mais dont la spécificité d'inventaire avant décès et les herbiers de plaintes sèches l'avaient lassé, l'Église ne décevait l'homme et ne cherchait à le leurrer en lui vantant la clémence d'une vie qu'elle savait ignoble. Par tous ses livres inspirés, elle clamait l'horreur de la destinée, pleurait la tâche imposée de vivre. L'Ecclésiastique, l'Ecclésiaste, le livre de Job, les lamentations de Jérémie attestaient cette douleur à chaque ligne. Et le Moyen-Âge avait lui aussi, dans l'imitation de Jésus-Christ, maudit l'existence et appelé à grands cris la mort. Plus nettement que Schopenhauer, l'Église déclarait qu'il n'y avait rien à souhaiter ici-bas, rien à attendre. Mais là où s'arrêtaient les procès-verbaux du philosophe, elle continuait et franchissait les limites des sens, divulguait le but, précisait les fins. Puis, se disait-il, tout bien considéré, l'argument de Schopenhauer, tant prôné contre le Créateur et tiré de la misère de l'injustice du monde, n'est pas, quand on y réfléchit, irrésistible. Car le monde n'est pas ce que Dieu l'a fait, mais bien ce que l'homme en a fait.
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0: Bonjour à tous et bienvenue sur le plateau d'Un cœur qui écoute, votre émission de spiritualité. Eh bien aujourd'hui, j'ai la très grande joie de recevoir Laurent Guay. Bonjour Laurent.
1: Bonjour.
0: Alors vous venez avec un livre, « Espère, petit manuel pour avoir foi en la vie », par l'auteur de « Arraché à l'enfer », 30 000 exemplaires vendus, ça fait quelques années déjà.
1: Oui, il y a plusieurs années, mais on est un peu plus. Hein. Là, ils ont mis 30 000, mais on est un peu plus.
0: D'accord, donc 300 000, j'ai mal lu, pardon.
1: Donc merci, quand même pas, mais...
0: merci d'être présent. Je pense que votre visage est quand même connu de plusieurs personnes parmi les téléspectateurs. Pour la radio, c'est peut-être plus difficile. On est content de vous avoir. Et puis, bien aujourd'hui, évidemment, on va parler un petit peu du contenu de ce livre, mais aussi revenir sur ce moment qui a complètement transformé votre vie, cette rencontre, on peut dire, interpersonnelle, avec ben, le Christ, tout simplement, hein, faisons simple. Alors juste avant, je vais vous inviter à nous lire un extrait de texte de votre choix.
1: Je vous demande d'être constructeur du monde, de vous mettre au travail, de ne pas regarder la vie du balcon, de vous immerger en elle comme Jésus l'a fait. La jeunesse est le temps des rêves et des choix. Il est clair que la parole de Dieu ne t'invite pas seulement à préparer demain, mais à vivre le présent. Mais il ne s'agit pas de nous lancer dans une frénésie irresponsable qui nous laisserait vides et toujours insatisfaits, mais de vivre le présent à fond, en utilisant les énergies pour de bonnes choses, en cultivant la fraternité et en appréciant chaque petite joie de la vie comme un don. S'il vous plaît, ne laissez pas les autres être les protagonistes du changement. Vous, vous êtes ceux qui avez l'avenir. Par vous, l'avenir entre dans le monde. Je vous demande aussi d'être protagoniste de ce changement. Le pape François, il s'adressait aux jeunes et c'est vrai que je trouve ce texte inspirant. En tous les cas, c'est ce que j'essaye de dire avec mes mots aux jeunes.
0: Oui, ça fait quelques années que vous tournez dans les écoles pour donner votre témoignage et inviter les gamins, à partir de quel âge à peu près d'ailleurs? C'est quoi, c'est collège, fin de collège?
1: Fin de collège, on me demande maintenant de plus en plus tôt, quatrième, lycéen. Et puis de plus en plus des étudiants qui m'ont entendu, qui m'invitent. Alors ils se débrouillent pour organiser des ventes de scie pour pouvoir que me payer le déplacement et, donc ça c'est plutôt positif parce que ça veut dire qu'ils ont entendu quelque chose quand ils étaient au lycée par exemple. Oui. Et ça les a touchés, ils veulent partager aux autres et donc ce texte, pour revenir là-dessus, c'est vraiment pour moi un encouragement. Moi je leur dis à notre façon, sortez de votre canapé quoi, bougez, arrêtez de scroller quoi. La vie elle est entre vos mains, il faut foncer quoi.
0: Le monde a changé là en 10 ans, 20 ans?
1: Oui, énormément. Le monde de la jeunesse a complètement changé. Des ados, ça reste des ados. Hein. Je pense que on m'aurait calé un smartphone à mon époque. Je pense que, j'aurais été aussi très, très, très conditionné à regarder tout un tas de contenu. Non, c'est la violence. La violence qui se banalise.
0: Le couteau qui sort tout seul pour
1: exactement. Ouais.
0: Ça, c'est un peu plus qu'avant quand même.
1: Ouais. Ouais, ouais, c'est terrible parce que ça se passe aujourd'hui dans les enceintes de la connaissance, c'est-à-dire dans les instituts, dans nos écoles, quoi. On est dans un niveau un peu plus, un niveau au-dessus, et aujourd'hui, on s'attaque vraiment à la connaissance, quoi. Et ça touche nos jeunes. Et il suffit de voir les contenus qu'ils regardent en même temps. Hein. Et il y a une ultra-violence qui comment ils se parlent exactement, et puis bon, voilà. Donc je parle pas mal sur ce petit livret de la parole, enfin voilà, j'ai

0: J'essaye de ce petit livre, hein, pardon. Voilà, moi j'ai essayé de faire un résumé de ce que je vois un petit peu aujourd'hui.
1: Et évidemment, le cœur de ce livre, c'est ce que vous avez dit au départ. Il y a la vie à vivre, en fait.
0: Exactement.
1: Donc, faut pas s'arrêter. Faut vivre l'instant présent, se projeter dans un avenir qui est pas aussi noir qu'on pourrait le croire en écoutant juste les informations. Et puis, quand même, c'est mieux qu'il y ait Dieu dans le coin.
0: Bah oui, c'est pour ça. Et la foi en la vie, hein, et puis la foi, voilà, c'est une source de joie de croire en Dieu. Et du coup, bah, cette joie, on l'inculque, on la pratique, et ça devient un art de vivre, hein, puisqu'on a une joie de vivre, et c'est ça qui nous permet d'être heureux et d'orienter notre vie vers quelque chose qui va nous permettre justement d'avoir un avenir, une espérance, pouvoir construire des projets.
1: Alors si les enfants ou les jeunes gens peut-être vous écoutent, c'est pas juste parce que vous venez de Vendée avec votre super boucle d'oreille, vos lunettes, votre coupe de cheveux, ça suffit pas ça pour qu'ils vous écoutent.
0: Je sais pas.
1: Vous avez peut-être une histoire, un témoignage un peu particulier à raconter.
0: Oui, après...
1: Vous n'êtes pas vendéen à l'origine.
0: Non, ils m'ont accueilli, voilà. C'est une terre bénie la Vendée.
1: Là, au départ c'est plutôt Paris 19e.
0: Voilà, je suis pas très loin, je sais pas où se situe dans le studio, mais...
1: Par là.
0: Par là. Voilà, on va dire les quartiers un peu durs. Voilà, j'aime appeler ça le Zombieland.
1: Quand ça se passe, c'est en quelle année vous naissez là-bas vers quelle année à peu près?
0: Alors moi, je suis né en 64.
1: D'accord.
0: Voilà. Donc un autre siècle, d'autre époque. Voilà. Pour situer, première dose à l'héroïne, j'avais 14 ans. Donc 1978. Donc avant, j'avais déjà consommé des produits.
1: Vers 12 ans, vous commencez à toucher à ces choses-là?
0: Ouais, plus au shit. D'accord. Et puis un peu avant, un peu au tabac.
1: Pourquoi? Comment vous vous retrouvez là-dedans? C'est pas un jour quelqu'un qui a fait ding-dong et qui vous en a proposé?
0: Non, bah, y a plusieurs facteurs là-dedans. L'environnement, déjà, c'est vrai. Moi, personnellement, la personne que j'étais, j'avais un profil au sein de la famille. J'étais un enfant qui sentait, qui ressentait des difficultés. Moi, j'avais des troubles de l'apprentissage. J'avais un papa qui n'était pas méchant, mais un peu à l'ancienne. J'avais peur, en fait.
1: Oui.
0: Et un enfant, il a besoin d'un cadre pour être rassuré. Il a besoin de paroles bienveillantes. Oui. Il a besoin d'un langage d'amour. Encore une fois, je ne jette pas du tout la pierre à mes parents. Je sais combien c'est difficile d'éduquer un enfant. Et il faut avoir beaucoup d'humilité quand on parle d'éducation aussi. Hein. Donc ces trois facteurs, la personne que j'étais, l'environnement...
1: Du quartier de l'immeuble, même, tout simplement.
0: Du quartier, et puis le produit, parce que le produit peut avoir un effet sur une personne, un autre effet sur une autre personne. En fait, moi, j'ai pris le shit au départ comme une solution à mes problèmes. Et mes problèmes, c'était justement de ne pas croire en la vie, de ne pas avoir la foi en la vie. Moi, j'étais un enfant qui était terrorisé, j'avais peur de tout, j'avais même peur de regarder mes parents. Aujourd'hui, quand je regarde quelqu'un, j'essaie de regarder d'abord la couleur de ses yeux. C'est le reflet de ce qu'il y a au-dedans de nous. Et quand on découvre ce trésor à l'intérieur, ça se voit à l'extérieur. Mmh. J'avais des peurs. Et très, très vite, en fait, c'est comme une protection. Hein. Quand moi, je suis devenu, entre guillemets, un spécialiste des addictions, et généralement, on prend un produit, hein, quelque part, et dans ce mécanisme, c'est souvent des protections, parce que c'est pour soulager ou un manque, oui.
1: On fuit le réel.
0: Exactement.
1: On fuit le réel, on essaye de le vivre un peu mieux. Le problème, c'est que c'est double effet qui se coule. C'est que si on part à un moment, le moment où on part se raccourcit un petit peu, on a besoin d'augmenter un peu les doses aussi. Et puis il y a cette fichue dépendance.
0: Ah oui.
1: Et puis après, il faut bien le payer aussi, ce machin-là.
0: On est toujours obligé d'augmenter les doses. Mm-hmm. Ça, faut bien le savoir. Et en fait, bah, bien sûr, ce n'est pas la bonne solution. Hein, parce qu'au départ, on a même ce côté un petit peu, je me sens plus libre. En fait, à partir du moment où on n'a plus cette liberté de s'abstenir, peu importe le produit.
1: Même si on arrive à se faire croire qu'on pourrait s'arrêter quand on veut.
0: Ah oui, ça c'est...
1: Ça va, je gère.
0: Voilà.
1: Je ne suis pas comme les autres, là.
0: Ça, c'est ce qu'on appelle un délit, en fait. Ouais. Et à un moment donné, on se réveille, quoi. Et en fait, le drogué, il va rêver d'une seule chose, c'est d'arrêter.
1: Mais attendez, à 14 ans, on est encore à un moment où où le corps continue à se fabriquer, c'est plus

0: fort, les effets sont plus forts.
1: Ah bah c'est sûr qu'au niveau du cerveau, le cerveau n'est pas tout à fait fini. Oui. Et du coup, alors moi je dirais, attention à ce que je vais dire aux téléspectateurs qui m'écoutent, aujourd'hui les produits sont tellement plus forts. Et l'héroïne, c'est on va dire, comme un anesthésiant. Mm-hmm. Mais je parle par rapport à des produits de synthèse ou même le cannabis aujourd'hui qui tourne va avoir des effets beaucoup plus forts dans le cerveau. C'est pour ça qu'il y a beaucoup plus malheureusement de pathologies. En tous les cas, ça peut entraîner ouais. davantage de pathologies. Et à l'époque où j'ai commencé, on voyait pas. Je parlais de zombie land. Oui. Il n'y avait pas on n'avait même pas des clochards ou des personnes comme ça, comme on peut voir dans certains quartiers, ceux qui prennent du crack ou des choses comme oui. ça. Dans nos mentalités, les jeunes des quartiers qui prenaient de l'héroïne, à mon époque, c'était un peu, des gars qui avaient un peu de thunes faciles, moi je vais pas citer les marques, mais oui. les survêtements à l'époque à 500 balles,
0: donc
1: 500 francs.
0: Donc il fallait faucher.
1: Bah oui, dealer. C'est comme ça que ça se passait. Hein. Les plus grands, ils nous donnaient des produits, on vendait, on prenait notre conso, et puis il y a tout un, voilà, tout à l'heure je disais. Pourquoi j'ai commencé toutes ces peurs? En fait, moi, j'avais pas de copains, j'avais pas de groupe. Là, c'est terrible ce que je vais vous dire. Ouais. C'est une famille que j'ai découvert.
0: Oui, bien sûr.
1: C'est une famille. Et
0: les gens qui enfin, il y a beaucoup de personnes qui savent de quoi vous parlez. Des jeunes qui se trouvent du côté de Marseille, par exemple, en ce moment, ou dans certains quartiers de Paris ou de banlieue parisienne. Ils savent très bien de quoi vous parlez. Ah, et oui. En vrai, à la maison, vous aviez des frères et sœurs ?
1: J'avais un frère, et mon frère, il est parti à... Voilà, c'était mon grand frère. C'était un peu celui qui se substituait, je dirais, à mon papa. C'était dur avec mon père. Mmh. Il est parti à 18 ans, et moi, j'avais 12 ans quand j'ai basculé un petit peu. Voilà, j'ai senti ça comme une trahison, quoi. Lui, il fallait qu'il fasse sa vie. Et du coup, ouais, moi j'ai les mauvaises personnes, les mauvaises rencontres, les mauvais choix, et puis l'engrenage.
0: Ça va aller de moins en moins bien.
1: Ah bah là oui c'est.
0: et vous allez vous retrouver à la case prison tout simplement.
1: Ouais. Bah je pense que c'est un petit peu le profil type, enfin en tous les cas à l'époque, puisque les profils on les voit monter. Alors c'est vrai qu'aujourd'hui il y a plus de place dans les prisons, donc c'est un autre sujet. Mais on voit les profils arriver, on voit les enfants. Moi je travaille beaucoup dans le monde de l'éducation et pas uniquement dans les lycées bien propres. Il m'arrive d'aller dans des foyers aussi. On voit le gamin qui peut malheureusement se retrouver à ce qu'on appelle les guetteurs ou ceux qui vont vendre, qui vont dealer, qui vont charbonner comme ils disent aujourd'hui.
0: Et pourquoi vous retrouvez en prison?
1: Une bagarre. On va chercher de la drogue,
0: Là, vous êtes plus vieux, hein.
1: Ah oui. Là, je suis majeur, on va dire. Je vais chercher de la drogue avec un pote, ça se passe mal, mon pote il se fait agresser, je le défends. Et tout à l'heure je parlais de...
0: Et vous étiez sous effet ou...
1: Non, plutôt même le manque.
0: Ah oui.
1: Donc c'est peut-être même pire parce que, en fait, quand on est dans la drogue, on perd le contrôle, mais quand on est dans le manque, on est tellement... Ah bah on contrôle plus. Hein. Donc bagarre, rixe, je suis blessé. La personne, elle court, mon pote... Il devient fou, il prend la voiture, il l'emplâtre. Voilà. Résultat des courses, homicide.
0: Ouais.
1: Oh. Tous les deux, on va en prison.
0: Oh là là là là.
1: Ouais, c'est terrible. Je me retrouve à Fresnes, donc une prison en région parisienne quand même dure à l'époque. En plus, il y a de la surpopulation. J'arrive le quatrième d'une cellule de trois. Il y a trois lits superposés, j'arrive le quatrième. Bon, je ne rentre pas dans les détails de l'incarcération, ouais. Mais c'est compliqué.
0: Ouais.
1: Il y a pas de... À l'époque, on donnait aucune substitution. Donc je me retrouve malade parce que quand on est un drogué, on a le manque, on est...
0: Vous avez 20 ans, là ?
1: J'ai exactement 24 ans, je passe mes 25 ans en prison. Oui. Voilà. Je passe pas 25 ans de prison.
0: Oui.
1: Hein. Mais donc il y a eu tout un démonté, des descentes. Mais quand j'arrive là-bas, en fait, on me fait un dépistage, à l'époque, par rapport au sida et compagnie, et on m'apprend que je suis porteur de la maladie. À l'époque, aucun traitement. Moi, j'ai vu autour de moi, même des très très proches, puisque j'ai perdu ma compagne du sida. Donc, on m'annonce la maladie. Donc, c'est terminé. Là, je sais.

0: que je pars pour un fait grave. J'ai cette maladie, donc là, il n'y a plus rien qui... voilà. Et la seule idée qui me vient en tête, penser à une mort, donc comment je vais préparer mon propre suicide ? Et c'est horrible de dire ça. En prison, il y a énormément de personnes qui mettent fin à leur vie.
1: Vous n'êtes pas tout seul, vous n'êtes pas tout seul dans votre cellule, donc ce n'est pas non plus très simple.
0: Oui, oui, mais après, enfin bon, oui, oui, c'est pas simple non plus pour... voilà. En tous les cas, voilà, je prépare tout, hein.
1: Oui.
0: Enfin, je prépare tout.
1: Eh oui.
0: On se met dans le... voilà. Et c'est peut-être même très étonnant ce que je vais vous dire. Au moment où j'ai préparé tout, j'étais presque serein. J'attends la nuit. Voilà. Et en fait, la seule chose dans laquelle je crains, c'est pas de mourir. Alors, c'est très bête ce que je dis. J'étais tellement angoissé à l'idée de vivre, mais il y a quelque chose qui me terrorisait. Pourquoi, j'en sais rien. J'avais peur de me retrouver en enfer.
1: Moi, j'ai... On n'en avait pas trop parlé à la maison de ça.
0: De l'enfer ? Non. j'ai surtout pas entendu parler d'un dieu d'amour, de voilà.
1: Il n'y avait rien.
0: Alors, non, non, non. J'avais été baptisé. Mm-hmm. Plus par tradition. J'ai jamais été dans une église.
1: Il y avait une grand-mère qui priait pour vous ?
0: J'ai pas connu mes grands-parents. Mon père était plutôt, j'ai l'habitude de dire athée pratiquant, donc d'accord. Lui, voilà, fallait pas parler. Ma mère, elle pratiquait, mais toutes sortes de croyances, donc mm-hmm. C'était un peu.
1: Donc là, il y a cette peur de l'enfer tout d'un coup qui est là.
0: Ouais.
1: Mais bon, vous êtes quand même prêt à passer à l'action.
0: Oui, oui,
1: qu'est-ce
0: oui.
1: Qu'est-ce qui se passe
0: en
1: à ce moment-là?
0: Alors, en fait, je sais pas trop bien ce qui se passe. C'est que je m'adresse. En fait, j'ai une lame. J'attends. Les détenus sont endormis. Je m'adresse à Dieu, juste en lui disant, je sais pas qui tu es. Voilà. Enfin, je vous la fais un peu courte. Mais est-ce que tu peux m'accepter dans ton paradis? C'est un peu ça. C'est un cri. Hein, voilà. Et là, je me mets à pleurer. Bon, c'était pas mon habitude de pleurer. Non. J'étais plutôt un dur. Et en fait, plus je pleure, plus je ressens dedans de moi comme une paix. Et tout à l'heure, je parlais d'être serein, bon, ça n'a rien à voir. Hein. Saint Paul, il nous parle d'une paix qui dépasse toute paix. Et en fait, comme une présence. Je ne vois rien
1: oui.
0: Avec mes yeux.
1: Oui.
0: Mais au-dedans de moi, ah, comment expliquer ça? J'en parle avec du recul mm-hmm. aujourd'hui. Pour moi, c'est comme un songe éveillé. Mm-hmm. C'est-à-dire, je vois quelque chose, mais à l'intérieur. Ce que je vois, je ne l'oublierai jamais. C'est un visage. Un visage marqué, parce que pour moi, c'était comme une ombre. Comme, ouais, noir et blanc, quoi. C'était pas, et deux mots en filigrane, confiance, espérance. Je lâche la lame, je crois au-dedans de moi que ce visage, c'est le visage du Christ. Je commence à me dire... Mais ça, je ne sais pas en combien de temps ça se passe. Je me dis, il y a peut-être quelqu'un pour qui je compte. Et pour moi, ce quelqu'un, c'est Jésus-Christ. Et je lâche... Bon, je ne sais pas, encore une fois, dans la durée, combien de temps ça dure. Mais le lendemain, je me vois essayer de faire une petite croix. Un objet... pourquoi la croix? Bah, voilà. Et je me mets à prier.
1: Mon Dieu.
0: Prier le Dieu de la croix. Mmh. Et je connais rien, je sais pas une prière, je connais pas le Notre Père, je connais rien, rien, rien. Mais pour moi, il y a eu un avant, un après. Et c'est bien après que je découvre hein, sur ce visage, que j'apprends que ce visage, c'est le Saint-Sphère de Turin, la Sainte Face du Christ. Quoi. Quand je vois cette image sur un tableau, une icône, hein, ce qu'on appelle une icône, bon, il s'est passé d'autres choses à la sortie de la prison, mais il y a une petite sœur qui s'occupait de moi, je lui demande, mais qu'est-ce que c'est? Explique-moi. Et là, voilà, il s'est passé quand même pratiquement entre la sortie et le moment où je vois ce visage sur... l'icône dans une communauté, la communauté des Béatitudes, qui m'a accueilli, il s'est passé 4 ans quand même. Voilà. Donc, toutes ces... En fait, il faut bien comprendre que, en prison, Jésus m'a sauvé la vie. Parce que, voilà.
1: Ben oui.
0: Je me suis battu contre... En fait, là, il y a eu comme une force de croire en Dieu. Je sais pas dans quel sens.
1: Une force de vie, quelque chose de... On

0: On a l'impression quand même que c'est la goutte du baptême qui a infusé pendant tout ce temps-là et qui fait que, que là, à ce moment-là, au dernier moment, on va dire quand même, Dieu se manifeste, vous le reconnaissez. Moi, donc c'est limite le Saint-Esprit en vous qui le reconnaît. Enfin, il y a quelque chose où vous n'êtes vraiment pas tout seul là.
1: Je crois tellement à ce sacrement. Parce que, en fait, et moi je le dis même à des... Voilà, on veut donner le meilleur à nos enfants, baptisez-les, quoi. Mm-hmm. Alors maintenant, il y a beaucoup de baptêmes d'adultes, c'est génial. Oui. Parce que souvent, les parents, on va laisser le choix. Oui. Moi, je bénis le ciel que ma mère, elle a pas laissé le choix. Oui. Même si c'était par pure tradition. Ce que je regrette, c'est ne pas avoir pratiqué plus tôt ou d'avoir découvert ce Dieu d'amour. Parce que ce que j'ai découvert, c'est un Dieu... qui m'a sauvé la vie, donc Jésus, ça veut dire Dieu sauve. Hein. Mm-hmm. Et après, il a fallu quand même...
0: Vous avez découvert que le Père, c'était pas tout à fait le même profil que votre propre Père.
1: Exactement. On en veut un petit peu des fois quand on n'a pas ressenti d'amour, quand on... Mm-hmm. On en veut quelque part. Alors, grâce à Dieu, il y a eu la réconciliation et vraiment un chemin avec mes parents. C'était incroyable. Là aussi, vous avez parlé du Saint-Esprit. Le Saint-Esprit était là pour ça. Mais bon, pour expliquer peut-être, au bout d'un certain temps, je fais 1 an de prison. La justice des hommes reconnaît une légitime défense. Non-lieu. Et je sors de prison... avec la conviction que Jésus, il est dans mon cœur. Mmh.
0: Donc, vous êtes quelqu'un d'autre.
1: Sauf que ce Jésus, je l'ai découvert moi, mais autour.
0: Non. Un petit décalage.
1: Et en fait, quelque part, pour moi, dans mon cœur, ça avait changé, mais autour de moi, rien n'a changé. Mmh. Et en fait, le problème, et ça, c'est incroyable. En fait, je pense que ça peut arriver à plusieurs personnes. Mais s'il n'y a pas un cœur qui se tourne vers Dieu... Moi, quand je suis sorti de prison, on m'a reproposé de la drogue.
0: Mais oui.
1: Mais j'étais incapable de résister. C'est là que j'ai découvert que l'addiction, c'est une pathologie chronique, c'est une maladie chronique, et c'est dur. Et même si j'avais Jésus dans mon cœur, en fait, peut-être que ça va choquer, mais quelque part, j'en voulais même à Dieu. Pourquoi ça ne change pas ?
0: Eh oui.
1: Et là, il a fallu le temps de l'épreuve, le temps de la souffrance, le temps, je dirais... et je me suis retrouvé quelques années après à galérer encore. Je suis passé par l'hôpital psychiatrique, enfin bon. Je me retrouve à l'hôpital, on me dit qu'il me reste très peu de temps à vivre. Et c'est un homme qui visite les malades. C'est devenu un ami, Paul Emmanuel, aujourd'hui, qui est sur Paris, d'ailleurs. Et qui... me permet, de découvrir au-dedans de moi qu'il y a, que je suis quelqu'un de bien. Parole de vie. Et on revient à ce petit... Et c'est grâce à lui où j'ai pu m'accrocher et avoir foi en la vie. Et cet homme-là, il m'a conduit dans cette communauté, et après, il y a eu tout un chemin, et un chemin de vie, puisque...
0: Et qui nous permet de vous voir aujourd'hui avec exactement. Ce gros sourire et ce beau regard.
1: Bah oui, parce que Dieu a rempli mon cœur. Voilà.
0: Ce que vous nous dites bien, c'est que c'est pas un coup de baguette magique.
1: Non.
0: La rencontre, ça suffisait pas. Après, il y avait vous aussi à le rechoisir avec votre volonté.
1: Exactement.
0: Et à essayer de faire ce que vous pouviez pour le rejoindre. Ouais. En luttant contre une partie de vous-même.
1: Exactement.
0: Un peu sombre.
1: La volonté, la connaissance, la pratique. Et les frères. Les frères et sœurs, j'entends. Et c'est eux qui m'ont conduit. On a besoin d'être accompagnés, on a besoin d'être guidés. Et puis, c'est dans cette communauté que j'ai vraiment donné un oui à Dieu. Voilà. Et donc, Dieu m'a béni puisque j'ai rencontré une femme extraordinaire. Voilà. Et puis, les choses sont devenues... possible. En fait, la foi nous ouvre à des écrans de possibilités. Et les médecins me disaient que j'aurais jamais d'enfants, j'ai 2 grands-enfants, voilà, maintenant ils sont épanouis dans ce qu'ils aiment. Et aujourd'hui, je suis devenu éducateur, c'est pour ça que je passe mon temps dans les écoles pour essayer de leur donner, on revient à ce petit texte, leur donner foi en fait, foi en la vie, quoi.
0: On arrive déjà à la fin de l'émission.
1: Ça va trop vite.
0: Question courte, réponse courte.
1: Oh là là.
0: Je vous écoute entre 1 et 10.
1: Allez, 3.
0: Quel endroit vous porte le plus à la prière, Laurent ?
1: Ah, Lourdes, sans hésiter.
0: À nouveau ?
1: 7.
0: Si vous pouviez revenir en arrière et changer quelque chose dans votre vie, que feriez-vous ?
1: Je pense que, voilà, ce langage d'amour dont j'ai manqué, voilà. J'aurais aimé l'entendre.
0: Plus tôt.
1: Oui.
0: Une dernière ?
1: Allez, deux.
0: Quelle est votre prière préférée ?
1: Ah, c'est une consécration de Saint-Louis Grignon de Montfort, Saint-Louis-Marie, pardon, Grignon de Montfort, qui est justement en Vendée, et c'est la consécration de Marie vers Jésus. Ouais. Voilà.
0: Merci beaucoup, Laurent.
1: Merci, ça va trop vite.
0: Merci, oui, mais merci. C'est beau, c'est bon.
1: Merci beaucoup.
0: Je rappelle le titre de votre livre, « Espère, petit manuel pour avoir foi en la vie » par Laurent Guay aux éditions Artege. Merci à vous tous pour votre fidélité. 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Je salue tous ceux qui nous écoutent en podcast. À bientôt.

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1: Notre-Dame de Lourdes, merci pour les grâces obtenues. Je vous prie, guérissez mes pieds, donnez-moi la santé, priez pour toute ma famille. Amen.
2: Sainte Vierge Marie, prière au Père Chéri, qui est décédé aujourd'hui. Veille sur lui, Maman Marie. Prière pour lui, pour Charles et pour Laure. Merci, Maman Marie.
3: Notre-Dame de Lourdes, Sainte Bernadette, je vous confie ma maman. Elle va mal, elle n'a pas le moral. Aidez-la à retrouver la joie de vivre. Je vous confie aussi ma sœur, qui se laisse influencer par de mauvaises personnes et qui la détourne de sa famille. Aidez-la à retrouver le vrai chemin de la vie. Merci, Notre-Dame de Lourdes. Merci, Sainte Bernadette.
4: Nous sommes rassemblés au nom du Père et du Fils et du Saint-Esprit.
5: Amen.
4: Chers frères et sœurs, soyez les bienvenus à Lourdes dans cette grotte de Massabielle, où la Vierge Marie, l'Immaculée Conception, est apparue à Bernadette. Avec elle, nous méditerons les mystères glorieux du rosaire. Nous prierons avec tous les pèlerins présents à Lourdes. Nous prierons aussi avec tous ceux et celles qui, de par le monde, nous sont unis. Et cela par l'écoute de leur radio chrétienne francophone, par l'écoute de la chaîne de télévision catholique KTO, ou par leur connexion au site internet du sanctuaire de Lourdes. Je crois en Dieu, le Père Tout-Puissant, Créateur du ciel et de la terre,
6: en Jésus-Christ, son Fils unique, notre Seigneur, qui a été conçu du Saint-Esprit, né de la Vierge Marie, a souffert au Seigneur, a été crucifié, et mort, a été crucifié. Le troisième jour, ressuscité des morts, et monté au ciel, est assis à la droite de Dieu le Père et de la puissance. Il va juger les vivants et les morts. Je crois en l'Esprit Saint, à la Sainte Église catholique, à la communion des saints, à la rémission des péchés, à la résurrection de la chair, à la vie éternelle. Amen.
4: Notre Père qui es aux cieux, que ton nom soit sanctifié, que ton règne vienne, que ta volonté soit faite sur la terre comme au ciel.
6: Donne-nous aujourd'hui notre pain de ce jour. Pardonne-nous nos offenses, comme nous pardonnons aussi à ceux qui nous ont offensés. Et ne nous laisse pas entrer en tentation, mais délivre-nous du mal.
4: Je vous salue Marie, pleine de grâce, le Seigneur est avec vous. Vous êtes bénie entre toutes les femmes, et Jésus, le fruit de vos entrailles, est béni.
6: Sainte Marie, Mère de Dieu, priez pour nous pauvres pécheurs, maintenant et à l'heure de notre mort. Amen.
4: Je vous salue, Marie, pleine de grâce, le Seigneur est avec vous. Vous êtes bénie entre toutes les femmes, et Jésus, le fruit de vos entrailles, est béni.
6: Sainte Marie, Mère de Dieu,
4: je vous salue Marie, pleine de grâce, le Seigneur est avec vous. Vous êtes bénie entre toutes les femmes, et Jésus, le fruit de vos entrailles, est béni.
6: Sainte Marie, Mère de Dieu, priez pour nous pauvres pécheurs,

mère, ô Marie conçue sans péché. Premier mystère glorieux, la résurrection du Seigneur. Du livre des Actes des Apôtres. Pierre dit à la foule, Jésus que vous avez fait mourir en le clouant au bois de la croix, Dieu l'a ressuscité. Prions pour toutes les intentions que nous venons

0: d'entendre les intentions qui nous sont confiées et les intentions que nous portons dans notre cœur. Notre Père qui es aux cieux, que ton nom soit sanctifié, que ton règne vienne, que ta volonté soit faite sur la terre comme au ciel. Je vous salue Marie, pleine de grâce, le Seigneur est avec vous. Vous êtes bénie entre toutes les femmes, et Jésus, le fruit de vos entrailles, est béni. Je vous salue Marie, pleine de grâce, le Seigneur est avec vous. Vous êtes bénie entre toutes les femmes, et Jésus, le fruit de vos entrailles, est béni.
1: Sainte Marie, Mère de Dieu, priez pour nous pauvres pécheurs, maintenant et à l'heure de notre mort. Amen.
0: Je vous salue Marie, pleine de grâce, le Seigneur est avec vous. Vous êtes bénie entre toutes les femmes, et Jésus, le fruit de vos entrailles, est béni.
1: Sainte Marie, Mère de Dieu, priez pour nous pauvres pécheurs, maintenant et à l'heure de notre mort.
0: Je vous salue Marie, pleine de grâce, le Seigneur est avec vous. Vous êtes bénie entre toutes les femmes, et Jésus, le fruit de vos entrailles, est béni.
1: Sainte Marie, Mère de Dieu, priez pour nous pauvres pécheurs, maintenant et à l'heure de notre mort. Amen.
0: Je vous salue Marie, pleine de grâce, le Seigneur est avec vous. Vous êtes bénie entre toutes les femmes, et Jésus, le fruit de vos entrailles, est béni.
1: Sainte Marie, Mère de Dieu, priez pour nous pauvres pécheurs, maintenant et à l'heure de notre mort.
0: Je vous salue Marie, pleine de grâce, le Seigneur est avec vous. Vous êtes bénie entre toutes les femmes, et Jésus, le fruit de vos entrailles, est béni.
1: Sainte Marie, Mère de Dieu, priez pour nous pauvres pécheurs, maintenant et à l'heure de notre mort.
0: Je vous salue Marie, pleine de grâce, le Seigneur est avec vous. Vous êtes bénie entre toutes les femmes, et Jésus, le fruit de vos entrailles, est béni.
1: Sainte Marie, Mère de Dieu, priez pour nous pauvres pécheurs, maintenant et à l'heure de notre mort. Amen.
0: Je vous salue Marie, pleine de grâce, le Seigneur est avec vous. Vous êtes bénie entre toutes les femmes, et Jésus, le fruit de vos entrailles, est béni.
1: Sainte Marie, Mère de Dieu, priez pour nous pauvres pécheurs, maintenant et à l'heure de notre mort. Amen.
0: Je vous salue Marie, pleine de grâce, le Seigneur est avec vous. Vous êtes bénie entre toutes les femmes, et Jésus, le fruit de vos entrailles, est béni.
1: Sainte Marie, Mère de Dieu, priez pour nous pauvres pécheurs, maintenant et à l'heure.
0: Je vous salue Marie, pleine de grâce, le Seigneur est avec vous. Vous êtes bénie entre toutes les femmes, et Jésus, le fruit de vos entrailles, est béni.

Ô Marie conçue sans péché. Deuxième mystère glorieux, l'ascension de l'évangile selon saint Jean. Jésus ressuscité dit à ses apôtres, je monte vers mon Père et votre Père, vers mon Dieu et votre Dieu. Prions pour toutes les personnes malades présentes à Lourdes, pour leur famille et pour tous ceux et celles qui les accompagnent. Notre Père qui es aux cieux,

0: Dieu, que ton nom soit sanctifié, que ton règne vienne, que ta volonté soit faite sur la terre comme au ciel.
1: Pardonne-nous nos offenses, comme nous pardonnons aussi à ceux qui nous ont offensés, et ne nous laisse pas entrer en tentation. Je vous salue Marie, pleine de grâce, le Seigneur est avec vous. Vous êtes bénie entre toutes les femmes, et Jésus, le fruit de vos entrailles, est béni. Je vous salue Marie, pleine de grâce, le Seigneur est avec vous. Vous êtes bénie entre toutes les femmes, et Jésus, le fruit de vos entrailles, est béni. Je vous salue Marie, pleine de grâce, le Seigneur est avec vous. Vous êtes bénie entre toutes les femmes, et Jésus, le fruit de vos entrailles, est béni. Je vous salue Marie, pleine de grâce, le Seigneur est avec vous. Vous êtes bénie entre toutes les femmes, et Jésus, le fruit de vos entrailles, est béni. Je vous salue Marie, pleine de grâce, le Seigneur est avec vous. Vous êtes bénie entre toutes les femmes, et Jésus, le fruit de vos entrailles, est béni. Je vous salue Marie, pleine de grâce, le Seigneur est avec vous. Vous êtes bénie entre toutes les femmes, et Jésus, le fruit de vos entrailles, est béni. Je vous salue Marie, pleine de grâce, le Seigneur est avec vous. Vous êtes bénie entre toutes les femmes, et Jésus, le fruit de vos entrailles, est béni. Je vous salue Marie, pleine de grâce, le Seigneur est avec vous. Vous êtes bénie entre toutes les femmes, et Jésus, le fruit de vos entrailles, est béni. Je vous salue Marie, pleine de grâce, le Seigneur est avec vous. Vous êtes bénie entre toutes les femmes, et Jésus, le fruit de vos entrailles, est béni. Je vous salue Marie, pleine de grâce, le Seigneur est avec vous. Vous êtes bénie entre toutes les femmes, et Jésus, le fruit de vos entrailles, est béni. Glory.

0: Ô Marie conçue sans péché.
1: Priez pour nous qui avons le plus en
0: nous. Troisième mystère glorieux, la Pentecôte. De l'Évangile selon saint Jean. Jésus dit à ses apôtres, le Père vous donnera un autre paraclet pour qu'il soit avec vous à jamais. Prions pour notre pays, pour ceux qui y habitent, y séjournent et y passent. Notre Père qui es aux cieux, que ton nom soit sanctifié, que ton règne vienne, que ta volonté soit faite sur la terre comme au ciel. Je vous salue Marie, pleine de grâce, le Seigneur est avec vous. Vous êtes bénie entre toutes les femmes, et Jésus, le fruit de vos entrailles, est béni.
2: Sainte Marie, Mère de Dieu, priez pour nous pauvres pécheurs, maintenant et à l'heure de notre mort. Amen.
0: Je vous salue Marie, pleine de grâce, le Seigneur est avec vous. Vous êtes bénie entre toutes les femmes, et Jésus, le fruit de vos entrailles, est béni.
2: Sainte Marie, Mère de Dieu, priez pour nous pauvres pécheurs, maintenant et à l'heure de notre mort. Amen.
0: Je vous salue Marie, pleine de grâce, le Seigneur est avec vous. Vous êtes bénie entre toutes les femmes, et Jésus, le fruit de vos entrailles, est béni.
2: Sainte Marie, Mère de Dieu, priez pour nous pauvres pécheurs, maintenant et à l'heure de notre mort. Amen.
0: Je vous salue, Marie, pleine de grâce, le Seigneur est avec vous. Vous êtes bénie entre toutes les femmes, et Jésus, le fruit de vos entrailles, est béni.
2: Sainte Marie, Mère de Dieu, priez pour nous pauvres pécheurs, maintenant et à l'heure de notre mort.
0: Je vous salue Marie, pleine de grâce, le Seigneur est avec vous. Vous êtes bénie entre toutes les femmes, et Jésus, le fruit de vos entrailles, est béni.
2: Sainte Marie, Mère de Dieu, priez pour nous pauvres pécheurs, maintenant et à l'heure de notre mort. Amen.
0: Je vous salue Marie, pleine de grâce, le Seigneur est avec vous. Vous êtes bénie entre toutes les femmes, et Jésus, le fruit de vos entrailles, est béni.
2: Sainte Marie, Mère de Dieu, priez pour nous pauvres pécheurs, maintenant et à l'heure de notre mort. Amen.
0: Je vous salue Marie, pleine de grâce, le Seigneur est avec vous. Vous êtes bénie entre toutes les femmes, et Jésus, le fruit de vos entrailles, est béni.
2: Sainte Marie, Mère de Dieu, priez pour nous pauvres pécheurs, maintenant et à l'heure de notre mort. Amen.
0: Je vous salue Marie, pleine de grâce, le Seigneur est avec vous. Vous êtes bénie entre toutes les femmes, et Jésus, le fruit de vos entrailles, est béni.
2: Sainte Marie, Mère de Dieu, priez pour nous pauvres pécheurs, maintenant et à l'heure de notre mort. Amen.
0: Je vous salue Marie, pleine de grâce, le Seigneur est avec vous. Vous êtes bénie entre toutes les femmes, et Jésus, le fruit de vos entrailles, est béni.
2: Sainte Marie, Mère de Dieu, priez pour nous pauvres pécheurs, maintenant et à l'heure de notre mort. Amen.
0: Je vous salue Marie, pleine de grâce, le Seigneur est avec vous. Vous êtes bénie entre toutes les femmes, et Jésus, le fruit de vos entrailles, est béni.
2: Sainte Marie, Mère de Dieu, priez pour nous pauvres pécheurs, maintenant et à l'heure de notre mort.

0: Marie conçue sans péché,
1: priez pour nous qui avons recours à vous.
0: Quatrième mystère glorieux, l'Assomption de la Vierge Marie. De l'Évangile selon saint Luc. Élisabeth dit à Marie: heureuse celle qui a cru à l'accomplissement des paroles qui lui furent dites de la part du Seigneur. Prions pour toutes les personnes en fin de vie, afin que, soutenues par l'intercession de la Vierge Marie et par les sacrements de l'Église, elles se préparent à rencontrer Dieu. Notre Père qui es aux cieux, que ton nom soit sanctifié, que ton règne vienne, que ta volonté soit faite sur la terre comme au ciel.
2: Je vous salue Marie, pleine de grâce. Le Seigneur est avec vous. Vous êtes bénie entre toutes les femmes. Et Jésus, le fruit de vos entrailles, est béni.
3: Sainte Marie, Mère de Dieu, priez pour nous pauvres pécheurs, maintenant et à l'heure de notre mort.
2: Je vous salue Marie, pleine de grâce. Le Seigneur est avec vous. Vous êtes bénie entre toutes les femmes. Et Jésus, le fruit de vos entrailles, est béni.
3: Sainte Marie, Mère de Dieu, priez pour nous pauvres pécheurs, maintenant et à l'heure de notre mort.
2: Je vous salue Marie, pleine de grâce. Le Seigneur est avec vous. Vous êtes bénie entre toutes les femmes. Et Jésus, le fruit de vos entrailles, est béni. Je vous salue Marie, pleine de grâce. Le Seigneur est avec vous. Vous êtes bénie entre toutes les femmes. Et Jésus, le fruit de vos entrailles, est béni.
3: Sainte Marie, Mère
2: de Dieu, priez pour nous pauvres pécheurs, maintenant et à l'heure de notre mort. Amen. Je vous salue Marie, pleine de grâce. Le Seigneur est avec vous. Vous êtes bénie entre toutes les femmes. Et Jésus, le fruit de vos entrailles, est béni.
3: Sainte Marie, Mère de Dieu, priez pour nous pauvres pécheurs, maintenant et à l'heure de notre mort.
2: Je vous salue Marie, pleine de grâce. Le Seigneur est avec vous. Vous êtes bénie entre toutes les femmes. Et Jésus, le fruit de vos entrailles, est béni. Je vous salue Marie, pleine de grâce. Le Seigneur est avec vous. Vous êtes bénie entre toutes les femmes. Et Jésus, le fruit de vos entrailles, est béni.
3: Sainte Marie, Mère de Dieu, priez pour
2: Je vous salue Marie, pleine de grâce. Le Seigneur est avec vous. Vous êtes bénie entre toutes les femmes. Et Jésus, le fruit de vos entrailles, est béni.
3: Sainte Marie, Mère de Dieu, priez pour nous pécheurs, maintenant et à l'heure de notre mort.
2: Je vous salue Marie, pleine de grâce. Le Seigneur est avec vous. Vous êtes bénie entre toutes les femmes. Et Jésus, le fruit de vos entrailles, est béni. Je vous salue Marie, pleine de grâce. Le Seigneur est avec vous. Vous êtes bénie entre toutes les femmes. Et Jésus, le fruit de vos entrailles, est béni.
3: Sainte Marie, Mère de Dieu, priez pour nous pauvres pécheurs,

0: Ô Marie conçue sans péché,
1: priez pour nous qui avons recours à vous.
0: Cinquième mystère glorieux, le couronnement de Marie. Du livre de l'Apocalypse. Un grand signe apparut dans le ciel, une femme vêtue de soleil. Prions pour les vocations sacerdotales et prions pour les familles. Notre Père qui es aux cieux, que ton nom soit sanctifié, que ton règne vienne, que ta volonté soit faite sur la terre comme au ciel.
1: Donne-nous aujourd'hui notre pain de ce jour. Pardonne-nous nos offenses, comme nous pardonnons aussi à ceux qui nous ont offensés. Et ne nous laisse pas entrer en tentation, mais délivre-nous du mal.
0: Je vous salue Marie, pleine de grâce, le Seigneur est avec vous. Vous êtes bénie entre toutes les femmes, et Jésus, le fruit de vos entrailles, est béni.
1: Sainte Marie, Mère de Dieu, priez pour nous pauvres pécheurs, maintenant et à l'heure de notre mort. Amen.
0: Je vous salue Marie, pleine de grâce, le Seigneur est avec vous. Vous êtes bénie entre toutes les femmes, et Jésus, le fruit de vos entrailles, est béni.
1: Sainte Marie, Mère de Dieu, priez pour nous pauvres pécheurs, maintenant et à l'heure de notre mort. Amen.
0: Je vous salue Marie, pleine de grâce, le Seigneur est avec vous. Vous êtes bénie entre toutes les femmes, et Jésus, le fruit de vos entrailles, est béni.
1: Sainte Marie, Mère de Dieu, priez pour nous pauvres pécheurs, maintenant et à l'heure de notre mort. Amen.
0: Je vous salue Marie, pleine de grâce, le Seigneur est avec vous. Vous êtes bénie entre toutes les femmes, et Jésus, le fruit de vos entrailles, est béni.
1: Sainte Marie, Mère de Dieu, priez pour nous pauvres pécheurs, maintenant et à l'heure de notre mort. Amen.
0: Je vous salue Marie, pleine de grâce, le Seigneur est avec vous. Vous êtes bénie entre toutes les femmes, et Jésus, le fruit de vos entrailles, est béni.
1: Sainte Marie, Mère de Dieu, priez pour nous pauvres pécheurs, maintenant et à l'heure de notre mort. Amen.
0: Je vous salue Marie, pleine de grâce, le Seigneur est avec vous. Vous êtes bénie entre toutes les femmes, et Jésus, le fruit de vos entrailles, est béni.
1: Sainte Marie, Mère de Dieu, priez pour nous pauvres pécheurs, maintenant et à l'heure de notre mort. Amen.
0: Je vous salue Marie, pleine de grâce, le Seigneur est avec vous. Vous êtes bénie entre toutes les femmes, et Jésus, le fruit de vos entrailles, est béni.
1: Sainte Marie, Mère de Dieu, priez pour nous pauvres pécheurs, maintenant et à l'heure de notre mort. Amen.
0: Je vous salue Marie, pleine de grâce, le Seigneur est avec vous. Vous êtes bénie entre toutes les femmes, et Jésus, le fruit de vos entrailles, est béni.
1: Sainte Marie, Mère de Dieu, priez pour nous pauvres pécheurs, maintenant et à l'heure de notre mort. Amen.
0: Je vous salue Marie, pleine de grâce, le Seigneur est avec vous. Vous êtes bénie entre toutes les femmes, et Jésus, le fruit de vos entrailles, est béni.
1: Sainte Marie, Mère de Dieu, priez pour nous pauvres pécheurs, maintenant et à l'heure de notre mort. Amen.
0: Je vous salue Marie, pleine de grâce, le Seigneur est avec vous. Vous êtes bénie entre toutes les femmes, et Jésus, le fruit de vos entrailles, est béni.
1: Sainte Marie, Mère de Dieu, priez pour nous pauvres pécheurs, maintenant et à l'heure de notre mort. Amen.

0: Ô Marie conçue sans péché,
1: priez pour nous qui avons
0: le pouvoir. Prions. Tu as voulu, Seigneur, qu'à l'annonce de l'ange, ton Verbe prit chair dans le sein de la Vierge Marie. Réponds à nos supplications, puisque nous la croyons vraiment Mère de Dieu. Fais que nous trouvions secours dans sa prière auprès de toi. Par Jésus-Christ, ton Fils, notre Seigneur, qui vit et règne avec toi dans l'unité du Saint-Esprit, Dieu pour les siècles des siècles.
1: Amen.
0: Le Seigneur soit avec vous. Et que Dieu Tout-Puissant vous bénisse, le Père, le Fils et le Saint-Esprit.
1: Amen.
0: Notre-Dame de Lourdes,
1: priez pour nous.
0: Notre-Dame de Lourdes,
1: priez pour nous.
0: Notre-Dame de Lourdes,
1: priez pour nous.
0: Sainte Bernadette,
1: priez.

0: Bonjour à toutes et à tous, bienvenue sur KTO pour la vie des diocèses où nous partons chaque semaine à la découverte d'un territoire, d'un diocèse et de son évêque. Et aujourd'hui, c'est à l'ouest de Paris, dans un des départements de l'Île-de-France que nous nous rendons, avec le diocèse de Nanterre qui correspond au département des Hauts-de-Seine. Dans cette édition, on suivra des marcheurs au parcours original, puisqu'ils suivent une randonnée biblique, un nouveau parcours proposé par le diocèse de Nanterre. Et on entendra la directrice de l'enseignement catholique dans les Hauts-de-Seine nous parler des spécificités de sa mission. Quelques mots sur les Hauts-de-Seine, justement. Le département représente un territoire à la fois très urbanisé et très dense, point de passage obligatoire pour tous les flux de transport entre l'ouest de l'Île-de-France et Paris. C'est le quartier d'affaires de la Défense qui est le premier pôle d'affaires d'Europe et les Hauts-de-Seine constituent un territoire attractif et compétitif sur le plan de l'emploi. C'est aussi un département marqué par de forts contrastes sociaux et territoriaux. Alors que certaines communes concentrent les hauts revenus, on compte 21 quartiers prioritaires répartis sur 9 communes. Pour parler du diocèse de Nanterre, je reçois son évêque, Mgr Mathieu Rouget. Bonjour Mgr.
1: Bonjour.
0: Je viens de présenter à grands traits les caractéristiques des Hauts-de-Seine. Comment est-ce que vous pourriez nous parler des spécificités, des particularités de l'Église catholique dans les Hauts-de-Seine?
1: Je dirais que c'est sa mixité, parce que le diocèse est caractérisé par des quartiers assez privilégiés, mais aussi des cités populaires, où il y a eu par exemple les événements autour de la mort du jeune Naël il y a quelques années. Et en fait, cette mixité, elle est une source de grâce extraordinaire pour l'ensemble du diocèse, mais aussi pour les paroisses qui sont souvent très mélangées et où des populations métropolitaines de différents styles, de différentes générations et des populations afro-antillaises, mais aussi indiennes, extrêmement ferventes, eh bien, s'unissent dans une très belle fraternité. Et vraiment, la joie du diocèse, c'est cette extraordinaire mixité que nous vivons aussi parmi les prêtres du diocèse, avec quelques prêtres fidèles d'Onum qui viennent aussi nous apporter le souffle des églises africaines et puis pas mal de prêtres du diocèse de générations et de styles différents, mais qui se retrouvent dans une grande fraternité.
0: Au début de cette émission, quelques dates pour mieux connaître votre parcours, Mgr Mathieu Rouget, pour ceux qui ne vous connaîtraient pas. Évêque du diocèse de Nanterre depuis 2018, vous êtes président du Conseil pour l'enseignement catholique, on y reviendra. Né en 1966 à Neuilly-sur-Seine, dans les Hauts-de-Seine, vous avez été ordonné prêtre en 1994 pour le diocèse de Paris. Parmi vos nombreuses missions, je mentionne le fait que vous avez été professeur de théologie à la faculté Notre-Dame à partir de 1999 et curé recteur de la basilique Sainte-Clotilde à Paris de 2003 à 2012 et par le fait même aumônier des parlementaires français. Vous avez choisi comme devise épiscopale « Sursum corda » et « Levons notre cœur », on l'entend dans la prière eucharistique. Peut-être pour commencer, une question plus personnelle en lien avec cette devise. Ça fait 7 ans que vous êtes évêque de Nanterre, on vous voit régulièrement sur les plateaux de télévision pour des questions nationales. Comment est-ce que vous faites pour ne pas vous laisser happer par ce rouleau compresseur des sollicitations? Comment est-ce que vous parvenez à élever votre cœur dans le quotidien?
1: Merci de cette belle question. Moi, j'ai l'impression que ma vie d'évêque depuis 7 ans m'a fait beaucoup progresser dans ma relation avec le Seigneur, parce que c'est une mission qui est lourde, qui est ample, qui est belle aussi. Et enfin, on ne peut faire face à tout ce à quoi il faut faire face qu'en s'enracinant davantage dans le Seigneur. Donc, tout le monde ne peut pas devenir évêque pour progresser dans la foi, mais en tout cas, moi, je progresse dans la foi grâce à la mission qui m'a été confiée.
0: Parfois, on voit la mission d'évêque comme un échelon supplémentaire dans une éventuelle carrière. Quand on est évêque, on sait qu'il y a, comme vous dites, tout le poids des responsabilités. Comment est-ce qu'on essaye de répondre chaque jour à cet appel du Christ?
1: Alors, il s'agit justement de ne pas imaginer qu'on est en train de monter, mais plutôt de s'approfondir, de descendre davantage auprès du Seigneur et au fond de son cœur et aussi à la rencontre de tous et des plus pauvres en particulier, des plus blessés. Et puis c'est vraiment le fait d'abord d'avoir un travail fraternel. Moi, depuis la première minute, je sais que je ne pourrais faire face à cette mission qu'en la portant avec d'autres et j'ai la chance d'avoir beaucoup de collaborateurs vraiment merveilleux au service.

0: du diocèse, et puis en donnant une grande place à la prière, que ce soit la prière quotidienne, partagée tous les matins avec mon vicaire général, et puis tout au long du jour avec différents groupes, différentes assemblées, constamment de pouvoir se remettre dans le Seigneur, parce que c'est cela qui est important, parce que l'évêque n'est le bon pasteur que pour rendre témoignage au Christ, qui est le seul vrai bon pasteur.
1: Vous faites partie des porte-parole des évêques de France sur la fin de vie. On ne va pas rentrer dans les détails du calendrier parlementaire, du retour à l'Assemblée nationale de la proposition de loi rejetée par le Sénat. Vous qui êtes habitué depuis longtemps à dialoguer avec les politiques, est-ce que la parole des évêques porte encore? Est-ce qu'elle imprime encore?
0: Alors ça dépend à quel niveau. Nous, on a beaucoup de relations comme évêques avec les politiques locaux. Et dans le diocèse, c'est quelque chose de très vivant. Et chaque année, nous organisons un pèlerinage pour les élus. Nous avons été à Rome, à Assise, en Terre Sainte. Et cette année, nous irons en Arménie pour une vraie démarche spirituelle et de découverte. Quant aux politiques nationaux, ils sont à l'écoute. Après, les majorités sont ce qu'elles sont. Mais je constate que les politiques sont à l'écoute et qu'ils prennent au sérieux la parole des églises en général, de l'Église catholique en particulier. Et donc, il le faut, sans nous lasser, avec d'autres acteurs, dire ce que nous portons. Et je constate plutôt que sur ce sujet, évidemment très difficile, beaucoup me disent « mais merci, continuez, on a besoin de cet encouragement ».
1: Depuis le 1er décembre, un nouveau parcours a été lancé dans votre diocèse, appelé la randonnée biblique. L'objectif, lire la Bible en intégralité en 4 ans, avec pour support une application et un calendrier commun, en lisant un chapitre par jour, en cohérence avec les temps liturgiques tout au long de l'année. Chaque paroisse peut s'approprier cette proposition diocésaine à sa façon. Et nous nous sommes rendus à Bois-Colombes, où des paroissiens ont créé une nouvelle frate, une fraternité, pour les accompagner dans cette lecture continue de la Bible. Un reportage d'Ophélie Marien.
2: Bonjour Catherine, ça va ?
3: Ouais. Ce soir, Brigitte accueille Catherine chez elle à Bois-Colombes pour la première rencontre de leur frate. Les paroissiens qui constituent ce groupe ont commencé la randonnée biblique. Une randonnée un peu particulière, ni chaussures de marche, ni sentiers balisés, mais un parcours pour lire la Bible en intégralité pendant 4 ans. Les membres de cette frate ne se connaissent pas tous. Pour ouvrir cette réunion, chacun se présente.
4: Je viens d'être baptisée en avril et donc ça m'intéresse d'apprendre à lire la Bible.
2: Le besoin premier, c'est de se retrouver entre personnes qui ont entrepris la randonnée biblique. D'abord, tout simplement pour se soutenir, parce que le chemin est long pendant 4 ans. Avoir un temps convivial, ce qui n'est pas négligeable. Et avoir un moyen de lever, donc, via nos échanges, des réponses, des questions.
3: Au programme aujourd'hui, un passage de l'Évangile selon saint Matthieu qui accompagne l'année liturgique en cours.
5: Quand ils virent l'étoile, ils se réjouirent d'une très grande joie.
3: La randonnée biblique, c'est un chapitre de la Bible à lire chaque jour, comme l'explique Guénaël.
6: Pour moi, c'est déjà ça, c'est d'avoir ce rendez-vous quotidien avec Jésus. Finalement, je m'aperçois que paradoxalement, c'est plus facile dans ma semaine rythmée de travail qu'en week-end ou que pendant les vacances.
3: Pour les accompagner dans cette lecture, une application a été spécialement créée. Brigitte l'a très vite adoptée.
2: Quand on ouvre, on arrive sur cette page-là, qui est la page des lectures. On a un mélange de Nouveau Testament, Ancien Testament, alors ça c'est très très important aussi. Au fur et à mesure qu'on avance, on peut prendre des notes. Ce que j'ai ressenti ces temps-ci, c'est un besoin qui est partagé par mon mari également, d'avancer vers l'évangélisation. Et en fait, on n'est pas crédible si on ne maîtrise pas la Bible.
3: Le père Patrick, bibliste de formation, est le prêtre référent pour la randonnée biblique dans la paroisse de Bois-Colombes.
7: C'est un challenge que nous fixe un peu comme cadre le Concile Vatican II, qui nous remet justement cet accès, cette lecture directe de la Bible. Et donc on s'inscrit vraiment dans ce cadre-là. Et c'est ça qui est intéressant, c'est que là, ça nous donne un outil concret et un cadre concret pour faciliter cette lecture qui est une véritable aventure, en fait.
3: Tout au long de l'année, le père Patrick proposera des temps d'enseignement ouverts à tous, en fonction des questions posées par les paroissiens et en suivant le calendrier de lecture de cette randonnée biblique.
1: On est un peu plus de 60 ans après la constitution du Concile Vatican II Dei Verbum. Les catholiques ont encore besoin d'apprendre, de découvrir, de lire la Bible ?
0: Depuis 60 ans, les générations se sont transformées. Et donc,

0: a tous toujours à apprendre à lire la Bible. Vous savez, les moines la lisent tous les ans. Et donc, nous avons évidemment toujours avancé. Vous faites allusion, comme l'a fait le père Patrick Monnier à Vatican II, j'ai envoyé une lettre pastorale à tout le diocèse, précisément pour les 60 ans de Dei Verbum, la Constitution Vatican II,
1: Christi.
0: Sur la parole de Dieu, Verbum Christi. Donc c'était le 18 novembre, et en prenant les deux premiers mots en latin d'une invitation de saint Paul, Colossiens 3:16, que la parole du Christ habite en vous dans toute sa richesse. Alors vraiment, moi je suis très très heureux de voir ce reportage que vous avez fait, parce que ce que nous souhaitons, c'est que le maximum de fidèles puissent découvrir profondément la Bible. Alors les gens me disent 4 années c'est long, mais je leur dis 4 minutes par jour c'est court. Et c'est ça qui est le plus important pour que vraiment chacun puisse vivre cela, en vue de l'annonce de l'Évangile. Hein, ça a été dit par la personne qui recevait cette fraternité. Nous sommes engagés dans une transformation missionnaire qui passe par l'approfondissement spirituel renouvelé de tous, en vue de l'annonce, en parole et en acte d'ailleurs, de la bonne nouvelle de Jésus-Christ, Seigneur et Sauveur. Et c'est dans ce sillage qui a été jalonné depuis 7 ans par un certain nombre d'étapes que s'inscrit ce projet de 4 ans. Au début, on pensait l'appeler un marathon biblique, puis on s'est dit ça va faire un peu peur le marathon, même si nous proposons une participation diocésaine chaque année au semi-marathon de Boulogne, et donc on a préféré randonner pour marcher un peu plus tranquillement, et on en a marqué le lancement dans la paroisse Saint-Jacques-le-Majeur de Montrouge, qui est sur le chemin de Saint-Jacques-de-Compostelle, à la sortie de Paris, une fois qu'on a dépassé la rue Saint-Jacques et la rue du Faubourg-Saint-Jacques, pour se mettre vraiment dans cette idée de grand pèlerinage. Ce qui est très intéressant aussi dans votre petit reportage, c'est qu'on voit une néophyte.
1: Ce que j'allais dire.
0: Et donc, en fait, la Bible, elle est pour tous. Elle est pour les néophytes, elle est aussi pour les catéchumènes, ou pour ceux qui peut-être deviendront catéchumènes. Et pour moi, c'est important de proposer cette lecture intégrale le plus largement possible. Et dans les lettres de catéchumènes que je reçois et que je lis avec émerveillement chaque année, je vois que plusieurs ont été mis en chemin parce qu'ils ont eu entre les mains la Bible, l'Évangile, et que cela a touché très profondément leur cœur. Alors, a été aussi évoqué un instrument, l'application Randonnée Biblique. En fait, on propose plutôt aux fidèles de lire la Bible dans leur vraie Bible, une vraie Bible en papier, et on a édité un grand nombre d'exemplaires. Un programme qui permet non pas de commencer à la première page pour finir 4 ans plus tard à la dernière, ce serait un peu épuisant, mais de commencer par un évangile, parce que le Christ, comme le dit Dei Verbum, est l'accomplissement de toutes les Écritures, et puis après, on va aller du nouveau à l'ancien, du nouveau à l'ancien, avec aussi des podcasts, des parcours, chaque semaine un petit résumé explicatif. Et de fait, cette application qui a été mise au point par un jeune diocèse, qui est d'ailleurs avec sa femme responsable d'une aumônerie d'enseignement public, et qui est informaticien, elle est vraiment excellente. Et je crois qu'elle a déjà été téléchargée plus de 16 500 fois.
1: Et elle est accessible à tous, on n'a pas besoin de...
0: Elle est accessible à tous, même quand on n'habite pas dans les Hauts-de-Seine.
1: C'est ça.
0: Et nous sommes heureux que le maximum de personnes puissent vraiment découvrir la Bible. Et je dois dire que j'ai quand même lu et écouté et travaillé la Bible depuis pas mal d'années. Mais c'est pour moi un très très grand bonheur de vivre ce parcours. Et j'étais très touché de voir qu'un curé, qui a plutôt le verbe haut et les avis tranchés, m'a remercié de ce parcours en me disant que ça changeait l'atmosphère de sa paroisse.
1: Vous avez mentionné, bien sûr, ces fraternités peuvent accueillir des personnes néophytes, nouvellement baptisées. On vient d'ouvrir, enfin, le concile convoqué par les évêques d'Île-de-France et le diocèse aux armées vient de s'ouvrir avec la phase de consultation locale, un concile donc sur le thème des catéchumènes et des néophytes, deux nouvelles perspectives pour la vie de notre Église dans nos diocèses. Qu'est-ce que vous en espérez dans les Hauts-de-Seine ?
0: Alors, j'en espère d'abord pour toute notre province d'Île-de-France, vraiment un moment d'approfondissement. Il va y avoir des questions qu'on va partager, qu'on va travailler à un peu élucider ensemble, on va réfléchir peut-être sur des méthodes, il y aura une mutualisation de bonnes pratiques, mais je pense qu'il faut surtout aller au fond des choses, parce que l'enjeu, c'est de pouvoir faire goûter suffisamment le mystère du Christ aux catéchumènes sur le chemin du baptême, de la confirmation et de l'Eucharistie, suffisamment pour qu'ils aient vraiment le goût d'entrer dans un chemin durable. Je pense que s'il y a parfois des difficultés pour persévérer dans la foi, c'est de temps en temps parce que la première expérience n'a pas été suffisamment nourrissante. Et donc nous avons à nous entraider, à proposer à ceux qui viennent frapper à la porte de l'Église, de manière très accueillante, vraiment les trésors, les profondeurs de la foi. Et du coup, Je sais qu'il y a aussi

0: catéchumènes qui se sont mis à la randonnée biblique, et je suis sûr que cela va les combler.
1: On va parler de la jeunesse, puisque le 5 décembre dernier, tous les jeunes scolarisés dans les 89 établissements de l'enseignement catholique dans les Hauts-de-Seine étaient invités à participer à un grand rassemblement au Palais des Sports. Marcel Cerdan de Levallois-Perret, Chantal Desbarrières, directrice diocésaine pour l'enseignement catholique, était présente à vos côtés. Elle revient sur cette journée et évoque les défis propres aux établissements de l'enseignement catholique qui accueillent plus de 48 000 élèves dans le diocèse de Nanterre.
2: Ce rassemblement du 5 décembre donne à voir ce que nous souhaitons proposer à nos élèves, qu'ils soient dans des établissements missionnaires, ambitieux et fraternels, avec une proposition authentiquement catholique, faite à tous les élèves, en respect de la liberté de chacun. Notre volonté est de leur proposer d'être l'école de ce siècle. Qu'est-ce que cela veut dire ? Cela veut dire dans les postures relationnelles, cela veut dire dans un renouveau pédagogique intégrant le goût de l'effort, du dépassement de soi, notre volonté de laisser la place libre et entière aux initiatives individuelles et la réalité des responsabilités pour nos jeunes, bien sûr le discernement à l'éducatif digital. Un de nos défis est de parvenir à ouvrir plus à cœur l'accueil à toutes les familles pour permettre une mixité sociale. Les Hauts-de-Seine sont un territoire, sont un bassin divers, mais il y a une forte prépondérance de milieux plutôt favorisés. Et notre souhait très fort, c'est de pouvoir aller à l'image de l'Évangile pour aller chercher aussi ces familles, ces jeunes qui sont peut-être moins favorisés et pour lesquels nous avons vraiment le souhait de leur proposer cette rencontre avec le Christ.
1: Monseigneur Mathieu Rouget, on vient d'entendre Chantal Desbarrières nous parler des enjeux. Je voudrais vous entendre sur ces tensions dans ce contexte de tensions avec l'État, des contrôles qui ont pu avoir lieu, on en a parlé ces derniers mois, dernières semaines. Est-ce que l'enseignement catholique peut encore être un lieu d'annonce de l'Évangile et dans quelles conditions ?
0: Non seulement il le peut, mais encore il l'est à bien des égards et il doit l'être toujours davantage. Je reviens un instant sur ces images de ce rassemblement magnifique qu'on a eu le 5 décembre. Ça me tenait vraiment à cœur, et avec Chantal Desbarrières et toute son équipe, que nous puissions fêter le jubilé, le grand jubilé de 2025, aussi avec les jeunes de notre enseignement catholique. Alors, on n'avait pu, dans ce palais des sports de Levallois, ne rassembler que 2 500-3 000 jeunes, mais ça a été un moment magnifique pour tous ces représentants de l'ensemble des établissements, avec, avant la messe, des temps de chorale, de célébration. On a vu plusieurs jeunes vraiment extrêmement doués tenir cette salle immense avec beaucoup de talent, et puis après la célébration de la messe, avec beaucoup de prêtres aussi qui sont au service des jeunes dans nos établissements scolaires. Alors, oui, bien sûr, il y a un cadre légal qu'il faut respecter, qu'il ne faut pas durcir. Il y a eu un certain nombre de tensions autour des inspections. Le nouveau secrétaire général de l'enseignement catholique, Guillaume Prévost, avec qui je collabore au quotidien comme président du Conseil pour l'enseignement catholique, vous l'avez rappelé au début de cette émission depuis quelques mois, eh bien, a eu l'occasion d'entrer vraiment en dialogue avec le pouvoir public. Et je pense que sur ce sujet, nous arrivons à une forme de clarification. Et il n'y a aucune raison pour les chefs d'établissement, pour les acteurs de l'enseignement catholique, d'avoir peur d'être pleinement nous-mêmes. Et être pleinement nous-mêmes, comme l'a dit Chantal Desbarrières, qui a eu la gentillesse de reprendre trois adjectifs que j'aime bien partager avec l'enseignement catholique dans les Hauts-de-Seine, c'est le fait d'être missionnaire. C'est un lieu de contact et de première annonce de la foi pour tous ceux qui le veulent bien. Et puis aussi, c'est très important pour nous d'être ambitieux, pas uniquement sur la question du niveau, mais sur la question de faire progresser chaque jeune pour qu'il puisse donner le meilleur de lui-même, et fraternel pour que nos établissements soient des lieux de plein respect de chacun par tous, et ça c'est très important évidemment dans le contexte de travail ardent pour la bientraitance dans lequel nous sommes engagés dans toute l'Église, mais de manière renforcée dans l'enseignement catholique en ce moment, mais aussi un lieu de respect, de joie, de fraternité. C'est aussi comme cela qu'on témoigne de l'Évangile. Alors évidemment, dans un département comme le nôtre, qui s'est considérablement gentrifié, comme on dit en bon français, depuis quelques décennies, un certain nombre d'établissements scolaires qui avaient été fondés pour aller à la rencontre de publics fragiles se retrouvent au milieu de zones plutôt privilégiées. Donc il nous faut être créatifs, parce qu'on ne peut pas déplacer d'énormes bâtiments du jour au lendemain pour nous ouvrir à des publics diversifiés. Un point aussi qui est très important pour nous, c'est l'attention aux jeunes porteurs de handicap. Et de ce point de vue-là, nous essayons d'être actifs. Et vous voyez, nous sommes ici à Catéo, à Malakoff, dans le diocèse de Nanterre.
1: Vous êtes l'évêque de Catéo, on peut dire ça.
0: Exactement. Et donc, un bel établissement à Malakoff qui s'appelle Notre-Dame de France, et qui est un lieu qui accueille en particulier beaucoup de jeunes porteurs de handicap de manière tout à fait remarquable.
1: Monseigneur Mathieu Rouget, on arrive déjà à la dernière partie de cette émission, et ce sont les questions de terrain. On écoute une première question d'Armand de la paroisse Saint-Justin à Levallois à propos des prochaines échéances électorales de 2026 et 2027.
3: Bonjour, je m'appelle Armand, je suis un habitant des Hauts-de-Seine et j'avais une question pour l'évêque qui me porte à cœur. Quel pourrait être le rôle de l'Église catholique dans la politique dans les deux années qui viennent ?
0: Alors merci Armand, cette belle question. Je signale que Armand est filmé à Notre-Dame de Pentecôte de la Défense, qui est un lieu très important pour nous, présence très vivante et très dynamique de l'Église dans ce grand quartier d'affaires, et qui fête cette année ses 25 ans, a été commencé un jubilé qui va être marqué de beaucoup de beaux événements.
1: J'invite à écouter le curé de Notre-Dame de Pentecôte, interviewé sur Catéo Radio, vous pourrez écouter le podcast.
0: Et alors, Armand a raison de poser cette question, on est dans une période très difficile pour la politique dans notre pays, et il faut que les chrétiens, avec d'autres, soit vraiment force d'invitation à sortir des postures, des affrontements, du durcissement, pour qu'il y ait un dialogue de tous les hommes, de toutes les femmes de bonne volonté, au service du bien commun. Je pense qu'il y a quand même péril en la demeure. À la fois, je le déplore, on est dans une situation d'instabilité politique, et on a l'impression que la priorité des priorités, c'est d'avancer sur la fin de vie, qui est un sujet d'une gravité telle que elle n'est pas vraiment prise au sérieux quand on est en plein soubresaut budgétaire. Les députés ne savent plus s'ils seront encore sur le même texte le lendemain. Beaucoup de députés qui retrouvent le texte maintenant me disent « mais on n'a pas du tout l'esprit à ça ». Et puis, au-delà de la question de la fin de vie, dans ce contexte d'affrontement, il faut que les chrétiens, pas les évêques, mais l'ensemble des chrétiens, soient des serviteurs d'un dialogue autour du bien commun au service de la paix.
1: On a une question de Catherine, qui fréquente justement la maison d'église Notre-Dame de Pentecôte à la Défense.
4: Bonjour Monseigneur Rouget, voilà. D'abord, merci pour ce que vous avez apporté au diocèse au niveau de la synodalité. Et surtout au niveau de l'écoute jusqu'au bout des uns et des autres. Seule petite question, comment faire pour que cette façon de faire arrive jusque dans toutes nos paroisses ? Voilà, telle est ma question.
0: Merci Catherine, et merci de cette question pleine de bienveillance. La synodalité, c'est notamment voilà, avoir une culture de l'écoute paisible de tous et de chacun. Et il me semble que il y a un an, nous avons eu un temps de travail avec toutes les équipes d'animation pastorale du diocèse pour, sous mode de conversation dans l'esprit, réfléchir à notre progrès dans la transformation missionnaire. Et puis, nous avons vécu la conversation dans l'esprit avec les prêtres, avec les diacres, avec les laïcs en mission ecclésiale, qui sont nombreux dans le diocèse et qui sont une réalité très importante pour nous. Et donc, peu à peu, je pense qu'il y a une culture de l'écoute en vue du discernement pour l'évangélisation qui progresse. Je crois qu'il faut être patient et en même temps actif.
1: Et une dernière question de Cédric de la paroisse Saint-Maurice de Bécon.
5: Les catholiques entendent souvent dire qu'on manque de prêtres en France et nous avons également observé par la suite un boom en fait du nombre de baptisés, des personnes qui s'intéressent à la foi catholique. Et voilà, concrètement, est-ce qu'il y a de plus en plus de vocations au sein du diocèse de Nanterre et en France de façon générale ?
0: Alors, dans le diocèse de Nanterre, nous avons la chance d'avoir quelques séminaristes excellents. Mais pour l'instant, je trouve que c'est en deçà de ce qui devrait se passer du point de vue des vocations sacerdotales et religieuses. Je n'oublie pas les vocations féminines qui sont très importantes aussi pour la vitalité de l'Église. Il y a un grand travail qui se fait et je sens depuis quelque temps un peu un frémissement. Et je pense que tout ce qu'on vit dans l'Église aujourd'hui, qui est très beau, le jubilé des jeunes a été pour nous aussi un moment magnifique, la croissance du nombre des catéchumènes adultes, mais aussi de catéchumènes adultes plus jeunes, c'est vrai aussi pour les confirmants, me donne le sentiment que il nous faut être patient et actif, mais que les vocations demain ou après-demain seront au rendez-vous pour que l'Évangile soit vécu et annoncé.
1: On est à quelques heures, quelques jours du début du carême. C'est déjà le début du carême, Monseigneur Mathieu Rouget. Peut-être pour terminer, une question toute simple. Comment vivre un bon carême ?
0: Alors, en ayant un grand désir de s'unir davantage au Christ, pour découvrir que sa mort et sa résurrection sont vraiment ce qui ouvre de la lumière pour notre vie à chacun et pour la vie du monde. Et puis aussi pour porter dans la prière tous ces frères et sœurs qui veulent nous rejoindre en demandant les sacrements de l'initiation, baptême, confirmation, eucharistie, et pour que nous sachions les accueillir, pour que notre Église soit vraiment enrichie dans sa capacité à la fois caritative et missionnaire par l'accueil de ces nouveaux frères et sœurs.
1: Merci beaucoup, Monseigneur Mathieu Rouget, d'être venu sur le plateau de la vie des diocèses. Pour en savoir plus sur le diocèse de Nanterre, et on aurait pu parler de bien d'autres sujets, rendez-vous sur le site internet www.diocèse92.fr. 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Merci pour votre fidélité. Je vous donne rendez-vous la semaine prochaine.

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0: transformation profonde, renouveau spirituel au 19e siècle, restructuration au 20e siècle, mais aussi crise et même déclin d'une Église fortement enracinée dans la société au 19e siècle à une pratique plus distendue au 20e siècle, c'est le moins que l'on puisse dire. C'est tout un rapport à la croyance et à la transmission de la foi qui se reconfigure. Ces évolutions dessinent un paysage religieux en recomposition, marqué à la fois par des continuités et des ruptures. Alors, une fois n'est pas coutume, l'émission Au risque de l'histoire vous propose de sortir des sentiers battus afin de partir à la découverte d'une œuvre, celle de l'historien Guillaume Cuchet. Pendant plusieurs décennies, Guillaume Cuchet a travaillé justement sur deux fronts principalement, comment on a prêché la mort, le jugement et l'au-delà dans la France du 19e siècle, puis comment un siècle plus tard, la chrétienté sociologique s'est défaite en quelques décennies. Il a relu les chiffres, il a relu catéchismes et sermons, les récits aussi des fidèles et des témoins, afin de comprendre ce qui a changé dans la manière de croire et de pratiquer. C'est ce que nous allons voir aujourd'hui. Guillaume Cuchet, bonjour.
1: Bonjour.
0: Merci d'avoir répondu à notre invitation. Vous avez votre ronde serviette ici à l'émission Au risque de l'histoire. Nous avons réalisé déjà plusieurs émissions ensemble, dont la dernière avec Dominique Yonaprat, l'Église au milieu du village. Vous êtes professeur d'histoire contemporaine à l'université Paris 1, Panthéon, Sorbonne. Alors, nous allons partir à la découverte de votre œuvre, qui est une œuvre extrêmement importante et qui est à la fois sur ce 19e et ce 20e siècle. On peut dire que nous allons partir à la découverte du catholicisme français contemporain, mais peut-être, j'allais dire, une petite session biographique sur les origines de votre vocation d'historien. Vous racontez que c'est en étant adolescent qu'un livre de Philippe Ariès vous a profondément marqué. Alors, on a oublié qui était Philippe Ariès. Il se qualifiait d'historien du dimanche. C'est un historien tout simplement de la famille.
1: Oui, Philippe Ariès est un très grand historien. Il s'était appelé lui-même historien du dimanche parce que ce n'est pas un historien professionnel, un historien de métier. Il avait un métier par ailleurs dans la société civile. Et c'est un des inventeurs de l'histoire des mentalités. Il s'est intéressé à des sujets dont on ne pensait pas a priori qu'ils avaient vraiment une histoire, la famille, la naissance, la mort. Et il a montré qu'on pouvait écrire cette histoire-là. Et le livre, moi, qui m'avait beaucoup marqué, sur lequel je suis tombé un peu par hasard à 16 ou 17 ans, c'était ses essais sur l'histoire de la mort en Occident, notamment, ou l'histoire de l'enfant et de la vie familiale sous l'Ancien Régime. De livres extraordinaires qu'on trouve encore en poche aujourd'hui. Et ça m'a fasciné. Je me suis dit, tiens, si l'histoire, ça peut être ça, pas simplement des dates et de l'histoire politique, mais l'histoire de l'existentiel, véritablement. Voilà. Donc j'ai un peu démarré sur cette base-là, sans avoir du tout d'origine universitaire dans ma famille. Donc c'était vraiment, j'arrivais de l'extérieur complètement.
0: Vous aviez un rapport à l'histoire déjà entretenu quand vous étiez lycéen ?
1: Alors, j'ai toujours été passionné par l'histoire, ma scolarité m'ennuyait profondément, mais j'ai toujours été un très grand lecteur, et je passais ma vie dans les bibliothèques, donc j'ai lu très tôt beaucoup de livres d'histoire, et j'avais un père qui était un spécialiste de généalogie et d'histoire locale, de l'Ardèche et du Vivarais, et qui était lui aussi un historien du dimanche à sa façon, et qui avait surtout une intuition historique extraordinaire, que j'ai rarement rencontrée depuis. C'est-à-dire que, dans un compartiment un peu étroit et modeste, l'histoire du Vivarais, des familles du Vivarais, j'assistais à des cours d'histoire magistraux au dîner tous les soirs, et j'avoue que ça m'a pas mal donné envie de poursuivre.
0: Alors, je n'ai pas évoqué votre actualité littéraire. Votre actualité littéraire, c'est d'abord cet ouvrage, donc Guillaume Cuchet, La religion des morts, comment le 19e siècle a inventé le deuil moderne, un ouvrage paru aux éditions du Cerf, aux éditions du Seuil. Aux éditions du Cerf, c'est une histoire du sentiment religieux que vous avez publié en 2000. 2021. Et puis, si je puis dire, votre best-seller qui est sorti en poche, j'ai ici l'édition parue également au Seuil, Comment notre monde a cessé d'être chrétien. Et immédiatement après, vous aviez écrit un autre ouvrage, Le catholicisme a-t-il encore de l'avenir en France?

0: France, on parlera de l'espérance, je pense, à la fin de cette émission. Alors, si vous deviez présenter votre travail à quelqu'un qui ne vous connaît pas du tout, en une phrase ou deux, diriez-vous que vous êtes historien du catholicisme, historien de la mort ou historien des croyances au sens large ?
1: Eh bien, un peu les trois. C'est vrai que j'ai commencé par m'intéresser à la croyance au purgatoire à l'époque contemporaine, 19e, 20e. Alors, c'est une croyance très ancienne, avec des racines antiques et médiévales, mais que je prends à un moment où elle rebondit dans la société du 19e siècle.
0: On va y revenir. Ouais.
1: Et donc, j'étais au départ plutôt un historien du purgatoire, des attitudes devant la mort, mais aussi du catholicisme, avec au fond ce sentiment, je suis né en 73, que le monde catholique d'antan avait dû s'effondrer il y a peu, et qu'entre lui et nous, il y avait une distance considérable, même si temporellement, c'était pas très loin, qu'il suffisait de tendre le bras. Donc j'avais cette espèce d'interrogation latente autour de l'histoire récente du catholicisme et un intérêt pour les croyances, le sentiment qu'au fond, la religion, même si le catéchisme est stable et ne change pas beaucoup, dans la prédication, c'est-à-dire dans les contenus réels, les contenus prêchés, vécus, sur la base d'un catéchisme identique, on peut avoir des religions extrêmement différentes et que le catholicisme qu'on avait dû prêcher il y a peu encore, au 19e siècle, n'avait pas grand-chose à voir avec celui qu'on m'avait enseigné dans les années 80. 1980. Donc j'avais cette interrogation sur de quand date le changement, pour quelles raisons s'était-il opéré, voilà. Donc historien du catholicisme, historien de l'attitude devant la mort, avec cette interrogation sur les croyances, effectivement, et leur métamorphose successive.
0: L'ancrage régional de votre père est vraiment essentiel, parce que au fond, c'est moins la grande histoire, l'histoire des grands hommes, j'allais dire de manière générale, l'histoire des conciles, etc. Même si vous avez travaillé sur le Concile, on a enregistré une émission ensemble liant le Concile Vatican I et le Concile Vatican II. C'est votre père qui vous a fait comprendre qu'il y a aussi une histoire par le bas ?
1: Alors c'est lui et le fait que l'école française d'histoire religieuse a beaucoup fonctionné à base de monographies diocésaines, c'est-à-dire qu'on a eu cette idée qu'il fallait étudier à l'échelle des diocèses, donc une échelle où l'observation était possible, où on pouvait zoomer vraiment sur les pratiques, les croyances et les comportements. Et donc les historiens français, à partir des années 1960-1970, ont multiplié les monographies diocésaines, qui reste aujourd'hui encore l'échelle d'observation la plus pertinente pour comprendre de près, effectivement, par en bas, sans se contenter d'aborder les problèmes par les intellectuels, le clergé, les militants, c'est-à-dire les milieux qui produisent de l'archive et qui parlent beaucoup, les bavards, en gros, alors que le pratiquant ordinaire est silencieux, ne laisse pas beaucoup d'archives, et au fond, on trop souvent, dans l'histoire de l'Église, on écrit l'histoire des milieux militants, finalement, en oubliant effectivement de prendre le problème par la masse dans ces territoires. Voilà, donc c'est effectivement un des centres d'intérêt qui a été le mien.
0: Alors, dans vos années de formation, vous le disiez, votre thèse sur le purgatoire est importante, mais au-delà de ça ou à côté de cela, quels sont, j'allais dire, les maîtres, les livres et les débats qui vous ont orienté vers l'histoire religieuse et finalement, voilà, vous ont amené à répondre à cette vocation d'historien du religieux.
1: Bon, il y a une part de hasard, parce qu'on fait des rencontres, on assiste à des cours, on est fasciné par tel ou tel, on démarre. Bon, moi, il se trouve que j'ai eu un directeur de thèse qui est devenu un ami et qui est un grand historien du catholicisme, qui s'appelle Philippe Boutry, qui a été directeur de Paris 1, et qui était lui-même l'auteur d'une thèse importante sur le curé d'Ars, le pays du curé d'Ars au XIXe siècle, qui a renouvelé un peu l'historiographie. Et donc, j'avais ce filon un peu qui m'a emmené vers deux grands auteurs qui m'ont influencé, un jésuite qui s'appelle Michel de Certeau, qui a une œuvre très riche et internationalement reconnue, qui s'est beaucoup intéressé à l'histoire des croyances, et un historien qui s'appelle Alphonse Dupron, qui est un historien de la piété populaire, observé de très près dans ses sacralités, les pèlerinages, les reliques. Et donc, avec ces deux entrées de personnages très différents par ailleurs, Alphonse Dupron et Michel de Certeau, j'étais dans mon domaine qui est celui de l'histoire des croyances.
0: Alphonse Dupron, c'est une révision en fait du Concile de Trente, de toute l'époque moderne, en sortant en quelque sorte de la critique protestante du Concile de Trente pour montrer et mettre en valeur précisément ce qui se passe à la base.
1: Oui, c'est un historien moderniste au départ, mais avec des perspectives un peu de long terme, et qui a développé aussi toute une réflexion très puissante sur le catholicisme, ce qu'il appelait ses puissances et ses latences. C'est-à-dire, quand on a stationné 40 ans dans le dossier, on peut commencer à oser les comparaisons et les raisonnements sur la longue durée, et sans essentialiser, comme on dit, le catholicisme, d'identifier un peu des constantes, ce qu'il appelait ses puissances et ses latences. Voilà, ça m'a beaucoup stimulé.
0: Alors, peut-être une dernière question sur votre parcours avant de rentrer dans le sujet du catholicisme français contemporain du 19e et du 20e siècle. Vous avez enseigné dans des cadres extrêmement différents, l'université, Institut catholique, Sciences Po. En quoi le fait de parler tour à tour à des croyants, des non-croyants, des étudiants en sciences sociales, au grand public aussi, vous me disiez avant l'émission que vous sortiez d'une conférence dans un centre culturel, en quoi le fait de parler à un public très divers a façonné aussi votre manière de faire l'histoire? Est-ce qu'elle a changé votre regard aussi sur l'histoire?
1: Alors moi, je suis assez soucieux, effectivement, de faire sortir ce savoir des enceintes universitaires pour en parler, échanger. Peut-être parce que je ne viens pas du tout du monde universitaire, j'ai cette idée qu'il faut quand même qu'on justifie un peu notre existence. C'est-à-dire qu'on est payé comme historien professionnel, il faut qu'on participe un peu au débat public, à l'élucidation des problèmes contemporains, sans se faire trop d'illusions sur ce qu'on peut apporter. Mais enfin, le fil chronologique et l'histoire sont des choses que l'opinion publique perd très vite. Moi, je suis toujours très frappé de voir avec quelle rapidité on perd le fil chronologique d'un dossier. De sorte qu'on passe son temps à redécouvrir des choses que ceux qui ont la mémoire du dossier connaissent et peuvent situer. Donc l'historien a une utilité. Il indique sur la relativité des choses, sur l'historique des questions. Voilà. Par ailleurs, moi, j'aime beaucoup faire court. Mes étudiants me sont très utiles. C'est-à-dire que j'écris mes livres en les testant auprès de publics très variés. Je dis toujours la même chose à tout le monde, dans des enceintes confessionnelles ou laïques. Je n'ai jamais besoin d'adapter mon discours. Je dis les choses comme je les vois et comme je les pense. Je ne m'adapte jamais à mon auditoire. Ça pose, semble-t-il, pas tellement de problèmes. Mais je dirais, il y a une sorte de dialogue ouvert ou silencieux avec un public qui vous force d'abord à être clair. Moi, je suis persuadé que ce statut français d'enseignant-chercheur qui oblige les historiens professionnels à faire cours est une très bonne chose. Je ne suis pas sûr que le CNRS, de ce point de vue-là, soit idéal. Je pense qu'on a intérêt à aller... il faut être clair, il faut que les gens puissent vous comprendre. Et surtout, peut-être, en histoire religieuse, chacun a une expérience dans ce domaine, y compris négative, éventuellement. Et on a à apprendre de cet échange, même s'il est silencieux. À la réception, on voit bien s'il y a passe, s'il y a passe pas, qu'est-ce qui surprend, qu'est-ce qui étonne. Bon. Donc je suis très attaché à ça et je ne le fais pas simplement pour des raisons pédagogiques, mais parce que ça me sert sur le fond, dans mes dossiers.
0: Vous avez organisé, il y a 3 mois, un colloque sur le texte du pape François. On en a très peu parlé, malheureusement, de ce texte, qui est un texte qui, en soi, est un hymne à l'histoire et à l'importance de l'histoire pour nos sociétés.
1: Oui, j'ai trouvé qu'on n'en avait pas assez parlé. On a beaucoup parlé du texte de François sur la littérature, qui est effectivement un beau texte et qui a frappé très au-delà des milieux catholiques. Et il a fait ce texte sur l'histoire. Alors, ce n'est pas le premier pape à parler d'histoire. Depuis au moins Léon XIII, il y a toute une tradition pontificale dans ce domaine. Mais il a publié là un texte, juste avant de mourir, finalement, qui est un plaidoyer pour l'histoire. Pas juste l'histoire de l'Église. L'idée que prendre en compte l'historicité des choses est nécessaire pour avoir un rapport au réel équilibré. Ce qui est assez rare sous la plume d'un théologien ou de plaidoyer non pas pour la philosophie ou la théologie, comme le font souvent les membres du clergé, mais pour l'histoire. Et donc, j'ai trouvé que ce texte valait le coup d'être commenté. Et de fait, il a donné lieu à un colloque de cette revue d'Histoire de l'Église de France qui va être bientôt publié.
0: Alors venons-en à votre thèse hein, sur le purgatoire en France au 19e. Pourquoi avoir choisi cette entre-deux de l'au-delà comme porte d'entrée dans la culture religieuse française moderne?
1: Alors c'est toute une histoire, mais au début, ma question de départ, je l'ai

0: un peu tout à l'heure, c'était au fond, dans l'ancien catholicisme, sans que je sache au départ dater cette affaire, la prédication sur ce qu'on appelait les fins dernières, c'est-à-dire la mort, le jugement particulier censé la suivre immédiatement, et puis l'aiguillage ensuite tripartite, enfer, paradis, purgatoire, était centrale. Voilà, ça faisait partie du cœur de la prédication, on était là pour ça, la vie était courte, elle était rude, pleine d'épreuves, mais l'important c'était de réussir la sortie. Bon. Donc le catholicisme médiéval, moderne, contemporain, jusqu'à une date relativement récente, a vécu de ça. Or, de tout cela, je n'avais jamais entendu parler ou presque, je le répète, né en 73, formé dans les années 80, et je me disais, c'est incroyable, parce que le catéchisme n'a pas bougé, la doctrine officielle non plus, mais dans les contenus prêchés et vécus de cette religion, elle a été transformée du tout au tout, à tel point qu'un type qui arriverait de l'extérieur pourrait penser qu'elle a le même nom, la même doctrine, mais que ce n'est pas la même. Donc c'était ça un peu ma question. Et j'avais rencontré, j'avais lu le livre d'un théologien jésuite à l'époque assez connu, qui s'appelait Gustave Martelet, qui était un grand spécialiste de Teilhard de Chardin. J'avais été le voir, après avoir lu un de ses petits livres, qui s'appelait « L'eau de la retrouver ». Sous-entendu, on l'avait perdu et on venait de le retrouver récemment. J'étais pas sûr qu'on l'avait retrouvé, mais j'étais sûr qu'on l'avait perdu. Et donc, j'étais allé le voir et je lui avais dit, mon père, ça c'est une question de théologien, mais qui m'intéresse moi, comme historien. Et c'est lui qui m'avait dit, bon, ben, vous devriez aller voir un de mes confrères jésuites qui s'appelait le père André Derville, qui à l'époque publiait le Dictionnaire de spiritualité, qui est une œuvre monumentale que les jésuites ont publiée. J'avais été voir ce père Derville, qui était bibliothécaire de Chantilly. À l'époque, les jésuites avaient leur bibliothèque à Chantilly. Et c'est lui qui m'avait dit, bon, il m'avait écouté, j'étais jeune, hein, j'avais une vingtaine d'années, il m'avait dit, bon, écoutez, si ça vous intéresse, cette histoire de fin dernière, vous devriez vous intéresser au purgatoire, parce que c'est pas du tout un truc médiéval, c'est pas Jacques Le Goff qui l'a inventé. Jacques Le Goff a écrit un livre célèbre qui s'appelle La naissance du purgatoire,
1: oui.
0: C'est pas juste un truc médiéval, ça n'a jamais aussi bien marché qu'au 19e siècle. Donc, vous pourriez étudier une période où les fins dernières repartent dans leur prédication sous des formes modernisées et puis suivre le dossier jusqu'au moment où elles se sont effondrées. Donc, c'est comme ça que j'ai démarré sur le purgatoire. C'est en quelque sorte le père Derville qui m'a donné mon sujet et révélé à quel point on avait reparlé purgatoire au 19e siècle. Donc, j'étais à la croisée de l'histoire religieuse et de l'histoire de la mort.
1: C'est une forme de paradoxe, parce qu'on voit le 19e siècle comme un siècle scientiste, on en oublie que c'est un siècle spirituel. On a fait une émission ensemble avec Caroline Muller sur la spiritualité du 19e siècle, et la spiritualité féminine, les ordres féminins qui sont extrêmement importants. Voilà, le 19e siècle présente ces deux pôles, d'un pôle très scientiste et puis finalement un pôle qui croit malgré tout en l'au-delà.
0: Oui, et puis il faut le prendre dans la chronologie. C'est-à-dire qu'il y a vraiment le 19e siècle, j'allais dire entre 1830 et 1870, connaît un renouveau catholique et spirituel plus largement qui est assez spectaculaire, qui est saisissant pour les contemporains. Et le 19e siècle qu'on a, nous, en tête, homme du 20e puis 21e siècle, c'est souvent plutôt celui de la Troisième République, de la fin du 19e siècle, des années 1880 à 1914, la République laïque, anticléricale, scientiste, et on a tendance un peu à rétroprojeter dans les décennies antérieures ce 19e siècle terminal très rationaliste qui ne ressemble pas beaucoup au 19e siècle romantique de 1830-1840. Donc il y a vraiment eu un réveil religieux très spectaculaire entre 1830 et 1870 ou 1880. Et là, on a une toute autre vision du siècle avec des ruptures aussi très spectaculaires. Les hommes de 1810, après la Révolution, ils n'ont pas beaucoup de bagages religieux souvent. Hein. C'est des enfants d'une grande rupture. C'est Victor Hugo, c'est les romantiques. Il nous ressemble, j'ai toujours pensé qu'il nous ressemblait un peu, il nous ressemblait plus que les hommes de 1880, qui eux avaient été recadrés pour ou contre la religion. Voilà. Mmh. Tout le monde était repassé par les salles de catéchisme, il y avait ceux qui y croyaient, ceux qui n'y croyaient pas. Nous qui sommes aussi les enfants d'une grande rupture, on en reparlera, des années 60-70, on a un rapport spirituel qui d'une certaine façon est aussi libre que celui des romantiques de 1815 et qui est fait d'ignorance pour une part, c'est-à-dire qu'on vient de nulle part, à certains égards. Voilà. Donc ce 19e siècle présente des faciès très contrastés d'une période à l'autre. C'est difficile de raisonner sur lui comme s'il formait un homogène.
1: Mais comment expliquer, parce que vous parlez de cette liberté, du fait qu'au début du 19e siècle, il n'y ait pas eu cette connaissance, au fond, la renaissance du catholicisme français au XIXe siècle.

0: XIXe siècle, trouve ses origines dans cette liberté, dans une soif de spiritualité. Elle vient plus du bas que du haut, de la hiérarchie, au fond.
1: Je pense que c'est une dialectique entre le haut et le bas, c'est-à-dire que, au fond, les hommes et les femmes du début du XIXe siècle ont pensé, dans l'Église, qu'ils allaient pouvoir remettre en selle l'ancien catholicisme, celui d'avant la Révolution. C'est au fond ce qu'ils ont un peu essayé de faire pendant la période qu'on appelle de la Restauration, entre 1814 et 1830. Ils ont repris les vieilles méthodes, notamment ces fameuses missions populaires. On envoyait des équipes de religieux, de prêtres, en ville ou à la campagne, qui organisaient des retraites collectives sur 15 jours ou 3 semaines, où on vous matraquait, et ça permettait de faire repartir, en quelque sorte, localement, la vie religieuse. Donc on a fait ça massivement sous la Restauration. Et puis en 1830, au moment de la Révolution de 1830, il y a eu une explosion d'anticléricalisme terrible, surtout à Paris et dans les villes. Et tout le monde catholique s'est mis à réfléchir, ou disons les franges avancées du catholicisme se sont dit « c'est pas possible de reprendre simplement l'ancien pour le remettre en service, il nous faut transformer le catholicisme ». Et à ce moment-là s'enclenche vraiment, dans ces années 1830-1840, une rénovation profonde du catholicisme, avec des noms qu'on connaît, Henri Lacordaire, Frédéric Ozanam, et d'autres qu'on a oubliés. Mais là, il y a des phalanges de jeunes catholiques qui décident de remettre leur catholicisme sur l'établi, pour réduire la distance qui s'est créée entre lui et le monde moderne, et aussi revisiter ses intuitions fondamentales à la lumière du monde qui était le leur.
0: Donc, voilà, c'est une conjugaison à la fois d'une réforme par le haut et d'une réforme par le bas. Que nous dit, au fond, cette croyance très importante du purgatoire, c'est-à-dire que ça fait partie du, j'allais dire, de la vision commune, malgré tout, dans ce siècle scientiste. Le purgatoire est bien présent, c'est une réalité, c'est au-delà du catéchisme, voilà, une chose qui est absolument acquise par l'ensemble de la population française.
1: Alors cette croyance au purgatoire, elle est devenue un peu spécifique au catholicisme à partir du XVIe siècle, parce que la réforme protestante, un des aspects de la rupture protestante, c'est précisément que les protestants ne croient pas au purgatoire, à la possibilité de prier pour les morts. Par conséquent, parce qu'on ne peut prier pour les morts, ça leur sert à quelque chose que s'ils sont au purgatoire. S'ils sont en enfer, il n'y a plus rien à faire pour eux. S'ils sont au paradis, c'est pas la peine. Donc la prière pour les morts, le principe de la prière pour les morts, présuppose que les morts sont dans un lieu, entre guillemets, ou dans un état tel qu'on puisse encore, que les vivants puissent faire quelque chose pour eux. Donc depuis le XVIe siècle, le catholique croit au purgatoire, comme il a une dévotion particulière à la Vierge Marie. Il y a un certain nombre d'aspects du christianisme qui sont devenus distinctifs du catholicisme. Au XIXe siècle, ça repart parce que le XIXe siècle, c'est l'objet de mon dernier livre, a une religion des morts extrêmement intense, un rapport aux défunts qui se transforme. Et le catholicisme comprend qu'il a un atout dans ce domaine, puisque lui propose aux fidèles de prier pour les morts, c'est-à-dire que la mort n'est pas une rupture unilatérale. On peut continuer d'avoir un rapport aux défunts, de prier pour eux, et les catholiques du XIXe siècle vont se convaincre d'une chose qu'on ne disait pas sous l'Ancien Régime, c'est que les âmes du purgatoire, comme on les appelait, peuvent prier pour les vivants et leur obtenir des grâces matérielles et spirituelles, de sorte que la boucle est bouclée. On prie pour eux et ils vous en savent gré et vous le rendent sous forme de grâces spirituelles et matérielles. Donc la religion populaire aime bien que les boucles bouclent, ne pas prier en vain. Le culte des saints, au fond, connaît une déclinaison un peu nouvelle à travers cette relance de la dévotion aux âmes du purgatoire. Ça va devenir une des dévotions les plus populaires du XIXe siècle et qui touche au-delà même du monde catholique. Parce que précisément, cette question du rapport aux morts, le catholicisme a un atout anthropologique en disant « nous, on a quelque chose pour vous, voilà, pour vos deuils douloureux ». On a des propositions à vous faire dans ce domaine.
0: Mais pourtant, la mort, parce que quand on évoque la mort, on pense aussi à la guerre, et la guerre est beaucoup plus présente dans la première moitié du XXe siècle. Est-ce qu'on retrouve les mêmes mécanismes dans la première moitié du XXe siècle par rapport à cette question du purgatoire, où il y a déjà une transformation de la perception que l'on peut avoir de l'au-delà ?
1: Alors ça, c'était un aspect de ma thèse, effectivement, de montrer que la guerre de 14 avait un peu avait porté un coup sévère au purgatoire. C'est-à-dire que parce qu'on avait fini par se convaincre, en partie parce que le clergé mobilisé dans l'effort de guerre avait beaucoup expliqué que les poilus morts pour la patrie, dans des conditions certes un peu problématiques, donnant eux-mêmes la mort à d'autres, mourant sans avoir reçu les derniers sacrements, donc tout ça était un peu inquiétant quand même, en théorie, de loin, mais le clergé n'a pas lésiné et expliquait qu'il n'y avait pas de souci à se faire, qu'ils étaient montés tout droit du champ de bataille au ciel, parce qu'une mort aussi glorieuse, même le Christ... Voilà. Il y a eu un débat d'ailleurs passionnant en 1915 sur « sont-ils des martyrs ?» au sens propre, c'est-à-dire pour être un martyr, d'abord il faut recevoir la mort, pas la donner, de ce point de vue-là, ils avaient un peu un problème, et il faut mourir en haine de la foi. Ils ne sont pas morts en haine de la foi, ils sont morts pour la patrie, ils sont morts... Bon. Donc le clergé, très sérieusement, en 1915, discute en disant « si, c'est quand même probablement un martyr », tant le patriotisme a fini par remonter dans la théologie. Donc la guerre de 14 a porté un coup sévère à cette croyance. La meilleure preuve, c'est d'ailleurs, Michel Vauvel l'avait dit avant moi, c'est que très souvent, on a installé dans les chapelles des âmes du purgatoire, dans les églises, les plaques commémoratives des défunts. Mmh. On a pris la chapelle latérale dévouée ou dédiée à la dévotion aux âmes du purgatoire et on y a installé les plaques commémoratives des poilus morts pour la France. On voit bien qu'ils occupent le site, mais que ce n'est pas du tout le même genre de mort. C'est-à-dire qu'il n'est pas question de prier pour que les poilus aillent au paradis, ils y sont de toute évidence. On commémore ces défunts glorieux en partant du principe qu'ils ont été sauvés. Et mon hypothèse avait été de dire, si la croyance purgatoire décline après la Première Guerre mondiale, et plus encore après la Seconde, c'est en partie parce que ces poilus ont fait jurisprudence, en quelque sorte, en montant tout droit au ciel sans passer par la case purgatoire. Ils ont fini par créer une espèce de précédent où tous les autres se sont dit, après tout, il n'y a pas que, on a tous souffert dans nos existences. Voilà. Hypothèse que j'ai un peu... C'est une hypothèse de jeunesse dans ma thèse, dans la réédition de poche de ma thèse, j'ai fait une postface où j'ai battu un peu ma coulpe en disant, aujourd'hui, j'en dirai pas autant. C'est-à-dire que la chronologie... Le purgatoire est resté enseigné assez massivement jusque dans les années 1950, jusqu'au Concile, ça faisait partie du catéchisme en quelque sorte. Les petits Français au catéchisme, ils apprenaient leurs questions-réponses, la 617 questions-réponses à apprendre par cœur. Il y avait la case purgatoire, donc je serais moins affirmatif aujourd'hui. Ça a perduré au moins jusque dans les années 60, mais les guerres mondiales ont été une épreuve pour la croyance au purgatoire.
0: Est-ce que et pour le 19e et pour le 20e siècle, la précarité de la vie est importante dans cette conception de la mort, sans tomber dans le misérabilisme sur le 19e siècle. Voilà, est-ce que l'instabilité, la difficulté des temps joue en miroir par rapport à notre époque contemporaine qui elle est très individualiste, très consommatrice, voilà, très très hédoniste au fond, au point d'en oublier la mort et donc le purgatoire.
1: Peut-être, ça fait partie effectivement des causes profondes de ces mutations, toujours un peu difficile à cerner par l'historien. C'est vrai que la vie au XIXe siècle est brève, qu'elle est dure, que les taux de mortalité infantile, juvénile sont très élevés. Hein. Je cite souvent mes étudiants l'exemple de Frédéric Ozanam, le fondateur des conférences Saint-Vincent de Paul. Sa mère a eu 13 enfants, il y en a 10 qui sont morts en bas âge, il y en a 3 qui ont survécu, et Frédéric est mort à 40 ans de la tuberculose. Bon, donc, c'est un tableau un peu rare, mais pas exceptionnel. Donc, la vie est brève, elle est dure, et il est probable que dans ce contexte, les transferts d'espérance dont la religion est porteuse sont plus nécessaires que pour des gens qui ont une vie, qui considèrent qu'ils ont le droit de vivre jusqu'à 80 ans minimum, quitte à ruiner le pays en période Covid pour que le droit soit maintenu, que personne ne meure avant 60 ans, en gros, qu'une génération s'élimine à partir de 60 ans, il y a quelques décès exceptionnels avant, mais globalement, les gens ont une sécurité dans l'existence que l'humanité n'a jamais connue jusque-là. Et il est probable que cette sécurité existentielle inédite dans l'histoire, pour des raisons démographiques, médicales, a des conséquences culturelles majeures. Ouais. Et donc la religion, j'allais dire, est impactée comme le reste, et peut-être plus encore que le reste.
0: Est-ce que dans la perception de ce qu'on a vécu au moment du Covid, vous a amené finalement à à, je ne vais pas dire plaquer vos raisonnements du 19e siècle sur la période Covid, sur la précarité de la vie et la relation à la mort, et la quête de sens.
1: Oui, à l'époque, j'avais fait d'ailleurs un papier, parce que celui qui connaît le 19e, et a fortiori les périodes plus anciennes, ne pouvait pas ne pas être très étonné de la réaction collective qui se produisait sous ses yeux, en ce sens que dans les sociétés anciennes, il y a une combinaison de mortalité ordinaire très élevée et de mortalité dite extraordinaire. C'est-à-dire que tous les 15, 20, 25 ans se produisaient des pics de mortalité aléatoires qui vous embarquaient 10, 15% du village. On voit ça sous l'Ancien Régime, la démographie historique montre ça. Donc la mortalité est très élevée, ordinaire et extraordinaire. Mais ces pics de mortalité extraordinaire ne suscitent pas de commentaires. C'est-à-dire qu'ils sont intégrés. Ils font partie de la normalité démographique. Nous, on a eu un cas de figure assez spécial parce qu'on a une épidémie, une pandémie qui ne se verra pas in fine dans la pyramide des âges. Elle sera indétectable dans la pyramide, en partie parce qu'on s'est mobilisé pour éviter qu'elle ait trop de conséquences, évidemment, mortifères. Mais le fait est qu'elle a fait très peur, elle n'aura pas de conséquences démographiques, en partie parce qu'on s'est mobilisé, et on en a en revanche énormément parlé. Et le rapprochement que j'avais fait, c'est-à-dire autrefois, ils se prennent tous les 15 ou 20 ans des catastrophes démographiques qui leur épongent le surcroît enregistré depuis la précédente, et ils n'en parlent jamais. Nous, on en a plus que très rarement, et on en parle énormément. Voilà. Donc, il y a une sorte d'inversion complète du dispositif de l'un à l'autre. Et en ce sens, le Covid était certainement très révélateur de ce que nous étions devenus depuis 40 ou 50 ans.
0: Alors, une dernière question sur la question de la mort et du 19e siècle, mais aussi du 20e siècle. Qu'est-ce que le regard de l'historien, parce que vous disiez tout à l'heure que vous aviez rencontré des théologiens notamment, qu'est-ce que le regard de l'historien peut apporter précisément aux théologiens et au regard finalement qu'un catholique peut avoir sur cette question de la mort ?
1: Alors moi j'ai toujours beaucoup discuté avec des théologiens, lu de la théologie, ça m'intéresse beaucoup, et en même temps je ne raisonne pas du tout de la même manière, c'est-à-dire que moi je prends les choses dans l'ordre, d'apparition, je considère que les doctrines c'est une chose, mais que la manière dont elles sont prêchées et vécues c'en est souvent une autre, et qu'il faut bien faire la distinction. Donc on ne peut pas faire l'économie des doctrines et donc des théologiens quand on travaille sur l'histoire du christianisme, sinon ce serait complètement passé à côté de son objet, ce qui arrive à certains de nos jours qui font de l'histoire sociale du christianisme, qui s'attachent à son histoire matérielle et qui perdent le cœur du dispositif. Donc il faut en faire attention aux doctrines, mais on est très attentif à la manière dont ces doctrines sont prêchées et vécues. Et là, le théologien ne s'y retrouve pas forcément. Il a tendance à considérer que la piété populaire, au fond, c'est la mise en œuvre forcément un peu défectueuse de ces grandes intuitions spirituelles et qu'on peut se contenter de raisonner sur les concepts. Voilà. Donc ça, ce n'est pas du tout ma perspective, même si je conçois très bien que ça puisse être celle du théologien.
0: Alors venons-en donc à l'autre ouvrage majeur, hein, comment notre monde a cessé d'être chrétien. Quand j'ai vu cet ouvrage publié, j'ai pensé là aussi en effet de miroir au livre de Paul Venn et de Marie-Françoise Basselès sur justement le basculement d'une société païenne au IVe siècle à une société chrétienne. Vous y avez pensé aussi à cette bascule à rebours en quelque sorte ?
1: Oui, je l'évoque d'ailleurs au début du livre en disant, bon, à mon avis, ce n'est pas tout à fait un hasard si on s'interroge de nos jours à nouveau frais sur la manière dont nous sommes devenus chrétiens, parce que nous sommes en train de cesser de l'être. On revient sur les démarrages au moment où on a l'impression de vivre un seuil, de passer par un seuil décisif dans le processus un peu de sortie. Donc oui, j'avais ce parallèle en tête, et puis ensuite, vous savez ce que c'est, les titres, c'est un peu, ça se négocie avec les éditeurs, donc celui-ci claquait un peu, ça leur a plu. Mais enfin, c'est effectivement moi qui l'ai proposé en lien, en référence directe à ce livre de Paul Venn et de Marie-France Basselès qui m'avait beaucoup intéressé.
0: Alors, est-ce qu'on doit, on a évoqué la Première Guerre, il y a également la Deuxième Guerre, est-ce qu'on doit raisonner sur le temps long, et sur ces grands événements que furent la Grande Guerre, la Deuxième Guerre mondiale, le développement de la société de consommation après-guerre, ou au contraire, est-ce que on identifie de manière assez précise de quand date cet effondrement ? Est-ce qu'on doit parler d'un crash religieux ?
1: Alors bon, c'était tout l'objet. Ce qui m'a permis de l'établir, c'est que j'ai

0: eu des sources extraordinaires qui sont liées à, qui ont été rassemblées notamment par le chanoine Boulard, qui était le grand sociologue de l'épiscopat, et que le catholicisme français, seul au monde ou presque, a entrepris de compter les pratiquants méthodiquement pendant 20 ou 30 ans après la Seconde Guerre mondiale, de faire des cartes, de sorte qu'on a des archives absolument extraordinaires, que les historiens connaissent pour une part, ce qu'on appelle les matériaux Boulard, et puis d'autres qui n'ont pas été publiés. Donc, il y a moyen de faire de la statistique, de la cartographie, et d'établir donc la chronologie de ce décrochage religieux. Alors ce décrochage, il procède d'une tendance ancienne, qui remonte au moins au XVIIIe siècle, qui a probablement démarré dans les années 1760, sans laquelle on ne comprendrait pas la Révolution française. Donc vous avez une espèce de tendance baissière de longue durée. Elle est un peu mathématique, la tendance baissière, personne ne la vit sur 200 ou 300 ans. C'est nous qui arrivons derrière, établissons la tendance. Bon, ok, donc il y a de la longue durée. Il y a des choses qui poussent dans la pente, depuis très longtemps, même si rien ne garantit que c'est la même combinaison de facteurs qui pousse en 1800, en 1850, en 1900, en 1950. Bon. Mais il y a des facteurs de longue durée, il y a du moyen terme. Et ça, le moyen terme, c'est-à-dire 20-30 ans, on le doit, il a été mis en évidence par deux grands historiens qui sont morts récemment et que je lisais attentivement, qui étaient Gérard Cholvy et Yves-Marie Hilaire, qui étaient eux-mêmes des disciples du chanoine Boulard, et qui avaient montré à juste titre qu'il ne fallait pas penser que cette tendance baissière était linéaire, que ça avait baissé régulièrement. J'allais dire un peu dans la même direction, partout dans les différents milieux sociaux et dans les différentes régions. Donc ils avaient dit, attention, c'est pas linéaire et c'est pas homogène dans l'espace et dans la société. Et ils ont mis en évidence ce qu'ils ont appelé des flux et des reflux. C'est-à-dire l'idée qu'il y a des périodes de 20-30 ans où ça repart à la hausse, puis ça repart à la baisse, de sorte que la tendance baissière sur 250 ans est en fait une succession de flux et de reflux vécus sur 30 ou 40 ans. Alors là, vous comprenez des tas de choses, parce que personne ne vit la tendance sur 200 ou 300 ans. En revanche, vous pouvez vivre deux flux. Vous pouvez vivre un flux et un reflux. Et si vous prenez des témoins qui sont à cheval sur les deux, vous pouvez trouver des contemporains qui ont été gamins dans la France de 1810 après la Révolution et qui se souviennent d'une église à moitié démolie et à reconstruire et qui sont morts à la fin du Second Empire en 1870 avec une église triomphante en quelque sorte. Et si on leur avait demandé à eux ce qu'avait été le 19e siècle religieux, ils vous auraient décrit un 19e siècle qui montait. Alors que le même qui est né en 1860 sous Napoléon III et qui meurt au lendemain de la séparation des Églises et de l'État en 1905 ou en 1910, vous aurez dit « non, non, ça s'est plutôt cassé la gueule ». Donc, vous avez à l'intérieur de la tendance baissière une alternance de flux et de reflux qui explique en partie la grande diversité des témoignages que vous avez dans votre documentation, de gens qui disent « ça monte, ça baisse ». Sans qu'on arrive à les mettre d'accord. Alors en partie parce qu'il y a des gens qui voient bien, des gens qui ne voient pas. Mais c'est aussi parce que selon la date d'entrée, la date de sortie dans la tendance, et le lieu où on est entré, ou le lieu où on est sorti, on avait de fait des personnes. Et puis il y a du court terme. Et c'était ça la nouveauté du livre. C'est-à-dire de dire, certes, il y a du long terme, il y a du moyen terme, mais il y a aussi des événements. C'est une véritable histoire. Il y a des événements. En fait, l'Église ne fait pas semblant d'avoir une histoire. Elle en a une, il peut se passer des choses. Bon. Et j'ai mis en évidence cette rupture de la pratique qui se produit au milieu des années 60. On le voit même dans les statistiques, autour de 65-66, il y a bien une rupture de la pratique qui se produit à ce moment-là. Et c'est ça ce qui a fait... pas mal coulé d'encre, en ce sens que j'avais l'air de suggérer qu'un événement s'était produit à ce moment-là, qui certes n'était pas indépendant du long terme et du moyen terme, mais qui avait produit la rupture. Voilà.
1: Et donc cet événement, bien évidemment, c'est Vatican II, puisque vous ne le dites pas, je le dis. Certains lecteurs ont vu dans vos travaux une mise en accusation de Vatican II. Ce que je retiens de l'entretien depuis le début, c'est voilà, cette conjugaison à la fois de la réforme par le bas et de la réforme par le haut. Vatican II aurait péché par le haut, aurait péché par espérance, alors que finalement, le bas avait décroché.
0: Alors c'est le Vatican II français d'abord, c'est ça qu'il faut voir, c'est que le Concile est un événement universel, mais oui. Il a été appliqué de manière très différente, dans des sociétés très différentes, des catholicismes très différents, et donc là moi j'évoquais son destin français. C'est compliqué d'arriver à rendre compte de cette rupture. Il faut d'abord l'établir, montrer qui sait de fait produit une rupture, surtout dans la jeunesse. Moi, j'insistais beaucoup sur le fait que dans le système ancien, au fond, l'immense majorité des Français, encore au début des années 60, 96 ou 95% d'entre eux, restaient dans l'orbite du catholicisme, c'est-à-dire baptême, communion, mariage, obsèques. Et la Troisième République anticléricale n'y avait rien changé. Il faut quand même avoir ça en tête, et qu'une des pièces décisives du dossier, c'était ce qu'on appelait la communion, devenue communion solennelle dans l'entre-deux-guerres, qu'on faisait à 12 ans, et tout le monde la faisait. Bon, 80% de la génération faisait sa communion solennelle. Un des éléments qui saute dans les années 50-60, mais plus 60 que 50, c'est cette communion solennelle, qui est transformée pour une part, devient la profession de foi, relativisée par le clergé. Et là, il y a une sorte de rendez-vous annuel pour toute la société française qui saute, en quelque sorte. Et ça concerne une génération, une classe d'âge. Et à mon avis, c'est un des éléments importants de la rupture. C'est-à-dire, au fond, une génération qui va passer par la matrice rituelle classique, mais qui va moins baptiser ses enfants, moins de communion, moins de mariage, moins d'obsèques. Et sur trois générations, vous démolissez votre matrice. Voilà. Alors, pour quelles raisons ? Il y a des causes religieuses liées à la manière dont on a compris et appliqué le concile en France. Il y a des causes socio-culturelles évidemment très importantes, parce qu'on est dans une période de révolution sociale et culturelle majeure. C'est pas juste mai 68. Mai 68, elle, lui-même, ne s'explique que par cette mutation culturelle. Donc ma thèse a été de dire que c'est la coïncidence chronologique entre une mutation religieuse induite par le Concile et une mutation socio-culturelle liée aux Trente Glorieuses, aux transformations de la société française et des transformations occidentales, des sociétés occidentales à ce moment-là, que les deux chez nous étaient entrés en dialectique en quelque sorte et avaient rendu la réforme incontrôlable en quelque sorte, pendant 10-15 ans.
1: Alors, est-ce que le fait qu'il y ait une forme d'abandon de la religion populaire, du culte des saints, des pèlerinages, au nom d'une foi adulte, christocentrée, a joué un rôle ?
0: Oui, ça a joué un rôle. Les contemporains l'ont vu, une partie d'entre eux, tout du moins, et les historiens qui passent derrière le confirment. Il est certain que les nouvelles orientations de la pastorale post-conciliaire ont découragé, pour une part, la piété populaire. Alors, on peut toujours spéculer, on fait, vous savez, ce qu'on appelle l'histoire contrefactuelle, qu'est-ce qui se serait passé si on n'avait pas fait ça, ou si on avait fait ça. Donc, peut-être que cette religion populaire se serait effondrée, quoi qu'il arrive, mais à un rythme différent et dans des proportions différentes. Voilà, tout est un peu là, rythme et proportion. Donc, il est certain que cette pastorale post-conciliaire, avec le message qui était un peu le suivant, c'est-à-dire on ne distribue pas les sacrements comme on le faisait jusque-là, aussi largement que possible, mais l'important, c'est que les fidèles aient la foi, qu'ils se soient préparés au sacrement en question. Il faut désormais se préparer au sacrement.
1: Oui.
0: Il y a une pastorale des sacrements. Ça hausse un peu la marche.
1: Oui.
0: C'est-à-dire que ça coûte plus cher.
1: Oui.
0: Il ne suffit plus de se pointer avec son certificat de baptême pour cocher la case. On vous dit, mais vous êtes sûr d'y croire, il va falloir suivre la session de préparation. Alors là, vous découragez 40% de la clientèle de gens qui n'ont pas l'intention d'entrer dans un processus pédagogique un peu lourd. Donc là, il y a eu certainement, dans cette pastorale, indépendamment des excès qui ont pu être parfois la sienne, un effet de découragement d'une partie de la piété populaire de l'époque.
1: Est-ce que on peut, je reviens sur le raisonnement sur les générations que vous évoquiez avec Cholvy et Hilaire, comment distinguer au fond ce qui est radicalement nouveau au XXe siècle dans cette déchristianisation et ce qui relève de scénarios déjà existants dans l'histoire de l'Église ? Est-ce que c'est la première fois qu'on a de tels décrochages ? Est-ce qu'il y a un phénomène inédit ? Ou au contraire, on a vécu à des périodes de notre histoire des moments un peu identiques ?
0: Non, identiques, je ne sais pas, mais il y a eu des moments de bouleversement antérieurs. Peut-être que le dernier massif, c'était la réforme protestante, 16e, 17e siècle, à la fin des guerres de religion, ou à la fin du 16e siècle, il y a 10% des habitants du royaume qui sont protestants. Donc ça, c'était un bouleversement qui s'est produit en deux générations, qui devait être spectaculaire pour les hommes et les femmes du 17e siècle. Ensuite, le monde protestant s'est réduit à la fin du 17e siècle, donc il y a eu d'autres bouleversements. Ce qui est nouveau, je dirais, pour nous, c'est que jusqu'à une date relativement récente, jusque dans les années 60, très peu de Français d'ascendance catholique étaient sortis de ce que les sociologues appellent le troisième cercle de la pratique, c'est-à-dire

0: C'est-à-dire des gens qui ne vont pas à la messe tous les dimanches, ni même régulièrement, mais qui font baptiser leurs enfants, communion, mariage, obsèques. Ça, c'est le troisième cercle, en quelque sorte. Le premier, c'est les fervents, les mordus, qui font plus que ce qu'on leur demande. Le second, c'est les pratiquants, ceux qu'on a appelés les pratiquants. Ils sont en règle, avec les prescriptions canoniques de l'Église. Et puis le troisième, c'est ceux qui en prennent et qui en laissent, mais qui étaient, jusque dans les années 60, restés dans ce troisième cercle. La nouveauté, c'est qu'il y a maintenant, j'allais dire, presque un Français sur deux qui est d'ascendance catholique, mais l'ascendance à trois générations. Et il y a un quatrième cercle qui est né, c'est le cercle de ce que j'appelle les Français d'ascendance catholique, précisément. Ils ne sont pas catholiques. Et comme on en est dans les familles souvent à la troisième génération de la rupture, ils n'ont rien trouvé dans leur berceau. C'est-à-dire qu'ils ont trouvé la rupture dans leur berceau. C'est la distinction que je faisais entre les décrocheurs et les décrochés. Mmh. Le décrocheur, il a été accroché avant de décrocher. Le décroché, il est né décroché. Voilà. Donc, dans les familles, on en est au stade des décrochés. Et ça, c'est complètement nouveau, parce que ça veut dire qu'il y a toute une partie de la société française qui est sortie de la religion, c'est-à-dire du catholicisme, et aussi disponible pour d'autres aventures. C'est-à-dire qu'il y a une autre histoire qui peut commencer, mais y compris pour le catholicisme.
1: Est-ce qu'on ne se retrouve pas justement à cette situation que vous évoquiez en début d'émission, du début du 19e siècle, où il y a une forme de liberté, où il y a une forme de... Voilà, je ne vais pas dire qu'on part de zéro, mais en tous les cas, on est dans une situation un peu identique.
0: Oui, on ne part jamais de zéro, mais le fait est que moi, je trouve qu'il y a des analogies entre notre climat spirituel,
1: oui,
0: et celui des années 1810, 1820, 1830. Mmh. Voilà. Précisément, le point commun, c'est cette espèce de liberté paradoxale qu'on a quand on n'a pas d'héritage. Mmh. À la fois, on est un peu potentiellement désorienté, on peut s'en passer d'héritage. Hein. Il y a beaucoup de nos contemporains qui se passent de la religion. C'était un grand débat du 18e, peut-on vivre sans religion? Ben, la preuve, un Français sur deux vit sans religion. Je ne sais pas s'il vit très bien, mais enfin, le fait est qu'il vit. Bon. Donc on peut s'en passer, mais on a cette espèce de liberté, de curiosité un peu tout azimut, que connaissent bien ceux qui sont en contact avec les étudiants, les jeunes aujourd'hui. Moi, je suis très frappé de voir, il n'y a pas d'hostilité du tout à l'égard de la religion. Une espèce de tolérance tout azimut, sur fond de relativisme aussi, mais aussi de curiosité spirituelle. Bon, ça, c'est un climat social qui présente certains traits communs, effectivement, avec ce que connaissent les historiens de la période romantique.
1: Alors, je me suis souvent posé la question de savoir, parce qu'au début du XXe siècle, Emmanuel Mounier sonne la fin de la chrétienté. Un siècle plus tard, Chantal Delsol fait la même chose. Quand on remarque, voilà, on est en l'an 1000, c'est la fin de la chrétienté, c'est la fin du monde, même si cette idée historiquement ne tient plus. Est-ce que la chrétienté n'en finit pas de mourir, au fond? Et qu'elle est toujours là?
0: C'est une question qu'on peut légitimement se poser, parce que, surtout en France, il existe une espèce de tradition littéraire. Je dirais, elle a commencé en 1817, avec la publication par Félicité de Lamennais de l'essai sur l'indifférence en matière religieuse, qui a été un best-seller des débuts de la Restauration. Félicité de Lamennais, plus personne ne le connaît, mais ça a été c'était un prêtre catholique qui a eu une trajectoire politique extraordinaire, parce qu'il est passé de l'extrême droite à l'extrême gauche, tout en quittant l'Église catholique entre-temps. Et en 1817, il était encore catholique, royaliste, et il publie cet essai sur l'indifférence en matière religieuse, bon, qui fait de la société française une société un peu expérimentale, où on va découvrir ce que c'est que de vivre sans religion. 1817. Et depuis, tous les 20 ans, il y a un essayiste qui pond un essai sur l'indifférence en matière religieuse, avec un titre un peu variable. Les plus célèbres sont « La France, pays de mission », 1943, des abbés Godin et Daniel, « La décomposition du catholicisme », Louis Bouillet, 1968, « Le christianisme va-t-il mourir », Jean Delumeau, 1977. Bref, on passe son temps à annoncer sa mort à brève échéance, et il est toujours là, il enterre tous ses fossoyeurs. Donc, à partir de ce moment-là, vous avez un certain nombre d'observateurs sceptiques qui disent « Bon, vous voyez, c'est des agités, et ils ont très envie que le christianisme meure, probablement, ou ils sont trop pessimistes. Bon. » Donc, moi, je serais plus nuancé, c'est-à-dire qu'effectivement, il y a en France une tradition d'essais de ce genre. Moi-même, d'une certaine façon, comment notre monde a cessé d'être chrétien, je m'inscrivais, et je fais d'ailleurs au début, dans l'intro, je rappelle tous ces essais,
1: oui,
0: en disant je suis un après d'autres. Mais le fait est qu'il y a une tendance baissière de très longue durée. C'est-à-dire qu'en fait, même s'il y a eu des flux, des reprises, des phases de reprise sur 20 ou 30 ans, ces phases de reprise ont tout au plus stabilisé la tendance baissière. provisoirement, qui a ensuite repris son cours. Donc, ce n'est pas non plus une illusion complète.

0: complète que régulièrement d'enregistrer le déclin en identifiant des seuils. Parce que quand on décline sur 200 ou 300 ans, il y a des franchissements de seuils. C'est le qualitatif et le quantitatif. Quand vous passez sous une certaine barre, ça peut modifier la perception du changement. Mmh. Pour moi, la barre importante, c'est 10%. 10% de pratiquants, quand vous êtes au-dessus de 10%, même localement, vous avez forcément des effets sociaux. Vous êtes suffisamment nombreux pour que ça se sache. Mmh. Quand vous passez sous la barre, vous pouvez devenir une minorité, voire une micro-minorité, et tout le monde se fout de votre histoire. C'est-à-dire qu'elle ne concerne plus personne. Et je pense que c'était un peu ce qui est arrivé au catholicisme il y a 20 ou 30 ans. Mmh.
1: Et pourtant, après cet ouvrage « Comment notre monde a cessé d'être chrétien », le catholicisme a-t-il encore un avenir ? Voilà, la l'ascèse n'a pas disparu de notre monde, spirituel mais pas religieux. Bouddha a plus la côte que Jésus, mais d'un autre côté, une vague de baptême d'adultes assez impressionnante, de plus de 80% ces trois dernières années. C'est... une sorte d'hymne, un hymne à l'espérance ?
0: Alors, ce livre, d'ailleurs, je l'ai écrit avant la vague. Parce que la vague de baptême dont on parle beaucoup, on l'a identifiée en 2022, 2023, on en parle depuis peu de temps. Bon, donc ce livre était immédiatement antérieur, où je disais, à mon avis, le catholicisme a encore de l'avenir, et surtout, le catholicisme aura l'avenir qu'on voudra bien lui donner. Et je disais ma conviction personnelle que, comme à mon avis le produit est bon, même très bon, comparé aux autres, il y a d'assez fortes chances qu'il se réinvente et qu'il redémarre à l'étape d'après. Depuis, effectivement, s'est produit cette vague de baptême qui interroge, sur laquelle on m'a souvent posé des questions pendant longtemps, j'ai évité de répondre parce que je n'avais pas de réponse. J'étais l'historien de la déchristianisation et on m'interroge sur la re-christianisation. J'ai un peu réfléchi depuis. Moi, je pense que l'avenir dira si c'est une micro-variation qui n'aura pas de conséquences ou le début d'un flux au sens de Scholvi et Hilaire. C'est peut-être le début d'un flux. Et c'est assez fascinant pour l'historien d'assister à un événement de ce genre en se demandant si c'est un événement réel ou une micro-variation, et affaire à suivre dans les 10 ou 15 ans qui viennent.
1: Merci beaucoup, Guillaume Cuchet. La religion des morts, comment le 19e siècle a inventé le deuil moderne, un ouvrage paru aux éditions du Seuil, disponible en poche, comment notre monde a cessé d'être chrétien. Et puis, je souhaite toujours au Seuil, bien évidemment, et puis aux éditions du Cerf, une histoire du sentiment religieux. Un ouvrage paru en 2021. Il me reste à vous remercier, chers téléspectateurs et chers auditeurs, pour votre fidélité à l'émission Risque de l'Histoire. 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Merci beaucoup et à la semaine prochaine pour un nouveau numéro de votre émission Au risque de l'Histoire.

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1: Cette semaine à l'émission, 3 ans après l'arrivée de ChatGPT dans les écoles, on se demande si la révolution appréhendée a bel et bien eu lieu. Bref, on n'est pas du monde. Bonjour à tous et bienvenue à votre magazine Foi et culture. Ici Antoine Malenfant, votre animateur pour cet épisode dédié à l'intelligence artificielle et spécialement à son incursion dans nos milieux d'éducation, à l'école, pour le dire simplement. Et j'ai 3 profs autour de la table, des profs à temps partiel, des profs qui font ça pour le plaisir sûrement, hein, pas pour la paye, parce que la paye, c'est